0: L'alcool va jouer comme un circuit court, mais ce circuit court, pour éteindre les émotions, va aussi court-circuiter les capacités psychiques, imaginaires, créatives de la personne qui dit, en fait, mais j'arrive même plus à faire ce que j'aimais. C'est-à-dire, j'arrive plus à peindre, j'arrive plus à faire ce qui me faisait du bien, parce que l'alcool devient la solution magique, en quelque sorte. Mais l'alcool me prive aussi de mes ressources pour élaborer tout ce mal-être interne. Mmh.
1: L'alcoolique sait qu'il est alcoolique ? Ou il le sait à partir de quel moment ? À partir de quel moment il se dit, tiens, là, il détecte le problème ?
0: Bah, je pense que le docteur Carilla va l'expliquer mieux que moi.
2: Alors moi, je n'aime pas le mot alcoolique. Hein, donc,
1: d'accord.
2: Non, mais ce n'est pas pour vous embêter. Je préfère, on parle d'addiction.
1: L'addict
2: à l'alcool.
1: Ouais.
2: Alcoolisme, tout ça, c'est des termes très stigmatisants, je trouve. Mais c'est des termes utilisés dans le langage courant. Mmh. C'était quoi votre question ?
1: Non, c'était à partir de quand le malade, alors le patient, le patient
2: qui a des problèmes, malade,
1: la personne malade, a conscience de sa maladie.
2: Il a conscience de sa maladie. Après, il y a des mécanismes de déni ou pas, mais il a conscience de la maladie. Parce que dans la définition de l'addiction, s'il vous plaît, si vous voulez, tout ce qui a été cité, une perte de contrôle, etc., des envies répressives de consommer, des symptômes de manque, etc. Mmh. Et je continue malgré les conséquences négatives sur ma santé. Je sais que je suis malade, mais je continue parce que tout est déréglé finalement au niveau du cerveau. Tout est déréglé et il peut pas faire autrement en fait.
1: Oui. Vous parliez Marie-Estelle, oui, pardon.
0: Ça fait quand même partie des troubles. Je trouve comme les troubles alimentaires où chez un certain nombre de patients la grande difficulté est la dimension de déni, c'est-à-dire qu'ils ont tendance beaucoup à minimiser. C'est ce que me disent par exemple des enfants qu'on n'est pas alcoolique, ils me disent, maman minimise beaucoup ce qu'elle boit.
2: Oui, bien sûr.
0: Et je ne pense pas que ça relève du mensonge, je pense relève du déni.
2: Non, ce n'est pas du mensonge, non, pas du tout. Non, c'est déréglé, les circuits, le circuit motivationnel et le circuit de contrôle qui est en avant dans le cerveau au niveau du cortex frontal, ce qui est notre cerveau hyper important, c'est ce qui nous permet de tout contrôler dans notre vie quotidienne. Tout est déréglé, donc vous pouvez rien faire en fait. C'est-à-dire que même sur le circuit de la motivation, quand on dit aux gens bah, vas-y arrête de boire, t'as aucune volonté, nanana, mais la volonté ça veut rien dire. Je veux dire le circuit ne marche plus. Donc il faut reconnecter les circuits avec des médicaments, avec la psychothérapie et traiter aussi ce qu'il y a autour.
1: Ouais. C'est le patient qui va voir le médecin ou la psychologue ou c'est l'entourage qui le pousse.
2: Il y a tous les scénarios, tous les scénarios.
1: Marie-Estelle Dupont.
0: Oui, il y a évidemment tous les scénarios. Hein, parfois d'ailleurs, le patient consulte pour autre chose. Et on découvre au cours de la thérapie que l'alcool est une de ses béquilles, mais que cette béquille est en train de se retourner contre lui et de faire de gros dégâts. Ce qui est important aussi, c'est la dimension de prise en charge psychosociale, parce que l'addiction à l'alcool est encore particulièrement honteuse. Il y a des addictions plus acceptables socialement que l'addiction à l'alcool, et je pense que c'est pour ça que c'est important de pas parler d'alcoolique, comme vous disiez, docteur Carilla. Et plus il y a de honte, la honte crée un effet retard aussi sur la prise de conscience, parce que c'est difficilement acceptable. Et c'est là que les groupes, en plus de la thérapie individuelle, les groupes d'alcooliques anonymes, etc., sont extrêmement importants pour ces personnes-là, parce qu'ils se rendent compte qu'ils ne sont pas seuls et qu'ils ne sont pas, comme vous disiez, ils sont pas sans volonté, ils sont pas nuls en fait. C'est pas qu'ils sont en échec, ils sont pris dans le piège d'une emprise cérébrale extrêmement puissante, mais avec aussi des conséquences à long terme sur le cerveau, puisqu'on sait que les carences en vitamine B12 notamment peuvent avoir peut-être des conséquences que vous pouvez rappeler. Donc,
2: des carences en vitamine B1 d'abord, et B1. Les carences en vitamine B1, ouais, l'alcool consomme la vitamine B1, c'est-à-dire que quand on boit, on consomme sa vitamine B1 intracérébrale, celle du cerveau, et quand on diminue notre consommation de vitamine B1, il y a des risques d'encéphalopathie, d'atteinte neurologique, et voire de maladies qu'on appelle le syndrome de Korsakoff, qui peut évoluer vers une maladie de Korsakoff et qui est une véritable démence, une démence qui ressemblerait un peu aux démences frontales ou d'Alzheimer. Il y a un point important. Moi, dans les scénarios que j'ai, moi, je suis dans un service d'addictologie, donc les gens viennent pour ce problème. Mais c'est vrai qu'ils viennent soit d'eux-mêmes, soit le conjoint ou la conjointe amène, soit les parents viennent, soit aussi ça peut être des injonctions de soins. Alors les injonctions de soins, je me suis fait attraper ivre au volant de ma voiture, ça marche pas sur le temps. Hein. Ils viennent juste le temps des consultations ordonnées,
1: Vous
2: voulez.
1: Oui.
2: Mais on a vraiment tous les scénarios.
1: Oui. Quels sont les effets sur la famille, sur l'entourage, Marie-Estelle Dupont et Laurent Carilla, qui veut répondre en premier, Marie-Estelle Dupont,
0: Les premiers effets sur la famille et l'entourage, ils sont liés aux effets qu'il y a sur l'humeur. C'est-à-dire que, alors parfois l'alcoolisme est une addiction qui s'associe à un autre trouble de type dépression, on l'a dit, ou bipolarité, etc., etc. Mais de toute façon, la consommation d'alcool modifie énormément votre humeur et votre impulsivité. Donc l'entourage, les enfants disent, mais ma mère se mettait dans des colères terribles quand elle avait bu, ou mon père se mettait à nous frapper quand il était alcoolisé. Donc le trouble psychologique qui favorise la prise d'alcool et les effets de l'alcool sur le cerveau ont un impact très fort sur l'humeur et sur le contrôle du comportement et des conduites. Donc évidemment que ça a un impact immédiat et sur les enfants et sur le couple. Quand on est en couple avec quelqu'un qui ne maîtrise pas sa consommation d'alcool, bah il arrive que la seule chose que l'on puisse faire pour cette personne, si elle est dans le déni et qu'elle ne veut pas consulter et se soigner, ce soit malheureusement de s'en aller pour éviter que sa pathologie ne l'amène à commettre des actes graves de violence. Donc, ça a évidemment des effets dévastateurs sur la modulation de l'humeur, des comportements, de l'affection, etc., etc.
2: Oui, c'est ça. C'est
1: docteur Laurent Carilla.
2: Oui, c'est ça. C'est
1: sur Europe 1.
2: L'addiction à l'alcool, dans la définition, il y a la notion de perte de contrôle. Il y a encore une fois des circuits cérébraux qui sont complètement altérés. Et c'est on contrôle rien. Donc, on va pas contrôler ses pulsions, son impulsivité, c'est une grande cause de violence intrafamiliale, hein, l'addiction à l'alcool, violence de couple.
1: Ça détruit des familles.
2: Ça détruit des familles, mais on prend en charge toute la famille.
1: Vous avez des exemples de familles qui ont été de familles de patients qui ont été totalement détruites par l'alcoolisme du père, de la mère, peut-être même d'un des enfants.
2: Oui, il y a des exemples. Enfin, on va dire, ça peut détruire momentanément une famille, et il faut prendre en charge de toute façon toute la famille.
1: Oui.
2: Et vous avez des groupes aussi d'auto-support, à la fois comme alcoolique anonyme ou d'autres supports pour la personne, mais vous avez aussi des supports pour les familles, comme Al-Anon par exemple, comme, et d'autres structures. Et il faudrait aussi souligner l'importance des patients experts, qui sont d'anciens patients addicts, qui ne sont plus addicts, qui se sont formés à l'addictologie, qui peuvent encadrer les familles, qui peuvent encadrer les patients et les patientes malades.
1: Oui. Professeur Laurent Carilla, j'en profite pour lancer un appel aux auditeurs d'Europe 1. 01 80 20 39 21, si vous voulez intervenir et échanger avec Marie-Estelle Dupont ou avec le professeur Laurent Carilla. On parlait des moyens de se soigner de l'alcoolisme, on parle des dégâts également commis par l'alcoolisme dans une famille, dans un groupe. Que dit, alors, c'est très connu, mais qu'est-ce que vous en pensez, Marie-Estelle Dupont et professeur Carilla.
2: Vous pouvez m'appeler Laurent.
1: Bon, pour les auditeurs, ça sera plus pratique de vous appeler professeur Laurent Carilla, comme ça on sait préciser.
2: Bon,
1: voilà. Mais je retiens la proposition. Les alcooliques anonymes, c'est efficace?
2: Bien sûr, en fait, c'est pas une histoire d'efficace ou pas efficace.
1: Oui.
2: C'est quand on soigne quelqu'un, il faut un programme de soins intégré. Ça veut dire quoi? Ça veut dire que la personne est un puzzle et on va agir sur chaque pièce. Il y a la pièce alcool, il y a la pièce autre addiction, par exemple tabac, je sais pas, cocaïne, ce que vous voulez. Il y a la pièce psychologique, c'est-à-dire les racines du problème. Il y a la pièce psychiatrique actuelle, dépression, il y a la pièce famille, il y a la pièce sociale. Et dans l'approche globale, il va y avoir à la fois des médicaments, de la psychothérapie et de la prise en charge, aussi avec des groupes d'autosupport et des patients experts.
1: Ouais.
2: Et les groupes d'autosupport, par exemple, Alcoolique Anonyme, c'est super, mais il y a plein d'autres groupes, Alcool Assistance, Croix Bleue, Vie Libre, etc. Moi, je recommande à mes patients toutes ces pièces de puzzle.
1: Et évidemment.
0: Oui, c'est important parce qu'on vit dans un environnement. Alors, il faut essayer de se mettre 2 minutes dans la peau d'un addict. Que ce soit quelqu'un qui souffre de boulimie, de consommation d'alcool excessive, que ce soit quelqu'un qui est addict au tabac. En fait, un addict, nous, on s'en rend pas compte, mais quand on est addict, on vit dans un environnement extrêmement, je mets des guillemets, excitant. C'est-à-dire que l'offre du produit toxique, elle est très facile. Quand vous êtes hospitalisé, vous êtes à l'abri. Et puis quand vous sortez de l'hôpital, vous êtes sollicité de partout. Il y a des boulangeries partout pour les patients boulimiques. Il y a de la consommation d'alcool très facile. Rappelez-vous, pendant le confinement, on avait fermé les librairies, mais on avait laissé les débits de boissons ouverts. Et donc, les groupes, à ce moment-là, et la prise en charge pluridisciplinaire, et y compris d'ailleurs le fait de pouvoir continuer à discuter pour le coup en ligne quand on est chez soi avec des personnes qui ont été en difficulté, des patients experts, ben ça permet justement de pas se sentir décontenancé. Et les patients qui sont addicts, ce sont des patients qui ont des difficultés à s'envelopper eux-mêmes psychiquement, à élaborer à élaborer leurs difficultés internes. Donc le groupe et le fait que la prise en charge ce soit pas juste un psy en libéral qu'on voit une fois par semaine, mais plusieurs inclusions réciproques de plusieurs cadres, c'est ça qui leur permet petit pas par petit pas de se libérer de cette emprise.
1: Oui, j'entends les, je pense à la place des auditeurs d'Europe 1. Quels sont les et qui se disent tiens, est-ce que tel ami, telle personne dans ma famille éloignée ou proche n'a pas un petit problème? Quels sont les signes qui doivent faire dire qu'il y a un problème de santé quand il y a une consommation, j'allais dire, non maîtrisée de l'alcool?
2: Bah déjà, c'est les critères. Problème, c'est déjà les critères d'addiction, comme le disait Marie-Estelle tout à l'heure. Le moyen technique 5C, ça marque les gens.
1: Alors
2: en fait,
1: c'est quoi les 5C?
2: Les 5C, c'est premier C, c'est perte de contrôle. Deuxième C, c'est le craving, c'est l'envie irrépressible de consommer de l'alcool. Le troisième C, c'est un usage compulsif, on peut pas s'empêcher de le faire. Le quatrième C, c'est chronique, continu, donc c'est très régulier. Et le dernier C, c'est il y a des conséquences sur ma santé, physique, psychique, sociale, environnementale. Si vous avez ces 5 C pendant un an au moins, vous êtes dans l'addiction. Et si vous êtes dans l'addiction, vous êtes dans la maladie. Et après, il y a les conséquences qu'on connaît de la maladie, de l'alcool, c'est-à-dire des conséquences sur le corps entier, c'est-à-dire le foie, le cœur, tous les organes digestifs, le cerveau. Vous voyez, et il y a le côté aussi conséquences psychiques. Ce qu'on a au sommet, et c'est valable pour toutes les addictions d'abord, c'est surtout de la dépression et des troubles anxieux et des troubles du sommeil.
1: Marie-Estelle,
0: oui, et puis le cercle vicieux de l'alcool, c'est qu'il est très généralement présent, ce trouble en lien avec une estime de soi qui est pauvre, même si en apparence la personne a l'air très sûre d'elle. En fait, son estime et son image d'elle-même sont fragiles. Et évidemment, la consommation d'alcool abîme un peu plus l'estime de soi. D'où les mécanismes de déni très puissants pour se protéger de ça, d'ailleurs.
1: Vous parliez tout à l'heure, professeur Laurent Carilla, des plus jeunes. Ça commence à quel âge?
2: De consommer de l'alcool?
1: Oui. Enfin, l'alcoolisme. L'alcoolisme.
2: Encore une fois, l'addiction, ça s'installe pas comme ça. On a chez les ados, les jeunes, très jeunes adultes, il y a cette transgression de consommer de l'alcool. Je veux dire, ils consomment de l'alcool en soirée. Il y a ce qu'on appelle le binge drinking, c'est-à-dire, je bois beaucoup, beaucoup avec mes copains, mes copines pour être ivre très, très vite. Donc, il y a ces comportements de consommation-là. Ceux qui vont être plus vulnérables, parmi tous ces consommateurs, ils vont tout doucement basculer vers l'addiction. Mais on a très peu de très jeunes addicts à l'alcool. On a beaucoup plus de très jeunes addicts à la nicotine, au tabac ou au cannabis, par exemple.
1: Oui. Marie-Estelle Dupont, sur la jeunesse de la consommation, des consommateurs d'alcool.
0: Alors moi, ce que j'observais, mais c'était il y a longtemps, c'était il y a 20 ans, aux urgences psychiatriques d'adolescents, c'était qu'en fait, ce qui se dessinait chez les adolescents, c'était des phénomènes de polytoxicomanie. Je me rappelle d'un adolescent de 15 ans qui était arrivé en pleine nuit aux urgences psychiatriques et qui avait été hospitalisé suite à des consommations de produits toxiques qui lui avaient fait avoir un accident, enfin une bagarre qui avait mal tourné. Et en fait, pendant l'hospitalisation, il était quand même aussi très addict à l'alcool parce qu'on avait dû lui supprimer son parfum parce qu'il était tellement en manque qu'il buvait son parfum.
1: Ah oui.
0: Et donc en fait, souvent chez les jeunes, c'est des phénomènes de polytoxicomanie. En fait, il y a une recherche d'un état extrême, de sensations fortes qui les font quelque part complètement partir dans un état second. Et ils peuvent faire des cocktails avec effectivement de différentes drogues, plus de l'alcool, plus des conduites à risque qu'on voit très souvent chez les jeunes garçons. Les conduites à risque sont plus fréquentes chez les jeunes garçons que chez les jeunes filles. Et l'alcool vient faire partie de ce paysage de conduites à risque, qui ne sont pas forcément des recherches de mort, mais des manifestations du mal-être par la mise en danger.
1: Qu'est-ce que vous diriez à des parents d'adolescents? Qu'est-ce qu'il faut surveiller?
0: On va peut-être demander au professeur Carilla qui les voit tous les jours.
1: Alors là, c'est en quelques secondes et puis après. Professeur Carilla, qu'est-ce que vous conseillez aux parents? Qu'est-ce qu'il faut surveiller chez un ado?
2: Le changement de comportement.
1: Oui.
2: Ouais, il n'y a pas de signe spécifique. Changement de comportement. Est-ce qu'il y a des comportements inhabituels, globaux? Dans les habitudes, etc.
1: Et là, ça peut être le premier signal d'un début d'addiction.
2: Signal d'un comportement de consommation inhabituel ou de problèmes psychiatriques associés.
1: 01 80 20 39 21, on sera avec René dans un instant qui nous a appelé au standard d'Europe 1. On est ensemble en ce lundi 10 novembre. Et si on en parlait avec Marie-Estelle Dupont, vous restez bien avec nous. On fait une petite pause et on se retrouve juste après. À tout de suite sur Europe 1.
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1: Marie-Estelle Dupont avec nous et le professeur Laurent Carilla. Marie-Estelle, je voulais vous demander déjà sur la consommation d'alcool, qui est le thème de l'émission. On sera dans un instant avec Jo, qui nous a appelé également au 01 80 20 39 21. La consommation d'alcool et l'addiction à l'alcool, hein, l'alcoolisme, ça touche tous les milieux sociaux.
0: Ah oui. Alors là, vraiment, ça touche oui. Tous les milieux sociaux. Simplement, ça peut prendre, encore une fois, des visages un petit peu différents en fonction du milieu social et avoir des niveaux d'acceptabilité sociale un petit peu variés. Par exemple, l'alcoolisme mondain, c'est pas la dipsomanie. Et je pense que c'est important de revenir sur la notion de dipsomanie et de binge drinking, parce qu'on a un peu l'image d'Épinal, de la personne qui s'alcoolise tous les jours, qui est au bar du coin et qui a une élocution difficile et puis qu'on voit tous les jours. Mais c'est pas ça, en fait, forcément, l'addiction à l'alcool. La dipsomanie, j'aimerais bien que le professeur Laurent Carilla nous en parle un peu aussi. C'est une consommation qui est plutôt par épisode, c'est-à-dire que quelqu'un qui souffre de dipsomanie va faire des crises de boulimie avec l'alcool, en quelque sorte, mais il peut ne pas consommer d'alcool pendant plusieurs jours. Simplement, ces personnes-là ont une addiction à l'alcool dans la mesure où, quand elles consomment, elles vont se mettre dans des états vraiment où elles ne sont plus accessibles à la raison, elles vont se battre avec un objet, elles vont être désorientées dans le temps, elles vont penser qu'on est tel jour alors qu'on est une autre année, un autre jour et un autre mois. Et ça a des effets assez dévastateurs, parce que c'est là aussi qu'il se passe parfois des choses, des bagarres, des dégâts matériels dans la maison, etc., etc. Peut-être que vous pouvez nous dire quelques mots de la dipsomanie qui concerne peut-être... Oui. Alors,
2: Trop du mot dipsomanie, mais ça reste encore dans la littérature psychologique et médicale. La dipsomanie, c'est des comportements compulsifs de consommation d'alcool. C'est-à-dire, c'est des à-coups d'alcool, en fait. C'est-à-dire, on va boire, être complètement ivre, plus savoir ce qui se passe, avoir des blackouts, etc. Et ça peut durer 2-3 jours et ça s'arrête. Et on ne sait pas quand ça reprend. Et en fait, c'est par vague, en fait. Le diagnostic d'addiction, il va être posé à un moment quand on va avoir tous les critères d'addiction. En fait, ce type de consommation-là, c'est plutôt un gros symptôme de d'autres troubles psychiatriques, en fait. Voilà.
0: Mmh. Ou d'un trouble de la personnalité qui est abattu.
2: Par exemple.
1: Il y a une différence entre, j'allais dire, alors, mon langage sera probablement pas médical, mais entre un ivrogne et un alcoolique.
2: Oh, j'en peux plus de ces termes. Non, ah. Je rigole.
1: Non, mais on se dit tout dans Essayons d'en parler.
0: On va se fâcher.
2: Tous ces termes, c'est synonyme, bon. En fait. C'est
1: oui,
2: synonyme.
1: C'est la même chose, oui.
2: Ouais,
1: oui.
2: C'est synonyme.
1: Ce que j'avais en tête, c'est dans l'imagerie, on peut. L'ivrogne n'arrive pas à maîtriser sa consommation d'alcool, ouais. Mais sur une soirée, par exemple. C'est-à-dire, ouais. S'il boit un verre, ouais. Il va se coucher à 6 h du matin. Et ouais. Il boira toute la nuit. Mais il n'a pas besoin de boire tous les jours. Et l'alcoolique a besoin de maintenir un taux d'alcoolémie.
2: Non, c'est pareil, non, c'est des termes synonymes.
1: Je voulais lire un extrait de votre livre.
2: Vous êtes gentil.
1: Professeur Laurent Carilla, docteur addict ou pas. C'est un témoignage. Et vous écrivez « Isabelle et son mari ne s'entendent plus très bien et les conflits de couple sont nombreux. Irritable, impulsive, ivre souvent, Isabelle devient très difficile à vivre. » Et son époux, qui ne supporte plus la situation, décide de faire une pause dans leur relation. Isabelle se sent coupable et se répète sans cesse « Je suis une moins que rien, une mauvaise femme ». Pour s'anesthésier, elle boit. Sa meilleure ennemie est la bouteille qui l'accompagne en permanence. Isabelle s'isole, refuse les sorties avec ses amis. Plusieurs mois plus tard, elle éprouve encore et toujours des envies irrépressibles de boire et commence à boire du vin vers 11h du matin. Les semaines se poursuivent à ce rythme et désormais elle tremble le matin au réveil, est en sueur et angoissée. Vous décrivez, une descente aux enfers et deux, l'alcoolisme chez les femmes. Vous pouvez nous en parler ?
2: Bah, c'est quelque chose qui a souvent été mis un peu de côté, si vous voulez. Mmh. C'est-à-dire que, bon, il y a ce problème, et souvent, encore une fois, ça a évolué avec les générations. Il y a une vingtaine d'années, les femmes, encore une fois, ne venaient pas pour ce problème-là, elles venaient pour d'autres problèmes psy. Et on avait aussi le problème des seniors femmes. Les seniors femmes, j'en ai eu, elles ne venaient pas pour ces problèmes. Pourquoi ? Parce qu'il y avait justement toutes ces dimensions de honte, de culpabilité, de déni total, où l'alcool, c'était devenu quelque chose de très secondaire, mais il ne fallait pas en parler, parce que sinon on pouvait être considéré comme une mauvaise mère, une mauvaise femme, vous voyez, une clocharde, tout ce que vous voulez, tous les termes horribles possibles. Et on s'est ciblé sur la médecine de la femme, en tout cas en addictologie, on le fait de plus en plus, avec des spécialités sur l'addiction des femmes chez les femmes, les problèmes psychiatriques chez les femmes, et considérer la femme pas quand j'ai une douleur à la poitrine, c'est parce que je suis angoissé. Quand j'ai une douleur à la poitrine, quand je suis une femme, je peux avoir une menace d'infarctus, vous voyez. Donc il y a toujours ce côté de ouais, l'homme c'est très animal, la femme c'est beaucoup plus subtil, c'est vrai. Mais quand même, il y a une vraie clinique de la femme.
1: Marie-Estelle Dupont, vous recevez, vous avez déjà été confrontée, vous avez reçu dans votre cabinet des femmes qui ont des problèmes de consommation d'alcool.
0: Oui, oui, bien sûr. Et notamment, on parlait des milieux sociaux, des femmes qui ont des postes à haute responsabilité, des postes extrêmement stressants, des charges très, très importantes, et qui, à la maison, ne trouvent pas peut-être d'espace pour revenir dans quelque chose de plus doux, et qui me disent, des avocates, des femmes médecins. Alors, on va voir le témoignage d'un policier. Il faut aussi savoir que toutes les professions qui exposent particulièrement à la détresse humaine, que ce soit policier, que ce soit médecin, que ce soit psychiatre, évidemment, créent à un moment donné une charge émotionnelle qui fait que l'addiction peut être un destin malheureux de ces professions. Mais il y a quand même aussi, voilà, faut le dire, hein, beaucoup de médecins, beaucoup d'avocats qui ont recours à l'alcool pour éteindre leur stress. Et je pense à une femme avocate qui, elle, s'est complètement sevrée parce qu'un matin, elle a décidé que elle ne tolérait plus en fait l'impact que ça aurait justement sur son vieillissement, qu'elle ne supportait pas l'idée de ce qu'elle allait devenir, et qui s'est prise en main d'une manière assez brutale, mais qui s'est dit en fait, si même moi je m'abandonne et je me condamne dans une famille où déjà je ne trouve plus ma place, il y aura pas d'issue. Elle était avocate, elle s'en est sortie, elle boit plus une goutte d'alcool, elle a une hygiène de vie assez exemplaire et admirable, et donc ça montre aussi que c'est possible. Mais on ne peut pas le faire tout seul. C'est-à-dire qu'à partir du moment où il y a une addiction, il faut comprendre que l'addiction, elle a sa vie autonome à l'intérieur de votre organisme, qu'il y a des circuits biologiques qui sont engagés. Et donc, là, le patient qui s'en sort, c'est le patient qui sait demander de l'aide. Et je tiens vraiment à le souligner. Elle a demandé de l'aide. Elle s'est faite accompagner, mais alors de tous les côtés, coach sportif, psychothérapie, elle a pris des décisions dans sa vie, elle a dégagé les dossiers qui étaient trop stressants, enfin voilà, elle a mis quelque chose en place de massif, et aujourd'hui elle boit plus du tout, et c'est une femme que j'admire aussi bien pour sa beauté que pour son caractère très déterminé.
1: Joe nous a appelé, Marie-Estelle Dupont. Joe, bonjour Joe.
0: Bonjour Joe.
3: Bonjour Marie-Estelle, bonjour Romain et bonjour au professeur.
2: Bonjour.
1: Merci beaucoup d'avoir le courage de témoigner. Je crois que vous êtes policier et vous nous dites que vous avez un problème de consommation d'alcool.
3: Oui, depuis... alors j'ai parlé effectivement à votre assistant, effectivement hors antenne, que j'avais déjà fait une cure au Courbat. Courbat que doit connaître effectivement Marie-Estelle et ce professeur. Voilà.
1: C'est quoi c'est Marie-Estelle Dupont?
3: Le Courbat, c'est un centre effectivement de désintoxication, d'addiction telles que l'alcool, le tabac et d'autres éventuellement, qui d'abord étaient réservés aux policiers ainsi qu'aux gendarmes, et qui maintenant se trouve être ouvert un petit peu plus à tous. Voilà. Donc j'avais fait ça en 2017. Et quand je suis sorti de là, au bout de 2 mois et demi, ça allait très bien. Voilà. J'avais changé mes habitudes, hein, parce qu'il y a aussi une chose sur laquelle je voudrais revenir et sur laquelle Marie-Estelle et ce professeur, pardon monsieur, j'ai oublié votre nom.
1: Le professeur Carilla.
3: Carilla. Je voudrais pas écorcher votre nom. Il faut changer les habitudes. Voilà.
1: Ne serait-ce que les votre habitudes intérieur. De quoi, pardon, ça a coupé?
3: Alors, il faudrait changer en fait les habitudes, votre intérieur, la façon de vous diriger dans votre appartement ou dans votre maison, ne plus passer par certains magasins, ne plus passer par certains rayons, voilà.
1: Alors vous-même déjà, qu'est-ce que vous diriez de votre consommation d'alcool? Elle représente quoi?
3: J'ai une consommation, on va dire, pas tout à fait hebdomadaire, mais on va dire ça peut être un jour sur deux, voilà. Bon, alors ça va pas effectivement dire grand chose à certaines personnes, mais il y a plusieurs formes d'alcoolisme. Moi, je suis addict à l'alcool et je ne bois que du rosé. Je ne bois pas d'alcool fort, déjà.
1: D'accord.
3: Je bois, je vais vous dire, puisque effectivement je suis honnête et que je ne suis pas dans le déni, il peut m'arriver un jour de boire une bouteille de rosé et le jour d'après d'en boire deux. Et le jour d'après d'en boire une et demie. Mmh. Voilà.
1: Pourquoi c'est problématique après, en quoi c'est problématique? Quels sont les effets pour
3: parce
1: vous
3: que moi, je suis en. Ben, c'est beaucoup trop, oui, c'est déjà trop, mais vous savez, déjà, bon, quelqu'un qui va dire à une autre personne, ben, je bois, ouais, deux, trois verres le soir en rentrant de chez moi, du boulot et tout, bon, eh ben, il faut qu'il sache effectivement qu'il est déjà alcoolique.
1: Voilà. Oui, oui, oui.
3: Parce que moi, ça a commencé effectivement comme ça, le week-end, puisque j'adore cuisiner, bon, je me faisais un petit verre de rosé en cuisinant, voilà, bon, après, c'est arrivé à deux verres, après, trois verres. Alors ça s'est installé sur un temps assez long, hein. Ensuite bon ben j'arrivais au soir où je me disais ben tiens dans la bouteille bon il reste allez l'équivalent de deux verres. Bon ben je vais pas laisser une bouteille où il reste un tiers de vin, je bois le reste, hein. Voilà. Et là où effectivement ça a été dangereux, c'est quand un matin je me suis levé, j'ai pris mon café, j'ai pris ma douche, j'ai repris un café. J'ai fumé ma cigarette, hein, puisque je suis aussi bon.
1: Fumeur
3: Je souffre. Oui, fumeur. Ben, on appelle ça une intoxication, en fait, alcoolique et tabagique. Voilà. Et donc, où je me suis réveillé un matin, comme je vous dis, j'ai pris mon café, ma douche, mon café, j'ai fumé une clope, hein, et là, je suis allé directement à la bouteille. Et il était 10 heures du matin. Et là, je me suis dit, mince, là, il y a un gros problème, là. Là, il y a un gros problème. Alors, je suis pas reparti là-dedans, naturellement. Le premier verre de rosé que je peux prendre le matin, c'est, 11h30. Voilà, bon. Mais, alors, c'est pas une excuse que je prends. Et d'ailleurs, vous parliez aussi, bon, et c'est Marie-Estelle qui en parlait très très bien, qui disait que, ben oui, effectivement, il y a plusieurs formes d'alcoolisme, ne serait-ce que, bon, par exemple, vous voyez un homme dans un bar en train de boire trois bières, bon, on va pas trop, effectivement, se dire, ben tiens, ce gars-là, effectivement, c'est un mec mauvais, c'est quelqu'un de pas bien et tout. Bon, par contre, une femme, effectivement, attablée dans un bar, toute seule, en train de se jeter, par exemple, je sais pas moi, trois coupes de champagne, ben, là, il y a un problème, oui. Parce qu'on va la prendre effectivement pour une mauvaise femme, une mauvaise mère, ou peut-être, et pardonnez-moi, parce que c'est souvent le cas, on croit que ces femmes sont comme ça, mais elles ne sont pas comme ça, ou une femme de mauvaise vie. Oui. Vous voyez, bon, voilà, bon.
1: Jo, quel est le...
0: C'est-à-dire que toute addiction, que ce soit l'alcool ou autre chose, toute addiction est, je crois, une solution d'urgence perpétuellement reconduite pour essayer de survivre en se détruisant. Et c'est tout le paradoxe de l'addiction. C'est-à-dire que de la même manière, hein, la jeune femme qui fait des crises de boulimie, elle essaye de survivre à quelque chose, elle essaye de sentir qu'elle ne va pas mourir d'angoisse, mourir de chagrin, mourir de peur. Et la solution d'urgence qu'elle trouve pour se maintenir survivante est une solution qui la détruit. Et c'est toute la difficulté de prendre en charge l'addiction. C'est ce paradoxe. Je pense que c'est vraiment important de le souligner. C'est-à-dire que quand vous allez vers la bouteille de vin à 11h30 et que vous savez que le rosé n'a rien à faire là à ce moment-là de la journée, vous êtes très certainement en train de perdre aussi le contact. Oui, vous m'entendez ? Ah, je ne vous entends plus. Vous êtes en train de perdre le contact.
1: Je nous entends, oui, oui. Et vous entend, Marie-Estelle.
0: D'accord.
1: Oui.
0: On perd le contact peut-être à ce moment-là aussi avec l'angoisse qui est à la racine du comportement. Est-ce que vous sentez encore maintenant où l'addiction semble avoir une vie assez autonome, malgré vous, à quoi ça vient essayer de répondre?
3: Ah ben je peux très bien vous le dire. Voilà, bon, j'ai été abandonné à ma naissance, hein, placé à la DAS, hein, non pas adopté mais récupéré, puisqu'en 1971 l'adoption plénière n'existait pas encore. Voilà. Et donc, chez moi, il y a toujours eu effectivement cette angoisse de l'abandon. Voilà.
0: Qui est très souvent présente, hein, chez les personnes qui consomment de l'alcool.
3: Oui,
0: hein, ce manque d'étayage, de sécurité fondamentale. Hein.
3: Alors, il y a aussi une chose particulière, bon, me concernant, c'est que j'ai été diagnostiqué en fait HPI, HPE. Ce qui on pourrait croire que c'est une chance, mais c'est pas tout à fait une chance, croyez-moi. Voilà.
0: Pour les auditeurs d'Europe 1, donc on a dit que vous aviez un haut potentiel intellectuel, mais aussi que vous aviez ce qu'on appelle un haut potentiel émotionnel. Alors c'est pas un diagnostic à proprement parler, c'est en tout cas une capacité très importante à déceler les émotions de l'autre, ce qui est à la fois un atout considérable dans certaines situations, mais qui peut aussi être un désavantage parce que ça vous rend très sensible à beaucoup trop de choses.
3: Un véritable handicap, comme je vous disais. Faut pas avoir peur de mettre des mots sur des choses. Ça peut être un véritable handicap parfois. Voilà.
0: Donc, dans le métier de policier, c'est difficile donc de gérer la charge émotionnelle, je suppose.
3: C'est pas simple, hein. Surtout quand on a affaire effectivement à des situations qui sont graves. C'est pas évident de revenir chez soi, de pouvoir refermer la porte et de laisser tout ce que vous avez vu pendant toute la journée derrière soi. Voilà.
0: Bien sûr.
3: Et puis il y a plein de choses qui rentrent en ligne de compte parce que c'est quand même très complexe, hein, comme le disait le professeur. Bon, c'est un mécanisme très très complexe. Hein, voilà. Bon, je voudrais, si vous me permettez, parce que je veux pas prendre l'antenne effectivement tout le temps et laisser peut-être d'autres personnes qui voudraient témoigner, je voudrais juste vous lire une chose. Si vous me permettez, ça va durer à peine une minute.
1: Alors allez-y Jo.
3: Merci. Je poserai sur tes lèvres ma bouche. Il y aura de l'eau. Je disperserai sur ta peau mon souffle. Il y aura de l'air. Je poserai mon cœur sur le tien. Il y aura le feu. Je marierai mon regard à tes yeux. Il y aura le ciel. Je déposerai en toi tout mon être. Il y aura la mer. Je guiderai ma main sur ta hanche. Il y aura la terre. Je ferai mon âme en la tienne. Il y aura tout l'univers.
0: Merci Jo.
3: C'est juste un message que je voulais vous envoyer.
0: Il est beau ce poème.
3: Pour de l'espoir, effectivement, pour les tas de personnes effectivement qui nous écoutent et qui croient que tout est fini. Non, rien n'est fini. Tout est un recommencement et c'est possible effectivement de s'en sortir. Voilà. J'essaie de le faire.
0: Et peut-être que l'écriture demain, peut-être que l'écriture est une voie pour vous pour
3: une sortie par le haut. J'ai fait des études d'art plastique et littéraire et ce qui peut sembler bizarre d'ailleurs pour un flic, hein. Un peu d'humour.
0: Merci de votre témoignage, Joe.
3: Je vous en prie. Et puis moi je voudrais vous dire merci à vous, à votre émission, à Romain. Et au professeur pour parler de ce sujet qui malheureusement est encore tabou et qui ne devrait plus l'être. Voilà.
1: C'est pour ça qu'on en parle.
0: Merci d'avoir témoigné avec courage et je vous souhaite de belles soirées d'écriture.
1: Merci à vous Jo, merci beaucoup. Merci pour votre courage parce que ça ne doit pas être évident de témoigner. Je voulais qu'on écoute Claire, on est un tout petit peu pris par le temps, il nous reste quelques minutes mais je voulais absolument qu'on écoute Claire qui nous attend. Bonjour Claire.
4: Bonjour.
1: Vous vouliez.
4: Je
1: suis désolée, vous connaissez le principe. On est avec Marie-Estelle Dupont, évidemment, comme tous les jours sur Europe 1. Et aujourd'hui, le professeur Laurent Carilla nous accompagne. Vous consommez beaucoup d'alcool, Claire.
4: Oui, à fait. Tout d'abord, rapidement, merci infiniment pour cette émission et bravo et merci pour ce thème. Alors, vous avez, Marie-Estelle, tout à l'heure soulevé, évoqué le doudou que pouvait être l'alcool. Mais le point pour lequel j'interviens, c'est que moi, je bois beaucoup d'alcool, pas d'effort, que du vin. Je suis suivie par un psychiatre pour arrêter l'alcool. Mais voilà, la raison pour laquelle j'interviens, c'est que je suis retraitée depuis très peu de temps. Et la raison pour laquelle je bois du vin, je me mets à boire du vin, j'ai réduit, hein, parce que j'étais comme l'intervenant précédent, j'ai réagi et donc je suis allée voir ce psychiatre. Quand j'ai commencé à boire de l'alcool, du vin le matin, et je me suis dit, il faut faire quelque chose. Mais pour revenir à ce que je voulais vous dire, c'est que dans ma vie active, j'étais excessivement active, avec d'énormes responsabilités, d'énormes enjeux dont j'étais responsable, une grande équipe, et je devais gérer mes émotions parce que, ou plutôt en faire abstraction. Bon, et en plus, je vis seule, j'ai pas d'enfant et j'en avais pas.

0: rien à voir avec l'activité que j'avais dans ma vie active. Et je ne le supporte pas. Voilà. Donc, c'est comme ça que je me suis mise à consommer de l'alcool quand je suis chez moi, dans des espaces où je considère, guillemets, n'avoir vraiment rien à faire. Et pourtant, je me suis vraiment organisée pour avoir des tas de choses à faire, y compris chez moi. Et lorsque j'ai des choses à faire, chez moi, en bénévolat ou d'autres choses, ou à l'extérieur, je peux rester plusieurs jours, non seulement sans consommer de l'alcool, jamais plus que champagne ou vin, je ne supporte pas les alcools forts, mais sans même y penser.
1: Ouais. Mais en fait, à la base du problème, ce que vous nous expliquez, Claire, c'est qu'il y a un passage à la retraite qui est mal géré, en tout cas difficile. Vous pensiez vous être bien préparé et en réalité, vous vous retrouvez.
2: Une perte,
1: Marie-Estelle Dupont.
2: C'est un deuil, en fait.
1: Oui, c'est une perte. Oui, voilà, avec un travail intéressant, beaucoup de responsabilités, tout d'un coup, des activités, mais qui intéressent moins. Un mot du professeur Carilla sur le témoignage de Claire à l'instant.
3: Même sur les deux témoignages. Il y a plusieurs choses. Déjà, alcool fort, alcool faible, ça n'existe pas. Tous les alcools
1: sont... Oui, je vous ai vu tiquer.
3: Ouais, tous les alcools sont identiques.
1: Je prends que du vin, mais pas d'alcool fort.
3: Tous les alcools sont identiques.
1: Oui, alcool, c'est alcool.
3: Voilà, et il y a des normes, c'est des verres de bar. Un verre de bar, c'est 10 grammes d'alcool. Donc, en fonction des verres que vous prenez, vous consommez 10 grammes d'alcool. Il y a des normes aussi de consommation de Santé publique France. C'est-à-dire que c'est pas parce qu'on boit deux verres un jour qu'on est alcoolique ou deux verres pendant une semaine qu'on est alcoolique. Ça, c'est faux. C'est les consommations, c'est... Les normes de l'excès, c'est pas plus de 2 verres par jour, pas tous les jours, pas plus de 10 verres par semaine. Voilà, ça c'est les normes. Et puis pour l'addiction, c'est 5C, 12 mois. Et vous pouvez vous aider avec des questionnaires. Il y a un questionnaire simple qui s'appelle le FACE, F-A-C-E. Vous pouvez télécharger sur Internet FACE. Alcool, c'est qui vous permet de savoir où vous en êtes avec votre consommation.
1: Les 5C, on les rappelle, contrôle, craving, c'est-à-dire qu'on ne peut pas s'empêcher, compulsif, chronique et conséquence, c'est que ça commence à avoir des problèmes et pendant un an. Merci beaucoup, professeur Laurent Carilla.
2: Merci beaucoup, professeur Carilla.
1: Alors, je rappelle le titre de votre livre, Docteur, addict ou pas, point d'interrogation, alcool, sucre, sport, écran, sexe, déjouer les addictions, conserver le plaisir.
3: C'est ça.
1: Aux éditions Harper Collins. 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
3: C'est ça. Il y a le nouvel épisode demain avec Noémie Delattre à partir de 8h sur toutes les plateformes.
1: Vous aurez compris. 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Marie-Estelle Dupont, on se retrouve demain, on va parler du harcèlement scolaire.
2: Absolument, et merci encore au professeur Carilla pour les auditeurs d'Europe 1.
1: À demain sur Europe 1.

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1: Bonsoir Elina.
2: Bonsoir Roland.
1: Alors vous êtes très connue Elina, vous êtes probablement beaucoup plus connue que moi Elina.
2: Pas non plus.
1: Mais si, mais si.
2: N'exagérez pas non plus, je suis pas connue.
1: Mais si, vous êtes connue pour tous vos engagements, pour votre histoire.
2: Pour mon engagement contre le sans-abrisme et les personnes les plus précaires.
1: Voilà, voilà, c'est comme ça qu'on vous a connue. Et puis, aujourd'hui, la vie vous a réservé quand même quelques belles surprises qu'on aimerait que vous nous livrez dans cette libre antenne sur Europe 1 ce 25 décembre.
2: Alors, moi, vous savez, je suis pupille de l'État. Déjà, je n'ai pas de famille.
1: Je sais.
2: Donc, de toute façon, il n'y a pas de famille qui va m'inviter.
1: mais vous avez la famille de cœur, vous avez des gens autour de vous, vous avez des
2: Oui, je tiens à le dire. Et d'ailleurs, je tiens à dire que ça fait 20 ans que je ne suis plus à la rue. Parce que souvent, les gens, ils pensent que quand je parle à la radio ou à la télé, ils pensent que je suis... Mais non, ça fait quand même 20 ans que je ne suis plus à la rue. J'aime pas dire mon âge, mais j'approche les 60 ans.
1: Bah oui, vous êtes très jeune.
2: J'ai la chance d'avoir un visage qui fait jeune. Enfin, ça, on l'oublie. Mais ce que je voulais dire, c'est que moi, le 24 au soir, je suis auprès de plein de gens qui sont très seuls, qui soient à la rue ou dans une très grande précarité, pour qu'on fête Noël. Mmh. Parce que il y a, vous savez, je ne sais pas si vous le savez, Roland, mais il y a quand même beaucoup d'enfants à la rue à Paris. Mmh. Et même moi, là, j'ai commencé, enfin, depuis novembre, bon, je vais les offrir ce soir, mais j'ai plein de petits cadeaux. Alors, évidemment, c'est des petits cadeaux, hein. Je ne vais pas vous dire, j'ai acheté un ordinateur. Mais, voilà, je pense que Noël, c'est pour les enfants. Moi, j'ai été à la DAS. Et je savais ce que ça voulait dire de ne pas avoir de cadeau. Ou alors un cadeau minuscule par rapport aux autres. Bref, ce que je voudrais dire, c'est que vous savez, j'espère qu'on va comprendre ce que je veux dire.
1: Allez-y,
2: si en France, demain, tous les bénévoles faisaient grève le jour de Noël, la France tomberait. Est-ce que vous comprenez ce que je veux dire ?
1: Mmh.
2: Parce qu'en fait, c'est grâce à tous ces bénévoles, que ce soit toutes les associations, le Secours Populaire, la Croix-Rouge, enfin, je peux vous en citer plein, Teddy Carmonde, moi j'interviens auprès de plein d'associations, je peux vous assurer, sans tous ces bénévoles, eh ben, je peux vous assurer que Noël serait bien triste pour beaucoup d'enfants, pour beaucoup de sans-abrisme, pour beaucoup de sans-abri et beaucoup de personnes dans une très grande précarité. Et moi, je trouve ça désolant que l'État là-dessus, comment vous dire ?
1: Est défaillant ? Vous trouvez que l'État est défaillant sur ces attentats ?
2: Bien sûr que l'État est défaillant. Mmh. Et vous êtes au courant que là, on est au mois de décembre. Mais vous savez très bien que là, ils ont fait des coupes budgétaires. Rien que dans une association où je suis vice-présidente du comité de la rue nationale, ce comité de la rue est composé à entourage de gens qui ont vécu à la rue ou qui vivent toujours à la rue. Rien qu'au mois de novembre, ils ont fait quand même 13 licenciements. Mmh. Et même dans d'autres associations qui sont plus grosses. Et moi, je vous le dis, plus il y aura de sans-abri dans la rue, plus il y aura de violence. Et moi, comment vous dire, Roland ? Mais après, vous avez le droit de me contredire.
1: Non,
2: on dit toujours, immigration égale violence. Non, moi, je peux vous assurer, moi, je fais que du terrain. Moi, je vous dis, plus il y aura de sans-abri, plus il y aura d'expulsions. Là, il y a des gens, moi je connais aujourd'hui des personnes âgées à 88 ans, 67 ans, qui sont expulsées. Plus il y aura de sans-abri à la rue, plus il y aura de violence.
1: Mmh.
2: Et sans les bénévoles, la France, elle est par terre.
1: Mais oui, comme
2: et moi, des fois,
1: pas que
2: dis,
1: la France, le monde, l'Europe.
2: Hervé Hamon, attendez, Hervé Hamon, il pense la même chose que moi, hein. Vous connaissez Hervé Hamon ?
1: Bien sûr.
2: Et lui, il pense la même chose que moi. Il dit, demain, il y a tous les bénévoles qui font grève. La France tombe par terre.
1: Mais les bénévoles, c'est un non-sens de faire grève pour les bénévoles. Elina, on aimerait que vous nous parliez un peu de vous, parce que vous avez quand même un parcours.
2: Vous avez
1: un parcours un peu hors norme. Vous le disiez. Vous êtes né de père inconnu, d'une maman qui n'a pas malheureusement toute sa tête quand vous naissez.
2: Elle avait des graves problèmes psychiatriques.
1: Voilà. Et puis vous vous retrouvez à la DAS. Aujourd'hui, on appelle ça l'aide sociale à l'enfance. Vous êtes recueilli.
2: Voilà, c'est le même merdier.
1: Votre calvaire va continuer quand même pendant pas mal d'années. Votre maman va décéder. Ouais. Vous devenez pupille d'État. Vous allez
2: pupille
1: être
2: de l'État, ouais. Quand elle décède, je viens pupille de l'État à 10 ans.
1: Vous allez être l'objet de violences sexuelles de votre enfance, adolescence. Et puis, vous arrivez à Paris. Et là commence un peu une plus jolie histoire, on va dire, même si vous êtes obligé de vivre dans la rue. Vous allez vivre de petits boulots, vous allez faire l'expérience, hélas, de la drogue et puis être confronté à la prostitution jusqu'au jour où, voilà, on est en 1996, une main va vous être tendue.
2: Ouais, c'est vrai.
1: C'est qui ?
2: En fait, pour tout vous raconter, en fait, c'est vrai que, je le dis toujours, tout n'est pas noir, tout n'est pas blanc. C'est vrai que j'ai été beaucoup dans les boîtes échangistes pour être... Et en fait, j'ai rencontré des hommes, bien sûr qu'ils se servaient de moi parce que leur femme ne voulait pas y aller, mais j'ai rencontré des hommes aussi extraordinaires, malgré que... Mais pour moi, c'était normal. Et un jour, parce que moi, j'ai été à la rue en 1986. Faut vous remettre dans le contexte. Il n'y avait pas le 115, il n'y avait pas toutes les assos qui existent aujourd'hui. Bon, il y avait le Secours Populaire et tout ça, mais moi, je ne savais pas que ça existait. Et un jour, j'appelle cet homme. Et je lui dis, écoute, ça fait 4 jours que je n'ai pas bouffé. Et il me trouve un boulot. Il me dit, écoute, il travaille à Libère. Je ne dirai pas le nom, par contre. Hein.
1: Ouais.
2: Et c'était au temps de Julie. Je tiens à le dire, c'était au temps de Julie.
1: Julie d'Europe 1, vous parlez, oui.
2: Comment ?
1: Vous parlez de Julie qui travaille sur Europe 1.
2: Non, je parle de Julie qui, à l'époque, était le directeur de Libération.
1: Ah, Serge Julie, pardon. Okay,
2: voilà, Serge Julie, excusez-moi, je ne me suis pas expliqué.
1: Oui, c'est pas grave.
2: Et en fait, le journaliste en question, avec qui j'avais des relations sexuelles, il me dit, t'inquiète pas, je vais te trouver un boulot. Et je me retrouve à trouver un boulot, sauf qu'à l'époque, je prenais encore du crack. Et je me fais virer, ce qui est logique. Avec le recul, je me dis que c'est normal. Et cette femme... J'ai crié à l'injustice parce que en fait les codes de la rue sont pas du tout les mêmes codes que les inclus. Et moi, grâce à mes potes dealers, je fournissais des journalistes en coke. C'est pour ça que je précise bien, c'était bien au temps de Julie, hein.
1: Oui.
2: Je tiens à le dire. Je veux pas avoir des histoires. Et en fait, moi, je trouvais ça injuste d'être viré. Parce que, je trouvais ça injuste. On a découvert le poteau rose, mais bon, je trouvais ça injuste. Et il y a une dame qui s'appelle Marie-Ange Rodeau, et je peux dire son nom parce que je la remercierai jamais assez. Elle me dit, écoute, je connais une dame qui s'appelle Marie Desplechins. Elle est complètement débordée. Bon, à l'époque, elle n'était pas aussi connue qu'aujourd'hui, parce qu'aujourd'hui, c'est une intellectuelle française qui est écrivain et qui est...
1: Oui, c'est l'écrivaine bien connue, bien sûr.
2: Mais à l'époque, elle n'était pas aussi connue, même son frère qui est cinéaste. Et elle cherchait quelqu'un pour emmener ses enfants à l'école le matin et aller les chercher à 16h30. Et donc, je vais chez Madame Marie Desplechins. Et Marie Desplechins, contre une chambre de bonne qui devait 7 mètres carrés, ou 8 mètres, j'en sais rien. Mais sauf qu'à un moment donné, elle s'est aperçue que je prenais du crack.
1: Ah ouais.
2: Parce que je lui avais pas dit, vous imaginez bien.
1: Bah, hein, Roland. Surtout que vous étiez quoi, baby-sitteuse ?
2: Ouais, en fait, je m'occupais des gosses.
1: Bah oui, ça l'affiche mal, bien sûr.
2: Elle était pigiste à l'époque.
1: Bien sûr, Elina, ouais.
2: Et en fait, un jour, elle s'en est aperçue, et je lui ai dit, parce que moi, il faut savoir que j'avais avorté à 21 ans, j'avais avorté à 23 ans, et vous imaginez bien que j'ai pas avorté pour des histoires d'amour. Hein. Enfin, je vous passe les détails. Et elle, elle m'a dit, écoute Elina, on va se mettre d'accord. Mes enfants, ils ont 6 ans et 8 ans. Soit t'arrêtes, tu vas voir un psychiatre, un addictologue. Enfin, addictologue, ça veut pas forcément dire alcool, hein, ça veut dire crack, jeu et tout. Et elle m'a dit, et moi je voulais tellement pas retourner à la rue que ben, ça a été une rencontre salvatrice. Et on est toujours amis. Et le 25, parce qu'elle est croyante, le 25 chaque année, ben demain, elle m'invite toujours. Elle m'a dit, voilà. Ouais, c'est extraordinaire. C'est une rencontre extraordinaire.
1: Et elle, c'est une très belle.
2: Elle me dit toujours, Elina, je te remercie. Je pensais pas que quelqu'un, parce qu'elle était dans la culture, et elle pensait pas que quelqu'un pouvait vivre sans culture. Et c'est elle qui m'a fait connaître Chaplin à 24 ans, qui m'a fait connaître les musées, et vraiment, ça m'a ouvert l'esprit vers la société. J'ai compris, parce que moi, avant elle, je croyais que tous les gens, c'était des connards. Moi, j'étais SDF.
1: Elle vous a réconcilié
2: tout le monde
1: avec
2: était con, sauf moi.
1: Elle vous a réconcilié avec l'humain. Et alors, c'est voilà. Elle qui vous a amené justement à publier ce premier livre, ce témoignage
2: alors,
1: de vos années de femme.
2: Elle a écrit un livre qui s'appelle Sans moi, sous forme de roman, parce que il pouvait y avoir diffamation.
1: Ouais, ouais.
2: Et après, moi, elle m'a, à un moment donné, je me suis retrouvé dans un hôtel de passe à Strasbourg-Saint-Denis. Et en 1999, elle était tellement outrée et elle avait acheté des chambres de bonne. Et elle m'a dit, Elina, tu peux pas vivre là. Et elle, contre 150 euros, je payais une chambre de bonne. Et ça m'a permis de travailler.
1: D'avoir un toit, ouais.
2: De faire des cours de. J'ai écrit mon spectacle, j'ai mis 10 ans à l'écrire. Ça s'appelle Des quais à la Seine. Et c'est suite à mon spectacle que Flammarion est venu vers moi, parce que un journaliste, alors c'est pas le même dont je vous parle tout à l'heure, mm-hmm. Un journaliste est venu me voir, il m'a dit, mais c'est un caillou ton spectacle, c'est de l'art brut, il m'a dit. Et en fait j'ai eu mon portrait dans Libération,
1: ah
2: et
1: oui.
2: C'est comme ça que Flammarion est venu vers moi, il m'a dit, qui m'ont dit, bah, est-ce que vous êtes d'accord? Mais moi, pour moi, le livre, c'était la cerise sur le gâteau, hein, honnêtement. Hein. Parce que j'aurais jamais imaginé qu'un jour, on me demanderait... Et j'avais 44 ans.
1: Extraordinaire, quand même, parce que c'est... vous reveniez quand même de loin.
2: Ah ben, je reviens de loin. Hein.
1: Et alors,
2: mais
1: ensuite...
2: par contre, attendez, je voudrais vous dire quelque chose qui est très important, que les journalistes oublient souvent de me poser comme question. Excusez-moi, je me permets de vous le dire.
1: Allez-y, bien sûr.
2: Non, mais c'est important. Les gens, aujourd'hui, bon, aujourd'hui, je ne vous cache pas, j'ai pas encore 60 ans, mais presque. Les gens, ils disent toujours, même la droite, l'extrême droite, parce que vous savez que je suis chroniqueuse, je ne vais pas dire l'émission, parce que...
1: Si, si, vous êtes chroniqueuse sur RMC des grandes gueules, si,
2: ouais,
1: si, on peut
2: voilà.
1: Tout dire,
2: bah,
1: c'est la libre antenne, et vous êtes...
2: Moi, je respecte, je
1: oui,
2: suis pas là pour
1: non,
2: faire
1: non,
2: de la
1: mais pub. On n'est pas là, on n'est pas pour faire de la
2: savez,
1: pub, c'est pour juste...
2: Souvent, quand je suis en face de la droite dure, ou de la droite, ils disent, ben toi, tu t'en es sorti, pourquoi les autres, ils n'arrivent pas à s'en sortir? Et c'est là où je ne suis pas d'accord. Parce que vous savez... Il y a des conséquences sur ma vie. Moi, je vais dire la vérité, je l'ai déjà dit à Europe 1 plusieurs fois, à Olivier Delacroix. J'aime pas qu'on me touche. Je veux pas qu'on m'embrasse. Je suis incapable de tomber amoureuse.
1: Vous n'avez jamais eu, pardon, hein, de vous poser la question, mais c'est vrai qu'on parle beaucoup d'amour dans la libre antenne et de relations humaines surtout.
2: Ah, mais moi, je suis incapable. J'ai pas
1: confiance. Vous n'avez jamais eu de relation amoureuse?
2: Jamais. Par contre, j'ai été capable de coucher avec un homme pour un toit. Ça, j'ai été capable.
1: Mais vous n'avez aucune...
2: Je ne suis jamais tombé amoureuse.
1: Vous avez déjà eu des désirs pour des personnes?
2: Non, jamais.
1: Aucun
2: moi,
1: désir.
2: En fait,
1: ouais.
2: En fait, depuis ma petite enfance, on m'avait appris que mon corps était un objet sexuel. Donc voilà. J'avais besoin, quand j'étais petite,
1: qui c'est qui vous a appris ça? Qui c'est qui vous a appris ça? Pardon, mais vous dites on m'a alors, appris. Qui c'est qui vous a appris ça, Elina?
2: Alors, quand j'étais dans ma famille d'accueil, j'ai été abusée par tous les gens du village. Et les gens du village, contre des bonbons, ben voilà, ils m'ont emmené jouer à cache-cache dans la forêt. Et puis, ben moi, je faisais ce qu'on me disait de faire. Et je vous jure que c'est vrai ce que je vous dis, Roland. Quand mon livre est sorti à 44 ans, évidemment, les journalistes ont fait une enquête quand même. Ils voulaient savoir si tout ce que je disais est vrai. Ils ont été voir la famille d'accueil. Bon, paix à son âme, cette femme est décédée. Mais je vous jure qu'elle a dit aujourd'hui, de toute façon, c'est passé dans les médias. Hein, donc, vous pourriez le retrouver à Lina. Vous voyez ce que je veux dire, Lina, I-N-A. Elle a dit mot pour mot, ben oui, mais si j'avais dit que la Lina, elle était abusée par le village, on me l'aurait enlevée. Et puis comme c'était la seule qui n'était pas adoptable, je n'aurais pas eu de retraite. Vous comprenez ce que je veux dire
1: ou pas? Bah oui.
2: Et cette femme, je ne lui en veux même pas. Parce qu'en fait, contre la misère, en fait, c'était une femme, c'était des gens qui, voilà, tous les enfants qu'elle a eus de la DAS, de l'époque, ils ont tous été soit récupérés par leurs parents, et moi j'étais la seule qui n'était pas adoptable, et comme ma mère était décédée, et que j'étais pupille de l'État, ben moi à 18 ans, j'étais jusqu'à chez elle, et à 18 ans, ma prise en charge était terminée, et c'est comme ça que je me suis retrouvé à la rue à 18 ans. Et moi je vais vous dire un truc, c'est horrible ce que je vais vous dire, mais je suis ravi, ben là je vous dis ça, tout ça avec le recul, avec toutes mes années de psychothérapie et tout. Mais je peux vous assurer, vaut mieux vous retrouver à la rue à 18 ans qu'à 30 ans. Parce qu'à 18 ans, vous êtes jeune, vous avez de l'espoir. La société a beaucoup plus d'empathie pour une jeune gamine de 18 ans. En plus, pour peu qu'elle soit... Parce que je vais vous dire la vérité. Mais la chance que j'ai eue, c'est que j'étais jolie. Enfin, c'est ce que les gens disaient. Moi, j'en sais rien. Moi, je me trouve moche. Hein. Mais j'étais jolie, j'étais blanche. Bon, mais je peux vous assurer que tout ça, ça m'a sauvé. Mais quand vous arrivez à 30 ans ou à 40 ans dans la rue, la société a beaucoup moins d'empathie. Hein. Je vous le dis honnêtement, Roland.
1: Mais tout ce que vous nous dites là, on a du mal à comprendre, même si alors vos débuts et vos émois amoureux ont été plutôt des débuts catastrophiques d'un point de vue sexuel, parce que vous avez fait l'objet de violences sexuelles qui sont terribles, surtout pour la gamine que vous étiez. Mais en revanche, vous n'avez jamais réussi à tomber amoureux, à émettre des sentiments amoureux.
2: Je vais vous raconter quelque chose. Bien sûr que dans ma vie, il y a des hommes qui m'ont attiré. Mais ma psychiatre me disait, il faut que tu leur expliques que toi... Bon, donc je leur expliquais. Et alors au début, il disait, mot pour mot, non mais je vais attendre. Et au bout de 15 jours, il me disait, oh, fais un effort. Et qu'est-ce que je faisais? Tout ce que je vous dis est vrai. Je picolais à mort parce que quand... Maintenant, ça y est, mon rapport à l'alcool est... Voilà, il est guéri, quoi. Mais à l'époque, qu'est-ce que je faisais? Parce que moi, j'étais quand même un petit peu... Il me plaisait, le mec. Donc, je picolais à mort. Et un jour, en 2015, je m'en rappellerai toute ma vie, d'ailleurs, c'est toujours mon compagnon, je picole. Et ma psychiatre m'avait dit, vous ne devez pas boire pour faire de l'acte sexuel. Et mon compagnon que j'ai toujours aujourd'hui, je le rencontre, non, c'est pas en 2015, c'était avril 2016. Lui, il est arrivé en fin 2015, enfin bref.
1: Un peu importe, ouais.
2: Et importe. Et ben, lui, il attend, puis moi, je me dis, ben, il est comme les autres. Donc, je bois, mais je bois, je vous raconte pas. Hein. Et au petit matin, il me dit, ben, comme un homme amoureux, il me dit, ah, hier, c'était génial. Et moi, je lui dis, écoute, je vais te dire la vérité, je ne m'en rappelle plus. Et là, il se met en colère, mon compagnon, qui est toujours avec moi, c'est mon compagnon. Il me dit, mais il ne veut pas que je dise son nom parce que c'est un homme très discret.
1: Oui,
2: il n'a rien à voir avec moi.
1: Ouais.
2: Et il me dit, mais tu me prends pour qui? Mais tu crois que je veux faire l'amour avec une fille qui est pourrie? Et moi, là, je pleure, j'appelle ma psychiatre, et ma psychiatre me dit, je vous l'avais dit, un jour, vous rencontrez un homme qui vous aimera tel
1: pour
2: que vous êtes.
1: Pour ce que vous êtes, bien sûr.
2: Eh bien, écoutez, Roland, vous n'allez pas me croire, ça fait 11 ans que je suis avec mon compagnon, je n'ai pas de relation sexuelle, et cet homme, il m'aime vraiment.
1: Parce qu'il accepte, oui, il vous aime vraiment parce que vous dites qu'il accepte de ne pas avoir de relations sexuelles.
2: Ben, je peux pas en avoir.
1: Non, mais je l'idée n'est pas de vous juger, c'est juste pour
2: mais
1: vous.
2: Il m'aime vraiment.
1: Ben oui. Donc vous avez
2: et ça,
1: quand même,
2: c'est le plus beau cadeau
1: vous avez
2: de
1: donc,
2: ma vie, quoi.
1: Vous avez donc rencontré l'amour. Alors parlez-nous de Noël quand même. Alors aujourd'hui, vous vivez où aujourd'hui? Vous vivez comment?
2: Alors aujourd'hui, bon, je vais pas vous dire l'adresse, mais j'habite dans le 19e arrondissement.
1: Ouais.
2: Dans un quartier très populaire qui est très mixité.
1: Ouais.
2: Enfin, il y a une grande mixité.
1: Ouais.
2: Il y a autant de personnes juives, musulmanes, ouais, orthodoxes, ouais, ouais, catholiques, enfin, il y a tout.
1: Ouais. Mm-hmm.
2: J'habite dans un quartier, alors on va dire, je reste Stalingrad, comme ça tout le monde va comprendre.
1: Mm-hmm. À Paris.
2: Et franchement, ça se passe très très bien. C'est pour ça que je ne supporte pas tout ce qui se raconte sur l'immigration, en tout cas. Et en plus, moi j'habite quand même à côté de gens qui prennent du crack. Et je lutte contre le crack, évidemment, puisque moi-même, j'en ai pris. Et en tout cas,
1: En
2: Noël,
1: tout cas, vous avez un toit, c'est ça qu'on veut savoir, Elina.
2: Ah oui, j'ai un toit maintenant, c'est 20 mètres carrés. Je le garderai toute ma vie.
1: Ouais.
2: Pour moi, c'est le plus beau cadeau. Je ne sais pas comment vous expliquer, Roland. Mais vous savez, là, j'ai appris dernièrement, au mois de novembre, qu'il y avait des gens qui faisaient des crédits pour acheter des cadeaux. Mais moi, jamais je ferais un crédit pour acheter des cadeaux. Noël, c'est un repas. Moi, par exemple, là, avec mon compagnon, avec deux, trois personnes qui sont sans abri, on va faire une petite cagnotte, on va s'acheter des huîtres, on va s'acheter du chocolat. Enfin, vous voyez ce que je veux dire? Mais jamais je ferais un crédit, quoi.
1: Ah oui. Non mais ça, bien sûr. Mais
2: en tout cas,
1: ce qui nous plaît aujourd'hui avec tout ce qu'on sait de vous, de toute cette histoire, à la fois extrêmement triste, mais extrêmement engageante, extrêmement structurante que vous avez eue, et ce que vous faites aujourd'hui pour les uns et pour les autres, et notamment pour les sans domicile, c'est de savoir que vous avez enfin un toit, Elina, et ça.
2: C'est mon plus beau cadeau de la vie, ça.
1: Bah oui.
2: Et j'ai eu à 44 ans.
1: Qu'est-ce que vous avez fait alors? Qu'est-ce que vous avez fait le 24 décembre et ce jour de Noël aujourd'hui?
2: En fait, ouais. Le 24 décembre, en fait, hier soir, par exemple, j'invite des amis qui sont sans-abri, mais j'invite, je ne vous cache pas, parce que, attendez, hein, le sans-abri, moi je dis la vérité, hein,
1: mm-hmm.
2: Ils ne sont pas tous des Samaritains.
1: Hein. Ouais.
2: J'invite mes potes qui sont tout seuls. J'invite mon compagnon. J'invite des.
1: Et votre compagnon ne vit pas avec vous d'ailleurs, c'est ce que vous disiez.
2: Non, on vit pas ensemble. De toute façon, je suis incapable de vivre avec quelqu'un.
1: Ah bon.
2: C'est impossible. non, je peux pas. Ça, c'est impossible. Déjà, il faut que je me gère moi. Donc, mais en tout cas, voilà, j'ai invité des copines. Mais par contre, j'ai des copains sans abri. Je vais pas les inviter parce que je peux vous assurer. Moi, je veux bien qu'on. Moi, vous savez, moi, je lutte contre le sans-abri depuis plus de 20 ans maintenant. Mais il y a des sans-abri, je les inviterai jamais chez moi.
1: Pourquoi?
2: Ils boivent de l'alcool, sortent un couteau, ils me tuent. Hein. Non, mais je vous dis la vérité, je suis
1: franche.
2: Non, parce que dans la rue, il y a quand même beaucoup de psychiatrie.
1: Ouais.
2: Mais ça ne veut pas dire que ces gars-là m'aiment pas, puisque c'est mes potes. Mais quand ils sont trop alcoolisés,
1: vous connaissez les limites,
2: parce que je vous cache pas, j'achète quand même de l'alcool. J'achète du jus de fruits. Bon, moi, je bois plus du coca zéro que de l'alcool, mais je bois trois coupes de champagne. Je vais pas vous mentir non plus. Mais j'ai des copains, je peux pas les gérer.
1: Qu'est-ce que vous leur faites qu'est-ce que vous leur faites à manger? Qu'est-ce que vous leur servez?
2: Alors, en principe, on fait une cagnotte. J'achète des huîtres, des crevettes. J'achète des petits œufs, je sais pas, des petits œufs de caviar. Moi, j'aime pas ça, mais eux, ils adorent ça. En fait, je fais un bon repas, je décore ma maison, j'ai acheté une table pliable Alors quand elle est dépliée, elle fait rire. Elle est toute petite. Et quand elle est dépliable, on peut inviter 10 personnes.
1: Mmh, d'accord.
2: Et franchement, ça se passe super bien. J'offre des petits cadeaux. Alors c'est des petits cadeaux que j'offre. Hein. Mmh. Par exemple, il y a des copains sans-abri. Je sais que des fois, ils me disent, Elina, est-ce que tu peux m'acheter du shampoing ? Donc j'achète du shampoing. Mmh. Oui, c'est pas des cadeaux extraordinaires. Il y en a d'autres. Il me demande des rasoirs, donc j'achète des rasoirs.
1: Elina, le soir, quand vous vous glissez dans votre lit, vous qui avez connu toutes ces années de galère, ces années d'errance, de froid, d'incertitude, même si vous avez ce caractère-là qui vous porte, quand vous vous glissez le soir aujourd'hui dans votre lit, vous pensez à tous ces gens qui n'ont pas de toit.
2: Ouais. Vous savez, la pire, parce qu'on parle toujours du froid, mais le pire pour un sans-abri, c'est la pluie. Voilà, je tenais à vous le dire.
1: Mmh. Quel serait...
2: Parce que moi, qui ai vécu la rue, quand vous êtes sous la pluie, là, vous pouvez rien faire.
1: Bah, je sais, ouais.
2: Et par contre, quand je me glisse dans mon lit, je vais être honnête avec vous, parce que moi, j'ai toujours été honnête avec la libre antenne. Des fois, ça m'arrive, je rentre à 3h du matin, j'ai fait des maraudes et tout, et je pleure. Je vous dis la vérité, je pleure.
1: Il faut pleurer.
2: Je pleure parce que moi, j'ai un toit.
1: Oui.
2: Et je me dis, je peux rien faire. Je peux rien faire, quoi.
1: Oui, c'est ce que...
2: Bon, même
1: ce
2: si
1: que...
2: je suis maintenant président des oubliés de la République, je suis auditionné au Sénat, à l'Assemblée nationale et tout. Mais je peux vous assurer que je pleure souvent, mais ça, je le dis pas trop souvent. Vous voyez, je vous le dis exceptionnellement ce soir. Mais quand même, des fois, je pleure en rentrant dans mon lit parce que je me dis, mais qu'est-ce que tu peux faire de plus, Elina, toi qui me bats depuis 20 ans.
1: Ouais. Qu'est-ce serait, alors voilà, on est le soir de Noël, quel serait votre plus beau rêve aujourd'hui, le rêve le plus utopique, le plus improbable, mais c'est les rêves qui nous font parfois avancer dans la vie. Quel serait votre plus beau rêve?
2: Alors, mon plus beau rêve, bon, je vous cache pas que je suis quand même en connexion avec des fondations très riches, dont la Fondation Bettencourt, la Fondation Dapat, Fondation Monoprix. Je dis trois noms pour pas être...
1: vous connaissez bien les règles de tout, bravo.
2: Moi,
1: Elina.
2: Mon rêve, je vous dis pas. Je vous dis la vérité, Roland.
1: Bah ouais.
2: Mon rêve, et j'arrête pas de leur en parler, ce serait de gérer... Même d'être maire dans un village, et je sais pas comment vous le dire, mais tous ces sans-abri qui sont rejetés de partout. Alors je vous parle des sans-abri, attention, hein. Des sans-abri, des femmes qui sont expulsées, les femmes expulsées pour des violences conjugales, les personnes expulsées par rapport à leur genre homosexuel et tout. Je parle pas des tueurs ou des pédophiles. Je rêverais d'avoir qu'une fondation me propose une maison, même en province, à Dijon, à Lyon, je sais pas quoi, et je ferai une grande table comme au temps des rois. Excusez-moi, vous allez dire que je suis grave. Et je les inviterai comme des rois.
1: Oui, oui.
2: Et c'est pour ça que j'adore... comment elle s'appelle Bon, bref, importe. Mais celle qui a... Madame Veil, celle qui a fait...
1: Simone Veil.
2: J'adore Madame aussi, Madame Pompidou, qui a fait aussi beaucoup de choses. Et j'adore aussi l'abbé Pierre, je sais que tout le monde m'engueule. Et moi, l'abbé Pierre, je l'ai connu, j'ai connu Sœur Emmanuel. L'abbé Pierre, moi, il m'a jamais rien fait. Mais l'abbé Pierre, de tous les gouvernements qui sont passés, ça a été le seul député qui avait compris que la crise du logement arrivait, et c'est le seul qui a gueulé qui avait compris que la crise du logement arrivait. Et on est en 2025. Bon, je sais, les gens ils peuvent me critiquer. On me le dit souvent, j'ai pas le droit de parler de lui. Mais en attendant, c'est le meilleur
1: droit. Vous avez tous les droits, Elina, et notamment
2: parler... Non, mais
1: parler...
2: je préfère le dire. Parce
1: non,
2: que
1: mais
2: dit,
1: dans cette libre antenne,
2: parle,
1: vous avez
2: dit,
1: tous les droits.
2: Ouais, mais Elina, il a violé. Mais attendez,
1: oui, après...
2: 10 ans après sa mort, on le dit. Eh ben, ils avaient qu'à le dire quand il était vivant, quoi. Moi, je l'ai connu, l'abbé Pierre, hein. Il m'a rien fait à moi.
1: Il vous a rien fait, heureusement. Elina, merci infiniment d'avoir
2: Roland,
1: été avec nous.
2: J'espère j'espère que j'ai apporté des réponses.
1: Mais oui, mais vous avez apporté aussi, voilà, un souffle de vie, d'espoir, de réalisme aussi, parce que qui mieux que vous peut parler de ce qui se passe aujourd'hui pour les plus démunis. Vous êtes encore.
2: Attendez, Roland, je voudrais vous dire une dernière phrase avant de.
1: Oui, allez-y.
2: Qu'on se quitte. Vous savez, pour rien au monde, je souhaite que quelqu'un vive ce que j'ai vécu et que j'ai mon logement à 44 ans. Et je suis toujours, d'ailleurs, même si vous vouliez venir chez moi, vous croyez, d'un 20 mètres carrés, pour rien au monde, je souhaite que quelqu'un vive ce que j'ai vécu.
1: Non, mais en même temps, regardez ce que vous en avez fait. Vous en avez fait une force.
2: D'accord.
1: Vous êtes aujourd'hui la voix de ces gens qui ne peuvent pas avoir la parole. Oui.
2: Roland,
1: oui.
2: Là où je vous remercie, je me dis que tant qu'il y a des médias comme vous qui m'appelleront pour me dire comment s'est passé Noël chez vous, eh bien, vous savez, je croirai en l'humanité. C'est comme ça que je voulais finir mon nid.
1: Merci.
2: Voilà, je voulais finir ma phrase.
1: Merci. Eh bien, écoutez, voilà. Merci infiniment, Elina. Je peux me permettre de vous prendre dans mes bras et de vous embrasser, même si vous n'aimez pas qu'on vous embrasse.
2: Oui, c'est vrai que j'ai horreur qu'on m'embrasse.
1: Allez, joyeux Noël en tout cas, Elina.
2: Ouais, merci. Ne vous inquiétez pas, on va faire la fête.
1: Allez, faites la fête. Faites attention à vous. Au revoir, Elina. Merci.
2: Ne vous inquiétez pas, je fais attention à moi.
1: Merci d'avoir été sur
2: Europe 1.
1: Au revoir.

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1: Bonsoir Caroline.
2: Bonsoir.
1: Vous avez envie de nous parler de votre enfant qui a 2 ans et demi, qui est peut-être, alors vous ne le savez pas, qui n'a pas encore été totalement diagnostiqué, mais vous pensez qu'il pourrait être autiste. Et hélas, il a été placé en famille d'accueil suite à une série de mensonges vous concernant, une série d'accablements vous concernant, avec un rouage de médecins, de toutes les personnes qui participent parfois à ce qu'on appelle l'aide sociale à l'enfance, ou encore la protection maternelle infantile. Et tous ces gens ont fait en sorte qu'on vous enlève votre enfant, et vous êtes aujourd'hui totalement perdu, alors que vous multipliez évidemment les demandes, les recours pour avoir de nouveau accès à votre enfant.
2: C'est ça, exactement. Comme vous l'avez dit, on me reproche énormément de choses. C'est incroyable ce qui a été dit sur moi. C'est vraiment hallucinant, quoi. Quand je les entends, je sais rien faire de mes 10 doigts. Je sais pas, par exemple, ranger ma maison, soi-disant que je me suis permise, moi, de m'auto-critiquer en disant que je ne savais pas. Que je ne savais pas faire à manger, alors que je leur ai jamais dit ça. Enfin, je veux dire plein de choses, plein de séries, comme vous avez dit, vous. Que je sais pas, par exemple, acheter des jouets à ma fille alors qu'elle est bondée de jouets. Que des choses comme ça, ou que je ne lisais jamais d'histoire à ma fille. On m'a même reproché que j'apprenais ma fille à être propre pour la maternelle. Mais en fait, excusez-moi, où on va, quoi? Franchement, je suis écœurée de voir que ça s'empire en France, quoi, dans notre propre pays.
1: Qui c'est qui avait saisi la juge aux enfants, la juge des enfants?
2: En fait, ça a commencé par des signalements, mais par peur de représailles pour la garde de ma fille, parce qu'en fait, je veux pas que ça nuise aussi pour la garde de ma fille. Donc, avec tout le respect que je vous dois,
1: Il n'y a pas de problème.
2: Il est préférable
1: y a pas
2: que problème, je donne
1: Caroline.
2: Pas.
1: Voilà. Non, mais je voulais savoir quelle était la personne, le métier. Enfin, c'était pas la pédiatre. Qui c'est qui avait saisi, qui avait fait le signalement?
2: Alors, la première fois, je suis allée. Voilà, on y arrive. Ma fille était en train de vomir. On était dimanche, c'était en pleine nuit. Le lendemain matin, je me lève, je vais l'emmener au pédiatre. Et tac, d'un coup, on me dit, il y a un signalement. Alors, tout en sachant que...
1: C'est donc le pédiatre que vous aviez contacté, qui avait vu votre fille, qui a fait ce signalement?
2: Oui, ça a commencé comme ça, en fait.
1: D'accord.
2: Alors, j'ai pas compris d'un coup, alors que je cherche à trouver une solution pour qu'on guérisse ma fille, d'un coup, je me retrouve à ce qu'on me dise, on va faire un signalement à la PMI. Ça a commencé comme ça, et puis après, ça s'est enchaîné. Il a fallu que je déménage 3 fois pour des appartements complètement insalubres.
1: Insalubre, ouais.
2: Voilà, c'était aussi pour la santé de ma fille. Ça aussi, on me l'a reproché. En sachant que maintenant qu'elle est en famille d'accueil, c'est aussi un déménagement. Elle est aussi actuellement dans un autre logement. Alors c'est ça aussi que je comprends pas, c'est qu'on me reproche d'avoir déménagé alors que c'était pour le bien-être et la santé de ma fille.
1: Hein. Et oui, on vous a même reproché d'être seule à élever votre fille alors que la famille d'accueil est seule aussi.
2: Voilà, tout à fait. C'est ça.
1: Mais qui vous reproche à chaque fois? C'est l'ASE qui vous reproche ça?
2: Alors, l'assistante sociale, l'ASE, comme vous le dites, et la PMI.
1: Ce sont des organismes, notamment pour la PMI, que vous visitiez déjà, par lequel vous étiez surveillé, on va dire, depuis que vous avez eu votre enfant?
2: Oui, c'est ça. En fait, j'avais au départ refusé la PMI. Une fois, deux fois, trois fois, la troisième, presque on me menace, on vient dans ma chambre, une assurance.
1: Pourquoi vous l'aviez refusé à l'époque, si vous n'aviez rien à vous reprocher, Caroline?
2: En fait, moi,
1: j'ai
2: rien à me reprocher, parce que pour moi, je trouvais qu'on était de très bons parents. Donc, je voyais pas pourquoi, sachant que je pouvais moi-même trouver un pédiatre, je me suis dit, pas besoin de PMI, du coup.
1: On est des parents, mais vous êtes seul à élever votre fille, je crois.
2: Oui, mais à l'époque, c'est vrai que j'étais encore avec le père de ma fille. Oui.
1: D'accord, qui n'est plus là aujourd'hui.
2: Oui, au jour d'aujourd'hui, non, il n'est plus...
1: Il est totalement absent de l'équation, le papa ?
2: Oui, voilà, il n'est plus en France. Ouais.
1: Ah, il n'est plus en France, d'accord. Vous dites qu'on n'a pas encore totalement diagnostiqué votre enfant autisme et qu'il a quand même un retard psychomoteur.
2: Alors, il y a un retard psychomoteur, trouble du comportement, elle a un problème psychomoteur. En fait, la neuropédiatre, elle en a parlé à ses collègues, ils ont fait des tests à leur façon, sachant que ma fille, pour qu'elle soit réellement diagnostiquée et pour pouvoir toucher la MDPH, il faut qu'elle passe des examens. Les examens se feront en été. Mais ce que je veux dire, c'est que la neuropédiatre a dit que ma fille était autiste, qu'elle est pratiquement sûre à 100% qu'elle est autiste. Seulement, pour le prouver, il faut passer par des tests, tout en sachant qu'elle a quand même, comme je l'ai dit, des troubles du comportement. Et elle réagit vraiment beaucoup comme une autiste, en tout cas. J'ai suivi, dites-moi.
1: Oui, je disais, vous la voyez actuellement, puisqu'elle a été placée, vous avez accès à votre fille ?
2: Je ne la vois qu'une fois, tout en sachant que la juge a bien demandé à ce que je la voie une fois par semaine. À raison de 2 heures, d'accord ? Et qu'après, j'aurai des visites à domicile.
1: Mais, et vous la voyez où alors ? Vous la voyez dans un centre de médiation ? Alors, vous la voyez où ?
2: C'est ça, exactement, dans une PMI. Et du coup, en fait, si vous voulez, comment dirais-je ? On m'a dit quand même que de suite après, l'éducateur, en fait, il a fait une demande par courrier. Il attend la réponse pour que, justement, je puisse avoir rapidement des visites à domicile. Évidemment, au départ, en sa compagnie, donc en la compagnie du nouvel éducateur de ma fille.
1: Donc, on voudrait quand même vous refaire confiance pour que vous puissiez reprendre la main sur votre fille.
2: Oui, tout en sachant que la neuropédiatre a bien dit que sur un dossier, que j'avais un comportement adapté envers ma fille à chaque fois qu'elle me voyait lors des rendez-vous.
1: Donc, oui, on l'entend aussi, évidemment, Caroline. Dites-nous, comment réagit votre fille aujourd'hui ? Elle est loin de vous ? Comment ça se passe quand vous la voyez ?
2: Alors, quand elle était avec moi, elle était souriante, elle était pleine de vie. C'était une petite fille ultra heureuse, qui était câline, qui faisait des bisous à sa maman, comme tous les enfants en général. Là, la dernière fois que j'ai vue, déjà, ça faisait un mois que je la voyais plus. La dernière fois que je la vois avec un regard triste, vide, complètement vidée, complètement traumatisée, choquée. Elle me reconnaît même plus, elle m'a même pas reconnue, tant et si bien que l'éducateur, à plusieurs reprises, lui a dit « c'est ta maman, quoi ». Moi, je l'ai prise dans mes bras, mais j'ai fait un bisou, évidemment. Après, j'ai joué avec elle dans le centre médiatisé, mais ce que je veux dire, c'est que j'ai l'impression que je suis devenue carrément une étrangère face à elle. Je ne reconnais plus le comportement de ma fille, quoi.
1: Comment vous faites aujourd'hui ? Vous avez un avocat qui vous représente ? Vous avez redemandé des audiences au juge des enfants ?
2: Alors, oui, j'ai fait appel. J'attends. Aussitôt qu'en fait, j'ai reçu le jugement, le lendemain, je peux vous garantir que je me suis retrouvée au tribunal. J'ai écrit des courriers, je leur ai passé des documents. La greffière m'a vue et en fait, maintenant, je suis dans l'attente pour justement un rendez-vous pour faire appel à ce placement, quoi, à cette décision.
1: Dans quelles conditions matérielles vous vivez aujourd'hui, Caroline ? Vous avez un appartement qui est décent cette fois, parce que vous disiez
2: que... Il est décent.
1: Oui.
2: Oui, oui, tout à fait. Il est décent. Hein. Celui que j'avais récemment aussi. Hein. Mais en fait, les voisins qui étaient pourtant très bruyants, et pourtant je m'en plaignais pas, ils ont fait un signalement. Parce qu'ils ne supportaient pas ma fille, si je puis dire, autiste, alors qu'elle ne faisait pas beaucoup de bruit. Elle faisait du bruit dans la journée un peu comme tous les enfants. Elle joue avec ses jouets, je joue avec elle. Enfin, je ne comprends pas. Je comprends pas pourquoi des signalements comme ça, tout va, à tout bout de champ.
1: C'est-à-dire que là où vous allez, on fait un signalement pensant que vous ne vous occupez pas à dessein, enfin comme il le faudrait de votre fille, alors que vous avez décelé évidemment les différents problèmes. Vous avez vu des neuropsychiatres, vous avez vu orthophonistes, vous avez vu des psychomotriciens. Enfin, vous avez fait exactement ce qu'il fallait faire pour tenter de venir en aide et dépister véritablement la situation de votre enfant, et malgré tout ça, on vous le reproche quelque part.
2: Ben oui, parce qu'en fait, je vous explique, ma fille, elle est sur liste d'attente pour la PCO. Je ne sais pas si vous savez ce que c'est.
1: C'est
2: un regroupement de professionnels de santé comme la CAMS, comme la MPEA. Voilà, c'est un regroupement professionnel de santé. Il peut y avoir des psychologues, des neuropédiatres ou...
1: C'est un centre où elle peut aller, où elle aura accès à toutes ces spécialités. D'accord.
2: Exactement. Alors, on me reproche que, soi-disant, j'ai nomadisé les rendez-vous. Mais moi, je suis désolée, c'est pas de ma faute à moi si elle est sur liste d'attente à la PCO, vous voyez ce que je veux dire. Donc, on me le reproche aussi, quoi.
1: Ça veut dire quoi, nomadiser? C'est-à-dire que vous l'avez pas amené au rendez-vous?
2: Alors, si j'ai toujours été ponctuelle d'après les dires des docteurs, et de toute façon, oui, j'ai des documents qui le prouvent, mais ce que je veux dire par là, c'est que quand ils disent nomadiser, ça veut dire que, en fait, comme à la PCO, ma fille est sur liste d'attente, je me suis vue contrainte de prendre des privés, quoi. Une neuropédiatre par-ci, qui ne sont pas regroupés.
1: Bah oui, mais en attendant, qui ne sont pas coordonnées pour pouvoir suivre le parcours de la petite. Oui, mais en attendant de pouvoir être prise en charge, vous avez paré à l'urgence. Alors Bernadette dit, est-ce que vous avez contacté la MDPH, elle peut demander des conseils Autisme Info Service.
2: Oui. Ah oui, c'est une très bonne idée. Oui.
1: Elle a toujours de très bonnes idées. Alors, Marlanette, elle nous donne d'ailleurs le téléphone qui est le 0800. Vous avez un stylo, non? Vous n'avez pas de stylo pour nommer?
2: Attendez, excusez-moi, je vais prendre un stylo.
1: Alors,
2: du coup,
1: allez-y.
2: Pour noter. Oui, c'est gentil, merci.
1: Donc la MDPH, a-t-elle contacté la MDPH? Vous l'aviez contacté, la MDPH?
2: Alors, je suis allée la voir pour un dossier MDPH pour ma fille, mais d'abord, il faut qu'on attende en été le diagnostic réel, du coup, pour ensuite obtenir la MDPH, d'après ce que moi j'ai compris, en fait. Alors oui, j'ai un stylo et je vais noter. En tout cas, merci à cette dame Bernadette.
1: Bernadette, oui. 0800
2: 71 40 40. Ah, c'est gentil, merci.
1: Vous nous appellerez pour nous dire ce que ça a donné.
2: Oui, bien sûr.
1: Oui, donc vous avez fait ce qu'il fallait faire. Donc là, vous en êtes où aujourd'hui, chère Caroline? Vous avez fait appel, c'est ce que vous dites. Vous avez un avocat donc qui vous accompagne.
2: Oui, alors en principe, elle est spécialisée, elle, dans les placements. Enfin, dans les placements.
1: Très bien.
2: On va dire entre parenthèses contre les placements, du coup.
1: Placement abusif.
2: Moi, je dirais plutôt que c'est oui, effectivement, que c'est un placement abusif, quoi. Tout en sachant qu'en plus, l'agence immobilière, et ça a été vraiment le comble des combles, qui prétend que ma fille a arraché des prises électriques, ma fille de 2 ans et demi, quoi. Qui a arraché des prises électriques.
1: Il la compare à un animal, quoi, un animal sauvage.
2: Ah, merci, merci, c'est malheureux, hein, mais vous avez dit le mot exact. Hein.
1: Mais comment elle s'est retrouvée dans une agence immobilière?
2: Alors moi, en fait, c'est parce que j'étais à l'époque à la recherche d'un appartement.
1: D'accord.
2: Et du coup, je me suis un petit peu fait avoir parce que c'était marqué dessus, que c'était saisonnier, quoi. Seulement, l'agence immobilière m'avait dit « Vous pouvez rester aussi longtemps que vous le souhaitez, c'est pas grave. » Parce qu'à l'époque, moi, je n'avais pas de garant. Du coup, elle m'a dit « On va faire comme ça. » Vous voyez ce que je veux dire? Même
1: d'accord,
2: si c'est légal.
1: Compris. D'accord, j'ai compris. De quoi vous vivez aujourd'hui matériellement? Vous travaillez? Vous avez des aides? De quoi vivez-vous?
2: Alors, j'ai des aides, effectivement. Donc, dans un premier temps, j'ai 1 600 euros donc, de MDPH. Et par la suite, une fois que je serai divorcée, j'ai le droit à toucher à la CAF mère isolée.
1: D'accord. Vous avez une MDPH, c'est pour votre enfant que vous avez cette somme ou c'est pour vous ?
2: Alors, c'est pour moi parce que quand j'avais 18 ans, on m'avait diagnostiqué hypersomniaque. Voilà.
1: Ah, mais bon. C'est-à-dire que vous dormez beaucoup ?
2: Oui, mais sauf que, évidemment, comme j'ai des enfants, je me dois de rester vigilante, d'accomplir mon devoir de mère, quoi.
1: Et que mais je faisais c'est jusqu'à présent. C'est dû à quoi ? C'est dû à quoi ?
2: Alors, je peux pas vraiment, je peux pas savoir du tout. J'ai pas du tout d'antécédent dans ma famille de cette maladie, qui était en plus à l'époque très peu reconnue, d'après ce que je sais.
1: Oui.
2: Ma foi, je peux pas vous dire.
1: Et donc, aujourd'hui, que vous n'avez pas votre fille, parce que hélas, elle n'est pas avec vous, vous dormez beaucoup ?
2: Eh bien, en fait, ça m'a tellement choquée, ça a quand même fait des traumas que même dans la nuit, je me réveille, quoi.
1: Ça vous empêche de dormir, oui.
2: Parfois, oui, parfois.
1: Mais cette affection vous fait dormir combien d'heures par jour, autrement ?
2: Vous voulez dire le fait que je pense tout le temps à ma fille ?
1: Non. Le fait que vous ayez ces symptômes, que vous ayez cette affection, vous êtes censé. Enfin, vous dormez, vous pourriez dormir combien d'heures par jour avec cette affection-là ?
2: Hypersomniaque. En fait, ça peut varier, ça peut aller jusqu'à 10 heures du matin, tout en sachant que pour l'instant, je peux me le permettre. Parce que malheureusement, je n'ai pas la garde de ma fille. Mmh. Mais ça peut aller jusqu'à 10 heures du matin. L'après-midi, je peux m'endormir si je regarde la télé ou si je lis un livre. Mais bon, Ou alors, je peux dormir très tôt, par exemple, à partir de 6 heures du soir et me réveiller à 8 heures du matin ou à 10 heures.
1: Ah oui, donc des nuits quand même très complètes. Alors Sophie de Niort nous dit, il faut savoir que tous les diagnostics MDPH s'effectuent au mois de septembre, car toutes les commissions s'effectuent au mois de septembre.
2: D'accord, super, merci de me l'avoir dit. Merci, c'est bon à savoir.
1: Voilà. Et vous pensez que c'est à cause de cette affection qu'on vous a retiré votre enfant ?
2: Honnêtement, non, parce que en fait, déjà même quand à l'époque j'étais suivie par une neuropédiatre, elle a quand même dit que je pouvais être apte à avoir des enfants. Donc ça rejoint finalement la neuropédiatre de ma fille. Ça rejoint ce qu'elle dit quoi finalement.
1: Vous avez qu'un seul enfant ?
2: En fait, non. J'ai un fils de 22 ans.
1: D'accord, un fils de 22 ans, que vous aviez eu avec un autre papa, donc.
2: Oui, c'est ça, exactement, oui.
1: D'accord, et quelle relation vous avez avec votre fils ?
2: Ça se passe très bien, surtout encore plus, il me soutient encore plus depuis cette histoire.
1: Il a pu témoigner de la bonne mère que vous aviez été, de la bonne maman que vous aviez été ?
2: On ne lui a pas laissé le droit de parler. En fait, juge... lors de l'audience, il y avait moi, l'ancienne éducatrice, le nouveau éducateur et la PMI.
1: Et il n'a pas pu faire une attestation pour expliquer qu'il n'avait jamais eu aucun problème, que,

0: truc en plus pour m'aider, quoi. C'est vrai, vous avez raison.
1: Voilà, Florian a mis l'affiche justement d'Autisme Info sur le téléphone qu'on vous a donné, le 0800 71 42 fois, et voilà, vous pouvez joindre 7 jours sur 7, 24 heures sur 24, vous pouvez contacter cet organisme qui vous accompagne, qui vous donne toutes les actualités, qui vous donne toutes les informations, et vous pourriez peut-être être accompagné justement pour tout ce que vous souhaiteriez savoir justement sur votre fille, et puis peut-être voir aussi ce problème, peut-être qui pourrait intervenir auprès de vous pour essayer de comprendre la situation et vous soutenir dans la procédure.
0: Oui, merci. Et je tenais aussi également à dire que en fait, à un moment donné, elle a été suivie par une orthophoniste, mais depuis qu'elle est placée, cette orthophoniste a dit maintenant, elle est en situation instable. Moi, je peux plus m'occuper de cet enfant. C'est plus possible parce que tant qu'elle était avec la mère, tout allait bien. Et depuis qu'elle est en famille d'accueil, moi, je préfère ne plus la suivre parce qu'elle a fait comprendre, elle a fait sous-entendre que c'est comme si c'était une thérapie familiale.
1: Oui, d'accord. Après, alors, ça a été porté dans le dossier. Vous avez ces éléments-là?
0: Malheureusement, elle l'a dit à voix orale par téléphone et elle avait écrit un email à la PMI que la PMI m'avait dit avant le procès, elle m'a lu en fait l'email de cette.
1: Et vous pourriez pas, votre avocate peut le demander officiellement à la PMI?
0: Ah.
1: Elle peut le demander à la PMI et puis elle peut le demander aussi à la. C'était qui, la pédopsychiatre, c'est ça?
0: Ça, c'était l'orthophoniste.
1: L'orthophoniste, elle peut le demander à l'orthophoniste. Elle peut essayer d'écrire à l'orthophoniste en disant qu'il y a une procédure qui est en cours, que la maman se bat pour avoir, pour retrouver ses droits de garde et d'autorité sur son enfant, et qu'elle aurait aimé pouvoir avoir cette attestation qui montrait que l'enfant était régulièrement suivi.
0: Oui. Après, je vais vous dire une chose.
1: Oui.
0: Je tenais aussi à préciser que parfois on m'a souvent confondu avec quelqu'un qui portait le même nom de famille marital que moi. Et à chaque fois, que ça soit les PMI ou que ça soit les pédiatres ou la CAF même, me confondaient avec cette fameuse dame.
1: D'accord.
0: Alors des fois je leur disais, mais attendez, c'est pas moi. Cette dame, elle a eu des problèmes à la CAF. On m'a coupé la CAF parce qu'ils ont cru que c'était moi qui causait des problèmes.
1: Il faut vraiment que votre avocate aussi le plaide, enfin en tout cas l'indique au juge, en disant que vous avez eu une série de malchances qui ont ajouté déjà à des choses qui étaient très subjectives et qui n'auraient pas dû arriver. Mais il faut peut-être également le préciser, ça, cet élément important.
0: Oui, c'est sûr. Et d'ailleurs, je lui en ai même parlé récemment. Mais il n'y a pas de souci. De toute façon, elle fera le nécessaire. Puis je lui fais confiance. Aussi, je tenais à dire que ma fille, elle a grade 4 au niveau des amygdales. Et j'ai l'impression que tout le monde s'en fout, que ça soit la juge, la PMI.
1: Ça veut dire quoi, Caroline? Pardon, grade 4 pour les amygdales, ça veut dire quoi?
0: Ça veut dire qu'elle a de très grosses amygdales et qu'il faudrait opérer. Et d'après les dires de la neuropédiatre, elle m'a dit oralement qu'il y a urgence quand même. Parce que ça pourrait peut-être, je ne sais pas, déjà ça peut causer...
1: Même si vous avez fait appel de la décision, vous pourriez saisir en urgence, enfin, votre avocate pourrait saisir en urgence le juge des enfants pour cette mesure de santé.
0: Oui, je lui en ai parlé. De toute façon, on en a parlé dans son cabinet.
1: Que là, il faut qu'elle le saisisse en disant qu'indépendamment de l'appel qui a été fait sur la garde, il faut intervenir aujourd'hui sur l'enfant. Il y a un problème de santé important, l'enfant est en danger, et puis rappeler ça.
0: Oui, ça c'est sûr. Hein. Parce qu'en plus, des fois, ils prennent plus les nouveaux arrivants. Les autres disent qu'on est sur liste d'attente. Enfin, c'est incroyable quand même, hein, ce qui se passe.
1: Il faut vraiment, maintenant que vous êtes bien accompagné, il faut vraiment que vous puissiez faire tout ce que... D'ailleurs, ce sera bon même pour vous dans votre dossier. En tout cas, rappelez-nous quand vous allez avoir l'audience.

0: Caroline, racontez-nous ce qui s'est passé.
1: Oui, bien sûr,
0: d'accord.
1: Pas de problème, il n'y a aucun problème
0: racontez-nous,
1: là-dessus.
0: Racontez-nous pour l'audience et j'espère que vous êtes en train de rassembler tous les éléments en votre faveur pour essayer de retrouver au plus vite votre petite fille. Vous ne m'avez pas dit comment elle s'appelait d'ailleurs, Caroline ? Comment elle s'appelle
1: Par peur de représailles.
0: Ah bon, d'accord.
1: Peur de... Vous savez que ça nuise à la garde.
0: Après ça, je ne sais pas pourquoi vous aurez des représailles, mais ce n'est pas grave, d'accord. Respectons l'anonymat, il n'y a pas de problème.
1: Oui, c'est gentil, merci.
0: Mais je comprends tout à fait, Caroline. En tout cas, donnez-nous des nouvelles dès que vous le pourrez, d'accord ?
1: Oui, et en plus de ça, elle devrait voir rapidement un ORL parce qu'elle est peut-être sourde. Donc,
0: Ah oui, ça ajoute aussi.
1: Bah, les listes d'attente, enfin. Mais, juste une chose à vous dire avant que nous coupions. Avant, ma fille commençait à dire tata, maman, papa. Depuis qu'elle est en famille d'accueil, elle a régressé. Elle a même beaucoup maigri, je le vois au niveau de ses joues. Le regard vide, les yeux ultra tristes. Elle parle
0: et
1: même
0: ça,
1: pratiquement plus.
0: Les éducateurs
1: plus.
0: Peuvent en attester ? L'éducateur qui la suit peut en attester ?
1: Alors, je pense qu'à la longue... À force, je pense qu'il fera quelque chose. Mais disons qu'il vient à peine de faire connaissance avec ma fille parce que c'est un nouveau éducateur.
0: Bah, montrez-lui des photos, montrez-lui un peu la petite fille qu'elle était, montrez-lui des photos. Il faut utiliser tous les stratagèmes possibles.
1: Tout à fait, je suis d'accord avec vous.
0: D'accord. Caroline, vraiment bon courage. J'espère vraiment que vous allez retrouver et renouer très vite avec votre fille. On vous le souhaite de tout cœur.
1: Je vous remercie infiniment. Vous avez été très réactif. Mais vraiment, merci de m'avoir contacté.
0: Je vous en prie, Caroline, c'est le principe de cette antenne. On garde contact, comme on dit.
1: Voilà, il n'y a pas de souci, je vous tiendrai au courant dès que c'est possible.
0: Merci beaucoup.
1: Merci beaucoup, en tout cas.
0: À bientôt.
1: À bientôt, au revoir.

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1: Savez-vous que plus d'un tiers des crimes et délits commis en France sont traités par la gendarmerie nationale? Je m'appelle Yann Kermadec. Je suis commandant de gendarmerie. Je dirige une section de recherche dont la mission essentielle est une mission de police judiciaire. L'histoire que je vais vous raconter est une histoire vraie. Tous les faits sont réels et se sont déroulés en France. Seuls les noms des personnes et des lieux ont été changés. Comme toutes les semaines, Milton Dinkel se rend au bureau de poste pour expédier à son ex-femme le mandat de sa pension alimentaire. Mais aujourd'hui, le tableau d'affichage retient particulièrement son attention. En effet, les photos, faces et profils qui sont accrochés lui ressemblent d'une manière frappante. Pour en avoir le cœur net, Milton s'approche de plus près et il constate que l'homme est recherché par le FBI pour de nombreux délits. Attaque à main armée, hold-up, possession illégale d'armes à feu, transport de marchandises volées, voies de fait envers des représentants de la force publique, etc., etc. Une sacrée carte de visite. Cet avis de recherche concerne un certain Gérard Dinkler. À la lecture du nom, Dinkel sursaute et lâche un juron, puis il continue à lire. Âge 34 ans, taille 1m85, cheveux châtain clair, yeux gris. Signe particulier, une balafre en horizontale sur tout le front. Dinkel s'arrête net et relit l'affiche une seconde fois. Mis à part la balafre, cette description lui va comme un gant. Les photos ressemblent étrangement à celles de sa carte d'identité, photos qu'il s'était faites faire pour travailler au chantier naval de la ville. Puis Milton lit le numéro de sécurité sociale inscrit sur la fiche de Dinkler. C'est le même numéro que celui figurant sur sa propre carte. Quel salaud ! Marmonne Dinkel. Puis il continue à lire l'affiche. Antécédents, deux arrestations dans le district de Columbia pour vol à main armée, deux condamnations dont une de 5 ans. Attention, cet homme est dangereux. L'affiche semble plutôt récente, remarque Milton en voyant la date accolée à l'avis de recherche. Mais c'est seulement aujourd'hui qu'il la remarque. Soudain, Milton est envahi d'un drôle de sentiment, d'un sentiment de culpabilité. Il s'assure que personne ne l'observe et, d'un geste rapide et précis, il arrache la fiche qu'il enfouit dans la poche de son pardessus. Puis, il va tranquillement jusqu'à la boîte aux lettres et y glisse le mandat pour son ex-épouse Agnès. En revenant chez lui, Milton est déprimé. D'abord, pour avoir encore une fois déboursé une grosse somme pour son ex-épouse, et puis cet avis de recherche qui lui brûle les poches. Il doit y en avoir dans tous les bureaux de poste du pays, et sa tête, ou tout au moins ce qui ressemble étrangement à sa tête, doit être fiché dans tous les commissariats. D'ailleurs, au croisement, il a nettement l'impression que l'agent qui règle la circulation le dévisage bizarrement. Milton relève instinctivement le col de son manteau. Arrivé chez lui, Milton accroche son pardessus à un clou dans le réduit qui lui sert d'entrée, enjambe le journal étalé par terre et ouvert à la page des petites annonces pour se diriger vers le réchaud à alcool sur lequel il pose la vieille bouilloire. Puis, il va chercher l'affiche dans la poche de son pardessus et, d'un air rêveur, il la contemple allongé sur son divan miteux. Quand a-t-il vu Gérard Dinkler pour la dernière fois? Il y a environ 10 ans. Oui, c'était bien avant son malheureux mariage avec Agnès, 7 ans auparavant. Milton, ce matin-là, est à la cafétéria. Il fait patiemment la queue avec son plateau. L'homme qui est devant lui l'intrigue. Il ne le voit que de dos, mais, comment dire, le contour de sa tête, ses oreilles, sa silhouette ont quelque chose de familier. Et puis quand l'homme dit « une double portion de brouillé », c'est le déclic. Cet homme a la même voix, la même allure que lui. Quand il voit son profil, Milton croit se voir et puis s'entendre. Et quand il commande à son tour une double portion de brouillé, là, c'est l'autre qui se retourne, ses yeux reflétant la plus grande surprise. À la cicatrice qu'il porte au front, Milton reconnaît son cousin. « Ça alors !» dit Gérard. « Ce bon vieux cousin Milton !»« C'est bien toi, Gérard ?»« Hein ? En chair et en os !» Tu habites le quartier ? Non, je fais que passer. Je suis dans les transports routiers, alors tu comprends. Je vais, je viens. Oui. Aujourd'hui, Milton comprend, oui, avec ce qu'il vient d'apprendre. Gérard voulait sûrement parler de vol à main armée. En bavardant, Milton lui avait parlé de son job au chantier naval, et puis il se souvient aussi de la gêne de cette conversation, car les personnes qui y assistaient les regardaient, amusées par la troublante ressemblance. « Tu es marié ?» avait demandé Milton. « Fiancé !» avait répondu Gérard. « Bah, tu te souviens de Milty Davis, un sacré châssis, hein ? Tu le souviens ?» Milton se souvenait très bien de Milty Davis. La bouilloire se met à siffler. Milton va préparer son thé. Milty Davis était un sacré beau brin de fille de 16 ans. Quel âge peut-elle bien avoir aujourd'hui ? 31, 32, si elle est encore en vie, bien sûr. Mariée ou divorcée de ce... La sonnerie du téléphone interrompt sa rêverie. Milton regarde sa montre, 16h23. Qui peut bien l'appeler à cette heure-ci ? N'a pas envie de répondre. Néanmoins, à la 7e sonnerie, Milton décroche. « Monsieur Milton Dunkel ?» demande la voix d'une standardiste. « Oui, c'est moi. J'ai un appel pour vous en PCV, de Portland, dans le Maine. L'acceptez-vous ?»« De Portland ?» Non, surtout pas. Veuillez ne pas quitter, monsieur. » La voix de la préposée se fait un court instant lointaine, puis revient lui parler. « Votre correspondant annule le PCV, je vous passe la communication. »«
2: Espèce de sale radin !»
1: lance une voix nasillarde qui ne peut être que celle d'Agnès. « Dis-moi, Agnès, il n'y a rien dans notre convention de divorce qui stipule que je sois obligé de payer pour écouter tes sornettes. Je paye, au contraire, pour ne plus avoir à entendre le son de ta voix. Et n'oublie pas que c'est toi qui payes. Alors dépêche-toi de me dire ce que tu veux. »«
2: Mon mandat. » »«
1: Ton mandat, il est parti ce matin. » »«
2: Ah bon. Tu m'envoies combien ?»«
1: 25. »«
2: Quoi ? Tu te fiches de moi, Milton. Qu'est-ce que je peux faire avec ça ?»«
1: Écoute-moi, Agnès, écoute-moi bien. Je suis sans travail depuis 4 mois. »
2: Mais en quoi ? Tu touches des allocations de chômage, non ?
1: Non, plus maintenant. Maintenant, je fais autre chose.
2: Des hold-up, par exemple.
1: Ah, très drôle, Agnès.
2: Non, c'est pas drôle. Tu sais ce que j'ai vu à la poste l'autre jour ? J'en croyais pas mes yeux. Une photo de toi, accompagnée d'un avis de recherche. Dommage que, finalement, c'était pas toi, puisqu'il s'appelle Gérard, et qu'il a une cicatrice sur le front. Mais je suis sûr que ce salopard est un parent à toi.
1: C'est tout ce que t'avais à me dire, Agnès ?
2: « Oui, c'est tout. »«
1: Alors, salut !» Et il raccroche. En allant à son travail ce soir-là, oui, car en fait, il a trouvé un job au motel Dollars, mais il a préféré ne pas en parler à Agnès. Milton, donc, en allant à son travail ce soir-là, ne peut s'empêcher de penser à son cousin Gérard, à tous ses week-ends et à ses vacances à Queensport chez ses grands-parents. Gérard lui a toujours été antipathique. Il était arrogant et vaniteux, alors que Milton, lui, était timide et maladroit. Gérard était le préféré de tout le monde. Avant qu'il ne vienne à Queensport, Milton considérait Milty Davis comme sa petite amie. Gérard, en arrivant, en avait décidé tout autrement. Les deux garçons s'étaient battus dans la grange pour les beaux yeux de Milty Davis. Gérard tenait une faucille et menaçait Milton de lui trancher les mains quand ce dernier vit un manche de bois qui dépassait d'une brouette. En geste de défense, Milton se servit de cette arme et il blessa Gérard au front. Milton pense à toute cette période de sa vie quand il pénètre dans le hall du motel Dollars. Edna, la comptable, est assise au bureau de réception.
2: « Oui, Charlie ?»
1: demande Milton.
2: « À la cafétéria ?»
1: répond-elle sèchement.
2: « Ah, Monsieur Magruder veut vous voir immédiatement et vous attend dans son bureau. »«
1: Ah bon ? Vous savez pourquoi ?» demande Milton.
2: « Non, non. »
1: dit-elle. Milton la dévisage d'un air inquisiteur. Il se tourne et prend la direction du bureau directorial. Magruder a-t-il vu l'avis de recherche placardé à la poste? Bien sûr, c'est possible et même plus que probable. N'importe qui, même Agnès, l'avait bien remarqué. Que se passe-t-il? Tout le pays est-il déjà aux trousses de Milton? Vous le saurez dans quelques instants.

0: Milton Dankel est poursuivi par l'image de son cousin Gérard, un type dangereux et recherché qui n'a pas fini de lui causer des ennuis. Milton frappe discrètement à la porte. Une voix bourrue lui ordonne d'entrer. Vous voulez me voir, monsieur Magrudin ?
1: Oui, monsieur Dankel, pour vous signifier votre congé. Voilà,
0: dit le gros homme, avançant vers Milton une mince enveloppe.
1: Tout y est. Évidemment, pas d'indemnité, pas de préavis, n'est-ce pas ? D'ailleurs, vous savez très bien pourquoi. Voilà, et maintenant, fichez-moi le camp et que je ne vous vois plus.
0: Mais, monsieur, dit Milton, enfin, je ne vois pas, je ne comprends pas.
1: Je ne vous demande pas de comprendre. Je vous prie de ficher le camp d'ici au plus vite.
0: Milton prend l'enveloppe et sort du bureau, groggy. Milton cogite une dizaine de minutes sur la façon dont il va s'y prendre. Puis, il décroche le téléphone et demande M. Edward Davis à Queensport. Après quelques minutes d'attente, Milton entend une voix aigrelette à l'autre bout du récepteur.
2: Bonjour, madame. Êtes-vous madame Davis, la mère de Milty Davis?
3: Oui, c'est moi. Qui êtes-vous, monsieur?
2: Je suis Harris, George Harris. J'étais un camarade de classe de votre fille. Voilà, il va y avoir une réunion des anciens élèves le mois prochain. Nous espérions que Milty pourrait y assister.
3: Ma fille n'habite plus ici, monsieur. Maintenant, elle vit à Stamford.
2: Ah, et vous avez son adresse à Stamford, madame, s'il vous plaît?
3: Non, je n'ai que son téléphone. Attendez une minute, je vais vous le donner.
0: La vieille dame énumère consciencieusement le numéro de téléphone, puis ajoute...
3: Quand vous l'aurez au bout du fil, dites-lui donc de venir nous voir un de ces jours.
2: Je n'y manquerai pas, madame. Merci. Au revoir, madame.
0: Milton appelle une nouvelle fois le standard et demande le numéro de Milty Davis à Stamford. La sonnerie se fait entendre un long moment. L'opératrice est en train d'annoncer à Milton que personne ne répond quand une voix d'homme décroche enfin.
4: « Ouais, qu'est-ce que c'est ?»
0: dit une voix peu aimable.
2: « Bonjour, monsieur, je voudrais parler à mademoiselle Davis, s'il vous plaît. »«
4: Elle est pas là, elle bosse dans la journée, » dit l'homme en raccrochant.
0: Milton compose alors le numéro de l'interurbain et demande l'adresse correspondante au numéro qu'il vient d'appeler, pratique courante aux États-Unis. Il l'obtient sans difficulté. Deux heures plus tard, Milton est dans l'autobus direction Stamford. Il emporte une vieille valise. Dedans, une chemise et un revolver qu'un prêteur sur gage lui a échangé contre sa télé. Il n'a jamais eu d'arme à feu auparavant, mais ce calibre 32 le rassure en quelque sorte. Milton est persuadé qu'il va en avoir besoin. Pendant le trajet, Milton se sent de plus en plus léger. Il se dit qu'enfin, il va se libérer de cet énorme fardeau qui l'empêche de vivre depuis trop longtemps. À travers la vitre, il admire les paysages enneigés, le cœur gonflé d'espoir. Quand il aura réglé cette affaire, tout ira bien. En posant le pied sur le sol de Stamford, Milton se sent parfaitement bien. Il prend un taxi et se fait conduire chez Milty Davis. Un quartier pauvre, une maison en bois délabrée au milieu d'autres maisons en bois délabrées. La façade est peinte en jaune canari. Sur une pancarte fixée à la porte d'entrée, on peut lire « Chambre meublée à louer ». Milton sonne plusieurs fois avant de voir apparaître un souillon aux yeux délavés qui, il y a très longtemps, avait dû être une femme.
5: « Y a pas de chambre de libre !»
0: annonce-t-elle, l'haleine parfumée à la bière.
2: « Je ne veux pas de chambre, madame, je cherche Milty Davis. »
5: « Oh, fallait le dire, vous avez l'heure. »
2: « 15h45, pourquoi ?»«
5: Parce qu'elle quitte son boulot à 15h, voilà pourquoi. »
2: « Ah bon, alors elle ne va pas tarder. »«
5: Mais elle sera là dans quelques heures. »
0: ajoute le souillon.
5: Pour le moment, elle doit être chez Friard. C'est pas loin. Vous prenez par là, à gauche, c'est le premier bistrot du coin. Vous ne pouvez pas vous tromper.
0: Le Friard pue le sordide et l'alcool rance. Sur trois tabourets, trois types noient leur chagrin. Le barman, appuyé sur le comptoir, regarde un match de baseball à la télé. Toutes les tables sont dans la pénombre. Milton s'avance dans cette direction. Soudain, dans son dos, il entend
5: « Ah, mon Dieu, c'est pas possible !»
0: Milton se retourne et dans la demi-obscurité, il voit une silhouette qui se lève et qui s'approche de lui. La femme le regarde hébété. « Milty ? Milty Davis ?» demande Milton, lui aussi sous le choc.
5: « Ah, mon Dieu !»
0: répète la femme.
5: « Gérard, qu'est-ce qu'ils t'ont fait ? C'est pas possible, c'est pas croyable !»«
0: Non, je ne suis pas Gérard, je suis Milton. Tu te souviens de moi, Milty ? Je suis Milton Dinkle. » La silhouette s'affaisse et semble se recroqueviller d'un seul coup. « Je peux m'asseoir ?» demande Milton. Pas de réponse. Il s'installe en face de Milty. Grâce à la lumière de l'abat-jour, il distingue mieux ses traits. Ses yeux, autrefois pétillants, sont à présent vides et cernés. Le modelé de son visage est flasque et gras. Le tout est couronné d'une tignasse rousse. Il n'en reste rien, absolument rien, de la belle jeune fille d'autrefois.
5: « Je dois avoir ma dose, »
0: dit-elle.
5: « Voilà que j'ai des hallucinations. »
0: « Non, Milty, c'est bien Milton qui est devant toi, et pas Gérard. » Milton sort la vie de recherche de sa poche. « Regarde, Milty, regarde, ça c'est Gérard. » dit-il en pointant le doigt sur l'affiche. « Non, c'est vrai qu'on se ressemble beaucoup, mais regarde, là, là, il a une cicatrice au front, hein ? Pas moi !» Milty fixe la vie de recherche d'un œil absent.
5: « Tu te souviens, Gérard, l'année dernière, l'opération avait drôlement bien réussi, hein ? Pouf ! Plus de balafre ! Ah ça, tu les as possédés jusqu'au trognon, hein ? Et puis, quand tu t'es fait brûler le bout des doigts pour effacer tes empreintes, c'était fort, hein ? C'est ce qu'on voulait, pas vrai ? Seulement, on n'en a jamais profité. »
0: Mais qu'est-ce que c'est que ces salades, Milty ?
5: Hein ? Je te reconnais bien là, hein ? Toujours aussi lâche, Gérard.
0: Mais je ne suis pas Gérard, je suis Milton !
5: Milton est mort.
0: Répond-elle en levant son verre. « Non, Milty, non, Milton n'est pas mort, il est assis en face de toi. Maintenant, veux-tu me dire où se trouve Gérard ? Hein ? Il faut que je le retrouve à tout prix. »
5: « Si tu veux vraiment retrouver Gérard, mon chou, si tu veux vraiment retrouver cet enfant de salaud, va faire un tour au cimetière de Red Bank, New Jersey. Tu le trouveras. »
0: Milty. Tu veux dire qu'il est mort ?
5: Oui, mort et enterré, il y a plus de 7 mois. Voilà, c'est pour ça que personne n'a jamais réussi à lui mettre le grappin dessus. Gérard a tout prévu. T'es vraiment fortiche, Gérard.
0: Mais puisque je te dis que je ne suis pas Gérard, je suis Milton, Milton Dunkle.
5: Écoute-moi bien, mon chou. Sur la pierre tombale, on peut lire... C.J. Milton Dinkle. C'est ça qui est écrit en toutes lettres. Va vérifier toi-même si tu me crois pas. Tu peux aussi aller consulter l'acte de décès si ça te chante. Je le sais bien puisque j'ai tout fait comme il m'a dit. Avant de mourir, ce salopard trouvait sa petite mise en scène plutôt marrante.
0: Le rimel coule sur les joues de Milty. Milton la regarde, amer, puis il replie l'affiche. Ainsi, Milton Dinkle est mort, et Gérard Dinkler continue à vivre. Comme dans un mauvais rêve, Milton se lève péniblement.
5: « Hé, où tu vas, mon chou ?»
0: demande Milty. « J'ai affaire. » « Au fait, il faudrait qu'un de ces jours tu passes à Queensport, voir ta vieille. »
3: t'en supplie, Gérard, me quitte pas, ne pars pas.
1: Adieu, Milty. Je n'ai pas le choix.
0: Dehors, le froid est sec et pénétrant. Milton relève le col de son manteau, fourre les mains dans ses poches et se dirige vers l'arrêt des autobus, tout en repensant à tout ce qui, jusqu'à ce jour, le poursuivait sans qu'il le sache. Le FBI, tous les flics du pays, Agnès, sa pension, son avocate, les juges, les huissiers. Finalement, se dit-il, finalement, il vaut peut-être mieux être recherché par tout le monde qu'être ignoré de tout le monde. Il caressa amoureusement la crosse de son P-32. Une nouvelle vie commençait pour lui.
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7: Savez-vous que plus d'un tiers des crimes et délits commis en France sont traités par la Gendarmerie nationale? Je m'appelle Yann Kermadec. Je suis commandant de gendarmerie. Je dirige une section de recherche dont la mission essentielle est une mission de police judiciaire. L'histoire que je vais vous raconter est une histoire vraie. Tous les faits sont réels et se sont déroulés en France. Seuls, les noms des personnes et des lieux ont été changés.
0: Vivre dans une petite ville n'offre pas que des avantages. Je crois que, pour ma part, je préférerais toujours l'anonymat des grandes cités. Peut-être parce que j'ai vu mon père souffrir quand j'étais jeune, de ce que tout le monde le connaissait. Quand maman a été retrouvée morte, les gens l'ont tout naturellement soupçonné le premier. Il n'y avait aucune preuve contre lui, mais le meurtrier n'a jamais été arrêté, et papa a dû vivre le reste de son existence avec ses soupçons pesant sur lui. Mais autant commencer mon récit par le commencement. Quand l'événement se produit, je viens d'avoir mes 11 ans. Ma sœur Lucie en a 14. Nous habitons dans le quartier sud de la ville, une misérable petite baraque posée à même le sol, sans fondation. Pour tout chauffage, nous avons une espèce de truc tout noir et tout déglingué. Mi-poêle, mi-fourneau, légèrement écarté du mur, il prend toute la place dans la pièce du devant. Du moins, c'est l'impression que ça me fait parce que je suis petit. Des tuyaux en partent dans toutes les directions et si les parties horizontales sont assez pratiques pour faire sécher gants et chaussettes, pour ce qui est de chauffer vraiment une maison, même de la taille de la nôtre, c'est autre chose. Les nuits d'hiver, quand le thermomètre descend jusqu'à moins 30, moins 35, quelquefois moins 40, maman fait chauffer des briques sur le poêle et les enveloppe dans une de ces serviettes minces et rêches qu'elle affectionne, n'ayant pas les moyens de nous en offrir d'autres, pour que Lucie et moi les emportions dans notre lit. Nous n'avons pas de vraie bouillotte jusqu'au jour où papa a un affreux mal de ventre. Alors maman envoie en acheter une au supermarché. Mais papa la garde pour lui les nuits où il fait très froid et il la repousse du pied hors du lit lorsqu'elle a perdu sa chaleur. Souvent, au petit matin, maman doit la mettre à dégeler près du poêle avant de pouvoir la vider. Voilà, en fait, à quoi sert notre poêle. Notre petite ville se trouve dans une région minière, mais ce n'est pas une ville de mineurs. La plupart des gens sont des gens de la surface, comme on dit. Ingénieurs chimistes, ingénieurs électriciens qui travaillent dans différentes usines, avocats, commerçants. La mine la plus proche est à quelques 25 kilomètres de chez nous. Notre bourgade s'étale sur des collines boisées au bord d'un lac long et bleu. Prospecteurs et ingénieurs restent parfois
7: plusieurs semaines dans la cambrousse, puis reviennent dans leur famille pour faire leur rapport au siège ou, s'ils ont un peu de chance, rédiger la paperasserie qui leur permettra de créer leur propre société. Naturellement, habitent le quartier sud de la ville tous ceux qui, comme nous, pourvoient aux besoins des riches. Papa est colleur de papier peint et peintre. Même les années de dépression, il travaille suffisamment pour avoir un niveau de vie décent, du moins, compte tenu de la moyenne de l'époque. À l'entendre, pourtant, il ne voit pas passer l'argent d'un mois sur l'autre. Plus grand, je découvre l'expression « faire des économies de bout de chandelle ». Mais je ne peux pas vraiment dire ça pour papa, parce que nous, les bouts de chandelle, on est de toute manière obligés de les utiliser. Mais pour la nourriture, par exemple, je sais que papa oblige maman à enlever les parties moisies et à faire durer nos miches de pain jusqu'à la dernière croûte. Ah, le goût de ce pain sec est un mélange d'herbe et de poussière. Maman doit aussi économiser les feuilles de thé et le marc de café et les réutiliser, quelquefois même trois fois. Quand j'entends quelqu'un remarquer qu'il n'y a pas de petites économies, j'ai encore l'estomac qui se soulève. Radin comme il l'est, papa s'entend bien pourtant avec la plupart des gens, les femmes surtout. Il n'est pas beau, enfin, pas du genre qu'on regarde spécialement, mais je crois qu'il a quelque chose qui les attire. Grand et bien bâti, il semble toujours se pencher sur vous. Sa tête est un peu trop grosse pour lui, large en haut et étroite au niveau du menton, avec des cheveux noirs épais et lourds, des sourcils en broussailles frisés et rêches. J'ai peur de ces sourcils épais qui abritent ses petits yeux noirs. Maman, elle, est une femme plutôt ordinaire. Leur photo de mariage trône dans un cadre en argent sur la radio. Mais je ne peux pas faire la relation entre cette mince jeune fille assez jolie et la maman que je connais. Elle a dû prendre pas mal de poids. Sa petite alliance en or est presque incrusté dans son doigt, et le bracelet de sa montre lui comprime le poignet. Le dernier trou est tellement élargi qu'il fait comme une longue entaille, toute déchiquetée. D'ailleurs, un jour, il lâche, et maman perd sa montre. Elle ne s'en rachètera jamais d'autre. Maman est un être assez terne, je dirais même grisâtre. Pourtant, ses cheveux sont encore noirs. Elle a le visage empâté d'un affreux gris-jaune. La robe d'intérieur en coton toute râpée qu'elle porte est tellement délavée qu'il ne reste pratiquement plus trace du motif. C'est au début du mois de mars qu'elle est assassinée, lors d'un de ces printemps où la terre ne cesse de dégeler puis de regeler, transformant les rues en véritables champs de gadou. Ma sœur et moi devions aller au cinéma ce soir-là. Jusqu'au dernier moment, je crains d'ailleurs que nous n'obtenions pas l'autorisation d'y aller parce que la plupart du temps, quand nous la demandons, papa répond qu'il n'a pas d'argent à dépenser pour des bêtises pareilles. Mais curieusement, ce jour-là, il fait bien moins d'histoires que d'habitude et après s'être laissé un peu supplier, il nous permet de sortir. J'ai oublié le titre du film. Mais le héros est Spencer Tracy. À la suite du meurtre de maman, je refuserai pendant des années d'aller le revoir jouer. Mais Lucille, elle, n'y verra apparemment aucun inconvénient, comme si ça lui faisait ni chaud ni froid. Nous rentrons à la maison un peu avant 10 heures, après une longue marche en plein froid depuis le centre de la ville. Je crois bien qu'il fait -20 ou -25. C'est une nuit claire et glacée avec des multitudes d'étoiles. Le petit vent du sud est presque aussi redoutable qu'un vent du nord quand il fait très froid. Lucie et moi sommes obligés de marcher de guingois et parfois de faire un pas en arrière de temps en temps pour garder l'équilibre tant il souffle fort.
0: Nous nous protégeons le visage avec nos mains dans nos moufles pour empêcher nos nez et nos joues de geler. À la seconde même où nous tournons le coin de la rue, nous pouvons voir qu'il se passe quelque chose d'anormal dans l'immeuble. On dirait que c'est chez les Dalton, remarque Lucie. Bob a dû rentrer encore sous. Mais c'est drôle quand même, d'habitude Myriam, elle appelle pas la police. Déjà, cette impression étrange, lourde à vous couper le souffle, qui laisse présager le pire, s'est mise à m'oppresser. Mais ces voitures de police avec leurs gyrophares en action et cette foule agglutinée qui annonce un drame quelque part ne se trouvent pas exactement devant chez les Dalton. Alors je dis, Lucie, j'ai l'impression que... En cette nuit calme et froide, une voix s'élève au-dessus des murmures, une sorte d'avertissement étouffé, contenu. Pendant un moment, la foule se tait, puis, même à la faible lueur des étoiles, je peux voir chacun tourner la tête vers nous. Lucie et moi, nous nous mettons à courir. On transporte maman dans l'ambulance au moment où nous arrivons, le cœur battant. La grosse Madame Atkins, qui habite dans la rue à deux maisons de là, me prend et me cache le visage contre son énorme poitrine molle. J'entends un hurlement déchirant. Je tourne la tête et découvre Lucie qui se débat pour échapper aux jumeaux Berry, deux grands gars de 18 ans qui essaient de l'empêcher d'aller vers maman pendant qu'on la transporte. Que s'est-il donc passé? Tous les détails du drame d'ici quelques instants. Le narrateur venait d'avoir 11 ans, sa sœur Lucie 14, lorsque leur mère est morte, assassinée, nous a-t-il expliqué au début de son récit. La famille vivait dans une petite bourgade. Le père était peintre et colleur de papier peint. Les deux enfants sont allés au cinéma un soir et trouvent en rentrant un attroupement devant leur maison, tandis qu'on emmène leur mère en ambulance. Que s'est-il donc passé? Madame Angstrom a découvert maman vers 9 heures. Elle a frappé, appelé, puis elle est entrée dans la maison pour emprunter encore du sucre. C'est ainsi qu'elle a trouvé maman étendue par terre devant la porte de la chambre. Et quand elle vit ce qui s'était passé, elle se mit à pousser des cris dans toute la maison. Quand papa est rentré, quelques minutes plus tard, la police et l'ambulance étaient déjà là et les conversations allaient bon train. Papa n'a pas vraiment d'alibi. On l'a vu un peu partout dans la soirée, en train de jouer au billard au club, de prendre un café chez Bud et quelques whisky en compagnie d'Elmer Angstrom au bar Grill Room L'Élite. Mais il a eu largement le temps de rentrer à la maison pour commettre le crime. Les gens commencent même à jaser sur le fait qu'il nous a laissé, ma sœur et moi, aller au cinéma ce soir-là. Ils prétendent qu'il nous a volontairement éloignés. Mais bien entendu, ils n'ont aucune certitude. Une seule personne semble croire à l'innocence de papa. C'est le nouveau lieutenant de police. Peu de gens font attention à ce qu'ils disent pourtant parce qu'ils le trouvent un peu pédant et trop bien élevé. En fait, maman a les deux mains tranchées. On ne les a retrouvés nulle part et on ne comprend pas pourquoi. Sauf le nouveau lieutenant. Lui, il dit que c'est probablement un crime de sadique et que celui qui a étranglé maman et lui a tranché les mains est un fétichiste maniaque des mains. Il demande au chef de la police locale, « Vous avez sûrement entendu parler de fétichiste maniaque des pieds ou maniaque des sous-vêtements féminins ?» Non. Le chef de la police n'en a pas entendu parler, ni personne d'autre d'ailleurs à l'époque, et pour pas mal d'années encore. Eh bien, celui-ci est un maniaque des mains, déclare le lieutenant. Il n'y a aucune trace dans la neige.
7: Il n'en est pas tombé depuis une semaine. Et à cette époque de l'année, il a gelé et dégelé si souvent que ça fait une espèce de croûte cristalline très sale devant la maison. Le petit hachoir à viande avec le manche en bois tout usé, fabriqué par grand-père, a disparu. On ne le retrouvera jamais. Avec le lac si proche, ça n'a rien de surprenant. Évidemment, il est gelé en surface, mais il y a des tas de trous qui proviennent de ce qu'on a cassé la glace tout au long de l'hiver. Pas d'autres indices. Alors, l'affaire est enterrée petit à petit. Personne n'est accusé, mais il vaudrait mieux pour papa qu'il soit jugé et acquitté. Non pas que quelqu'un lui dise jamais en face, non, non, non. Mais il paraît qu'on sait. Et pour les gens, c'est suffisant. Le travail devient un peu plus difficile à trouver, mais pas trop. Papa est à peu près le seul bon colleur de papier peint de la ville. Le seul autre peintre est un ivrogne en qui personne n'a confiance. Déjà difficile avant la mort de maman, la vie devient de plus en plus insupportable pour Lucie et moi. Ni l'un ni l'autre ne faisons jamais rien de ce qu'il faut. Nous essayons autant que possible de ne pas nous trouver dans les jambes de papa, mais dans cette petite maison, ça n'est pas facile. Nous sommes comme en cage le soir, Lucie et moi, à faire le travail de la maison pendant que papa ronchonne et marmonne sans arrêt sur la façon dont les gens le regardent dans la rue. Tu penses que c'est moi ? John, Lucie, vous savez bien que c'est pas moi, hein ? J'aurais pas fait ça à votre maman, hein ? Pourquoi je l'aurais fait ? C'est drôle de voir comme papa, qui d'habitude ne se soucie pas beaucoup des autres, est embêté que les gens pensent ce genre de choses de lui. Il n'a jamais été porté sur l'alcool, mais il prend bientôt l'habitude de rester seul dans son coin avec une bouteille, et nous l'entendons aller se coucher vers minuit en titubant. Encore qu'il n'essaie jamais de poser la main sur Lucie ou moi, il est affreux quand il boit et ça nous rend la vie encore plus pénible. Nous pensons d'abord, ma sœur et moi, que papa pourrait très bien se remarier. La présence d'une femme à la maison apporterait sûrement une amélioration. Nous adorions maman, elle nous manque terriblement. Mais tout le monde dans le quartier sait que papa courait déjà un peu autrefois après Mademoiselle Ketchum, l'institutrice de l'école primaire. Oh, il n'y a rien eu de méchant du vivant de maman, en fait, mais de temps en temps, quand nous assistions à une fête ensemble, il arrivait que papa céda à la tentation de poser ses grosses mains calleuses sur quelque endroit qu'elle n'aurait pas dû explorer. Mademoiselle Ketchum fronçait les sourcils et faisait non de la tête à papa, mais en même temps, elle lui souriait avec l'air de dire qu'elle n'en pensait pas moins. En fait, si c'était maman qui l'avait tué, lui, et lui avait tranché les mains, je pourrais faire le rapprochement. Après la mort de maman, papa accompagne Mademoiselle Ketchum à quelques balles. Il dépense même de l'argent pour l'emmener au cinéma une fois, mais ça ne dure pas. En fait, je crois qu'elle a peut-être un peu peur dans le fond, étant donné que papa n'est pas vraiment lavé de tout soupçon. Quoi qu'il en soit, un an plus tard environ, elle épouse Hank Judd, qui dirige la station-service de la Grand Rue. Et là s'arrête leur relation. Pour Lucie et moi, la vie continue de plus en plus misérable au fil des années. Ma sœur, après le lycée, suit des cours d'infirmière à l'hôpital des Mines, à Discovery. Et elle m'attend. Il faut dire que nous avons décidé depuis longtemps de quitter la maison dès que possible, mais Lucie ne veut pas partir sans moi. Du moins, elle ne veut pas partir trop loin. De Discovery, elle peut rentrer quand elle a des jours de repos. Moi, j'arrive mieux qu'elle à éviter papa, et les deux dernières années ne sont pas trop dures. Je termine le lycée à 17 ans. J'ai, depuis quelques semaines déjà, empaqueté mes affaires dans le sac tout déchiré que j'ai trouvé un jour dans la décharge quand j'avais 13 ans. Le soir de la remise des diplômes, je fourre la photo de mariage de maman dans le sac et je me rends à la station de bus sans même chercher papa pour lui dire au revoir. Le directeur de notre lycée a trouvé un arrangement pour que j'enseigne dans une école de campagne l'année prochaine. Je préparerai par correspondance les examens devant me permettre d'être titularisé. Lucie s'est mariée après avoir terminé sa formation d'infirmière. 3 ans plus tard, je m'installe à environ 80 kilomètres de chez elle. Aucun de nous deux ne revoit papa avant sa mort. Lucie et moi retournons là-bas pour l'enterrer. On l'a installé dans l'arrière-salle du magasin de meubles. C'est pour les gens que nous y sommes allés, car en vérité, nous n'avons pas tellement envie de le regarder. Quelques personnes sont venues le voir. Peut-être que les gens trouvent que nous n'avons pas beaucoup de respect, mais il faut bien dire que papa non plus n'en a jamais eu beaucoup à notre égard. Ma sœur et moi, nous avons pris une chambre à l'hôtel. Pour un empire, nous ne dormirions pas sous le toit familial. Pourtant, il faut que quelqu'un s'occupe des affaires de papa. Aussi, après l'enterrement, le lendemain, nous rendons-nous à la maison dans le quartier sud de la ville. Elle est encore plus misérable que dans mon souvenir d'enfant. Il reste encore un peu de peinture grise sur les murs et la plus grande partie de l'encadrement sale et craquelé des fenêtres. La cour disparaît sous le trèfle et le plantain. À l'intérieur, ça semble enfermé et Lucie manque de se trouver mal. J'ouvre les fenêtres et nous nous mettons au travail. Le plus gros tas est destiné à la décharge. L'autre représente ce qui est encore en assez bon état pour être donné à l'armée du salut. Il n'y a rien que nous souhaitions garder pour nous-mêmes. Lucie découvre la chose dans le tiroir supérieur du chiffonnier acheté par maman l'année de son mariage. C'est dans une boîte à biscuits en fer, grosse et cabossée.
2: Tu sais ce qu'il y a là-dedans, John ?
7: Me demande-t-elle en le secouant. Lucie retourne la boîte et se retrouve avec le couvercle dans la main. Le contenu est si desséché que pendant un moment, nous ne bronchons pas. Tous deux, nous regardons l'air bête, ce qu'elle contient. Et mon haut-le-cœur se produit une fraction de seconde après le sien. Elles sont là toutes les deux, desséchées, avec les os des doigts et l'alliance en or de maman, dont je me souviens, qui était incrustée dans sa chair. Pauvre papa, lui qui voulait toujours tirer le maximum de tout, comme il a dû regretter de ne pouvoir vendre cette alliance.
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J'ai une idée, on peut faire semblant qu'on se connaît pas ce soir, comme ça qui sait, on pourra peut-être se croiser par hasard.

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2: Bonjour à tous, bienvenue dans le club de l'été. On est tous les jours très heureux de vous accompagner en direct, de rester avec vous pendant 3 heures. Vous savez, c'est le moment de la journée où vous vous laissez porter, vous profitez, vous prenez le temps et on s'occupe de tout. Et ça, c'est grâce à la belle équipe qui m'accompagne. Sébastien Bordenave nous racontera la grande histoire des cocktails en bande dessinée. Joe Hume retracera l'histoire de Diana Ross. Et avec Mehdi Omaïs, on voyagera grâce au cinéma. Avant la fin de l'émission, Louana Belmondo nous fera déguster ses beignets en pommes de terre, et je crois que Jean-Philippe Plongo aime beaucoup, on en parlera avec lui aussi.

0: Forbes.
1: On va parler des séries qui nous emmènent au soleil aujourd'hui. Ça fera pas de mal avec le temps qu'il faut aujourd'hui.
0: Oui, c'est vrai qu'il fait gris, en tout cas au-dessus de Paris. On est très heureux ce matin de recevoir une nouvelle étoile montante du rire. Il est en train de se faire un nom sur la scène du stand-up en France. Bonjour Ilyes Jadel.
2: Bonjour, bienvenue à vous. Vous allez bien?
1: Ça va
0: super bien. On est très heureux de vous avoir avec nous. Vous serez au cinéma dès la semaine prochaine dans le film Tombé du ciel. Merci d'être dans le studio du Club de l'été. Un studio qui s'appelle Coluche en plus.
2: Ah,
0: le studio Coluche.
2: C'est un honneur.
0: Vous êtes bien.
2: Mais il est connu ce studio, vous savez?
0: Il est connu ce studio Coluche, bah oui.
2: Non mais le studio, c'est vrai que genre, j'ai déjà entendu parler du studio Coluche chez Europe. Hein.
0: Oui, c'est ça. C'était pas rue des Cévennes, mais c'était rue François 1er et c'est là où Coluche animait son émission l'après-midi.
2: C'est
0: voilà. Et il a gardé ce nom ici aussi. On joue également dans le club de l'été avec le plic-ploc. Il suffit de reconnaître la chanson qu'on a inversée. Écoutez. Alors je reconnais que c'est pas le plic-ploc le plus dur de l'été.
1: Pas le plus facile non plus. Hein.
0: C'est pas le plus facile non plus, mais bon. Mais pas
1: c'est pas la génération d'IS par exemple.
2: Non, j'aurais pas là,
0: non.
2: J'aurais pas.
0: Non,
2: pu,
0: vous l'avez pas.
2: Trouvé, là, j'ai pas.
0: Si vous pensez l'avoir, vous
2: même à l'endroit. Je l'ai ni à l'envers ni à l'endroit.
0: C'est probable. Club par SMS au 739-21, 2x75 centimes hors coût du message. 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Une radio portable de la marque Muse. Merci d'être avec nous chaque matin. Tout l'été sur Europe 1. On est ensemble jusqu'à 13h. Ilyes Jadel, vous dites « J'ai jamais été prévu et j'ai toujours été là ». Alors heureusement pour nous, l'inverse n'est pas vrai. Être prévu et ne pas venir. Votre réussite, vous la devez aussi un petit peu à la chance.
2: Oui, je pense que le destin, je pense. Je dirais plus que le destin plus que la chance, parce que c'est vrai qu'il y a plein de choses qui me sont arrivées, qui me sont un peu tombées du ciel, un peu comme le titre de mon film d'ailleurs. Je suis rentré au Jamel Comedy Club par erreur, parce qu'à la base ils voulaient un autre Ilyes, et ils se sont trompés, au lieu d'envoyer le mail à l'autre Ilyes, ils me l'ont envoyé à moi, et j'y suis quand même allé. Mais après, la chance, là, intervient le travail, parce que c'est le travail que j'avais accompli qui m'a permis d'être bon ce jour-là, quand même.
0: Oui, c'est ça, la chance ne suffit pas, ouais. Il faut un peu de savoir-faire aussi.
2: Je pense,
0: ouais.
2: C'est mon idée du truc, mais c'est vrai que j'ai eu beaucoup de chance quand même, et j'ai rencontré plein de belles personnes qui font que aujourd'hui je peux être avec
0: nous aujourd'hui, et on va pouvoir en parler. Vous serez effectivement au cinéma la semaine prochaine, le mercredi 12 août, dans le film Tombé du ciel, avec également Josiane Balasco, Fred Testo, Jamel Debbouze, film réalisé par Mohamed Hamidi. Vous l'avez écrit ce film avec Mohamed Hamidi et Mathieu Houllion. C'est l'histoire d'Ilyes qui passe le bac pour la troisième fois, viré de son lycée de Roubaix. Il est envoyé dans un lycée catholique en Bourgogne, et là c'est le choc des cultures. Extrait de la bande-annonce.
3: Ilyes, rentre réviser, demain c'est le bac.
4: Il est hors de question que vous terminiez l'année ici. Vous allez changer de lycée. Il s'agit d'un lycée catholique.
5: Ahmed, Ilyes, Fatima, c'est pas catholique. C'est pas... Jésus va jamais vouloir, je pense. Hein.
4: Il s'agit du lycée Albert le Grand à Chablis.
6: Écoutez madame, moi je viens d'arriver ici.
7: Vous m'appelez ma sœur.
6: J'ai pas le numéro de votre sœur. Et du coup, vous êtes qui ?
7: C'est le frère Oscario.
6: Ça va, frère ?
0: Tombé du ciel, c'est à l'origine un sketch inspiré de votre vie, hein, Ilyes Jadel, votre scolarité dans le lycée catholique Saint-Jacques à Hasbrouck dans le Nord. Tester une idée sur scène, lui faire le tour de France, et plus encore d'ailleurs, grâce à vos spectacles de stand-up, avant de transformer cette idée en film. C'est le laboratoire idéal en fait, la scène.
2: Ouais, et ben figurez-vous que les gens pensent que c'est comme ça que ça s'est fait, pas du tout.
0: Ah,
2: justement, j'ai pas fait le sketch puis après le film. En fait, depuis que je suis plus jeune, déjà, faut savoir que c'est mon histoire.
0: Oui.
2: C'est vraiment, je me suis retrouvé dans un lycée catholique et c'est vraiment l'histoire de ma vie. Et donc, depuis que je suis au lycée catholique, depuis plus jeune, j'ai envie d'en faire un film. Et quand j'étais déjà à l'époque au lycée catholique, je montais déjà sur scène et j'avais écrit mon scénario. Donc, je toquais de boîte de prod en boîte de prod pour leur dire j'ai un film, j'aimerais bien faire un film sur un jeune musulman qui va dans un lycée catholique. Et on me disait non, non, non, non. Et je me suis dit, OK, je vais faire un sketch pour leur montrer que le sujet marche. Et je pourrais en faire un film. Et donc j'ai fait le sketch vraiment pour pouvoir faire le film. J'ai fait le sketch, ça a eu le succès que ça a eu. Et du coup aujourd'hui je suis très fier de pouvoir faire le film. Mais c'est vrai qu'à la base c'était un film.
0: C'était un film.
2: Pas un sketch.
0: Ça a toujours été un film et
2: ouais,
0: pas un sketch.
2: Donc je suis vraiment content là. C'est vraiment un rêve d'enfant qui se réalise pour le coup.
0: Dans le club de l'été, Ilyes Jadel, on vous propose des sons qui évoquent des moments de votre parcours, de votre vie. Finalement c'est pour en savoir un petit peu plus sur vous. Écoutez.
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2: Ça, c'est un extrait de H. Exactement. C'est votre Madeleine de Proust. Exactement. C'est même celle de toute une génération. On entend Jamel Debbouze, il y a aussi Ricky Ramsey. Cette série, c'était une révélation pour vous?
3: Ah oui, c'est ce qui m'a vraiment donné envie de monter sur scène aussi. Ouais. On a tous grandi avec H, ça transperce les générations.
4: Mais ce qui est dingue, c'est que cette série, elle est de 98, et je crois que vous êtes né en 98. Donc vous l'avez découverte bien plus tard, en fait.
3: Grave. Mais il y a même des gens qui découvrent H maintenant, ah ouais. Des jeunes. C'est une série qui transperce le temps. Et c'est fou, des fois, il y a des choses comme ça. Et H, ça m'a bercé. Et je connais tous les épisodes par cœur. Aujourd'hui, je peux le mettre à la télé, et je connais par cœur, mais ça m'empêche pas de regarder et de prendre le même plaisir qu'avant.
2: Être héros d'une série comique comme l'ont été Jamel, Ricky Ramsey, ça peut aussi vous tenter?
3: Ouais, bien sûr, bien sûr. Après, moi, je profite déjà de ce que j'ai. Je trouve que c'est déjà dingue. C'est fou de me dire que d'un mail, d'une erreur, je suis quand même parti d'une erreur. Hein. Je me retrouve à faire mon film avec Josiane Balasco, Jamel Debbouze et Fred Testo. C'est quand même assez dingue, tout ça.
2: C'est une leçon de carrière, une leçon de vie aussi. Son suivant.
5: T'as vu le blond quand il mange un sandwich? Putain, la mayonnaise, elle sort pas. Lui, les tomates, elles restent parallèles, il n'y a aucun problème. Hein. Si toi, tu mords dedans la feuille de salade, elle vient et tout, comme ça. T'as de la mayonnaise partout, toi, t'as toujours une tomate, elle veut sortir la tête du sandwich pour voir ce qui se passe, genre, hop, qui vais-je, ça va?
2: Ça, c'est un autre grand nom de l'humour, Gad Elmaleh, qui vous a beaucoup inspiré. Il représente quoi à vos yeux, Gad?
3: C'est des modèles, c'est comme Jamel. Hein. C'est ouais. Jamel, Gad, c'est des gens qui m'ont appris ce métier sans le savoir, parce que je regardais en boucle leur spectacle. Gad Elmaleh.
4: Vous les analysiez même.
3: Ouais, bien sûr. Moi,
2: vous les connaissiez aussi par cœur.
3: Bien sûr, par cœur. Mais vraiment, je les ai regardés en boucle et en boucle. À la veille de mes spectacles, j'aimais re-regarder leur spectacle pour voir comment ils faisaient. Mm. J'ai toujours été un mec qui essayait de comprendre les dessous de comment ils faisaient, à quel moment ils plaçaient leur sketch dans le spectacle pour que ce soit plus efficace. J'ai beaucoup appris avec eux. Ouais.
2: Vous dites, tout est millimétré, les gestes, les phrases. Vous venez aussi de l'exprimer, là, les expressions du visage. Ce travail de précision, c'est la clé pour être un bon humoriste?
3: Je pense, en tout cas, c'est ce que j'ai appris. Ouais. Après, c'est vrai que souvent, moi, j'ai une phrase, je dis, c'est pas très drôle de faire rire, des fois, parce qu'on pense que c'est juste simple, on monte sur scène et on parle, mais en vrai tout est vraiment millimétré. Ouais. Et ça, je ne savais pas avant de monter sur scène et de faire ce métier. Moi, à l'époque, je montais sur scène comme ça et je pensais que ça allait marcher. Et il n'y a que quand j'ai connu un peu ces grands, quand j'ai travaillé avec Jamel, quand j'ai travaillé avec Kev Adams, j'ai travaillé avec Gad, ils m'ont expliqué que tout était millimétré. Kev m'a expliqué que Gad, il travaillait des fois pendant une minute de vanne, ça lui prenait des jours entiers. Ouais. Donc tout est millimétré. Quand on vient voir un spectacle, on pense que des fois c'est des impros, mais c'est pas forcément des impros. Tout est bien travaillé.
2: Ouais. Il y a du travail derrière, Jean-Philippe.
4: Et aujourd'hui, c'est un peu à votre tour d'être en haut des humoristes de cette nouvelle génération. Qu'est-ce qui vous fait rire, vous, aujourd'hui, en 2026?
3: Qu'est-ce qui me fait rire? Il y a plein de choses qui me font rire. Je suis très curieux et très ouvert. Moi, je scrolle beaucoup sur Internet. Ouais. Aujourd'hui, il y a des vidéos très très drôles, mais moi j'aime l'humour d'observation. C'est ça mon truc à moi. C'est les choses qui nous font tous rire, parce que c'est des choses qu'on vit tous. C'est pour ça que moi je suis très fan de Gad, parce que quand il parle de quelque chose, souvent on dit ouais c'est vrai.
2: C'est des gens ordinaires en fait finalement.
3: Exactement. Ouais. Et on se rend compte qu'en fait, et moi je le fais, c'est ce que je raconte sur scène. Mm. Moi je raconte plein d'histoires et les gens s'identifient à mes histoires. Et à la fin, on se rend compte que on est tous différents, mais pas trop en fait, parce que on vit tous les mêmes choses. Et même si on est différent de par nos couleurs, nos origines, nos classes sociales, exactement. Et ben en fait, on est tous les mêmes parce qu'on vit tous les mêmes choses. Donc c'est ça l'idée.
2: Son suivant, Elias Jadel.
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0: C'est sûr, ça va venir, ça.
1: Vous voulez pas l'enlever?
2: Ah non, mais Mamacité. Non, ça c'est la petite, ah, c'est la petite pépite. On la mettra après. Célestin Millard qui est le réalisateur et qui me pose la question. C'est pas, c'est, ben oui, mais on est obligé. Mais si ça perd la régie, c'est encore meilleur. Non, mais d'abord, c'est Tupac là qu'on vient d'entendre. Et c'est une chanson d'Irmama, dédiée à sa mère. Votre spectacle vrai est un hommage à votre maman. C'est la femme de votre vie.
0: Exactement, c'est la femme de ma vie. Nos mamans, elles nous ont donné la vie. Donc il y a quoi de mieux sur cette terre? C'est grâce à elle aujourd'hui qu'on est tous là.
2: Et elle a élevé 5 garçons. Comment c'était à la maison?
0: C'était bien, il y avait de l'ambiance. Belle ambiance. C'est vrai qu'on était un peu agités. Mais elle nous a élevés dans des bonnes valeurs. Et d'ailleurs, c'est mes parents qui m'ont inscrit dans un lycée catholique. C'est pour ça aujourd'hui que je suis dans un lycée catholique. Et c'est pour ça que j'en fais un film.
2: Oui.
0: Et c'est important, je le précise, c'est mon histoire. Parce que souvent les gens peuvent se dire ouais, encore un énième film où on rigole des catholiques ou des musulmans. Pas du tout, c'est pas un film comme ça justement. C'est pas un film où on rigole des religions, c'est un film où justement on respecte vraiment, où on fait vraiment attention à tout. C'est mon histoire que je raconte, et je raconte cette histoire de ce petit musulman qui se retrouve chez les cathos. Et c'est une histoire de vivre ensemble, et c'est toutes les valeurs que j'ai apprises justement dans ce lycée catholique que j'essaye de retransmettre dans ce film. Et tout ça c'est grâce à ma mère. Mes parents ils disaient que si, en fait, quand on se connaît pas, on a un peu des a priori les uns envers les autres, parce qu'on se connaît pas, donc on entend parler les uns des autres à la télé, mais en vrai, on se connaît pas vraiment, donc on peut penser du mal. Mais quand on est tous ensemble et qu'on est mélangés, on se rend compte qu'on est les mêmes. Et c'est là qu'on est bien tous ensemble.
2: Il faut pouvoir échanger, il faut pouvoir parler et vivre ensemble, justement.
0: Exactement.
2: Et on va en parler, Yes Jadel.
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2: Avec à mes côtés Jean-Philippe Longo et notre invité Ilyes Jadel pour le film Tombé du ciel qui sera au cinéma mercredi prochain le 12 août avec également Josiane Balasco, Fred Testo et Jamel Debbouze, film de Mohamed Hamidi. C'était une promesse, Ilyes.

0: on vous fait de la SACEM.
1: Je suis même pas inscrit à la SACEM. J'ai fait tout ça gratuitement.
0: En plus, c'était gratuitement, sans penser, en plus, remplir un peu l'argent de poche. Donc, c'est vous. Inspiré. Non, d'accord. C'est quelqu'un qui s'est inspiré de la chanson de Nino, c'est ça?
1: C'est un mec. C'est vrai qu'il y avait une chanson qui s'appelait Mamacita. À l'époque, j'avais fait une petite parodie qui s'appelait Mamacité. Mais je vois que vous voulez me foutre la honte sur Europe 1, il n'y a pas de problème. Hein. Oh, dans la voiture de... Ah oui, il y a un régime.
0: En plus, il met plus fort. Ouais. Vous expliquerez à la sortie.
1: Vous avez arrêtez-vous sur une aire de repos, allez manger un sandwich. Là, on va parler d'autre part.
0: Donc c'était une blague, donc c'est une parodie.
1: Ah oui, c'était une parodie.
0: Mais on essaye tout au début quand on démarre.
1: C'était une parodie de Nino qui avait fait Mamacita, et moi j'avais fait Mamacité parce que j'avais dans la cité où j'habitais, il y avait une femme un peu énervée,
0: ouais.
1: Et on l'appelait Mamacité. Et donc on avait fait le clip.
0: Mais c'est bien fait.
1: Ah bah merci.
0: Bah ouais, mais faut.
1: Franchement, merci.
0: Vous savez, on sait ce qu'on disait hors antenne, on a tous démarré, tous un peu honte de ce qu'on a fait au début.
1: Non, mais c'est vrai qu'au plus on avance dans le temps, plus ce truc c'était pas vraiment pas bien, c'était bien même, mais c'est vrai qu'au plus on avance, au plus on n'a pas envie de voir ce qu'on a fait avant, parce qu'on évolue. Donc
0: Faut compter sur Europe 1 pour ça. Hein.
1: Ah bah ouais, bah voilà. Je suis content d'être là. Je savais pas que c'était les enfants de la télé. Mais écoutez, je suis très heureux d'être les enfants de la télé.
0: Ilyes Jadel, est-ce que vous regardez la télévision justement?
1: Bien sûr, je regarde la télé. Vous regardez-vous?
0: Ça m'arrive, j'écoute beaucoup la radio.
1: Ah.
0: Eh oui, forcément, je suis obligée de dire ça. Jean-Philippe Longo regarde la télé, il nous fait revivre le pire ou le meilleur de la télévision l'été, et on plonge directement dans un grand bain des séries qui sentent bon le monoeil et le soleil.
2: Eh oui, on commence avec le navire le plus célèbre de l'histoire de la télé. Ah, pareil, c'est notre génération.
0: C'est intemporel.
2: Pacific Princess, star incontestée de la série La Croisière s'amuse. C'était à son bord que le commandant Stubbing accueillait chaque semaine des passagers en quête d'amour et de soleil. Et on en a croisé du monde. Hein. Il y avait Tom Hanks, Michael J. Fox, Janet Jackson et même les Village People.
0: Il est devenu quoi, le Pacific Princess?
2: Sombre histoire. Hein, parce que en 2013, le Pacific Princess est devenu une épave rouillée, gorgée d'amiante, vendue à 2,5 millions d'euros à un chantier de démolition turc. Et lors de son ultime voyage, il prend l'eau, il manque de couler, il finit à moitié submergé avant d'être démantelé au milieu des déchets. Triste fin pour l'icône de nos vacances télé.
0: On reste aux États-Unis, Jean-Philippe, direction le soleil d'Hawaï.
2: Alors si je vous dis une chemise hawaïenne, une Ferrari rouge et une moustache de compétition, vous me répondez?
0: Magnum.
2: Magnum, bien sûr. Alors Magnum, il est à Hawaï. Et pourquoi Hawaï? Tout simplement parce que la chaîne CBS ne voulait pas fermer ses bureaux hawaïens lorsque la série Hawaï Police d'État s'est terminée, l'année où Magnum a démarré. Il y avait des économies à faire, du coup, ils sont partis tourner cette série là-bas.
0: Et c'est surtout la consécration pour le héros Tom Selleck.
2: Et oui, Tom Selleck qui devient une star grâce à Magnum. Et il est peut-être passé à côté du rôle de sa vie, puisque Tom Selleck était le premier choix de George Lucas pour interpréter Indiana Jones. Mais comme le contrat qu'il lie à Magnum l'en a empêché, du coup, c'est finalement Harrison Ford sans moustache qui en a hérité.
0: Bon, la France dans tout ça.
2: Alors là, c'est un autre délire. En 1996, c'est la bande d'Hélène et les garçons qui débarquent à Love Island, mais sans Hélène. Musicalement parlant, on sent qu'on est en France.
0: C'est pas la même chose.
2: Ils nous font vivre les vacances de l'amour sous le soleil des Antilles, mais de l'exotisme à l'érotisme, il n'y a qu'un pas. Patrick Puydebas, alias Nicolas, l'amoureux d'Hélène, avait révélé que sur les tournages, c'était carrément l'orgie et que l'île de la tentation à côté, c'était l'île aux enfants. On est curieux de voir à quoi aurait ressemblé la série pour un public plus avisé, bien sûr.
0: Ouais. Impossible de parler de soleil sans évoquer les maillots rouges.
2: On en a vu courir des gens au ralenti à Malibu. Alerte à Malibu.
0: Pareil, c'est intemporel, intergénérationnel.
2: Intemporel, créé en 1990, Alerte à Malibu, c'est un tel phénomène à ses débuts que les bouées tubes rouges, les fameuses rescue cans, notes méconnues en Europe avant la série, deviennent l'accessoire indispensable sur toutes les plages pour ressembler à Mitch Buchanan. Mais ce succès, on le doit surtout à la star féminine de la série, le sexe symbole des années 90. C'est Pamela Anderson qui faisait même la une de la revue de presse d'Europe 1 à l'époque.
3: L'Amérique, c'est aussi Silicon Valley. Vous trouverez en dernière page du Figaro l'entretien accordé par l'une de ses dignes représentantes, Pamela Anderson, qui pourtant vient de renoncer à son principal fonds de commerce en retirant ses implants mammaires.
2: Oh. Voilà, sympa l'info, elle vient de retirer ses implants mammaires.
0: Ça, c'est l'info d'un...
2: Et Alerte à Malibu, ça reste quand même la série la plus vue au monde avec plus d'un milliard de téléspectateurs par semaine à ses débuts.
0: Et on connaît tous, puisque vous connaissez Ilyes Jadel, Alerte à Malibu, c'est un complot.
1: Je connais surtout Pamela Anderson. Ouais.
2: On la connaît tous.
0: Plus que la série, merci. Merci Jean-Philippe Longo. On en a parlé, Ilyes Jadel, vous commencez au Jamel Comedy Club.
1: Ça c'est une émission au Maroc qui dit ce Jamel Comedy Club, c'est un autre Comedy Club.
0: On en parlera aussi, j'espère. Une erreur d'envoi de mail, vous le racontez.
1: Bienvenue
0: vous
1: au Jamel Comedy Club.
0: Ça pourrait marcher aussi peut-être.
1: Bien sûr, le Jamel Comedy Club.
0: Y a une idée.
1: Jamel, on va changer là. Ça va être le Jamel Comedy Club, t'entends Jamel ou pas?
0: Vous arrivez au Jamel Comedy Club comme ça, c'est le culot là, quelle était numéro numéro 1 dans le stand-up.
1: C'est vrai que quand Kamel m'a contacté la première fois, j'étais vraiment...
0: Vous mangez pour Mamacité, c'est ça,
1: oui.
0: C'est ça,
1: ouais. Non, mais c'est vrai que c'était du culot. Ouais, je me suis retrouvé... Le Jamel Comedy Club, pour les humoristes, c'est l'équipe de France. Donc on a tous envie de passer par là. On a tous vu le Jamel Comedy Club avant d'être humoriste. Donc on a tous envie d'y être. Et c'est toujours une fierté de jouer devant ce mur.
0: On se fait des copains ou c'est compète?
1: On se fait des copains, mais c'est compète aussi. Ouais. Et ce serait mentir de dire que c'est pas compète. Et je pense que c'est comme dans tous les travails, il y a de la compète. Mais je pense que il y a de la bonne compète des fois, il y a de la mauvaise compète parce que des fois c'est un peu malsain. Mais quand c'est sain, c'est
0: bien. Challenge, quoi.
1: Bien sûr, parce que ça te rend meilleur après.
0: Mmh. Obtenir une standing ovation en première partie au Marrakech du rire en première partie, hein, c'est absolument rarissime. On ressent quoi sur scène à ce moment-là?
2: Il y a eu un avant et un après.
1: Non, mais ça, je vais le raconter parce que
0: ça
1: c'est vraiment incroyable ce qui s'est passé. Parce que en fait, encore une fois par erreur, moi j'ai jamais été là où je devais être. D'ailleurs, à Europe 1, c'était pas moi qui devais être invité aujourd'hui, c'était un autre
2: c'était
1: mec.
2: Kamel.
1: Ouais, c'était Kamel qui devait arriver. Ouais. Finalement, je suis là. Mais c'est vrai qu'au Marrakech du Rire, je devais pas faire le Marrakech du Rire. Moi, j'étais censé faire seulement la première partie, en fait. Donc, faut savoir que le Marrakech du Rire se tourne en deux jours. Se tourne vendredi, samedi. Et les humoristes qui passent au Marrakech du Rire s'habillent pareil le vendredi, pareil le samedi. Ils filment les deux jours et ensuite, ils font un mélange des deux jours pour avoir le meilleur des galas. Moi, je faisais la première partie sur les deux jours, donc j'étais juste censé faire la première partie, je chauffe le public,
0: de salle quand
1: je rentre chez moi, voilà. Donc moi, j'étais même pas censé m'habiller pareil et tout. Mais je sais pas pourquoi, il y a une petite voix dans ma tête qui m'a dit, habille-toi pareil. Et en plus, on rigolait de moi. Le lendemain, elle me dit, pourquoi tu t'habillais pareil qu'hier, toi? T'as pas besoin. Enfin, tu passes pas à la télé. Et c'est vrai que je suis arrivé le vendredi, ça s'est très bien passé. J'ai fait une standing ovation en première partie, ce qui n'était jamais arrivé.
0: Ouais, on voit votre émotion d'ailleurs.
1: Ouais, c'était un truc de ouf. Et du coup, je me suis dit, ok, peut-être ils vont me mettre à la télé, naïf comme j'étais. Et j'ai dit à un pote à moi, il me dit, mais non, ils ont jamais fait ça, pourquoi ils le feraient avec toi? Et je me suis dit, vas-y, je m'habille pareil, demain, on sait jamais, peut-être ils vont me mettre à la télé. Et le lendemain, je m'habille pareil, comme si j'allais passer à la télé, comme si j'étais au courant que ça allait se faire. Et je m'habille pareil, je me rappelle, j'avais une photo de moi la veille, je regardais, je faisais la même coupe et tout. Et je monte sur scène le lendemain et je fais deux standing ovations, une en plein milieu de mon passage, alors que j'avais pas fini mon sketch, et une à la fin. Et j'étais très content, mais j'étais hyper frustré parce que je passais pas à la télé. Je me disais, personne va le voir à part les gens de Marrakech et moi, parce que j'étais pas censé le faire. Et je rentre chez moi, je rentre à Paris, et une semaine avant la diffusion, je reçois un message de Jamel qui me dit, t'as tellement cartonné qu'on va mettre ton passage à la télé. Et donc, j'ai bien fait de m'habiller pareil, et j'ai bien fait de faire tout ça, parce que ouais, regardez, aujourd'hui je fais mon film avec Josiane Balasko et Jamel Debbouze. C'est dingue.
0: Ça va aller crescendo, Ilyes Jadel, et on va continuer d'en parler. Dans le club de l'été, on joue également, en plus de rire et de s'envoyer des vannes et des piques, et on joue au plic-plac. 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Vous allez pouvoir écouter Europe 1 en vacances et nous suivre partout. Et on joue avec Yvel. Bonjour Yvel.
4: Bonjour Brune, bonjour.
0: Merci bonjour. D'être
4: je
0: avec.
4: Je suis contente, il y a plus quoi dire.
0: On est très heureux de vous avoir avec nous. Vous nous appelez d'où Yvel?
4: J'appelle du Blanc-Mesnil.
0: D'accord, est-ce que vous êtes...
4: Le 93.
0: C'est là où vous habitez?
4: Oui.
0: Vous êtes à la retraite Yvel?
4: Oui, je suis à la retraite.
0: D'accord. Qu'est-ce que vous allez faire de votre journée?
4: Là, je suis en train de préparer des sauces.
0: D'accord. Donc, vous êtes en train de cuisiner
1: des sauces. Vous faites des sauces, Yvel?
4: Oui, la sauce tomate.
0: D'accord.
1: Ah, super.
0: Pour le déjeuner, vous écoutez Europe 1 et vous avez bien raison. Et surtout, vous avez bien raison de jouer avec nous, Yvel. Je vous propose de réécouter le plic-ploc du jour.
4: D'accord.
0: Alors Yvel, j'ai donné effectivement aucun indice ce matin. Est-ce que vous pensez avoir une idée de la chanson?
4: Ben, j'ai une petite idée. J'ai une petite idée là. Ce serait pas la merguez partie des musclés de le club de hauté.
0: Ah oui, on a monté le niveau là, nous.
2: Très fort,
1: tu vois. Je préfère Mamacité.
0: Yvel. C'est pas la. Mamacité. Bravo, Yvel. Yvel, c'était effectivement les musclés avec la merguez partie. Ça s'y prête. On est l'été. Il est 10h30. On profite.
4: Ah ouais.
0: Mais vous avez vu ça.
4: Je suis contente parce que je joue presque tous les jours avec vous. Et j'ai déjà trouvé plusieurs fois.
0: Yvel,
4: c'est pour la première fois qu'on m'appelle.
0: C'est vrai, c'est la première fois que vous passez à l'antenne?
4: Oui.
2: Bah voilà, bah
4: alors, je suis contente.
0: Ah bah c'était d'autant plus un plaisir de vous avoir avec nous, Yvelle. Vous repartez avec la nouvelle radio portable Muse M098. Elle est super, super jolie, elle est vintage. Et il y a en plus la possibilité d'en faire une enceinte Bluetooth. Merci beaucoup, Yvelle, d'avoir joué avec nous. Je vous souhaite une très très belle journée.
4: Merci beaucoup.
0: Et à très bientôt sur Europe 1.
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0: Et avec à mes côtés Jean-Philippe Longo, notre invité Iliès Jadel. Vous serez au cinéma le 12 août, c'est mercredi prochain, dans le film Tombé du ciel, avec Josène Balasco, Fred Testo, Jamel Debbouze, film réalisé par Mohamed Hamidi. Vous l'avez écrit avec lui, avec Mohamed Hamidi et Mathieu Houlion. Bande annonce.
7: Je vous jure, je suis dans une prison. Là, je vous appelle avec un meuble.
8: Il n'y a pas de réseau dans son monastère, là.
9: Wesh mon frérot, ça va ou quoi? Ça me fait trop plaisir que tu sois là mon ref.
8: Tu t'approches du cochonnet là.
7: Il y a du cochon partout ici en fait.
10: Bonjour mon fils.
7: Bonjour papa.
8: C'est mon pote Célestin, il se prend pour un arabe.
9: Tout se passe bien pour lui, alhamdoulilah.
7: Ça fait mal votre truc. Vous venez voir la Vierge, elle pourrait vous mettre bien. Un petit coussin.
0: Donc c'est un film qui est inspiré de votre vie, Iliès Jadel, de votre scolarité dans un lycée catholique, on l'a évoqué déjà. Vous dites que pendant ces trois années, on vous a transmis ces valeurs de vivre ensemble. Finalement, ce film, c'est une comédie ou un message d'ouverture aux autres?
1: C'est une comédie et un message d'ouverture aux autres. Parce que faire un film sur un sujet comme ça, pour que ce soit que drôle, en vrai, ça sert à rien. L'idée, c'est de faire passer un bon message. C'est pas ce film qui va changer le monde. Ouais. Mais en tout cas, moi, à ma petite échelle, si je pouvais juste... montrer que ce que moi j'avais vécu j'avais vécu cette expérience et ça m'a fait devenir l'homme que je suis devenu aujourd'hui. Aujourd'hui moi je suis quelqu'un qui pense qu'on peut vivre tous ensemble quand on se respecte et quand on est bien les uns envers les autres, et j'ai appris ça au lycée catholique, donc c'est des valeurs qu'on essaye de mettre dans ce film. On a vraiment... C'est un film, vous avez dit, j'ai écrit dessus, enfin j'ai écrit,
0: c'était votre idée,
1: c'est mon idée, puis j'ai écrit avec Mathieu Houlion ce film. Moi, Ben Abidji nous a rejoint un peu plus tard, mais c'est vrai qu'on a pris du temps à l'écrire parce que on a vraiment fait attention à tout ce qu'on disait. Moi, je pense qu'on peut rire de tout, sauf quand ça blesse les gens. Et c'est vrai que le thème de la religion, c'est hyper important, donc fallait vraiment faire attention. On a vraiment fait attention à blesser personne, à ce qu'il n'y ait pas de blasphème, par exemple. Ça, pour moi, c'était vraiment hyper important. Par exemple, j'ai fait lire le scénario à un prêtre pour qu'ils lisent et qu'ils nous disent ça, vous pouvez dire ça, vous pouvez pas dire. Oui. Vous avez vu le moment de l'hostie, par exemple. Oui, quand Fred justement dit, vous avez de la chance qu'il ne soit pas consacré. Oui. C'est une phrase qui peut paraître bateau pour certains, mais cette phrase, on l'a dit pour montrer qu'on pouvait le manger, l'hostie, à ce moment-là. Plein de petits détails comme ça, on a fait attention. Pareil pour les musulmans, on a vraiment fait attention. L'idée, c'est que tout le monde sorte de ce film en étant content, en ayant vu un film qui fait passer un beau message et que tout le monde se sente respecté dans sa foi.
0: Il y a la place de la religion dans l'humour et dans le stand-up.
1: Quand c'est bien fait et quand...
0: C'est ce que vous dites, hein, d'ailleurs, on peut tout dire tant que c'est bien fait. En disant aussi, on peut rire de tout, mais pas avec tout le monde. Est-ce que c'est pas forcément vrai aussi?
1: Moi, je pense pas qu'on peut rire de tout. Il y a des choses que... Dès que ça blesse, on peut plus. L'humour, c'est fait pour faire rire, c'est pas fait pour blesser les gens. Si je te blesse, c'est que j'ai mal fait mon travail, en fait. Ouais.
0: Jean-Philippe, il faut parler de Célestin aussi.
2: Moi je suis ultra fan de Célestin, de cet acteur qui est exceptionnel.
0: C'est le personnage de Célestin,
1: Personnage dans le film, c'est très drôle. Je vous invite à aller le voir, mais dans ce film, tout le monde est vraiment top. Josiane Balasco, incroyable.
2: Fred Testo.
1: Le prêtre influenceur. T'as Célestin, mais tout le monde, même les autres acteurs, des fois il y a des acteurs un peu plus jeunes que vous allez pas connaître, mais ils sont top. Pour vous donner une idée, j'ai un petit frère dans mon film qui est tellement top. À la base, je voulais faire passer le casting à mon vrai petit frère. Ouais. J'ai fait passer le casting à mon vrai petit frère, donc pour être mon petit frère. C'est son travail dans la vie de tous les jours. Mon petit frère l'a raté. C'est-à-dire que le mec que j'ai pris pour faire mon petit frère fait mieux mon petit frère que mon propre petit frère. Donc ce casting est top. Tout le monde est top dans ce film. Et je vous invite à aller le voir le 12 août, mercredi prochain.
0: Jean-Philippe.
2: Non, disait donc c'est votre histoire et c'est votre père qui vous a donc inscrit à ce lycée catholique. Mais vous êtes allé à reculons au début.
1: Bien sûr, je suis pas allé en étant content parce que je comprenais pas pourquoi mes parents m'avaient inscrit dans un lycée catholique. Je me disais, mais j'ai rien à voir. Vous avez pas compris le concept de ce lycée. Et c'est vrai que je suis arrivé vraiment en traînant dans les pattes et j'étais vraiment dégoûté même. Mais au fur et à mesure, t'as pas le choix, donc tu t'y habitues et puis tu commences à... C'est comme j'ai dit tout à l'heure, t'as des a priori en arrivant. t'as plein d'a priori, t'as plein de préjugés, t'as plein de choses que t'entends. Évidemment, là, c'est une comédie, donc on a tiré plein d'a priori, mais en vrai, les a priori sont toujours là envers des gens qui se connaissent pas. Et donc, je suis arrivé et au début, c'était dur, mais à la fin, c'était dur, mais de repartir à l'inverse. J'étais un peu triste de repartir parce que j'ai appris plein de belles choses. D'ailleurs, moi, c'est là-bas que j'ai rencontré ma prof de français.
0: Voilà, Corinne Leblond.
1: Corinne Leblond qui m'a donné envie de monter sur scène parce que moi, là-bas, je savais pas ce que je voulais faire dans la vie. Et elle voyait que j'aimais faire des blagues en cours. Elle m'a inscrit dans une scène ouverte d'humour sans m'en parler. Elle a pris de son temps personnel, elle a pris sa voiture, elle m'y a emmené. Donc, en fait, ce lycée catholique, ça m'a apporté plein de choses. Et j'ai appris plein de belles choses. Ils m'ont appris plein de belles valeurs. Et du coup, voilà, c'est tout ce qu'on a voulu mettre dans ce film.
0: Corinne Leblond, elle est venue vous voir en spectacle ?
1: Elle est venue me voir, bien sûr. Elle est venue à l'Olympia quand j'ai capté mon spectacle pour la télé. Elle est venue, elle vient à plein de scènes.
0: Qu'est-ce qu'elle vous dit ?
1: Elle est très fière. Non, mais elle est très fière. Puis maintenant, ce qui est cool, c'est qu'elle se sert de mon cas pour en parler aux élèves. Je suis un cas d'école.
0: C'est important. Et puis là, en préparant cette émission, on a regardé pas mal de vos interviews avec Jean-Philippe et vous dites aussi finalement, un professeur peut changer le destin d'un élève.
1: C'est ouais, je pense quand le professeur
0: s'intéresse
1: envie,
0: un peu, quoi.
1: Et quand il s'intéresse, parce que il y a beaucoup de profs, c'est pas facile pour les profs. Et je le dis à chaque fois parce que c'est vrai qu'il y a des profs qui sont un peu débordés, il y a des profs qui c'est pas facile d'être prof, je pense, de nos jours en France. Les classes, elles sont surchargées. On peut pas faire du cas par cas. C'est impossible, en fait. Mais c'est vrai que s'ils s'intéressent à certains élèves un peu plus en profondeur, ils peuvent changer la vie beaucoup. Il y a plein de gens aujourd'hui qui savent pas quoi faire dans la vie, mais c'est pas parce qu'ils sont nuls à l'école, c'est parce qu'on les a pas assez bien guidés. Et c'est vrai qu'à l'époque, on nous emmenait, on disait « Ouais, vous allez voir une conseillère d'orientation.
0: » Ouais.
1: Mais on a eu, si je m'en rappelle même plus. C'est la conseillère d'orientation, elle ne nous connaît pas comme la prof. Les profs nous connaissent très bien.
0: Ils nous voient tous les jours.
1: Une conseillère d'orientation, on va la voir 5 minutes. Elle ne peut pas déterminer où nous aider. Elle va nous poser quelques questions, mais la prof ou le prof, eux, vont vraiment aller chercher en profondeur parce qu'ils nous connaissent mieux que personne. Ils nous voient tous les jours.
0: Le film s'appelle Tombé du ciel. C'est un bonbon d'été réalisé par Mohamed Abinti au cinéma mercredi prochain, le 12 août, donc avec vous. Bien sûr, Ilyes Jadel avec également Josène Balasco, Fred Testo, Jamel Debbouze. Kamel Debbouze, oui, ce qu'on l'a rebaptisé. Max Bessette de Malglaive et puis Antoine Duléry également. On continue de parler de votre carrière, de votre film.
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0: Et avec à mes côtés Jean-Philippe Longo, notre invité Ilyes Jadel, pour parler du film Tombé du ciel qui sortira au cinéma mercredi prochain, le 12 août.
1: Il faut aller le voir.
0: 12 août, avec Josène Balasco, Fred Testo, Jamel Debbouze et plein de comédiens.
1: C'est très drôle, il y a de très bonnes vannes. Parce que vous m'en avez parlé.
0: Oui, c'est vrai.
1: Faut le dire. Écoutez ce qu'ils vont dire. Écoutez bien.
2: Écoutez mes clients de cet humour. Si vous aimez Jamel, si vous aimez Gad Elmaleh, l'humour de Ilyes Jadel, il faut y aller,
0: c'est
2: il faut y courir.
1: Josiane Balasco, incroyable. Et ce qui est bien, c'est que c'est un film.
0: Il y a des bonnes vannes. En fait, il y a des pics.
1: Ça va plaire à toute la famille. Vous pouvez aller avec vos enfants et vos petits enfants, vos grands parents, et vous allez tous passer un très très très très bon moment. Et vraiment, je dis pas ça parce que c'est mon film. Je dis ça parce que vraiment, j'ai vu les réactions des gens et franchement. Allez le voir.
0: Ouais, c'est vraiment très drôle. Vous êtes très drôle, Ilyes Jadel. C'est mieux pour faire ce métier.
1: Merci.
0: Vous avez commencé très jeune avec des vidéos sur Internet, des premières parties. Vous enregistrez même des vidéos pour récolter des fonds.
1: Mais pourquoi c'était la bonne occasion. Ça, dans ces...
0: vous coupez le micro, c'est
10: du coup, voilà. Comme il faut des fonds, moi, mon père, juste, il me défonce. Je lui ai demandé, il voulait pas. Donc là, ça se voit pas. Dans la vidéo, ça se voit peut-être pas. Mais en vrai, je vous jure, je suis drôle.
1: Allumez mon micro.
0: Il a allumé votre micro.
1: Écoutez pas ce qu'il vous dit. C'est pas vrai. C'est de la manipulation. C'est pas moi. Alors là,
0: ça c'est un sketch. Il faudra aller voir le sketch parce que moi j'aimerais parler de votre coupe de cheveux. C'est quoi cette banane?
1: Je vois pas de quoi vous parlez.
0: Vous avez récolté des fonds. Non, c'est un sketch.
1: Je vous jure.
0: C'est pas vous.
1: En premier degré.
0: C'est l'autre Ilyes.
1: C'est l'autre Ilyes justement qui a été appelé pour le Jamel Comedy Club. C'est pas moi. Non, en vrai, je me rappelle vraiment pas avoir fait ce truc.
0: Pour récolter des fonds.
1: Mais ça, c'est de l'IA, ça.
0: Ça, vous croyez? C'est de l'IA, en 2016.
1: Bien sûr. Ah, vous nous manipulez. Bravo,
0: vous assurez,
1: la radio.
0: Vous assurez
1: bravo,
0: pas.
1: Je viens, vous manipulez.
0: On a tous des casseroles.
1: Oui, mais là, j'ai une grande vaisselle.
0: Non,
1: là.
0: C'est pas une casserole, c'est hyper touchant, on adore.
2: C'est dans votre chambre.
0: Vous êtes dans votre chambre, il y a même votre mère qui vous interrompt.
1: On est en 2026.
2: C'est en 2016.
1: C'est en 2016, c'était il y a 10 ans. Imaginez tout ce que j'ai pris en 10 ans.
0: Mais vous avez commencé tôt, c'est aussi une leçon de vie aussi.
2: On peut y arriver malgré tout.
0: On peut y arriver. malgré tout. Et pourtant.
1: Non mais c'est vrai que en vrai c'est bien parce que quand on voit le chemin parcouru, je viens de faire la promo de mon film avec Josiane. Et quand j'écoute ça, je me dis quand même c'est incroyable parce que je reviens de loin quand même. À l'époque, on veut faire plein de choses, on essaye, on se teste, on se cherche beaucoup pendant longtemps. Et ouais. Et en vrai, je suis pas quelqu'un qui veut cacher. J'ai un documentaire. On a sorti un documentaire qui s'appelle En vrai de vrai.
0: Ouais. Et c'est le nom de votre spectacle. C'est vrai. Hein,
1: vrai, c'était le nom de mon spectacle. Ouais. Et du coup, il y avait le documentaire après le spectacle. Ça s'appelle En vrai de vrai. Et c'est vrai que je montre vraiment, contrairement à un documentaire classique où on montre la tournée, les beaux moments, je montre que vraiment la galère et que les noms, parce que j'ai tout filmé depuis que je suis plus jeune. Ouais, j'avais tout filmé. Et donc, on montre que les moments nuls ou quand j'étais nul ou quand ça marchait pas ou quand on me disait ça va pas ou quand j'étais triste. Et on voit que ces moments-là, en fait. Donc, en vrai, j'en suis fier parce que c'est avec, grâce à ces moments-là que je suis devenu l'église d'aujourd'hui. Voilà.
0: On se construit. Est-ce que
1: pas mal, je savais pas que j'allais faire une pirouette comme ça pour assumer cette vidéo.
0: Voilà, ça, c'est du stand-up.
1: Bravo.
0: On commence à vous reconnaître dans la rue chez Ikea.
1: Bien. Non mais c'est dingue hein, Repin. Non mais excusez-moi.
0: Non mais il y a une vidéo, vous faites chez Ikea et vous dites
1: mais
0: toujours...
1: Mais excusez-moi, vous avez Facebook depuis 2000...
0: Non mais ça fait deux mois qu'on travaille sur votre interview.
1: Mais alors c'est vrai que j'avais fait une vidéo pareille il y a quelques années.
0: Mais en vrai, on commence à vous reconnaître, ça y est.
1: Ouais mais on me reconnaît beaucoup dans la rue maintenant. C'est vrai qu'à l'époque, dans ma tête, moi, quand j'avais fait le Marrakech du Rire, je pensais que dès que c'était sorti, je pensais que j'allais devenir trop connu.
0: Ouais.
1: Et du coup, je marchais dans la rue, je regardais les gens dans les yeux pour voir s'ils allaient me reconnaître. Je regardais comme ça.
0: Vous faisiez peur.
1: Et je faisais la queue comme ça, Ikea, je me disais, putain, personne ne me reconnaît ou quoi. Mais c'est vrai que ouais, ça a bien changé depuis.
0: Qu'est-ce qui vous fait le plus rire, Ilias Jadel? Vraiment, c'est quoi la bonne vanne? C'est une situation
1: c'est une bonne question. Moi, franchement, il y a plein de choses qui me font rire, comme je vous l'ai dit, mais qu'est-ce qui me fait le plus rire? Je pense que c'est les choses du quotidien. Moi, j'aime bien j'aime beaucoup les jeux de mots. Alors, je suis un mec des jeux de mots. C'est pour ça que j'aime beaucoup Gad. Gad, il m'a tué de rire avec tous ces jeux de mots. Ouais. Et en vrai, qu'est-ce qui me fait beaucoup rire, je vais vous dire, c'est Gad Elmaleh.
0: Ouais.
1: C'est ça qui me fait beaucoup rire. Aux États-Unis, c'est Kevin Hart.
0: Absolument.
1: Je suis très fan de Kevin Hart.
0: Très, très fort.
1: C'est vraiment un de mes exemples, un de mes modèles. Mais en France, si je pouvais m'identifier à quelqu'un qui parle à tout le monde, là, c'est vraiment Gad Elmaleh.
0: Qu'est-ce qui vous fait pas rire du tout? Mais alors vraiment pas.
1: Vraiment pas.
0: Bah, quand il y a de la méchanceté.
1: Ouais, quand il y a de la méchanceté. La méchanceté gratuite, les moqueries, le manque de respect. Quand on blesse, en fait. Ça, pour moi, j'aime pas.
0: C'est quoi? Alors, c'est vrai que vous êtes une étoile montante du stand-up et du rire, donc cette question, elle est peut-être pas évidente. Le secret pour durer, traverser les générations, on parlait de H, qui a démarré à la télé, c'est l'année de votre naissance, le sketch du blond de Gad Elmaleh. Est-ce que c'est le sketch du lycée catholique, justement, peut-être, qui va traverser les générations? C'est quoi le secret, si vous en avez un?
1: Je sais pas si j'ai un secret, mais j'essaye d'avancer. En faisant des choses qui me plaisent déjà, en étant dans l'air du temps, parce que c'est vrai que ça évolue très vite aujourd'hui. On est un milliard d'humoristes et il y a un milliard de choses. Il y a toujours des nouveautés. Faut toujours essayer de rester dans l'air du temps. Il y a des gens qui le font très bien. On parlait de Gad. Gad, il le fait très bien. Et là, ils sont là. C'est des mecs qui sont là depuis des années et des années parce qu'ils arrivent à se renouveler. Je pense qu'il faut se renouveler. Je pense qu'il faut parler aux gens et leur dire. Ouais, des choses qu'ils ont envie d'entendre, tout en étant nous satisfaits et fiers de ce qu'on raconte. Voilà, je pense que faut kiffer, en fait.
0: Et on kiffe avec vous, dans le club de l'été. On espère aussi être
1: une super transition,
0: intergénérationnel.
1: Vous êtes fort pour des transitions.
0: C'est vrai.
1: Franchement, c'est pas mal. Hein. On sent bien, je suis
0: Vous le redirez.
1: Le mec qui parle sur les transitions, parce que j'étais dans une autre radio.
0: Non, on est mieux.
1: Non, mais là, on est franchement bien.
0: C'est quoi? On reste encore ensemble. Dans le club de l'été, quand je parle d'intergénération, on remonte...
2: Transition.
0: On remonte le temps grâce à un auditeur qui a 15 ans. Un jeune auditeur d'Europe 1, il s'appelle Valentin. Et lui, il nous dit ce qui se passait en 1972, s'il voudrait ça vivre va. En 72. Bon, allez, ratez cette transition.
1: C'est pas facile.
0: Non, c'est pas simple. Vous savez quoi? On va écouter Valentin.
1: Si tu peux reprendre le relais, s'il te plaît, parce que là, ça va pas du tout ici.
11: Bonjour, je m'appelle Valentin, j'ai 16 ans, je suis en seconde à Colombes, à côté de Paris. Si j'avais eu 16 ans, à l'été 72, j'aurais écouté Tumbling Dice des Rolling Stones pour le côté énergique, Rocketman de Elton John ou encore Holidays de Michel Polnareff.

0: Si j'avais eu 16 ans à l'été 72, j'aurais regardé des films célèbres comme Le Parrain, car j'aime beaucoup les films de gangsters où il y a du drame, ou L'Aventure du Poséidon, qui ont marqué cette année-là.
1: Je vais lui faire une offre qu'il ne pourra pas refuser.
0: Si j'avais eu 16 ans à l'été 72, j'aurais regardé les Jeux Olympiques de Munich et encouragé les Bleus, même si j'aurais été choqué par les attentats qui ont marqué ces Jeux.
2: Il y a 6 ou 7 Palestiniens qui ont 26 otages ou 27. Ils veulent un car pour quitter le village olympique, un avion pour quitter le sol de l'Allemagne. Ils veulent la libération de tous les prisonniers de guerre.
0: Est-ce que j'aurais aimé avoir 16 ans en été 72? Oui, je pense que j'aurais aimé vivre cet été, car il a été marqué par de grands événements sportifs, de la musique célèbre et des films qui sont encore connus aujourd'hui, mais aussi connaître un monde sans internet et sans réseaux sociaux.
3: Le jeune auditeur Valentin, 15 ans, qui remontait le temps avec nous, et nous étions en 1972. On est avec Ilyes Djadel encore pour quelques minutes dans un instant, parce qu'on n'a pas fini de vous embêter. Il y aura les grands choix du club de l'été, vos grands choix de l'été. Deux propositions, pas de joker possible. Préparez-vous.
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3: Ombline Roche. Le club de l'été, la suite avec notre invité Ilyes Djadel. On parle de votre film Tombé du ciel qui sortira au cinéma le 12 août prochain. Ilyes, il nous reste encore quelques minutes, hélas, ensemble dans le club de l'été. Hélas. Et c'est le moment des grands choix de l'été. Hélas. Les grands choix du club de l'été. Vous êtes obligé de nous donner une réponse, pas de joker possible, deux propositions. Plage ou montagne?
5: Plage.
3: Vacances en famille ou entre amis?
5: En famille.
3: Chips pas salés ou dattes un peu sèches?
5: Chips pas salés.
3: Tongue ou claquette?
5: Claquette.
3: Jamel Debbouze ou Kev Adams?
5: Ah oui, vous commencez par la montagne et après vous terminez par les pièges.
6: Faut choisir. Ouais.
5: Je peux pas choisir entre mon père et ma mère.
3: Allez, Jamel Adams.
5: Jamel Adams.
3: Plancha ou barbecue?
5: Barbecue.
3: Boulot ou repos?
5: Boulot.
3: Marrakech du Rire ou Jamel Comedy Club?
5: Marrakech du Rire.
3: Bronzage ou parasol?
5: Bronzage.
3: Gradure ou ZKR?
5: Vous voulez me faire des problèmes?
3: vous voulez pas que je
5: mette le Nord.
3: Voilà, le Nord, deux rappeurs du Nord. Salé ou sucré?
5: Salé.
3: Chablis ou Roubaix?
5: Roubaix.
3: Roubaix, c'est là où, dans le film, où vous êtes dans Tombé du ciel, et Chablis, c'est là où se situe le lycée catholique, là où se passe toute l'action de votre film Tombé du ciel, réalisé par Mohamed Hamidi. Vous êtes au cinéma mercredi prochain, le 12 août, avec Josiane Balasco, Fred Testo, Jamel Debbouze, Antoine Duléry, Max Bessette de Malglaive. Tombé du ciel, c'est votre actualité. Il y aura aussi un spectacle, Ilyes Djadel, à la rentrée, qui s'appelle Déjà. Le premier s'appelait Vrai, celui-ci c'est Déjà. Palais des Glaces à partir du 24 septembre. Une tournée ensuite...
5: Dans toute la France, partout chez vous.
3: Suisse et Belgique aussi.
5: Exactement, Suisse, Belgique aussi.
3: C'est quoi le thème de Déjà?
5: Encore, comme je vous ai expliqué, moi c'est ma vie, mon quotidien, c'est tout ce que j'ai vécu déjà à 28 ans, tout ce qui m'est arrivé. J'ai eu la chance de faire un film, un premier spectacle, une émission coproduite par Kylian Mbappé.
3: Oui.
5: Toute ma vie, et c'est l'humour d'observation, l'humour dans lequel les gens se reconnaissent. Et pour montrer qu'en fait, on a tous la même vie, on est tous les mêmes.
3: Le Jamel Comedy Club, on en avait parlé un peu, on l'a évoqué. Je voudrais juste vous demander quand même quelque chose. C'est là vraiment, vous faites vos classes et après vous le présentez. C'est une consécration?
5: Exactement.
3: L'émission en 2023.
5: Et surtout quand tu regardais le Jamel Comedy Club quand tu étais jeune, quand un jour on te dit je vais te donner les manettes et c'est toi qui vas la présenter sur Canal+. Surtout qu'encore une fois, j'étais arrivé par erreur à la base, je vous rappelle. Ils m'ont envoyé un mail par erreur, ils voulaient l'autre Ilyes. Donc moi. Moi, quand on m'a dit tu vas la présenter, c'était un bel accomplissement.
3: Il va comment, l'autre Ilyes?
5: Il va bien parce qu'il est dans la troupe aussi, parce que lui, il a reçu sa joie de sap.
3: D'accord.
5: Et moi, j'ai reçu son mail.
3: Ah oui, c'est ça. Donc ça s'est bien passé.
5: Au final, j'ai pris la place de personne.
3: Tout s'est bien passé. Donc là, présentation du Jamel Comedy Show, du Jamel Comedy Club, et il y a le Djadel Show.
5: Exactement.
3: Que vous présentez aussi, mais vous savez
5: tout. C'est mon émission là.
3: Vous savez tout faire.
5: Bah écoutez, ouais, c'est moi le Djadel Show, c'est un projet aussi pareil qui me tient à cœur.
3: Sur YouTube, pardon.
5: La saison 1 était sur YouTube.
3: Okay.
5: La saison 2, on peut pas vous dire encore où. Mais en tout cas, ça va sortir en encore plus gros.
3: Ouais.
5: On va tourner au Dôme de Paris en encore plus gros. Donc, avec des très, très, très, très gros invités.
3: D'accord, donc les salles sont de plus en plus grandes en fait, puisque vous avez fait aussi l'Olympia, là où sont passés les plus grands.
5: Exactement. Je
3: le Stade de France un jour.
5: Je retourne des Zéniths avec mon prochain spectacle. D'accord. Donc franchement, c'est cool, je suis content. Ça avance très bien. Mais en attendant, il y a mon film Tombé du ciel le 12 août. Et c'est la semaine prochaine.
3: Et les transitions, en fait, vous êtes vachement fort aussi.
5: Eh oui, Tombé du ciel le 12 août, Josiane Balasco, Jamel Debbouze, Fred Testo. Et vous allez vraiment, vraiment, vraiment rigoler.
3: Et Iliès Djadel, évidemment. Vous étiez dans le club de l'été. On était très, très heureux de vous avoir avec nous.
5: Merci beaucoup.
3: Je vous souhaite un très bel été. Une bonne sortie de ciné mercredi prochain. Nous, on a adoré. J'espère que les gens seront au rendez-vous. Et l'été, il faut aller au cinéma. Il faut en profiter justement.
5: On va au cinéma. Aller au cinéma, il y a la clim.
3: Et en plus, il y a la clim. Merci beaucoup, Iliès Djadel. Le club de l'été se poursuit avec la bande qui s'installe. Joe Hume, Sébastien Bordenave, Mehdi Omaïs. Bonjour, messieurs.
6: Bonjour.
3: Bonjour à tous. On se retrouve dans un instant. Et puis, à partir de 11h, il y a le débat aussi des sujets qui font l'été aujourd'hui. Partir seul ou en vacances, est-ce que c'est une bonne ou une mauvaise idée? Et il y aura avec nous le Globetrotter. Antoine de Maximi, auteur, réalisateur, présentateur de l'émission J'irai dormir chez vous, alors partir seul. Il connaît et vous réagissez au 01 80 20 39 21.
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3: La suite du club de l'été sur Europe 1 avec nous, Joe Hume, pour parler musique.
6: Et bonjour.
3: Bonjour.
6: Ça va bien?
3: Ça va très bien, musique et musique légendaire.
6: Ouais, musique légendaire, on va parler d'une icône de la soul, du R&B, de la Motown, Diana Ross, pour le plaisir.
3: Eh ben, ça nous fait du
6: rien
3: bien.
6: Rien d'autre que le plaisir.
3: Sébastien Bordenave, bonjour.
8: Moi, je sens bien que dès que je fais une chronique, vous ne m'écoutez pas, donc j'ai mis toutes mes chances de mon côté.
9: La grande histoire des cocktails. Aujourd'hui, vous allez m'écouter.
3: Vous allez en bande dessinée.
6: On va boire vos paroles, en fait.
3: Joe, bravo.
9: On va les siroter.
3: Mehdi Omaïs, du cinéma.
10: Oui, du cinéma, bonjour. Mais je me demandais où était la casquette de Sébastien.
9: Je vais aller la chercher.
10: Ok, d'accord.
9: Oublié,
3: parce que vous êtes la vôtre sur la tête.
10: Moi, je l'ai toujours, elle est toujours là. Moi, je vais vous parler. Vous savez, il y a des gens qui ne partent pas en vacances et il y a des films sur les vacances, sur les voyages qu'on peut découvrir et voyager, donc assis sur un canapé. Et je vous ai concocté une sélection de 5 films.
3: Le club de l'été avec le jeu du plic-ploc qui a été remporté tout à l'heure par Yvelle. Elle avait découvert, oui, que c'était les musclés avec la merguez. La merguez.
10: C'est fort, quand même.
3: Eh ben oui.
9: Tant qu'il y a de la braise, c'est pas fini.
3: C'est pas fini, absolument. Vous connaissez les paroles par cœur. Nouveau plic-ploc. Ah, c'est pas le même
6: seconde,
3: registre.
6: À la seconde.
3: Mais je sais que vous l'aviez, Joe. 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Le club de l'été sur Europe 1 en ce jeudi 6 août. Et aujourd'hui, on parle de celles et ceux qui décident de partir seuls, en vacances, sans conjoint, sans famille, sans amis, sans personne, hein, finalement, avec qui négocier la destination, l'heure du réveil, le programme de la journée. Pour certains, c'est la liberté absolue. Pour d'autres, l'idée de dîner seul, de gérer les imprévus sans aide, c'est plutôt angoissant. Et on attend vos réaction, vos questions au 01 80 20 39 21. Est-ce que partir seul en vacances est une bonne ou une mauvaise idée? On en parle avec notre invité, Globetrotter, aventurier, auteur, réalisateur, présentateur de l'émission J'irai dormir chez vous. Bonjour Antoine de Maximi.
11: Bonjour.
3: Merci beaucoup d'être avec nous ce matin dans ce studio, dans le club de l'été. Rudyard Kipling écrivait « Il voyage plus vite, celui qui voyage seul, mais voyage-t-il forcément mieux ?» Un petit tour de table, j'aimerais avoir votre avis, messieurs. Est-ce que partir seul pendant une semaine ou plus, ça vous tente? Mehdi.
10: Ah non, mais moi j'ai envie de parler parce que moi j'adore voyager seul.
3: C'est vrai.
10: Je trouve qu'on est plus libre, on est plus disponible, on est plus à l'écoute des autres, on est moins à cheval sur l'emploi du temps ou les envies des uns. Enfin, il y a des envies qui sont très hétérogènes, très hétéroclites. Donc moi j'adore, je rencontre des gens à chaque fois et je pars avec des 06 de gens du monde entier avec qui je reste en contact sur les réseaux sociaux, avec qui on échange. Donc je trouve que j'encourage les gens à voyager seul.
3: Sébastien ?
8: Moi, j'ai pas ce culte de partir. Je préfère rester. Je...
9: rester seul, à la limite, plutôt que partir seul.
8: Non, j'ai pas envie de partir seul. Je préfère encore partir avec Joe. Il me tient, voilà.
3: Et est-ce que Joe a envie de partir avec vous ?
6: Ah, ça, faudrait pas me le demander deux fois. Mais en ce qui concerne partir seul, alors, justement, en réfléchissant à l'émission d'aujourd'hui, hier, avec ma compagne, j'en parlais. Et c'est, je me suis rendu compte que c'était un de mes regrets de pas être suffisamment parti seul. Les rares fois où je suis parti seul, c'était pour des périodes très courtes et dont j'ai des souvenirs géniaux.
3: Oui.
6: Et aujourd'hui, je me dis, mince, vous savez, on parle souvent de ces fameux voyages seuls quand on est jeune, où il y a des gens qui, à la fin de leurs études, partent oui. un an faire le tour du monde tout seul. Et sans forcément aller jusque dans cette là-dedans, j'aurais bien aimé partir plus seul.
3: Rien n'est terminé.
6: C'est pas terminé.
3: Joe, pourquoi pas.
8: Eh bien, ça peut être
3: un programme. Antoine de Maximy, vous avez fait du voyage en solitaire et de la rencontre avec des inconnus, votre signature. Lorsque vous partez seul, lorsqu'on part seul, est-ce qu'on ressent d'abord de la liberté ou une forme de vulnérabilité ?
11: Moi, je pense que c'est surtout de la liberté. Vulnérabilité. En fait, moi, j'ai beaucoup voyagé avant de faire l'émission J'irai dormir chez vous.
3: Oui.
11: Et je voyageais pas seul parce qu'en fait, je faisais des documentaires d'expéditions scientifiques, des films animaliers, j'ai fait du reportage de guerre, mais on était toujours en équipe. Et je me rendais compte que ça me semblait tout à fait possible de partir seul sans que ça soit plus compliqué que ça. Et c'est quand même grâce à cette expérience que j'avais accumulée pendant plus de deux décennies que j'ai été capable de partir seul et faire l'émission. Parce que c'est pas tout de partir seul, il faut aussi ramener le film.
3: Oui,
11: et ça, des
3: images.
11: C'est du boulot aussi.
3: Est-ce que partir seul signifie réellement voyager seul, finalement, quand on
11: du
3: passe
11: tout.
3: Précisément son temps à aller vers les autres?
11: Ouais. Ben, quand tu es tout seul, c'est ce que tu disais tout à l'heure, c'est quand on est tout seul, on va forcément vers les autres. D'une part, on va vers les autres, parce que comme on ne parle pas à son pote ou à sa copine, on est forcément tourné vers les autres, mais en plus, les autres viennent beaucoup plus facilement à toi quand tu es seul.
6: Ouais.
11: Et c'est pour ça que quand j'ai voulu faire J'irai dormir chez vous, j'ai fait développer ce matériel particulier ces trois petites
3: caméras
11: que j'utilise, parce que ça me permettait de partir seul et de pouvoir me filmer et filmer les gens que je rencontrais tout seul, sans avoir une équipe autour de moi.
3: Mais alors,
11: tu fais moins peur aux gens. C'est plus facile d'inviter une personne chez soi que deux.
3: Et la caméra aussi fait peut-être moins peur aux gens aussi.
11: Fait moins peur parce que ces petites caméras, elles sont très observatrices, elles sont sur le côté. Donc quand tu regardes quelqu'un dans les yeux, t'as que ton regard, il n'y a pas un deuxième objectif qui est visible, qui attire l'œil. Et c'est ça qui fait que les gens que je filme dans J'irai dormir chez vous sont toujours authentiques, parce qu'ils se sentent pas filmés.
3: 01 80 20 39 21 pour nous dire si vous êtes tenté de partir seul, si c'est pour vous une bonne ou une mauvaise idée. N'hésitez pas à réagir. Il y a Marie au Standard d'Europe 1 qui vous attend. Antoine de Maximy, décider seul de modifier son itinéraire, de rester 3 heures à observer une rue, c'est aussi cela, le luxe du voyage en solitaire.
11: C'est tout à fait ça. Mais même dans mon cas, ça va même plus loin. C'est que je pourrais pas être avec quelqu'un qui dirait même je te suis, tu fais ce que tu veux. Parce que moi, je peux être dans une rue, j'ai marché pendant 20 mètres par là, puis j'ai plutôt envie d'aller là-bas. Je change de direction. Mais je suis capable de le faire 4 fois. Mais en plus, en faisant un aller-retour. Parce que je change d'avis.
3: Et pas de reproche.
11: Mais non, parce que même si t'as un copain qui dit « je fais ce que tu veux », au bout d'un moment, il s'assoit. Oui.
6: Mais est-ce que du coup, on peut revenir en arrière, c'est-à-dire à force de voyager seul et d'avoir ce privilège de liberté, est-ce que revoyager avec des gens, c'est pas compliqué ?
11: Si, c'est carrément compliqué. Une différence près, c'est que j'ai jamais voyagé avec des gens autrement que pour travailler.
6: D'accord.
11: Moi, je partais pas en voyage à l'étranger.
6: Ouais.
11: Ça m'intéresse pas. Ça ne m'intéresse qu'à partir du moment où je filme et que je ramène des images.
6: Okay.
11: Et aujourd'hui, toute ma vie, quand je prends mes vacances, je prends ma voiture, je vais me promener en France et je vais juste voir les copains. À droite, à gauche, en décidant au dernier moment qui je vais voir.
6: Donc c'est les copains, ils ne savent jamais.
11: Non.
6: Ah ben, il y a Antoine de Maximy qui vient de débarquer.
11: C'est pas ça, j'appelle quand je suis à 100 km.
3: Ah, quand même.
11: T'es là, est-ce que je peux passer? Et s'il dit d'accord. Non, je vais en voir un autre.
6: Ok.
3: Mais justement, Antoine de Maximy, pour une personne qui redoute le vide, est-ce qu'il ne vaut pas mieux de tout organiser d'abord ou conserver une part d'improvisation?
11: Ah ben, ça dépend de chaque personne. Organiser... Il y a des gens qui ont besoin d'organiser leurs vacances et que il faut pas qu'il y ait des trucs. Enfin, s'il se passe un truc imprévu, ça les déstabilise profondément. Ça, c'est vraiment une question de personne.
3: Et on va parler de ce sujet avec Claude, qui est au Standard d'Europe 1, qui nous a appelé. Bonjour Claude.
12: Oui, bonjour.
3: Bonjour. Vous nous appelez d'où, Claude?
12: De Paris. Hein.
3: D'accord.
12: Paris 15.
3: Paris 15. Paris 15. Vous n'êtes pas très loin. Est-ce que vous êtes parti déjà en vacances seul, Claude?
12: Oui,
3: est-ce que ça vous tente?
12: Oui. Moi, mes vacances en général, c'est voyage. Je suis un fan de voyage. Et je suis aussi un fan de l'émission J'irai dormir chez vous de Antoine.
11: Merci.
12: Ouais, alors là, pour moi, c'est la meilleure émission de voyage que l'on puisse trouver. Et puis moi, bon, à la différence d'Antoine, moi, c'est à vélo. Hein. Je fais des voyages à vélo. Hein. Voilà.
3: Et c'est pour c'est la meilleure façon de voyager, d'aller vers les autres aussi, d'être seul sur son vélo, de rencontrer peut-être d'autres cyclistes, d'autres voyageurs.
12: Oui, on a beaucoup de contacts avec la population à vélo. Parce que en voiture, les gens dans certains pays ils s'éloignent, ils disent oh c'est pas ma classe de, c'est des bourgeois, voyez. Alors qu'à vélo, au Vietnam, par exemple, mon grand voyage, le grand voyage de ma vie, c'était la traversée du Vietnam de Hanoï jusqu'à Saigon.
11: Bravo.
12: Et là, tous les Vietnamiens venaient vers moi, alors que j'y rencontrais d'autres touristes qui voyageaient en voiture, et ils me disaient ils viennent jamais nous voir. Ils disaient peut-être qu'ils ont peur, je sais pas. Voilà.
3: Mais vous soulevez, Claude, pardon, un point important. Il y a aussi la façon dont on voyage à pied.
11: C'est complètement vrai ce qu'il dit, parce que d'abord bravo, parce qu'il y a quand même 2000 km à peu près. Et deuxièmement, moi je préfère très souvent louer un petit scooter. Parce que quand t'arrives quelque part dans une cour de ferme, n'importe quoi, t'es d'une certaine manière, t'es un peu nu. Alors que si t'arrives avec une voiture, t'as une boîte autour de toi.
3: Oui.
11: Et ça change complètement le premier contact. Parce que une voiture qui vient se garer dans la cour, on te demande ce que tu veux. Un vélo, a fortiori un vélo qui rentre dans la cour, c'est tellement surprenant, le mec est tellement près de toi, etc., que le contact s'établit, mais beaucoup, beaucoup mieux. Donc, je comprends tout à fait le voyage qu'il a pu vivre.
3: Merci beaucoup, Claude, pour votre témoignage de vos voyages à vélo. Hein. Vous êtes un sacré globe-trotteur, vous aussi, à vélo, en plus.
12: Ouais, je suis un amoureux du voyage et un amoureux de l'émission d'Antoine « J'irai dormir chez vous ».
3: J'irai dormir chez vous.
12: Bien que moi, j'ai jamais été dormir chez les gens parce que j'avais pas le temps. C'est-à-dire que j'arrivais en général en fin de matinée,
3: d'accord.
12: Et j'étais obligé de me reposer très très rapidement parce que j'étais exténué. Je faisais en général 100 km par matinée, parce que Vietnam, à l'époque où je l'ai fait, on pouvait pas rouler l'après-midi, c'était impossible. Même les Vietnamiens, ils roulaient pas tellement le soleil était violent.
3: Donc il
12: fallait que je fasse ça 5h30 du matin jusqu'à maximum 13h, mais pas plus.
3: Voilà. Bon, vous êtes un sacré sportif aussi, Claude. Merci beaucoup d'avoir été avec nous ce matin dans le club de l'été.
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3: Mais aussi Joe Hume, Sébastien Bordenave et Mehdi Omaïs. On parle de l'idée de partir seul en vacances ce matin. Est-ce que c'est une bonne ou une mauvaise idée? On échange avec le globe-trotteur aventurier Antoine de Maximi, auteur, réalisateur, présentateur de l'émission J'irai dormir chez vous. Il y a eu 76 épisodes de votre émission. Le 77e est en projet. Et il y a le spectacle aussi, J'irai dormir sur scène, au Grand Point Virgule à Paris, à partir du 22 septembre.
11: Juste une date.
3: Le
11: unique.
3: 22 septembre, à 19h30.
11: J'en dis un mot très vite, comme ça c'est fait.
3: Non mais dites-nous, pas vite fait.
11: En fait, je raconte ce qui m'a permis d'arriver à J'irai dormir chez vous.
3: Oui.
11: Donc on ne parle pas que de J'irai dormir chez vous, parce que ce que j'ai fait avant est beaucoup plus spectaculaire que J'irai dormir chez vous. C'est beaucoup plus extraordinaire. En résumé très court, j'ai fait des films animaliers, des documentaires d'expéditions scientifiques, du reportage de guerre, et ça m'a emmené partout. J'ai plongé en sous-marin à 5000 mètres de fond pendant 8 heures, avec l'Ifremer. Je suis descendu, on a dormi dans un volcan pour aller chercher de la lave, un volcan d'activité, dormi avec des masques à gaz. Je suis allé dans les gouffres de glace de la calotte glaciaire du Groenland, en Amazonie à la cime des arbres, j'ai fait des expéditions avec le radeau des cimes, j'ai fait plein de trucs exceptionnels. Et comme c'était des films, moi, mon spectacle, il dure 1h30, mais il y a 45 minutes d'images que pratiquement personne ne connaît, et je montre le fond de la mer, les volcans, tout ça, on le voit.
13: Mais l'aventure. Vous n'allez pas vraiment dormir sur scène, alors.
11: Ça va pas normalement, quand je dors, c'est un échec. Ça veut dire qu'il n'y a personne dans la salle, c'est pas encore arrivé.
3: Partir seul en vacances, bonne ou mauvaise idée? La peur de se sentir seul reste un frein, majeur même, Antonio Maximi, pour quelqu'un qui a fait de la rencontre sa signature. Est-ce que la solitude existe-t-elle vraiment en voyage?
11: Je ne pense pas, parce qu'on est vraiment donc tourné vers les autres. Et puis moi, j'ai une particularité. C'est que je me sens encore moins seul que les autres. Parce qu'au bout de la tige, j'ai cette deuxième caméra qui me filme. Et bien, derrière cette caméra, dans cette caméra, il y a ma famille, mes amis, les téléspectateurs. Oui. Donc, je suis entouré de potes à qui je parle, comme à des potes. C'est ce qui donne aussi le ton de l'émission. Et tu ne peux pas te sentir seul. Évidemment, ça ne te répond pas. Mais tu es en train de partager tes sentiments, tes ressentis, tout ce que tu veux, avec plein de gens. Et même si c'est en décalé.
3: Oui.
11: Ça arrivera dans quelques mois.
3: Mais ils seront là. Et puis, il y a aussi le voyage dans d'autres pays, parce qu'on parle de voyager seul en France. On parle la même langue.
13: Oui, bien sûr. C'est pour ça, monsieur, en antenne, je parlais des rares voyages que j'ai fait seul, et c'était aux États-Unis. Moi, je suis bilingue, je parle anglais, donc la barrière de la langue ne se pose pas. Et quand je parle du fait que ça me manque un petit peu, qu'il y a un regret de ne pas avoir voyagé seul, c'est surtout dans des pays où il y a une vraie barrière de la langue et où il y a ça aussi à dépasser.
11: Ben ça, c'est vachement intéressant, parce que la communication, déjà, il y a le texte. Et ça, c'est là où tu as le problème de la barrière de la langue.
13: Ouais.
11: Mais c'est pas toute la communication. Ça représente, je sais pas, 30-40% de la communication. Mais il y a la gestuelle, le ton, le contexte. Il y a plein de choses qui peuvent passer quand tu n'arrives pas à communiquer, que t'as pas la même langue. Tu te doutes bien que, alors évidemment, tu vas pas parler de philosophie, de choses comme ça.
13: Sûr.
11: Mais tu peux quand même te faire comprendre sur plein de trucs, par gestes, par le ton, et puis on se doute un peu de ce que tu veux.
3: Le sourire
11: qui est très très important. Et il y a quelque chose qui a changé fondamentalement depuis quelques années, c'est qu'on a tous des smartphones, et qu'aujourd'hui les smartphones traduisent vocalement. Et ça, pour moi, ça a cassé quelque chose.
3: Ah, ça a cassé, pas un avantage alors?
11: Ça fait autre chose, c'est un avantage, et comme évidemment il y a toujours la contrepartie. Ça a cassé quelque chose, c'est que moi, quand je rencontrais quelqu'un dont je ne parlais pas la langue, il y avait toute une période d'apprivoisement.
3: Oui.
11: Et c'était vachement bien, parce que tu t'apprivoisais, tu commençais à te connaître avant même d'avoir compris. Et ça, c'était formidable. Et maintenant, moi, je ne le sors pas spontanément. Mais si la personne te sort son traducteur, première question qu'elle te pose, c'est « qu'est-ce que tu veux ?»
3: Oui.
11: Et là, c'est moins marrant.
3: Oui, oui.
11: C'est moins charmant. Moi, j'ai une rencontre magique dans l'épisode Cambodge. J'ai rencontré une personne sur une petite cabane perdue, mais vraiment loin, on n'arrivait pas à se communiquer. Et bien, la personne a commencé à faire de la musique.
3: Oui.
11: Et il s'est passé quelque chose. La rencontre dure 8 minutes avant qu'il y ait une sympathie qui se crée. Cette rencontre est magique.
3: Mehdi Oumaïs ?
14: Moi, j'ai une petite question par rapport au dispositif, parce que finalement, et c'est pas péjoratif ce que je dis, c'est un peu du TikTok avant l'heure, c'est un peu les réseaux sociaux avant l'heure. Aujourd'hui,
11: ça me fait très plaisir.
14: Tellement de jeunes que je suis qui sont des vrais baroudeurs, qui font des vidéos extraordinaires, et je me demande, vous, à la lumière de votre parcours qui n'est pas du tout le même, quel regard vous portez sur cette génération de baroudeurs, de vlogueurs, exactement.
11: Alors, il y a plusieurs choses. D'abord, il y a un premier truc qui me plaît vachement, c'est justement tous ces jeunes qui ont 15, 20 ans et qui viennent me voir et qui disent « Monsieur, vous êtes l'inventeur du vlog ». Ça, ça fait plaisir. Moi, alors dans le tas, il y a des gens qui sont là et qui brassent, qui font des trucs qui sont parfois sans intérêt, mais qui arrivent à se faire un public. Et puis, il y a des vrais voyageurs qui font des trucs absolument formidables et qui sont la relève, qui sont les prochains et qui sont de plus en plus connus, qui arrivent à faire leur sillon. Et en général, le mec... Celui qui ira le plus loin, etc., c'est celui qui est le plus authentique.
3: Voyager seul, est-ce que c'est une bonne ou une mauvaise idée? On continue d'en parler avec vous, Antoine de Maximy, et avec vous également, messieurs, voyager seul. Mais en musique, Joe, vous vouliez nous parler, Joe Hume, de la trajectoire d'une chanteuse de légende qui s'est émancipée de son groupe pour s'épanouir en solo.
13: Absolument, Omblin, chers amis, auditrices, auditeurs, revenons au 13 août 1964. Une jeune chanteuse d'à peine 20 ans, dénommée Diana Ross, sort avec son groupe The Supremes, un 45 tour qui va devenir immédiatement l'un des plus grands tubes de la toute jeune maison de disques Motown. Alors Baby Love, c'est le deuxième single d'une salve de 5

0: jusqu'à ce qu'un jour surgisse enfin ce morceau. Et là, d'un coup, bah, c'est l'enchaînement en tout juste 10 petits mois, 5 singles en top 1, 5, je ne sais pas si vous vous rendez compte, ça n'existe plus. Ça n'existe plus, ça ne s'est pas refait depuis. Personne ne sort 5 singles et se classe en tête des ventes 5 fois d'affilée en un laps de temps si court. Ni Beyoncé, ni Taylor Swift, ah, ni personne. Ces 5 singles, au-delà de l'interprétation formidable des Supremes, c'est l'aboutissement du travail acharné d'un trio d'auteurs, Hollande, Dozier et Hollande, qui ont fini par trouver une formule magique, puisque par la suite, ils vont écrire encore 7 singles pour les Supremes, dont 5 vont à nouveau grimper à la première place. Grâce, entre autres, au carton des Supremes, mais aussi de Marvin Gaye, de Stevie Wonder, des Jackson 5 ou encore des Temptations, entre 1961 et 1971, la Motown va placer 110 singles en tête du top 10 des charts américains. C'est pas énorme. Mal, quand même.
1: La carrière de Diana Ross, Joe, elle va pas s'arrêter aux Supremes.
0: Et non, loin de là, aspirant à plus de liberté, plus d'indépendance, c'est quand même le thème du jour. Diana Ross quitte les Supremes en 70 et entame une carrière solo, avec quelques excellents morceaux, coécrits et produits par Nile Rodgers, le guitariste et architecte funk du groupe Chic, qui tricote pour les beaux yeux de Diana Ross l'un des plus grands succès de l'été 1980. D'abord celui-ci. Out, qui à l'époque devient hymne à l'émancipation et chant de ralliement de la communauté LGBT. Et puis, ce qui reste peut-être à son jour le morceau le plus emblématique de la carrière solo de Diana Ross, Upside Down. Que de la bonne musique. Dans
1: c'est sur le même album en plus.
0: C'est sur le même album, exactement. Produit par Nile Rodgers, qui a grandi lui en vénérant les Supremes en fait. Donc c'était un aboutissement. Il bouclait la boucle en travaillant avec Diana Ross. C'est quand même la toute première star avec laquelle il a coécrit, avant Madonna, avant Let's Dance de David Bowie et plus de 30 ans avant Get Lucky avec les Daft Punk.
1: Et puis Joe, on sait que Diana Ross a eu une relation amicale et artistique absolument intense, ouais, voire mouvementée avec Michael Jackson. Ce qu'on sait moins, c'est que lui aussi a écrit pour elle.
0: Oui, exactement. Michael Jackson a écrit et produit d'abord en 1982 le single Muscles, conçu à l'époque pour être une sorte de réponse au très populaire Physical de Olivia Newton-John, et surtout Eaten Alive, coécrit par Michael Jackson et Barry et Maurice Gibb, deux membres du groupe les Bee Gees, quoi.
1: Ouais, pas de doute, on sent la patte de Michael Jackson.
0: Oui, voilà,
1: là.
0: C'est presque un morceau de Michael Jackson. Hein, on entend même carrément sa voix sur le refrain, alors que pourtant il n'est pas officiellement cité dans les crédits du morceau. C'est resté secret. Bon, secret de Polichinelle, quoi. Donc en résumé, Diana Ross est une interprète de génie qui a marqué l'histoire de la musique soul, R&B, disco également, et qui s'est hissée toute seule en haut des charts et en groupe, qui a activement participé au succès de la Motown, qui a collaboré avec le plus grand. Elle a sorti en 2021 un album intitulé Thank You, et à 78 ans, je vous assure que c'était pas mal du tout, ce disque. Tout ça, ça valait bien une petite chronique dans le club de l'été, quoi.
1: Mais bien sûr, ça nous rappelle que c'est une légende, tout simplement. Bien Diana sûr. Ross, une légende vivante de la Motown. Non, parce qu'il y a Stevie Wonder, mais il n'y en a plus beaucoup, hein, des légendes de la Motown.
0: Peut-être qu'on parlera de Stevie Wonder bientôt. Il a prévu de revenir, donc il est dans l'actualité.
1: Il y a un album. Merci beaucoup, Joe Hume. On joue. On joue au plic-ploc et on joue avec une chanson qu'on a inversée, une chanson à découvrir, et on joue surtout avec Adrien. Bonjour, Adrien.
2: Bonjour. Bonjour, Ambline, et bonjour à toute l'équipe.
1: Merci bonjour, beaucoup d'être avec Adrien. Nous ce matin en direct dans le club de l'été. Alors permettez-moi de vous souhaiter un très bon anniversaire, Adrien.
3: Bon anniversaire.
1: Alors, on a tout de suite envie de vous faire gagner, mais il va falloir me dire qui se cache derrière le pic-ploc. Attendez, on va le réécouter, Adrien. Attendez, réécoutons le pic-ploc. Alors,
2: il est dur, celui-là.
1: Il est pas évident. C'est vrai que alors pourtant c'est un groupe extrêmement célèbre, un groupe américain.
0: C'est une chanson qui est revenue à la mode.
1: C'est un gros succès qui est revenu à la mode
0: aux réseaux sociaux.
1: Absolument. C'est une chanson des années 70. Est-ce que vous avez une petite idée? Alors un groupe américain.
2: Groupe américain années 70.
1: Années 70.

0: 80 aussi.
1: Ah, allez, je vais dire les Village People. Allez.
0: Ah. Alors, c'est pas tout à fait le même style, hélas, mon cher Adrien. Non, ce ne sont pas les Village People. Alors, c'est votre anniversaire, vous ne repartez certainement pas les mains vides. Vous repartez avec un jeu convivial qui s'appelle Priorities Édition Famille de chez Hasbro. Ça plaît aux petits et aux grands. Et vous gagnez, bien sûr, la serviette de plage Europe 1. Elle est toute bleue et elle est toute douce.
1: C'est très gentil, je suis déçu parce que j'avais la merguez partie.
0: Ah mais voilà, la merguez. Mais vous savez quoi?
1: Je suis un enfant du club Dorothée.
0: Qui ne l'est pas. Vous n'hésitez pas à vous réinscrire, Adrien, et tenter à nouveau votre chance en envoyant club par SMS au 739-21. Et on espère vous avoir à nouveau en ligne avec nous. Merci.
1: Avec plaisir.
0: Je vous souhaite un très bel été et surtout un très très bon anniversaire. Et à très bientôt sur Europe 1.
1: Merci.
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0: À mes côtés, Joe Hume, Sébastien Bordenave et Mehdi Omaïs, notre expert du jour, Antoine de Maximi, notre débat, partir seul, bonne ou mauvaise idée, vous réagissez, vous nous appelez au 01 80 20 39 21, on vous écoute dans un instant et on continue de débattre. Mais d'abord, Sébastien Bordenave, pour votre première chronique avec moi dans le club de l'été, vous avez parlé musique, car vous savez que c'est ma passion. Alors pour la dernière, vous avez choisi de parler de l'histoire des cocktails.
4: Oui, une BD passionnante, ça s'appelle La Grande Histoire des Cocktails en bande dessinée. Alors c'est édité chez Duno Graphique, une BD dessinée par Dean Coates et écrite par David Wandrich. Alors sur la page de garde, hein, c'est marqué David Wandrich, historien des cocktails.
5: C'est pas mal comme
4: métier,
5: ah
4: oui,
5: c'est
4: voilà.
5: Pas mal comme chouette.
4: Expert en mixologie et c'est marqué une des personnes les plus influentes du monde des boissons. Alors j'ai vérifié que c'était pas Joe Hume qui avait pris un pseudo quand même. Et dans cet ouvrage de l'histoire très ancienne, même avec le roi Midas de Phrygie qui, il y a 2700 ans, mélangeait déjà des poissons, donc c'est vieux. On apprend plein de choses, notamment l'origine du mot cocktail. Alors ça va faire plaisir à Thierry Léger, parce que cocktail, ça vient des chevaux. Le cocktail, en deux mots, c'était un piment rouge ou un morceau de gingembre pelé qu'on enfonçait, là où vous avez deviné, pour revigorer un canasson juste avant que son futur acheteur arrive. Du coup, il était tout fougueux, plein de tonus, bah, on le vendait plus facilement. C'est fou. Et au XVIIIe siècle, soit en Angleterre, dans le cognac ou le brandy, on rajoutait soit de l'essence de gingembre, soit du poivre de Cayenne. Bah, on a gardé le mot, c'était aussi un antiflegme, on a gardé le mot cocktail.
0: Bon, il y a des recettes de cocktails à faire dans cette BD, Sébastien.
4: Oui, totalement. Il y a le Giacomo Joyce, l'Ohio Cocktail, le Milk Punch de Mr. Green. Alors, Mr. Green, c'est le premier type qui a bu le Milk Punch de Mr. Green. Voilà. Dans lequel il y a du rhum et du cognac et des noix de muscade, entre autres. Okay. Et ce qui est génial, c'est que dès 1870, en fait, les barmans vont devenir des vraies stars, notamment à New York. Alors, il y en a un, il s'appelle William Schmidt, qui inventait un cocktail par jour. Et qu'est-ce qu'il faisait? Il invitait plein de journalistes à venir au journal pour les goûter, donc du coup le journal parlait d'eux, donc ça a fait une belle réputation. Et puis il y en a un autre qui s'appelle Duncan Nicol. Alors lui, il a inventé le Pisco Punch. Et un jour, il est mort, mais il avait jamais donné sa recette, donc on peut plus boire du Pisco Punch. Voilà, bon. Il a emporté son secret dans la tombe. Donc il y a des anecdotes historiques, des recettes cultes de la Havane à Paris. Ça s'appelle La Grande Histoire des Cocktails et c'est chez Duno Graphique.
0: Et vous nous avez préparé un petit quiz musical cocktail.
4: Il a pas préparé un cocktail. J'ai préparé un quiz musical cocktail.
5: Ça, c'est ennuyeux.
4: C'est principe tout simple. Je vous fais écouter des musiques. Il faut deviner c'est quoi la boisson dont il est question. Personne ne connaît les extraits.
0: Non,
4: donc, on
0: ne connaît pas.
4: Okay. Donc premier extrait.
5: Du rhum. Des pains.
0: Ah, mais c'est bon, tant pis.
4: J'ai tout rejoué. Du rhum des femmes.
6: Mais il m'a massacré, Joe.
4: Oui, 1988.
5: Ne regarde pas,
4: je regarde parce que j'ai la feuille avec la réponse. Deuxième extrait.
5: Mais qu'est-ce que c'est que cette version?
0: Ah, c'est quoi? Ah non.
4: Avec du houblon.
0: Non, je l'ai pas.
4: Eh ben,
0: Joe,
5: je l'ai pas. Non,
0: non plus.
4: Eh ben, écoutez, la réponse.
0: Bien sûr, c'est
4: la bière de Jacques Delombre à Berlin, c'était en 1960. Vous êtes pas très bon. Allez, un dernier, tout dernier extrait pour
7: essayer de rattraper.
4: Ouais, voilà.
0: C'est comme le pic-pop.
5: Ah oui, c'est Smoke on the Water.
4: Donc la boisson, c'est The Water. On termine avec de l'eau. Smoke on the Water.
5: Oh là là.
4: De Deep Purple.
0: vous avez bien piégé.
6: Bah oui, on va pas passer les originaux.
0: Alors,
6: comme
0: rappelle,
6: ça.
0: Alors, redites-nous la grande histoire des cocktails.
6: La grande histoire des cocktails.
0: Et en plus, c'est chouette.
6: On apprend plein de choses.
0: Et il y a des recettes.
6: Et il y a des recettes.
0: Et bien sûr, il y a des cocktails aussi sans alcool. L'abus d'alcool est dangereux pour la santé, à consommer avec modération. Merci beaucoup, Sébastien Bordenave.
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0: Également Joe Hume, Sébastien Bordenave et Mehdi Omaïs, notre expert du jour, Antoine de Maximi, globe-trotteur, auteur, réalisateur, présentateur de l'émission J'irai dormir chez vous. On parle des vacances seules. Est-ce que c'est une bonne ou une mauvaise idée de partir seul? Antoine de Maximi, quelles sont les premières règles de sécurité, surtout, à respecter quand on part seul? Est-ce qu'il y en a?
7: Oui, il y en a, mais d'abord, elles dépendent des gens.
0: Oui.
7: C'est-à-dire qu'il y a des gens, il faut qu'ils se méfient beaucoup parce qu'ils sont trop naïfs ou qu'ils ne voient pas. Moi, je dis qu'il faut être vigilant.
0: Il faut forcément dire à un proche déjà où on va. C'est aussi la base peut-être.
7: Oui, donner son itinéraire. C'est beaucoup mieux. Moi, je le fais pas. Je le fais pas du tout.
0: D'accord. Ah oui. Non, mais vous êtes aguerri.
7: Oui, mais je. Il faut quand même dire une chose, c'est que c'est pas si dangereux que ça de voyager seul. Les gens s'en font tout un monde, mais c'est pas le monde n'est pas méchant en fait.
0: C'est ça. On a des a priori.
7: Il y a des méchants. Il y en a, des vrais méchants, il y en a. Des gens qui ont envie de faire du mal. Mais ça représente une part très très petite de la population planétaire. En revanche, quand tu vas dans certains endroits, il y a des gens qui sont dans des situations délicates, et le seul moyen de s'en sortir, ou de sauver leur famille, c'est d'entrer dans une certaine délinquance. Donc là, effectivement, il y a des endroits où il faut se méfier plus. Parce que les gens ne sont pas fondamentalement méchants, mais il faut qu'ils en sortent.
0: Oui.
7: Donc c'est vrai que si tu vas dans un pays riche, tu as moins de risques de te faire agresser que dans un pays où les gens ont vraiment du mal à s'en sortir. Mais est-ce qu'il y a des règles? J'en sais rien. Moi, je connais pas de règles.
0: Il y a du bon sens, c'est ce qu'on dit.
7: Oui, c'est le bon sens. Moi, parfois, les gens me demandent quelle est la bonne technique pour aller chez les gens. Il n'y a pas de bonne technique parce que ça dépend de la personne que tu as en face de toi.
0: Oui.
7: Et ben là, c'est pareil. Est-ce qu'il y a la bonne technique pour éviter les emmerdes? Ben, ça dépend des gens où tu es. En fait, une situation tendue, je dirais que c'est le mauvais endroit, le mauvais moment, et même ton mauvais état d'esprit. D'accord. Toi, si t'as pas la bonne niaque, si t'es pas bien dans ta tête, tu risques plus. Donc, je suis désolé, c'est une réponse qui est assez ouverte. Mais il n'y a pas de règle.
0: Il n'y a pas de règle, Mehdi.
8: Moi, je me demandais toujours, quelles sont vos limites? Quelles sont les limites que vous donnez aux autres, à ceux qui vous reçoivent? Et est-ce qu'il y a des choses qui ont été filmées qui ne sont jamais montrées parce que ce n'est pas possible de les montrer?
7: En général, je montre tout parce que si je me fais agresser, c'est intéressant de le montrer.
9: Oui, parce que moi, je me souviens d'avoir vu des épisodes où il y a des moments de tension.
7: Ben oui, clairement. Ouais. Quand il y a une fusillade juste derrière moi, il y a un moment de tension. Ouais. Quand un mec veut me casser la figure, et ça arrive quand même de temps en temps, il y a un moment de tension. Mais je trouve que, en fait, je me suis très, très peu censuré. Mais je me censure un petit peu plus maintenant.
8: Pourquoi?
7: Et c'est très intéressant de dire, je suis content de pouvoir le dire, parce qu'aujourd'hui, on est dans une période où il y a énormément de gens qui sont en embuscade pour chercher le dérapage. Ça soit mon dérapage à moi, ou que ça soit le dérapage des gens que j'ai rencontrés. Et il m'arrive de ne pas mettre des choses qui sont révélatrices de l'époque dans laquelle on est, parce que je sais que la personne qui m'a parlé va se faire démonter sur les réseaux sociaux. Et je trouve qu'on n'a plus assez de courage, et du coup je commence à rentrer dans ces gens qui n'osent pas dire les choses, alors que moi j'aime bien me quereller, hein. Je suis très gentil, mais quand il y a une quand ça charcle un peu, ça me dérange pas.
0: Vous reculez pas, quoi.
7: Mais là, je protège des gens en ne mettant pas certains trucs qu'ils ont dit, qui sont révélateurs d'un endroit, parce que je les protège. Et honnêtement, je trouve qu'on est dans une période qui me plaît pas.
0: Sébastien.
6: C'est vrai qu'avec vous, ça commence toujours par un sourire, on a l'impression. Je voulais juste une question un peu bizarre, mais est-ce qu'il y a des civilisations, des pays où non, le sourire, c'est on peut l'interpréter à l'inverse.
7: Oui. Oui, je me souviens très bien de mon voyage en Inde. J'ai traversé l'Inde complètement. Ça s'appelle « J'irai dormir à Bollywood ». Je suis parti de Calcutta jusqu'à Bombay. J'ai fait la moitié du voyage en voiture, en roulant à gauche. Enfin, pays dangereux au niveau de la circulation. Eh bien, j'ai remarqué une chose, c'est que très souvent, j'arrive, puis je fais un petit tu vois, histoire de...
6: Ouais, même nous, nous stresse. Hein.
7: Là, c'est pas... Non, mais tu vois, eh ben, en Inde, c'était très étonnant. Très souvent, le mec me disait « Pourquoi tu ris ?»
8: Ça glace d'un coup.
7: Alors que c'était juste pour orienter vers un truc de rigolade, de légèreté. Et ben, chez eux, dans leur culture, à cette époque-là, parce que c'était déjà il y a 15 ans, eh bien, les gens se disaient, tu ris, est-ce que t'es pas en train de te foutre de moi? Tu vois? Eh ben, je m'adapte.
0: S'adapter aussi, quand on part seul aussi, se renseigner de là où on va. Vous êtes un homme, Antoine de Maximy, est-ce que quand on est une femme et qu'on part en seul, qu'on voyage en solo, est-ce que c'est un petit peu plus particulier? Est-ce qu'il y a plus de risques?
7: Oui, il y a quand même un peu plus de risques, mais c'est pas du tout impossible. Et d'ailleurs, il y a des nanas qui voyagent toutes seules et qui ont fait des sacrés voyages. Oui. Moi, j'ai la fille d'un ami, elle a traversé toute la Mongolie toute seule à cheval.
0: Oui.
7: Il y a
0: sportive aussi. Hein.
7: Bravo, c'est Clara Arnaud parce qu'elle a écrit plusieurs bouquins, etc. C'est quand même une sacrée voyageuse, quoi. Oui, non, c'est possible. Mais les gens parfois me demandent est-ce qu'on pourrait faire la même émission. Moi, je vais, alors un peu moins maintenant puisque je suis plus vieux, donc je ne représente plus une menace. Je m'explique. J'allais, pendant que je faisais l'émission, j'ai lancé l'émission, j'avais 44 ans, j'allais dans des familles ou chez des hommes seuls.
0: Oui.
7: J'allais pratiquement jamais chez une femme seule. Parce que tout le monde se posait des questions, même moi, et puis même elle. Enfin bref, ça se faisait pas trop. Maintenant que je suis plus âgé, bizarrement, les femmes seules, ça leur pose pas de problème, parce que je sais pas, ce que je disais, je ressens pas une menace. Tellement ça semble un peu bizarre. Mais ce que je voulais dire, pour une femme seule, elle ira dans les familles et chez d'autres femmes.
0: Oui, c'est ça.
7: Ça serait plutôt comme ça.
0: D'accord.
7: Mais encore une fois, il n'y a pas de règle.
0: Il n'y a pas de règle. On discute aussi avec les auditeurs d'Europe 1 au 01 80 20 39 21. Partir seul ou en vacances, est-ce que c'est une bonne ou une mauvaise idée? Et on est en ligne avec Eric. Bonjour Eric.
10: Bonjour.
0: Vous nous appelez de Toulouse. Soyez les bienvenus dans le club de l'été sur Europe 1.
10: Voilà, moi je suis bien content de vous avoir, surtout particulièrement Jo-Hume, dont je suis fan. J'apprends beaucoup de lui et j'adore Jo-Hume.
0: Vous apprenez beaucoup de la musique,
6: ça.
0: On apprend tous de Jo-Hume.
10: Sur la musique, moi j'ai appris sur Diana Ross, c'est formidable.
0: C'est formidable. Eric, est-ce que vous voyagez, vous aimez voyager seul?
10: Alors je voyage très très loin, vraiment très très loin. Je vais à Pau ou à Luchon.
0: Parce que vous êtes de Toulouse, effectivement.
10: Voilà.
0: Mais vous avez le goût de l'aventure.
10: Maxime peut se coucher.
0: Antoine de Maxime. Non, vous aimez, blague à part, vous aimez ça ou est-ce qu'au contraire, voyager seul, en plus du voyage tout court?
10: J'aime seul parce que j'ai pu faire des rencontres que je n'aurais jamais fait si j'avais été avec des gens. Par exemple, si je peux vous raconter deux anecdotes.
0: Je vous en prie, Eric.
10: Alors, la première, c'est en 86. Je voyage dans un tour de Pau et je vois du monde. Je lui dis, il se passe un truc. Et en fait, c'est le tournage d'un film.
0: Okay.
10: Et c'était Jean-Pierre Mocky. Et c'est le film, c'est le Miraculé. Parce qu'en fait, il n'a pas tourné à Lourdes. Il a tourné dans un tour de Pau ou ailleurs.
0: D'accord.
10: Et je vois des gens qui regardent le tournage. Je regarde le tournage. Et puis, il y a une femme qui vient vers moi. Et qui me dit, est-ce que ça vous dirait de tourner? Alors, je sais pas pourquoi vers moi. On était plusieurs, mais elle est venue vers moi. Je vais avoir une tête à jouer chez moi.
0: Ah, donc on vous a proposé d'être
10: figurant.
0: Voilà,
10: je pense que j'ai ça. Oui, voilà.
0: D'accord.
10: Et on me met un bonnet ridicule, et je joue dans une sorte de truc d'Ebahus. Alors, Mocky, sur les tournages de films, c'est un type qui gueule tout le temps. Même quand le film tourne, il gueule. Même quand les acteurs jouent, il gueule. Ouais.
0: Comme quoi, être seul, ça offre des opportunités, hein, Eric.
10: Voilà.
0: D'accord.
10: Et à un moment, il crie, on tourne, alors qu'il n'y a personne. Bon. Et puis à un moment, c'est à nous. Alors, il tourne une scène où moi, je dois figurer. Et puis, la caméra fait un travelling. Et puis, il dit couper. Avant que je sois tourné. Je suis pas dans la scène.
0: Vous n'êtes pas dans la scène. Mais vous étiez sur place. Vous aviez une autre anecdote aussi quand vous étiez seul en voyage, Eric?
10: Alors oui, celle-là se passe à Tarascon. Et là, il y a un couple qui vient vers moi et qui me demande un autographe. Et je dis, bon d'accord. Je croyais que c'était une
6: blague. Je vous ai vu dans un Mocky.
10: Non, Nathalie, c'est mieux que ça. C'était dans les années 2000, ça. Je pense que c'est début années 2000.
0: D'accord. On vous a pris pour quelqu'un d'autre.
10: Voilà, justement. D'accord. Et alors, je signe, pense à une blague, je signe mon nom, on me dit, mais vous n'êtes pas Bruno Poladiles.
0: Ah, d'accord.
10: Et en fait, il y avait Bruno Poladiles. qui devait avoir. Et en fait, c'est vrai que j'ai remarqué que je ressemblais à lui.
0: Bon, bah,
10: mais malheureusement, j'ai pas eu la chance de le rencontrer pour bien parler.
0: Mais vous avez rencontré les fans potentiels de Denis Podalydès.
10: Moi, j'ai rencontré son frère.
0: Bon, alors, vous voyez.
10: J'ai rencontré deux, trois.
0: Quand on fait de belles rencontres quand on est seul et on voyage seul.
10: Ça me serait jamais arrivé si j'avais voyagé.
0: Ouais, voilà, si vous étiez en famille avec vos proches. Eric, merci beaucoup, vous nous avez fait beaucoup rire. Merci d'avoir été en ligne avec nous dans le club de l'été.
11: 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Il est 6h. Le journal avec Maëlle Hassani. Bonjour Maëlle.
12: Bonjour Marilyn, bonjour à tous. À la une de votre journal, ne vous considérez pas en sécurité sur notre territoire. C'est le message du FLNC au nom Corse. Lors d'une conférence de presse clandestine, une quinzaine d'hommes encagoulés menacent explicitement ceux qu'ils considèrent comme des envahisseurs. Le parquet national antiterroriste ouvre une enquête. Les couvre-feux nocturnes pour les mineurs dans 4 communes de la Loire suspendues par la justice, faute de circonstances particulières locales. Cette mesure était pourtant bien accueillie par les habitants. Reportage dans les rues de Saint-Chamond dans les prochaines minutes. Dans ce journal également, des vendanges toujours plus précoces au fur et à mesure que le climat se réchauffe. Illustration en Champagne. Et puis des centaines de carpes koi dérobées chez un pisciculteur dans l'Oise. Préjudice, plus de 80 000 euros. Plus d'une décennie après avoir officiellement déposé les armes, le Front de Libération Nationale Corse, le FLNC, se montre à nouveau menaçant. Le groupuscule indépendantiste organisait mercredi soir une conférence de presse clandestine pour redire son opposition à la réforme constitutionnelle sur le statut de l'île de Beauté, adoptée fin juin par les députés. Et lors de cette prise de parole, une quinzaine d'hommes encagoulés et armés ont cherché à intimider tous les non-corses qualifiés d'envahisseurs, Jean-Baptiste Marty.
13: Sur la vidéo amateur, aux allures d'une conférence de presse clandestine, une dizaine d'hommes encagoulés, tous de noir vêtus, armes longues en main. Derrière une table nappée du drapeau corse, l'un d'entre eux s'adresse à la caméra. Il exhorte, je cite, « les envahisseurs étrangers à rester chez eux parmi les personnes ciblées, les Français qui ne sont pas nés en Corse mais qui s'y rendent régulièrement ou qui y résident et puis... » Viennent ensuite les menaces. La sécurité des étrangers n'est plus garantie sur l'île de Beauté selon les personnes présentes sur la vidéo. Enfin, les membres du groupuscule armé envoient un message direct au gouvernement français et ciblent les discussions en cours autour de l'autonomie de la Corse.
14: Nous nous opposerons fermement à toute tentative visant à nier l'existence du peuple corse qui constitue la base indispensable à toute solution politique sérieuse et durable pour la Corse.
13: Alors après la publication de cette vidéo, le parquet national antiterroriste a annoncé l'ouverture d'une enquête préliminaire pour association de malfaiteurs en vue de la préparation d'actes de terrorisme. Les investigations portent également sur la détention d'armes de catégorie A et B en relation avec une entreprise terroriste.
12: Jean-Baptiste Marty, journaliste police-justice à la rédaction d'Europe 1. Quelques jours seulement après l'interpellation de l'un des cadres présumés de la DZ Mafia, un autre gros bonnet du narcotrafic à Marseille, arrêté en Algérie lundi dernier, le garde des Sceaux l'a annoncé hier soir. Il s'agit de Rachid Djea, considéré comme l'un des parrains de la cité de la Castellane. L'homme est laissé libre sous contrôle judiciaire. C'était une mesure réclamée par bon nombre d'administrés, mais la justice s'y oppose. Les couvre-feux nocturnes pour les mineurs mis en place par 4 mairies du département de la Loire. Finalement retoquées cette semaine par le tribunal administratif, faute de circonstances particulières locales. Dans les rues de Saint-Chamond, où les moins de 16 ans n'avaient plus le droit de sortir entre 23h et 6h depuis le mois dernier. Les habitants regrettent la suspension de cette mesure particulièrement efficace. Le reportage européen de Noémie Loisel.
15: Dans le quartier résidentiel de Fontsala, sur la place Île-de-France, la suspension du couvre-feu inquiète déjà plusieurs riverains. La mesure avait permis de réduire, au moins en partie, les nuisances, explique Lucas, 31 ans.
16: On n'avait plus d'enfants à partir de 23, minuit parfois. Ça n'empêchait pas non plus ceux qui étaient un peu plus âgés de crier que c'est en fin d'après-midi et ça se termine vers 2h du matin parfois, avec un peu de chance. Des bruits de sauvages, des cris, des bruits de moto.
15: Père d'un enfant en bas âge, Lucas réclame même davantage de fermeté.
16: La chambre de mon enfant donne en plein sur la rue, ça le réveille tout le temps. Il faut pas hésiter à sévir à un moment. Plus de patrouilles, que les patrouilles ne servent pas qu'à passer, mais à aller voir les jeunes, leur faire comprendre qu'il y a des gens qui habitent ici.
15: Des rodéos urbains et des hurlements jusque dans le centre-ville. Mohamed, père de 2 adolescents qui habitent près de la place de la Liberté, réclame lui aussi le retour du couvre-feu.
17: C'est quand même dommage que la mairie ait dû mettre en place un couvre-feu à la surveillance des enfants, qui est quand même de base le travail des parents. Si les parents font pas le taf, effectivement que l'État doit prendre la relève en matière de sécurisation du territoire. C'est une mesure auquel la mairie doit s'y résoudre. Londres.
15: La municipalité n'exclut pas de prendre de nouveaux arrêtés pour préserver la tranquillité publique dans certains quartiers. Saint-Chamond, Noémie Loisel, Europe 1.
12: L'incendie qui s'est déclaré hier à Montserrat dans l'Aude, finalement fixé au cours de la soirée, après avoir parcouru une centaine d'hectares. Un feu déclenché par un accident de la route, favorisé par des conditions météo défavorables dans le massif des Corbières, près de Narbonne. Trois départements restent en alerte rouge au feu de forêt. Aujourd'hui, le Vaucluse, les Bouches-du-Rhône et le Var. Ces incendies sont l'une des conséquences des fortes chaleurs. Canicule toujours en cours dans le sud-est, 8 départements maintenus en vigilance orange. Et dans les régions viticoles, les températures élevées bousculent l'organisation des producteurs avec des vendanges anticipées dès la mi-août. C'est le cas en Champagne, dans le domaine Blaise Lourdet, près d'Épernay, où s'est rendu Marius Druard pour Europe 1.
18: Cette grappe-là, elle est déjà toute colorée. Il n'y a plus de grains verts.
19: Dans leur vigne, Isabelle et Bruno Blaise font le bilan. Leurs grappes de raisins sont déjà presque prêtes pour la récolte.
20: C'est beaucoup plus tôt. On a 15 jours d'avance par rapport à l'année dernière.
19: Alors pour les dates de vendange, tout s'accélère et cette précocité pousse le couple à revoir totalement son organisation.
18: Nous nous interrogeons en fait de savoir si nous n'allons pas commencer les vendanges 10 jours plus tôt. En plus, nous allons devoir rappeler nos vendangeurs. Nous les avons prévenus déjà il y a un mois que nous pensions commencer le 25 août, donc pour qu'ils s'organisent au niveau de leur congé. Si je dois les rappeler pour leur demander de revenir 5 à 6 jours plus tôt, ils ne vont peut-être pas pouvoir venir. Donc qu'allons-nous faire ?
19: Mais même avec la totalité des effectifs pour les vendanges à la mi-août, le couple n'est pas au bout de ses peines.
18: Peut-être qu'il va faire très chaud pendant la vendange, une chaleur qu'on n'aura jamais connue, et il va falloir protéger notre personnel.
19: Bruno envisage déjà une solution pour faciliter les récoltes.
21: Il va falloir changer les horaires de travail, commencer plus tôt et puis finir plus tôt.
19: Dans la région, le comité Champagne autorise les producteurs à commencer leur vendange à partir du 12 août. Jamais cette date n'avait été aussi précoce.
12: Le reportage européen de Marius Druard. Pas de circulation diffuse du virus dans la population. Le ministère de la Santé se veut rassurant après le signalement d'un nouveau cas de hantavirus. Un franco-argentin testé positif à la souche des Andes. Cet homme, actuellement placé à l'isolement avec sa famille en Espagne, est passé par l'Hexagone durant la deuxième quinzaine de juillet, en Nouvelle-Aquitaine, en Normandie et en Île-de-France. Les autorités tentent de tracer les cas contacts du patient. 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C'est une situation à laquelle les bijoutiers et autres commerçants de luxe s'attendent à être confrontés, les pisciculteurs beaucoup moins. Un magasin spécialisé dans l'élevage et la vente de carpes cambriolées il y a quelques jours à Caufry dans l'Oise. Plus de 200 carpes de race koi dérobées. Des poissons très colorés et surtout très chers. Le préjudice est estimé à 85 000 euros. Antoine Bienvaux est allé à la rencontre du malheureux gérant pour Europe 1.
22: Sous l'une de ces grandes serres qui abritent des milliers de carpes koi, Johan Pierdet accuse le coup.
23: Là, c'est les bacs en question où ils ont dérobé les poissons.
22: Une semaine après le vol, certains bassins semblent en effet bien vides, dépouillés par des voleurs très organisés.
23: Ils ont arraché la serre et puis après ils sont venus ici et ils ont vidé certains bacs, quasiment tous les poissons. Je pense qu'ils se sont servis de nos cages flottantes pour les stocker au bord de la route là-bas dans un gros bassin qu'on a. Et puis après, ils ont peut-être appelé les camions pour leur dire « bah c'est bon, venez comme ça » et les camions ne restaient pas stationnés sur le bord de la route.
22: Au total, environ 230 carpes koi disparaissent, des poissons aux couleurs flamboyantes qui valent leur pesant d'or.
23: La plupart des koi qui sont dans cette serre-là sont à 300 euros. Et après, les plus grosses, c'était des poissons qui montaient jusqu'à 1200, 1500 euros.
22: Montant total du préjudice, près de 85 000 euros et un espoir quasiment nul de retrouver les poissons.
23: Malheureusement, il y a un trafic parce que, en effet, c'est des poissons qui valent assez cher. Autant de poissons, là, c'est forcément des gens qui ont des grands espaces naturels, des grands étangs ou des choses comme ça. Et retrouver dans des étangs, ça va être compliqué.
22: Grâce au soutien des gendarmes mobilisés depuis une semaine, le gérant espère au moins l'arrestation des voleurs pour tenter de tourner la page.
12: Le reportage Europe 1 d'Antoine Bienvaux. Vous avez peut-être la chance de profiter des vacances au soleil en ce 7 août. De beaux souvenirs, souvent accompagnés d'une bande originale. Les tubes de l'été marquent parfois autant qu'un paysage inoubliable ou qu'un beau coucher de soleil. Romy Azoulay a pu le constater en tendant son micro Europe 1 dans les rues de Paris.
24: Die, nanananana. Cet été, impossible d'échapper à l'hymne de la Coupe du Monde en boucle dans la tête de Yaël, même si cette musicienne préfère ses bons vieux classiques.
25: Plutôt Michel Sardou et Joe Dassin, parce qu'on écoutait ça dans la voiture avec mes grands-parents en allant en vacances. Les trajets étaient longs, et même si c'était pas forcément les tubes de l'été, mais c'est mes tubes de l'été à moi.
24: Sardou sur la route et une fois les pieds dans le sable. Ça, c'est la Madeleine de Proust de Mathilde, maman de deux petites filles.
1: La lambada, ça fait danser, ça fait bouger, ça donne le sourire. Moi, je m'imaginais à la plage avec mes lunettes de soleil, les cocotiers et un petit cocktail et la vie est belle.
24: Autre ambiance, plus locale. Jean-Philippe est originaire des Landes, alors sa chanson de l'été, c'est aux fêtes de Dax.
2: C'est
24: de
2: se regrouper entre amis, et tous habillés pareil, en blanc et rouge. Il y a toujours de la musique, il y a toujours des groupes. Et la musique live est toujours, pour moi, importante. Je suis plutôt nostalgique de nos titres de l'époque.
24: Et quand il entendra la Peña Bayona à Dax la semaine prochaine, il sera déjà debout pour chanter.
7: Le reportage Europe 1 de Romy Azoulay. Voilà évidemment l'un des tubes de cet été 2026. Hymne de la Coupe du Monde d'ailleurs, Shakira. Et puis c'est le grand retour des Nuits des Étoiles. Dès ce soir et jusqu'à dimanche, l'Association française d'astronomie invite les passionnés et les curieux à lever les yeux vers le ciel. 500 animations organisées sur tout le territoire. C'est un peu l'apéritif avant l'éclipse partielle de soleil prévue mercredi soir prochain. Bon réveil sur Europe 1, il est 6h10.
11: Merci Maëlle Hassani. Retour de l'info avec le journal à 6h30. En attendant, c'est le moment de retrouver Ombline Roche et toute son équipe pour le club de l'été. Bienvenue et excellent réveil sur Europe 1.
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0: Avec Joe Hume, Sébastien Bordenave, Mehdi Omaïs, notre invité, le globe-trotteur Antoine de Maximi, auteur-réalisateur, présentateur de l'émission J'irai dormir chez vous. Et nous sommes rejoints en studio par Louana Belmondo. Bonjour Louana.
28: Bonjour tout le monde. Mais écoutez, je suis ravie de vous rencontrer parce que en fait, j'adore ce que vous faites. J'oserais jamais le faire. Et en même temps, on a cette envie... En fait, de vous incarner, en fait, d'être vous-même. Vous avez ce courage de réaliser quelque chose qui c'est un rêve chez nous.
7: Comme ben, moi, j'en suis ravie.
0: Voilà, Louana qui en plus cuisine. On pourrait un jour aussi parler de cuisine.
28: Mais touche à la cuisine. J'aime bien quand vous allez manger chez les habitants.
7: Parfois, je mange des trucs. Oui.
0: Qu'est-ce que vous nous cuisinez aujourd'hui, Louana?
28: Aujourd'hui, on va parler de la pomme de terre et je fais les fameux beignets corse avec de la pomme de terre. Qui, en fait, on ne peut pas les appeler les beignets corse. Les appelle les beignets.
0: Jean-Philippe Longo. Et on dira pourquoi dans un instant et bien sûr l'après-midi quand on les dégustera. Avant midi dans le club de l'été, on parle cinéma avec vous, Mehdi Omaïs.
8: Bah oui, parce qu'il est possible, cher Ombline, d'aller en vacances pour très peu d'argent. Comment me direz-vous ? Bah, en découvrant des films qui nous font voyager depuis notre canapé. Et je vous ai sélectionné 5 films, Ombline.
0: Et je crois qu'on part d'abord à Rome.
8: Ah mais vous me connaissez beaucoup trop bien. La semaine dernière, quand le nom d'Audrey Hepburn a été prononcée dans l'émission, j'ai immédiatement revu l'actrice dans le génial Vacances romaines de William Wyler. Elle y interprète la princesse Anne qui étouffe dans son carcan protocolaire jusqu'à sa rencontre avec un journaliste roublard et séducteur en quête de scoop. Quand Gregory Peck et Audrey Hepburn sillonnent Rome à bord de leur Vespa ou font une pause glace sur les marches de l'escalier de la Trinité des Monts, bah c'est le kiff absolu. Parce que dans ce film, la vie d'éternel, elle est indissociable de tout parce qu'elle dévoile tous ses apparats, sa Piazza Venezia, son château Saint-Ange,
6: Georges, sa boca de la verita.
28: Oui, je suis la même. Merci.
6: Et c'est une comédie romantique mythique, vraiment.
0: Je connais cette chanson, mais dis, ne serait-ce pas un film avec Leonardo DiCaprio ?
6: Dans le Nil, elle est trop forte. La plage, plus précisément, de Danny Boyle. Alors oui, je sais que ce film a causé des dégâts environnementaux, mais nous a aussi donné furieusement envie d'aller découvrir la Thaïlande et le site de Maya Bay, au turquoise feu de camp où l'on chante du Bob Marley, décor paradisiaque. C'est là qu'atterrit le héros, jeune touriste américain à la recherche d'une expérience de voyage hors des clous. Quand il apprend l'existence d'une île peuplée par une communauté libertaire, il n'hésite pas. Alors oui, le paradis ici, il est un peu chelou, il y a des morsures de requins, c'est assez
10: des
6: chaud.
10: Des morsures de requins.
6: Mais le dépaysement est tellement fort qu'à la fin de la projection, on se demande si on a du sable fin entre les orteils.
0: On reste à la plage, Mehdi.
6: Ah oui, et c'est d'ailleurs un film qui est actuellement en salle, une ressortie en version restaurée 4K, Les Vacances de Monsieur Hulot de Jacques Tati, film de 1953 qui montre les Français à l'assaut de la plage grâce au congé payé, direction donc une station balnéaire de la côte atlantique, où le personnage de Monsieur Hulot va poser ses valises pour mieux observer celles et ceux qui partagent son hôtel. La force de ce film, c'est d'être à la fois critique des habitudes des vacanciers, tout en célébrant avec tendresse l'esprit même du farniente, et aussi une forme de futilité dans la répétition des choses simples, de quoi donner envie de se détendre.
0: On rejoint quel pays maintenant ?
6: Le Brésil, avec Central do Brasil. Oui. Et ça, c'est un film pour lequel je meurs d'amour, de Walter Salles, œuvre majeure dans le cœur des Brésiliens, parce qu'elle raconte leur histoire à travers celle d'un petit garçon. Lui, c'est Josué, sa mère vient de se faire renverser par une voiture sous les yeux d'une écrivaine publique. En gros, c'est une femme qui écrit des lettres pour ceux qui sont illettrés. Face à la détresse du petit, cette dernière accepte de prendre la route pour l'aider à retrouver son père. Les routes du Brésil défilent sous nos yeux depuis le Sertão dans le Nord-Est. Et à chaque étape, en fait, ça marque une réconciliation avec le passé du pays. Parce que Central do Brasil, c'est une œuvre qui redit et réaffirme une géographie sociale et territoriale après que les Brésiliens ont été confrontés à une longue dictature militaire. En gros, c'est un voyage de reconnexion à leur identité et qui devient universel pour nous.
0: Cette musique, je l'ai dit.
6: Elle est pas bonne, celle-là.
0: Elle est l'une des plus belles.
6: Une merveille qu'on peut écouter dans le film La vie rêvée de Walter Mitty de Ben Stiller, dans lequel ce dernier incarne aussi le rôle principal, celui d'un salarié de Life Magazine en charge de surveiller les pellicules photos qui ont assuré le succès de son employeur. Ses collègues voyagent partout, mais lui, il bouge pas. Il est engoncé dans sa timidité et son immobilisme jusqu'au jour où la pellicule 25 disparaît et le pousse à entreprendre un voyage fou pour la retrouver. Un film merveilleux sur la découverte de soi, où on fait du longboard en Islande et où on guette un léopard rare au cœur des montagnes enneigées. De quoi vous donner envie de vous faire la malle. Et ne me demandez pas, Ambline, quelle sera ma prochaine destination.
0: La salle de cinéma.
6: Touché.
0: Merci beaucoup, Mehdi Omaïs, et merci infiniment. Antoine de Maximi, vous êtes venu dans ce studio d'Europe 1 pour parler des vacances en famille, de vacances seules. C'est une bonne ou une mauvaise idée. Je rappelle qu'il y a un spectacle, J'irai dormir sur scène au Grand Point Virgule à Paris le 22 septembre à 19h30. Et vous préparez le 77e épisode de J'irai dormir chez vous. Merci beaucoup.
10: Et un projet
0: Antoine
10: de film
0: de
10: aussi, mais que j'ai beaucoup de mal à mettre en route. Ah, mais ça fait rien.
0: On en reparlera.
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0: Soyez les bienvenus si vous nous rejoignez. Le club de l'été, c'est en direct jusqu'à 13h. À mes côtés, Joe Hume, Sébastien Bordenave et Luana Belmondo, qui nous fait déjà saliver avec ce qui a été préparé.
28: On a déjà pris
0: dans la cuisine,
28: dégusté.
0: Qui a été déjà, effectivement.
28: Disons la vérité.
0: Je crois qu'il y a des petits doigts qui ont circulé comme ça et qui ont chippé.
28: Monsieur Lambeau, moi je balance. Moi aujourd'hui, je le balance.
0: Luana Belmondo, alors, est-ce que. Avec,
28: vous êtes, Joe, il est mort de rire, mais vous moi, êtes, je dis la vérité.
0: Vous êtes venu avec quoi, ce qui reste en tout cas dans le plat.
28: Alors aujourd'hui, j'ai voulu en fait parler de la pomme de terre.
0: La pomme de terre. La pomme de terre, on dit d'ailleurs la pomme de terre, et elle vient d'où cette pomme de
28: terre
0: pour commencer ?
28: Elle est originaire d'Amérique du Sud, plus précisément des Andes. Elle arrive en Europe seulement qu'au XVIe siècle.
0: Oui.
28: Elle met un peu de temps en fait à s'installer. On ne croit pas à ces moments-là en Europe à tout ce qui est légumes qui poussent sous la terre. On a très peur pour notre santé. Alors qu'aujourd'hui, c'est difficile d'imaginer dans notre cuisine
0: sans légumes, c'est pas possible.
28: C'est pas possible. Elle pousse en plus facilement, oui. Elle se conserve bien, air nourri. rassasie. Et chaque pays a sa manière de l'accommoder. En France, je ne vais pas vous le dire, le gratin dauphinois, ouais, les pommes de terre dauphine, c'est ce mélange, vous voyez, des pâtes à choux, puis on les fait frire, les pommes salardaises.
0: Bien sûr, avec, sud-ouest.
28: Sud-ouest. Et puis en Espagne, forcément, c'est quoi la tortilla?
0: Ouais, avec des œufs.
28: En Italie, c'est les gnocchi.
15: C'est les gnocchi.
28: Et aux États-Unis, c'est les frites. Mais en fait, tous ces produits, tous ces plats, ils sont répandus à la fin. C'est ça la cuisine. C'est un mélange. Ça voyage.
0: Luana Belmondo, on va parler variété parce qu'il est plus juste de dire les pommes de terre, peut-être.
28: Oui, parce qu'on distingue vraiment trois grandes familles. Alors, il y a la pomme de terre à chair ferme, comme la charlotte ou la rate. Mm-hmm. Ça sert à une cuisson. Elles tiennent bien la cuisson et sont parfaites pour une salade tiède ou une bonne poêlée des pommes de terre. Ensuite, il y a les pommes de terre à chair farineuse, comme la Benji ou la Manon. Elles s'écrasent tellement facilement, elles sont idéales pour des purées. Donc ouais, pour la bonne purée soyeuse ou pour façonner effectivement des gnocchi. Mm-hmm. Et entre les deux, je dirais qu'il y a les pommes de terre polyvalentes, comme l'agate, qu'elles font aussi bien partie d'un gratin, qu'elles sont bien mises, elles peuvent être
0: pour
28: frites.
0: Pour faire des frites,
28: voilà,
0: aussi.
28: Il faut la laisser, celle-ci, si on l'a. On en fait tout.
0: On fait tout avec l'agata. On est au mois d'août, Luana, c'est une bonne période pour la pomme de terre?
28: Oui, on n'imagine pas, parce qu'on associe toujours la pomme de terre à l'hiver, mais en ce moment, c'est une période magnifique, on est en plein de saison, c'est les pommes de terre nouvelles, la primeur, sa peau, elle est hyper fine, même nacrée, pas besoin de l'éplucher, son goût est vraiment délicat, presque sucré, elle demande juste d'être rigelée avec de l'huile d'olive, si vous voulez un peu d'herbe, peu de zeste des citrons, de la fleur de sel, et c'est tout.
0: Comment on a choisi la bonne pomme de terre, une bonne pomme de terre, Luana?
28: Alors, la peau doit être vraiment bien ferme, sans partie molle, sans grosse tache verte et sans germe trop important. Une pomme de terre qui commence à germer, par contre, il faut enlever ses idées reçues, n'est pas forcément à jeter. Il faut lui donner une deuxième vie. On peut la cuisiner, la transformer, justement pour confectionner. Nous, en Italie, on fait des pâtes, mais comme des gnocchi. Ou ça peut servir aussi comme une farce pour des raviolis.
0: Ah oui.
28: On fait un gâteau des pommes de terre. Il y a à Naples, il y a un fameux gâteau où on mélange du fromage, du saucisson. On fait, voilà.
0: Ah oui.
28: Donnons une deuxième vie à ces pommes de terre.
0: Quand on a acheté nos pommes de terre, comment on les conserve?
28: Forcément dans un endroit frais, sec, surtout à l'abri de la lumière et bien aéré. Alors une cave, un cellier, c'est parfait. Pourquoi? Parce que la lumière peut verdir la pomme de terre, la faire germer plus vite. Avant, mais encore, si on est à la campagne, on la met dans des caves, on la couvre avec de la paille et on la conserve. Mais j'ai envie de dire, pourquoi pas le faire aujourd'hui chez nous, même dans un appartement à Paris, on a tous un cajot.
15: Un petit peu de paille et puis c'est parti.
28: Mais la paille, on la trouve dans des grandes surfaces qui bien vendent des plantes.
0: Par exemple, et on en discute avec un spécialiste de la pomme de terre.
28: Oui, avec Christophe Laiolo, qui est patatier à Menton. Et je pense qu'en plus, Christophe, on est en direct sur le marché des Mentons.
16: Bonjour Luana.
28: Comment ça va?
16: Bonjour.
0: Bonjour.
16: Ça va bien, amore?
28: Si, amore. Ça va en direct, alors là.
0: Ça va pas parler de patate.
28: On dévoile tout de suite. On parle de la patate, de la pomme de terre.
16: De la patate en italien, de la papas.
28: Alors.
16: Tu as tout bien dit. Je viens de t'écouter, c'est parfait.
28: Dis-moi, donc tu es sur le marché aujourd'hui, c'est marché en Menton?
16: C'est marché de Menton, oui, comme le marché, c'est tous les jours, on marchait de Menton.
28: D'accord.
16: Tous les matins du monde, depuis 1898, et bien sûr, je suis à mon stand.
28: Voilà, ton stand. Alors, tu es patatier, tu ne fais que des patates. Moi, quand je suis venue, je t'ai rencontré et j'ai dit, un bel étal des pommes de terre. Raconte-nous déjà un peu ce que tu fais. Si je dis des bêtises, est-ce qu'en ce moment, il y a des pommes de terre?
16: Il y en a toute l'année, des pommes de terre. Alors, tu l'as si bien dit, la pomme de terre nouvelle et la pomme de terre d'hiver après le 1er août. c'est légiféré en France. Hein. Mm-hmm. Donc la pomme de terre nouvelle avec très peu de peau, c'est vendue du 1er juin au 1er août. Après, ça devient une pomme de terre de consommation, de conservation, avec la terre, etc. Après, au niveau de la conservation...
28: Quand tu dis conservation, ça veut dire qu'on peut la garder un peu plus longtemps au moment de l'achat. Mais au moment de l'achat, ok.
16: Voilà, toute l'année, dans un endroit, comme tu as bien dit, frais, à l'ombre, enfin même dans le noir absolu, hein, ça s'appelle la solanine, le fait que la pomme de terre devienne verte. C'est l'équivalent du cyanure, mais enfin, autre idée reçue, bien sûr que le germe, ce n'est pas dangereux. Par contre, le vert, oui, on peut avoir une bonne tourista. Hein,
0: pour manger
16: 80 kilos crus, ce n'est pas possible, mais jamais exposer les pommes de terre à la lumière du soleil, aussi bien de la lune, hein, c'est le même principe.
28: Donc, dans le noir. Donc, pas de lumière, n'importe laquelle, et surtout, on fait attention. Quand elle est germée, à la limite, on l'utilise. Quand elle est trop verte, on l'évite.
16: Elle est verte, on jette. Surtout si la pulpe à l'intérieur est verte. Hein. Voilà, j'ai vu chez des amis des pommes de terre exposées, attachées à un volet. Non, j'ai dit non, les enfants, on ne fait pas comme ça. On respecte le produit. Il date de 14 000 ans avant Jésus-Christ. Daté au carbone. Oui, au niveau de l'ADN, on en est là. Hein. Donc la pomme de terre était bien avant l'être humain sur notre planète.
28: Merci beaucoup. C'était un plaisir de partager avec toi. Merci Christophe.
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0: Également Joe Hume à mes côtés, Sébastien Bordenave et Loana Belmondo qui nous fait découvrir ce matin la pomme de terre, de succulents beignets de pommes de terre. On va vous donner la recette et on va pouvoir aussi les déguster avant la fin de l'émission. Mais avant, je vous propose de retrouver le meilleur de Bonjour Monsieur le Maire, extrait des archives exceptionnelles d'Europe 1. On est avec le meilleur guide touristique de France, Pierre Bonte, bien sûr. Il nous emmène à Valenjoux, c'est dans la région des Pays de la Loire et on est en 1974.
17: Valenjoux, V-A-L-A-N-J-O-U, 2000 habitants, à 30 km au sud-ouest d'Angers. Maire, monsieur Philippe Cessebron-Lavaux, directeur de banque. Vous ne trouverez le nom de Valenjoux sur aucune carte, ni dans aucun dictionnaire des communes. C'est une commune pourtant, mais toute nouvelle. Elle est née le 1er janvier dernier de la fusion de deux communes voisines, Gonore et Jouet-Étiot. Cette fusion, il faut le dire, s'imposait, car les deux communes se chevauchaient. C'est une particularité administrative assez curieuse, mais c'est un fait que Gonore, la commune la plus importante, avait un tiers de son territoire situé de l'autre côté de la commune de Jouet-Étiot, à 2 km de son propre bourg. Et pour aller d'une partie à l'autre de la commune de Gonore, il fallait donc obligatoirement traverser Jouet-Étiot. Avouez que la situation était anormale. On se demande encore d'ailleurs comment elle a pu naître. Une légende raconte qu'à l'origine, la partie de Gonore qui se trouve de l'autre côté de Jouet-Étiot appartenait à cette dernière paroisse. Et puis, les habitants auraient demandé à dépendre de la commune de Gonore, de la paroisse de Gonore plus exactement, à la suite d'un événement que le curé de Jouet-Étiot, l'abbé Boin, a raconté à Bernard Fogel.
18: Certains ont dit, et je pense que c'est une légende, que c'était à la suite d'une épidémie de peste que le curé de Jouet avait refusé d'aller soigner les pestiférés de l'enclave et que c'était le curé de Gonore qui était allé.
19: C'est-à-dire celui qui était en fait le plus éloigné de cette enclave.
18: Qui était le plus éloigné et qui s'est montré le plus charitable.
17: Ce qui est certain en tout cas, c'est que pendant longtemps, les 200 habitants situés dans l'enclave de Gonore ont refusé toute relation avec les gens de Jouet-Étiot et surtout avec le curé de Jouet-Étiot. Ils préféraient faire 2 km pour aller à l'église du bourg de Gonore plutôt que d'aller à la messe à Jouet, comme vous le confirme l'actuel curé de Jouet.
18: Ah oui, absolument. Les gens n'arrêtaient pas à Jouet, ils passaient devant l'église de Jouet, devant les écoles, ils venaient à Gonore.
19: Même lorsque la cloche sonnait pour la messe ?
18: Même lorsque la cloche sonnait pour la messe.
0: 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On joue. On joue au plic-ploc avec Virginie. Bonjour Virginie.
20: Bonjour Ambline, bonjour le club de l'été.
0: Merci. Bonjour Virginie.
21: Bonjour.
0: Merci d'être avec nous sur Europe 1 en direct pour jouer au plic-ploc. Vous nous appelez d'où Virginie?
20: Du Jura.
0: Du Jura, vous y êtes en vacances, pardon, ou est-ce que vous vivez dans le Jura?
20: Non, je vis dans le Jura.
0: D'accord, à peu près dans quel coin du Jura, si vous souhaitez?
20: À côté de la ville de Dole.
0: D'accord, à côté de la ville de Dole. Est-ce que c'est très très beau le Jura? Ouais. C'est bien l'hiver comme l'été. Puis,
21: d'ailleurs. On parlait d'endroits où partir potentiellement en solitaire.
0: Ah bah là, on est bien.
21: C'est une petite retraite dans le Jura.
0: C'est vrai. Est-ce que vous êtes en vacances chez vous ou est-ce que vous travaillez en ce moment, Virginie?
20: Non, je travaille.
0: D'accord. Vous allez partir en vacances ou c'est peut-être déjà fait?
20: Mais c'est déjà fait, oui.
0: D'accord.
20: Un petit peu en début de saison.
0: En début de saison. Alors, vous avez pris le temps de jouer au plic-ploc, c'est la pause déjeuner. Je vous propose de le réécouter, le plic-ploc, aujourd'hui, Virginie.
20: Oui, merci.
0: C'est une chanson que nous avons inversée, une chanson américaine, un groupe américain des années 70. La chanson, c'est les années 70. Est-ce que vous avez une idée de qui se cache derrière ce plic-ploc de la chanson, du groupe peut-être ?
20: Je dis au hasard, hein, parce que vraiment, peut-être les Beatles.
0: Ah,
1: Groupe américain.
0: Groupe américain, on est dans les années 70, un petit peu plus tard donc. On vous aide
20: Rolling
0: à nouveau.
20: Allez, non.
0: Les Rolling Stones, on était un petit peu sur le même combat. Hélas, non, Virginie, ce n'était ni les Beatles, ni les Rolling Stones. Mais vous ne repartez certainement pas les mains vides. On vous offre le jeu Griffe Matou. C'est un jeu de cartes du félin malin créé par les inventeurs du Jenga, d'ailleurs. Et vous repartez aussi avec la serviette de plage Europe 1. Alors, pour les prochaines vacances, vous allez pouvoir en profiter. Merci beaucoup, Virginie, d'avoir joué avec nous ce matin, ce midi,
20: merci
0: au Plic-Ploc. Je vous souhaite un très bel été. Et un bon courage pour le travail cet après-midi. Et à très bientôt sur l'antenne d'Europe 1.
2: 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Le journal avec Jean-Luc Bougeon. Bonjour Jean-Luc.
3: Bonjour Marilyn, bonjour à tous. À la une, cette polémique après l'annulation par la justice administrative de 4 couvre-feux pour mineurs décidés dans des communes de la Loire. Les maires sont en colère, les policiers aussi. Faut-il vraiment croire à un réchauffement des relations entre Paris et Alger? Après l'arrestation ces derniers jours de 2 figures du narcotrafic marseillais en Algérie, l'ancien ambassadeur de France à Alger, Xavier Driancourt, a un sérieux doute, nous l'entendrons. On fera un zoom sur ces 50 mesures qui ont précipité le déclin de la France depuis les années 70, notamment en matière de culture et d'éducation. Et puis nous irons à Compiègne où le musée de la figurine rouvre ses portes après 2 ans de travaux.
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3: C'est donc une nouvelle décision de justice qui a du mal à passer. Le tribunal administratif de Lyon a suspendu hier les arrêtés instaurant un couvre-feu pour les mineurs dans 4 communes de la Loire. Saint-Chamond, Villars, Saint-Priest-en-Jarret et la Talaudière. À Saint-Chamond, par exemple, le maire avait décidé en début d'été d'interdire aux mineurs de moins de 16 ans de sortir la nuit entre 23h et 6h du matin dans plusieurs secteurs de la ville. Il y a un doute sérieux sur la légalité de cet arrêté, a estimé hier le tribunal administratif. Incompréhensible pour les maires et les forces de l'ordre, Jean-Baptiste Marty.
5: Oui, parce que dans ces 4 communes, le constat est là, la délinquance a augmenté ces derniers mois. À Saint-Chamond, par exemple, les policiers municipaux sont intervenus à 188 reprises pour des regroupements de mineurs après 23 heures, et cela rien qu'au cours des 6 premiers mois de l'année, des attroupements provoquant des nuisances sonores pour les voisins, parfois des violences entre jeunes. Alors, face à la suspension de ces arrêtés, les maires et les policiers se sentent abandonnés, comme l'explique Sylvia Vaudon, policière et déléguée départementale du syndicat Alliance dans la Loire.
11: Chaque fois qu'on essaye de mettre en place, enfin, nous ou les maires, ou etc., pour que la population puisse vivre en toute sérénité, on s'aperçoit que derrière, la justice ne valide pas. On est complètement seul face à la délinquance. Pendant longtemps, on a dit que nous étions le dernier rempart. Aujourd'hui, notre rempart est bien faible.
5: Alors, pour motiver leur décision, les magistrats mettent en avant l'absence de circonstances particulières locales, une motivation inconcevable pour Axel Dugas, le maire de Saint-Chamond, estime que, je cite, « nous marchons sur la tête, les édiles des 4 communes concernées réfléchissent désormais à saisir le Conseil d'État dans les prochains jours ».
3: Jean-Baptiste Marty du service police-justice d'Europe 1. Et si ce n'était qu'un trompe-l'œil, on a entendu depuis 2 jours les autorités françaises se féliciter du réchauffement des relations entre Paris et Alger, après l'arrestation d'un des fondateurs de la DZ Mafia en Algérie, Mehdi Laribi, puis celle hier d'une autre figure du narcotrafic marseillais, Rachid Djea, chef du réseau La Castellane, lui aussi interpellé en Algérie. Méfiance, méfiance, met en garde l'ancien ambassadeur de France à Alger, Xavier Driancourt. Ne soyons pas naïfs, dit-il, face à une supposée bonne volonté du régime algérien, estime l'ancien diplomate. Écoutez.
22: Il ne faut pas surinterpréter ou surestimer cette arrestation. Pourquoi ? Parce qu'on n'a aucune indication. On dit qu'il a été interpellé, qu'il est sous contrôle judiciaire. Moi, je vous dis qu'il est dans une villa à Hydra, les doigts de pied en éventail, avec un téléphone portable et qui continue à donner des ordres à la DZ Mafia de Marseille. Il ne va pas être extradé parce qu'il est algérien, donc il ne sera pas jugé en France. Il sera peut-être jugé en Algérie. Bon, ça c'est une hypothèse, mais encore une fois, voilà, on ne sait pas du tout ce qui va se passer. Alors, tout le monde crie victoire. Moi, je suis beaucoup plus sévère.
3: Xavier Driancourt, ancien ambassadeur de France en Algérie. Plusieurs mois après la crise du MV Ondius, ce navire de croisière parti d'Amérique du Sud, l'antivirus refait parler de lui. Un touriste franco-argentin passé par la France en mois de juillet a été isolé en Espagne avec sa famille. Après avoir été testé positif en France au virus des Andes, il présentait visiblement peu de symptômes et il a été autorisé à s'isoler chez lui dans le nord de l'Espagne. Dans le même temps, on a appris hier par le ministère de la Santé que la Française, contaminée au printemps sur le MV Ondius justement, venait seulement de sortir de réanimation. Cette retraitée était soignée depuis 3 mois dans un hôpital parisien. Donald Trump optimiste quant à la réouverture prochaine du détroit d'Ormuz. Les discussions avancent bien, affirme le président américain qui se dit impliqué dans la négociation actuelle avec l'Iran. Europe 1, 6h34. Qui pour sauver Duralex, le verrier français basé dans le Loiret, célèbre pour ses verres avec les petits numéros inscrits au fond, est en redressement judiciaire depuis le mois de juin. L'entreprise et ses 243 salariés sont carrément menacés de disparition. Alors 3 dossiers de reprise ont été déposés devant le tribunal de commerce d'Orléans, qui devait trancher hier. Finalement, le délai a été prolongé avec la possibilité pour d'éventuels nouveaux repreneurs de déposer une offre jusqu'au 11 septembre. En tout cas, Wilfried de Villers, on connaît déjà 2 groupes qui ont fait une offre.
4: Oui, d'abord celle du groupe métallurgique français Carlésimo, prêt à mettre sur la table 5 millions d'euros de fonds propres pour redresser Duralex. Le groupe avait déjà fait une offre similaire en 2024 en proposant une reprise d'un tiers seulement des effectifs, soit plus de 150 suppressions d'emplois. Loin de rassurer les syndicats qui redoutent un vaste plan social, Estelle Delaune est la secrétaire fédérale de la Fédération Chimie-Énergie de la CFDT.
7: On a bien conscience qu'il va sûrement falloir faire des efforts. Malheureusement. Il faut voir s'il faut passer par ce genre de choses pour garder vraiment cette industrie. Ce qu'il faut surtout, c'est pas perdre les savoir-faire maintenant. Donc déjà, avoir quelqu'un qui reprend, c'est très important. Nous, on veut surtout qu'il y ait bien quelqu'un qui soit retenu.
4: Le second projet de reprise est français, lui aussi. C'est celui de Cédric Meston, cofondateur de la start-up Apivore et créateur du groupe Revive, société spécialisée dans le rachat d'entreprises en difficulté. L'année dernière, l'entrepreneur a largement participé au sauvetage de Tupperware France. Concernant Duralex, ce sera au tribunal de commerce d'Orléans d'examiner les offres lors d'une audience fixée le 17 septembre prochain.
3: Les explications de Wilfried de Villers. Le feu de forêt de la Drôme, bientôt circonscrit, annonce des pompiers hier soir. L'incendie qui a ravagé 240 hectares ne progresse plus. 3 départements restent tout de même en vigilance rouge au feu de forêt aujourd'hui. Le Var, le Vaucluse et les Bouches-du-Rhône. Europe 1, 6h36. Qui est responsable de la situation actuelle en France? C'est la question pertinente que s'est posée l'Institut Thomas More. Le laboratoire d'idées de tendance libérale conservatrice a listé les lois qui, de Valéry Giscard d'Estaing dans les années 70 à Emmanuel Macron aujourd'hui, en passant par les gouvernements socialistes des années 80-90, ont directement participé au déclin français. Parmi celles-ci, des mesures relatives à la culture et à l'éducation qui ont sapé les piliers du modèle français. Alexandre Chauveau.
8: L'Institut Thomas More établit le début du déclin à 1975 avec la loi Abi qui instaure le collège unique et impose donc, au nom de l'égalité des chances, un enseignement identique de la 6e à la 3e. Les rapporteurs en font le premier acte du nivellement par le bas. En 1989, la loi Jospin poursuit cet objectif d'égalité des chances et introduit l'idée que le système éducatif doit être centré sur l'élève. Le texte consacre notamment la liberté d'expression des enfants en classe, au détriment, selon l'Institut, de la verticalité nécessaire imposée par le maître pour transmettre ses savoirs. Plus tard, en 2013, la loi Peillon est décrite comme étant celle qui aura institutionnalisé le pédagogisme à l'école, via notamment la création du Conseil supérieur des programmes, placé auprès du ministre et chargé donc d'élaborer les programmes scolaires et de former les enseignants. Mais au-delà des lois éducatives, le rapport met aussi en avant toute une série de mesures qui auraient participé à l'affaiblissement moral de la France, comme son refus d'assumer son passé catholique ou la réécriture de son histoire pour en faire un pays, je cite, « qui n'existerait que de ce que les autres lui apportent ».
3: Alexandre Chauveau du service politique d'Europe 1. Allez, on file maintenant à Compiègne. C'est seulement à 1h15 de Paris, pour ceux qui habitent la capitale. Le musée de la figurine de Compiègne vient en effet de rouvrir ses portes après 2 ans de travaux. Sur place, 155 000 figurines vous attendent de toutes les matières et de toutes les époques et qui parfois retracent des épisodes historiques célèbres. Sébastien Bordenave.
6: Elles sont 12 000 figurines rien que pour la reconstitution de la bataille de Waterloo. Entre maquette et plan-relief, le moment représenté est l'instant précis où, à 16h30, le 18 juin 1815, les troupes napoléoniennes font face aux forces prussiennes, entre autres. Que les figurines présentées soient des cosmonautes en bois, des rois de porcelaine ou des soldats de plomb peints à la main, des figurines en plastique d'Obélix, de Luke Skywalker ou une figurine féminine d'argile datant du néolithique, il fallait bien un nouvel emplacement pour ce musée. C'est donc à présent l'ancienne école d'état-major qui reçoit ce lieu d'histoire, mais tellement actuel aussi, témoin la folie Warhammer très à la mode, des jeux qui se pratiquent avec des elfes, des hommes lézards, toujours en figurines qui se livrent bataille. Passionné de science-fiction ou d'histoire véritable, le figuriniste est pointilleux, précis, et une figurine, pour mériter cette appellation, ne doit pas dépasser 25 cm. Alors pour le vérifier ou pour le simple plaisir de s'émerveiller, tout ça Compiègne.
3: Sébastien Bordona, spécialiste culture d'Europa, n'hésitez pas effectivement à profiter de ce musée de Compiègne. Il est gratuit jusqu'au 16 août. Cette mauvaise nouvelle hier au championnat d'Europe de natation, les sessions d'entraînement prévues dans la Seine avant l'épreuve de natation en eau libre ont dû être annulées, tout comme les entraînements de plongeon de haut vol. En cause, la qualité de l'eau, des traces d'hydrocarbures ont été détectées dans la Seine. Les épreuves éliminatoires de ces deux disciplines doivent démarrer aujourd'hui. Enfin, le Tour de France féminin s'attaque à un mythe cet après-midi. Les coureuses ont rendez-vous avec le Mont Ventoux à l'occasion de la 7e étape. Une ascension de 16 km à plus de 8% qui devrait donner de bonnes indications sur le classement.

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12: À mes côtés, Luana Belmondo, Joe Hume, Sébastien Bordenave. On va passer bientôt à la dégustation de vos beignets de pommes de terre, ma chère Luana, puisque la pomme de terre, c'est le produit phare du club de l'été sur Europe 1 aujourd'hui. Mais juste avant, je vous propose d'aller un petit peu embêter un collègue, ami néanmoins, en vacances, qui a pris quelques jours et qui s'est éloigné des studios d'Europe 1 et qu'on a envie de savoir, on a envie de savoir ce qu'il fait en vacances. Alors, c'est un ami de la maison qui est aussi, en plus, auteur, compositeur, interprète. Il est sur l'antenne d'Europe 1 quand il anime l'émission « Dis-moi ce que tu chantes ». On passe un coup de fil ce matin, ce midi, à Didier Barbelivien. Il est midi 40. Peut-être est-il passé à table. En tout cas, on va lui demander aussi ce qu'il déjeune, où il passe ses vacances. Est-ce qu'il est loin ? Est-ce qu'il profite de ce temps ? Est-ce qu'il compose ?
13: Est-ce qu'il compose ? Vous le dérangez peut-être qu'il est en train de...
12: Ou écrire un nouveau livre.
14: Elle va l'inspirer.
12: Il est aussi romancier en plus, Didier Barbelivien. Donc peut-être qu'il est en train d'écrire un livre. En tout cas, j'espère qu'il va répondre à son téléphone. Didier, bonjour.
15: Parlez
12: Didier.
15: Sans crainte, je vous rappelle très très vite.
12: Ah, oh, Didier Barbelivien.
16: Qu'est-ce qu'on fait ? Si vous souhaitez le modifier, tapez dièse.
12: Didier Barbelivien, c'était le club de l'été sur Europe 1. J'espère que on ne vous a pas dérangé. Vous êtes sur le répondeur et on vous laisse ce message. Ah, on va peut-être essayer de vous rappeler. Oui. Didier, décrochez votre téléphone, n'écoutez pas ce message. On réessaye de vous passer un coup de fil. J'espère que vous serez près de votre téléphone, parce que nous, on travaille et on aime bien savoir ce que font les copains en vacances. C'est un peu aussi des vacances par procuration. Le club de l'été, ça sert aussi.
15: Allô ?
12: Bonjour. Ah ! Didier Barbelivien ?
15: Oui.
12: Bonjour.
13: On peut parler sans crainte ?
12: Bonjour, on peut parler sans crainte et non pas sur votre répondeur.
15: Oh, c'est
12: le club de l'été.
15: C'est des gens qui connaissent mon répondeur.
12: On est tombé sur votre répondeur, mon cher Didier Barbelivien. Je suis Omblin Roche. Il y a à côté de moi Sébastien Bordenave, Joe Hume et Luana Belmondo. Et on vient un petit peu vous embêter.
15: Mais bonjour à tous
12: vous
15: les trois.
12: Vous êtes en direct.
15: Omblin, Sébastien, Luana, il y a longtemps que je n'ai
14: comment
15: pas
14: ça
15: vu.
14: Va ?
15: Je me supporte.
14: Je suis sûre que tu vas très bien et surtout en ces moments tu es en vacances, t'es où ?
15: Non, je suis en vacances, je suis en Corse.
12: Ah, vous profitez du soleil de la Corse.
15: À côté d'Ajaccio.
14: Tu sais que j'ai fait une recette, la Corse, des beignets corse avec des pommes de terre, tu dois connaître ça.
15: Oh, mais oui, mais Luana, moi j'essaie de faire le régime justement ce mois-ci.
12: Le régime
15: corse avec des pommes de terre. Moi, j'ai une copine qui me fait des beignets avec les fleurs de courgettes.
12: Ça, c'est délicieux.
15: C'est sublime.
12: Cette saison aussi, les fleurs de courgettes, on
14: peut
12: en manger l'été.
14: Des saisons, oui, bien sûr.
12: C'est ce que vous
15: êtes. C'est comme des frites, mais c'est encore plus tentant.
12: c'est plus tentant. Est-ce que c'est votre déjeuner ? Qu'est-ce que vous avez prévu à la table ce midi ? Puisqu'il est midi 43, Didier. Peut-être qu'on vous dérange
15: en plein déjeuner. Je pense que j'ai le choix. Je crois que j'ai des rougets.
12: D'accord.
14: C'est bon, ça.
15: Des

0: Ouais, des langoustines. C'est vachement bon, des langoustines à la poêle. On met un peu d'ail, de l'huile d'olive et c'est parti.
1: Ah, c'est vous qui cuisinez ?
0: Ah, moi, j'aime bien.
1: C'est vrai, vous avez le temps l'été ou vous avez le temps toute l'année ? C'est peut-être pas que pendant les vacances, d'ailleurs.
0: Toute l'année, non. Mais en vacances, je sais pas, je trouve que les saveurs ont un autre goût.
1: Oui, c'est vrai, ouais. On prend, parce qu'on a
2: prend plus
1: temps.
2: De temps, ouais. C'est des temps, on fait plaisir aussi à la famille.
0: Bon, d'abord, oui, puis les poissons de Méditerranée, je ne vais pas vous faire la publicité, c'est quand même exceptionnel. Hein.
1: Ouais, c'est la grande fraîcheur dès le matin. Vous allez sur le marché, par exemple ? C'est aussi une...
0: Non, je vais chez une amie qui a une poissonnerie. D'accord. À Isolella, ça s'appelle, c'est un lieu dit à côté de Porticcio, elle s'appelle Vanina. Peut-être qu'elle m'entend, là, je sais pas. Et c'est chez elle que j'achète le poisson. Mais quelquefois, il y a même des sardines, des trucs. Mmh. L'autre jour, elle avait des éperlans. On a fait ça en friture.
2: Oh, ça, c'est délicieux.
0: Ouais, ça se mange sans faim.
1: Bah oui, c'est en plus le déjeuner, dîner. À quoi ressemblent les vacances de Didier Barbelivien en Corse? Après le déjeuner, par exemple, c'est sieste parce qu'il fait trop chaud ou au contraire, vous allez vous balader?
0: Non, pas du tout. Moi, j'aime pas faire la sieste. Moi, je me lève extrêmement tôt,
1: d'accord.
0: C'est-à-dire je suis réveillé à 6h, 6h15 en général. Je prends un thé, je prends pas de petit déjeuner. Je vais à la plage d'Argent parce qu'elle est déserte cette heure-là.
1: Mmh.
0: Et je nage comme un fer à repasser, mais disons que je suis dans l'eau.
1: Vous êtes dans l'eau.
0: Je suis dans l'eau, je reste 2 heures.
1: Ah oui, d'accord. Pas dans l'eau, forcément. Vous restez dans l'eau, non, à la plage. Vous nagez pas pendant 2 heures, d'accord.
0: Oui, à la plage, je pourrais rester 2 heures dans l'eau.
1: Ah, aussi, d'accord.
0: Ah, j'adore être dans l'eau. Et après, je remonte à la voiture, je passe par une épicerie, c'est un épicier qui s'appelle Barthélémy, pareil, qui a des fruits et légumes, des figues, de l'huile d'olive, des citrons bio, enfin, des trucs sublimes.
2: Didier, donne-moi ton adresse que j'arrive.
0: C'est très très beau et très très bon. J'évite de passer trop par la boulangerie parce que c'est pareil, ils font une brioche au sucre. L'autre jour j'en ai pris 6. Alors la boulangère me regarde, mais il y a des invités d'arriver, Monsieur Barbelivien, et moi menteur comme un arracheur de dents, j'ai dit, oui bien sûr, bien sûr. Les amis de mes filles sont arrivés. C'est faux, j'ai mangé des 6.
1: D'accord, elles sont très bonnes. Donc vous vous faites plaisir
0: dans
1: aussi.
0: Dans la journée.
1: D'accord, dans la journée et l'après-midi, vous vous baladez aussi. C'est un coin que vous connaissez bien, ce coin de Corse.
0: Ouais, ça fait 2 ans, 3 ans que je viens là. Non, l'après-midi, je lis énormément. En fait, je lis jusqu'au soir, pour dire la vérité.
1: Didier Barbelivien est avec vos invités, un nouvel album. Donc au mois d'octobre, on aura évidemment l'occasion d'en reparler et de vous écouter avec toujours autant de plaisir. Didier Barbelivien, je vous souhaite
0: c'est
1: de très
0: de
1: belles
0: vacances. Appelé. Qu'est-ce qui vous a pris de...
1: Parce que
0: les gens de repas comme ça.
1: C'est ça, on vit les vacances par procuration.
2: Vous manquez, donc il faut que...
1: Vous nous manquez, la vie par procuration, les vacances par procuration, grâce à vous. Merci beaucoup Didier Barbelivien et on vous retrouve avec plaisir sur l'antenne à la rentrée. Merci. Très bel été.
0: Et bien sûr, début septembre sur Europe 1.
1: Évidemment. À très bientôt et passez de très bonnes vacances du côté de la Corse.
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1: À mes côtés, Joe Hume, Sébastien Bordenave et Luana Belmondo dans le club de l'été sur Europe 1 avec ses beignets de pommes de terre, Luana, que vous nous avez préparés. Alors, c'est vrai que ça allait de soi puisqu'on parlait de beignets. Pommes de terre, mais ce sont bien des beignets sucrés.
2: Oui, absolument, en fait. Ce sont des beignets sucrés, pas salés, parce qu'on a la pomme de terre.
1: Mais bien sûr.
2: Mais ce sont des beignets qui viennent des Corses. C'est une recette typique des familles corses, donc pas très répandue. On les fait surtout pendant les fêtes, pendant les moments du mariage, les baptêmes, les communions. Et cette recette m'a été donnée par une amie, Pauline Jouillard, qui est à la ferme des Campo di Monte en Corse. C'est un lieu où, si vous avez envie de vous évader, je vous conseille d'y aller. Et donc, ce sont des beignets hyper simples à
1: d'accord.
2: faire.
1: Je vais en passer à mes...
5: S'il vous plaît, merci.
2: Ouais,
1: vous pouvez les voir sur europe1.fr. On vous les montre.
2: Ce sont des beignets, donc des pommes de terre. Donc on prend des pommes de terre à chair farineuse. Les pommes de terre, vous demandez celle qui sert à faire les purées.
1: D'accord.
2: Parce qu'en fait, on va les cuire dans de l'eau. de l'eau salée. Donc, on sale un peu l'eau.
1: D'accord.
2: Donc, vous savez que le démarrage d'une cuisson d'une pomme de terre, c'est toujours à froid. L'eau, elle doit être à froid. On met pas de l'eau à bouillir, on jette la pomme de terre. Parce que
1: Et avec la peau, hein, d'ailleurs.
2: Avec la peau. Oui. Là, je les ai épluchées parce que comme il y en avait quand même 3 kilos et que je faisais ça ce matin, je les ai épluchées. En général, d'accord, c'est avec la peau. Mais le fait de le démarrage avec l'eau froide sert à garder l'amidon de la pomme de terre. Donc, ça, c'est important quand on veut un peu la déconstruire, comme dans ce cas-là. Donc, on fait cuire nos pommes de terre, on les écrase comme pour une purée avec un écrase pommes de terre. Moi, je l'ai fait à la fourchette, donc ça s'écrase très, très bien. Et on rajoute de la farine ordinaire, de la levure boulangère, du sucre. Il n'y a pas beaucoup d'ingrédients. Du sucre, du citron bio, zeste de citron bio non traité.
1: On les sent, les zestes de citron. Et c'est très léger, c'est subtil.
2: Et puis, il y a des œufs qu'on rajoute forcément pour que l'appareil tienne. Et puis, il y a quelque chose, Joe.
1: Alors, pardonnez-moi, juste les œufs. Alors, Joe, après. Les œufs, c'est entier. On ne monte pas les blancs, ce n'est pas la peine.
2: Non, pas du tout. On va dire que plus ou moins pour un kilo des pommes de terre, cuites, donc épluchées et cuites, on va mettre entre, ça dépend le calibre, entre 3 et 4 œufs. Mmh. On les met directement dans la pâte. On rajoute tout ça dans un bol. On met les pommes de terre écrasées comme de la purée. On rajoute la farine, on rajoute le sucre, la levure, les œufs et le citron. Et on va râper un citron bio, le zeste du citron, et on va rajouter
4: une boisson anisée jaune, vous voyez.
2: Ah oui, cette fois-ci, c'est pas une épice.
4: Ouais.
1: Ah, mais vous l'avez
4: regoutez, vous allez voir, vous le sentez une fois que vous le savez.
2: Ah,
4: vous le savez, vous le sentez.
2: C'est vrai. Quelque chose qui va
4: rêver. Ce petit alcool anisé qui rajoute un petit.
2: On est en été. On joue à la pétanque.
1: Le pastis. C'est du pastis.
2: Alors, incroyable. Soit on met du pastis, soit on met, restez avec nous, de l'eau de vie. J'espère que ce ne soit pas les.
1: De l'eau de vie. Non.
2: De l'eau de vie.
1: Pas du tout.
2: Et pour
1: quelle raison
2: Ça donne mais il faut qu'elle soit très léger. Il ne faut pas que l'alcool prenne dessus.
4: Du coup, t'en mets quoi comme dosage?
1: Comme quantité, oui.
4: Ouais, comme quantité.
2: Écoutez,
4: là, par exemple, pour en faire 3 kilos, t'as mis combien de pastis là-dedans?
2: 3 litres.
1: On va être bien à la fin du
2: jour. J'ai mis un fond d'un verre à eau.
4: Ouais, voilà. D'accord.
2: Voilà, pas plus. Mais alors, et j'ai pas mis d'eau de vie. Hein.
1: Parce que
2: normalement, en Corse, on mélange les deux. Eau de vie et pastis.
1: Mais
2: on oublie que les pommes de terre, en fait, on pense toujours au gratin, on pense à l'hiver, on pense forcément aux tartiflettes et tout ça.
4: Salade de pommes.
2: Mais une très bonne salade. Ouais. Il y a une salade qui s'appelle la salade pintesque, qu'elle est faite avec des oignons rouges frais, avec des tomates, des pommes de terre, plantes d'herbes. C'est la pomme de terre, en fait, apporte aussi une fraîcheur. Faut pas penser pomme de terre, c'est lourd, ça fait hiver, ça tient chaud. Non, pas du tout.
1: Ça marche
2: donc,
1: aussi.
2: Les pommes de terre, n'hésitez pas à les travailler de façon différente.
1: En toute saison. Merci beaucoup, Loana Belmondo, pour ces magnifiques beignets de pommes de terre. Joe Hume, Sébastien Bordenave, le club de l'été sur Europe 1, c'est terminé. On se retrouve bien sûr demain et nous serons avec notre invité Richard Gottener dans le club de l'été sur Europe 1. Oui, ça va être très drôle.

0: Excellent réveil en musique, c'était Je vais à Rio de Claude François et bienvenue sur Europe 1.
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2: Bonjour à tous, très heureux de vous retrouver pour commencer cette journée avec vous. 7h, 9h, Europe 1 matin, c'est parti. La tendance météo, Marilyn. Bonjour Marilyn.
0: Bonjour Jacques, bonjour à toutes et à tous. La journée sera plutôt calme, malgré encore des vigilances aux feux de forêt, canicule et une vigilance jaune aux orages. Tout le détail dans un instant.
2: Merci Marilyn, nous sommes le vendredi 7 août. Dans 10 minutes, l'invité actu d'Europe 1 matin. Sommes-nous en train de protéger la démocratie ou d'organiser la mise sous contrôle du débat public? Image de Ceuta. Menace d'interdiction de X, ingérence restée presque invisible et création envisagée d'un observatoire de la désinformation à 8 mois de la présidentielle. Où s'arrête la vigilance? Où commence la censure? Nous poserons la question à Arnaud Benedetti, le directeur de la nouvelle revue politique, dans un instant. Le deuxième invité d'Europe 1 matin, dans un peu plus d'une heure, Adrien Clouet. À 8h10, Adrien Clouet, les députés, la France insoumise de Haute-Garonne, rendez-vous à 8h10. Mais d'abord, le temps avec vous, Marilyn, pour la météo complète. C'est une journée plutôt calme. On fait le point avec vous sur les vigilances.
0: Oui, d'abord les vigilances aux feux de forêt. C'est rouge dans 3 départements, le Var, le Vaucluse et les Bouches-du-Rhône. Pour la canicule, c'est orange dans 8 départements, les deux Corses, les Alpes-Maritimes, le Var, le Vaucluse, le Gard, l'Ardèche et la Drôme. Et attention, une vigilance jaune aux orages est prévue dans les Alpes-Maritimes et demain, ce sera dans le sud-ouest. Alors sinon, justement, la journée va être calme et ensoleillée avec quelques nuages le matin près de la Manche et de la mer du Nord, sur la Côte d'Azur et la Corse. L'après-midi, le ciel est plus variable sur le Pas-de-Calais, sinon le soleil domine partout ailleurs. Le vent du Nord est sensible du Finistère à la Normandie et sur les Alpes du Sud, quelques orages isolés peuvent éclater en cours d'après-midi. Le Mistral et la Tramontane soufflent modérément toute la journée. Pour les températures, elles restent proches des normales dans la moitié Nord, mais dans le Sud, elles sont encore à 4 à 7 au-dessus des normales. Demain samedi, il y a un risque d'orage sur Tarbes et Toulouse et plutôt dans le Sud-Ouest. Pour les températures, les minimales ce matin, on a 8 à Aubusson dans la Creuse, 9 à Reims, 14 dans la capitale, 19 à Manosque, 25 à Marseille et déjà 26 à Nice. Et les maximales, 21 à Saint-Brieuc, 22 au Havre, 23 à Brest, 28 à Paris, 29 à La Rochelle. Et ça monte, 30 à Aurillac, 31 à Nice, 32 à Montluçon, 33 à Bourg-en-Bresse, 35 à Gap, 36 à Manosque, 37 à Perpignan, 38 à Capestan dans l'Hérault. Et demain samedi, on aura 38 à Toulouse et 37 à Agen.
2: Très bon réveil, vous êtes bien sur Europe 1. Il est 7h.
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2: Une mesure plébiscitée par les habitants, mais retoquée par la justice. Le tribunal administratif suspend les couvre-feux pour les mineurs dans 4 communes de la Loire. Dans les rues de Saint-Chamond, on redoute de renouer avec une délinquance qui s'était éclipsée. Reportage Europe 1 dès le début de ce journal. 8 départements, toujours en alerte orange canicule aujourd'hui, des fortes chaleurs qui bouleversent l'organisation des viticulteurs. Les vendanges arrivent de plus en plus tôt. Dès la semaine prochaine en Champagne, illustration à suivre. Et puis, dans ce journal également, les kinés, bientôt autorisés à proposer des bilans prévention. Le journal de 7h sur Europe 1 avec Maël Hassani. Bonjour Maël.
4: Bonjour Jacques, bonjour à tous. C'est une mesure radicale adoptée par de plus en plus de mairies pour lutter contre la délinquance du quotidien. Un couvre-feu nocturne pour les mineurs. Dans 4 communes de la Loire, les moins de 16 ans n'avaient plus le droit de sortir seuls de chez eux depuis quelques jours. Restriction finalement retoquée par la justice en début de semaine au grand dam de ses habitants de Saint-Chamond, rencontrés par Noémie Loisel pour Europe 1.
5: Dans le quartier résidentiel de Fontsala, sur la place Île-de-France, la suspension du couvre-feu inquiète déjà plusieurs riverains. La mesure avait permis de réduire, au moins en partie, les nuisances, explique Lucas, 31 ans.
6: On n'avait plus d'enfants à partir de 23, minuit parfois. Ça n'empêchait pas non plus ceux qui étaient un peu plus âgés de crier que c'est en fin d'après-midi et ça se termine vers 2h du matin parfois, avec un peu de chance. Des bruits de sauvages, des cris, des bruits de moto.
5: Père d'un enfant en bas âge, Lucas réclame même davantage de fermeté.
6: La chambre de mon enfant donne en plein sur la rue, ça le réveille tout le temps. Il faut pas hésiter à sévir à un moment. Plus de patrouilles, que les patrouilles ne servent pas qu'à passer, mais à aller voir les jeunes, leur faire comprendre qu'il y a des gens qui habitent ici.
5: Des rodéos urbains et des hurlements jusque dans le centre-ville. Mohamed, père de 2 adolescents qui habitent près de la place de la Liberté, réclame lui aussi le retour du couvre-feu.
7: C'est quand même dommage que la mairie ait dû mettre en place un couvre-feu à la surveillance des enfants, qui est quand même de base le travail des parents. Si les parents font pas le taf, effectivement que l'État doit prendre la relève en matière de sécurisation du territoire. C'est une mesure auquel la mairie doit s'y résoudre. Londres.
5: La municipalité n'exclut pas de prendre de nouveaux arrêtés pour préserver la tranquillité publique dans certains quartiers. Saint-Chamond, Noémie Loisel, Europe 1.
4: Le garde des Sceaux salue, je cite, la coopération relancée au service de Paris et d'Alger. Réaction de Gérald Darmanin à la deuxième interpellation d'un gros bonnet du narcotrafic sur le sol algérien en l'espace de quelques jours. Après le chef présumé de la DZ Mafia, Mehdi Larribi, fin juillet, Rachid Djea, à son tour arrêté en début de semaine. Cet homme est considéré comme l'un des parrains de la cité de la Castellane à Marseille. Incendie finalement fixé hier soir dans le massif des Corbières. Un feu s'était déclaré dans l'après-midi après un accident de la route sur la commune de Montserrat dans l'Aude. Une centaine d'hectares sont partis en fumée. Il n'y a ni victimes ni dégâts matériels. Trois départements restent en alerte rouge au feu de forêt. Aujourd'hui, le Var, le Vaucluse et les Bouches-du-Rhône.
2: Des incendies favorisés par les fortes chaleurs.
4: D'ailleurs, 8 départements du sud-est de la France sont toujours en vigilance orange canicule. Et dans les régions viticoles, ces températures élevées perturbent l'organisation des producteurs. Les vendanges interviennent de plus en plus tôt, dès la semaine prochaine par exemple en Champagne. Situation totalement inédite, assure Bruno Blaise, propriétaire du domaine Blaise-Lourdet près d'Épernay.
3: On s'aperçoit que les grappes commencent à bien noircir. On n'a pas l'habitude de faire les vendanges au mois d'août, c'est plutôt en septembre, puisqu'on dit toujours qu'un fruit, c'est toujours mieux en septembre. Et là, cette année, ça va être au mois d'août, donc c'est vraiment une année atypique et stressante à la fois. Sur ma vie vigneron, pour l'instant, je n'ai jamais vu ça. Et mon père non plus. Il n'a jamais connu une année aussi sèche. Il y avait eu 76. Où les vendanges avaient été fin août, c'était exceptionnel. Mais là, cette année, ça va être avant, les dates de vendanges vont être avant les dates de 76 encore. Inédit en Champagne.
4: Bruno Blaise, producteur de Champagne près d'Épernay, interrogé pour Europe 1 par Marius Druat.
2: Les fortes chaleurs s'accompagnent d'une sécheresse historique cet été.
4: La quasi-totalité des départements sont en alerte et les préfectures imposent par endroits des mesures de restriction d'eau tant la situation est inquiétante. C'est le cas de l'Essonne où certaines stations de lavage auto sont contraintes de fermer temporairement. Une décision pénalisante et mal comprise par une partie des professionnels concernés. Illustration à Saint-Germain-les-Arpajons avec Mathieu Prior pour Europe 1.
8: Sur la route nationale 20, les voitures défilent. Malgré la rue balise et l'arrêté affiché sur la devanture de la station de lavage auto, un conducteur s'arrête. D'un geste de la main, Steve Lionard, le propriétaire, lui fait comprendre que l'établissement est fermé.
9: À Vraville, à 3 km, il y en a un qui est ouvert.
10: Donc voilà, encore un client perdu.
8: Le quinquagénaire ne comprend pas cette décision car seulement une partie du département est concernée.
11: On est 141 lavages, on n'est que 7 à être fermés. Le débit d'eau ne nous impacte pas du tout puisque nous, on travaille en circuit fermé. On achète l'eau à cœur de l'Essonne. C'est un distributeur d'eau. On l'utilise. C'est renvoyé dans le réseau du cœur de l'Essonne et on la rachète. Il y a une station à 4 km qui achète son eau à cœur de l'Essonne et qui n'est pas fermée.
12: Alors vous utilisez la même eau?
11: Tout à fait.
8: Conséquence, Steve Lionard est désemparé.
11: Je suis en train de tout perdre. 12 ans de travail. J'ai plus aucune rentrée d'argent. Quand je vais avoir les taxes, les impôts, mon loyer à payer, je ne pourrai pas. J'ai 2 employés étudiants que je vais licencier.
8: Même si le décret dure jusqu'au 31 octobre, l'entreprise entrepreneur espère pouvoir reprendre son activité au plus vite, au risque de devoir mettre la clé sous la porte.
4: Le reportage Europe 1 de Mathieu Prior. Les autorités sanitaires tentent de retrouver les cas contacts d'un franco-argentin testé positif à la souche des Andes du hantavirus, la même qui a déclenché une alerte mondiale sur le bateau de croisière MV Ondus en avril dernier. Le patient, actuellement placé à l'isolement avec sa famille en Espagne, est passé par la France lors de la deuxième quinzaine de juillet, en Normandie, en Île-de-France et en Nouvelle-Aquitaine. Pas de circulation diffuse du virus dans la population, assure toutefois le ministère de la Santé.
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2: À leur tour, les masseurs kinésithérapeutes pourront bientôt effectuer des bilans prévention.
4: Pour le moment, seuls les généralistes, les sages-femmes, les infirmières et les pharmaciens proposent cet échange gratuit pour prévenir certaines maladies à des âges clés de la vie. Mais à partir du mois d'octobre, les kinésithérapeutes rejoindront à leur tour le dispositif, encore assez peu connu des Français, Yasmina Katou.
13: L'objectif n'est pas de chercher une maladie, mais plutôt d'éviter qu'elle n'apparaisse. Pour bénéficier de ce bilan prévention, il faut avoir entre 18 et 25 ans, 45 et 50 ans, 60 et 65 ans ou 70 et 75 ans. Le rendez-vous dure entre 30 et 45 minutes ou après avoir rempli un questionnaire, Le kinésithérapeute fait le point sur les habitudes alimentaires, l'activité physique, le sommeil ou encore la santé mentale. Le professionnel peut alors repérer des comportements à risque, des habitudes à corriger pour éviter certaines maladies chroniques. Il vous propose alors un plan d'action personnalisé et si nécessaire, vous êtes orienté vers votre médecin traitant pour des examens complémentaires. Le ministère de la Santé mise sur l'expertise des kinés en activité physique, prévention des chutes et maintien de l'autonomie. Avec le vieillissement de la population, détecter les mauvaises habitudes avant qu'elles ne deviennent un problème de santé pourrait permettre de réaliser des économies. 20 millions de Français sont susceptibles de bénéficier de ces bilans selon le gouvernement.
4: Yasmina Katou, spécialiste santé à la rédaction d'Europe 1.
2: Il y a peut-être une musique, Maëlle, qui vous rappelle le soleil, les vacances, les fêtes d'endiablés.
4: Oui, un tube de l'été, en somme, actuel ou plus ancien. Ces chansons deviennent parfois de vraies Madeleine de Proust, et cela peu importe les générations, comme l'a constaté Romy Azoulay dans les rues de Paris pour Europe 1.
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13: Cet été, impossible d'échapper à l'hymne de la Coupe du Monde en boucle dans la tête de Yaël, même si cette musicienne préfère ses bons vieux classiques.
14: Plutôt Michel Sardou et Joe Dassin, parce qu'on écoutait ça dans la voiture avec mes grands-parents en allant en vacances. Les trajets étaient longs, mais même si c'était pas forcément les tubes de l'été, mais c'est mes tubes de l'été à moi.
13: Sardou sur la route et une fois les pieds dans le sable. Ça, c'est la Madeleine de Proust de Mathilde, maman de deux petites filles.
15: La lambada, ça fait danser, ça fait bouger, ça donne le sourire. Moi, je m'imaginais à la plage avec mes lunettes de soleil, les cocotiers et un petit cocktail et la vie est belle.
13: Autre ambiance, plus locale. Jean-Philippe est originaire des Landes, alors sa chanson de l'été, c'est aux fêtes de Dax.
16: C'est
13: de
16: se regrouper entre amis, et tous habillés pareil, en blanc et rouge. Il y a toujours de la musique, il y a toujours des groupes. Et la musique live est toujours, pour moi, importante. Je suis plutôt nostalgique de nos titres de l'époque.
13: Et quand il entendra la Peña Bayona à Dax la semaine prochaine, il sera déjà debout pour chanter.
4: Le reportage européen de Romy Azoulay. D'ailleurs, je crois, Jacques Soray, que vous avez vous-même...
2: On a tous,
4: un
2: on a
4: tube
2: tous
4: de l'été un tube en de ce l'été. Moment, il me semble.
17: Ah oui. Ah, c'est ça, c'est son petit péché mignon.
2: C'est pas mal.
4: Magnifique. Très, oui, bon goût, très bon choix.
2: Merci, c'était le journal de Maëlle Hassani, journal de 7h. Très bon réveil à l'écoute d'Europe 1.
17: Il est 7h09, merci d'avoir choisi Europe 1 Matin avec Jacques Serret.
2: Dans un instant, l'invité actu d'Europe 1 Matin, sommes-nous en train de protéger la démocratie ou d'organiser la mise sous contrôle du débat public? Images de Ceuta, menace d'interdiction de X, ingérence restée presque invisible à ce stade et création envisagée d'un observatoire de la désinformation à quelques mois de la présidentielle. Où s'arrête la vigilance? Où commence la censure? Nous allons poser ces questions à Arnaud Benedetti, le directeur de la nouvelle revue politique. À tout de suite.
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0: Europe 1, il est 7h11, votre invité ce matin, Jacques Serret, est Arnaud Benedetti, politologue et directeur de la Nouvelle Revue Politique.
2: Bonjour Arnaud Benedetti.
5: Bonjour à vous.
2: Merci d'être en direct ce matin sur Europe 1 avec nous. Vous signez une tribune dans le Figaro dans laquelle vous dénoncez, je cite, « un illibéralisme d'atmosphère ». Pourquoi, à vos yeux, Arnaud Benedetti, la liberté d'expression est-elle menacée aujourd'hui en France ?
5: Écoutez, on voit que depuis maintenant quelques mois, et je dirais presque depuis le début finalement du mandat d'Emmanuel Macron, mais surtout ces derniers mois, qu'il y a toute une série d'initiatives ou de déclarations qui tendent à remettre ce qui fait le fonctionnement d'une société libérale. Une société libérale, elle fonctionne avec ce qu'on appelle un espace public. Un espace public, c'est un espace de confrontation, un espace de débat, où il y a évidemment une pluralité à la fois d'expression et une pluralité d'opinions qui s'affrontent. C'est la condition sine qua non du fonctionnement d'une démocratie libérale. Et confronté finalement à un espace médiatique et un espace numérique qui, évidemment, naturellement, donne toute sa place à ces contradictions, à ces expressions multiples et variées. Il y a aujourd'hui, manifestement, si vous voulez, des initiatives à la fois sur le plan législatif. On l'a vu avec la loi interdisant l'accès aux réseaux sociaux pour les moins de 15 ans. Loi dont on a vu qu'en Australie, d'ailleurs, elle ne fonctionnait pas par rapport à son but affiché. L'initiative du rapport sénatorial qui met en place, qui veut lutter plutôt contre ce qu'ils appellent des ingérences intérieures, concept assez flou et dont on peut considérer qu'il vise là aussi un peu à brider le débat public. Les propos récents de Monsieur Nunez, considérant que le problème de Ceuta, ce n'est pas tant finalement le franchissement par la frontière espagnole de 60 000 clandestins, mais plutôt les images qui ont circulé sur les réseaux sociaux.
2: Justement, Arnaud Benedetti, j'allais vous interroger sur ces propos de cette semaine du ministre de l'Intérieur. Pourquoi, justement, à vos yeux, le pouvoir s'intéresse-t-il davantage à l'utilisation de ces images, plus finalement qu'à ce qu'elles montrent ?
5: Parce que ces images, vraisemblablement, à ses yeux, viennent d'une certaine manière exposer, pour lui en tout cas, pour le ministre de l'Intérieur et pour l'exécutif, l'opinion publique a des faits, a une réalité qui, quelque part, met en question la doxa de l'exécutif sur, par exemple, l'efficacité de la protection européenne en matière de lutte contre l'immigration. C'est clairement, aujourd'hui, cette disposition d'esprit qui caractérise la prise de parole d'un certain nombre de responsables politiques. Mais, si vous voulez, on ne peut pas cacher le réel, on ne peut pas le dissimuler. Le réel fait partie, d'une certaine manière, d'ailleurs, c'est un élément essentiel dans la construction des opinions publiques. Et on a là, finalement, un réflexe qui est un réflexe que l'on retrouve principalement pas dans des sociétés démocratiques, mais dans des sociétés qui sont des sociétés fermées, qui sont des sociétés, en l'occurrence, bien plus soumises à une information d'État plutôt qu'à une information libre et pluraliste. C'est ce qui pose problème fondamentalement dans les propos du ministre de l'Intérieur.
2: Alors il y a ces propos de Laurent Nunez, et il y a aussi ceux d'hier de Marine Tondelier, la patronne des Verts, propose de menacer des plateformes comme X d'une interdiction pendant la campagne présidentielle. Comment ces responsables politiques peuvent prétendre défendre la démocratie tout en envisageant de fermer l'un des principaux espaces de débat public ?
5: Écoutez, on est véritablement là dans une dérive. C'est des gens qui ont oublié, d'une certaine manière, quels étaient les fondamentaux, encore une fois, du fonctionnement d'une démocratie libérale. Alors, c'est vrai que dans l'histoire des médias, de tout ce qui constitue la diffusion, chaque fois qu'un pouvoir s'est trouvé confronté à une technologie qui est une technologie nouvelle, il a eu cette tentation, d'une certaine manière, bien évidemment d'abord de la réguler, mais parfois de la contraindre. Alors, si on remonte, par exemple, jusqu'au XVIIe et au XVIIIe siècle, l'invention de l'imprimerie et la naissance de la presse vont donner lieu à des mécanismes de censure, a priori, avec les lettres patentes, avec ce qu'on appelait les privilèges royaux. D'une certaine manière, on est quelque part dans une configuration qui n'est pas sans rappeler, d'une certaine façon, la volonté des pouvoirs qui, confrontés encore une fois à des médias qui sont nouveaux, veulent, d'une certaine manière, les régenter pour éviter que ces médias fonctionnent comme une remise en cause de leur idéologie officielle. On est véritablement aujourd'hui, disons, dans une séquence historique qui voit en tout cas un certain nombre de responsables politiques qui se réclament du libéralisme politique foulés aux pieds, et je pèse mes mots en l'occurrence, les principes même du libéralisme politique. Dans une société libérale, on doit accepter d'être contredit. Vous avez le droit d'exprimer des opinions, vous avez le droit d'exprimer des arguments qui sont différents des miens, qui viennent contredire les miens, et je dois accepter cette contradiction, et je dois évidemment, de mon côté, argumenter pour défendre mon point de vue. Mais ce n'est pas, d'une certaine manière, en fermant le robinet de l'expression libre, que l'on respecte les principes même de la démocratie libérale.
2: Mais Arnaud Benedetti, pour conclure, l'autre information de cette semaine, c'est Gabriel Attal, c'est Raphaël Glucksmann, c'est Édouard Philippe, qui ont été visés par des opérations attribuées à des réseaux pro-russes, selon Viginum. Mais ces opérations qui ont fait les grands titres cette semaine, il faut le dire, sont restées peu visibles. Il n'y a eu que quelques milliers de vues seulement, quasiment personne n'a vu ces publications. Est-ce que, quand l'entourage de Gabriel Attal prédit une campagne d'une violence d'un niveau de manipulation inouï, est-ce qu'on n'assiste pas à la construction d'une posture politique ?
5: Vraisemblablement, d'abord, les ingérences ont toujours existé. Ce n'est pas quelque... Là aussi, ce n'est pas un phénomène nouveau. Alors, c'est vrai qu'avec les réseaux sociaux, elles ont tendance à gagner en volume. Mais, si vous voulez, d'abord, si on veut dénoncer des ingérences, il faut dénoncer toutes les ingérences. Qu'il y ait des jeux d'influence du côté de Moscou, personne ne le nie. Mais la réalité, c'est que ces jeux d'influence en France, ils sont portés par d'autres puissances. Il y a des jeux d'influence du régime chinois, il y a des jeux d'influence du régime iranien, il y a des jeux d'influence du Qatar, il y a des jeux d'influence du régime algérien.
2: Mais pourquoi
5: cela, finalement,
2: paraît
5: comme secondaire par rapport aux jeux d'influence de Moscou. Donc ça, c'est un premier point. Et deuxième point, en effet, si vous voulez, on va se servir d'une certaine manière d'attaques sur les réseaux sociaux pour en faire d'une certaine manière une ressource politique qui vous érige finalement comme une cible venant de régimes qui sont des régimes autoritaires, voire totalitaires. Mais on voit bien que derrière cela, il y a la volonté, d'une certaine manière, de se victimiser pour essayer de disposer d'un certain nombre de gains politiques dans le débat public.
2: Merci Arnaud Benedetti, politologue, directeur de la Nouvelle Revue Politique. Très bonne journée à vous. 7h19 sur Europe 1, le rappel des titres, le journal permanent, Maël Hassani.
4: Après le chef présumé de la DZ Mafia, Mehdi Laribi, fin juillet, un autre gros bonnet du narcotrafic à Marseille, interpellé en Algérie en début de semaine. Il s'agit de Rachid Djea, l'un des parrains de la cité de la Castellane. Le garde des Sceaux, Gérald Darmanin, se réjouit d'une coopération relancée au service de la sécurité de Paris et d'Alger. La traque des cas contacts est lancée après la détection d'un nouveau cas de hantavirus. Un franco-argentin testé positif à la souche des Andes en Espagne, où il est placé à l'isolement avec sa famille. Cet homme a voyagé dans l'Hexagone lors de la deuxième quinzaine du mois de juillet. L'incendie qui s'est déclaré hier dans l'Aude après un accident de la route, finalement fixé au cours de la soirée. Une centaine d'hectares parcourus par les flammes sur la commune de Montserrat dans le massif des Corbières. Trois départements restent en alerte rouge au feu de forêt aujourd'hui, le Var, les Bouches-du-Rhône et le Vaucluse.
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2: Ça nous a énervé cette année, c'est votre rendez-vous de l'été avec Laurent Tessier. Bonjour Laurent.
1: Bonjour à tous.
2: Ça nous a énervé cette année quand la France insoumise souhaitait interdire les banquets géants du canon français.
1: Des attaques à répétition depuis des mois, mais la réponse a été au rendez-vous. Par exemple, ils étaient plus de 4000 à participer au banquet géant du canon français en avril au parc des expositions de Caen. Des militants d'extrême gauche de la France insoumise avaient voulu annuler plusieurs banquets, festoyer, ripailler avec du fromage, de la charcuterie, du vin. Des chansons françaises avaient l'air de les déranger. Eh bien en avril à Caen...
2: «
1: Plus de 4000 personnes étaient présentes pour mettre en avant nos valeurs, notre patrimoine, soutenir nos agriculteurs, des grandes tablées, de la bonne humeur, la fête. Une belle réponse à la députée européenne et les filles Emma Fourreau qui avait publié une vidéo sur ses réseaux sociaux.
3: Une identité campagnarde qui est à la fois déformée, stéréotypée et qui est au service d'une idéologie qui est nationaliste, raciste et masculiniste. L'un de ces banquets identitaires ne doit pas se tenir.
1: La députée européenne et les filles avaient appelé un pique-nique géant en représailles contre, je cite, l'extrême droite aigrie et rabougrie. On parle juste de gens qui viennent en famille, entre amis, faire la fête, manger du fromage, du pâté, boire du vin, chanter du Michel Sardou, Charles Aznavour et qui dansent sur I Will Survive. Alors ce pique-nique géant à Caen de l'élu LFI Emma Fourreau pour cataloguer les participants comme des fascistes, ça avait donné quoi ?
6: Un pique-nique a d'abord rassemblé vers 11h une cinquantaine de personnes pour manifester contre l'organisation de ce banquet normand selon la préfecture.
1: Ça s'appelle un bide. Et un peu plus tard, une nouvelle tentative dans la même journée.
6: Un contre-rassemblement de 120 personnes qui s'est tenu dans l'après-midi devant l'hôtel de ville de Caen.
1: Dans le même temps, plus de 4000 personnes étaient présentes au banquet géant de Caen en avril. Alors l'élu LFI a continué de dire qu'il ne s'agissait pas d'un événement convivial mais d'un prétexte au déferlement de haine. Le cofondateur du Canon français, Géraud de la Tour, était sur CNews, les organisateurs avaient annoncé qu'ils n'allaient plus se laisser marcher dessus.
7: On voit très bien que finalement c'est une minorité, certes très bruyante, mais qui ne représente pas grand monde. Madame Fourreau se pavane de plateau en plateau en répétant mensonge sur mensonge. À chaque fois qu'elle parle, elle aggrave son cas. Nous avons décidé de porter plainte contre elle.
1: Ouest France était présent au banquet géant de Caen en avril. Je vous lis le début de l'article. Le banquet géant a tenu ses promesses. Chansons françaises, grande tablée et menus issus du terroir. 4100 participants balayant tous les âges. Voilà, je retiens ce message publié par le Canon français sur ses réseaux sociaux il y a plusieurs semaines. Beaucoup de bruit pour rien, comme d'habitude. Tout est dit, tout ça pour ça. L'extrême gauche aura fait une publicité incroyable à ces banquets qui continuent d'avoir lieu dans toute la France. Et au moins LFI nous aura permis d'avoir de nouveau en tête le tube de Michel Delpech.
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2: Merci Laurent Tessier, à tout à l'heure.
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2: Allez, on parle à présent de votre santé sur Europe 1 avec le docteur Brigitte Millot. Bonjour Brigitte.
9: Bonjour tout le monde.
2: Sauna ou hammam ? Beaucoup de gens hésitent et vous nous dites que les effets sur le corps ne sont pas tout à fait les mêmes.
9: Commençons par le sauna. C'est une chaleur sèche, le taux d'humidité est entre 10 et 20%. Très chaude, la température est entre 80 et 100 degrés. Et très rapidement, le corps réagit. La température interne monte, le cœur accélère, les vaisseaux se dilatent, la circulation s'active et les muscles se relâchent. Le hammam, lui, fonctionne différemment. La température est plus modérée, de 40 à 50 degrés. En revanche, l'humidité est très élevée. On est entre 90 et 100% d'humidité. La chaleur est plus douce, plus enveloppante. C'est à peu près les mêmes effets que le sauna, mais on va dire en plus modéré. Les différences portent essentiellement sur les effets sur la respiration. En effet, la vapeur d'eau du hammam hydrate toutes les muqueuses respiratoires et fluidifie le mucus. Et un effet plus important aussi sur la peau. L'épiderme s'assouplit et si on associe le hammam à un gommage, on peut exfolier toutes les peaux mortes, ce qui vous donnera une peau très douce. Donc, en résumé, le sauna est plus stimulant, plus cardio, plus sec, plus efficace sur la récupération musculaire. D'ailleurs, les sportifs le pratiquent régulièrement. Le hammam, lui, est plus doux, plus humide, meilleur pour les voies respiratoires et pour ses effets sur la peau. Côté détente, les deux favorisent la libération d'endorphines et autres hormones du bien-être qui diminuent le stress et améliorent le sommeil. Je tiens à préciser que, contrairement à une idée reçue, ni le sauna ni le hammam ne détoxifient le corps. La transpiration ne permet pas d'éliminer les déchets toxiques de l'organisme. Seuls les reins et le foie peuvent les éliminer. Il est important aussi de connaître quelques contre-indications, notamment avec le sauna, comme les problèmes cardiaques, l'hypotension, la grossesse et bien sûr si vous êtes malade. Dans les deux cas, comme vous allez beaucoup transpirer, il est important de boire avant et après la séance. Alors, lequel des deux choisir ? Cela dépend surtout de votre tolérance à la chaleur, car ces pauses doivent rester des moments de plaisir avant tout.
2: Merci Brigitte Millot. On marque une courte pause et dans un instant, les pronostics hippiques de Thierry Léger, la météo avec Marilyn et le journal de 7h30.
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2: L'heure de retrouver les pronostics du quintet de Thierry Léger. Bonjour Thierry.
16: Bonjour Jacques, c'est en nocturne sur l'hippodrome de Cabourg que va se courir ce quintet, une course au trot attelé qui réunira 16 trotteurs âgés de 7 à 11 ans répartis sur deux poteaux différents de départ, 2750 et 2775 mètres. Et sans aucune hésitation, j'ai fait confiance à Jocelyne, le numéro 12, qui possède des références solides sur cette piste qu'elle maîtrise sur le bout de ses sabots. Et comme sa parfaite condition physique est certaine, cette jument fiable devrait pouvoir honorer sans aucune difficulté son statut de favorite. On lui opposera les numéros 6 jockey pour lequel son entraîneur Vincent Lebarque a visé cet engagement de longue date. 9 joker d'Amaro, irrésistible en dernier lieu dans un quintet disputé sur le parcours qui nous intéresse et qui sur sa lancée doit pouvoir confirmer en dépit d'une position plus relevée. Et 1, Jeanna Dessart, certes la moins riche mais pas la moins douée et dont le dernier échec ne compte absolument pas, ayant été visiblement gênée peu après le départ par un autre concurrent. Enfin les numéros 2, joker du match, 14 Indique, 15 Jasmin Gemma et 7 Jazeran compléteront ma sélection. Mon pronostic, 12, 6, 9, 1, 2, 14, 15 et 7.
2: Merci Thierry Léger. La météo avec vous Marie-Line Hérault. En ce début de week-end, on a encore des vigilances au feu, à la canicule et aux orages.
0: Oui, alors les vigilances au feu de forêt, c'est rouge dans 3 départements, le Var, le Vaucluse et les Bouches-du-Rhône. La vigilance est orange canicule dans 8 départements, les deux Corses, les Alpes-Maritimes, le Var, le Vaucluse, le Gard, l'Ardèche et la Drôme. Et attention, vigilance jaune aux orages dans les Alpes-Maritimes. Pour aujourd'hui, le temps est largement ensoleillé hein, sur l'ensemble du pays. Quelques nuages sont présents en matinée près de la Manche, de la mer du Nord, sur la Côte d'Azur et en Corse. Et dans l'après-midi, le ciel devient un petit peu plus variable sur le Pas-de-Calais, tandis que le reste, le soleil reste dominant partout ailleurs. Pour les températures, on a des minimales à 8 dans la Creuse, 10 à Évreux, 11 à Chartres, 14 dans la capitale et 25 déjà à Perpignan, les maximales. 21 à Cherbourg, 23 à Dunkerque, 27 à Chartres, 28 à Paris. Et on a 38 au Luc dans le Var.
2: Et la météo des plages ?
0: Alors au nord, l'eau part de 18 degrés à Brest hein, jusqu'à 22 degrés à Dunkerque. Et sur la façade atlantique, de Lorient à Lacanau, on se baigne aujourd'hui dans une eau entre 17 et 22 degrés. 24 et 25 degrés dans le sud des Landes, des indices UV sont à 7 ou 8. La côte méditerranéenne, l'eau est chaude, hein, 25 degrés au Canet jusqu'à 29 degrés à Nice. Et pour finir, la Corse, l'eau est chaude, 28-29 degrés, indice UV entre 7 et 8. Mais attention au vent de 40 km/h sur le nord-ouest de l'île.
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2: Et à la une ce matin, des vendanges très précoces en Champagne. C'est une des conséquences de la chaleur de cette année. Premier coup de sécateur dans les vignes dès la semaine prochaine. On évoquera aussi la polémique après la suspension par la justice administrative des couvre-feux pour mineurs décidés dans 4 communes de la Loire. Les maires sont en colère, les policiers aussi. Et puis on reviendra sur la conférence de presse lunaire du FLNC en Corse. Le parquet national antiterroriste est saisi. Et puis nous irons à Compiègne où le musée de la figurine rouvre ses portes après 2 ans de travaux.
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2: Le journal de 7h30 avec Jean-Luc Bougeon. Bonjour Jean-Luc.
11: Bonjour Jacques, bonjour à tous. En Champagne, on n'avait jamais vu ça. Des vendanges qui démarrent avant le 15 août. Alors on ne connaît pas encore le jour précis du top départ, mais à coup sûr, les premiers coups de sécateur seront donnés la semaine prochaine. Une précocité due évidemment au beau temps et à la chaleur qui sévissent sur notre pays depuis le mois de mai. Cela oblige les vignerons à réorganiser beaucoup de choses. Reportage au domaine Blaise Lourdet à Damery, près d'Épernay, de Marius Druard.
19: Cette grappe-là, elle est déjà toute colorée. Il n'y a plus de grains verts.
20: Dans leur vigne, Isabelle et Bruno Blaise font le bilan. Leurs grappes de raisins sont déjà presque prêtes pour la récolte.
21: C'est beaucoup plus tôt. On a 15 jours d'avance par rapport à l'année dernière.
20: Alors pour les dates de vendange, tout s'accélère et cette précocité pousse le couple à revoir totalement son organisation.
19: Nous nous interrogeons en fait de savoir si nous n'allons pas commencer les vendanges 10 jours plus tôt. En plus, nous allons devoir rappeler nos vendangeurs. Nous avons prévenu déjà il y a un mois que nous pensions commencer le 25 août, donc pour qu'ils s'organisent au niveau de leur congé. Si je dois les rappeler pour leur demander de revenir 5 à 6 jours plus tôt, ils ne vont peut-être pas pouvoir venir. Donc qu'allons-nous faire ?
20: Mais même avec la totalité des effectifs pour les vendanges à la mi-août, le couple n'est pas au bout de ses peines.
19: Peut-être qu'il va faire très chaud pendant la vendange, une chaleur qu'on n'aura jamais connue, et il va falloir protéger notre personnel.
20: Bruno envisage déjà une solution pour faciliter les récoltes.
22: Il va falloir changer les horaires de travail, commencer plus tôt et puis finir plus tôt.
20: Dans la région, le comité Champagne autorise les producteurs à commencer leur vendange à partir du 12 août. Jamais cette date n'avait été aussi précoce.
11: Marius Druard en Champagne pour Europe 1. À noter trois départements toujours placés en vigilance rouge au feu de forêt, le Var, le Vaucluse et les Bouches-du-Rhône. 8 départements sont en vigilance orange pour la canicule. En attendant, une nouvelle vague de chaleur massive qui est en approche pour la semaine prochaine. Ce sera le 5e épisode caniculaire de l'été.
2: Encore une décision de justice qui a du mal à passer.
11: Oui, le tribunal administratif de Lyon a suspendu hier les arrêtés instaurant un couvre-feu pour les mineurs dans 4 communes de la Loire. Saint-Chamond, Villars, Saint-Priest-en-Jarret et la Talaudière. À Saint-Chamond, par exemple, le maire avait décidé d'interdire aux mineurs de moins de 16 ans de sortir la nuit entre 23h et 6h du matin dans plusieurs secteurs de la ville. Décision prise après différents incidents qui se sont produits cet été. Mais il y a un doute sérieux sur la légalité de cet arrêté, a estimé hier le tribunal administratif, qui pointe l'absence de circonstances particulières locales, des arguments incompréhensibles et déconnectés de la réalité, estime le maire de Saint-Chamond, Axel Dugas.
23: C'est de la sidération et de la colère parce que c'était une remontée des riverains. C'est 188 interventions entre le 1er janvier et le 30 juin pour des nuisances de mineurs sur la commune. Et puis c'est 33 interventions entre le 1er juillet et le 10 juillet. Montée crescendo sur des nuisances de mineurs en pied d'immeuble. On a vu que la mise en place était finalement efficace parce que les riverains nous l'ont dit, moins de nuisances, moins de plaintes, moins de problématiques. Et puis s'il y avait des jeunes qui traînaient, quand la police arrivait, et ben les jeunes partaient. Donc il y avait de retour une peur finalement de la police et de l'autorité. Aujourd'hui, on se sent abandonné, délaissé. Nous, on ne demande qu'une chose, c'est de travailler main dans la main avec l'État pour ramener la sécurité sur nos territoires. Il faut donner plus de pouvoir aux maires parce qu'on est les principaux piliers de la démocratie.
11: Le maire de Saint-Chamond au micro de notre correspondante en région Auvergne-Rhône-Alpes, Noémie Loisel. Plusieurs mois après la crise du MV Ondius, ce navire de croisière parti d'Amérique du Sud, l'antivirus refait parler de lui. Un touriste franco-argentin passé par la France en juillet a été isolé en Espagne avec sa famille. Après avoir été testé positif au virus des Andes, il présentait peu de symptômes. Il a été autorisé à s'isoler chez lui dans le nord de l'Espagne. Dans le même temps, on a appris hier que la Française contaminée au printemps venait seulement de sortir de réanimation. Cette retraitée était soignée depuis 3 mois dans un hôpital parisien.
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2: Restez chez vous. En Corse, une vidéo du FLNC crée le malaise.
11: Oui, le message notamment à l'adresse de ceux qui voudraient séjourner ou s'installer en Corse est plutôt violent. C'est pour cela que le parquet national antiterroriste a ouvert une enquête préliminaire. Dans cette vidéo, on voit plusieurs personnes cagoules sur la tête et se revendiquant du FLNC menacer les hexagonaux et les institutions françaises, Jean-Baptiste Marty.
24: Sur la vidéo amateur, aux allures d'une conférence de presse clandestine, une dizaine d'hommes encagoulés, tous de noir vêtus, armes longues en main. Derrière une table nappée du drapeau corse, l'un d'entre eux s'adresse à la caméra. Il exhorte, je cite, les envahisseurs étrangers à rester chez eux parmi les personnes ciblées. Les Français qui ne sont pas nés en Corse, mais qui s'y rendent régulièrement ou qui y résident. Et puis, viennent ensuite les menaces. La sécurité des étrangers n'est plus garantie sur l'île de Beauté, selon les personnes présentes sur la vidéo. Enfin, les membres du groupuscule armé envoient un message direct au gouvernement français et ciblent les discussions en cours autour de l'autonomie de la Corse.
25: Nous nous opposerons fermement à toute tentative visant à nier l'existence du peuple corse qui, constitue la base indispensable à toute solution politique sérieuse et durable pour la Corse.
24: Alors après la publication de cette vidéo, le parquet national antiterroriste a annoncé l'ouverture d'une enquête préliminaire pour association de malfaiteurs en vue de la préparation d'actes de terrorisme. Les investigations portent également sur la détention d'armes de catégorie A et B en relation avec une entreprise terroriste.
11: Jean-Baptiste Marty du service police-justice d'Europe 1. Donald Trump optimiste quant à la réouverture prochaine du détroit d'Ormuz. Les discussions avancent bien, affirme le président américain qui se dit impliqué dans la négociation actuelle avec l'Iran.
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2: On évoque maintenant un vol pour le moins insolite, Jean-Luc.
11: Oui, ça s'est passé dans l'Oise. Des carpes koi ont été dérobées. Les carpes koi, vous savez, ce sont ces poissons très colorés, orange, blanc ou noir, qu'on voit à la surface des bassins et qui, en général, plaisent beaucoup aux enfants. Eh bien, la semaine dernière, un pisciculteur de Caufry dans l'Oise s'est fait voler plus de 200 poissons. Or, ces poissons valent très cher, plusieurs centaines d'euros pièce. C'est pour ça qu'ils sont très prisés sur le marché de la contrebande. Ce pisciculteur a ainsi perdu 85 000 euros dans ce cambriolage. Reportage Antoine Bienvaux.
1: Sous l'une de ces grandes serres qui abritent des milliers de carpes koi, Johan Pierdet accuse le coup.
3: Là, c'est les bacs en question où ils ont dérobé les poissons.
1: Une semaine après le vol, certains bassins semblent en effet bien vides, dépouillés par des voleurs très organisés.
3: Ils ont arraché la serre et puis après ils sont venus ici et ils ont vidé certains bacs, quasiment tous les poissons. Je pense qu'ils se sont servis de nos cages flottantes pour les stocker au bord de la route là-bas dans un gros bassin qu'on a. Et puis après, ils ont peut-être appelé les camions pour leur dire bah c'est bon, venez comme ça et les camions restaient pas stationnés sur le bord de la route.
1: Au total, environ 230 carpes koi disparaissent, des poissons aux couleurs flamboyantes qui valent leur pesant d'or.
3: La plupart des koi qui sont dans cette serre-là sont à 300 euros. Et après, les plus grosses, c'était des poissons qui montaient jusqu'à 1200, 1500 euros.
1: Montant total du préjudice, près de 85 000 euros et un espoir quasiment nul de retrouver les poissons.
3: Malheureusement, il y a un trafic parce que, en effet, c'est des poissons qui valent assez cher. Autant de poissons, là, c'est forcément des gens qui ont des grands espaces naturels, des grands étangs ou des choses comme ça. Et retrouver dans des étangs, ça va être compliqué, quoi.
1: Grâce au soutien des gendarmes mobilisés depuis une semaine, le gérant espère au moins l'arrestation des voleurs pour tenter de tourner la page.
11: Antoine Bienvaux dans l'Oise pour Europe 1.
2: Allez, on file maintenant à Compiègne pour visiter le musée de la figurine.
11: Oui, c'est seulement à 1h15 de Paris pour ceux qui habitent la capitale. Ce musée de la figurine vient en effet de rouvrir après 2 ans de travaux. 155 000 figurines vous attendent de toutes les matières et de toutes les époques, retraçant parfois des épisodes historiques célèbres. Sébastien Bordenave.
4: Elles sont 12 000 figurines rien que pour la reconstitution de la bataille de Waterloo. Entre maquettes et plans-relief, le moment représenté est l'instant précis où, à 16h30, le 18 juin 1815, les troupes napoléoniennes font face aux forces prussiennes, entre autres. Que les figurines présentées soient des cosmonautes en bois, des rois de porcelaine ou des soldats de plomb peints à la main, des figurines en plastique d'Obélix, de Luke Skywalker ou une figurine féminine d'argile datant du néolithique, il fallait bien un nouvel emplacement pour ce musée. C'est donc à présent l'ancienne école d'état-major qui reçoit ce lieu d'histoire, mais tellement actuel aussi, témoin la folie Warhammer, très à la mode, des jeux qui se pratiquent avec des elfes, des hommes lézards, toujours en figurines qui se livrent bataille. Passionné de science-fiction ou d'histoire véritable, le figuriniste est pointilleux, précis, et une figurine, pour mériter cette appellation, ne doit pas dépasser 25 cm. Alors pour le vérifier ou pour le simple plaisir de s'émerveiller, veillez tous à Compiègne.
11: Sébastien Bordenave, spécialiste culture d'Europe 1, n'hésitez pas à profiter de ce musée de Compiègne, il est gratuit jusqu'au 16 août.
2: Merci Jean-Luc Bougeon. Dans un instant, la revue de presse et coup d'œil à l'étranger. Ce matin, nous allons prendre la direction du Royaume-Uni. A tout de suite.
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9: Belle matinée avec Europe 1 Matin. Il est 7h41, Jacques Serret.
10: Les prénoms, ces marqueurs de l'identité française. L'édito politique de Jean-Christophe Buisson du Figaro à suivre dans 10 minutes. Mais d'abord, un coup d'œil à l'étranger. Bonjour Sébastien Le Belzic.
11: Bonjour Jacques, bonjour à tous. Votre coup d'œil à l'étranger vous emmène ce matin à Londres, au Royaume-Uni, où le successeur de Keir Starmer devra s'attaquer à l'épineux dossier des prestations sociales. La presse britannique révèle que ce sont 100 000 personnes qui, aujourd'hui, au Royaume-Uni, perçoivent des allocations et ne travaillent pas parce qu'elles sont diagnostiquées avec un TDAH, c'est-à-dire un trouble du déficit de l'attention. Alors on retrouve la correspondante de Rampin au Royaume-Uni, Sarah Menaille. Bonjour Sarah.
12: Bonjour Sébastien.
11: Alors Sarah, c'est un chiffre qui a considérablement augmenté depuis l'arrivée du Labour à Downing Street et c'est ça justement qui fait polémique là-bas.
12: Oui, ce sont ces conclusions d'un article du Times qui a beaucoup fait parler cette semaine. Plus de 100 000 personnes atteintes de TDAH, donc d'un trouble du déficit de l'attention avec ou sans hyperactivité, bénéficient de prestations d'invalidité sans obligation de recherche d'emploi, un chiffre en hausse de 40%, principalement chez les 16-24 ans. Les tabloïds comme The Sun insistent sur la rapidité de cette augmentation 2 ans après l'élection du Labour à Downing Street. Dans les colonnes du Télégraphe, un conseiller du gouvernement sur le chômage décrit même une armée d'inactifs.
11: Une armée d'inactifs, ça en dit long sur effectivement cette polémique autour de ces allocations sociales. Et face à ce phénomène, le gouvernement britannique est donc sous pression pour réformer en fait les critères d'évaluation et réviser les procédures de diagnostic.
12: Effectivement, le gouvernement britannique se retrouve sous le feu des critiques. L'opposition conservatrice reproche notamment au Parti travailliste d'avoir assoupli, voire d'avoir édulcoré les contrôles, transformant le pays en une sorte d'État-providence hors de contrôle. Le coût global du système d'aide sociale devrait d'ailleurs atteindre des sommets au Royaume-Uni d'ici à 2030. Le Birmingham Mail rapporte que le ministère du Travail et des Pensions est poussé par plusieurs rapports à revoir urgemment ses critères d'éligibilité pour 4 pathologies, le TDAH, l'autisme, la dépression et l'anxiété.
11: Alors Sarah, est-ce qu'Andy Burnham, le nouveau Premier ministre britannique, s'est exprimé sur ce sujet et plus largement sur la question des aides sociales ?
12: Oui, Andy Burnham s'est exprimé à plusieurs reprises à ce sujet. À la radio sur LBC, Burnham a déclaré qu'il n'était pas réticent à l'idée de réduire la facture globale des aides sociales. En revanche, il a exclu catégoriquement les coupes brutales à court terme.
11: Merci Sarah Menaille, vous êtes notre correspondante à Londres. C'était votre coup d'œil à l'étranger ce matin et à la semaine prochaine.
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9: Europe 1 Matin, bientôt 8h moins le quart, c'est l'heure de votre revue de presse, Jacques Serret.
10: Dans la presse ce matin, Le Figaro nous plonge dans la galaxie des incendiaires et des pyromanes qui font brûler la France. Christophe Cornevin fait le décompte. 420 personnes interpellées depuis le début de l'été, dont 166 mineurs. Mais incendiaire ne veut pas dire pyromane. Les véritables pyromanes, ces individus fascinés par les flammes, incapables de maîtriser leurs pulsions, représenteraient moins de 5% du total. Les autres agissent par vengeance, pour escroquer leur assurance, défier les autorités ou simplement détruire. Sur un échantillon de 80 personnes interpellées en zone gendarmerie, 97% sont des hommes âgés en moyenne de 32 ans, 37 sont sans profession, 20 sont élèves ou étudiants. On y trouve des multirécidivistes, des malades psychiatriques, jusqu'à ce pompier volontaire qui a reconnu, avant de se rétracter, avoir allumé des brindilles avec un briquet et de l'essence. Plus inquiétant, la place des mineurs. La psychologue Johanna Rosenblum évoque une impulsion.

0: agressivité débridée et une intolérance à la frustration chez les adolescents, une immaturité qui les empêche de mesurer les risques. Ils ne manifestent, dit-elle, quasiment jamais de regrets. Une addiction de colère, de pulsion, de vie en rupture, un geste rudimentaire, craquer une allumette, des dégâts, eux, irréversibles. En politique, on se dispute la propriété des idées. Dans l'opinion, Corinne Laïc raconte la facture adressée par David Lisnard à Gabriel Attal, 19,58 €. Clin d'œil à la Constitution 1958 pour 11 propositions que Gabriel Attal aurait copiées à David Lisnard. Débureaucratisation, référendum, capitalisation, les programmes convergent, constate le journal. Des programmes retraite. Les Échos détaillent ce qui change pour les mères de famille à partir du 1er septembre. Aujourd'hui, la retraite de base d'une salariée du privé est calculée sur ses 25 meilleures années. À partir du mois prochain, explique Laïla de Comarmont, on n'en retiendra plus que 24 pour une mère d'un enfant et 23 années pour une mère de deux enfants ou davantage. Concrètement, une ou deux années moins bien payées sortiront du calcul. Le salaire moyen retenu sera plus élevé et donc la pension augmentera. Reste que dans le même temps, un rapport de l'IGAS, l'Inspection Générale des Affaires Sociales, fait beaucoup de bruit. Il concerne la mortalité infantile. Dans l'opinion, Aliénor Bière note qu'en 2024, 2709 enfants sont morts avant leur premier anniversaire. Près de 530 décès étaient évitables. En 20 ans, la France est passée du 3e au 23e rang européen. Mais les inspecteurs excluent tout lien direct entre l'offre de maternité et la remontée de la mortalité infantile depuis 2011. Il pointe plutôt la précarité socio-économique. La situation des mères immigrées apparaît particulièrement préoccupante. Leur part parmi les naissances est passée de 16 à 23% entre 2010 et 2024. Les femmes nées en Afrique subsaharienne sont deux fois plus susceptibles de perdre leur enfant par rapport aux femmes nées en France. Le rapport pointe un suivi prénatal et postnatal souvent défaillant. À l'autre bout du monde, une démocratie se prépare au pire. À Taïwan, raconte Aurélie Luc dans Le Parisien, les autorités perturberont volontairement la 4G et la 5G le 13 août pendant un exercice d'attaque aérienne. Il s'agit de préparer les civils et les services d'urgence à une attaque du voisin chinois. L'île subit plus de 2 millions de cyberattaques par jour et dépend de 14 câbles sous-marins vulnérables. Et pour finir, le Ventoux. Le Parisien et Le Figaro racontent la première ascension du géant de Provence par le Tour de France femmes, 15,7 km à 8,8% de moyenne jusqu'au décor lunaire à 1910 mètres d'altitude. Pauline Ferrand-Prévot accuse 5 minutes de retard, un écart jugé irrécupérable. La Française ne gagnera sans doute pas le Tour, mais elle peut encore conquérir le Ventoux et transformer une semaine difficile en victoire de prestige.
1: Merci Jacques, et votre prochaine revue de presse est vers 9h moins le quart.
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0: Dans un instant, l'édito politique de Jean-Christophe Buisson du Figaro. Mais à 8h moins 10, le rappel des titres, le journal permanent, Jean-Luc Boujon.
2: La polémique après la suspension par le tribunal administratif de Lyon de mesures de couvre-feu pour mineurs prises dans 4 communes de la Loire. La justice estime que ces couvre-feux en vigueur depuis le début de l'été ne sont pas justifiés, donc pas légaux. Colère des maires qui ont pris ces décisions. Faut-il croire au réchauffement des relations entre la France et l'Algérie après l'arrestation ces derniers jours de deux figures du narcotrafic marseillais par la police algérienne? L'ancien ambassadeur de France à Alger est sceptique. Xavier Driancourt estime que ces interpellations sont un trompe-l'œil et qu'il serait naïf de trop espérer. Le feu que l'on pensait circonscrit dans la Drôme a repris de la vigueur cette nuit. Les flammes ont parcouru 30 hectares près de Bellegarde-en-Diois. Les pompiers restent mobilisés sur place. L'antivirus refait parler de lui, un touriste franco-argentin testé positif en France a été placé à l'isolement chez lui en Espagne. Il présentait de légers symptômes. Enfin, les coureuses du Tour de France s'attaquent pour la première fois à un mythe cet après-midi, le Mont Ventoux. Au programme de la 7e étape, une ascension de 16 km avec des pentes à plus de 8%.
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0: L'édito politique avec Le Figaro. Bonjour Jean-Christophe Buisson.
4: Bonjour Jacques, bonjour à tous.
0: Alors Jean-Christophe, aujourd'hui, vous voulez parler d'un fait de société qui porte, selon vous, une dimension politique. Le prénom que les parents donnent à leurs enfants.
4: Oui Jacques, qu'on le veuille ou non, qu'on se réjouisse ou qu'on le déplore, l'usage du prénom est devenu à notre époque la norme. Il est désormais banal de recevoir des mails de la part d'illustres inconnus qui, avant même de se présenter, vous appellent par ce qu'il y a de plus intime dans votre patronyme. Et puisque les prénoms sont prononcés partout et tout le temps, les parents, depuis deux générations, ont tendance à se creuser la tête pour offrir à leur progéniture ce qu'ils estiment être une singularité dont elle saura leur être reconnaissante. Ce qui n'est pas sûr d'ailleurs. Les fils d'Elon Musk X11A12 et Techno Mechanicus ne remercieront peut-être pas toute leur vie leur père de les avoir affublés de ces prénoms d'une poésie discutable. Vous allez me dire, c'est un exemple américain excessif. Je vous répondrai, Ferrari, Lovely, Christ, parmi d'autres, qui sont trois prénoms parmi d'autres, pardon, portés par les petits Français qui ont été acceptés par l'état civil. Mais si tous les prénoms ne sont pas forcément aussi baroques, ce qui est sûr, c'est qu'ils ne cessent de se multiplier et de se diversifier. Rendez-vous compte, au début du XXe siècle, une femme française sur cinq se prénommait Marie. Cela pourrait donner l'impression d'une société uniformisée, avec quelques risques de confusion quand plusieurs maris se retrouvaient au même endroit, sauf que personne ne les appelait en public par leur prénom, c'était le cas uniquement au sein de leur cercle familial. Et si en 1945, il n'y avait encore que 2000 prénoms différents, on en dénombre aujourd'hui plus de 13 000, ce qui est un fait politique, car il illustre ce phénomène de fragmentation de notre société en de multiples identités, courants, groupes et communautés.
0: C'est la fameuse archipélisation de la France dont parle Jérôme Fourquet dans ses études sociologiques.
4: Exactement. Interrogé justement à ce sujet dans le Figaro Magazine de ce week-end, Jérôme Fourquet explique de manière précise et passionnante les différentes bascules dans l'attribution des prénoms dans notre pays. Dans les années 60 et 70, la France est en voie de déchristianisation, mais possède encore une structure civilisationnelle et culturelle cohérente. Il y a moins de Marie et de Jean, mais ils survivent quand même dans des prénoms composés comme Marie-Françoise, Marie-Claude, Jean-Pierre ou Jean-Jacques. Et ce n'est que la mode, l'air du temps, le cinéma, la télé, la chanson ou le sport qui impactent le choix des parents fans de Johnny, Brigitte Bardot, Sylvie Vartan ou Marilyn Monroe. Voire, j'en connais, des Jean-Christophe avertis. Survient une nouvelle bascule à la fin du XXe siècle quand une génération marquée par mai 68, la glorification de l'individualisme, de l'affirmation de soi et du rejet du schéma familial traditionnel arrive en âge de faire des enfants. Plus question de reprendre un prénom qui courait dans son vieil arbre généalogique et d'inscrire son nouveau-né dans une lignée, une continuité, une histoire familiale qui participait de celle de la France. La fascination pour la culture américaine et la petite musique de la mondialisation supposée heureuse font le reste et accélèrent le mouvement. Et voici les Kevin, les Dylan, les Logan, les Cindy et les Lily. Grâce à une loi réformant le code civil en 1993, on n'est plus obligé de piocher dans le calendrier et tous ces saints catholiques. Pourquoi se forcer? Même si un grand nombre de Français leur reste attachés, ils voient leur nombre se réduire de plus en plus. Et puis, nouvelle bascule au XXIe siècle, avec l'irruption d'un identitarisme communautaire ou religieux. Et cette fois, c'est la démographie qui va dicter les nouvelles tendances.
0: C'est-à-dire, Jean-Christophe Buisson?
4: L'accroissement des vagues d'immigration légales ou illégales est parfois contesté par la gauche, mais il y a des documents qui ne mentent pas, ce sont les registres d'état civil. Selon l'INSEE, on dénombrait 2% de prénoms arabo-musulmans en 1960. Eh bien, ils étaient plus de 12% en 2020 et sans doute autour de 15% aujourd'hui. Et deux ou trois fois plus dans certains départements. Par exemple, en Seine-Saint-Denis, les prénoms d'enfants dominants dans le reste de la France comme Louise, Gabriel, Adèle, Léon, Raphaël ou Jules sont totalement éclipsés par des prénoms à forte connotation culturelle ou religieuse extra-européenne comme Mohamed, Imran, Moussa, Inaya, Fatima ou Fatoumata. Et ceci est un phénomène identitaire revendicatif, d'autant plus singulier et remarquable qu'il ne touche pas les autres communautés immigrées. Les populations venues d'Asie, en particulier de la péninsule indochinoise, donnent majoritairement des prénoms traditionnels français à leurs enfants, comme pour marquer leur volonté d'assimilation. Et je ne vous parle pas avant eux des Arméniens qui faisaient qu'un Achod Malakian devenait Henri Verneuil et un Chanour Aznavourian Charles Aznavour. Henri, Charles, y a-t-il plus français que ces prénoms de rois de France datant du Moyen-Âge ?
0: Merci Jean-Christophe Buisson. À la une du Figaro, enquête sur ces incendiaires qui font brûler la France.
1: Il est 8h05, nous sommes le vendredi 7 août.
0: Dans un quart d'heure, la grande interview d'Europe 1, notre invité sera le député LFI de Haute-Garonne, Adrien Clouet. Rendez-vous à 8h10. Dans un instant, le saint du jour, la météo et le journal de 8h.
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0: Bientôt 8h sur Europe 1 et aujourd'hui nous fêtons les Gaëtans. Derrière ce prénom se cache Saint Gaëtan de Thienne, un prêtre italien du XVIe siècle. À une époque marquée par les guerres, les épidémies et les divisions religieuses, il choisit une voie simple, servir les plus pauvres et réformer l'Église par l'exemple plutôt que par les grands discours. Il est le fondateur de l'ordre des Théatins. Bonne fête à tous les Gaëtans. La météo, Marie-Line Hérault, ce vendredi est calme, mais toujours des vigilances annoncées.
1: Oui, les vigilances aux feux de forêt déjà, elles sont rouges dans 3 départements, le Var, le Vaucluse et les Bouches-du-Rhône, orange dans 9 départements des Pyrénées-Orientales jusqu'aux Alpes de Haute-Provence et l'Aveyron. Pour la canicule, vigilance orange dans 8 départements, il y a les deux Corses, les Alpes-Maritimes, le Var, le Vaucluse, le Gard, l'Ardèche et la Drôme. Et attention, vigilance jaune aux orages dans les Alpes-Maritimes et demain, ce sera le sud-ouest qui sera concerné par les orages. Sinon, le soleil domine aujourd'hui sur la majeure partie du territoire. Sur quelques passages nuageux concernent en début de journée les côtes de la Manche, la mer du Nord, la côte d'Azur et la Corse. Et au fil des heures, le ciel devient plus changeant sur le Pas-de-Calais. Ailleurs, les conditions restent bien ensoleillées. La tendance pour demain, vigilance aux orages entre Tarbes et Toulouse et sur le sud-ouest. Et dimanche, une bande orageuse traversera les régions centrales avant de s'étendre vers le sud. Pour les températures, les maximales, aujourd'hui on a 23 à Boulogne-sur-Mer, 27 à Rennes, 28 dans la capitale, 30 à Dijon, 36 à Toulon et 37 à Thuir dans les Pyrénées-Orientales.
0: Et la météo des plages?
1: Alors au nord, l'eau s'échelonne entre 18 degrés à Brest dans l'eau jusqu'à 22 à Dunkerque. Indice UV sont compris entre 6 et 7. Sur la façade atlantique, de Lorient à Lacanau, l'eau oscille entre 17 et 22 degrés jusqu'à 24 degrés à 25 dans le sud des Landes. La côte méditerranéenne, la mer est bien chaude, hein, 25 degrés au Cannet, 29 degrés dans l'eau à Nice. Et la Corse, pour finir, l'eau affiche entre 28 et 29. Indice UV sont de 7 à 8, mais prudence, avec un vent de 40 km/h sur le nord-ouest de l'île.
0: Vendredi 7 août, bon début de journée, vous êtes bien sur Europe 1. Il est 8h.
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0: Quand la justice retoque une mesure efficace contre la délinquance, le tribunal administratif suspend les couvre-feux imposés aux mineurs dans 4 villes de la Loire. Incompréhensible pour bon nombre d'habitants. Reportage dans les rues de Saint-Chamond dès le début de ce journal. Collège unique, égalitarisme acharné, abandon de nos racines chrétiennes. Autant de décisions qui ont coulé la France, selon l'Institut Thomas More. Un rapport passionnant qui nous éclaire sur les raisons de notre déclin extrême. frais à suivre. Dans ce journal également, les doutes de l'ancien ambassadeur de France en Algérie à propos du réchauffement supposé des relations entre Paris et Alger. Et puis, à la fin de cette édition, retour sur les tubes de l'été d'hier et d'aujourd'hui. Le journal de 8h avec Maëlle Hassani. Bonjour Maëlle.
10: Bonjour Jacques, bonjour à tous. La justice s'oppose à une restriction dictée par le bon sens. C'est le sentiment partagé par bon nombre d'habitants des quatre villes de la Loire où un couvre-feu nocturne est entré en vigueur il y a quelques jours pour les mineurs. Mesure finalement retoquée par le tribunal administratif. Depuis, l'incompréhension domine dans les rues de Saint-Chamond où les moins de 16 ans n'avaient jusqu'alors plus le droit de sortir seuls entre 23h et 6h. Le reportage européen de Noémie Loisel.
19: Dans le quartier résidentiel de Fontsala, sur la place Île-de-France, la suspension du couvre-feu inquiète déjà plusieurs riverains. La mesure avait permis de réduire, au moins en partie, les nuisances, explique Lucas, 31 ans.
20: On n'avait plus d'enfants à partir de 23, minuit parfois. Ça n'empêchait pas non plus ceux qui étaient un peu plus âgés de crier que c'est en fin d'après-midi et ça se termine vers 2h du matin parfois, avec un peu de chance. Des bruits de sauvages, des cris, des bruits de moto.
19: Père d'un enfant en bas âge, Lucas réclame même davantage de fermeté.
20: La chambre de mon enfant donne en plein sur la rue, ça le réveille tout le temps. Il faut pas hésiter à sévir à un moment. Plus de patrouilles, que les patrouilles ne servent pas qu'à passer, mais à aller voir les jeunes, leur faire comprendre qu'il y a des gens qui habitent ici.
19: Des rodéos urbains et des hurlements jusque dans le centre-ville. Mohamed, père de deux adolescents qui habitent près de la place de la Liberté, réclame lui aussi le retour du couvre-feu.
21: C'est quand même dommage que la mairie ait dû mettre en place un couvre-feu à la surveillance des enfants, qui est quand même de base le travail des parents. Si les parents font pas le taf, effectivement que l'État doit prendre la relève en matière de sécurisation du territoire. C'est une mesure auquel la mairie doit s'y résoudre.
19: La municipalité n'exclut pas de prendre de nouveaux arrêtés pour préserver la tranquillité publique dans certains quartiers. Saint-Chamond, Noémie Loisel, Europe 1.
10: Dans un télégramme, le ministre de l'Intérieur appelle les préfets à maintenir une extrême vigilance en vue de la fête chrétienne de l'Assomption le 15 août prochain. Laurent Nunez souligne le niveau élevé de la menace terroriste et la persistance des tensions au plan international. Un renforcement des mesures de sécurité autour des églises est notamment demandé. L'incendie qui s'est déclaré hier à Montserrat dans l'Aude, finalement fixé au cours de la soirée après avoir parcouru une centaine d'hectares. Un feu déclenché par un accident de la route dans le massif des Corbières, près de Narbonne. Trois départements restent en alerte rouge au feu de forêt aujourd'hui. Le Vaucluse, les Bouches-du-Rhône et le Var.
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0: C'est une altercation, Maëlle, que l'on n'avait pas forcément vu venir.
10: Oui, un échange tendu entre Elon Musk et Marine Tondelier. La patronne des écologistes réclame en effet la suspension du réseau social X lors de la prochaine campagne présidentielle. Une volonté de censure inacceptable pour le patron de la plateforme qui accuse la candidate déclarée de trahison envers la France. Voilà qui en dit long sur le climat qui devrait régner d'ici 2027. Un climat de défiance envers la liberté, selon le politologue Arnaud Benedetti, invité d'Europe 1 Matin.
22: On est véritablement là dans une dérive. C'est des gens qui ont oublié d'une certaine manière quels étaient les fondamentaux, encore une fois, du fonctionnement d'une démocratie libérale. On est véritablement aujourd'hui dans une séquence historique qui voit en tout cas un certain nombre de responsables politiques qui se réclament du libéralisme politique foulés aux pieds, et je pèse mes mots en l'occurrence, les principes mêmes du libéralisme politique. Mais ce n'est pas, d'une certaine manière, en fermant le robinet de l'expression libre que l'on respecte les principes mêmes de la démocratie libérale.
10: Le politologue Arnaud Benedetti, invité d'Europe 1 Matin tout à l'heure, à votre micro, Jacques Serret.
0: En tout cas, les sujets cruciaux pour le futur de la France ne manqueront pas dans cette campagne présidentielle.
10: Et l'Institut libéral conservateur Thomas More compte bien pousser un certain nombre de mesures indispensables, selon lui, pour enrayer le déclin français. Mais avant de se pencher sur l'avenir, l'heure est au bilan des dernières décennies. Dans un rapport de 112 pages, on découvre la liste des 50 décisions qui ont coulé la France. Et les auteurs insistent sur un certain nombre de choix délétères en matière d'éducation, de culture et de transmission. Alexandre Chauveau.
23: L'Institut Thomas More établit le début du déclin à 1975 avec la loi Abi qui instaure le collège unique et impose donc, au nom de l'égalité des chances, un enseignement identique de la 6e à la 3e. Les rapporteurs en font le premier acte du nivellement par le bas. En 1989, la loi Jospin poursuit cet objectif d'égalité des chances et introduit l'idée que le système éducatif doit être centré sur l'élève. Le texte consacre notamment la liberté d'expression des enfants en classe, au détriment, selon l'Institut, de la verticalité nécessaire imposée par le maître pour pour transmettre ses savoirs. Plus tard, en 2013, la loi Peillon est décrite comme étant celle qui aura institutionnalisé le pédagogisme à l'école, via notamment la création du Conseil supérieur des programmes, placé auprès du ministre et chargé donc d'élaborer les programmes scolaires et de former les enseignants. Mais au-delà des lois éducatives, le rapport met aussi en avant toute une série de mesures qui auraient participé à l'affaiblissement moral de la France, comme son refus d'assumer son passé catholique ou la réécriture de son histoire pour en faire un pays, je cite, qui n'existerait que de ce que les autres lui apportent.
10: Alexandre Chauveau du service politique d'Europe 1, et c'est peut-être un autre signe du déclin français. On apprend ce matin que le taux de chômage atteignait au deuxième trimestre 8,3%, son plus haut niveau depuis l'automne 2020 en plein Covid. Quelques jours seulement après l'interpellation de l'un des cadres présumés de la DZ Mafia, un autre gros bonnet du narcotrafic à Marseille, arrêté en Algérie lundi dernier. Le garde des Sceaux l'a annoncé hier soir. Il s'agit de Rachid Djea, considéré comme l'un des parrains de la cité de la Castellane.
0: Deux interpellations, coup sur coup, qui font dire à Gérald Darmanin que la coopération entre la France et l'Algérie est en train de reprendre.
10: Et pourtant, il faut rester prudent concernant Mehdi Laribi, par exemple. Il a certes été arrêté, mais remis en liberté depuis, sous contrôle judiciaire. Pour l'ancien ambassadeur de France à Alger, Xavier Driancourt, cette affaire pourrait s'apparenter à un coup d'épée dans l'eau.
2: Tu ne vaux pas surinterpréter ou surestimer cette arrestation. Pourquoi ? Parce que on n'a aucune indication. On dit qu'il a été interpellé, qu'il est sous contrôle judiciaire. Moi, je vous dis qu'il est dans une villa à Hydra, les doigts de pied en éventail, avec un téléphone portable et qui continue à donner des ordres à la DZ Mafia de Marseille. Il ne va pas être extradé parce qu'il est algérien, donc il ne sera pas jugé en France, il sera peut-être jugé en Algérie. Bon, ça c'est une hypothèse, mais encore une fois, on ne sait pas du tout ce qui va se passer. Alors, tout le monde crie victoire, moi je suis beaucoup plus sévère.
10: Xavier Driancourt, ancien ambassadeur de France en Algérie, au micro d'Europe 1.
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0: Vous avez peut-être la chance de profiter des vacances au soleil en ce 7 août. De beaux souvenirs, souvent accompagnés d'une bande originale.
10: Les tubes de l'été marquent parfois autant qu'un paysage inoubliable ou qu'un beau coucher de soleil. Romy Azoulay a pu le constater en tendant son micro Europe 1 dans les rues de Paris.
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4: Cet été, impossible d'échapper à l'hymne de la Coupe du Monde en boucle dans la tête de Yaël, même si cette musicienne préfère ses bons vieux classiques.
5: Plutôt Michel Sardou et Joe Dassin, parce qu'on écoutait ça dans la voiture avec mes grands-parents en allant en vacances. Les trajets étaient longs, et même si c'était pas forcément les tubes de l'été, mais c'est mes tubes de l'été à moi.
4: Sardou sur la route et une fois les pieds dans le sable. Ça, c'est la Madeleine de Proust de Mathilde, maman de deux petites filles.
24: La lambada, ça fait danser, ça fait bouger, ça donne le sourire. Moi, je m'imaginais à la plage avec mes lunettes de soleil, les cocotiers et un petit cocktail et la vie est belle.
4: Autre ambiance, plus locale. Jean-Philippe est originaire des Landes, alors sa chanson de l'été, c'est aux fêtes de Dax.
25: C'est se regrouper entre amis, et tous habillés pareil, en blanc et rouge. Il y a toujours de la musique, il y a toujours des groupes. Et la musique live est toujours, pour moi, importante. Je suis plutôt nostalgique de nos titres de l'époque.
4: Et quand il entendra la Peña Bayona à Dax la semaine prochaine, il sera déjà debout pour chanter.
10: Le reportage Europe 1 de Romy Azoulay. Et puis encore un week-end chargé sur les routes de France. Circulation difficile dès aujourd'hui. Bison futé hisse le drapeau orange dans le nord, le Grand Ouest, en Auvergne-Rhône-Alpes, dans le sens des départs et sur un large quart sud-est pour les retours. Demain, ce sera du rouge partout dans les deux sens.
0: C'était le journal de 8h présenté par Maëlle Hassani. Merci Maëlle. Dans un instant, la grande interview Europe 1. Adrien Clouet, député La France Insoumise de Haute-Garonne, est notre invité.
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1: 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Votre invité ce matin, Jacques Serret, est Adrien Clouet, député de la France Insoumise de Haute-Garonne.
0: Bonjour Adrien Clouet.
30: Bonjour, merci.
0: Adrien Clouet, la justice vient de suspendre les couvre-feux instaurés dans 4 communes de la Loire pour les mineurs de moins de 16 ans non accompagnés après 23h. Regrettez-vous cette décision ? Vous êtes du côté des juges ou du côté des maires ?
30: Ah ben, en l'espèce, du côté des... Puisqu'il me semble que une bonne partie de ces couvre-feux... Pardon, je disais du côté des citoyennes. Parce...
0: Ah, excusez-moi.
30: C'est le début.
0: Que la liaison, laquelle ce souci technique. Mince. Vous êtes du côté des citoyens, des citoyennes ?
30: Oui, fait, tout à fait. Et de toutes les associations de défense des droits fondamentaux et des libertés qui, depuis le début, ont critiqué ces couvre-feux. Nous, à Toulouse, on en a eu d'ailleurs à un moment de la Coupe du Monde. Et en réalité, ce sont des choses qui sont... inapplicable, c'est souvent de l'affichage, parce que
0: non, franchement... En l'occurrence, localement, là, vous parlez du côté des citoyens, des citoyennes, les habitants réclament ces couvre-feux.
30: Non, pas tous, il y a des gros débats qui sont des débats politiques, et en l'occurrence, lorsqu'il y a des sujets d'accès à la voie publique ou des conflits d'usage pour cela, pour autre chose, je pense que la solution n'est pas dans le fait d'avoir une discrimination par l'âge, la solution c'est dans la médiation, le déploiement de la sûreté publique à l'extérieur, la capacité à avoir des lieux aménagés qui sont accessibles aux jeunes, etc. etc. C'est ça les priorités aujourd'hui.
0: Oui, en attendant, à Saint-Chamond, le maire avance 188 interventions liées à des regroupements de jeunes entre janvier et juin, 33 en seulement 10 jours au mois de juillet. On attend quoi en attendant ?
30: Ah ben, un déploiement de l'État, parce qu'en fait, c'est pas aux collectivités locales,
0: vous réclamez
30: et
0: des policiers.
30: Aux communes. Ah, entre autres, mais il faut bien sûr de la police, il faut de la médiation, il faut des financements associatifs. En fait, on peut pas laisser les communes avoir à leur charge ces questions uniquement de sûreté et de liberté publique, parce que, tout simplement, elles n'en ont pas les moyens, et encore moins depuis les années de M. François Hollande, qui a divisé par deux le budget communal.
0: Mais Adrien Clouet, en tant qu'élu de la Nation, qu'est-ce que vous pensez du fait qu'un enfant de 13-14 ans, lorsqu'il est tout seul dans la rue le soir à 23h ?
30: Ah ben, je pense qu'il ferait mieux d'être à la maison. Le problème, c'est que lorsque
0: c'est
30: les parents,
0: pas normal,
30: par exemple,
0: vous êtes d'accord sur ce point.
30: Mais oui, lorsque les parents travaillent tard le soir, la solution n'est pas de verbaliser les gamins. Vous voyez bien, la solution, c'est de permettre soit déjà d'avoir des parents qui peuvent être à domicile avec leurs enfants, parce que ce n'est pas le cas de tout le monde, et puis évidemment, d'avoir des dispositifs de médiation qui permettent aux parents de savoir ce que font les enfants lorsqu'ils sont absents. Juste d'avoir un déploiement policier pour faire de la verbalisation.
0: Donc, vous êtes du côté des juges, en l'occurrence, qui, dans leurs décisions, correspondent à vos attentes.
30: Eh bien, exactement. En l'espèce, assez d'accord avec la décision des juges.
0: Adrien Clouet, je rappelle que vous êtes député de la France Insoumise. À Verquin, la maire Sylvie Beauvais-Tassé a été agressée alors qu'elle venait d'empêcher l'installation illicite de caravanes sur un parking municipal. 3 personnes ont été interpellées, dont un mineur. Quelles sont les solutions proposées par la France Insoumise pour faire face aux violences contre les élus ?
30: Bon, d'abord, évidemment, il faut adresser toute la solidarité à la maire de Verquin. On rappelle que les agressions sur les élus, c'est déjà réprimé, fort heureusement. Les auteurs, en l'occurrence des faits, ils encourent jusqu'à 3 ans de prison et 45 000 euros d'amende. Bon, ce qui est normal, évidemment, on n'agresse pas de toute façon une femme, quelle que soit sa fonction, qu'elle soit élue ou pas élue, point. Personne. Maintenant, la question qui se pose, c'est celle de la gestion politique de l'ensemble des conflits d'usage dans les espaces. Et j'ai bien vu que M. Attal a lancé une espèce de tour de France. Tsiganisme en marchant dans les pas de l'extrême droite, en essayant d'apporter aucune solution concrète à la question des conflits d'usage sur les espaces, et en essayant uniquement, lui, de son côté, de faire oublier qu'il n'a jamais quitté Paris 7e avant cela.
0: Bon, vous critiquez Gabriel Attal, mais vous proposez quoi ?
30: Ah ben, d'abord, il faut évidemment que, là aussi, hein, c'est comme le premier sujet, que l'État défaillant arrête d'abandonner les collectivités. Je rappelle qu'aujourd'hui, 75% des départements n'ont pas des heures d'accueil. Et donc, forcément, si jamais les trois quarts des départements n'ont pas les heures d'accueil prévues par la loi, eh bien celles qui existent sont surchargées. Et donc, les gens se mettent à côté ou en dehors. Donc, c'est l'État qui crée, dans beaucoup de situations, ce que connaissent les élus locaux comme difficulté d'accès au terrain. Et puis, par ailleurs, je rappelle que les gens du voyage, en général, sont des citoyennes et des citoyens qui payent des impôts, comme vous, comme moi, mais qui font face encore, très souvent, à des refus d'inscription à l'école, car la domiciliation est temporaire, ce qui est illégal d'ailleurs, je leur rappelle qu'ils ont le droit de faire scolariser les enfants, ou un non-raccordement à l'eau, à l'électricité, ou bien ils subissent de plein fouet la dématérialisation des services publics, puisqu'ils n'ont que rarement des bornes numériques sur les espaces où ils ou elles résident. Donc, il faut d'abord assurer l'égalité des droits de tout le monde. Et moi, je peux vous dire que le jour où on aura enfin les aires d'accueil prévues par la loi depuis plus de 20 ans, eh bien une bonne partie des conflits d'usage disparaîtront.
0: Adrien Clouet, on a beaucoup parlé des incendies qui ont frappé la France cet été. 420 personnes ont été interpellées depuis le début de l'été, dont 166 mineurs. Quand l'auteur est mineur, est-ce qu'il faut également engager plus directement la responsabilité financière des parents ?
30: Non, je ne pense pas qu'on soit responsable collectivement. La responsabilité pénale, elle est individuelle et c'est d'ailleurs tout à fait normal. Maintenant, le sujet qu'on a ici, il est double. Il y a d'abord le côté de la répression en justice, le premier enjeu. Aujourd'hui, vous le savez, pour un feu de forêt volontaire qui menace de la vie et des biens, c'est plusieurs dizaines d'années de prison qui sont d'ores et déjà prévues. Donc il y a un appareil répressif qui existe. Le sujet, c'est pourquoi on ne détecte pas les gens assez vite ? Pourquoi on ne les répond pas assez vite durant les enquêtes ? Et ça, pour le coup, c'est un sujet qui est très politique. C'est parce que les feux de forêt avec le réchauffement climatique prennent cette ampleur qu'on connaît aujourd'hui que par ailleurs, beaucoup de preuves disparaissent. Donc, mieux équiper les pompiers, mieux détecter les départs de feu, c'est aussi permettre à l'investigation d'avoir lieu de manière efficace et pouvoir effectivement condamner les auteurs des faits.
0: Adrien Clouet, pour conclure, j'imagine que vous avez vu passer cette pétition. Plus de 77 000 personnes demandent l'abandon d'un projet de pavillon d'accueil à l'Assemblée nationale. 4 000 m² de verre pour un coût estimé à plus de 50 millions d'euros. En tant que parlementaire, vous pensez quoi de ce projet ?
30: Bon, moi, honnêtement, j'ai pas trop suivi l'intérêt du projet sur le fond. Après, bon, il faut faire attention à pas...
0: Non, mais sur le fond, dépenser 50 millions d'euros dans le contexte budgétaire, c'est quoi votre a priori ?
30: Je pense que s'il y a des besoins financiers à l'Assemblée nationale, ils sont plus dans la capacité à avoir les experts dont on a besoin, à avoir des délégations de statisticiens pour nous aider à faire la loi, etc. Moi, je pense qu'il y a beaucoup de priorités qui existent sur le papier qui sont pas remplies par ce nouveau bâtiment.
0: Bon, en l'occurrence, ce projet a été approuvé par le bureau de l'Assemblée où siègent deux vice-présidents oui. LFI.
30: Tout à fait. C'est pour ça que je vous dis qu'en termes de priorité, nous, on n'a jamais fait la demande, quoi. Voilà, de ce type de bâtiment. C'est pas ça qui nous manque aujourd'hui comme parlementaires. Après, l'Assemblée, elle est souveraine sur son budget, comme d'ailleurs un ensemble d'institutions. Mais c'est pas une demande, en tout cas, de mon groupe que cette construction.
0: Adrien Clouet, député La France Insoumise de Haute-Garonne, merci d'avoir accepté notre invitation ce matin. Très bonne journée à vous.
30: Merci à vous.
1: Bon réveil avec Europe 1 matin, vendredi 7 août, il est 8h19, Jacques Serret.
0: Le rappel des titres, le journal permanent avec Maëlle Hassani.
2: Le taux de chômage en France a augmenté de 0,2% au deuxième trimestre 2026 pour atteindre 8,3%, son plus haut niveau depuis l'automne 2020 en pleine crise du Covid, annonce de l'INSEE. Concrètement, le nombre de chômeurs en recherche active d'emploi s'élève à 2 700 000. L'incendie dans la Drôme en légère progression, 30 hectares supplémentaires parcourus par les flammes la nuit dernière, 270 au total dans le massif du Clap.
10: Nappe, près de Bellegarde en Diois. Trois départements sont en alerte rouge au feu de forêt aujourd'hui, le Var, les Bouches-du-Rhône et le Vaucluse. Pas de circulation diffuse du hantavirus en France. Le ministère de la Santé se veut rassurant après la détection de la souche des Andes sur un patient franco-argentin. Cet homme qui a voyagé dans l'Hexagone le mois dernier est actuellement placé à l'isolement en Espagne avec sa famille. Le traçage des cas contacts se poursuit. Et puis une sorte d'apéritif avant l'éclipse de soleil prévue mercredi. Dès ce soir et jusqu'à dimanche, l'Association française d'astronomie invite tous les curieux à observer le ciel pour la 36e édition de la Nuit des étoiles. 500 animations prévues dans tout le pays.
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0: Allez, place à la musique avec Joe Hume. Bonjour Joe.
3: Bonjour Jacques, bonjour Marilyn, bonjour à tous.
0: Joe, chaque vendredi de l'été, vous revenez sur les temps forts musicaux de cette saison 2025-2026. De qui parle-t-on aujourd'hui ?
3: Eh bien, écoutez Jacques, il y a un mois, je parlais ici du retour très en forme d'un ancien Beatles, Paul McCartney, avec son superbe album The Boys of Dungeon Lane. Ce matin, écoutez, on rétablit un petit peu l'équilibre dans la force du rock avec un autre retour éclatant, celui des Rolling Stones. Yeah

Eh oui, pas de Beatles sans Rolling Stones, c'est la loi qui l'a dit. Surprise générale néanmoins au printemps dernier lorsqu'on apprend que les Stones vont sortir un tout nouvel album, Foreign Tongues, le 25e de leur carrière de légende. Surprise parce que si depuis 20 ans les Stones se font plus rares en studio, leur album précédent, Hackney Diamonds, était sorti il y a même pas 3 ans, c'était en 2023. Ouais. Deux albums des Stones aussi rapprochés à ce stade de leur carrière, c'est pas juste du bonheur, c'est carrément un miracle. D'autant plus que Foreign Tongues se paye le luxe d'être encore plus convaincant que l'album précédent, c'est même leur meilleur depuis Bridges to Babylon sorti en 97.

0: Refrain mémorable, riff de guitare tranchant et un groove retrouvé. Tels sont les principaux atouts de Foreign Tongues. On y retrouve également des invités de marque, hein, Robert Smith, le chanteur des Cure, Chad Smith, le batteur des Red Hot Chili Peppers, ou encore Paul McCartney en personne. Mais jamais ces convives n'envahissent le tableau. Ils sont aussi essentiels à la cohérence globale du disque que discrets. McCartney, par exemple, ne chante pas, mais ressort sa Rickenbacker pour prêter aux Rolling Stones ses talents de bassiste sur Covered in You.
1: Sur ce disque, Joe, on retrouve aussi des morceaux enregistrés avec le regretté batteur des Rolling Stones.
0: Et oui, car si le remplaçant Steve Jordan fait un boulot admirable sur l'ensemble du disque, on retrouve l'essentiel Charlie Watts, le métronome des Stones, disparu en 2021, sur deux titres pour lesquels il avait déjà enregistré ses parties de batterie.

Et puis pour finir, il faut quand même que j'insiste sur le point fort de Foreign Tongues, en tout cas ce qui fait que cet album est meilleur qu'il n'a légalement le droit de l'être en 2026, c'est la voix de Mick Jagger qui à 83 ans sonne inexplicablement comme s'il en avait 30.

0: Nine Tongues, le 25e album des Rolling Stones, est sorti le 7 juillet. Mais si on nous avait dit qu'ils l'ont enregistré en 1973, eh ben on les aurait cru.
1: Merci beaucoup, Joe Hume. À la semaine prochaine. Présent de votre santé sur Europe 1 avec le docteur Brigitte Millot. Bonjour Brigitte.
2: Bonjour tout le monde.
1: Alors question très importante ce matin, sauna ou hammam? Beaucoup de gens hésitent et vous nous dites que les effets sur le corps ne sont pas tout à fait les mêmes.
2: Commençons par le sauna. C'est une chaleur sèche, le taux d'humidité est entre 10 et 20%, très chaude, la température est entre 80 et 100 degrés. Et très rapidement, le corps réagit. La température interne monte, le cœur accélère, les vaisseaux se dilatent, la circulation s'active et les muscles se relâchent. Le hammam, lui, fonctionne différemment. La température est plus modérée, de 40 à 50 degrés. En revanche, l'humidité est très élevée. On est entre 90 et 100% d'humidité. La chaleur est plus douce, plus enveloppante. C'est à peu près les mêmes effets que le sauna, mais on va dire en plus modéré. Les différences portent essentiellement sur les effets sur la respiration. En effet, la vapeur d'eau du hammam hydrate toutes les muqueuses respiratoires et fluidifie le mucus. Et un effet plus important aussi sur la peau. L'épiderme s'assouplit et si on associe le hammam à un gommage, on peut exfolier toutes les peaux mortes, ce qui vous donnera une peau très douce. Donc, en résumé, le sauna est plus stimulant, plus cardio, plus sec, plus efficace sur la récupération musculaire. D'ailleurs, les sportifs le pratiquent régulièrement. Le hammam, lui, est plus doux, plus humide, meilleur pour les voies respiratoires et pour ses effets sur la peau. Côté détente, les deux favorisent la libération d'endorphines et autres hormones du bien-être qui diminuent le stress et améliorent le sommeil. Je tiens à préciser que, contrairement à une idée reçue, ni le sauna ni le hammam ne détoxifient le corps. La transpiration ne permet pas d'éliminer les déchets toxiques de l'organisme. Seuls les reins et le foie peuvent les éliminer. Il est important aussi de connaître quelques contre-indications, notamment avec le sauna, comme les problèmes cardiaques, l'hypotension, la grossesse et bien sûr si vous êtes malade. Dans les deux cas, comme vous allez beaucoup transpirer, il est important de boire avant et après la séance. Alors, lequel des deux choisir? Cela dépend surtout de votre tolérance à la chaleur, car ces pauses doivent rester des moments de plaisir avant tout.
1: Merci Brigitte Millot. Allons marquer une courte pause dans un instant. Point complet sur la météo des plages, avec Marilyn. Et puis ce sera le journal de 8h30 avec Jean-Luc Bougeon.
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1: La météo, Marie-Lyne Hérault, quel temps pour ce vendredi?
5: Alors, on a une belle journée en perspective avec un soleil généreux sur la plupart des régions en matinée. Quelques nuages persistent près de la Manche, de la mer du Nord, sur la Côte d'Azur ainsi qu'en Corse. L'après-midi, seul le Pas-de-Calais conserve un ciel un petit peu plus variable. Le vent de Nord souffle entre le Finistère et la Normandie et quelques cellules orageuses isolées pourront apparaître sur les Alpes du Sud. Et attention, le Mistral et la Tramontagne restent bien présents mais modérés. Il y a quand même des vigilances. Un rouge au feu de forêt dans 3 départements, le Var, le Vaucluse et les Bouches-du-Rhône. Orange dans 9 départements des Pyrénées-Orientales jusqu'aux Alpes de Haute-Provence et l'Aveyron. Et attention, vigilance jaune aux orages dans les Alpes-Maritimes et demain, ce sera sur le Sud-Ouest. Pour les températures, les minimales, on a 8 à Aubusson dans la Creuse, 10 à Beauvais, 14 à Cahors et dans la capitale, 16 à Auch, 17 à Dijon, 20 à Mâcon, 24 à Nîmes, 25 à Marseille et 26 à Nice et les maximales, 21 à Saint-Brieuc, 24 à Caen, 25 à Charleville-Mézières, 26 à Alençon, 28 à Paris, 30 à Guéret, 32 à Bastia, 37 à Perpignan, 38 au Luc dans le Var et demain samedi, on prévoit 38 à Montauban, 37 à Agen et 36 à Nîmes.
1: Et la météo des plages?
5: Alors au nord, la baignade se fait dans une eau de 18 degrés à Brest jusqu'à 22 degrés à Dunkerque. Sur la façade atlantique, les températures de l'eau vont de 17 à 22 degrés entre Lorient et Lacanau, avec une eau plus douce dans le sud des Landes où elle atteint 24 à 25 degrés. En Méditerranée, l'eau est estivale, 25 degrés au Canet jusqu'à 29 degrés dans l'eau à Nice. Les indices UV restent élevés de 7 à 8 et le vent est plus soutenu, 40 km au large du Cap d'Agde, 50 km vers Marseille et jusqu'à 60 km/h au large de Hyères. Et pour finir, en Corse, la mer conserve des températures agréables, 28-29 degrés dans l'eau, indice UV 7 à 8. Seule vigilance, un vent de 40 km/h concerne le nord-ouest de l'île.
1: Vendredi 7 août. 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Il est 8h30.
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1: À la une, cette polémique après l'annulation par la justice administrative de 4 couvre-feux pour mineurs décidés dans des communes de la Loire. Les maires sont en colère, les policiers aussi, vous l'entendrez. Qui sauvera Duralex? Le verrier français et ses 243 salariés placés en redressement judiciaire sont menacés de disparition. 2 offres de reprise ont toutefois déjà été déposées. On les détaillera dans ce journal. Et puis, conséquence de la sécheresse, des entreprises de lavage auto sont à l'arrêt, notamment en Essonne. Chômage technique forcé quand il faut absolument économiser de l'eau. Le journal de 8h30 avec Jean-Luc Boujon. Bonjour Jean-Luc.
13: Bonjour Jacques, bonjour à tous. C'est donc une nouvelle décision de justice qui a du mal à passer. Le tribunal administratif de Lyon a suspendu hier les arrêtés instaurant un couvre-feu pour les mineurs dans 4 communes de la Loire. Saint-Chamond, Villars, Saint-Priest-en-Jarret et la Talaudière. À Saint-Chamond, par exemple, le maire avait décidé en début d'été d'interdire aux mineurs de moins de 16 ans de sortir la nuit entre 23h et 6h du matin. Il y a un doute sérieux sur la légalité de cet arrêté, estimé hier le tribunal administratif, incompréhensible pour les maires et les forces de l'ordre, Jean-Baptiste Marty.
14: Oui, parce que dans ces 4 communes, le constat est là, la délinquance a augmenté ces derniers mois. À Saint-Chamond, par exemple, les policiers municipaux sont intervenus à 188 reprises pour des regroupements de mineurs après 23 heures, et cela rien qu'au cours des 6 premiers mois de l'année, des attroupements provoquant des nuisances sonores pour les voisins, parfois des violences entre jeunes. Alors, face à la suspension de ces arrêtés, les maires et les policiers se sentent abandonnés, comme l'explique Sylvia Vaudon, policière et déléguée départementale du syndicat Alliance dans la Loire.
15: Chaque fois qu'on essaye de mettre en place, enfin, nous, ou les maires, ou etc., pour que la population puisse vivre en toute sérénité, on s'aperçoit que derrière, la justice ne valide pas. On est complètement seul face à la délinquance. Pendant longtemps, on a dit que nous étions le dernier rempart. Aujourd'hui, notre rempart est bien faible.
14: Alors, pour motiver leur décision, les magistrats mettent en avant l'absence de circonstances particulières locales, une motivation inconcevable pour Axel Dugas, le maire de Saint-Chamond, estime que, je cite, « nous marchons sur la tête, les édiles des 4 communes concernées réfléchissent désormais à saisir le Conseil d'État dans les prochains jours ».
13: Jean-Baptiste Marty du service police-justice d'Europe 1.
1: Qui pour sauver Duralex, le verrier français placé en redressement judiciaire?
13: L'entreprise basée dans le Loiret est célèbre pour ses verres avec les petits numéros inscrits au fond et carrément menacée de disparition, et avec elle 243 emplois. Alors 3 dossiers de reprise ont été déposés au tribunal de commerce d'Orléans qui devait trancher hier. Finalement, le délai est prolongé, avec la possibilité pour d'éventuels nouveaux repreneurs de déposer une offre jusqu'au 11 septembre. En tout cas, Wilfried de Villers, on connaît déjà 2 groupes qui ont fait une offre.
16: Oui, d'abord celle du groupe métallurgique français Carlésimo, prêt à mettre sur la table 5 millions d'euros de fonds propres pour redresser Duralex. Le groupe avait déjà fait une offre similaire en 2024 en proposant une reprise d'un tiers seulement des effectifs, soit plus de 150 suppressions d'emplois. Loin de rassurer les syndicats qui redoutent un vaste plan social, Estelle Delaune est la secrétaire fédérale de la Fédération Chimie-Énergie de la CFDT.
17: On a bien conscience qu'il va sûrement falloir faire des efforts. Malheureusement. Il faut voir s'il faut passer par ce genre de choses pour garder vraiment cette industrie. Mmh. Ce qu'il faut surtout, c'est pas perdre les savoir-faire maintenant. Donc déjà, avoir quelqu'un qui reprend, c'est très important. Nous, on veut surtout qu'il y ait bien quelqu'un qui soit retenu, quoi.
16: Le second projet de reprise est français, lui aussi. C'est celui de Cédric Meston, cofondateur de la start-up Apivore et créateur du groupe Revive, société spécialisée dans le rachat d'entreprises en difficulté. L'année dernière, l'entrepreneur a largement participé au sauvetage de Tupperware France. Concernant Duralex, ce sera au tribunal de commerce d'Orléans d'examiner les offres lors d'une audience fixée le 17 septembre prochain.
13: Les explications de Wilfried de Villers. Le feu que l'on pensait circonscrit dans la Drôme a repris de la vigueur cette nuit. Les flammes ont parcouru 30 hectares près de Bellegarde en Diwa. Les pompiers restent mobilisés sur place. À noter, trois départements toujours placés en vigilance rouge au feu de forêt, le Var, le Vaucluse et les Bouches-du-Rhône. Huit départements sont eux en vigilance orange pour la canicule. En attendant une nouvelle vague de chaleur massive qui est en approche pour la semaine prochaine, ce sera le cinquième épisode caniculaire de l'été. Une canicule et une sécheresse qui ont des conséquences directes sur certaines entreprises de lavage auto. Illustration en Essonne, où les cours d'eau de l'Orge et de la Rémarde sont à sec. Du coup, sept stations de lavage auto du département sont contraintes de couper le robinet et de mettre les rouleaux à l'arrêt, ce qui les met en grande difficulté. Mathieu Prior a rencontré l'un des patrons de ces entreprises à Saint-Germain-les-Arpajons. Reportage.
18: Sur la route nationale 20, les voitures défilent. Malgré la rubalise et l'arrêté affiché sur la devanture de la station de lavage auto, un conducteur s'arrête. D'un geste de la main, Steve Lionard, le propriétaire, lui fait comprendre que l'établissement est fermé.
19: À Vraville, à 3 km, il y en a un qui est ouvert.
20: Donc voilà, encore un client perdu.
18: Le quinquagénaire ne comprend pas cette décision car seulement une partie du département est concernée.
19: On est 141 lavages, on n'est que 7 à être fermés. Le débit d'eau nous impacte pas du tout puisque nous, on travaille en circuit fermé. On achète l'eau à cœur de l'Essonne. C'est un distributeur d'eau. On l'utilise. C'est renvoyé dans le réseau du cœur de l'Essonne et on la rachète. Il y a une station à 4 km qui achète son eau à cœur de l'Essonne et qui n'est pas fermée.
21: Ah, vous utilisez la même eau?
19: Tout à fait.
18: Conséquence, Steve Lionard est désemparé.
19: Je suis en train de tout perdre, 12 ans de travail. J'ai plus aucune rentrée d'argent. Quand je vais avoir les taxes, les impôts, mon loyer à payer, je ne pourrai pas. J'ai deux employés étudiants que je vais licencier.
18: Même si le décret dure jusqu'au 31 octobre, l'entrepreneur espère pouvoir reprendre son activité au plus vite, au risque de devoir mettre la clé sous la porte.
13: Mathieu Prior en Essonne pour Europe 1.
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1: Trois mois après, on reparle de l'antivirus.
13: Un touriste franco-argentin passé par la France durant la deuxième quinzaine de juillet a été isolé en Espagne avec sa famille. Après avoir été testé positif au virus des Andes, il présentait peu de symptômes. On a également appris hier que la Française, contaminée au printemps sur le navire MV Ondius, venait seulement de sortir de réanimation. Cette retraitée était soignée depuis trois mois dans un hôpital parisien.
1: Le bilan prévention des kinés validé par le gouvernement.
13: Faire le point sur sa santé avant que les problèmes n'arrivent, c'est le principe du bilan prévention, un rendez-vous gratuit proposé par l'assurance maladie. Jusqu'ici, il n'était réalisé que par les médecins, les pharmaciens ou les infirmiers. Mais à partir d'octobre, les masseurs kinésithérapeutes pourront le faire. Yasmina Katou, un arrêté a été publié cette semaine au Journal officiel.
22: L'objectif n'est pas de chercher une maladie, mais plutôt d'éviter qu'elle n'apparaisse. Pour bénéficier de ce bilan prévention, il faut avoir entre 18 et 25 ans, 45 et 50 ans, 60 et 65 ans ou 70 et 75 ans. Le rendez-vous dure entre 30 et 45 minutes ou après avoir rempli un questionnaire, le kinésithérapeute fait le point sur les habitudes alimentaires, l'activité physique, le sommeil ou encore la santé mentale. Le professionnel peut alors repérer des comportements à risque, des habitudes à corriger pour éviter certaines maladies chroniques. Il vous propose alors un plan d'action personnalisé et si nécessaire, vous êtes orienté vers votre médecin traitant pour des examens complémentaires. Le ministère de la Santé mise sur l'expertise des kinés en activité physique, prévention des chutes et maintien de l'autonomie. Avec le vieillissement de la population, détecter les mauvaises habitudes avant qu'elles ne deviennent un problème de santé pourrait permettre de réaliser des économies. 20 millions de Français sont susceptibles de bénéficier de ces bilans, selon le gouvernement.
13: Yasmina Katou, spécialiste santé, ici à Europe 1.
1: Merci Jean-Luc Boujon. Dans un instant, coup d'œil à l'étranger, nous allons en Royaume-Uni et puis ce sera la revue de presse. À tout de suite.
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1: L'heure du coup d'œil à l'étranger. Bonjour Sébastien de Belzic.
30: Bonjour Jacques, bonjour à tous. Votre coup d'œil à l'étranger vous emmène ce matin à Londres, au Royaume-Uni, où le successeur de Keir Starmer devra s'attaquer à l'épineux dossier des prestations sociales. La presse britannique révèle que ce sont 100 000 personnes qui, aujourd'hui, au Royaume-Uni, perçoivent des allocations et ne travaillent pas parce qu'elles sont diagnostiquées avec un TDAH, c'est-à-dire un trouble du déficit de l'attention. Alors on retrouve la correspondante de Rampin au Royaume-Uni, Sarah Menaille. Bonjour Sarah.
31: Bonjour Sébastien.
30: Alors Sarah, c'est un chiffre qui a considérablement augmenté depuis l'arrivée du Labour à Downing Street et c'est ça justement qui fait polémique là-bas.
31: Oui, ce sont ces conclusions d'un article du Times qui a beaucoup fait parler cette semaine. Plus de 100 000 personnes atteintes de TDAH, donc d'un trouble du déficit de l'attention avec ou sans hyperactivité, bénéficient de prestations d'invalidité sans

0: sur effectivement cette polémique autour de ces allocations sociales. Et face à ce phénomène, le gouvernement britannique est donc sous pression pour réformer en fait les critères d'évaluation et réviser les procédures de diagnostic.
1: Effectivement, le gouvernement britannique se retrouve sous le feu des critiques. L'opposition conservatrice reproche notamment au parti travailliste d'avoir assoupli, voire d'avoir édulcoré les contrôles, transformant le pays en une sorte d'état-providence hors de contrôle. Le coût global du système d'aide sociale devrait d'ailleurs atteindre des sommets au Royaume-Uni d'ici à 2030. Le Birmingham Mail rapporte que le ministère du Travail et des Pensions est poussé par plusieurs rapports à revoir urgemment ses critères d'éligibilité pour 4 pathologies, le TDAH, l'autisme, la dépression et l'anxiété.
0: Alors Sarah, est-ce qu'Andy Burnham, le nouveau Premier ministre britannique, s'est exprimé sur ce sujet et plus largement sur la question des aides sociales ?
1: Oui, Andy Burnham s'est exprimé à plusieurs reprises à ce sujet. À la radio sur LBC, Burnham a déclaré qu'il n'était pas réticent à l'idée de réduire la facture globale des aides sociales. En revanche, il a exclu catégoriquement les coupes brutales à court terme.
0: Merci Sarah Menaï, vous êtes notre correspondante à Londres. C'était votre coup d'œil à l'étranger ce matin et à la semaine prochaine.
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2: Dans 5 minutes, on va retrouver Laurent Tessier pour son rendez-vous de l'été, ça nous a énervé cette année. Ça nous a énervé cette année quand LFI souhaitait interdire les banquets géants du canon français.
3: Bon début de journée, vendredi 7 août, il est 8h43, Jacques Serret.
2: Le rappel des titres avec Jean-Luc Boujon.
4: La polémique après la suspension par le tribunal administratif de Lyon de mesures de couvre-feu pour mineurs prises dans 4 communes de la Loire. La justice estime que ces couvre-feux en vigueur depuis début de l'été ne sont pas justifiés, donc pas légaux. Colère des forces de l'ordre ainsi que des maires qui ont pris ces décisions. Le chiffre vient de tomber, le chômage en France a augmenté de 0,2% au deuxième trimestre. Il atteint désormais 8,3%, c'est son plus haut depuis l'automne 2020. Alors qu'on était en plein Covid. Le feu que l'on pensait circonscrit dans la Drôme a repris de la vigueur cette nuit. Les flammes ont parcouru 30 hectares près de Bellegarde-en-Diois. Les pompiers restent mobilisés sur place. Enfin, les coureuses du Tour de France attaquent à un mythe cet après-midi pour la première fois, le Mont Ventoux au programme de la 7e étape. Une ascension de 16 km avec des pentes à plus de 8%.
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3: 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Europe 1 Matin, presque 9h moins le quart, c'est l'heure de votre revue de presse, Jacques Serret.
2: Dans la presse, ce matin, Le Figaro nous plonge dans la galaxie des incendiaires et des pyromanes qui font brûler la France. Christophe Cornevin a fait le décompte. 420 personnes interpellées depuis le début de l'été, dont 166 mineurs. Mais incendiaire ne veut pas dire pyromane. Les véritables pyromanes, ces individus fascinés par les flammes, incapables de maîtriser leurs pulsions, représenteraient moins de 5% du total. Les autres agissent par vengeance, pour escroquer leur assurance, défier les autorités ou simplement détruire. Sur un échantillon de 80 personnes interpellées en zone gendarmerie, 97% sont des hommes, âgés en moyenne de 32 ans, 37 sont sans profession, 20 sont élèves ou étudiants. On y trouve des multirécidivistes, des malades psychiatriques, jusqu'à ce pompier volontaire qui a reconnu, avant de se rétracter, avoir allumé des brindilles avec un briquet et de l'essence. Plus inquiétant, la place des mineurs. La psychologue Johanna Rosenblum évoque une impulsivité débridée et une intolérance à la frustration chez les adolescents, une immaturité qui les empêche de mesurer les risques. Ils ne manifestent, dit-elle, quasiment jamais de regrets. Une addition de colère, de pulsion, de vie en rupture, un geste rudimentaire, craquer une allumette, des dégâts, eux, irréversibles. En politique, on se dispute la propriété des idées. Dans l'opinion, Corinne Laïc raconte la facture adressée par David Lisnard à Gabriel Attal. 19,58 €. Clin d'œil à la Constitution pour 11 propositions que Gabriel Attal aurait copiées à David Lisnard, débureaucratisation, référendum, capitalisation. Les programmes convergent, constate le journal. Des programmes aux retraites, les Échos détaillent ce matin ce qui change pour les mères de famille à partir du 1er septembre. Aujourd'hui, la retraite de base d'une salariée du privé est calculée sur ses 25 meilleures années. À partir du mois prochain, explique Laila

0: de Carmaron, on n'en retiendra plus que 24 pour une mère d'un enfant et 23 pour une mère de deux enfants ou davantage. Concrètement, une ou deux années moins bien payées sortiront du calcul. Le salaire moyen retenu sera plus élevé et donc la pension augmentera. Reste que, dans le même temps, un rapport de l'IGAS, l'Inspection Générale des Affaires Sociales, fait beaucoup de bruit. Il concerne la mortalité infantile. Dans l'opinion, on trouve qu'en 2024, 2709 enfants sont morts avant leur premier anniversaire. Près de 530 décès étaient évitables. En 20 ans, la France est passée du 3e au 23e rang européen. Mais les inspecteurs de l'IGAS excluent tout lien direct entre l'offre de maternité et la remontée de la mortalité infantile depuis 2011. Ils pointent plutôt la précarité socio-économique. La situation des mères immigrées apparaît particulièrement préoccupante. Leur part parmi les naissances est passée de 16 à 23% entre 2010 et 2024. Les femmes nées en Afrique subsaharienne sont deux fois plus susceptibles de perdre leur enfant par rapport aux femmes nées en France. Le rapport pointe un suivi prénatal et postnatal souvent défaillant. À l'autre bout du monde, une démocratie se prépare au pire. À Taïwan, raconte Le Parisien, les autorités perturberont volontairement la 4G et la 5G le 13 août prochain pendant un exercice d'attaque aérienne. Il s'agit de préparer les civils et les services d'urgence à une attaque du voisin chinois, car Taïwan subit des millions de cyberattaques par jour et dépend de 14 câbles sous-marins vulnérables. Et pour finir enfin, le Ventoux, Le Parisien et l'Opinion, Le Figaro, pardon, raconte la première ascension du géant de Provence par le Tour de France femme, près de 16 km à 8% de moyenne, jusqu'au décor lunaire à 1910 mètres d'altitude. La Française Pauline Ferrand-Prévot accuse 5 minutes de retard au général, un écart jugé irrécupérable. Elle ne gagnera sans doute pas le Tour, mais elle peut encore conquérir le Ventoux et transformer cette semaine difficile en victoire de prestige.
1: C'était votre revue de presse, Jacques Serret.
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0: Votre rendez-vous de l'été, ça nous a énervé cette année avec Laurent Tessier. Bonjour Laurent.
4: Bonjour à tous.
0: Ça nous a énervé cette année quand la France insoumise souhaitait interdire les banquets géants du canon français.
4: Des attaques à répétition depuis des mois, mais la réponse a été au rendez-vous. Par exemple, ils étaient plus de 4000 à participer au banquet géant du canon français en avril au parc des expositions de Caen. Des militants d'extrême gauche de la France insoumise avaient voulu annuler plusieurs banquets, festoyer, ripailler avec du fromage, de la charcuterie, du vin, des chansons françaises avaient l'air de les déranger. Eh bien en avril à Caen... Plus de 4000 personnes étaient présentes pour mettre en avant nos valeurs, notre patrimoine, soutenir nos agriculteurs, des grandes tablées, de la bonne humeur, la fête. Une belle réponse à la députée européenne LFI Emma Fourreau qui avait publié une vidéo sur ses réseaux sociaux.
5: Une identité campagnarde qui est à la fois déformée, stéréotypée et qui est au service d'une idéologie qui est nationaliste, raciste et masculiniste. L'un de ces banquets identitaires ne doit pas se tenir.
4: La députée européenne LFI avait appelé un pique-nique géant en représailles contre, je cite, l'extrême droite aigrie et rabougrie. On parle juste de gens qui viennent en famille, entre amis, faire la fête, manger du fromage, du pâté, boire du vin, chanter du Michel Sardou, Charles Aznavour et qui dansent sur I Will Survive. Alors ce pique-nique géant à Caen de l'élu LFI Emma Fourreau pour cataloguer les participants comme des fascistes, ça avait donné quoi ?
6: Un pique-nique a d'abord rassemblé vers 11h une cinquantaine de personnes pour manifester contre l'organisation de ce banquet normand selon la préfecture.
4: Ça s'appelle un bide. Et un peu plus tard, une nouvelle tentative dans la même journée.
6: Un contre-rassemblement de 120 personnes qui s'est tenu dans l'après-midi devant l'hôtel de ville de Caen.
4: Dans le même temps, plus de 4000 personnes étaient présentes au banquet géant de Caen en avril. Alors l'élu LFI a continué de dire qu'il ne s'agissait pas d'un événement convivial mais d'un prétexte au déferlement de haine. Le cofondateur du canon français, Géraud Delatour, était sur CNews, les organisateurs avaient annoncé qu'ils n'allaient plus se laisser marcher dessus.
7: On voit très bien que finalement c'est une minorité, certes très bruyante, mais qui ne représente pas grand monde. Madame Fourreau se pavane de plateau, en répétant mensonge sur mensonge. À chaque fois qu'elle parle, elle aggrave son cas. Nous avons décidé de porter plainte contre elle.
4: Ouest France était présent au banquet géant de Caen en avril. Je vous lis le début de l'article. Le banquet géant a tenu ses promesses. Chansons françaises, grandes tablées et menus issus du terroir. 4100 participants balayant tous les âges. Voilà, je retiens ce message publié par le Canon français sur ses réseaux sociaux il y a plusieurs semaines. Beaucoup de bruit pour rien, comme d'habitude. Tout est dit, tout ça pour ça. L'extrême gauche aura fait une publicité incroyable à ces banquets qui continuent d'avoir lieu dans toute la France. Et au moins LFI nous aura permis d'avoir de nouveau en tête le tube de Michel Delpech.
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0: Merci Laurent Tessier, très bonne journée et très bon week-end à vous. Et voici Amblin Roche qui nous rejoint dans ce studio. Bonjour Amblin.
8: Bonjour Jacques, bonjour Marie.
1: Bonjour Amblin.
0: Le club de l'été à partir de 10h sur Europe 1. Quel est le programme aujourd'hui?
8: Un super invité, un artiste à part dans le paysage musical français, un fantaisiste avec ses lunettes rondes, ses chemises bariolées, son air facétieux. On lui doit aussi des spots publicitaires iconiques. Richard Gottener est l'invité du club
1: génial.
8: De l'été. On va bien s'amuser pendant une heure, il remonte sur scène pour son spectacle Gottener ramène sa fraise. Retour du plic-ploc aussi ce matin. Alors le premier est tombé hier, celui que je vous avais fait écouter, c'était la merguez partie des musclés.
1: Oh, bien ouais.
8: Ouais, c'est très très... ça a été deviné assez vite. Plic-ploc du jour, autre chanson inversée, un peu plus compliquée, écoutez. Ah, alors ça va pas vous aider, mais c'est un de mes groupes préférés.
1: Ouais.
8: C'est l'une des chansons iconiques d'ailleurs de ce groupe-là, un groupe américain, une chanson des années 70.
1: J'ai trouvé.
8: Ah, Marlène a trouvé, connaisseuse. Vous envoyez par SMS club si vous pensez avoir trouvé au 7 39 21 2 fois 75 centimes hors coût du message et on vous fait repartir avec un super air fryer nouvelle génération Cook and Fry de la marque française Terraillon. Voilà, club de l'été à partir de 10h. Richard Gottener.
1: Super. À tout à l'heure.
0: Merci Omblin, à tout à l'heure. La météo, Marilyn, quel temps pour ce début de week-end?
1: Alors, on fait déjà un petit point sur les vigilances. Alors, d'abord, les feux de forêt. Vigilance rouge dans 3 départements, le Var, le Vaucluse et les Bouches-du-Rhône. Orange dans 9 départements qui vont des Pyrénées-Orientales jusqu'aux Alpes de Haute-Provence et l'Aveyron. Pour la canicule, il y a vigilance orange dans 8 départements, les deux Corses, les Alpes-Maritimes, le Var, le Vaucluse, le Gard, l'Ardèche et la Drôme. Et attention aux orages, vigilance jaune dans les Alpes-Maritimes et demain, ce sera sur le sud-ouest. Sinon, le temps reste calme aujourd'hui avec une large domination du soleil. Quelques nuages circulent encore ce matin sur les rivages de la Manche, de la mer du Nord, la Côte d'Azur et la Corse. Dans l'après-midi, le ciel devient un petit peu plus mitigé sur le Pas-de-Calais. Ailleurs, les éclaircies restent très largement majoritaires. Le vent de nord souffle du Finistère à la Normandie et quelques orages isolés sont possibles sur les Alpes du Sud. Et attention, le Mistral et la Tramontane continuent de souffler, mais modérément. Pour les températures, on a des minimales ce matin. 8 à Aubusson dans la Creuse, 10 à Rouen, 11 à Orléans, 12 à Angers, 14 dans la capitale, 15 à Dunkerque, 17 à Mont-de-Marsan, 26 à Nice déjà. Et les maximales, 23 à Brest, 26 à Biarritz, 28 à Paris, 29 à Melun, 31 à Tarbes, 32 à Grenoble et on dépasse les 35 à Montpellier, 37 à Durban-Corbière dans l'Aude et 38 à Capestan dans l'Hérault. Et demain, samedi, on attend 38 à Toulouse et 36 à Bordeaux.
0: Et la météo des plages?
1: Alors pour le nord, une eau comprise entre 18 degrés à Brest et 22 degrés dans l'eau à Dunkerque avec des indices UV entre 6 et 7. Sur la façade atlantique, comptez entre 17 et 22 degrés de Lorient à Lacanau jusqu'à 25 degrés dans le sud des Landes, des indices UV de 7 à 8. Côte méditerranéenne, une eau très chaude, hein, 25 degrés au Cannet jusqu'à 29 degrés dans l'eau à Nice, indice UV de 7 à 8. Le vent est fort, hein, attention, 40 km/h au large du Cap d'Agde, 50 km/h vers Marseille et 60 km/h au large de Hyères. Et la Corse, pour finir, une eau entre 28 et 29 degrés, des indices UV de 7 à 8 et un vent de 40 km/h sur le nord-ouest de l'île.
0: Merci Marilyn Hérault. Merci Marilyn, c'était un plaisir.
1: Merci
0: d'avoir
1: Jacques.
0: Partagé cette antenne toute cette
1: plaisir
0: semaine
1: partagé.
0: Avec vous. Et moi, je vous retrouve lundi dès 7h pour Europe 1 Matin. Ce sera avec Amblin Roche qui sera à votre place.
1: Exactement.
0: Marilyn, excellent début de matinée sur Europe 1, excellent week-end. Dans un instant, c'est l'heure des pros avec Julien Pasquet.
1: Bon week-end.
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20: Il est presque 9h. Bonjour à tous. Ravi de vous retrouver en cette fin de semaine. Vendredi, l'heure des pros, de 9h à 11h. On vous accompagne et on décrypte l'actualité, bien sûr, comme chaque jour, avec nos invités en plateau. Bonjour Jean-Pierre Colombi, ancien commandant de police.
21: Bonjour.
20: Beaucoup de sujets autour de la police et de la justice, de la sécurité, qu'on évoquera, bien sûr, ensemble dans cette première heure, notamment Raphaël Steinville du JDD.
21: Bonjour
20: cher Raphaël, et merci d'être là. Merci à Georges Fenech de nous accompagner jusqu'à 11h.
21: Bonjour.
20: Plaisir d'être ensemble, et avec Michel Fayad également. Analyste politique, géopolitologue. L'heure des pros, c'est parti. Il est presque 9h sur CNews et Europe 1.
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20: Et avant d'ouvrir notre première thématique, à presque 9h, donc je le répète, Mathieu Devez, l'essentiel de l'actualité, les grands titres en une minute. Bonjour cher Mathieu.
22: Bonjour Julien et bonjour à tous. À la une, une cérémonie d'hommage est organisée cet après-midi, 44 ans déjà après l'attentat antisémite de la rue des Rosiers à Paris. Cérémonie en présence, bien sûr, des familles des victimes. Le 9 août 1982, des terroristes du Fatah, Conseil révolutionnaire, attaquaient le restaurant Joe Goldenberg à la grenade et à la mitraillette. Bilan terrible, 6 morts, 22 blessés. Un nouveau cas d'antivirus des Andes détecté en Europe. Un franco-argentin a été testé positif après un passage en France. C'était en juillet. Il est aujourd'hui isolé en Espagne et son état de santé est rassurant. Les autorités françaises assurent qu'il n'y a à ce stade aucune circulation du virus dans la population. Enfin, le Maroc se dit prêt à œuvrer au retour des mineurs non accompagnés bloqués à Ceuta. Le pays dit vouloir coopérer avec l'Espagne et l'Europe pour organiser leur rapatriement. Sur place, plus de 1000 mineurs non accompagnés seraient toujours présents et les associations alertent sur les risques d'exploitation, de trafic et de maltraitance. Julien, à vous.
20: Merci beaucoup Mathieu, on se retrouve dans une demi-heure. On reviendra notamment à partir de 10h sur cette crise des migrants. Ces 2000 mineurs sur place, vous venez de le rappeler. Ces appels à un nouveau mouvement migratoire, pourquoi pas, qui est en train de monter pour le 15 août. Et on en dira un mot également. Avant cela, c'est une affaire qui fait beaucoup jaser et qui inquiète beaucoup les élus de France. Et on peut se poser la question, j'allais dire de l'ingérence des juges, ce sera peut-être un peu exagéré, mais... De quoi je me mêle, j'ai envie de dire, Georges Fenech. Attendez, je vais vendre un petit peu le sujet. On va rappeler le contexte. Le tribunal administratif de Lyon qui a suspendu, donc c'était avant-hier, cette décision, l'exécution d'arrêtés municipaux de couvre-feu pour les moins de 16 ans pris dans 4 communes du département de la Loire. C'est dans la périphérie de Saint-Étienne. Quelles sont les motivations de cette décision de justice, pourtant qui apparaît fondée quand on entend les maires des différentes communes? Les explications d'Inès Alicane d'abord.
5: d'arrêt pour les couvre-feux destinés aux mineurs dans 4 communes de la Loire. Saisi par le préfet, le tribunal administratif de Lyon a suspendu les arrêtés municipaux pris cet été à Villars, Saint-Chamond, La Talaudière et Saint-Priest-en-Jarret. Pour cause,
19: l'absence de circonstances particulières locales et le caractère adapté et proportionné de ces mesures au regard de l'objectif affiché de protection de la sécurité et de la tranquillité publique.
5: Les juges estiment qu'il existe un doute sérieux sur la légalité de ces mesures. Les communes n'ont pas démontré l'existence de circonstances locales particulières justifiant un couvre-feu, ni prouvé que ces restrictions étaient adaptées et proportionnées à l'objectif du maintien de l'ordre public. Mais pour les maires, ces mesures répondaient à une demande des habitants face aux nuisances et aux problèmes de sécurité.
21: Je suis en colère que ces mesures qui correspondent à des remontées du terrain et aux attentes de nos concitoyens soient attaquées par le préfet, qui, comme la police, est notre partenaire en matière de sécurité publique.
23: Je suis abasourdi et très déçu de cette décision. Nous avons fourni l'ensemble des éléments qui démontrent qu'on a vécu des incidents qui nous ont poussés à prendre une telle décision.
5: Les arrêtés interdisaient notamment aux moins de 16 ans non accompagnés de circuler après 23 heures dans certains quartiers, ainsi que les regroupements susceptibles de troubler l'ordre public.
20: De quoi je me mêle? C'est un peu provocateur de le dire de cette façon, Georges Fenech, vous l'aurez bien compris, mais ces couvre-feux, c'est pas par plaisir que les maires les prennent. Je pense notamment à la commune de Saint-Chamond, qui est la plus grande de ces 4 communes en termes de population. 35 500 habitants, 188 interventions de la police nationale ou municipale sur des regroupements de jeunes qui ont eu lieu dans la commune de janvier à juillet. Ça ne leur suffit pas aux juges pour entendre la motivation de ces maires, la justification de ces maires et l'intérêt de ces couvre-feux?
24: Alors, ce qui est certain, c'est que le maire a la possibilité de prendre un arrêté de cette sorte. Ça, c'est sûr. Il est, par les collectivités locales, le code des collectivités locales, garant de la tranquillité publique. Je rappelle aussi que le maire, il est lui-même officier de police judiciaire. Hein, il a quand même un rôle important. Ensuite, il apprécie en fonction de la situation. Regardez ce qui s'est passé à Amélie-les-Bains, où la maire...
20: Et là, ça n'a pas été retoqué. Hein.
24: Ça n'a pas été retoqué. Elle a pris un arrêté à juste titre. Il y avait eu l'incendie d'un local qui était destiné aux jeunes.
20: Incendie volontaire par des mineurs de 10 et 13 ans. Et l'arrêté n'a pas été suspendu par la justice. Donc on se dit qu'il y a un deux poids, deux mesures. Selon que vous soyez le maire d'Amélie-les-Bains ou le maire de Saint-Chamond ou de Villars, votre sort face à un arrêté de couvre-feu ne sera pas le même pour la justice administrative.
24: Moi, j'ai plutôt tendance à faire confiance aux maires.
20: Bah oui.
24: Qui sont sur le terrain, qui connaissent la situation, qui ont des remontées de la population, ils ne le prennent pas, ce genre de décision, à la légère, si vous voulez. On n'interdit pas la circulation dans une commune, même à certaines heures, uniquement pour faire preuve d'autorité. C'est qu'il y a un vrai sujet. Donc, il y a eu 188, je crois, manifestations de délinquance depuis le mois de janvier dans une de ces communes, notamment Saint-Chamond.
20: Exactement. Bon.
24: Donc, voilà, le tribunal qui a été saisi par qui? Par le préfet. Pourtant, le préfet lui-même est chargé du maintien de l'ordre public. J'imagine pas que le préfet ait pris sur sa seule initiative d'interdire, de demander la censure de 4 arrêtés municipaux dans le département. Je pense qu'il y a dû y avoir des contacts avec le cabinet du ministre, etc. Donc, c'est quand même le préfet, voyez-vous. L'appréciation, après, c'est le tribunal qui a estimé que c'était disproportionné, que c'était pas adapté, qu'il y avait pas de raison. Ça fait partie de...
20: Il s'agit pas de mettre en place un couvre-feu ad vitam aeternam. Hein.
24: Non.
20: On parle
24: non.
20: de mineurs de moins de 16 ans, on parle d'un couvre-feu qui est circonscrit dans
24: à
20: le temps,
24: de 23
20: évidemment. Les juges qui nous parlent de liberté individuelle, de liberté fondamentale de circuler, je veux bien, mais là on parle de mineurs de moins de 15 ans, entre 23h et 6h du matin, qui a priori n'ont rien à faire dans les rues. Jean-Pierre Colombi, je me tourne vers vous parce que je vais pas trahir de secret. Pendant qu'on écoutait le sujet, vous m'avez surpris. Vous m'avez dit, c'est normal. Non, c'est normal que la justice suspende ses coups de feu. De la part d'un policier, je trouve ça très étonnant.
25: Ah ben, au contraire, ça devrait plutôt vous rassurer qu'un policier sache à peu près de quoi on parle en matière de contrôle d'identité. Enfin, il y a quand même une aberration. Couvre-feu, ça rappelle quand même un contexte un petit peu de conflit, de guerre, vous me l'accorderez. Oui, non, mais je vais expliquer pourquoi.
20: Allez-y.
25: Comment fait-on un contrôle d'identité et pour quelle raison le fait-on? C'est parce qu'on considère, à un moment donné, je parle sous le contrôle des magistrats, que dans un lieu donné, dans un espace donné, il se passe à un moment de X, une augmentation de délits commis. D'accord? Et on va justifier sur un périmètre spécifique des contrôles plus intensifiés. OK? Sauf que quand vous généralisez ça à une catégorie de la population, à savoir les mineurs, ça vous autorise indirectement à faire tous les contrôles d'identité possibles. Comment vous allez prouver que vous êtes mineur? si ce n'est en me montrant, en exhibant vos documents d'identité, vous me l'accorderez.
20: Oui, enfin, quand j'ai 10 ans, je n'ai pas besoin de vous donner un document d'identité pour que vous voyez que je suis mineur.
25: Oui, oui et non. Ben, on a tout un débat sur les mineurs isolés qui viennent de l'étranger, et vous savez aussi bien quoi que c'est très compliqué de le démontrer.
20: Mais là, c'est pas donc, le sujet. Là, c'est les mineurs du quartier qui font, qui sont dans la rue jusqu'à 1h, 2h du matin, qui font du tapage nocturne. Vous avez des riverains qui dorment pas de la nuit. J'ai entendu le témoignage d'une dame qui dit qu'elle dort toute la journée parce que la nuit, c'est impossible. Voilà, c'est pour ces gens-là, et c'est sur ces faits-là que les
25: On est bien d'accord, je ne suis pas le défenseur non plus, il ne faut pas se tromper de débat. Je ne suis pas le défenseur de ceux qui emmerdent le monde, on va être clair.
20: D'accord.
25: Et vous avez aussi des parents qui peuvent être responsabilisés et pas faire reposer sur le poids de la police, encore et toujours, le
20: poids. Mais est-ce que cette mesure, ce n'est pas juste une façon, justement une façon de sensibiliser les parents en disant vos gamins, ils doivent être chez eux, ils doivent être avec vous de 22h, 23h jusqu'à 6h du matin.
25: On n'arrête pas de le faire.
24: Et c'est une mesure de protection pour les mineurs eux-mêmes.
20: Bien sûr.
25: Oui, oui.
24: On ne leur interdit pas de sortir avec leurs parents. On leur interdit d'errer, ce sont des jeunes qui sont en danger.
20: Et quand vous êtes maire de Saint-Priest en Jarez, que votre commune fait 6500 habitants, que sans trop m'avancer, vous avez trois policiers municipaux à disposition, a priori, si vous avez cet arrêté dissuasif qui va faire dire aux parents bon, ou à ses enfants, bon, si après 22h je suis dans la rue, je risque de me faire interpeller assez rapidement et ça risque de causer des troubles à ma famille en l'occurrence, c'est dissuasif aussi le couvre-feu.
25: Non mais... qui a un contrôle, une occupation du terrain. On en revient au débat aussi sur l'occupation du terrain, et de fait, sur une forme de police de proximité. Déjà, s'il y avait plus de policiers sur le terrain, ça dissuaderait mécaniquement la commission de délit. Eh bien oui,
0: mais c'est bien,
25: un des problèmes fondamentaux.
20: C'est Raphaël Steinville.
0: C'est bien là le problème, c'est-à-dire que vous contestez l'opportunité de ce genre d'arrêté, mais quelle solution alternative vous proposez à ces maires pour que la tranquillité publique puisse demeurer dans leur village ou leur ville.
20: Sachant qu'ils doivent composer avec trois policiers municipaux.
0: Lorsque le préfet attaque leur arrêté et que la justice administrative leur donne raison, je pense que le sentiment de ces maires est une sorte d'abandon de l'État.
25: Et de désaveu, bien sûr, oui.
0: Au-delà du désaveu, mais d'abandon de l'État. C'est que par ailleurs, encore une fois, face à ces mineurs qui traînent dans la rue, se constituent en bande et gênent le voisinage, qu'est-ce que vous apportez comme solution lorsque la police n'est pas suffisamment présente sur le terrain? Mais vous voyez, c'est-à-dire que vous pouvez...
25: Si vous permettez, vous débordez sur un sujet que vous voulez évoquer, je crois, sur la DZ Mafia, donc le trafic de stupes.
0: Ah non, non, j'en étais
20: pas forcément. C'est vraiment des tapages, des incivilités, et pas forcément du trafic de drogue.
25: C'est lié, parce que, si vous voulez, le terrain a été abandonné, littéralement. D'accord? Il n'y a plus l'État, il n'est plus visible dans ces quartiers-là. Donc quand vous faites reposer sur le maire, justement, cette quasi-obligation mécanique, parce qu'il répond à une demande de ses concitoyens, de prendre des mesures qui sont extrêmement, de mon point de vue, légalement très discutables, ben vous le mettez lui-même en porte-à-faux. Parce que tout va se focaliser contre lui, contre le maire. Ce n'est pas de leur rendre service que de permettre ce genre de prise d'arrêté. Je ne sais pas si je me fais bien comprendre.
20: Moi, ce que je vois encore, au-delà du problème des riverains, des nuisances et de ce que ça peut causer, il y a la décision en elle-même. Moi, je vois la justice administrative française qui méprise les élus locaux, qui ne fait pas confiance aux élus locaux qui sont sur le terrain, qui ressentent le terrain, qui sont au quotidien sur place, qui entendent les populations. Et je me dis, il y a une déconnexion. Et en effet, je reprends le mot de Raphaël, un abandon de ces élus locaux qui en ont jusque-là, qui ont déjà quand même beaucoup de soucis au quotidien, on met des bâtons dans les roues.
25: Abandon des élus et de la population. Et nous n'en serions pas là s'il y avait des décisions de justice qui puissent être appliquées, à savoir la responsabilisation matérielle des parents dès lors qu'un délit est commis par un mineur, qu'il soit plus ou moins âgé de 15 ans, alors on n'en est même plus là d'ailleurs, mais dès lors que vous ne tapez pas au portefeuille et que vous ne faites pas peur à toute la chaîne d'autorité parentale, ça ne servira à rien. C'est tout simplement plus compliqué que ça.
0: Hein. Non, mais s'agissant de la responsabilisation des parents et l'absence de sanctions à leur encontre dès lors que leurs enfants se rendent coupables d'un certain nombre de délits, voire même de crimes, bien évidemment qu'il y a quelque chose à faire et que le sujet est d'importance. Mais quelle est la réponse immédiate que vous donnez à ces maires, à ces habitants, si même un arrêté de cette nature qui encore une fois, il s'agit de mineurs. Il ne s'agit pas de, d'interdire la libre circulation à des adultes.
20: Ça, dévalorise le travail des maires qui, en effet, sont en train de se faire plaisir avec des couvre-feux dans leur commune. J'imagine qu'ils préféreraient ne pas avoir à intervenir sur ce genre de sujet. Il y a un an, à Triel-sur-Seine, dans les Yvelines, il y a un maire qui a été confronté à la même problématique. Écoutez sa réaction hier lorsqu'on lui a appris que ces quatre communes avaient été suspendues par la justice administrative.
1: On ne devient plus maire, on est juriste. On doit défendre en permanence le bon sens devant les tribunaux. C'est pas forcément simple, ça engorge le travail des juges, parce qu'il faut savoir qu'ils ont beaucoup de travail, ils sont débordés. Et lorsque vous avez des arrêtés qui sont attaqués, en général par des associations typiques des droits de l'homme, vous avez affaire en face de vous à des avocats qui sont chevronnés et habitués. Et donc défendre l'intérêt des citoyens, des administrés face à des personnes qui ont toutes les subtilités administratives et les connaissances du droit, c'est pas du tout simple. Et là, c'est ce qui s'est passé. En l'occurrence, à mon avis, les arrêtés n'ont pas dû être assez motivés sur le lieu et sur la durée pour pouvoir motiver. Et à ce moment-là, le juge a dû trancher en disant, bah voilà, manque de motivation, donc l'arrêté est devenu caduque. Est-ce qu'on peut tolérer qu'un mineur de moins de 15 ans soit dans la rue à 2h du matin? C'est l'échec de l'autorité. Et donc, lorsqu'un maire prend ce type d'arrêté, c'est pas de gaieté de cœur. Et parfois, c'est pas forcément simple d'avoir les bons recours, le bon discours administratif permettant de justifier cet arrêté municipal. Et ce qui est dommage, c'est qu'on en vient à justifier le bon sens devant les tribunaux. Et malheureusement, c'est ça qui engorge les tribunaux, encore une fois, et les juges qui se mettent à juger tout et n'importe quoi.
20: C'est très intéressant ce que dit cet élu local, c'est frappé du sceau du bon sens. Alors vous allez me trouver un peu démagogue, Michel, qui n'a pas encore pris la parole sur ce sujet, Michel Fayade, mais si le juge administratif, il habitait dans un immeuble en bas duquel il y a des gamins jusqu'à 3h du matin qui font le bazar toute la nuit, je pense qu'il n'aurait pas suspendu l'arrêté de couvre-feu en l'occurrence.
3: C'est sûr, et puis s'il y avait à répondre aussi de sa responsabilité, oui. Parce que c'est ça en fait qui est en jeu aujourd'hui. Imaginez que demain, il y a un mineur qui se fait tuer dans la nuit, ou bien si un mineur tue...
4: J'arrivais, hein.
3: Oui, non, là je parle sur cette décision. Ou tue, ou blesse, ou je sais pas quoi, une personne, une vieille personne, ou une personne, peu importe qui, dans la rue. Qui est responsable? Est-ce que c'est le maire qui avait pris un arrêt qui était de bon sens? Ou est-ce que c'est le juge qui n'a rien à répondre à personne? Ou c'est le ministre et le préfet qui ont fait appel de cette décision? Qui est responsable? Il y a quelqu'un qui doit être responsable dans cette chaîne de décision. Parce qu'il y aura eu un mort ou il y aura eu un blessé. Et les parents, la famille, voudra savoir qui est responsable du drame. Et là, il faudra répondre. Qui est responsable du drame? Il y a des gens qui sont élus, le maire, etc. Il y a des gens qui ne sont pas élus. Il y a des gens qui sont simplement désignés. Il y a des gens qui prennent des décisions sans demander à quiconque et en prétendant de rendre leur décision au nom du peuple français. Mais quel est? Lui n'a pas été élu, le juge qui a pris cette décision. L'autre, le maire, a été élu. Qui a la légitimité?
4: Le droit.
3: Oui. Le droit de quelqu'un. Donc qui est responsable? Donc qui est responsable? Mais, qui est responsable? Il y a un mort. Non, qui est responsable?
4: On peut pas synthétiser le débat comme ça.
20: C'est un exemple intéressant. C'est plausible ce que nous dit Michel Fayade.
4: Je vais vous répondre. Vous parlez d'audience et de défense d'associations qui sont effectivement très bien armées lors des audiences et qui défendent les subtilités des failles. Et en face aussi, il y a un avocat. C'est pas. Je veux dire, il n'y a pas. Qu'une voix.
3: Et c'est pas je dis demain, il y a un mort ou il y a un blessé dans le village. Bon. Qui est responsable?
0: Une asymétrie quand même.
20: Et Georges conclura.
0: Il y a une asymétrie entre une petite commune et puis l'État, lorsque c'est le préfet qui attaque et qui motive les raisons pour lesquelles il attaque cet arrêté, ou des associations. Il y a une asymétrie, les moyens ne sont pas les mêmes. Donc en fait, c'est le juridisme qui l'emporte face au bon sens. C'est ça qui est terrible.
20: Georges,
6: je vais être un politiquement incorrect. Il n'y a pas que le juridisme. Il faut le dire, quand même, on ne l'a pas dit ça, mais il faut le dire. Il y a quand même une certaine philosophie dans ces juridictions, pour ne pas dire autre chose, une certaine philosophie, à tel point qu'on voit bien que des postes clés comme la présidence de la section du contentieux, du Conseil d'État, c'est chasse gardée, voyez-vous, et toujours avec les mêmes profils. Donc il y a quand même des jurisprudences, si vous voulez,
24: au sein même des juridictions administratives qui peuvent nous interpeller.
20: Bon, en tout cas, ces arrêtés ont été suspendus. Ils peuvent faire appel, les maires. Ils ont, y a un moyen de contrecarrer la décision de justice administrative.
24: Ils peuvent saisir effectivement le Conseil d'État. Ouais.
20: Bon, on verra.
24: Mais ça ira devant la section du contentieux dont je parle.
20: Ils peuvent rentrer dans une bataille juridique. En effet. Bon, on avance avec cette information qui est tombée hier soir. Ce deuxième narcotrafiquant présenté comme proche de la DZ Mafia, Rachid Djea, interpellé en Algérie par les autorités locales, annonce donc de Gérald Darmanin, nouvelle preuve de notre efficacité dans la lutte contre la criminalité organisée, un nouveau cadre du narcotrafic, cible prioritaire de la justice française, interpellé par les autorités algériennes. C'est félicité le garde des Sceaux qui salue également la coopération relancée au service de la sécurité de nos deux pays. Il y a deux volets, bien sûr, à aborder et qu'on va discuter ensemble. D'un côté, à quel point c'est un coup dur porté à cette mafia, ce gang criminel, et puis le réchauffement présumé également, j'ai envie de dire, entre Paris et Alger. D'abord avec vous, Jean-Pierre Colombi, ancien commandant de police, je le rappelle, à quel point c'est un coup dur pour la DZ Mafia. On a beaucoup parlé de Mehdi Larribi il y a 2-3 jours, autre cadre de cette mafia arrêté en Algérie, et on se disait, bon... Il y a des symboles forts, en effet, ce sont des grosses pointures, comme on aime à les décrire, mais le trafic ne s'arrête pas pour autant, et cette DZ Mafia n'est pas jugulée pour autant, bien loin de là.
25: Vous apportez la réponse à la question que vous posez. On arrête des têtes...
20: C'est juste un symbole, rien de plus ?
25: C'est un peu tout ça. Bon, on peut espérer en tout cas que ça permette d'inscrire les rapports diplomatiques entre la France et l'Algérie sur des bases saines, et on en a vraiment besoin quand on connaît l'importance en
20: population. Et sur le trafic d'abord, sur le narcotrafic, quelles sont ses conséquences ?
25: Non, ça ne changera strictement rien, parce que la DZ Mafia n'a pas une tête au sommet de la pyramide. Il y en a plusieurs, et puis c'est surtout une franchise. Donc si vous voulez, ça se diffuse un peu partout. Si vous montrez une carte d'implantation des zones contrôlé par la DZ Mafia, vous vous rendez bien compte qu'il n'y a pas une unité seule, pas un gang tout seul qui peut se diffuser de Nantes à Nice en passant par Grenoble, Valence, pardon, et j'en passe et des meilleurs, y compris des secteurs de province dont on y aurait tout il y a quelques années de ça. Donc alors, ça se diffuse énormément. Mais si vous voulez, le trafic de stupes, si on le regarde par une focale un peu plus élargie, il faut comprendre pourquoi ça se développe comme ça. C'est pas simplement parce qu'un gang prend la main, c'est parce qu'il y a un système, il y a une demande qui s'inscrit dans un système particulier de société qui a complètement décloisonné les contrôles, les mouvements des produits, des marchandises et des biens. Il y a une forte demande qui répond également à une forte production, et c'est pas parce que vous arrêtez un tel ou un tel que vous gagnez une bataille, entre guillemets, que vous pouvez gagner la guerre. Cette guerre contre la toxicomanie, j'ai plus envie de dire plus globalement les addictions, ne peut s'envisager que si on associe tous les partenaires autour de la table, du ministère de la Justice au ministère de la Santé publique.
20: Je me pose une question, ces profils, Mehdi Larribi, Rachid Djea, on comprend et on l'a bien compris, notamment en discutant ces derniers jours de Mehdi Larribi, c'est un symbole, mais les têtes repoussent, et vous venez de nous le rappeler également avec vos mots. Est-ce que ces gens-là, lorsqu'on les a face à soi, en garde à vue, lors des enquêtes, avec les juges d'instruction, est-ce que ces gens-là, on est capable de les faire parler ? Est-ce qu'ils sont capables de lâcher des informations? Certes, le trafic ne s'arrête pas avec eux, mais est-ce que leurs arrestations et les interrogatoires qui sont faits avec eux peuvent permettre aux enquêteurs d'ouvrir de nouvelles portes? Est-ce que ce sont des profils susceptibles de s'exprimer?
25: Tout dépend ce que vous avez à leur opposer. Théoriquement, non. C'est quand même des types qui sont issus... Ils ont grandi dans le banditisme.
20: Est-ce qu'il y a des négociations peut-être avec eux? Si tu parles, si tu me donnes tel profil en ce moment qui dirige la mafia dans tel secteur, on va être plus clément avec toi. Est-ce que ça existe?
25: Oui.
24: Vous savez, quand un officier de police judiciaire interpelle un trafiquant de drogue à la demande d'un juge d'instruction, il ne le fait pas sans billes. Il y a des mois et des mois de préparation.
20: Évidemment.
24: Des coups de téléphonique, de surveillance qu'on va leur mettre sous le nez. Alors, ils ont des codes. C'est demain ton anniversaire, oui. Bon, mais tu auras ton cadeau.
25: Autre.
24: On sait que les policiers savent décoder tout ça. Vous voyez ? Donc, on leur amène quand même des preuves sous les yeux, ce qui fait qu'avec la téléphonie, aujourd'hui, on arrive à faire beaucoup de choses. Mais moi, j'ai le sentiment quand même que la DZ Mafia a pris quand même de sacrés coups ces derniers temps. Il y a eu le procès à Aix-en-Provence, avec des peines qui sont tombées, 25 ans d'emprisonnement, plusieurs peines il y a eu. Là, deux arrestations quand même, c'est plus que symbolique, ce qui s'est passé en Algérie. Quand même, il y a eu rétablissement, on peut le dire, des liens entre la France et l'Algérie, de ce point de vue-là.
20: Mais il y a quelque chose qui me chagrine quand même, Georges, et j'aimerais bien vous entendre là-dessus, c'est le fait que ces deux hommes, Mehdi Larrebi et Rachid Jia, on nous dit qu'ils sont sous contrôle judiciaire, c'est-à-dire libres, en fait.
24: Voilà.
20: Moi, je suis quand même assez étonné que des calibres comme ça soient en contrôle judiciaire.
24: La suite, c'est quoi ? La suite, c'est que les juges, normalement, vont demander à pouvoir auditionner...
20: Les juges français.
24: Les juges français se rendent en Algérie, en présence de leurs collègues homologues algériens, bien entendu, avec des enquêteurs de la police judiciaire, pour pouvoir les auditionner. Est-ce que ça va être fait ? Est-ce que l'Algérie va l'accepter ? Est-ce que l'Algérie acceptera la dénonciation du crime qu'il aurait reproché ? Est-ce qu'elle les jugera en Algérie ? Pour l'instant, on n'en sait rien, ça n'est qu'un début. Vous voyez, donc on est loin encore de la fin de cette histoire.
25: Si vous le permettez, deux choses. J'ai fait arrêter, moi, dans les années 90...
20: Colombiès, pardonnez-moi.
25: Un violeur en série algérien. D'accord, il s'était évadé de France, il s'était réfugié en Algérie, et dans ces années-là, on a eu une des premières commissions rogatoires internationales permettant d'arrêter ce type en Algérie. J'ai eu la confirmation de son arrestation. Je n'ai jamais eu confirmation de sa condamnation. Je ne sais même pas s'il a été jugé. Ça, c'est pour vous dire que le dialogue n'est pas simple, dès lors que vous avez des États qui sont crispés en termes de relations. Pour aller encore plus loin dans le temps, j'ai travaillé en 90, dans les années 90, sur le cartel de Cali. J'appartenais à un groupe à Marseille, au SRPJ de Marseille, qui travaillons, ça s'appelle l'opération Margarita, vous pouvez la trouver sur Internet. On avait travaillé sur le cartel de Cali, dans les années
20: 90. En Colombie, hein, je précise.
25: Donc... Vous m'accorderez que depuis ce temps-là, ça ne s'est jamais arrêté. Escobar était mort un peu avant, ça n'a pas arrêté grand-chose. Au contraire, le trafic s'adapte, il est polymorphe. Une tête tombe et c'est la concurrence qui est ravie parce que ça lui permet de prendre la main. Et
20: là, d'ailleurs, on parle de cette fameuse DZNG. Nouvelle génération qui a pris le pouvoir de cette organisation criminelle.
24: Les deux interpellés en Algérie sont déjà un peu has-beens. Oui, c'est plus les gros poissons qu'ils étaient il y a quelques années.
25: À l'époque, ils importaient des sous-marins, je parle de 1994.
20: Des sous-marins. Mais là, c'est les cartels colombiens dont vous parlez.
25: Oui. Oui, mais ils avaient une implantation en France. Nous, on travaillait sur l'implantation française. On avait comme cible le gestionnaire de la logistique colombienne en France en 94. Donc, vous voyez, c'est pas du roman, c'est pas du roman photo, c'est pas Netflix, c'est la stricte réalité.
20: Incroyable, et des moyens qui sont exorbitants.
25: Qui nous dépassent largement.
20: On rappelle le chiffre d'affaires de narcotrafic en France qui est de 7 milliards par an, c'est l'équivalent d'une entreprise du CAC 40.
25: Je vous rappelle le film Razzia sur la Chenouf en 1956, qui dans sa première image met en garde déjà à l'époque sur la consommation de stupes. Donc quand j'entends certains politiciens, je suis désolé, mais jouer les éberlués, les surpris, dire, qui aurait pu prévoir, qui aurait pu prédire. Bah si, le phénomène stup est ancré depuis des décennies, j'ai presque envie de dire des siècles, depuis qu'on a fait la guerre à la Chine pour permettre l'importation de l'opium.
24: On s'est quand même doté des moyens.
20: Les moyens, ils sont tellement importants qu'aujourd'hui, on est incapable de mettre fin au narcotrafic dans ce pays.
24: L'OFAS, c'est extraordinaire, ça marche bien.
20: Mais arrêtez. D'accord, je ne veux pas dévaluer le travail des forces de l'ordre, très loin de là, et l'effort qui est fait. Mais soyons sérieux, Georges Fenech. Aujourd'hui, la France et les sociétés occidentales, d'une manière générale, n'ont pas trouvé la solution. Il faut être fou pour croire qu'en l'état actuel des moyens et des données qui sont les nôtres, il faut être fou pour penser qu'on peut mettre fin au narcotrafic dans notre société aujourd'hui.
0: Il y a quand même une nouveauté, c'est-à-dire que par-delà le travail des forces de l'ordre, mais qui a toujours existé, des enquêteurs qui ont toujours travaillé sur ces sujets de stup et qui soudainement ne réalisent pas l'ampleur du sujet. En revanche, il y a une prise de conscience dans la société et surtout chez les politiques depuis quelques années maintenant, depuis peut-être l'évasion spectaculaire de Mohamed Amrin et la prise de parole d'un certain nombre de magistrats interrogés par des commissions d'enquête à Marseille, qui ont installé ce sujet comme un sujet politique. Avant, c'était un sujet sécuritaire, un sujet d'enquête, un sujet judiciaire, mais c'était pas un sujet politique. La nouveauté, c'est cette prise de conscience politique et le fait que ce soit désormais un débat installé avec des politiques qui se positionnent plus ou moins fermement sur le sujet.
20: Michel, avant de marquer la pause, Michel Fayade.
3: Il y a quand même une autre nouveauté, c'est que derrière la DZ Mafia, il y a quand même l'implication des services de renseignement algériens. Et ça, c'est une nouveauté, parce qu'au départ, les services algériens n'étaient pas impliqués, mais petit à petit, ils ont pris de l'importance à l'intérieur. Le fait que Tik soit présent en Algérie depuis un certain temps, qu'il faisait des vidéos TikTok, où il savait exactement...
20: Tik, c'est Mehdi Larrebi, c'est son surnom.
3: Exactement, il savait exactement où est-ce qu'il se trouvait. On l'arrête même pas, on le met sous contrôle judiciaire. En réalité, il n'a pas coopéré avec la France pour donner des informations, il a coopéré avec l'Algérie pour donner des informations. D'ailleurs, c'est le travail d'un service d'enseignement, c'est de rentrer dans une organisation criminelle pour essayer de voir comment ça se passe, etc. Donc les Algériens ont fait de même. Et il y a une chose qui prouve que les services d'enseignement algériens sont impliqués, c'est que lorsque vous demandez aux renseignements français comment ça se fait qu'ils ont attaqué, vous vous souvenez, il y a quelques mois, là, de manière coordonnée, toutes les prisons françaises, et bien les renseignements français répondent, et ça ne peut être l'œuvre que de renseignements. Comme ce n'est pas nous, alors c'est les renseignements algériens. Voilà la réponse des renseignements français.
7: Juste en deux minutes, le volet des réchauffements entre Paris et Alger, vous y voyez un signe. Moi, je suis quand même... Je suis un peu gêné de voir ces deux, trois derniers jours, messieurs Darmanin et Nunez se féliciter, remercier les autorités algériennes. Je trouve ça un peu gênant parce qu'on a quand même un otage encore en Algérie, en la personne de Christophe Glaize, qui est incarcéré depuis 400 jours désormais. Et je trouve ça un peu gênant vis-à-vis de la famille de Christophe Glaize, vis-à-vis des conditions de détention, d'ouvrir les bras comme ça en disant « L'Algérie, c'est formidable, merci beaucoup de nous aider à ce point-là ». C'est un peu éludé, je trouve, cette problématique aussi.
3: Oui, mais je pense que vis-à-vis de leur électorat, de leur public, dire qu'ils ont fait arrêter
7: ça pèse plus que
3: faire libérer notre journaliste.
7: Bon, on marque une pause. On va rester quelques instants sur le narcotrafic parce qu'il y a cet assassinat terrible au Mexique en pleine rue pendant un live sur les réseaux sociaux qu'on va évoquer. Et bien sûr, cette question de la mexicanisation qui a été posée par nos politiques, notamment du pays. Est-ce que nous en sommes là en France à l'aune de ce qui se passe encore de l'autre côté de l'Atlantique? Donc on en parle dans un instant. À tout de suite.
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20: Il est 9h30, on reprend nos thématiques et nos débats dans une poignée de secondes. Le temps de saluer Valentin Rouillon pour l'essentiel de l'actualité sur CNews et Europe 1.
6: Bonjour Julien et bonjour à tous. À la une de l'actualité dans l'Aude, l'incendie provoqué par un accident de la route et qui a parcouru une centaine d'hectares dans le massif des Corbières est désormais fixé. Annonce de la préfecture qui précise que 120 sapeurs-pompiers restent mobilisés. Objectif désormais surveillance et noyage des points chauds. Les pompiers qui ont réussi à protéger une vingtaine d'habitations, aucune victime ni aucun dégât matériel n'est à déplorer. En Thaïlande, un adolescent armé d'un pistolet a tué 8 personnes, dont 6 dans un lycée près de Bangkok. Les autorités affirment que le garçon d'une quinzaine d'années a d'abord tué ses grands-parents avec un pistolet appartenant à son grand-père. Il s'est ensuite rendu à son lycée et a tué 3 élèves et 3 enseignants. Scolarisé dans cet établissement, l'élève lui aussi est mort. 15 autres élèves ont également été blessés en tentant de fuir. Et puis 567 millions de dollars, c'est ce que Meta va devoir payer pour un fonds de réparation des dommages causés aux mineurs par ces plateformes. Objectif financer sur 5 ans des programmes de santé mentale et de prévention pour les jeunes. C'est un juge du Nouveau-Mexique qui a ordonné cette amende. L'entreprise est jugée responsable d'un trouble à l'ordre public, une première aux États-Unis pour un réseau social, cher Julien.
20: Merci beaucoup Valentin, on se retrouve dans une demi-heure pour un nouveau point sur l'actualité sur CNews et Europe à un peu plus de 9h30. Jean-Pierre Colombiès, toujours avec nous, ancien commandant de police, Raphaël Steinville du JDD, Georges Fenech et Michel Fayad, pour évoquer cet influenceur mexicain de 25 ans qui a été abattu d'une balle dans la tête en pleine rue alors qu'il était en direct sur les réseaux sociaux, sur TikTok en l'occurrence. César Gastelum, c'est son nom, comptait près de 600 000 abonnés. Il était connu pour ses vidéos humoristiques, ses diffusions en direct. Il faut dire que le district dans lequel il est mort est troublé depuis quelques années par les luttes intestines de puissants cartel. Selon la presse locale, une dizaine d'influenceurs, dont certains liés à des gangs criminels, ont été assassinés ces dernières années dans l'état du Sinaloa. Sharon Camara nous en dit plus.
13: Déguisés en livreurs de repas, ces trois hommes participent à un défi diffusé en direct sur TikTok lorsque le drame se produit. Deux hommes à moto surgissent, s'arrêtent à leur hauteur et ouvrent le feu. César Gastelum, un influenceur suivi par plus de 500 000 abonnés, est touché par une balle en pleine tête et s'effondre devant la caméra. La retransmission en direct est immédiatement interrompue.
14: Une enquête approfondie est en cours pour arrêter les responsables et déterminer les causes de cet homicide regrettable.
13: L'attaque s'est produite dans une zone commerciale très fréquentée, au cœur d'un secteur marqué depuis 2 ans par de violents affrontements entre factions rivales d'un puissant cartel local. À ce stade, le mobile du crime reste inconnu.
14: Nous allons attendre de disposer de toutes les informations. Il va de soi que les auteurs doivent être arrêtés, ainsi que l'instigateur, et qu'il faudra déterminer les raisons pour lesquelles cet homicide regrettable s'est produit.
13: Selon la presse mexicaine, une dizaine d'influenceurs ont été assassinés ces dernières années dans l'état de Sinaloa. Certains d'entre eux auraient entretenu des liens avec des organisations criminelles.
20: Et avant qu'on en dise un mot, écoutez ce commentaire très intéressant du journaliste Jonathan Alperi, qui est reporter en Amérique latine.
15: La ville où il a été tué, on voit sur l'écran, c'est Culiacán, qui est le centre névralgique du grand cartel mexicain du Sinaloa, qui est un des plus vieux cartels et probablement le cartel le plus puissant, avec le cartel de la nouvelle génération qui est basé dans l'état du Jalisco. Là, on vient de voir un passage avec la présidente Claudia Sheinbaum, qui est évidemment entre le marteau et l'enclume quand il s'agit du cartel, des différents groupes criminels mexicains et de la pression fédérale américaine qui lui met énormément de pression en ce moment pour combattre la grande criminalité. On voit bien que dans le Sinaloa ou dans le Michoacán ou le Guerrero ou d'autres zones dans le Mexique, les cartels mexicains ont pris une bonne partie du contrôle de ces zones-là. Donc on voit là, au Mexique, depuis pas mal d'années, une espèce de balkanisation même du pays, où les puissances étatiques, voire régaliennes, sont en recul. Et on voit d'ailleurs, du côté américain, une réponse peut-être militaire par rapport à ça. Car pour les Américains, il n'est pas pensable d'avoir un État qui est en partie un narco-État, le Mexique, pour les années qui viennent.
20: Bon, on sait, Jean-Pierre Colombiès, et vous nous avez rappelé que vous avez beaucoup travaillé autour des cartels sud-américains. C'est un sujet que vous maîtrisez. C'est monnaie courante au Mexique. Les cartels font la loi dans ce pays. La question, évidemment, et si on traite de cette information, c'est aussi pour se mettre en parallèle. Nous, ici en France, on a beaucoup de politiques ces derniers mois, ces dernières années, qui ont utilisé cette sémantique de mexicanisation de la France. Est-ce qu'on en est là, ou est-ce qu'il y a du chemin avant que, justement, on puisse réellement parler de mexicanisation?
0: Oui, faut comparer ce qui est comparable. La construction même de l'État mexicain fait qu'il y a une fragilité du régalien. Je dirais par nature, d'accord. Et les cartels.
20: Qu'est-ce qui nous sépare du Mexique? Qu'est-ce qui nous sépare du Mexique?
0: L'histoire, la solidité de l'État. Il y a quand même un pouvoir régalien fort en France. On n'est pas du tout dans la même culture des pistoleros sud-américains. Enfin, faut comparer ce qui est comparable. Mais il faut quand même éviter trop de débordements comme on en voit aujourd'hui quand on voit un maire exfiltré de son domicile parce qu'il est menacé par des gangs qui eux-mêmes se revendiquent de la DZ sans qu'on soit vraiment sûr d'ailleurs que ce soit la DZ que je vous disais qui accorde des franchises à des groupes qui se revendiquent d'appartenir à la mouvance. On est quand même pas très loin quand on voit des vidéos de jeunes se faire torturer via des réseaux et assassiner en direct. Il y a quand même une certaine similitude, donc si après. C'est pour ça qu'on ne peut pas entendre dire à chaque fois de la part du pouvoir politique on ne savait pas, on n'avait pas prévu, on ne pouvait pas anticiper. Si on peut anticiper, on n'en est pas encore là. On n'est pas dans la même situation que les Pays-Bas ou que la Belgique, parce que les Pays-Bas ont une culture réelle de tolérance au niveau du trafic. Moi, j'ai travaillé avec le premier officier détaché au niveau diplomatique auprès des services judiciaires des Pays-Bas dans les années 80. Mm-hmm. Lorsqu'il revenait, il était catastrophé du laisser-aller de l'État hollandais par rapport au trafic. Donc, il y a quand même, je pense à l'Espagne aussi, où le cannabis transite par tonnes, mais depuis des années, des dizaines d'années. On sait très bien que ça existe, on laisse faire. Et le problème, c'est que plus l'État concède du terrain, plus il sera compliqué de le reconquérir. Ce sera même dans certains cas très complexe, parce que c'est une vraie société parallèle qui s'est mise en place.
20: Oui, la question n'est pas de savoir, quand on parle de mexicanisation, s'il y a du trafic de drogue, si ça génère de la violence et de la criminalité. Ça, c'est acquis et c'est une réalité en France comme au Mexique. Ce que l'on évoque en parlant de mexicanisation, c'est à quel point ces cartels, ces gangs criminels peuvent s'infiltrer au sein des administrations, au sein de la société, de la corruption. On sait que ce soit, alors c'est pas l'administration, mais que ce soit les dockers dans certains ports français, que ce soit l'administration pénitentiaire, que ce soit certains magistrats, il y a des greffiers qui sont corrompus, on le sait, c'est un secret de polichinelle. En fait, ce qui nous sépare du Mexique aujourd'hui, c'est la corruption des dirigeants politiques. Mais au-delà de ça, à part les proportions de meurtres, je ne vois pas de grande différence.
3: Mais rappelez quand même, en 20 ans, c'est 400 000 morts, la guerre.
20: Je parle de proportions, en effet. Ce n'est pas les mêmes proportions.
3: Et 100 000 personnes disparues totalement.
20: C'est vrai qu'on n'en est pas là. Faut pas exagérer. Mais
3: tout ce que vous venez de dire, vous m'avez enlevé de la bouche. C'est exactement ça. Quand on parle de mexicanisation, pour nous, c'est un phénomène nouveau qui est la confrontation de ces bandes de criminels avec l'État. C'est ça qui est nouveau. C'est-à-dire, et ça a été rappelé par Michel, on attaque les prisons. On tue deux surveillants pénitentiaires. On est obligé d'exfiltrer la directrice de la prison des Baumettes. On est obligé d'exfiltrer en pleine nuit un maire.
20: Le maire d'Alès.
3: Ça, c'est nouveau. C'est-à-dire, on est là, on a des moyens, on peut corrompre, on peut agir.
20: Et ça va vite.
3: On peut même organiser des œuvres sociales dans certains quartiers, etc. Sûr. C'est là que ça prend une tournure.
20: Oui, il y a l'organisation de la vie sociale de certains quartiers, que j'ai oublié de mentionner également, qui est très proche de ces fameux cartels également, qui font vivre des quartiers. Pardon ? Jean-Pierre Combes, j'ai pas entendu, pardon, ce que vous m'avez dit.
0: Qui est dénoncé depuis très longtemps. Oui. On va pas découvrir l'eau tiède. Il y a eu de nombreux ouvrages. Je reprends ça dans mon bouquin d'ailleurs. De nombreux ouvrages qui décrivent cette évolution. Je pense à Marseille notamment. Et on peut pas dire au bout d'un moment, ah mince, juste, on n'avait pas vu venir. Non, c'est faux. Et quand je vois certaines, je dirais, décisions politiques, certaines lois, certaines organisations, même des structures étatiques qui sont en train de se mettre en place, je dis que quelque part, À un moment donné, je dirais pas qu'il y a de la complicité, mais il faut faire attention à ce qu'on fait. Je pense notamment à la départementalisation de la police, qui est une erreur grave, qui a été faite. Je pense à certaines lois, notamment sur la libéralisation de la publicité des jeux en ligne. Vous savez, ça, ce sont des curseurs, comme quoi on décale un peu le sens des valeurs, le système des valeurs. On peut pas à la fois dire attention aux addictions, et puis laisser faire tranquillement la pub du loto ou du poker. Enfin, à un moment donné, il faut se poser aussi les questions de la société dans laquelle on veut vivre, du c'est système vrai. Qu'on veut
5: les mettre en place. Des signaux envoyés.
0: C'est des signaux très forts, très
5: c'est
0: importants.
5: Vrai. C'est vrai. Moi, c'est cette corruption qui me pose vraiment question, parce qu'il y a 5-10 ans, on n'aurait jamais imaginé qu'un maire soit exfiltré. Alors, encore une fois, pour être dans ce rapport au Mexique, puisque c'est notre thématique avec cet assassinat et cette société mexicaine qui est gangrenée, oui, en effet, on est très loin, en France, en tout cas, je l'espère, d'avoir des hauts dirigeants, des ministres, par exemple, qui sont corrompus et achetés par des mafias. Ça, en effet, a priori, nous en sommes très loin. En revanche, des élus locaux de villes moyennes qui peuvent être approchés. D'ailleurs, on sait que pendant les élections municipales, il y a une grosse attention qui a été portée à ce genre de phénomène. Ça, c'est plus réel, c'est plus proche de nous et ça peut, pourquoi pas, déjà exister. Alors oui, Georges et Raphaël et Michel veulent s'exprimer également.
3: C'est pas les politiques qui en premier ont évoqué ce phénomène de mexicanisation, c'est la magistrature.
5: C'est vrai.
3: Souvenez-vous de Madame Laure Becquiot, procureure de Paris, qui dans un article du Monde a commencé la première à dire « Nous sommes face à une mexicanisation ».
5: C'est vrai.
0: Le procureur de Marseille a dit
3: et en prenant l'exemple des Pays-Bas, qui étaient déjà contaminés, notamment avec les dockers, etc. Oui. Donc, et puis ceux de Marseille, M. Besson.
5: Qui et puis les menaces qui pesaient aussi sur la famille royale néerlandaise. C'est la princesse des Pays-Bas qui a été menacée, exfiltrée également,
3: magistrats il y a quelques années. Qui ont tiré la sonnette d'alarme.
5: Oui, mais c'est Raphaël Steinville, puis Michel Fayad.
7: C'est ça qui est quand même particulièrement inquiétant, c'est que ce processus de mexicanisation, il est en voie d'accélération. D'un côté, nous avons des organisations, la DZ Mafia, le clan

0: Noter que un ministre met en place une série d'actions, il se reconfigure. Donc il y a cette impuissance de l'État qui ne fait que renforcer cette impression que la gangrène prend. Et puis vous l'avez évoqué, cette question de la corruption d'un certain nombre de milieux, à commencer par les élus. Elle se pose lorsque, au soir des élections, comme on a pu le constater, ça ne veut pas dire que le maire de Saint-Denis, en l'occurrence, est directement lié aux trafiquants, mais lorsque vous voyez en première ligne, comme l'ont constaté des policiers, des trafiquants qui célébraient la victoire du maire de Saint-Denis, certaines questions ne peuvent pas se...
1: Parce qu'ils sont tellement implantés dans le tissu social également qu'il faut composer, avec ces gens-là.
0: Ce sont des acteurs désormais de la vie sociale.
1: Et c'est assez terrifiant. Michel, pour conclure peut-être ?
2: Oui, parce qu'on parle beaucoup de tout ce qui est à l'intérieur du pays et tout est juste, mais il y a aussi quand même l'histoire des frontières. On doit quand même ne pas oublier que l'essentiel de la drogue, elle n'est pas produite sur notre sol, elle est essentiellement importée sur notre territoire. Donc, on est obligé de discuter de la question des frontières. Et l'autre chose, c'est
1: Et puis, il y a nos relations avec le Maroc également.
2: Exactement,
1: sur
2: la question
1: de
2: géopolitique.
1: De cannabis, hein,
2: c'est ce que je voulais dire.
1: Que l'essentiel du cannabis en France vient du Maroc.
2: Plus de 80%.
1: 80%.
2: Donc, la question géopolitique avec le Maroc, avec l'Algérie, avec la DZ Mafia, avec le Venezuela, qui jusque-là, la drogue,
1: la
2: cocaïne qui passait. Oui, mais la cocaïne qui passait,
1: Bolivie,
2: qui était sous le contrôle de la République islamique d'Iran et ses proxys, notamment le Hezbollah, jusqu'à ce que Trump intervienne. Il y a la géopolitique aussi et il y a les frontières aussi. Donc, je pense que, en fait, l'État doit faire face à la fois au niveau intérieur, mais aussi au niveau européen. En suspendant, on revient à la suspension de Schengen et le contrôle des frontières, et également d'un point de vue géopolitique, en parlant au Maroc, par exemple, comme vous le disiez. Eh bien, si vous continuez à laisser passer la drogue chez nous, nous, on va prendre des mesures contre vous. On va plus faire cela. Non, je veux dire, on peut pas faire juste le national et en oubliant l'international, parce que en oubliant l'international, on pourra pas contrôler.
1: Ça va ensemble.
3: Non, mais justement, vous mettez le doigt sur quelque chose de fondamental, c'est-à-dire que si on supprime aussi la production des produits stupéfiants dans certaines zones géographiques, Amérique du Sud, ou
2: j'ai pas dit qu'on supprime.
3: Non,
2: on se protège de ça.
3: Non, mais d'accord, mais
2: sinon on peut pas aller faire la loi partout.
3: Non, mais ce que je veux dire par là, c'est qu'on sait aussi que c'est un équilibre politique, la drogue. Dans certains pays producteurs,
2: c'est ce que j'ai. Nous, on va pas intervenir dans ces pays. Mais nous, on veut plus que cette drogue qui vient dans ces pays vienne chez nous. Donc nous, on va fermer les frontières et on va dire à ces pays, si vous voulez traiter avec nous, si vous voulez qu'on investisse chez vous, si vous voulez qu'on ait des relations commerciales avec vous, la condition, c'est qu'on veut pas de drogue chez nous.
1: Bon, voilà ce qu'on pouvait dire sur ce sujet. Avant qu'il n'y ait pas de drogue chez nous, il va se passer du temps. Je ne sais pas si on verra ça de notre vivant, cher Michel Fayad, malheureusement. Autre sujet, c'est la saison des cambriolages, évidemment. Triste évolution, augmentation des cambriolages, bien sûr, chaque année durant l'été, avec l'absence des gens de leur domicile. Mais certains voleurs s'attaquent plus seulement aux maisons vides, hein, puisque maintenant, et malheureusement, Georges, vous savez de quoi on parle. Vous avez été indirectement victime de homejacking il y a quelques temps. Les homejacking, c'est cambriolages commis alors que les habitants sont présents se multiplient. Nous avons recueilli un témoignage. Philippe, il y a un an, dont l'épouse a été agressée en pleine nuit par deux hommes venus fouiller leur domicile à Paris. Regardez ce sujet de Thibaut Marcheteau.
4: C'est dans ce quartier parisien qu'il y a un an, la famille de Philippe Jean-Louis, absent au moment des faits, a été victime d'un homejacking. Il est 3h du matin quand deux individus s'attaquent à la porte d'entrée, armés d'une massette. Deux adolescentes et une femme dorment dans la maison. Cette dernière, réveillée par le bruit, se lève et tombe nez à nez avec les malfrats.
5: Elle ouvre la porte de sa chambre et elle se retrouve face à deux jeunes hommes cagoulés. Et là, elle prend une volée de coups de poing et de coups de massette à la tête.
4: Pendant 25 minutes, les cambrioleurs frappent et menacent la femme de Philippe à la recherche d'argent et de bijoux. Un an plus tard, elle reste traumatisée.
5: Ma femme est sous médicaments. Elle a peur de tout, c'est-à-dire que il y a aucun reproche dans ce que je dis, hein. C'est-à-dire que je suis devenu son chauffeur, son garde du corps attitré. Elle prenait les transports en commun, c'est terminé.
4: Rester dans cet appartement était impensable pour la famille, qui a rapidement déménagé. Philippe et sa compagne souhaitent néanmoins continuer de témoigner.
5: Ma compagne a accepté qu'on en parle encore aujourd'hui, parce que en fait, il faut pas que les gens pensent que ça n'arrive qu'aux autres. Voilà. Donc l'idée, c'est pas que vous ayez peur, c'est de se préparer, éventuellement prendre des mesures en amont.
4: Selon le ministère de l'Intérieur, le nombre de cambriolages s'élevait à 212 000 l'année dernière, soit deux toutes les 5 minutes.
1: Georges, je me permets de rappeler qu'il y a, c'est il y a quelques années.
6: C'est du passé.
1: Oui, c'est passé. Bah, tant mieux. Alors, je sais pas si le traumatisme est toujours présent, notamment chez ceux qui

0: mineurs
1: chez vos proches qui étaient qui ont été attaqués, mais c'est un phénomène qui prend de l'ampleur. On se rend compte qu'en effet le traditionnel, et j'en fais pas le mérite, mais le cambriolage lorsque le domicile est vide, finalement aujourd'hui on s'en moque quoi. C'est peu importe qu'il y ait du monde ou pas à l'intérieur du domicile, il y a une désinhibition de la violence qui fait que ça peut arriver à n'importe qui, n'importe quand.
0: C'est arrivé à pas mal de personnalités connues,
1: aussi, médiatiques. Mais pas forcément, regardez le cas qu'on vient d'évoquer.
0: Des sportifs, voilà. Il faut savoir qu'il y en a de plus en plus, que ça se produit aussi de manière assez concertée sur des groupes WhatsApp. Au dernier moment, on prévient, il y a un tel domicile, il faut y aller, la personne n'est pas là, elle est en train de jouer au foot ou à la télévision, etc. Et on pénètre. Il y a une journaliste, on ne va pas citer son nom, mais c'est la troisième ou quatrième fois, je crois qu'elle est victime d'homejacking.
2: Les joueurs de l'Olympique de Marseille.
1: Oui, à Marseille, ça a commencé, je crois. Ça a commencé un peu dans le sud de la France.
3: C'est traditionnel, je dis ça avec cynisme.
1: Oui, bien sûr.
0: Bernard Tapie, vous en souvenez.
1: Ah oui, avec son épouse, ça avait été terrible.
0: Avec son épouse.
1: Et ils avaient été violentés.
0: Voilà, donc c'est un phénomène qui se répand malheureusement de plus en plus, qui est très grave. Les peines encourues peuvent aller jusqu'à 20 ans.
3: Oui, mais bon.
0: Même plus.
1: Évidemment. Alors faut-il qu'elles soient prononcées, Georges.
3: Et appliquées surtout.
0: Et surtout appliquées, mais elles ne le sont pas, généralement.
3: Non, très peu.
0: J'ai vu encore des peines qui ont été prononcées récemment, ça va du sursis, voilà.
3: Oui, en général.
0: C'est... Donc, à quelques mois d'emprisonnement ferme qui ne seront pas effectués. Bon. Mm-hmm. Donc, c'est un phénomène très inquiétant. Qu'est-ce qu'on peut dire de plus ?
1: Déjà, on parlait du Mexique tout à l'heure. Là, j'ai envie de parler, pourquoi pas, de l'Afrique du Sud. Parce que quand vous voyez la réponse judiciaire qui est fournie, évidemment que les gens vont se dire je suis sous la menace d'un homejacking, puisque ces cambrioleurs et ces personnes violentes ne sont pas dissuadées. Donc, on va finir par avoir des villes qui vont ressembler à Johannesburg, où vous avez des fils barbelés autour de toutes les propriétés, parce qu'il y a cette peur de se faire attaquer à tout moment.
3: C'est déjà un peu le cas, mais le phénomène répond à plusieurs... Il y a plusieurs causes à tout ça. D'abord parce que c'est plus facile d'entrer dans un appartement ou une maison quand il y a quelqu'un, tout simplement parce que les portes sont ouvertes.
1: C'est pas faux.
3: Qu'effectivement, il y a une désinhibition totale dans le fait de s'attaquer à une famille. On se fiche éperdument des conséquences que ça peut avoir. De toute façon, un voyou, un criminel n'a pas de conscience. Je veux dire, il ne fait pas ça. Quand il commet un acte délinquentiel ou criminel, il se fiche éperdument de l'impact que ça peut avoir sur ses victimes.
1: Évidemment.
3: Mais tous les délits que nous évoquons, tous les crimes que nous évoquons ont un point commun. C'est la réponse pénale. C'est-à-dire que tant qu'il n'y a pas, je dirais, de coup d'arrêt donné à une dynamique criminelle ou délinquentielle, ça n'arrêtera pas. Je me souviens qu'on a travaillé énormément dans les services de police sur les cambriolages. Les réponses à l'identification, par exemple, sur des traces papillaires qui étaient récupérées, n'arrivaient que plusieurs mois, voire quelques années.
1: Et c'est les empreintes digitales, c'est ça ?
3: Voilà, oui. Après les faits. Donc, vous allez récupérer quelqu'un, vu que l'ancienneté des faits ou le profil de l'individu, il est incarcéré ou pas, de toute façon, pas très longtemps, parce qu'il faut dire les choses, voire pas du tout. Et de fait, vous alimentez la récidive. Et non seulement la récidive, mais la progression dans l'acte du délinquant.
0: On estime qu'il y a à peu près 1000 cambriolages par jour.
3: Oui, et puis les homejacking, c'est pas mal non plus.
1: Oui, mais il y a une augmentation. Là, je crois qu'il y a des chiffres qui sont tombés ces derniers jours, avec une augmentation encore cet été.
0: La plupart, ça se termine en hauteur inconnue.
3: Même quand il est connu.
0: Le taux d'élucidation, il n'est pas très élevé.
1: Et ce qu'il faut noter également avec ces homejacking, donc ces cambriolages dans les maisons, alors que les occupants sont présents. Ce qu'on retient ces dernières années, c'est que ce sont souvent des profils, c'est pas des bandits de grand chemin. C'est des petites frappes, des jeunes qui sont recrutés sur les réseaux, qui sont ultra-violents, qui sont désinhibés, qui pour quelques poignées d'euros vont aller traumatiser.
4: C'est peut-être ça aussi la nouveauté, c'est que...
1: Raphaël Steinville.
4: En tout cas, c'est une hypothèse, mais si les homejackings se multiplient, c'est aussi que la nature des biens qu'ils recherchent a changé. C'est-à-dire qu'avant, j'y cherchais des liquidités, j'y cherchais des mondes, des objets de valeur. Et aujourd'hui, l'irruption des crypto-monnaies rend nécessaire en fait, la présence de ces personnes pour pouvoir mettre la main sur ces crypto-monnaies. Donc je pense que c'est aussi lié, il y a une nouvelle délinquance, une nouvelle manière d'agir dans les cambriolages qui s'explique par la nature des biens qu'ils recherchent.
1: Et il faut rappeler aussi, parce que c'est vrai qu'il y a beaucoup de repérage qui est fait sur les victimes, je veux dire, sur les réseaux sociaux. C'est vrai qu'il y a beaucoup d'influenceurs qui étalent peut-être tel ou tel bien, telle ou telle maison, telle ou telle villa, et qui, sans le savoir et involontairement, attirent ces criminels vers eux.
3: C'est les plus visibles. C'est les plus visibles.
1: C'est les plus visibles, oui, oui, oui. Parce qu'en l'occurrence, le reportage qu'on vient de montrer, c'est pas des gens qui étaient ostensiblement présents.
3: C'est ça, quand même. C'est des gens, comme vous, la majorité des cas, c'est ça. C'est des gens comme vous et moi qui ne demandent rien à personne, et on va chez eux, on leur pique les bijoux, l'argent liquide. On s'intéresse à ce qui est facilement transportable et négociable.
2: Mais comme dit Raphaël, il y a aussi des propriétaires de crypto-monnaies qui ont été...
1: Bien sûr, ça a été un phénomène ces dernières années qu'on a beaucoup vu. Le point commun de tous ces cambriolages avec les occupants présents, c'est la rapidité, la brutalité des scènes, des conséquences psychologiques également qui restent très durables. En l'occurrence, Georges, je peux me permettre de vous poser cette question. Est-ce que les proches qui sont les vôtres, qui ont été victimes de hijacking, ont ça encore en tête? C'était il y a combien de temps?
0: Ça dure longtemps, ça fait à peu près...
1: Il y a deux ans?
0: Trois ans. J'étais en plateau, en plus.
1: Ouais. Je me souviens.
0: J'étais en plateau.
1: Et vous avez reçu un message à ce moment-là en disant qu'il se passait quelque chose chez vous.
0: Moi, je n'étais pas chez moi. Donc, oui, les traumatismes sont très lourds. Hein. Vous avez même des conséquences physiologiques, même si vous n'avez pas été agressé physiquement. Et les conséquences, elles se traduisent par des réactions physiques qui méritent des soins sur le long terme. On ne peut pas imaginer le trouble, vraiment, que ça occasionne à ceux qui en sont victimes. C'est un viol, hein, c'est
1: vraiment... Exactement.
0: Voilà.
1: Je n'osais pas le dire.
0: Voilà, non, mais que dire de plus, sinon donner aussi des conseils à ceux qui peuvent nous éviter.
3: Vigilance,
0: c'est-à-dire les serrures, hein, chez soi, ne pas se fermer. Moi, vous savez, j'avais quitté l'appartement, je ne l'avais pas fermé en partant. Donc, vous savez, il suffit d'une simple, on ne va pas donner de recette, mais c'est facile d'ouvrir une porte. Si elle n'est pas cadenassée d'intérieur...
1: Oui, on ne donne pas de recette, on sait que la radio, c'est, voilà, chacun connaît ce...
0: Voilà, il faut des caméras et il faut des serrures. Ouais.
3: Il faut aussi inviter les gens à être vigilants quant aux gens qui traînent dans leurs immeubles, leurs parties communes, et qui font des repérages. Qui
0: absolument.
1: On va bientôt marquer la pause de 10h, saluer nos auditeurs sur Europe 1 et accueillir Omblin Roche pour le programme du Club de l'été qui est à suivre. Avant cela, je voudrais juste vous rappeler ce rendez-vous. C'est à partir de 13h30, tout à l'heure, CNews, en immersion avec les forces de l'ordre. Ça se passe à Marseille, au cœur du quotidien des policiers, entre règlement de compte, vol et agression. On en parlait donc ensemble, une immersion au plus près de ceux qui interviennent chaque jour sur le terrain. Un extrait de ce qui vous attend à 13h30.
5: Un véhicule a grillé un feu rouge et multiplie les infractions routières. Il fuit le contrôle de police et accélère. Il prend tous les risques, suivi de près par les policiers. Mehdi et Stéphane sont appelés en renfort pour aller prendre en tenaille le véhicule du fuyard. Il remonte le vieux port et s'engage sur l'autoroute. Mehdi prononce alors des paroles prémonitoires.
6: Là, le risque, c'est l'accident. Donc c'est pour ça qu'en fait, on suit...
5: À la radio, on apprend que le véhicule des policiers qui suivait le fuyard a eu un accident sur l'autoroute. Il faut aller vite.
7: Il a percuté l'équipage C-1012.
1: Voilà, l'immersion avec ces forces de l'ordre que vous pourrez suivre donc à Marseille à partir de 13h30. On va saluer les auditeurs d'Europe 1 et saluer Omblin Roche qui prend la suite comme tous les jours sur l'antenne.
8: Oui.
1: Bonjour Omblin.
8: Bonjour
1: Julien. Le club
8: de
1: l'été qui se poursuit du lundi au vendredi. Avec qui est-ce que vous nous proposez cette émission? Le menu du jour.
8: Le menu du jour. Alors là, je vous propose aujourd'hui un artiste à part dans le paysage musical français. Il est fantaisiste, il est connu pour ses lunettes rondes, des chemise bariolée, un air facétieux, il est chanteur, conteur et c'est aussi un créateur de spots publicitaires iconiques. Si je vous dis Danette, si je vous dis Banga, si je vous dis... Oui, absolument. On fait la partie de la même génération. Effectivement,
1: j'adore ça. Richard Gottener.
8: Richard Gottener qui a bercé.
1: Qui était un visionnaire.
8: Exactement, toute une génération.
1: Elle est suivante. Qu'on le voit plus dans les médias.
8: Eh bien, il remonte sur scène. Il a un spectacle qui s'appelle Gottener ramène sa phrase, c'est-à-dire qu'il interprète ses chansons sur scène. Mais sans chanter, donc c'est-à-dire qu'il met en avant ses textes.
1: Concept.
8: Avec un guitariste bruiteur qui l'accompagne et c'est absolument savoureux. On va pouvoir en parler avec lui pendant une heure sur l'antenne d'Europe 1 dans le club de l'été en direct.
1: Eh bien, on va vous écouter et on vous remercie. Très bonne matinée à vous, Omblin Roche.
8: Merci.
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8: Richard Gottener est effectivement derrière la porte du studio Coluche. Il va venir s'installer pour passer une heure en direct avec nous dans le club de l'été sur Europe 1. Gottener ramène sa phrase. On va pouvoir écouter de la musique, on va jouer, on va surtout rire. Vous restez bien avec nous. On se retrouve dans quelques minutes à peine. À tout de suite sur Europe 1.
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8: Vous écoutez Europe 1, il est 10h. Le club de l'été à suivre, mais d'abord les infos avec Wallis Glaise. Bonjour Wallis.
22: Bonjour Omblin, bonjour à tous. La France va de nouveau suffoquer. De nouvelles fortes chaleurs sont annoncées mardi prochain dans l'Hexagone. Dès dimanche, de nombreuses régions connaîtront des températures très élevées avec des pics parfois allant jusqu'à 40 degrés. À noter qu'aujourd'hui, 8 départements du Sud-Est sont placés en vigilance orange canicule. Les Alpes-Maritimes, l'Ardèche, la Drôme, le Gard, le Var, le Vaucluse et les deux départements de la Corse. L'incendie qui s'est déclaré hier à Montserré dans l'Aude, finalement fixé au cours de la soirée après avoir parcouru une centaine d'hectares. Un feu déclenché par un accident de la route dans le massif des Corbières près de Narbonne. Trois départements restent en alerte rouge au feu de forêt aujourd'hui. Le Vaucluse, les Bouches-du-Rhône et le Var. Dans le reste de l'actualité, deuxième arrestation d'un narcotrafiquant originaire des quartiers nord de Marseille en quelques jours. Il s'agit de Rachid Djea, considéré comme l'un des parrains de la cité de la Castellane. Il est présenté comme proche de la DZ Mafia. Il a été arrêté en Algérie lundi dernier. Le garde des Sceaux l'a annoncé hier soir. Passe d'armes entre Marine Tondelier et Elon Musk. La chef de file des écologistes appelle à interdire sur le réseau social X pendant la campagne présidentielle une volonté de censure inacceptable pour le patron de la plateforme qui accuse la candidate déclarée de trahison envers la France. Le taux de chômage en France a augmenté de 0,2% au deuxième trimestre 2026 pour atteindre 8,3%, son plus haut niveau depuis l'automne 2020 en pleine crise du Covid, annonce de l'INSEE. Concrètement, le nombre de chômeurs en recherche active d'emploi s'élève à 2 700 000. Un week-end chargé sur les routes de France, circulation difficile dès aujourd'hui. Bison futé hisse le drapeau orange dans le nord, le Grand Ouest et en Auvergne-Rhône-Alpes dans le sens des départs et sur un large quart sud-est pour les retours. Demain, ce sera du rouge partout dans les deux sens. Et puis, le Tour de France femmes s'attaque aujourd'hui à un mythe. Les coureuses ont rendez-vous avec le Mont Ventoux à l'occasion de la 7e étape. À noter qu'une partie du Tour se disputera sans public à cause du risque d'incendie dans le Vaucluse.
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22: Europe 1, il est 10h02. Le club de l'été, c'est maintenant avec vous, Ombline.
8: Merci, Wallis Glaise. Prochain point sur l'actualité à 10h30 sur Europe 1.
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8: Bonjour à tous, bienvenue dans le club de l'été sur Europe 1. C'est un grand bonheur d'être avec vous, d'être en direct le matin et le midi, car on est ensemble jusqu'à 13h. Que vous soyez en vacances, à la maison, pendant que vous travaillez, je ne viens pas seule. Une joyeuse équipe m'accompagne. On écoutera Stevie Wonder grâce à Joe Hume. On regardera des films d'amour d'été grâce à Mehdi Omaïs. Le coup de génie de Nicolas Taureau, ce sera le stylo bic. Et puis on passera en cuisine avant la fin de l'émission avec notre chef du club de l'été, Louana Belmondo, qui a choisi une recette à base de tomates. À partir de 11h, il sera question d'amour. D'amour l'été, justement. Les amours de vacances peuvent-elles durer? Vous nous appelez dès maintenant au 01 80 20 39 21. Bonjour Jean-Philippe Langon.
4: Bonjour Ombline, bonjour à tous.
8: Avec vous, on parle télé à la radio. Et on parle de quoi aujourd'hui?
4: Eh bien aujourd'hui, c'est du grand n'importe quoi. C'est tout ce qui est hallucinant sur les émissions les plus improbables de la télé pour cette dernière chronique aujourd'hui.
8: Ah, absolument. On est très heureux ce matin de recevoir un chanteur, un conteur, un, je le cite, amuseur, fantaisiste, je fais des trucs pour amuser la galerie. Bonjour Richard Gottener.
23: Bonjour.
8: Vous remontez sur scène pour votre spectacle. Gottener ramène sa phrase au studio Raspail à Paris. On va bien sûr en parler. On va aussi remonter le fil de votre histoire, votre carrière, votre parcours. Merci d'être avec nous ce matin en direct.
23: C'est un plaisir.
8: Dans le club de l'été sur Europe 1, plaisir partagé. 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Merci d'être avec nous chaque matin sur Europe 1. On est en direct et on est ensemble jusqu'à 13h. Richard Gottener, vous n'êtes pas un artiste comique, vous êtes dans le registre du drôle, je vous cite encore, et ça, ben c'est pas pareil. Vous n'êtes pas comique, vous êtes drôle.
23: Ouais, absolument. Enfin, c'est-à-dire que le comique appelle le rire absolument. Or, il peut y avoir des choses très drôles, l'humour n'implique pas forcément l'éclat de rire.
8: Ouais, c'est facile. C'est pas de la franche rigolade forcément, quoi.
23: Ça peut. j'aime bien l'éclat de rire, le fou rire, tout ça, c'est formidable. Mais c'est pas obligatoire. Mmh. Voilà, on n'est pas obligé de faire une vanne, un rire, une vanne. C'est pas mon truc.
8: C'est
23: ça.
8: Pas votre registre.
23: Je préfère, on va dire le drôle, l'humour, le jeu de mots, oui, sans être obligé de passer par le calembour. Voilà. Ah, oui. Ouais, le jeu des mots, on va dire. Mmh. Voilà.
8: Vous remontez sur scène, Richard Gottener, cet automne pour votre spectacle. Gottener ramène sa phrase. Du 13 octobre au 29 décembre, vous serez au studio Raspail à Paris. C'est un spectacle que vous présentez depuis 5 ans. Sur scène, vous êtes accompagné du guitariste bruiteur Brice Delage. Extrait.
23: Ce soir, je ne chante pas. Je raconte. Un genre de moustique, un ouistiti de cet acabit, un genre de bête folle dans la nuit. Si j'ai bien compris, si j'ai bien saisi la tactique, ou bien je l'oxyde, ou c'est lui qui pique.
8: Vous donnez la parole à vos textes, vous dépouillez les chansons de leur mélodie d'origine. On redécouvre leur sens, voire on les découvre tout court, le sens de ces textes.
23: Oui, il paraît.
8: C'est sans la mélodie.
23: C'est ce que disent les gens. Ben c'est un peu audacieux comme,
8: oui.
23: comme projet. C'est-à-dire, voilà, je suis chanteur, mais je ne chante pas. Alors au départ, ça paraît pas très excitant, mais on s'amuse beaucoup. J'ai trouvé dans les textes, pas dans tous, il y en a qui ne se prêtent pas à l'exercice, mais il y a beaucoup de textes qui se prêtent à l'exercice de la comédie. Mmh. Et donc, je me suis amusé à jouer les textes de mes chansons comme si c'était des comédies.
8: C'est des petites scénettes.
23: C'est des petites scénettes, c'est pas de la récitation. Attention, c'est pas une lecture. C'est vraiment, je rentre, d'ailleurs, au début, on a un peu pataugé quand on a cherché à faire quand on a mis au point le spectacle. Et en fait, c'est une espèce de ping-pong, de mécanique très très précise entre le musicien, donc Brice Delage, qui est guitariste, et pas simplement guitariste, il est aussi bruiteur, avec sa guitare il fait tout. Il fait des avions, il fait des moustiques, il fait tout.
0: Et on l'a entendu,
23: et en fait on fait vivre les textes, ce qui fait que finalement on oublie assez vite le côté chanson de l'histoire. Et pour aller dans la comédie, quoi.
8: Jean-Philippe,
4: c'est le confinement qui vous a donné cette idée de faire ça, parce que vous y avez des vidéos.
23: C'est né pendant le confinement, oui. C'est-à-dire, je voulais faire rire mes camarades à distance. Donc derrière mon ordi, j'avais pas grand-chose. Je suis pas instrumentiste, donc je peux pas chanter une chanson a cappella. C'est ridicule. Donc je me suis amusé à interpréter des textes.
4: Et ça
23: a fonctionné à mort. Donc j'en ai fait 1, 2, 3, 4, 5, 6, on s'est fait des millions de vues.
8: C'est ça.
23: Et je me suis dit, spectacle, il y a un truc là-dessous. Et j'ai cherché, mais je voulais pas faire justement un truc simple où... je voulais pas faire la récitation, quoi.
8: Oui.
23: Donc je suis tombé sur Brice Delage, qui est un aficionado de la première époque, de longue date en tous les cas, et qui s'est amusé, ça a beaucoup amusé de participer à ce projet.
8: Je vous propose, Richard Gottener, de remonter le fil de votre histoire à l'aide d'extraits sonores qui vont vous rappeler des souvenirs.
5: Allez, redresse-toi. Prends ta biscotte à pleine main. Allez. Reprends-en une. Viens là, bien. Ferme, mais pas brutal. N'est-ce pas ? La biscotte de l'homme. Voilà, avec tous les doigts dessus. Voilà.
8: Tous les doigts dessus. Un extrait de la pièce, hein, la cage aux folles avec Jean Poiret et Michel Serrault. Alors, vous savez pourquoi on vous parle de Poiret et Serrault ? Il faut nous raconter, Richard Gottener.
23: Ben, Poiret et Serrault ont été un exemple, un phare. Pour moi, je voulais faire Poiret et Serrault comme métier. Pas
4: les deux.
23: Les deux.
8: Et très vite, hein, très jeune. Hein.
23: Très. J'avais 14 ans, 15 ans. Et à l'époque, j'avais rencontré mon pote Jackie en colonie de vacances. Et on voulait faire Poiret et Serrault. Donc on écrivait des sketchs qui ressemblaient honteusement à ceux de Poiret et Serrault. Et on était évidemment pas du tout à la hauteur de nos prétentions, mais en tous les cas c'était un exemple. Et eux, c'est pareil, ne font pas forcément c'est eux souvent dans l'humour, ils font l'œil de comment, bon, évidemment Serrault c'est l'Auguste,
8: oui,
23: mais le Poiret, il a toujours l'œil qui frise, il a toujours l'air de pas y toucher avec les mains dedans jusqu'à l'omoplate. Donc c'est un régal. C'était un exemple, et on est très fiers de notre exemple.
8: Avec Jackie, quelques mots, vous n'avez pas poursuivi cette collaboration avec Jackie de Platine 45, Jackie du Club Dorothée aussi, hein.
23: Non, on a fait quelques tentatives, on a passé quelques auditions avec Jackie. Mmh. C'était franchement, on n'était pas au point. Franchement, on n'était pas au point. Et puis, il y a eu le bac,
8: oui.
23: Où là, moi, je me suis plongé la tête dans le guidon. J'avais envie de sortir du lycée. Donc, je me suis mis la tête dans le guidon et j'ai eu mon bac. Ensuite, je rentre en fac et là, on a fait chacun notre truc.
8: Chacun votre histoire. Son suivant.

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1: Archive Europe 1, Studio 1, Michel Drucker, on est au milieu des années 80, on vous entend chanter Richard Wagner.
2: Je ne connaissais pas, c'est bien sûr.
1: C'est vous, vous étiez dans l'émission, je pense que c'est la première fois qu'on vous réentend d'ailleurs sur l'antenne d'Europe 1 depuis sa première diffusion il y a 40 ans. Richard Gottener, le créateur de jingle publicitaire, c'est un milieu dans lequel vous avez évolué très très vite, hein, justement après le bac, quand vous vous êtes lancé au sein de la vie active.
2: Ça a été mon entrée, on va dire la porte, mon entrée des artistes, voilà.
1: Oui.
2: C'est-à-dire, bon... N'ayant pas eu beaucoup de succès dans nos différentes tentatives de faire artiste, un jour, en fac, j'ai rencontré un gars qui m'a dit... parce que j'avais fait des études de marché, vous savez, des trucs dans la rue, on pose des questions à des gens. Et puis, de fil en aiguille, j'ai fait enquêteur. Et puis, de enquêteur, il y a un mec un jour qui m'a dit à la fin, qui m'a dit, toi qui es dans le marketing, est-ce que tu veux pas venir donner des cours de pub dans mon école? Quel rapport. Et finalement, ça m'a excité.
1: Ouais.
2: Donc je me suis retrouvé prof, ne sachant pas parler, ne sachant rien de ce que j'enseignais. Ce qui est un challenge formidable. Donc j'ai étudié pendant un an avec mes élèves les cours que je leur distillais. Et puis à la fin, je me suis dit, mais c'est ça, pourquoi je mettrais pas mon envie de faire de la fantaisie,
1: votre création,
2: au service de ce truc-là, de la pub.
1: Ouais.
2: Et c'est comme ça que j'ai commencé à faire de la pub. Et parallèlement à ça, très très vite, avec un ou deux projets qui ont été refusés et que moi je trouvais très très bien, des jingles,
1: slogans, ce qu'on vient d'entendre par exemple,
2: j'ai transformé en chanson, et puis voilà, la mayonnaise a monté comme ça.
1: Et on va continuer de parler de vos chansons, Richard Gottener, de vos contes aussi, puisque vos chansons sont aussi des contes et de publicité, après la pub sur Europe 1. Tout de suite, le club de l'été, ça continue.
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1: Avec Jean-Philippe Longo à mes côtés, notre invité Richard Gottener, on parle de votre spectacle Gottener amène sa phrase au studio Raspail à Paris du 13 octobre au 29 décembre, avec à vos côtés sur scène le guitariste Bruiteur et pas que, guitarero Brice Delage. Vous êtes un amoureux des mots, des jeux des mots, vous me l'avez bien dit, des rimes. Enlever la musique, c'est nous rappeler aussi l'important des textes, mettre en avant la musicalité aussi des phrases.
2: Oui, ben là, j'ai plus rien à dire.
1: Ou ben, vous pouvez dire oui.
2: Oui. J'ai toujours, n'étant pas musicien au sens instrumentiste.
1: Oui, parce que vous ne composiez pas.
2: Je ne compose pas, je suis totalement incapable de composer. Si ça m'est arrivé de faire des trucs de très fastoche, mais je ne sais pas. Et en plus, j'adore travailler avec un musicien. J'adore ça. J'adore participer à la naissance d'une mélodie. Je suis pas loin, je suis là, derrière, je suis à côté, je suis... Donc, je suis là. Mais... Et puis en plus, souvent je fais de la direction artistique, mais je suis totalement incapable d'écrire une mélodie. Alors, pour me venger de moi-même, j'écris dans ma façon d'écrire, je me sens obligé de mettre de la musique, de la musicalité, de manière à ce que même si un ostrogo qui ne sait pas parler du tout le français, il entend ça, il trouve ça sympa, il trouve ça musical. Comme moi, j'écoutais les Beatles sans comprendre le moindre mot.
1: Oui, c'est ça. Voilà. C'est la musicalité des mots. On vous a connu virevoltant sur scène, hein, Richard Gottener. Êtes-vous plus discipliné, sans perdre votre fantaisie, bien sûr, dans ce spectacle Gottener ramène sa phrase.
2: Je crois que c'est pire.
1: C'est vrai ?
2: Ah oui, je crois. C'est-à-dire que pour moi, le spectacle, c'est faut que ça bouge, il faut que ça danse, il faut que ça... Alors, évidemment, quand on dit « je chante pas », ça, on pourrait imaginer que je suis sur un tabouret, avec un pull noir, sur un fond noir...
1: très austère.
2: Très austère, en train de réciter. Mais non, c'est pas du tout ça. Ça bouge, ça... Il faut de la surprise, il faut les étonner, les gens. Ils sont pas là pour qu'on leur récite... C'est pas de la lecture, voilà.
1: Ça serait même pas intéressant pour vous, d'ailleurs.
2: Mais non,
1: si vous
2: non,
1: vous
2: moi,
1: vous n'avez pas vivre vos propres textes.
2: Moi, vous savez, c'est le spectacle, curieusement, c'est le spectacle où je me sens le plus à ma place depuis tous les spectacles que j'ai faits.
1: D'accord.
2: C'est-à-dire, bon, j'adorais faire des concerts et tout ça, mais là, je m'amuse comme un petit four. Mmh.
1: Vous regardez la télévision, Richard Gottener ? Vous avez le temps ?
2: Pas beaucoup. Pas beaucoup.
1: Alors, on va faire un petit rattrapage. Alors, tous les matins, dans le club de l'été, Jean-Philippe Longo nous fait revivre le pire et le meilleur de la télévision l'été. Et pour votre dernière chronique, alors, vous nous parlez, Jean-Philippe, des émissions What the fuck ? Qu'est-ce que ça veut dire ?
7: Parle pas anglais, Omblin.
1: Non, très mal.
7: Alors, what the fuck, ça signifie tout simplement qu'est-ce qui s'est passé dans la tête d'un producteur pour créer cette émission. Et ça commence dès l'été 1970. Musique d'ambiance avec une voiture au début, c'est le générique de la preuve par 4.
1: Okay.
7: C'est un jeu improbable avec aux commandes un tout jeune animateur de 28 ans, il s'appelle Michel Drucker, pas si vous connaissez Richard. Le but du jeu, c'est tout simplement c'est de démontrer le volume et la robustesse exceptionnelle de la bonne vieille Renault 4L à travers des épreuves cultes.
1: Et il y avait quoi comme épreuve, Jean-Philippe?
7: Parmi les plus folles, il fallait faire monter le plus grand nombre possible de personnes à l'intérieur de la voiture, portes et fenêtres fermées, pendant un temps donné. Et pour la grande finale, les candidats devaient aller le plus loin possible en 4L avec seulement 5 litres d'essence et ramener l'objet ou la personne la plus insolite qu'il soit à la clé pour les vainqueurs. Eh ben, une nouvelle 4L, évidemment.
1: Évidemment. Dans les années 80, on découvre Jean-Pierre Foucault, alors là, dans un rôle inédit.
7: Ben oui, sur Antenne 2, il enfile la robe de juge dans Affaires suivantes, c'est mon émission.
1: Oui.
7: C'est un tribunal télévisé, complètement loufoque, où les chansons populaires et les stars passent à la barre. En août 1986, c'est par exemple Mylène Farmer qui est convoquée. Et elle est accusée de pervertir la jeunesse à cause de ce tube. Maman a tort. Quant à Lio, on lui reproche d'inciter à la gourmandise avec cette chanson. Évidemment, Banana Split. Pire encore pour Philippe Laville, accusé de sévices contre les bambous. Il tape sur des bambous, il joue pas les... Et voilà, au final, tous ces artistes sont condamnés à interpréter leurs chansons sur le plateau. C'est potage, c'est bon enfant, et on y découvre surtout les talents de comédien de Jean-Pierre Foucault.
1: Ah, à partir des années 90, alors là, on ne se donne plus aucune limite.
7: Non, non, Canal Plus lance un ovni, ça s'appelle Scrupule, c'est présenté par Jean-Luc Delarue et Isabelle Giordano. Place aux cas de conscience les plus tordus du quotidien, avec un public présent, en plateau, appelé à voter en direct, par oui ou par non, face à des anonymes qui racontent leur histoire. Alors, parmi les thèmes proposés, si vous étiez professeur et qu'une jeune fille vous fait des avances, céderiez-vous ? Que faites-vous si vous apprenez qu'un de vos amis est membre d'un parti extrémiste ? Ou encore, mon mari est bisexuel, dois-je le quitter ?
1: Okay.
7: Tant de thèmes qui ont ouvert la porte plus tard à Ça se discute, hein, toujours avec Jean-Luc Delarue.
1: Évidemment. Pour terminer, direction l'été 1992, avec une émission qui a certainement marqué beaucoup d'enfants.
7: Oui, je dirais même plus traumatisé en ce qui me concerne.
1: C'est vrai.
7: Le 8 juillet 1992, TF1 lance Mystère.
1: Mais oui,
7: mystère.
1: Mais bien sûr.
7: Mystère avec le journaliste Alexandre Ballou.
1: J'avais interdiction de regarder. Figure,
7: mais ça me faisait très très peur. Ouais, ouais. Hein. C'est une plongée dans le paranormal, les phénomènes inexpliqués, les étrangetés du quotidien. Et on se souvient notamment de la Dame Blanche qui hantait les routes durant la nuit en faisant de l'autostop.
1: Oh là, mais qu'est-ce qu'on retient aussi de mystère ? Ce sont ces reconstitutions.
7: Des reconstitutions légendaires, Omblin. Hein. C'était le summum de l'émission, comme avec la famille Dupré. Ils habitent une maison de campagne normande qui est attaquée chaque soir par des pommes volantes.
8: C'est très traumatisant. Puis alors nous, notre problème, c'était surtout de ne pas en parler, parce que on s'est dit, les gens vont dire, ils sont fous. Dans la famille, ils sont fous.
2: Arrêtez le calva.
8: Il n'y a pas d'autre solution. On ne peut pas faire croire à quelqu'un qu'il passe une pomme à travers la porte et puis que ça ne fait pas de trou. Ils sont pas bien, c'est...
7: C'était dans une reconstitution théâtrale baignée d'une lumière bleue artificielle censée évoquer la pleine lune. Les téléspectateurs découvrent donc des pommes qui se mettent à léviter seules, à traverser les portes, à débouler bruyamment le long des escaliers ou à voltiger au beau milieu de la cuisine. C'était du grand frisson made in TF1 qui a intrigué à l'époque et certainement fait rire jusqu'à 9 millions de téléspectateurs.
1: Ça avait beaucoup, beaucoup de succès quand même. Merci beaucoup Jean-Philippe Longo. Richard Gottener, l'une de vos premières télés, c'était en 1979. Écoutez cet extrait. Vous allez comprendre.
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1: On est dans le studio Coluche en plus, Richard Gottener.
2: Ouais. Je vois très bien à quoi vous faites allusion.
1: Alors, vous faites votre première télé en 79 dans l'émission Les Rendez-vous du Dimanche de Michel Drucker sur Antenne 2, et c'était grâce à Coluche.
2: Et ouais. Et pour l'occasion.
1: Oui. Vous étiez sacrément bien accoutré.
2: Voilà, chanter une chanson qui s'appelle Tout Foufou.
1: Oui,
2: et j'avais composé une tenue qui était composée d'un collant vert intégral. Mais vert pomme, un slip panthère,
1: c'est chic.
2: Des chaussures avec rouge avec des ailes jaunes et un vison à capuche rose.
7: C'est pas mal.
2: Pas mal. Ah,
1: oui. Il a fait quelle tête, Michel Drucker, en voyant comme ça ? Première télé, hein. Il faut avoir un sacré culot quand même.
2: Je vous avouerai franchement, j'étais tellement traqué que j'ai vu personne. Hein. Tellement. En plus, je me souviens, c'était sur un plateau en verre. Michel Drucker et Coluche étaient en contrebas et moi je faisais ma chanson sur un au plafond, si vous voulez, ouais. Sans envers, voilà.
1: D'accord.
2: Et j'étais évidemment traqué à mort. Ah oui.
1: Coluche, vous dites, il vous a fait passer de chanteur de disque à chanteur de scène. Il a été vraiment un appui pour vous. Il vous a aidé à accompagner.
2: Oui, bien sûr. Bah déjà, c'est lui qui m'a fait, on peut dire qu'il m'a invité à faire ma première télé.
1: C'est ça, 79.
2: On se cherchait un peu, hein, c'est rigolo, parce que moi, quand je faisais de la pub, j'ai voulu le rencontrer pour lui faire faire des trucs qui étaient à base de tout ça, machin. Et en fait, ça n'a pas marché. Et quelques temps plus tard, c'est lui qui m'a invité. Donc on était un peu dans le même... on avait un peu des trucs en commun, quand même. Il m'a beaucoup aidé. Et un jour, il m'a dit... parce que j'allais souvent chez lui, le soir, tout ça, machin. Hein. Un jour, il me dit, Gottener, je te préviens, tu fais ma première partie au Café de la Gare.
1: Oui.
2: On était au mois de juin. Et j'ai dit, comment ça ? Il m'a dit, ouais, ça commence en juillet. 2 mois.
1: D'accord.
2: J'ai dit, mais attends, c'est comme ça, tu fais pas autrement, fais pas chier.
1: Ah oui, d'accord, c'est ça, pas le choix.
2: Pas le choix. Et c'était formidable, quoi. Évidemment que c'était formidable. J'aurais jamais osé faire chanteur sur scène.
1: Ah.
2: C'était une expérience extraordinaire.
1: Et on vous retrouve sur scène, Richard Gottener. On va continuer, bien sûr, de parler de Gottener, ramène sa phrase. Mais d'abord, on joue sur Europe 1. Et on joue au plic-ploc avec Hugo, qui est en ligne. Bonjour, Hugo.
18: Oui, bonjour, Ambline. Bonjour à toute l'équipe du Club de l'été.
7: Bonjour.
1: Bienvenue sur Europe 1. Vous nous appelez d'où, Hugo ?
18: De Rochejean, dans le Jura.
1: Dans le Jura, vous êtes actuellement en train de travailler ce vendredi ou peut-être en vacances. Vous êtes en vacances dans le Jura chez vous ou est-ce que c'est votre lieu de villégiature ? Tiens.
18: C'est le lieu de villégiature, j'habite dans le Nord.
1: Vous habitez dans le Nord. Le Jura, c'est très très beau l'été, c'est très vert. Vous aimez les vacances à la montagne ?
18: À la montagne, les randonnées, c'est un peu moins chaud également. Hein.
1: C'est vrai, vous pouvez,
18: aujourd'hui,
1: vous pouvez
18: en profiter. Faire dans les 25 degrés.
1: Ah oui, c'est pas mal en plus pour marcher toute la journée, ouais, quand c'est doux comme ça. Hugo, je vous propose de réécouter le plic-ploc.
18: Avec plaisir.
1: Est-ce que vous avez une idée du groupe qui se cache, peut-être la chanson aussi qui se cache derrière ce plic-ploc? Est-ce que vous voulez que je vous donne quelques indices ou est-ce que vous avez découvert?
18: Je pense avoir découvert, c'est du Grateful Dead Mac.
1: La Dreams. Chanson Dreams.
7: Bravo.
1: Bon. Eh ben oui, Fleetwood Mac, on a un connaisseur. Hugo, sachez en plus que c'est l'un de mes groupes préférés. Cette chanson est absolument formidable. Dreams de Fleetwood Mac. Bravo Hugo, c'est formidable. 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C'est très pratique. Hugo, bravo, parce que c'était pas évident. Vous connaissiez ce groupe, vous avez l'oreille bien affûtée.
18: Je connaissais particulièrement le groupe également et le morceau en particulier.
1: Et le morceau en particulier.
18: De Stevie Nicks.
1: De la voix absolument de Stevie Nicks. C'était mon indice suivant, mais j'ai même pas eu besoin de vous le donner. Bravo Hugo, merci beaucoup d'avoir joué avec nous ce matin sur Europe 1.
18: Merci Ambline.
1: Je vous souhaite de très belles vacances dans le Jura et j'espère qu'on pourra échanger à nouveau très vite sur l'antenne d'Europe 1.
18: Avec plaisir, bonne été journée à tous les auditeurs.
1: Merci à vous, très bel été à vous et belles vacances. Le Club de l'été continue dans un instant après l'info de 10h30 avec notre invité Richard Gottener. À tout de suite.
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1: À 10h30, le journal permanent sur Europe 1 avec Wallis Glaise.
29: La France va de nouveau suffoquer. De nouvelles fortes chaleurs sont annoncées mardi prochain dans les Hexagones. Dès dimanche, de nombreuses régions connaîtront des températures très élevées avec des pics parfois allant jusqu'à 40 degrés. À noter qu'aujourd'hui, 8 départements du sud-est sont placés en vigilance orange canicule. Les Alpes-Maritimes, l'Ardèche, la Drôme, le Gard, le Var, le Vaucluse et les deux départements de la Corse. L'incendie provoqué hier par un accident de la route dans l'Aude est finalement fixé. Il a parcouru une centaine d'hectares dans le massif des Corbières. 120 pompiers restent mobilisés. Deuxième arrestation de narcotrafiquant, originaire des quartiers nord de Marseille. En quelques jours, il s'agit de Rachid Djea, considéré comme l'un des parrains de la cité de la Castellane. Il est présenté aussi comme proche de la DZ Mafia. Il a été arrêté en Algérie lundi dernier. C'est le garde des Sceaux qui l'a annoncé hier soir. Passe d'armes entre Marine Tondelier et Elon Musk. La chef de file des écologistes appelle à interdire le réseau social X pendant la campagne présidentielle. Une position inacceptable pour le patron de la plateforme et qui accuse la candidate déclarée de trahison envers la France. À l'étranger, le président ukrainien Volodymyr Zelensky se rendra en Serbie demain. Son premier voyage dans ce pays allié traditionnel de Moscou depuis le début en 2022 de l'invasion russe en Ukraine. La Serbie reste l'un des rares pays à ne pas avoir adopté des sanctions contre la Russie après son invasion de l'Ukraine en 2022. Retour en France, week-end chargé sur les routes du pays, circulation difficile. Et dès aujourd'hui, Bison Futé hisse le drapeau orange dans le nord, le Grand Ouest et en Auvergne-Rhône-Alpes dans le sens des départs et sur un large quart sud-est pour les retours. Demain, ce sera du rouge partout dans les deux sens. Tennis au Master 1000 de Montréal, un deuxième Français rejoint les huitièmes de finale. Après Arthur Fils, c'est Arthur Rinderknecht qui a gagné sa place pour le tour suivant en profitant de l'abandon sur blessure de l'Américain français Tiafoe dans le deuxième set, 6-2, 2-0. Et puis enfin, un petit mot de cyclisme avec le Tour de France Femmes qui s'attaque à un mythe aujourd'hui. Les coureuses ont rendez-vous avec le Mont Ventoux à l'occasion de cette septième étape. À noter qu'une partie du Tour se disputera sans public à cause du risque incendie dans le Vaucluse. 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Le club de l'été, ça continue avec vous, Ombline.
1: Merci, Wallace Glaise. Et on vous retrouve à 11h pour un nouveau point sur l'actualité. Sur Europe 1.
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1: Et Jean-Philippe Longo qui est avec à mes côtés, notre invité Richard Gottener.

0: C'est automatique, hein. On a envie de sourire, on a envie de se lever, on agite les épaules quand on vous écoute chanter Richard Gottener. Ce sont vos plus grands succès, les quatre. On en a dû en choisir que quatre, sinon on aurait pu continuer encore pas mal. On parle de votre spectacle Gottener ramène sa phrase au studio Raspail à Paris du 13 octobre au 29 décembre. À vos côtés, le guitariste bruiteur Brice Delage. Vous revisitez les textes de chansons. Sans les chanter, il y a aussi vos succès, le Yuki.
1: Ah bah, obligé.
0: Le Sampa, bien sûr.
1: En plus, le Yuki, par exemple, se prête formidablement à une comédie.
0: C'est ça, c'est une petite histoire, une dame, c'est ça, avec son chien.
1: C'est pas une dame, c'est des personnages, c'est un couple.
0: Différents personnages, voilà, d'accord.
1: Il y a un homme et une femme, il y a le couple, et chacun y va de son parler bébête à son kiki, voilà.
0: Là, donc, on parle de ces grands succès aussi qui sont dans votre spectacle. Est-ce que, quand vous avez fait votre choix de chanson, vous avez redécouvert peut-être certains de vos textes en disant « Ah, tiens, celui-là, je l'avais oublié. » Ah, il s'y prêterait bien pour le spectacle.
1: Ben oui, il y a un peu de ça. Et en tous les cas, le fait de savoir mes textes chantés ne m'a absolument pas aidé dans l'élaboration du spectacle. Ah bon. Il a fallu même que j'oublie la manière dont je chantais ça, parce que c'était pas intéressant.
0: Ah oui.
1: Il a fallu que je trouve les personnages qui de manière à ce qu'il y ait des poignées pour rendre le truc intéressant, la dramaturgie intéressante, quoi.
0: Jean-Philippe.
2: Est-ce que vous y intégrez aussi des slogans de pub, des jingles
1: de
2: pub que vous avez?
1: Non, je l'avais fait dans un spectacle précédemment, mais là je l'ai pas fait, non. Non. Ce sera pour le prochain.
0: Pour le prochain. C'est vrai que vous êtes donc conteur là de vos chansons, chanteur. La publicité, justement, c'est vrai qu'on l'a évoqué un petit peu plus tôt avec cette pub là de chevaux que vous avez interprétée en live dans Studio 1. Dire un maximum de choses percutantes en très peu de secondes, c'est pas la meilleure école du mot qui claque, du mot qui sonne comme ça. La publicité, de dire très peu de choses.
1: En tous les cas, c'est une bonne école parce que vous avez peu de temps. Donc il faut faire efficace.
0: Oui.
1: Il faut pas faire de digression. Il faut être toujours sur le même sujet. Mais ça, c'est des règles qu'on apprend à l'école communale.
0: Oui, parce que vous avez appris la publicité presque sur le tas. En tout cas, la création, vous avez
1: fait faire
0: mélange de tout.
1: Faire court sur le même sujet, pas faire de digression, éviter les fautes, faire une syntaxe qui étonne, avoir des mots qui surprennent. C'est ça faire l'artiste, en fait. C'est
0: le métier de la radio aussi, hein.
1: Non mais tout ça, c'est la même, pour moi c'est la même chose.
0: Ouais, c'est la même racine.
1: La pub, les chansons, le cinéma, tout ça, pour moi il y a la même intention. C'est intéresser, séduire les gens, les étonner, voilà. J'ai pas un bouton spécial quand je fais des images ou quand je fais le tout, c'est d'être créatif et de faire des inventions, d'essayer de surprendre, peut-être même avec des choses avec des choses auxquelles les gens s'attendent aussi. On peut les surprendre avec ce à quoi ils s'attendent, mais c'est la surprise, l'originalité. Je déteste, c'est pour ça que j'en suis venu aussi à ce spectacle. C'est-à-dire que bon, j'avais fait beaucoup, j'en ai fait quelques-uns des concerts, mais j'avais envie de m'amuser autrement.
0: Et vous arrivez à vous démarquer. Rappel quand même d'un extrait de votre créativité, hein, en matière publicitaire.

0: Richard Gottener, surprendre les autres, le public, mais rester quand même installé, vous. C'est quoi le secret de fabriquer une phrase, un son qui reste dans le cerveau des Français, dans l'imaginaire collectif, et depuis plus de 40 ans maintenant?
1: Ben, j'aimerais bien connaître la formule, si je savais.
0: D'autres aussi, je pense aussi.
1: Mais ça, on ne sait pas. Je crois que au résultat, si arrivé quand on planche sur un truc, qu'on cherche des idées, c'est arriver à s'étonner soi-même.
0: Oui.
1: C'est d'être le premier spectateur de ce qu'on fait, et d'un seul coup dire « Ah ! Oh la vache ! Qu'est-ce que je suis bon ! Qu'est-ce que c'est drôle ! » Voilà, c'est ça, c'est s'étonner soi-même. Et tant qu'on n'arrive pas à ça, ben faut déchirer la feuille et aller plus loin, quoi.
0: Moi, j'aime bien un secret de fabrication que j'ai découvert. Vous racontez que pour vos pubs, vos films sonores, vous enregistriez dans des conditions de cinéma, vous vous mettiez en scène. Vous dites, même si on ne voit pas, ça s'entend. Il fallait savoir bien fabriquer les images dans la tête des gens. Je parle de la pub, mais c'est valable aussi pour les chansons.
1: Absolument.
0: Vous mettez en scène, quoi.
1: Alors, là, par exemple, je me souviens d'une pub que j'avais faite pour Citroën, où j'avais inventé une histoire où il y avait un personnage qui prenait un bain tout habillé.
0: Oui.
1: Et ils sortent à un moment donné. Bon, il y avait un autre personnage qui est rentré, qui dit mais qu'est-ce que tu fais dans la baignoire tout habillé et tout ça. J'ai pas le temps. Il faut que j'aille à la promo Citroën et tout ça.
0: Oui.
1: Mais enfin tout ça. Et puis le gars sortait de la baignoire. Donc j'avais fait ça chez moi. Hein, sortait de la baignoire et partait dans le couloir.
0: Ah oui c'est ça. Oui.
1: Et ça j'aurais jamais pu avoir le vrai son. Si ouais, ça aurait été compliqué et puis ça aurait pas été bien. Et donc j'ai foutu le bordel chez moi. J'ai foutu de l'eau partout, mais on a eu un résultat formidable.
0: Vous mettez en scène vos chansons sur la scène du studio Raspail à Paris, Richard Gottener. Le spectacle Gottener ramène sa phrase avec à vos côtés le guitariste bruiteur Brice Delage. Ce sera cet automne. On va continuer d'en parler ensemble dans le club de l'été sur Europe 1. On se retrouve dans un instant. 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A tout de suite avec Richard Gottener.
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3: À mes côtés, Jean-Philippe Longo, notre invité Richard Gottener pour parler du spectacle Gottener ramène sa phrase au studio Raspail à Paris cet automne. Richard Gottener, ça aussi, c'est vous.
4: Quand je vois Marilyn faire le houli-gouli, c'est elle la plus jolie. Mais lorsque Marilou déboule sur un cha-cha, c'est elle la plus sympa.
3: C'est un extrait du film Rendez-vous au tas de sable, réalisé par Didier Grousset, dans lequel vous incarnez le rôle principal, celui de Nickel, alias Davy Crockett, et dont vous avez co-écrit le scénario avec Jean-Pierre Dombois. Ça veut dire quoi, cette expression Rendez-vous au tas de sable?
5: C'est une expression de musicien qui... les musiciens, quand ils ne connaissent pas un morceau, ils n'ont jamais joué, et qui vont l'interpréter, qui vont essayer de le jouer pour la première fois ensemble... Ben, ils disent rendez-vous, enfin, c'est que rendez-vous à la fin. On y va, on se jette à l'eau et on verra bien, on se donne rendez-vous au tas de sable. Et le tas de sable était, dans l'histoire des trains et tout ça, c'était le tas de sable qu'il y avait en bout de la voie pour arrêter les wagons qui voulaient aller trop loin. Voilà, on a rendez-vous au bout de la ligne. Voilà.
3: Jean-Philippe.
6: Et alors, c'est un film qui n'a pas forcément marché quand il est sorti, mais qui aujourd'hui est devenu complètement culte. Comment vous l'expliquez ça?
5: Parce que c'était vachement bien.
6: Ben là, il y a Combat de Rock avec Django Edwards qu'on a entendu.
5: C'était. Alors là, pour le coup, c'était vachement original. Il y avait des dialogues qui étaient vraiment. Enfin, moi, je suis assez content des dialogues qu'on a fait. Il y a des aficionados d'ailleurs qui connaissent des trucs par cœur. Et c'était complètement banzin, quoi. C'était fou, ce film.
6: Ça peut votre image, quelque part.
5: Oui, mais on ne se refait pas, cher ami.
3: Fantaisiste. Gottener ramène sa phrase au studio Raspail à Paris, ce studio Raspail qui vous accueille.
5: C'est une merveille. Alors, découverte de ce. Évidemment, c'est boulevard Raspail. Chacun l'aurait deviné. C'est un théâtre de, quoi, il y a 246 plages, je crois. Mm-hmm. C'est un écrin formidable. C'est juste très, très fier d'être tombé sur ce théâtre. Il a été refait entièrement, il est tout neuf. Et c'est art déco. C'est chic. On est bien. C'est un très, très bel endroit. Et je pense que ça va être un bel écrin pour notre spectacle. Mm-hmm. Ça participe au spectacle, voilà.
3: Vous êtes sur scène avec le guitariste bruiteur Brice Delage, il faut le rappeler.
5: C'est un sacré Ouistiti.
3: On a vu des extraits.
5: C'est un guitariste formidable.
3: Oui, c'est ça, il est capable de faire un bruit de moustique, il fait claquer ses cordes.
5: Ouais, et puis alors un rocker pur jus. Non, c'est vraiment un sacré oiseau.
3: Dire des textes rythmés de façon si théâtrale, Richard Gottener, pendant plus d'une heure, c'est physiquement un peu épuisant, non? Est-ce que c'est plus épuisant que chanter?
5: Alors, curieusement, les gens me disent, ils ont l'air de me dire que ça doit être fatigant. En fait, d'abord, c'est pas fatigant. Quand on est sur scène, il n'y a pas grand-chose de fatigant. On est emporté par un... On est un peu... C'est une transe, la scène, quand même. Oui. Et c'est plus un exercice, je dirais, de concentration. C'est plus cérébral que physique. Même si j'ai l'impression, si ça donne l'impression d'être très physique, parce que je bouge pas mal, je mouille ma chemise, comme on dit. mais c'est surtout un exercice de concentration.
3: La chanson chantée, c'est terminé, Richard Gottener, ou
5: non,
3: c'est
5: non,
3: une
5: non,
3: parenthèse non, parlée
5: c'est parenthèse pour l'instant. Ouais.
3: Parce que là, le public, finalement, il ne chante pas avec vous, puisque vous ne chantez pas.
5: Non, mais on attaque notre cinquième année.
3: Oui, absolument, parce que vous avez
5: donc ça veut, d'abord, ça veut dire que si ça fonctionnait pas, ça fait longtemps qu'on serait arrêté. Et les gens, il y a eu deux personnes qui m'ont dit « Ah, c'est dommage que vous n'ayez pas chanté une petite chanson. »
3: Deux seulement.
5: Deux seulement.
3: Comme quoi.
5: Ça veut dire qu'il n'y a pas de manque, il n'y a pas de... Tout y est. Et la plupart des gens disent « C'est drôle parce qu'on a découvert, c'est même pas redécouvert. » ils découvrent que ça a été écrit et pas avec les pieds quand même.
3: C'est ça, ça met en avant vraiment

0: au texte. Richard Gotenard, vous êtes un artiste, on l'a dit, un fantaisiste, à part dans le répertoire français.
1: Je tiens beaucoup à ce vocable.
0: Je me permets de le redire, donc soit votre look,
1: je le souligne.
0: Votre voix, vos textes, ça nous a pas desservi dans votre carrière, de pas être pris au sérieux, vous vous en fichiez, ou est-ce que, ou au contraire, parfois ça peut, vous pouvez vous atteindre.
1: Non, mais les gens savent très bien placer les gens là où ils doivent être.
0: Oui.
1: Bon, évidemment, vous avez deux, trois balourds, il y en a toujours. Mais enfin, ce serait dommage qu'il n'y en ait pas. Quand même, on s'embêterait.
0: C'est vrai.
1: Mais les gens, ils savent très bien où vous êtes. Ils savent très bien. Ils savent vous juger, vous jauger. Ils savent.
0: Richard Gotenard, tous les matins, dans le club de l'été, on remonte le temps. Finalement, c'est ce qu'on fait un petit peu aussi avec vous. On passe entre le passé et le présent, entre vos chansons, vos publicités, votre spectacle. Et on le fait aussi avec des jeunes auditeurs de 15 ans qui regardent en arrière pour nous. On revit une année à travers leurs yeux d'adolescents. On est avec Axel, tout de suite, dans le club de l'été sur Europe 1. Il nous ramène en 2008.
2: Bonjour à tous, je m'appelle Axel et je suis scolarisé au lycée Notre-Dame de Boulogne à Boulogne-Biencourt. Si j'avais eu 16 ans durant l'été 2008, j'aurais sûrement suivi les Jeux Olympiques de Pékin à la télévision. Même si je ne suis pas un grand passionné de sport, j'aurais été curieux de découvrir les exploits des athlètes comme Usain Bolt avec sa performance marquante au 100 mètres et son record du monde de 9,69.
3: Le record du monde du 100 mètres est tombé la nuit dernière à New York. Le Jamaïcain Usain Bolt a réussi à parcourir la distance en 9 secondes et 72 centièmes.
2: Si j'avais eu 16 ans durant l'été 2008, j'aurais probablement écouté mes chansons préférées sur un iPod. À cette époque, beaucoup d'adolescents découvraient de nouveaux artistes comme Booba grâce à la radio ou à Internet, avec des sons comme 0.9 ou encore Game.

0: Si j'avais eu 16 ans durant l'été 2008, j'aurais peut-être regardé la saison 2 de Secret Story, une émission très populaire à l'époque. J'aurais sûrement utilisé Internet pour discuter avec mes amis sur MSN Messenger, regarder des vidéos sur YouTube ou tenir un vlog sur MySpace. Est-ce que j'aurais aimé avoir 16 ans durant l'été 2008? Je pense effectivement que oui, car la vie semblait moins dépendante des réseaux sociaux et les jeunes passaient davantage de temps ensemble dans la vie réelle.
1: Tu vois, je veux lire ou quoi ?
2: Axel, auditeur de 15 ans qui nous ramenait dans le club de l'été sur Europe 1 jusqu'en 2008. On est avec Richard Gottener pour le spectacle Gottener ramène sa phrase avec sur scène au studio Raspail à vos côtés le guitariste bruiteur Brice Delage. Richard Gottener, il va nous rester quelques minutes et dans un instant ce sera l'épreuve ultime du club de l'été sur Europe 1, les grands choix. Deux propositions, une réponse, pas de joker possible. On va pouvoir jouer ensemble dans un instant. Richard Gottener, vous me regardez avec vos yeux ronds, vous inquiétez pas, ça va bien se passer. Pascal Obispo, Francis Cabrel sur Europe 1.

0: C'est une chanson qui figure sur le double album de Pascal Obispo, Héritage volume 2. Il partage le micro sur l'album avec Julien Clerc, Renaud Zazie et Francis Cabrel. Il faudrait que pleuve l'amour sur Europe 1.
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0: Le club de l'été sur Europe 1 avec notre invité Richard Gottener. Encore pour quelques minutes, Richard Gottener, c'est le classique du club de l'été, les grands choix de l'été, vos grands choix. Deux propositions, une réponse, pas de joker possible. Doigt de pied en éventail ou aventure?
3: Un peu des deux.
0: Un peu des deux. Les doigts de pied en éventail pendant que vous êtes en aventure. Voiture ou vélo?
3: S'il faut vraiment choisir,
0: oui.
3: Vélo.
0: Barbecue ou plancha?
3: Plancha.
0: Jackie ou Dorothée?
3: Jackie.
0: Grillade ou fruits de mer?
3: Oh, difficile ça. Les deux, mon capitaine, quand même.
0: Bon, les Beatles, vos idoles, oui. Ou les Stones?
3: Non, Beatles.
0: Beatles. Tennis ou pétanque? Ça dépend.
3: Ça dépend, oui.
0: Laurel ou Hardy?
3: Allez, inséparable.
0: Vacances en France ou à l'étranger?
3: France.
0: France. Mambo ou Sampa? Le spectacle de Richard Gottener où il y a bien sûr le Sampa, le Mambo et autres encore. Gottener ramène sa phrase avec le guitariste bruteur Brice Delage. Vous êtes au studio Raspail à Paris tout l'automne et au début de l'hiver puisque c'est à partir du 13 octobre.
3: Absolument, avec 3 mois tous les mardis.
0: Tous les mardis soirs, on vient écouter vos chansons comptées. Voilà, vous ne chantez
3: je
0: pas.
3: Je parlerai même pas de chansons, moi. Je dirais
0: vos histoires.
3: Voilà, des histoires.
0: Merci infiniment, Richard Gottener, d'avoir été avec nous ce matin dans le club de l'été. Dans ce studio, nous ont rejoint Joe Hume, Nicolas Toro, Mehdi Omaïs.
4: Bonjour,
0: messieurs. Qu'est-ce que vous avez prévu aujourd'hui, Joe?
4: Eh bien, moi, à la demande générale, j'ai prévu de faire une chronique sur Stevie Wonder. Absolument. Parce qu'on avait dit pourquoi pas. Ah. Et comme il va sortir un album en 2027, son premier album en 20 ans, après 20 ans de silence, j'ai décidé qu'on allait revenir un petit peu sur sa carrière.
0: Stevie Wonder, formidable. Le coup de génie de Nicolas Toro.
5: Oui, alors moi, je vais tenter un exploit aujourd'hui, c'est vous passionner avec l'histoire du stylo bic.
0: Ah, mais vous allez nous passionner. Et le cinéma avec Mehdi Omaïs.
6: Eh ben, moi, j'ai préparé une playlist. 5 chansons liées à des histoires d'amour estivales. Et il faudra deviner c'est quoi.
0: Ça, voilà. On va pouvoir
6: jouer. Je sais que vous aimez les jeux ici.
0: Absolument, j'adore jouer. Les histoires d'amour estival, justement, c'est l'un des débats, des grands sujets de l'été qui font l'été. Les amours de vacances peuvent-elles durer? On va débattre dans un instant avec la thérapeute de couple Laura Pinson. Alors, qui dit non? Qui dit oui? Rapidement.
5: Joe dit toujours non.
0: Joe, les amours de vacances, ça.
4: Trop de cœur brisé pour pouvoir dire oui.
0: Ça peut pas durer. Ok. Nicolas, les amours de vacances, ça peut durer
7: bien
0: ou
7: sûr,
0: pas?
7: Bien sûr, évidemment que ça peut durer.
0: C'est pas des histoires sans Noël. Jusqu'à pas plus, bon, d'accord.
7: Non, pas plus.
6: Moi, je trouve qu'elles durent pas, mais elles font durer la bonne histoire après.
0: Ah,
7: pas mal. C'est un poète, Mehdi.
0: Il a toujours le mot de la fin, Mehdi. On va pouvoir débattre dans un instant. Et vous aussi, réagissez, racontez-nous. 01 80 20 39 21. Excellente matinée. Bel été sur Europe 1 avec le club de l'été. Merci, Richard Gottener.
3: Bon été à vous.
0: À très bientôt.
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0: 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L'information avec Wallis Glaise. Bonjour Wallis.
16: Bonjour Ombline, bonjour à tous. L'incendie provoqué hier par un accident de la route dont l'aube finalement fixé. Il a parcouru une centaine d'hectares dans le massif des Corbières. 120 pompiers restent mobilisés. La Drôme toujours en proie aux flammes également. L'incendie du massif du Clap près de Bellegarde en Doubs continue de progresser. 30 hectares supplémentaires parcourus dans la nuit. 270 au total depuis lundi. La France va de nouveau suffoquer. De nouvelles fortes chaleurs sont annoncées mardi prochain dans tout le pays. Dès dimanche, de nombreuses régions connaîtront des températures très élevées avec des pics parfois allant jusqu'à 40 degrés. À noter qu'aujourd'hui, 8 départements du sud-est sont placés en vigilance orange canicule. Les Alpes-Maritimes, l'Ardèche, la Drôme, le Gard, le Var, le Vaucluse et les deux départements de la Corse. Dans le reste de l'actualité, passe d'armes entre Marine Tondelier et Elon Musk. La chef de file des écologistes appelle à interdire le réseau social X pendant la campagne présidentielle. Une position inacceptable pour le patron de la plateforme qui accuse la candidate déclarée de trahison, je cite, envers la France. À l'étranger, une fusillade mortelle en Thaïlande. Un adolescent s'est emparé du pistolet de son grand-père avant d'abattre ses deux grands-parents. Il s'est ensuite rendu dans son lycée du nord de Bangkok où il a tué 6 autres personnes, 3 élèves et 3 enseignants. L'assaillant décrit comme perturbé par ses camarades est également décédé. Le président ukrainien Volodymyr Zelensky se rendra en Serbie demain, son premier voyage dans ce pays allié traditionnel de Moscou depuis le début de l'invasion russe de l'Ukraine en 2022. La Serbie reste l'un des rares pays à ne pas avoir adopté de sanctions contre la Russie. Le Tour de France femme s'attaque à un mythe dès aujourd'hui. Les coureuses ont rendez-vous avec le Mont Ventoux à l'occasion de la 7e étape. À noter qu'une partie du Tour se disputera sans public à cause du risque d'incendie dans le Vaucluse. On termine par le quintet, le pronostic de Thierry Léger. Pour le quintet de ce soir, ça se passe à Cabourg. Il vous conseille de jouer les numéros suivants. Le 12, le 6, le 9, le 1, le 2, le 14, le 15 et le 7. Je vais répéter les numéros. Le 12, le 6, le 9, le 1, le 2, le 14, le 15 et puis enfin le 7.
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0: C'est le 15, je crois.
16: Très bien, exactement. Voilà, c'était le 15 qu'on a entendu. Europe 1, il est 11h02. Le club de l'été, ça continue.
0: On l'a fait tous les jours, Wallis. Vous ne vous lassez pas, vous me faites très plaisir. Merci beaucoup, Wallis Glaise. Et on vous retrouve pour l'actualité à 11h30 sur Europe 1.
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0: La suite du club de l'été sur Europe 1 avec à mes côtés Joe Hume pour
4: Bonjour.
0: Chanter Stevie Wonder.
4: Tout à fait. Alors, c'est comment tu veux chanter Stevie Wonder?
0: C'est Stevie Wonder qui va chanter Stevie Wonder.
4: Du mieux que je peux, voilà, mais parlerai-je de lui aussi bien que lui chante? Je ne sais pas.
0: Ah, défi.
4: C'est un défi que je vais tenter de relever.
0: Voilà. Nicolas Taureau, on utilise cet instrument tous les jours.
4: Tous
0: c'est
4: les
0: le
4: jours.
0: Coup de génie du stylobic.
4: Exactement.
0: Voilà, vous nous racontez l'histoire.
4: Tout à l'heure.
0: Mais absolument passionnante d'ailleurs.
4: Mais oui, tout à fait. Singulière, histoire singulière. On demande à tout le monde s'il en a un.
7: Et on les perd.
4: Et on les perd. C'est
0: quand même. Moi, j'en ai un juste là. Vous ne le piquez pas.
4: Non.
0: Mehdi Oumaïs, c'est du cinéma.
6: Exactement. Et de la chanson. Parce que Joe, il ne veut pas chanter, mais je vais vous faire chanter tout à l'heure avec des chansons d'été dans les films.
0: Formidable. Des chansons d'amour en plus. On va parler, bien sûr, de notre grand débat d'été. Les amours de vacances peuvent-elles durer? On va débattre avec vous au 01 80 20 39 21. 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
0: 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Chut, messieurs, chut. Laissons les auditeurs tenter leur chance.
4: Quelqu'un a trouvé Fleetwood Mac ce matin, donc.
0: Absolument. Quelqu'un a trouvé Fleetwood Mac, la chanson Dreams, parce qu'il avait découvert, il avait reconnu la chanteuse.
4: Il y a eu trois essais, je crois, sur Fleetwood Mac.
0: C'était pas évident. Allez, messieurs, on y va, le club de l'été, c'est parti. Le club de l'été en ce vendredi 7 août et aujourd'hui on parle des amours de vacances, des histoires sans lendemain mais à laquelle on repense les yeux pleins de chagrin. Alors pour certains, ces histoires sont condamnées à disparaître avec le bronzage et le retour au travail. Pour d'autres, elles peuvent devenir le début d'une véritable relation. Alors tombe-t-on réellement amoureux d'une personne ou de la parenthèse enchantée dans laquelle on l'a rencontrée? Comment résister au retour du quotidien, à la distance, aux premières contraintes? Faut-il absolument chercher à les faire durer, ces amours de vacances? On en parle avec notre invitée, la thérapeute de couple, créatrice de la théorie des érotypes. Bonjour Laura Pinson.
18: Bonjour.
0: Merci beaucoup d'être avec nous dans le studio d'Europe 1 en direct. Laura Pinson, une histoire née pendant les vacances est-elle forcément plus fragile qu'une relation commencée dans la vie quotidienne? Est-ce que c'est un lieu commun de croire que si on s'aime l'été, c'est pas fait pour durer?
18: Alors, je dirais quand même que statistiquement, elle dure moins longtemps. Enfin, d'accord. Mais que vous avez parlé de parenthèse enchantée et c'est très juste. Tout dépend des intentions, je dirais, des deux partenaires qui ne sont pas forcément les mêmes. Voilà, est-ce qu'on veut juste une amour d'été ou est-ce qu'on vient avec l'idée de rencontrer l'âme sœur? En fait, finalement. Que ce soit l'été ou pas,
0: oui, c'est ça.
18: Là est la question.
0: Peut-on réellement tomber amoureux en quelques jours? Alors, on confond parfois peut-être amour, désir, intensité du moment. En plus, l'été peut-être aussi avec les températures qui montent, les jours qui rallongent.
18: Alors, exactement. Et moi, c'est là où je voulais amener les érotypes,
0: oui.
18: qui sont des élans intérieurs inconscients qui habitent tout être humain. Et l'été, ils ne sont pas exactement les mêmes que l'hiver.
0: Oui.
18: Et on a tendance en été à avoir un peu plus de ce que j'appelle le primal, qui est l'érotype de la vitalité corporelle, et qui est effectivement dans un désir plus ardent et plus charnel, je dirais, souvent, et plus festif aussi. Et on a souvent aussi un petit peu de transgressif. C'est les vacances, on ne travaille pas, on est plus libre. C'est l'érotype de la liberté. Et liberté veut dire qu'on a potentiellement aussi envie de se libérer des contraintes de la relation une fois qu'on retourne au travail.
0: Ouais.
18: Et en parlant de travail, l'autre érotype qu'on met en veille pendant les vacances, c'est l'architecte. L'architecte, c'est ce qui nous permet de gérer le quotidien ensemble. Donc si on commence une relation avec cette part-là de nous qui est off, bah, quand on revient, ça nous tombe dessus et ça casse en fait un peu le contrat tacite qui s'était écrit sans qu'on le sache.
0: 01 80 20 39 21 pour nous parler de votre expérience, nous dire si un amour de vacances, les amours de vacances peuvent-elles durer ou elles sont condamnées à s'arrêter. Messieurs, Mehdi, alors
6: moi j'ai spontanément une question à poser parce que c'est quelque chose de tellement spontané, naturel, les amours et incontrôlés, que je me demande comment on en vient à théoriser justement ce que vous venez de dire. Est-ce que vous avez parlé à beaucoup de personnes? Comment on fait pour pour avoir un vocabulaire pareil sur quelque chose d'aussi évanescent et fragile?
18: Ça fait 10 ans que j'étudie ça. Depuis 10 ans. Je ne fais que ça.
0: J'écoute les gens tout le temps. Voilà.
6: Mais du coup, on s'y prend comment? C'est quoi? C'est vraiment écouter les gens en permanence, raconter leur
18: Oui, c'est les gens que je reçois. Et aussi les amis, ma propre histoire, le cinéma, partout où je vois de l'amour, du couple, de la relation, je me pose la question de tiens, qu'est-ce qu'il y a de caché derrière ça? C'est quoi les schémas psychologiques? Et je mets tout ça ensemble.
0: Laura Pinson, est-ce que la rupture, dans le sens rupture de rythme, puisque les vacances changent de notre quotidien, est-ce que ça change notre disponibilité amoureuse? Est-ce qu'on est plus ouvert?
18: Complètement. Ça change notre disponibilité corporelle, d'accord, généralement. Et alors, je ne sais pas si vous en avez fait l'expérience aussi, mais passer du temps en maillot de bain, avec le corps plus exposé, sans vêtements, il y a quelque chose qui s'ouvre avec ça.
0: Oui, d'accord.
18: Et une envie de plus de contacts potentiellement. Donc oui, ça ouvre quelque chose à cet endroit-là, qui peut se refermer derrière.
0: On s'autorise davantage de choses l'été, peut-être on est... et pourquoi d'ailleurs?
18: Parce qu'on est hors de l'espace-temps, où tout est un peu régimenté, et encore une fois, où c'est l'architecte qui fait qui est le type de la productivité rationnelle.
0: Et on n'est pas chez nous aussi,
18: voilà, même géographiquement. Voilà, on n'est pas chez nous, il y a un exotisme qui fait que, encore une fois, on est dans plus de liberté. Donc, tous les carcans, les tabous, toutes les choses qui nous coincent d'habitude sont assouplies.
0: Au 01 80 20 39 21, on a Nathalie avec nous. Bonjour Nathalie.
19: Bonjour Ombline, très heureuse de vous avoir au téléphone, vraiment.
0: Mais c'est un
19: plaisir. Très belle été à tous. Merci
0: d'être là, d'être au téléphone et au standard d'Europe 1. Vous nous appelez de la Bretagne, hein, c'est bien ça, Nathalie?
19: Oui, c'est ça, dans un petit village à côté de Saint-Brieuc, dans les Côtes d'Armor.
0: Vous êtes bien installée, quel bel endroit. Nathalie, les amours de vacances, quel est votre avis? Ça peut durer ou pas?
19: Alors, je pense que tout dépend de ce qu'on recherche.
0: Oui, c'est ce que nous disait Laura Pinson, effectivement.
19: Exactement. Moi, j'ai bien écouté ce que disait la psychologue et franchement, ça rejoint un petit peu à ce que je vais vous raconter.
0: Alors, dites-moi.
19: Alors, moi, j'avais 18 ans en 83. Donc, j'ai 61 ans aujourd'hui. Nous partions après le bac. D'ailleurs, je crois qu'on est partis 3 ans avec une bande de copines. Et toutes les quatre, on n'avait pas le même objectif. Moi, j'étais un petit peu prude, un petit peu... j'étais pas de sainte ni touche, mais en tout cas...
0: Peut-être un petit peu jeune aussi, 18 ans parfois. Bon, on n'est pas forcément déluré aussi à 18 ans.
19: Non, voilà. On sort de l'adolescence. C'est ça, exactement. Je sortais d'adolescence, mais on était quand même toutes un petit peu en recherche de l'âme sœur, de l'amour. Et c'est vrai que quand on arrivait sur la plage, par exemple, on allait quasiment poser notre serviette à côté des bandes de jeunes hommes où il y avait le gros poste de radio où tous les tubes du moment passaient. Enfin voilà, c'était ça. Et donc la première année. Je n'ai pas eu de relation amoureuse. Mes amies, elles, ont réussi. Et ça n'a pas duré pour elles, parce que elles étaient en recherche d'une relation plutôt éphémère, mais et intense, parce qu'on avait des vrais sentiments quand même.
0: C'est ça, c'est des sentiments mais qui se vivent sur l'instant, qui ne sont pas faits pour être ancrés dans
19: l'instant.
0: Le temps.
19: D'accord. Exactement. Et c'était quand même assez intense, hein, parce que, bon, après, ça créait un petit peu des petites tensions entre nous, parce que, je vais avec un tel et un tel. Ah, mais on avait dit de faire ça.
0: Quand il y a un garçon qui rentre dans la danse, c'est compliqué quand on est copine. Mais alors, vous, Nathalie, donc là, vous parlez du premier été, puis après, c'est arrivé cet amour de vacances dans votre vie?
19: Eh bien, oui. Et c'était l'année d'après, on est allé au même endroit, c'était une plage pas très loin de Monte-Carlo, ça je me souviens très bien. Et j'ai eu la chance d'avoir cette relation avec le plus populaire d'une bande, en plus de jeune homme. Alors là, j'étais vraiment contente. Hein.
4: On dirait vraiment le quarterback.
0: C'est ça, c'est un film, effectivement.
19: Et rappelez-vous quand même, en 83, on avait tous encore en tête les soudoués en vacances de l'année d'avant. voilà. On avait encore, j'avais encore les pins de grease sur ma veste en jean. Imaginez quand même.
0: Et on n'avait
19: pas de téléphone. Ah bah oui, ouais. On n'avait pas de téléphone, rien, ouais. Voilà. Et le plus populaire de la bande, évidemment, c'est celui qui faisait rire tout le monde. Donc moi, j'avais les chakras ouverts, j'avais plus du tout cette zone.
4: En 12 mois, oui. Tout avait changé.
19: Ah ouais. Ah mais complètement. Et en fait, moi, je me suis même dit, mais c'est le plus beau des trophées, quoi.
0: D'accord.
19: Et en fait, tout ce qui faisait rire, alors même parfois, c'était quand même assez cocasse. Enfin, il y avait des flatulences, tout le monde rigolait.
0: Non, mais c'est simple.
19: Ah, mais
0: c'est
19: normal. Oui,
0: c'est les vacances, c'est l'insouciance.
19: C'est les vacances. Les vacances. Alors, ça a duré tout l'été. Et puis, il habitait quand même assez loin.
0: Ah.
19: Donc je l'ai invité chez mes parents à un moment donné en septembre.
0: Oui.
19: Et alors écoutez.
0: Et dites-nous juste si ça a pu continuer, parce que
19: hélas,
0: Nathalie.
19: Oui. Hélas, mais non, en fait, je pense que ça continue que si le hasard vient. S'y prêter, parce que j'ai une amie effectivement qui, elle, a rencontré l'amour de vacances, mais qui a duré, qui elles ont deux enfants,
0: ah bah voilà,
19: et toujours. Et en fait, c'était un hasard total, parce que c'est la seule qui est partie avec ses parents, et c'était un match de volley.
0: Alors Nathalie, je n'ai plus le temps, mais vous pouvez nous dire, vous, c'est vrai qu'il y a la beauté de l'instant, et parfois ça peut durer,
19: voilà.
0: Ça dépend aussi, et on va continuer d'en parler avec notre thérapeute de couple Laura Pinson. Les amours de vacances peuvent-elles durer? Merci beaucoup Nathalie
19: d'avoir témoigné.
0: Mais non, mais c'est chouette, c'était chouette de vous entendre. C'était chouette de vous avoir avec nous. Merci beaucoup Nathalie d'être venue témoigner sur Europe 1 dans le club de l'été. Et on continue de parler de ce débat. Et puis on écoutera de la musique aussi avec Joe Hume dans un instant pour danser l'été et bercer les amours de vacances.
4: Wonder, ça marche toujours.
0: Stevie Wonder, ça marche à chaque fois. À tout de suite sur Europe 1.
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0: Eh oui, Christophe Rippert, qui est absolument indémodable avec son amour de vacances. Christophe Rippert, donc dans le club de l'été, mais aussi Joe Hume.
4: Oui. C'est
0: Nicolas Taureau, Mehdi Omaïs, Christophe Rippert face à vous, ça va, vous vous sentez bien?
4: Oui, bien sûr.
0: Et notre invité, thérapeute de couple, Laura Pinson, les amours de vacances peuvent-elles durer? Vous réagissez au 01 80 20 39 21. Laura Pinson, est-ce que la perspective de la séparation aussi, ça pousse-t-elle à vivre plus rapidement ce qu'on vit l'été et pas forcément la possibilité de construire?
18: Oui, ça peut créer de l'intensité, même si je pense que dans le moment, en fait, on ne se pose pas cette question-là.
0: Oui, c'est ça.
18: On ne se dit pas forcément, ça va s'arrêter bientôt, donc j'en profite vite. Il peut y avoir l'illusion que ça va durer quand même.
0: Il y a une question d'âge aussi, Joe.
4: Oui, parce que avec vous, on parlait des amours de vacances à l'âge adulte. Là, l'auditrice qu'on a eue juste
0: Nathalie,
4: avant
0: oui.
4: Racontait qu'elle avait 18 ans. Et j'imagine qu'on ne vit pas du tout les choses de la même manière l'été et avec les amours de vacances quand on est ado et quand on est adulte.
18: Effectivement, et en même temps, il y a des différents. L'âge joue un rôle évidemment, et je pense qu'on cherche peut-être plus à construire.
4: Il y a moins l'architecte dont vous parliez tout à l'heure.
18: Voilà, il y a moins l'architecte, il y a plus le primal. Le primal, c'est un érotype de jeunesse, de la vigueur corporelle. Donc il y a plus ça, mais pour les, il y a une question de genre quand même. Même si moi je suis pour dépasser ça. les hommes viennent plus justement avec leur corps, ouais. Et les femmes, généralement, à tout âge, viennent plus avec ce qu'elle a nommé, c'est-à-dire trouver l'âme sœur.
3: Ouais.
18: Ce que j'appelle le sensitif, mm-hmm. qui est le lien de la sécurité émotionnelle et du lien affectif.
4: Donc il y a plus de cœurs brisés féminins que masculins après les vacances à l'adolescence, c'est ça que vous dites?
18: Je pense qu'il y a moyen, ouais.
0: C'est dur.
4: La vérité,
0: c'est dur.
3: La fin d'une relation estivale, Laura Pinson, peut-elle amplifier aussi le blues de la rentrée, le sentiment de solitude?
18: J'en ai des frissons rien que.
3: Ah bah oui, c'est terrible. Ouais. En fait.
18: C'est horrible. C'est la chute du paradis, quoi.
3: C'est ça. Ouais. Mais il faut quand même tomber amoureux. Enfin, ça veut pas dire qu'il faut s'interdire de tomber amoureux.
18: Mais non, surtout pas. Tombons le plus amoureux possible.
3: C'est quoi la première épreuve décisive, justement, au moment de la séparation, quand la rentrée arrive et qu'il fait gris au mois de septembre? C'est la situation géographique, la reprise du travail, la reprise des études aussi, hein, bien sûr. La découverte de la personnalité de l'autre, la vraie personnalité.
18: C'est oui, quoi, alors j'allais aller sur cette piste de l'identité, c'est aussi le retour dans sa propre identité à soi, ah oui. En fait. Enfin, en tout cas, dans celle qu'on se construit au quotidien, qui n'est pas forcément la vraie, d'ailleurs. Je pense que les amants de vacances permettent aussi de reprendre contact avec des parts de soi qu'on met de côté d'habitude. Et que c'est ça aussi qui fait que c'est intense et que c'est merveilleux et que c'est magique. C'est, on se redécouvre soi-même, en fait. Et quand on revient dans... dans la réalité, ouais. Ou en tout cas ce qu'on s'est construit comme ouais. réalité... Il y a un décalage.
3: Mmh. Mais dis,
6: moi je me demande si en fait il y a pas un accord tacite entre nous et nous-mêmes, les autres et nous, pour finalement conserver une vision fantasmée de l'amour d'été qui nous empêcherait finalement de la vivre pleinement. C'est comme si en fait on allait vers un fantasme et que ce fantasme-là d'emblée, dès le départ, il n'est pas possible.
4: Comme s'il y avait un contrat, quoi.
6: Voilà. Ouais.
18: Oui, et alors, ce qui est, je pense que c'est juste, et qu'il y a aussi, dans les amours de vacances, on est tellement conditionné par nos références culturelles, le cinéma, tout ça. Effectivement, comme tu dis, on va chercher cette image. Alors ça, c'est l'artiste.
6: On l'affiche, quoi.
18: Voilà, l'érotique artiste qui vient recréer cette scène de film qu'il a dans la tête, ce côté romanesque, romantique, etc. Mais l'artiste, il est, comme tous les autres, complètement cassé par l'architecte quand on reprend le travail.
3: Comment construire une complicité, une intimité qui ne repose pas uniquement sur la présence physique? En fait, quand on doit s'éloigner, justement, on se rencontre sur une plage abandonnée dans le sud de la France, et puis il repart dans le nord et elle restera dans le midi, je sais pas.
18: Il y a plusieurs pistes. La première chose qui me vient, c'est que ça va durer, en fait, si on a des projets ensemble. Là, c'est le retour positif de l'architecte. Est-ce qu'on veut construire quelque chose? Est-ce qu'on a tous les deux envie de s'installer au même endroit? Ou de, je sais pas, peut-être un projet professionnel qui fait sens. Alors ça vient plus tard, à mon avis, qu'à 18 ans. Hein. Mais il y a des... Ou même, ça peut peut-être être un gros mot, mais un projet spirituel. Moi, c'est ce qui s'est arrivé. Moi, j'ai rencontré mon mari sur une plage en Thaïlande.
3: Oui. A priori, vous n'étiez pas tout près.
18: C'était mal barré.
3: Lui
18: est américain, moi je suis française.
3: L'éloignement, il est important.
4: Vous avez multiplié les embûches.
6: Est-ce que c'était celle du film La Plage? Du coup, parce qu'on a parlé.
18: Ça, c'est mieux fini.
4: Vaut mieux. Hein.
18: Mais on est restés ensemble parce qu'on était reliés par une intention de développement personnel, spirituel. Ouais. Donc on était reliés par un projet.
3: On parle des amours de vacances, est-ce qu'elles peuvent durer avec la thérapeute de couple Laura Pinson? On va continuer de débattre entre nous et des amours de vacances bercées par la musique.
4: Oui.
3: Celle de Diana Ross hier et celle d'une autre légende de la Motown, mon cher Dream, dont vous vouliez nous parler ce matin.
4: Et oui, Omblin, puisqu'en 2027, 22 ans après la sortie de son précédent album Time to Love, on va avoir le droit à un nouveau disque de l'immense Stevie Wonder.

0: Stevie Wonder, l'un des plus purs génies musicaux du XXe siècle, un artiste auquel on doit des dizaines de tubes intemporels, tout comme des trésors cachés qui méritent d'être découverts. D'ailleurs, alors ce matin, je vous parle de trois éléments qui rendent la musique de Stevie Wonder unique.
1: Et on commence tout simplement par le début.
0: Précisément, Omblin, parce que l'une des spécialités de Stevie Wonder, justement, ce sont les intros. D'habitude en radio on passe des extraits de refrains pour faire tout de suite penser aux chansons, aux gens.
1: Et on parle même sur les intros.
0: Alors qu'en fait les intros chez Stevie Wonder c'est hyper important. Ce sont fréquemment ce qu'on appelle des hooks. Les hooks ce sont des accroches qu'on retrouve généralement au niveau des refrains. Mais Wonder lui il est maître dans l'art de démarrer les chansons avec des hooks. Le plus célèbre c'est celui qu'on entend, celui de Superstition, joué au clavinet, un instrument qui en 1972 n'avait encore jamais été utilisé de cette manière dans la musique populaire. Mais on pourrait aussi citer les intros de I Wish, Part-Time Lover ou encore celle de Sir Duke.
1: Duke Ellington, en plus ça rend heureux d'entendre une intro de Stevie Wonder, ça met la pêche immédiatement.
0: Exactement, vous croyez pas si bien dire puisque Sir Duke qu'on entend là, ça fait partie du top des chansons qui rendent heureux, c'est prouvé scientifiquement. Autre particularité de Stevie Wonder, si on connaît sa voix, son jeu de clavier virtuose, on oublie la plupart du temps que c'est lui qui joue également beaucoup d'instruments, dont les parties de batterie. C'était un excellent batteur avec un groove assez redoutable, mais il a également adapté son R&B et sa soul music à un instrument alors uniquement prisé des chanteurs de folk comme Neil Young par exemple, l'harmonica. Alors évidemment, son solo le plus connu, c'est celui de Isn't She Lovely. Stevie Wonder est un tel crack de l'harmonica qu'il a également joué sur les chansons des autres. Exemple, saviez-vous que c'est lui qui s'incruste sur ce tube de Eurythmics ?
1: Non.
0: Mais si !
1: Ça donne une dimension au morceau et à la mélodie absolument incroyable.
0: Complètement. Ouais. Ça, c'est une chanson dans la chanson, en fait, ce solo d'harmonica. Généreux Stevie Wonder, il a également prêté ses talents d'harmoniciste à Chaka Khan ou encore à Elton John. Bon, et un dernier signe distinctif qui rend la musique de Stevie Wonder si unique, c'est sa maîtrise des harmonies. Les enchaînements d'accords de Stevie Wonder sont déjà un peu des mélodies en soi, sur lesquelles il va superposer ensuite des mélodies de chant, ce qui leur donne une nouvelle lecture. Exemple, avec un titre qu'il compose alors qu'il n'a que 15 ans. My Cherry Amour, sans rentrer dans les détails techniques, c'est un enchaînement d'accords sur lequel Stevie Wonder intègre des notes inattendues à la manière des musiciens de jazz plutôt que soul, ce qui donne à ses compositions une personnalité unique, rêveuse, romantique, avec toujours, pardon, cet élément de surprise. M'énerve un petit peu. Enfin, je me permettrai d'ajouter que Stevie Wonder a traversé les époques et les modes en continuant de composer de la musique exceptionnelle qu'entre deux singles populaires. Il est également un artiste profondément politique, engagé, humaniste et fédérateur, et qu'il le prouvera encore, je pense, avec ton prochain album Through the Eyes of Wonder qui sortira courant 2027.
1: Promet une inspiration un peu Motown d'ailleurs.
0: Voilà,
1: il reviendrait à ses premières amours.
0: Un retour aux sources de Stevie Wonder 22 ans après, moi je suis d'accord.
1: 2027, donc il va falloir patienter. Merci de nous avoir rappelé, Joe, en quoi il est absolument un musicien exceptionnel, Stevie Wonder. On joue au plic-ploc sur Europe 1. Et on joue avec José. Bonjour José.
2: Bonjour Omblin, bonjour à tout l'équipe.
1: Bonjour
0: José.
1: Tout présent pour vous. Merci d'être avec nous en direct sur Europe 1. José, vous nous appelez d'où ?
2: Du sud, dans le 13 Bouches-du-Rhône.
1: Dans le 13 Bouches-du-Rhône, où à peu près ?
2: Oui, bon, à côté d'Arles, Saint-Martin-de-Croix.
1: Maintenant j'entends bien votre accent. Vous êtes, donc grâce à votre accent, vous vivez là, vous avez la chance de vivre dans un lieu absolument paradisiaque, donc, mon cher José.
2: Oui, il fait chaud en ce moment, d'ailleurs.
1: Oui, c'est vrai, il fait chaud. Bon. vous êtes en vacances ?
2: Non, je suis au travail, je suis au bureau là.
1: D'accord, vous avez pris.
2: Mais j'écoute Europe 1 assez régulièrement, d'accord, toute la journée en voiture. Donc.
1: Ah, bah écoutez, merci de votre fidélité. Et le plic-ploc, José, peut-être l'avez-vous. Je vous propose avant de le réécouter. Attendez, on va le réécouter d'abord et vous allez me dire. C'est toujours très drôle, je trouve, quand c'est chanté comme ça à l'envers.
2: La mélodie, ça me parle.
1: Ça vous a...
2: Et ouais, ça me parle.
1: Alors José, dites-moi.
2: Ça ressemble à vous permettez, monsieur, Adamo.
1: Que j'emprunte votre fille.
3: À vous permettez.
4: Bravo, monsieur.
3: Bravo.
1: Louise attaque.
4: Ouais, je vis dans
3: vous un autre monde. Permettez, monsieur.
1: C'est ça. José, c'est exactement ça, sans indice. José,
2: ah,
1: il a l'oreille.
2: J'avais un doute, mais comme je l'écoutais tout à l'heure, et la mélodie me parlait donc.
1: Ah oui, c'est pas moi, c'est la voix qui m'avait mis sur la voix.
2: Et la voix, c'est
1: mais c'est même si c'est de la voix de Salvatore Adamo. José, bravo. Merci beaucoup d'avoir de ce petit moment de bonheur qu'on vient de vivre avec vous.
0: Qu'est-ce qu'il gagne, José ?
1: Comment ?
0: Qu'est-ce qu'il gagne, José ?
1: José, il gagne des deux objets iconiques high-tech de la marque française d'objets de design et connectés. Lexon, il y a radio.
2: J'aurais aimé l'Airfire.
1: Il faudra retenter votre
4: chance. On en a besoin pour le.
1: Vous négociez, José.
0: Il veut nous piquer le matériel.
2: C'est avec joie.
1: Écoutez, alors le plic-ploc reviendra avec un air fryer, j'en suis sûre. Mais là, je suis quand même très heureuse de vous faire repartir avec la radio Taïko 3. Vous allez pouvoir écouter Europe 1 partout en plus. Et il y a l'ensemble Bluetooth qui l'accompagne.
2: Très bien, Oubline.
1: Oui.
2: Très bien.
1: Oui.
2: Ça serait aussi d'avoir la serviette Europe 1.
1: Ah, là, on va pouvoir s'arranger, José.
2: J'ai quand même trouvé rapidement le.
1: C'est vrai. C'est vrai. Il faut saluer la performance. Vous êtes un fin négociateur.
4: Il est dans le marketing.
1: Vous savez quoi ?
2: Je suis commercial.
0: C'est ça le boulot. C'est pour ça qu'il est en voiture beaucoup, José.
1: Voilà, je la prends, la serviette Europe 1. Regardez, elle est pour
2: vous. J'ai la chance de vous écouter, vous et tous vos collègues Europe 1.
1: José, vous savez quoi ? On va récompenser votre fidélité, votre joie de vivre, le rire que vous avez provoqué dans ce studio. Merci beaucoup d'avoir joué avec nous, José. Je vous souhaite un très bel été. On vous envoie les cadeaux à la maison. À très vite.
2: Merci beaucoup à mes collègues de travail et un gros bisou à la femme que j'aime.
1: On les embrasse, Aline et les collègues aussi. À très bientôt, José. Et le Club de l'été continue dans un instant avec notre débat. Les amours de vacances peuvent-elles durer ? 01 80 20 39 21.
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1: 11h31 sur Europe 1, le journal permanent Wallis Glaise.
12: L'incendie provoqué hier par un accident de la route dans l'Aude est finalement fixé. Il a parcouru une centaine d'hectares dans le massif des Corbières. 120 pompiers restent mobilisés. La Drôme toujours en proie aux flammes. L'incendie du massif du Clap près de Bellegarde en Doua continue de progresser. 30 hectares supplémentaires parcourus dans la nuit, 270 au total depuis lundi. Il continue de faire chaud sur le sud-est. Seulement 8 départements sont en vigilance orange canicule. Les températures vont atteindre les 40 degrés dans le Gard et le Var. La chaleur qui va largement s'étendre dans tout le pays la semaine prochaine. Dans le reste de l'actualité, le rappeur Moa Lasquale est de retour devant la justice aujourd'hui. Il doit être jugé pour violence volontaire en état d'ivresse et en état de récidive légale. Il est soupçonné de s'en être pris à deux femmes lors d'une soirée en mai dernier. Le taux de chômage en France a augmenté de 0,2 points au deuxième trimestre 2026 pour s'établir à 8,3%, son plus haut niveau depuis l'automne 2020 en pleine crise Covid. L'INSEE précise que toutes les tranches d'âge sont concernées par cette augmentation. À l'étranger, une fusillade mortelle en Thaïlande. Un adolescent s'est emparé du pistolet de son grand-père avant d'abattre ses deux grands-parents. Il s'est ensuite rendu dans son lycée au nord de Bangkok où il a tué 6 autres personnes, 3 élèves et 3 enseignants. L'assaillant décrit comme perturbé par ses camarades est également décédé. Le président ukrainien Volodymyr Zelensky se rendra en Serbie dès demain. Son premier voyage dans ce pays allié traditionnel de Moscou depuis le début de l'invasion russe de l'Ukraine en 2022. La Serbie reste l'un des rares pays à ne pas avoir adopté de sanctions contre la Russie. Et puis enfin le Tour de France femmes. Aujourd'hui, les coureuses du Tour vont gravir aujourd'hui le mythique Mont Ventoux pour la première fois dans l'histoire de l'épreuve féminine. À noter qu'une partie du Tour se disputera sans public à cause du risque d'incendie dans le Vaucluse. 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Le club de l'été, ça continue.
1: Merci Wallis Glaise. Et l'info revient dans une demi-heure avec le journal de Maëlle Hassani.
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1: Le club de l'été sur Europe 1 avec Joe Hume, Nicolas Taureau, Mehdi Omaïs, notre expert du jour, Laura Pinson, vous êtes thérapeute de couple, créatrice de la théorie des érotypes. Notre débat d'été, notre débat du jour, est-ce que les amours de vacances peuvent-elles durer? Vous nous appelez, vous témoignez au 01 80 20 39 21 et ça vous a inspiré, Mehdi, ces amours de vacances, des musiques de films, des films d'amour d'été.
13: Exactement, c'est un petit peu tout ça, des histoires d'amour qui se passent en été. Voilà. Par exemple, écoutez ça. On va se mettre en appétit.
0: Oui, bah oui.
13: Ah, oui. Ouais. Tout le monde sait, tout le monde danse. De quel film s'agit-il ?
1: De Grease.
13: Et c'est évidemment. Bon. Alors voilà, comme aujourd'hui on est en plein amour d'été, c'est ce jeu que je vous propose, une sorte de blind test de cinéma. Je vous passe une chanson et vous me dites directement de quel film elle est tirée. Chouette. Et on blinde, je vous sens, je sais que vous aimez ce genre de jeu.
1: On a droit à combien d'essais ?
13: Autant que vous voulez. C'est vendredi, je suis magnanime aujourd'hui.
1: D'accord.
13: Écoutez ça, on commence.
0: Oh là là.
1: On donne le film, on donne quoi?
13: Vous donnez ce que vous voulez, mais je pense que tout le monde a trouvé.
1: Dirty Dancing, oui. Bon.
13: Évidemment, elle était facile parce que tout le monde se souvient du célèbre porté de bébé Johnny à la fin du film, tube intergalactique qui a remporté l'Oscar, le Golden Globe, le Grammy Award de la meilleure chanson originale. C'est dans un village estival que l'héroïne découvre un prof de danse hors pair qui devient son partenaire. L'été, je le rappelle ici, il est au centre du récit, toute une saison qui marque l'émancipation de bébé qui la pousse à une affirmation de soi, qui lui offre l'amour. Et n'oubliez pas, on ne laisse pas bébé
0: dans un coin, bien sûr.
13: Ils sont trop forts. On enchaîne. Gentil quand même là.
1: Oui, ça va.
13: Vous l'avez ?
1: Joe aussi, je crois.
0: Bien, c'est Mamma Mia.
13: Évidemment. Oui, Mamma Mia. Une île grecque au cœur de la mer Égée, des maisons blanches, des plages, des embruns. Meryl Streep, Pierce Brosnan, Colin Firth, Amanda Seyfried qui se trémoussent l'été ici, libèrent les personnages et surtout leurs sentiments pas si enfouis. Pour eux, c'est le moment d'aimer, de dévoiler leurs sentiments au fil des chansons du groupe suédois ABBA. Des mélodies solaires, nostalgiques, entraînantes qui bien souvent, sinon se substituent au dialogue, du moins les prolongent d'une bien jolie manière.
1: Non mais dis, c'est quoi la troisième chanson?
13: J'aime votre addiction à ce jeu.
1: J'adore.
13: Allez, on y go. Peut-être un peu plus dur, mais
0: oui,
13: Joe, tu ne dis rien.
0: Non,
1: alors je n'ai ni le groupe,
0: c'est pas un groupe,
1: c'est un chanteur. Ouais. Alors j'ai pas le chanteur et j'ai pas le film. Mince.
13: Alors
1: Joe,
13: c'est
0: Le chanteur, c'est Sufjan Stevens.
13: Exactement.
1: Okay.
0: Et le film, c'est avec Timothée Chalamet.
13: Exactement.
1: Oh, Call Me By Your Name.
13: Bravo.
1: Oh, j'adore
13: de
1: ce
13: Luca
1: film.
13: De Luca Guadagnino, le genre de film dans lequel on a littéralement envie de vivre cette maison, ces jus d'abricot naturels, ces fontaines et ces paysages de campagne italien. Très important détail. Et ce temps suspendu, comme seul l'été le permet, temps flottant, rythmé par les baignades, la lecture, le piano ou les balades pour Elio et Oliver, le premier 17 ans, donc Timothée Chalamet, est fou du second, beaucoup plus âgé, dans une maison qui regorge d'art, d'inspiration, le désir né fort, très fort, peut-être même trop fort. Beaucoup de gens, dont je fais partie, ont dû recoudre leur cœur à l'issue de la projection. Et dans tout ça, la chanson de Sufjan Stevens reste indissociable du film et du récit amoureux dont elle souligne de manière suave et éthérée sa fragilité.
1: Oui, c'est beau.
13: On joue encore ?
0: Oh, oui, bah, ouais, si on a le temps, moi je suis chaud.
13: Allez-y.
14: C'est le temps de l'amour, le temps des copains. Bon,
13: vous avez reconnu François Hardy,
1: le temps de l'amour.
13: Mais c'est un film, je vous donne un indice,
1: oui,
13: d'un réalisateur qui est un dandy. Qui a des plans très géométriques.
0: Wes Anderson.
13: Wes Anderson, ouais. Pour.
0: C'est dans Moonrise Kingdom.
13: Bravo, oh, il est trop fort.
1: Bravo.
13: Et ouais,
1: c'est notre maître à tous.
13: Exactement. L'été 1965 rime avec amour et évasion. C'est un fort désir de liberté qui pousse deux enfants à prendre la tangente au cœur d'une île de la Nouvelle-Angleterre pendant les vacances. Entre plages et forêts, scoutisme et frissons, on y découvre de premiers émois amoureux magnifiquement capturés par justement les plans symétriques et colorés du dandy Wes Anderson. Et le temps de l'amour de François Hardy associe sa légèreté à la candeur des balbutiements du cœur.
1: Allez, un petit dernier pour la route.
13: Oui, mais peut-être plus dur, avec un film dont l'action, je donne un indice, se situe sur la côte normande.
1: Bon, j'ai le chanteur.
13: J'ai des frissons, j'adore cette chanson.
0: Bah, le chanteur, là,
1: Rod Stewart. Bon, ça va, Sailing.
0: C'est un film britanique ou
13: c'est
0: français?
13: C'est un film français.
0: C'est un film français.
1: Sur la côte normande?
13: Oui.
1: Je ne sais pas. C'est dur.
13: Un film de François Ozon. Allez, c'est facile.
1: Et Joe, vous l'avez sur le bout de la langue.
13: Et il y a la saison dans le titre.
1: Été,
13: il y a une année juste après. Été 85, bravo, Obline. Avec Benjamin Voisin et Félix Lefebvre. Le premier incarne David, 18 ans, sauveur d'Alexis. Le second lors d'un naufrage. Un long métrage qui montre que tout peut arriver en été, surtout les coups de foudre. Et d'ailleurs, c'est de ça que parle la chanson de Rod Stewart, d'amour, de voyage, de mer. Elle est un écrin au romantisme du récit et si parfaitement à la mélancolie que peut aussi engendrer les amours estivaux. Je ne vous dirai pas si celui-ci se termine bien ou pas, de toutes les manières, qu'elle soit triste, solaire, drôle, enthousiasmante ou impitoyable, on aime les love stories d'été et c'est finalement à l'été que j'ai envie de rendre hommage en conclusion avec une citation de Victor Hugo, l'été qui s'enfuit est un ami qui part.
0: Oh là là, mais l'autre là, c'est hyper triste. Il nous a pris par la main.
13: Mais il faut de la nostalgie.
1: Là,
13: je voulais mettre un petit peu de. Voilà.
0: Oh, le storytelling.
1: Lâcher le micro de Jody au maïs. Merci beaucoup, c'était très beau. Les amours de vacances, on a envie qu'elles durent, en fait, quand on vous entend. Et on continue de débattre avec notre invitée thérapeute de couple, Laura Pinson. Vous réagissez au 01 80 20 39 21. On se retrouve dans un instant avec la suite du Club de l'été sur Europe 1. 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

0: L'idée, c'est de faire durer la relation.
1: On casse pas l'ambiance si on commence à parler rentrée, foyer, alors, budget.
0: C'est difficile de répondre à cette question parce que oui, d'un côté, on casse l'ambiance, mais moi, je suis pour casser l'ambiance dans certaines situations, parce que on me dit la même chose pour la sexualité, etc. Ah, non, mais je veux pas casser l'ambiance.
1: Oui.
0: Mais du coup, en fait, on la casse quand même parce qu'on fait, on est à côté de la plaque parce qu'on n'a pas communiqué. Et donc, il y a un moment, c'est vraiment une question de temporalité. Et si on veut du long terme, il faut peut-être effectivement. Diluer un peu le court terme.
1: Ouais. Les sujets sérieux, vous dites la sexualité, le mode de vie, le mariage, les enfants, il faut quand même peut-être en toucher un mot si vraiment on sent qu'il peut y avoir un avenir.
0: Ah bah oui, c'est sûr. Et après, et c'est pas forcément, ça casse pas forcément l'ambiance. Il y a aussi une façon de le faire qui peut être légère, joyeuse. Après, ce qui casse l'ambiance, c'est si on s'aperçoit qu'on n'est pas aligné.
2: Ah oui.
0: Et à ce moment-là,
1: il faut être sûr d'avoir les mêmes attentes que l'autre finalement.
0: Ça aide.
1: Oui, et surtout quand l'âge avance aussi, parce qu'on parlait de la jeunesse, là peut-être on peut se laisser porter par l'insouciance, mais quand on a envie de construire aussi quelque chose, et avec quelqu'un qu'on a rencontré, même sur une plage paradisiaque, il faut pouvoir avancer. Quoi.
0: C'est ça.
1: Faut-il rapidement aussi définir si la relation est exclusive ?
2: Allez !
1: Ah bah, on va parler des choses.
2: C'est l'été !
1: Eh ben oui, oui.
0: Bah, même chose, c'est pas forcément une conversation agréable sur le coup, mais ça peut éviter des déconvenues après. Et encore une fois, si les deux sont d'accord, ça dure deux secondes et
1: oui,
0: c'est réglé,
1: ça, c'est
0: et tout
1: fini,
0: va bien. Quoi,
1: d'accord. En fait. Et tout le monde est d'accord avec, sur le sujet. Mehdi.
3: Moi, j'aimerais juste dire un truc, c'est qu'il n'y a pas une injonction à vivre une histoire d'amour en été. On peut très bien aussi aller en été entre amis, parce qu'il y a une forme de pression. Alors, c'est quoi ton histoire d'amour et tout? Et finalement, c'est peut-être au moment où on l'attend le moins qu'on la reçoit le mieux.
0: Oui, oui, absolument. Et d'ailleurs, c'est intéressant que c'est lors de l'intervention de l'auditrice, c'est celle qui est partie avec ses parents,
1: qui
0: a rencontré quelqu'un avec qui elle s'est mariée.
3: Parce qu'elle ne s'y attendait pas.
0: Voilà, donc avec qui on part et comment on part et qui on est quand on va vivre ses vacances. Et si on n'est plus soi-même parce qu'on est avec ses amis, peut-être qu'on a plus de chances d'être soi-même avec la personne qu'on va rencontrer et donc que ça dure, c'est possible.
1: Est-ce que justement on peut faire intervenir aussi les proches, les amis, les familles, qu'ils donnent leur avis, les écouter, faire rencontrer peut-être la personne, ou est-ce que ça peut aller trop vite, effrayer l'autre ? J'ai plein de questions.
4: Elle prend des notes.
3: Le calepin qui se noircit.
1: Alors ça, non, mais c'est l'intervention des proches.
0: Moi, je me méfie beaucoup de l'intervention des proches.
1: Oui.
0: Parce que c'est normal d'avoir cette réaction, de vouloir demander conseil, des avis, etc. Mais les gens ne peuvent parler que d'eux-mêmes. Donc, ce qu'ils vont vous dire, ça raconte toujours qui ils sont, mais pas ce qui est bon pour vous. Personne ne peut le savoir. Soi-même, on ne le sait pas, en fait.
1: Oui.
0: Il y a un moment, la rencontre, la relation, c'est un pari. Et donc, se reposer sur ce que pensent les autres, je trouve ça hyper, hyper risqué.
1: D'une manière générale, en fait.
0: D'une manière
1: générale.
0: Toutes
1: les histoires d'amour, et pas forcément que les histoires d'amour d'été.
0: Tout à fait.
1: Comment détecter chez l'autre qu'il n'a pas les mêmes attentes? Quels peuvent être les signes aussi que ça soit à l'inverse, hein, qu'il veuille que ça dure et que nous non, et inversement?
0: Alors, on peut leur faire passer l'hérotest.
1: Ah. Alors, quel est-il cet hérotest, Laura Pinson?
0: C'est une blague, mais c'est un petit quiz qui est assez ludique, qui est vraiment autour de l'intimité, alors, y compris physique, et qui permet justement de voir qu'est-ce qu'on va chercher et est-ce qu'on cherche la même chose.
1: Ouais.
0: Le résultat, finalement, importe peu. Ce qui est rigolo, c'est de voir les questions, et à chaque question, il y a 8 réponses possibles. Et déjà, rien que ça, ça crée des conversations. Et ça inclut comment est-ce que j'ai envie d'être touchée, et qu'est-ce que. Voilà, je pars en week-end, qu'est-ce qui est important pour moi dans un week-end en amoureux. Donc, ouvrir ce genre de conversation, à minima, c'est déjà une façon de s'explorer, de se rencontrer, de se découvrir, de se raconter soi-même. Et c'est à ça que ça sert, en fait, quelque part, une relation, qu'elle soit courte ou longue. C'est une occasion de se dire soi.
1: Oui.
2: Moi, en fait, j'ai l'impression que le mot important, c'est la communication. En fait, c'est-à-dire, on parle de communication dans les couples pour que ça dure, mais en fait, la communication, même dès le début et dès une amour qui peut être envisagée de manière aussi fugace qu'une amour de vacances, communiquer, c'est essentiel pour savoir où on va, quoi.
1: Vous parlez d'architecture, c'est un peu le premier
0: pilier. Oui, c'est l'architecte. Et alors, ce qui est propre peut-être plus aux amours d'été, c'est qu'on va être plus peut-être dans l'artiste, dans cette beauté que Mehdi magnifiquement amené.
3: C'est gentil.
0: Et on a envie que ce soit on a envie que ce soit beau, en fait. Et que peut-être la communication, justement, passe peut-être plus par des gestes, par des regards, par une ambiance, par, et moins, que ce soit moins verbal.

0: Mais ça, il faut savoir que si on veut que ça dure, il y a un moment où il faudra revenir au verbal.
1: Certaines histoires ne gagnent-elles pas à rester un souvenir heureux d'été plutôt qu'être confronté au quotidien et de se dire, bon, en fait, on habite à 500 km l'un de l'autre, profitons de ce qu'on a aujourd'hui et puis bon.
0: Ah, mais moi, je suis pour aussi, complètement.
1: Pas de pression.
0: Ouais. Ah ouais, oui. Et de toute façon, ne pas se mettre de pression, quand c'est ce qui a marché avec mon mari, on a fait étape par étape.
1: Ouais.
0: On a dit, voilà, on n'habite pas au même endroit, y en a un qui va visiter l'un, on voit comment ça se passe, l'autre va visiter l'autre, on voit comment ça se passe, et à chaque fois que ça se passe bien, on rajoute une étape.
1: On prend les matchs les uns après les autres.
0: Voilà.
2: Voilà. Je me dis aussi que une amour de vacances qui ne dure pas peut quand même servir aux amours qui vont advenir par la suite, en fait. Il y a je parle pas forcément d'un gain d'expérience, mais ça crée quelque chose. Il y a cet amour qui est conscrit à l'été et qui va.
1: Ça nous construit.
2: Ouais, ça nous construit. C'est ça.
3: Je suis complètement d'accord avec ça.
2: Ouais.
0: Oui, ça peut construire. Alors, ça peut desservir si ça construit une espèce de fantasme, on y revient et qu'on continue à courir derrière après quand on revient à la réalité. Mais effectivement, on grandit à travers ces histoires-là aussi. Oui.
1: Merci pour vos éclairages, Laura Pinson. Je rappelle que vous êtes thérapeute de couple, créatrice de la théorie. De la théorie. La théorie des érotypes. Merci beaucoup d'avoir été en direct dans ce studio d'Europe 1. Et on poursuit ensemble et en musique avec justement un séducteur.
2: Ah oui.
1: Il est gallois. On est en 1999, à ses côtés le DJ et producteur allemand Mousti. Justement, c'est pour bouger sur la plage et peut-être, pourquoi pas, faire des rencontres. Sex Bomb, vous écoutez le club de l'été. On est en direct jusqu'à 13h et on va déguster des tomates dans un instant avec Loana Belmondo sur Europe 1.

0: Les bouclettes, la noix à l'oreille et le nez cassé. Voilà, ça c'est Tom Jones. Et c'était Sex Bombs et sur 1999 sur Europe 1.
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0: Également Joe Hume, Nicolas Taureau, Mehdi Omaïs. Dans un instant, le journal de midi. Et puis nous allons cuisiner après le journal de midi grâce à notre chef du club de l'été sur Europe 1, Loana Belmondo. Bonjour.
3: Bonjour, bonjour tout le monde. Comment ça va?
0: C'est que du soleil.
3: Et en même temps, c'est triste parce que moi, je suis bien ici toute la semaine.
0: Mais c'est vrai que oui, vous avez raison. On a envie de rester. Bah, vous savez quoi? On va faire des émissions le samedi et le dimanche.
4: Non,
3: peut-être pas.
0: Vous cuisinez de la tomate aujourd'hui.
3: Aujourd'hui, on va parler des tomates. On va rester dans une légèreté.
4: Pomodoro.
3: Mais pas tellement, parce que la sauce va vous étonner.
0: Ah, on a hâte de pouvoir découvrir cette recette et la déguster. Nicolas Taureau, votre coup de génie aujourd'hui. Alors, qu'est-ce que c'est?
5: Bah, aujourd'hui, je vais vous parler d'un objet tellement banal que vous allez sûrement me dire là, vous volez votre salaire.
4: Non, parce que on pensait déjà avant, on ne sait pas.
5: Je vais vous raconter l'histoire du stylo bic. Donc, écoutez. Padam, padam, padam. Edith Piaf, Padam Padam, nous sommes en 1951. Les affiches d'Edith Piaf sont en concert, côtoient les affiches publicitaires du stylo bic cristal. Cette campagne imaginée par le grand affichiste Raymond Savignac, et elle recouvre les murs de France. Alors son slogan est partout, hein. Elle court, la pointe bic. Trois lettres suffisent pour désormais reconnaître un stylo, mais avant de devenir une icône, le bic a d'abord dû gagner la confiance de tout le monde. Alors c'est en 1959, à Clichy, que Marcel Bic lance le Bic Cristal. Enfin, ils ne l'inventent pas, hein. Le stylo à billes existe déjà grâce à un Hongrois qui s'appelle Laszlo Biro.
0: Bon alors, quel est son véritable coup de génie, Nicolas?
5: Eh bien, de faire un stylo fiable, car à l'époque, les stylos à billes ont mauvaise réputation. Ils fuient, ils sèchent, ils tachent. Alors Marcel Bic reprend tout depuis le début. Une bille d'une précision exceptionnelle, une forme hexagonale, un corps transparent et surtout un stylo capable d'écrire près de 3 km.
0: Ah oui, effectivement.
5: Oui, c'est presque la distance entre la Tour Eiffel et la place de la Bastille.
0: Pourquoi l'appeler Bic, B-I-C?
5: Eh bien, pour faire simple, en fait, mais il triche un peu parce que Bic s'écrit avec un H à la fin. Il retire le H, Marcel Bic, parce qu'il a,
0: nom, ouais,
5: ben oui, il a peur que les Anglais disent bitch.
0: Ah,
5: bitch.
0: Oui, hein, d'accord.
5: Ce qui est pour le
0: dommage.
5: Coup, un mot très vulgaire en anglais.
0: Absolument.
5: Donc il gardera Bic, B-I-C, trois lettres. C'est court, c'est universel, c'est comme son stylo.
0: Alors est-ce que tout le monde l'adopte rapidement?
5: Alors pas vraiment. Dans beaucoup d'écoles, les instituteurs continuent de préférer la plume. Hein. Ils estiment que le stylo bi risque de nuire à la qualité de l'écriture. Puis vient le 3 septembre 1965. Une circulaire de l'éducation nationale précise qu'il n'y a pas lieu d'interdire le crayon à billes. Donc le bic entre dans toutes les trousses et il n'en sortira plus.
0: Et finalement, est-ce qu'il a gagné son pari, Marcel Bic?
5: Oui, même au-delà de ce que Marcel Bic, pouvait imaginer, puisqu'en 2001, le Museum of Modern Art de New York fait entrer le bic cristal dans ses collections permanentes. En 2006, le Centre Pompidou fait la même chose. Mm-hmm. Donc, on parle quand même d'un stylo jetable. Hein, donc, c'est une performance.
0: Absolument.
5: Voilà. Donc, aujourd'hui, plus de 100 milliards de bic cristal ont été vendus, dans le monde. Voilà. Pour le stylo bic. Cette histoire qui est assez incroyable.
0: Et qu'on a tous dans la main, Mehdi.
6: Moi, je pense là ardemment à tous les gens qui, par amour, ont écrit des choses avec un bic. Vous imaginez toutes les mains noircies de bic, d'histoires d'amour qui ont coulé comme ça.
0: Parce qu'on peut écrire des belles histoires d'amour sans être équipé d'un stylo plume.
6: Mais oui, exactement.
0: Regardez, moi, j'ai un 4 couleurs. C'est un bic. Et en plus, il y a Europe 1 dessus. Et oui, vous n'allez pas. Vous l'avez aussi, vous aussi.
6: Ouais, c'est corporel. Ouais.
5: J'ai des amis.
0: Avec ça c'est.
5: J'ai des relations.
0: J'ai des relations, Nicolas Taureau. Mais ça, je n'en doute pas. On va continuer le club de l'été jusqu'à 13h. Nous sommes en direct et juste après le journal de midi. C'est la cuisine de Loana Belmondo. Et alors, vous avez choisi un ingrédient l'été incontournable,
3: la tomate.
0: Elles sont bien rouges, vos tomates, ou elles sont vertes ou jaunes?
3: Suspense.
0: Suspense, on ne sait pas. Parce que c'est vrai qu'elles peuvent être très colorées.
3: Vous aurez un beau tableau, je crois.
0: Ah, formidable.
3: Beaucoup de couleurs,
0: beaucoup de tomates. Vous restez avec nous, le club de l'été continue dans un instant sur Europe 1. Belle journée.
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0: 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Le journal présenté par Maëlle Hassani. Bonjour Maëlle.
14: Bonjour Ombline, bonjour à tous. Deux cadres du narcotrafic à Marseille interpellés coup sur coup en Algérie. Après le chef de la DZ Mafia, Mehdi Laribi, fin juillet, c'est Rachid Djea, considéré comme le parrain de la cité de la Castellane, qui a été appréhendé en début de semaine. La France se réjouit de la relance de la coopération avec Alger. Les détails dès le début de ce journal. Les doutes de la maire de Bourg-lès-Valence corroborés par les autorités. Marlène Mourier avait refusé de marier l'une de ses administrées avec un Tunisien en situation irrégulière au mois de juin. Soupçonnant un mariage de complaisance, les arguments de l'élu ont convaincu le parquet, vous l'entendrez. Dans ce journal également, la traque des cas contacts commence après le test positif au hantavirus d'un touriste passé par la France le mois dernier. Et puis une première dans l'histoire du Tour de France Femmes, les coureuses vont gravir aujourd'hui le terrible Mont Ventoux. Après le chef présumé de la DZ Mafia, Mehdi Laribi, fin juillet. C'est donc un deuxième gros bonnet du narcotrafic à Marseille qui vient d'être interpellé en Algérie. Bonjour Jean-Baptiste Marty.
15: Bonjour Maël, bonjour à tous.
14: Vous êtes journaliste police-justice à la rédaction d'Europe 1. Cet homme s'appelle Rachid Djea et son CV parle pour lui.
15: Oui, cet homme considéré comme ultra dangereux par les autorités françaises est l'un des chefs du réseau de drogue de la Castellane à Marseille. Son nom apparaît notamment dans le dossier Empire, une vaste enquête policière sur le narcotrafic dans ce quartier du 6e arrondissement de la cité phocéenne. Il était activement recherché par la justice française car considéré comme encore très actif dans le milieu de la drogue en France. Rachid Djea est également le frère de Mohamed Djea, surnommé Mimo ou encore Suarez, l'un des plus gros trafiquants de drogue français, interpellé lui aussi en Algérie. C'était en juin 2023. Rachid Djea a donc été arrêté le 3 août dernier. Il a été présenté à la justice mais remis en liberté sous contrôle judiciaire comme Mehdi Laribi, cadre de la DZ Mafia, interpellé lui quelques jours plus tôt. Alors cette nouvelle arrestation est une nouvelle fois le signe d'un réchauffement des relations diplomatiques entre Paris et Alger. Sur son compte X, le garde des Sceaux Gérald Darmanin a salué, je cite, « la coopération relancée au service de la sécurité des deux pays ».
14: Jean-Baptiste Marty. Dans un télégramme, le ministre de l'Intérieur appelle les préfets à maintenir une extrême vigilance en vue de la fête chrétienne de l'Assomption le 15 août prochain. Laurent Nunez souligne le niveau élevé de la menace terroriste et la persistance des tensions au plan international. Un renforcement des mesures de sécurité autour des églises est notamment demandé. L'arrêté anti-Burkini pris cet été par le maire de Mandelieu-la-Napoule dans les Alpes-Maritimes, suspendu par le tribunal administratif. La justice, saisie par la Ligue des droits de l'homme, considère l'interdiction du port de tenue manifestant de manière ostentatoire une appartenance religieuse sur les plages comme une atteinte grave aux libertés fondamentales. Le Conseil d'État avait déjà retoqué une mesure similaire dans la même ville en 2023. Dans d'autres situations, les élus locaux obtiennent gain de cause devant la justice. C'est le cas de la maire de Bourg-lès-Valence dans la Drôme. En juin dernier, elle avait refusé de célébrer le mariage entre l'une de ses
16: ses administrés et un Tunisien sans papier, alertant sur un possible mariage de complaisance. Après avoir étudié plusieurs éléments de preuve, le parquet lui donne raison. Résultat, l'union n'aura pas lieu. Marlène Mourier s'en félicite.
17: C'est une décision de justice qui me satisfait pleinement. Il y avait plusieurs éléments sur le dossier, puisque nous faisons une audition des futurs époux et les réponses qui étaient apportées par les intéressés avaient fait apparaître plusieurs incohérences. De plus, madame avait déjà été mariée 3 fois, en France, en Jordanie, en Algérie. Elle avait subi des violences conjugales, à la suite de quoi elle avait obtenu une reconnaissance d'invalidité. Et au regard de tous ces éléments, d'autant plus que monsieur était en situation irrégulière sur le territoire français, on voyait bien qu'il y avait la volonté de se marier, qui était motivée par la reconduction du titre de séjour de monsieur qui expirait en novembre 2025. Ça a été de longs mois de combat pour faire entendre ma parole de maire et d'officier d'état civil. Et enfin, la bonne nouvelle est arrivée.
16: Marlène Mourier, la maire de Bourg-les-Valence, dans la Drôme. La Drôme toujours en proie aux flammes. L'incendie du massif du Clap, près de Bellegarde en Diwa, continue de progresser. 30 hectares supplémentaires parcourus dans la nuit. 270 au total depuis lundi. Les sapeurs-pompiers doivent composer avec des difficultés d'accès, des forts dénivelés et des conditions météo peu favorables, indique la préfecture. Conditions météo difficiles également dans le sud-est. 3 départements placés en alerte rouge au feu de forêt. Le Var, les Bouches-du-Rhône et le Vaucluse. L'Aude est passé du rouge à l'orange. Le feu qui s'est déclaré hier dans le massif des Corbières après un accident de la route près de Narbonne est désormais considéré comme fixé. Un été marqué également par une sécheresse historique. La quasi-totalité du territoire est touchée et les préfectures imposent par endroits des mesures de restriction d'eau tant la situation est inquiétante. C'est le cas de l'Essonne où certaines stations de lavage auto sont contraintes de fermer temporairement. Une décision très pénalisante, mal comprise par une partie des professionnels concernés. Illustration à Saint-Germain-les-Arpajons avec Mathieu Prior pour Europe 1.
18: Sur la route nationale 20, les voitures défilent. Malgré la rubalise et l'arrêté affiché sur la devanture de la station de lavage auto, un conducteur s'arrête. D'un geste de la main, Steve Lionard, le propriétaire, lui fait comprendre que l'établissement est fermé.
19: À Vraville, à 3 km, il y en a un qui est ouvert.
20: Donc voilà, encore un client perdu.
18: Le quinquagénaire ne comprend pas cette décision car seulement une partie du département est concernée.
21: On est 141 lavages, on n'est que 7 à être fermés. Le débit d'eau ne nous impacte pas du tout puisque nous, on travaille en circuit fermé. On achète l'eau à cœur de l'Essonne. C'est un distributeur d'eau. On l'utilise. C'est renvoyé dans le réseau du cœur de l'Essonne et on la rachète. Il y a une station à 4 km qui achète son eau à cœur de l'Essonne et qui n'est pas fermée.
22: Ah, vous utilisez la même eau?
21: Tout à fait.
18: Conséquence, Steve Lionard est désemparé.
21: Je suis en train de tout perdre. 12 ans de travail. J'ai plus aucune rentrée d'argent. Quand je vais avoir les taxes, les impôts, mon loyer à payer, ben, je ne pourrai pas. J'ai 2 employés étudiants que je vais licencier.
18: Même si le décret dure jusqu'au 31 octobre, l'entrepreneur espère pouvoir reprendre son activité au plus vite, au risque de devoir mettre la clé sous la porte.
16: Le reportage Europe 1 de Mathieu Prior. Vous écoutez Europe 1, il est midi 6, quelques mois après le psychodrame autour du navire de croisière MV Ondus. Voilà que le hantavirus revient au cœur de l'actualité. Un franco-argentin vient d'être testé positif à la souche des Andes, la seule susceptible d'être transmise entre les humains. Cet homme est actuellement placé à l'isolement en Espagne. Mais Romy Azoulay, il est passé par la France ces derniers jours et donc il est urgent de retrouver tous les cas contacts.
23: Oui, ce touriste a traversé ces 3 régions avant de se rendre en Espagne, l'Île-de-France, la Nouvelle-Aquitaine et la Normandie. Depuis, les autorités retracent son parcours. Seuls les contacts étroits sont considérés à risque, c'est-à-dire les personnes restées plus de 15 minutes à moins de 2 mètres de lui, l'entourage proche par exemple, ou les soignants qui l'ont pris en charge sans protection adaptée. Ces cas dits à haut risque seront soumis à des mesures d'auto-isolement et seront contactés par les autorités de santé. Quant aux cas à faible risque, ils devront surveiller l'apparition d'éventuels symptômes comme la fièvre, les maux de tête ou les vomissements. À ce stade, aucun signe d'une circulation du virus en France rassure les autorités. Le patient a voyagé seul et présente de faibles symptômes. Rien à voir avec l'épidémie d'hantavirus qui avait touché un bateau de croisière en mai dernier. Le virus avait alors infecté 13 personnes et causé 3 décès.
16: Les explications de Romy Azoulay pour Europe 1 et dans le même temps, le ministère de la Santé annonce la fin de l'hospitalisation de la seule passagère française du MV Ondus. Testé testé positif au hantavirus. Cette retraitée hospitalisée depuis le mois de mai à Bichat a pu être transférée hier dans un centre de convalescence. Une fusillade mortelle en Thaïlande. Un adolescent s'est emparé du pistolet de son grand-père avant d'abattre ses deux grands-parents. Il s'est ensuite rendu dans son lycée du nord de Bangkok où il a tué 6 autres personnes, 3 élèves et 3 enseignants. L'assaillant, décrit comme perturbé par ses camarades, est également décédé. Midi 8 sur Europe 1 dans un instant. Retour sur ces mesures qui ont tué l'éducation nationale aux yeux de l'Institut Thomas More. Et puis un clash Tondelier-Elon Musk, révélateur d'un climat de défiance à l'égard de la liberté d'expression.
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36: 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La suite de l'actualité avec Maëlle Hassani.
16: Comment expliquer le déclin français? L'Institut libéral conservateur Thomas More s'est penché sur cette question en épluchant les décisions politiques dans différents domaines ces 50 dernières années. Et Alexandre Chauveau, dans un rapport d'une centaine de pages, les auteurs pointent notamment des choix délétères en matière d'éducation, de culture et de transmission.
37: L'Institut Thomas More établit le début du déclin à 1975 avec la loi Abi qui instaure le collège unique et impose donc, au nom de l'égalité des chances, un enseignement identique de la 6e à la 3e. Les rapporteurs en font le premier acte du nivellement par le bas. En 1989, la loi Jospin poursuit cet objectif d'égalité des chances et introduit l'idée que le système éducatif doit être centré sur l'élève. Le texte consacre notamment la liberté d'expression des enfants en classe, au détriment, selon l'Institut, de la verticalité nécessaire imposée par le maître pour transmettre ses savoirs. Plus tard, en 2013, la loi Peillon est décrite comme étant celle qui aura institutionnalisé le pédagogisme à l'école, via notamment la création du Conseil supérieur des programmes, placé auprès du ministre et chargé donc d'élaborer les programmes scolaires et de former les enseignants. Mais au-delà des lois éducatives, le rapport met aussi en avant toute une série de mesures qui auraient participé à l'affaiblissement moral de la France, comme son refus d'assumer son passé catholique ou la réécriture de son histoire pour en faire un pays, je cite, « qui n'existerait que de ce que les autres lui apportent ».
16: Alexandre Chauveau, et après avoir pointé les décisions qui ont coulé la France, ce même institut Thomas More doit lister dans les prochains mois les mesures qu'il préconise pour redresser le pays. Un travail qui s'inscrit bien sûr dans le cadre de la prochaine élection présidentielle. Et à quelques mois du scrutin, les soupçons d'ingérences étrangères se multiplient. Un mot fourre-tout qui pousse par exemple la patronne des écologistes Marine Tondelier à réclamer la suspension du réseau social X pendant la campagne. Elon Musk lui répond en l'accusant de trahison envers la France. Voilà qui on dit long sur le climat qui devrait régner d'ici 2027, un climat de défiance envers la liberté, selon le politologue Arnaud Benedetti, invité d'Europe 1 Matin.
0: On est véritablement là dans une dérive. C'est des gens qui ont oublié, d'une certaine manière, quels étaient les fondamentaux, encore une fois, du fonctionnement d'une démocratie libérale. On est véritablement aujourd'hui dans une séquence historique qui voit en tout cas un certain nombre de responsables politiques qui se réclament du libéralisme politique foulés aux pieds, et je pèse mes mots en l'occurrence, les principes mêmes du libéralisme politique. Mais ce n'est pas, d'une certaine manière, en fermant le robinet de l'expression libre que l'on respecte les principes mêmes de la démocratie libérale.
16: Le politologue Arnaud Benedetti, invité d'Europe 1 Matin au micro de Jacques Serret. Le taux de chômage en France a augmenté de 0,2 points au deuxième trimestre 2026 pour s'établir à 8,3%, son plus haut niveau depuis l'automne 2020 en pleine période Covid. L'INSEE précise que toutes les tranches d'âge sont concernées par cette hausse. Encore un week-end chargé sur les routes de France. Circulation difficile dès aujourd'hui. Bison futé hisse le drapeau orange dans le Nord, le Grand Ouest et en Auvergne-Rhône-Alpes dans le sens des départs et sur un large quart sud-est pour les retours. Demain, ce sera du rouge partout dans les deux sens. Pas d'embouteillage pour elle, mais une sacrée montée à affronter. Les coureuses du Tour de France femmes vont gravir aujourd'hui le mythique Mont Ventoux pour la première fois dans l'histoire de l'épreuve féminine. Le géant de Provence, impitoyable avec les hommes depuis des décennies, le double vainqueur de la Grande Boucle, Bernard Thévenet, ne peut l'oublier.
1: La montée du Ventoux, ça sera la plus longue montée qui a jamais été faite dans le Tour féminin. Dans le Ventoux, il faut être assez, comment dire, assez humble au départ, assez prudent au départ, parce que c'est très long. L'ascension dure une heure à peu près, et on peut pas être une heure vraiment à 100% de ses moyens, donc il faut bien savoir régler. En plus, il y a des différences de pente. Donc il faut aussi bien connaître. De toute façon, toutes celles qui visent le classement général sont certainement allées le reconnaître, hein, parce que c'est important de connaître les passages les plus difficiles dans le Ventoux. Bon, c'est quelque chose de très dur. En plus, aujourd'hui, il risque d'y avoir la chaleur en plus. Il va faire très chaud. Et celles qui n'aiment pas la chaleur, c'est vrai que c'est une difficulté supplémentaire.
16: Bernard Thévenet, double vainqueur du Tour de France, interrogé pour Europe 1 par Marius Druard. Et cette ascension du Mont Ventoux sera donc le bouquet final de la 7e étape du Tour de France femmes. Aujourd'hui, le départ sera donné d'ici une heure à la Voulte-sur-Rhône en Ardèche. Le maillot jaune est toujours sur les épaules de la Suissesse Marlène Reusser. Midi 16 sur Europe 1, un point sur la météo avec vous Marie-Line Hérault. Et ce vendredi est calme, mais toujours des vigilances annoncées.
36: Oui Maëlle, alors d'abord on commence par les vigilances aux feux de forêt. C'est rouge dans 3 départements, le Var, le Vaucluse et les Bouches-du-Rhône. C'est orange dans 9 départements des Pyrénées-Orientales jusqu'aux Alpes de Haute-Provence et l'Aveyron. Attention aussi aux vigilances orange canicule dans 8 départements, les deux Corses, les Alpes-Maritimes, le Var, le Vaucluse, le Gard, l'Ardèche et la Drôme. Et attention aux vigilances jaunes aux orages dans les Alpes-Maritimes et demain ce sera sur le sud-ouest. Sinon c'est une météo estivale qui s'impose aujourd'hui avec un soleil très présent. Cet après-midi, le Pas-de-Calais voit le ciel devenir plus variable alors que le beau temps persiste ailleurs. Le vent de nord reste sensible entre le Finistère et la Normandie. Les Alpes du Sud pourraient connaître quelques orages isolés. Le Mistral aussi et la Tramontane soufflent de façon modérée. Pour les températures, elles restent de saison au nord. Au sud, la chaleur persiste avec des valeurs de 4 à 7 degrés supérieures au normal. On a eu ce matin 8 degrés au lever du jour dans la Creuse et on verra jusqu'à 38 degrés dans le Var et l'Hérault. Et les tendances pour ce week-end, samedi, on a un risque d'orage concerne le secteur de Tarbes à Toulouse et le sud-ouest. Et dimanche, les orages se développeront sur une bande centrale avant de progresser vers le sud. Les températures maximales pour aujourd'hui, on a 21 à Cherbourg, 26 à Rouen, 27 à Metz, 28 dans la capitale, 33 à Toulouse, 35 à Montpellier, 36 à Manosque, 37 à Perpignan, 38 à Capestan dans l'Hérault et au Luc dans le Var. Et demain samedi, on prévoit 38 à Toulouse, 37 à Agen et 36 à Bordeaux.
16: Et comme il y a du soleil un peu partout, un point sur la météo des plages.
36: Tout à fait, on file au nord, hein. C'est un petit peu frais. La Manche affiche une eau de 18 degrés à Brest, à 22 degrés dans l'eau à Dunkerque, avec des indices UV entre 6 et 7. Sur la façade atlantique, l'eau varie de 17 à 22 degrés entre l'Orient et Lacanau, 24 à 25 degrés dans le sud des Landes. Sur les côtes méditerranéennes, l'eau est très chaude, hein, 25 degrés au Canet jusqu'à 29 degrés à Nice, indice UV entre 7 et 8. Et pour finir, en Corse, l'eau atteint 28 à 29 degrés, indice UV sont de 7 à 8, les vents soufflent à tension à 40 km/h sur le nord-ouest de l'île.
16: Merci beaucoup Marilyn Hérault, midi 18, on retrouve Omblin Roche pour le club de l'été.
2: Merci Maëlle Hassani, prochain point sur l'actualité à midi et demi sur Europe 1.
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2: Passez une très belle journée en notre compagnie sur Europe 1, le club de l'été sur Europe 1. C'est en direct jusqu'à 13h avec Joe Hume.
7: Bonjour, rebonjour.
2: Rebonjour, Nicolas Toro qui est toujours à mes côtés. Et nous avons été rejoints par Luana Belmondo.
8: Oui.
2: Bonjour. C'est pas moi qui a dit oui, c'est Joe. Oui. Et Luana, donc c'est chaque jour un produit, chaque jour oui. une recette. Et aujourd'hui, vous avez mis à l'honneur la tomate. Et la tomate, pas forcément la tomate rouge d'ailleurs. Mais parlons un peu de cette tomate. Qui est la reine de l'été, Luana.
8: Eh oui, c'est la reine de l'été. Alors, sans hésiter, en France comme en Italie, l'août, le mois d'août, en tout cas, est le mois où la tomate est à son apogée. Elle mûrit naturellement, donc au soleil, parce que très souvent, elle est sous serre quand on les mange. Hors saison, il faut le dire, sans saisonnalité. Elle est beaucoup plus parfumée, plus sucrée, moins acide. Et en plus, c'est la période où il y a le plus de variétés. Si vous regardez les étals quand vous vous promenez dans un marché, il y a beaucoup de variétés de tomates. Donc ça, c'est très amusant en cuisine. Et les prix sont aussi plus intéressants parce qu'on mange des saisons. Il faut savoir qu'il y a les trois plus grandes régions en France productrices des tomates sont, je vais vous étonner peut-être, la Bretagne. Alors, beaucoup de, elles sont très très bonnes, beaucoup elles poussent en serre, beaucoup moins dans les dernières années avec ce changement climatique. Bien sûr, la Provence-Alpes-Côte d'Azur et les pays de la Loire. On trouve aussi une très belle tomate que moi j'aime bien dans le Lot-et-Garonne, et c'est la Marmande. C'est une grosse tomate bien charnue et avec un goût exquis.
2: Justement, devant un étal, Luana, comment reconnaître une bonne tomate? On a toujours dit qu'il ne fallait pas se fier à la tomate Bimbo, à ce qu'elle soit trop jolie.
8: Voilà, ça c'est un peu, ça marche un peu près pour tous les légumes, hein. Et tous les fruits. Il faut arrêter la perfection, comme dans la vie d'ailleurs.
2: Voilà.
9: Exactement, belle métaphore. Voilà.
8: Alors déjà, on oublie la couleur.
9: La tomate, c'est un peu nous tous, en fait.
8: Voilà, voilà, la tomate, c'est nous. Déjà, on oublie un peu la couleur. Une tomate peut être aussi rouge. Vous allez le voir tout à l'heure avec mon plat, verte, noire ou zébrée. C'est ce qu'il faut regarder, c'est qu'elle soit bien lourde pour sa taille. Oui. Une tomate, elle doit être lourde. Pourquoi ? Parce qu'elle n'est pas creuse. Donc, il y a plus de chair que des pépins. La peau, elle doit être lisse, forcément, sans tache. Elle doit sentir. Une tomate, oui, doit sentir. Ça sent la fraîcheur, ça sent...
2: Elle doit avoir un parfum. Quoi.
8: Oui, elle a tout un parfum particulier, un peu herbacé aussi. Donc, pas d'odeur, pas de goût, ça c'est mon conseil. Et surtout, quand vous les achetez, évitez de les mettre dans le frigo, parce qu'elles perdent complètement tout leur arôme.
9: J'ai une petite question, est-ce que la fermeté des tomates, c'est important ou pas quand on...
8: Alors, la tomate fait partie, comme beaucoup des fruits et légumes, qu'elle continue à mûrir une fois qu'on l'a cueillie. Donc, si elle est plus ferme, bien sûr, vous la laissez dehors. Ça dépend de l'usage que vous voulez en faire. Vous voulez faire une salade dans ce cas-là, ou comme moi, j'ai fait un carpaccio, vous prenez une tomate un peu plus ferme. Cela ne veut pas dire qu'elle n'aille pas de goût. Mais une tomate moins ferme va vous servir surtout pour la rajouter dans un plat et faire une sauce.
9: C'est la chaleur qui fait mûrir la tomate, non?
2: Nicolas,
8: c'est effectivement, c'est la chaleur.
9: C'est pour ça qu'on la met souvent au frigo, on se dit, bon, on va les garder un peu plus longtemps.
8: On va les garder un peu plus longtemps. Alors, ce n'est pas une technique que moi, je refuse complètement, mais je trouve que ça ça perd vraiment d'arôme. Alors dans ce cas-là, mettez-les dans un placard, à l'abri de la lumière, mettez-les dans du papier, par exemple, dans un papier absorbant, pour vraiment les protéger. Donc tout ça, ce sont des petites astuces qu'on ménagère comme moi, on apprend avec le temps, mais voilà.
4: On va pouvoir voir tous les usages qu'on a avec les tomates grâce à vous, Louana, mais on va d'abord parler avec un spécialiste de la tomate qui est en ligne avec nous.
8: Mais oui, alors aujourd'hui on va appeler un chef que j'adore, le chef Denis Fétisson, c'est le chef de son propre restaurant à la place des Mougins. Et attention, Denis, il a en fait un challenge. Chaque mois, il met un produit à l'honneur. Donc dès l'entrée au dessert, le produit est mis à l'honneur. Et bonjour Denis, qu'est-ce qu'on mange ce mois-ci?
6: Bonjour Louana.
4: Bonjour.
6: Merci pour ton invitation. Merci beaucoup. Je suis très ravi d'être sur vous avec d'être avec vous sur Europe 1.
8: Mais nous aussi, on est très très contentes. Alors, on a quoi en ces moments à la carte?
6: Eh bien, bien évidemment de la tomate.
4: Mais quel hasard! C'est fou ça alors. Hein, vous étiez fait pour être sur Europe 1 aujourd'hui même, mon cher Denis Fétisson.
6: Tout le mois.
4: Alors la tomate, donc vous la cuisinez du début jusqu'à la fin, c'est-à-dire ce que vous disiez de l'entrée jusqu'au dessert.
6: Exactement, même de la muse-bouche.
8: Alors, qu'est-ce que tu as en ces moments? Dis-nous au moins une recette. Le menu. Allez, on a faim à cette heure-ci.
6: Je vous décris vite fait le menu pour essayer de vous donner envie, parce que c'est l'heure, en plus, de passer à table. Donc, on commence avec, j'ai réinterprété le Bloody Mary.
8: Ah, d'accord. Wow. Oui. Ok. Alors, on rappelle que c'est un cocktail qui est fait à base de jus de tomate, de concentré de tomate.
6: Alors, voilà, c'est exactement ça. Alors, j'ai suivi la recette du Bloody Mary. Donc, il y a du jus de tomate, il y a de la vodka, il y a de la Worcestershire sauce, il y a du tabasco, il y a du sel de céleri. Donc, on a mis ça, on a fait une petite brunoise de céleri, branche, concombre, assaisonné huile d'olive, vinaigre. Par-dessus, on coule une gelée de tomates assaisonnées à la vodka, sel de céleri, Worcestershire sauce. Des petits croutons de pain pour le croustillant et le branche de céleri. Voilà, ça c'est pour la mise en bouche. C'est un peu épicé, c'est frais, ça met en condition. Après, cette année, on a fait un pressé de tomates. On a coupé des grosses tomates cœur de bœuf.
8: Quand tu dis pressé, c'est des lots de tomates?
6: Voilà, c'est-à-dire qu'on a coupé en petites brunoises les tomates cœur de bœuf, parce qu'elles sont très charnues. Ensuite, on les a assaisonnées sel et un petit peu de sucre, un tout petit peu. Et on les a mis sous presse pour faire ressortir l'eau de la tomate. Et ensuite, on les a assaisonnées avec de la marjolaine, de l'huile d'olive, un peu de citron. On a récupéré l'eau, on a fait une gelée qu'on a collée avec de la agar-agar.
4: Une gelée.
6: Et ensuite, on a mélangé le tout et on a coulé dans une terrine. Et ça fait comme une tranche de terrine, voilà, qu'on met dans l'assiette avec une feuille de caprier et coulis de capre.
8: Alors, dis-nous vite fait le plat, parce que moi, je suis très intéressée par le dessert, surtout.
6: Alors, ensuite, on avait le Saint-Pierre. Saint-Pierre grillé à la fleur de thym. Poisson, avec une salade de tomates, voilà. Donc, on est déroulé durant le menu, avec une salade de tomates cerises. Semi-confite avec de l'ail, du citron, des olives, du concombre, de la pastèque, de la cébette, de la menthe, du basilic. Et tout ça, ça fait une petite salade.
4: C'est très
6: vinaigre,
4: frais.
6: Vinaigre, huile d'olive, un petit. Ouais, voilà, c'est très, très frais.
10: Chef Fétisson, on boit quoi avec ça alors?
6: On peut boire un petit Villars-sur-Marre. Villars-sur-Marre, c'est bien.
10: C'est noté.
6: Voilà, c'est dans les hauteurs de Nice. C'est bio, c'est blanc, c'est, ça va très bien, c'est frais. C'est pas trop acide.
4: Et alors, le dessert qu'on attend avec Louana à base de tomates.
8: Oui, le dessert alors.
6: Alors, le dessert, qu'est-ce qu'on a fait? Ah, oh là là, le dessert.
8: Denis est fier de lui. Dis-nous tout.
6: Moi, je retranscris ce que les clients nous disent. On a fait une tarte tatin à la cornue des Andes.
8: Donc, c'est une variété de tomates.
6: Voilà, c'est une tomate très allongée qui finit un peu en pointu. Et donc, on les a travaillées comme des pommes caramélisées, comme la tarte tatin, avec une pâte sablée. Avec ça, donc, on les a fait confire, après on les a mis sur la tarte, on a recuit au four avec la pâte sablée dessous. Donc, c'est un peu caramélisé. La tomate qui s'est réduite, qui a un goût prononcé de tomate. Avec ça, on a servi un sorbet basilic. On a fait une crème de burrata pour apporter un petit peu de
8: Mais bien sûr,
4: on l'a tenté. La burrata.
8: Merci Denis. On rappelle donc au menu ce mois-ci à la place des Moujards chez Denis Fétisson, il y a tout un menu à base des tomates.
4: Merci beaucoup d'avoir été en ligne avec nous et bon déjeuner, bon service du côté de Mougins dans les Alpes-Maritimes.
6: Merci beaucoup.
4: On se retrouve dans un instant pour continuer de parler de la tomate, de la déguster avec vous, Loana Belmondo, celle que vous nous avez préparée. Il y aura également le meilleur de Bonjour Monsieur le Maire. A tout de suite, le Club de l'été, c'est jusqu'à 13h.
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4: À 12h30 sur Europe 1, le journal permanent Wallis Glaise.
25: Le Vatican officialise le programme du déplacement de Léon XIV en France du 25 au 28 septembre. Deux jours sont prévus à Paris, avant une étape à Lourdes et une autre à Metz. La séquence parisienne de son déplacement sera marquée par un discours devant les autorités françaises à l'Élysée et une messe à Place de la Concorde le samedi 26 dans l'après-midi. Un important trafic de réseaux de cigarettes de contrefaçon démantelé dans le Nord. Trois personnes sont mises en examen, préjudice estimé à 12 millions d'euros. Lors de la perquisition, les gendarmes ont saisi également des stupéfiants, une arme de poing et plus de 220 000 euros en numéraire. Le rappeur Moa Lasqual est devenu de retour devant la justice aujourd'hui. Il doit être jugé pour violence volontaire en état d'ivresse et en état de récidive légale. Il est soupçonné de s'en être pris à deux femmes lors d'une soirée en mai dernier. L'incendie provoqué hier par un accident de la route dans l'Aude, finalement fixé. Il Il a parcouru une centaine d'hectares dans le massif des Corbières. 120 pompiers restent mobilisés. La Drôme toujours en proie aux flammes également. L'incendie du massif du Clap près de Bellegarde en Doubs continue de progresser. 30 hectares supplémentaires parcourus dans la nuit. 270 au total depuis lundi. Et il continue de faire chaud, mais surtout dans le sud-est. 8 départements sont en vigilance orange canicule. Les températures vont atteindre les 40 degrés dans le Gard et le Var. La chaleur qui va largement s'étendre dans tout le pays la semaine prochaine. Le taux de chômage en France a augmenté de 0,2 points au deuxième trimestre 2026 pour s'établir à 8,3%, son plus haut niveau depuis l'automne 2020, en pleine période Covid. L'INSEE précise que toutes les tranches d'âge sont concernées par cette augmentation. À l'étranger, une fusillade mortelle en Thaïlande. Un adolescent s'est emparé du pistolet de son grand-père avant d'abattre ses deux grands-parents. Il s'est ensuite rendu dans son lycée au nord de Bangkok où il a tué 6 autres personnes, 3 élèves et 3 enseignants. L'assaillant, décrit comme perturbé par ses camarades, est également décédé. Au Japon, un typhon surnommé le Dauphin menace le sud-ouest de l'archipel. Plus de 500 vols en direction du pays sont annulés. 260 000 habitants sont invités à évacuer. L'agence météorologique japonaise prévoit jusqu'à 198 km/h de vent. Et puis enfin, le Tour de France femmes. Aujourd'hui, les coureuses du Tour vont gravir aujourd'hui le mythique Mont Ventoux pour la première fois dans l'histoire de l'épreuve féminine. À noter qu'une partie du Tour se disputera sans public à cause du risque d'incendie dans le Vaucluse. 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Le club de l'été, ça continue.
4: Merci Wallis Glaise et l'info revient à 13h sur Europe 1.
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4: Mais également Joe Hume, Nicolas Taureau et Luana Belmondo, oui, qui nous fait découvrir ce matin la tomate. Et on va pouvoir déguster un carpaccio de tomate. Plutôt coloré d'ailleurs. Mais d'abord, le meilleur de Bonjour Monsieur le Maire, extrait des archives exceptionnelles d'Europe 1. On retrouve le meilleur guide touristique de France, Pierre Bonte, direction Dabo dans le Grand Est. On est en 1962.
3: Ici Pierre Bonte. Nous avons eu l'occasion déjà de visiter un certain nombre de communes dont les habitants bénéficient de privilèges spéciaux. Eh bien, à Dabo, une partie des habitants bénéficie également d'un privilège appréciable. Dabo se trouve en Moselle, aux confins de l'Alsace. C'est une petite ville de 2900 habitants qui, entre autres, vit naître le pape Léon IX. Du moins, c'est ce qu'on prétend à Dabo, car une autre ville alsacienne, Eguisheim, revendiquait également cette naissance. C'est une commune qui est très étendue, puisqu'elle couvre 4800 hectares et puisqu'elle est divisée en 4 villages qui ont chacun leur curé. Quant au privilège dont je vous parlais, eh bien, c'est le droit d'usage, encore appelé droit du pot de beurre. En quoi consiste-t-il? Écoutez Monsieur Rodolphe Klein, le premier secrétaire de mairie.
5: C'est un droit qu'ont certains habitants de Dabo dans la forêt domaniale. Il consiste surtout actuellement dans les bois bourgeois, c'est le plus grand des droits et le plus connu. C'est-à-dire que tous les ans, chaque usager a 8 arbres sur pied d'un cubage de 12 mètres cubes environ. Mais en 8 arbres, cela donne d'ailleurs des difficultés quelquefois pour former les lots, puisque vous avez de très gros arbres ou même des arbres qui sont quelquefois trop gros pour les faire rentrer dans des lots.
16: Mais pour avoir droit à cela, il faut remplir certaines conditions. Hein.
5: Oui, il faut être usager, c'est-à-dire qu'il faut pouvoir prouver qu'on descend d'habitants qui étaient ici avant la Révolution.
16: À une certaine époque, on a baptisé ce droit le droit du pot de beurre, à la suite d'une circonstance assez particulière.
5: Ah oui, c'est l'édit de 1613 qui a été fait par les comtes de Dabo à ce moment-là, et dont l'original n'a pas été retrouvé, mais on a retrouvé une copie chez la femme d'un maire. Elle s'en était servie pour recouvrir son pot de beurre. Et maintenant, encore actuellement, ce document est conservé ici à la mairie et vous voyez très bien les taches de beurre, la trace du pot de beurre sur le document.
4: 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On joue. On joue au Plic-Ploc. Il a été remporté par 2 fois ce matin. Oui, il y avait le groupe Fleetwood Mac. On avait inversé une chanson. Et puis ensuite, il y a eu Adamo. Vous permettez, monsieur. Nouveau Plic-Ploc. Je vous propose peut-être d'abord de l'écouter. Puis on joue ensuite avec Nathalie. Écoutez d'abord le Plic-Ploc, le nouveau. Alors, on va peut-être le mettre une deuxième fois, Célestin. Bon, alors.
2: D'accord. Donc, là, c'est un son.
4: Alors, c'est un son. Petit indice chez vous, ce n'est pas une chanson inversée. Le plic-ploc, ça peut être des tas de choses. Et là, c'est un son du quotidien qui n'a pas été modifié. On accueille Nathalie sur Europe 1. Bonjour, Nathalie.
7: Bonjour, bonjour toute l'équipe.
4: Merci
8: Nathalie. Bonjour.
4: C'est un plaisir de vous recevoir à l'antenne d'Europe 1. Nathalie, soyez la bienvenue. Vous nous appelez d'où ?
7: Je vous appelle de Grasset dans le Cher.
4: D'accord, vous êtes dans le Cher. À Grasset, c'est ça ?
8: Grasset.
7: Oui, c'est ça.
4: Vous y êtes, ouais. C'est là où vous vivez, Nathalie ?
7: Oui.
4: Vous allez partir en vacances ? Vous êtes déjà peut-être parti en vacances ou vous restez
7: oui,
4: à la maison
7: déjà
4: tout simplement.
7: Un petit
4: d'accord.
7: Peu.
4: Vous êtes allé vers quel lieu ?
7: On est allé faire une partie de Compostelle.
4: Ah, ça c'est un beau
8: j'ai
4: projet.
8: J'ai rêvé de le faire
4: c'est
8: un
4: vrai.
8: Jour, oui.
4: En entier.
7: Ah, c'est chouette. Non, on a fait qu'une partie.
4: Une partie. Vous avez fait partie entre quoi et
7: on
4: quoi
7: on est parti du Puy-en-Velay et on est allé jusqu'à Figeac.
4: Ah oui, d'accord, vous avez fait une petite route quand même, une petite trotte.
7: Oui, 250 km.
4: Ouais, à pied, avec vous arrêtiez dans des refuges, vous campiez.
7: Voilà, c'est ça, ouais.
4: D'accord. Ça vous a pris combien de temps pour faire autant de 250 km ? C'est deux semaines ?
7: On a mis 17 jours.
4: Ah oui, ouais, d'accord. Ouais, quand même, pas mal.
7: Bravo.
4: Nathalie, je vous propose de jouer au plic-ploc. Maintenant, on va le réécouter encore une fois. Alors attention, silence, plic-ploc. C'est un objet du quotidien.
8: Ouais. C'est difficile.
4: C'est difficile, ça pourrait être un son de cuisine, un bruit de cuisine.
8: Ah. Alors, voilà, on est dans la cuisine, alors comme
4: on est dans la cuisine et c'est quelque chose qu'on a souvent dans la cuisine, à la maison. Ce n'est pas un ustensile. Voilà,
2: c'est très ancien.
4: Je ne peux pas en dire plus, ça dépend.
2: Oh, d'accord.
4: Ce n'est pas un ustensile. D'accord. Nathalie, est-ce que vous avez une idée du bruit qu'on vient d'entendre ?
7: Ce qui me vient là, c'est les tartines qui sautent du grille-pain.
4: Ah oui, c'est vrai que ça aurait pu être ça, effectivement, la tartine qui saute. Hélas, non, c'est pas ça, Nathalie. Il ne faudra pas hésiter à vous réinscrire pour retenter votre chance au plic-ploc. Et il y a d'autres bruits à entendre tout au long de ce mois d'août. Vous ne repartez certainement pas les mains vides. Il y a pour vous un jeu de cartes minéraux disponible chez Hasbro. Vous pourrez jouer en famille, avec des amis. Et puis, il y a la serviette de plage Europe 1. Elle est toute bleue et elle est toute douce. Et elle est pour vous, Nathalie. Merci beaucoup d'avoir été avec nous
7: super,
4: ce matin.
7: Merci beaucoup.
4: C'était chouette de vous entendre. Et bravo pour votre 250 km, vos 250 km parcourus pour Saint-Jacques-de-Compostelle. À très bientôt sur Europe 1.
7: À bientôt. Au revoir.
4: Au revoir et on se retrouve dans un instant avec un ami, un collègue qui est en vacances et qu'on va aller un petit peu houspiller. Voilà, on va un petit peu embêter ce vendredi pour savoir ce qu'il fait. Vous restez le Club de l'été, c'est en direct jusqu'à 13h et il y a la tomate mise en avant par Loana Belmondo. À tout de suite.
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4: Et à mes côtés, Luana Belmondo qui nous a préparé des tomates, un carpaccio de tomates.
8: Carpaccio de tomates.
4: On va pouvoir en parler et le déguster dans un instant. Joe Hume également, oui, présent avec la fourchette dans sa main. Et puis Nicolas Taureau.
2: Oui, avec la serviette.
4: Avec la serviette autour du cou. On est prêt pour.
31: Moi, je vais
4: pour
31: lui les donner à la fourchette et à sa serviette.
4: Voilà, vous êtes bien, vous êtes complémentaires.
31: Voilà, messieurs. Exactement.
8: C'est une équipe ici. C'est une équipe.
4: C'est la grande famille du club de l'été sur Europe 1. Et il va faire partie de cette grande famille du club d'Europe 1. Il va même l'intégrer entièrement à partir de lundi. On appelle, c'est le moment hein, chaque jour d'appeler un collègue, un ami de la maison qui est parti en vacances mais qui va revenir fissa parce qu'il a un petit peu de boulot, voilà. Et un petit peu de plein sur la planche. C'est Julien.

0: rentrée? Eh ben presque.
1: Attends, on est à l'antenne là.
2: Oui, oui.
0: Non, non.
1: Oula, non, non. Bonjour, bonjour à tous.
0: Bonjour. Vous êtes absolument à l'antenne. Vous êtes en direct, Julien Pichenet, sur Europe 1. Et on vous appelle parce que, effectivement, c'est vous qui allez prendre le relais. À partir de lundi, je vais vous laisser les clés de la maison. Vous n'êtes pas au courant?
1: Ah, parce que moi, je suis. Ce lundi, là?
0: Là, ce lundi. Ce lundi. Donc, vous allez préparer vos petits bagages.
1: vous allez revenir. Il va falloir que j'abrège mes vacances. Ah, petites... ah oui, d'accord.
0: Vous allez
1: bréger. Non,
0: bien sûr. Je sais que vous êtes au courant. Vous êtes où en vacances, Julien?
1: Je suis actuellement en Haute-Marne et pour ne rien vous cacher, je prends le train en début d'après-midi. Je vais partir d'ici 13h15 à la gare. D'accord. Donc ce sont mes toutes dernières minutes, mes toutes dernières secondes là de vacances.
0: Est-ce que vous
1: je suis avec vous au téléphone.
3: Que nous sommes en train de gâcher,
0: dernière minute, le dernier déjeuner. Vous connaissez cette région de Haute-Marne? C'est là où vous allez en vacances?
1: Oui. Je suis entre Nancy et Dijon. Un petit peu. D'accord. Et oui, on a une maison de campagne ici familiale et je viens me ressourcer. C'est ce que je recherchais pendant ces vacances un peu particulières, du frais et quoi qu'il ne fait pas si frais que ça ici. Ben et puis être un petit peu à l'écart du tumulte du monde, être un petit peu dans des endroits où il n'y a pas grand monde. Quoi.
0: C'est ça. Qu'est-ce que vous faites de vos journées? Alors vous marchez, vous faites des petits villages du coin, les brocantes.
1: Non, j'essaye de m'approcher du rien. Des journées où on fait rien, vraiment le vrai repos. On prend le temps de vivre, de préparer un déjeuner. Moi, vous savez que ma vie s'articule autour des repas.
0: Hein. Ah bah oui. Alors justement, vous déjeunez quoi? Vous déjeunez quoi? Parce que nous, on a des tomates qui nous attendent. Vous déjeunez quoi, Julien?
1: Eh ben là, j'ai déjà déjeuné comme je prends le train assez tôt. Et j'ai déjeuné un reste de gratin d'aubergine qu'on a fait hier soir, qui était extrêmement bon. Donc avec des tomates. Alors c'est peut-être pas le vrai gratin d'aubergine, me dira Luana Belmondo, parce que j'ai pas mis de jambon. Je crois qu'il faut mettre du jambon, le vrai.
3: C'est pas obligé. Nous on a mangé des aubergines lundi.
0: Oui.
3: C'est ici.
0: Parce que c'est de saison.
1: De saison. Non, c'est vraiment bon. Le gratin d'aubergine, c'est un plat vraiment d'été, c'est formidable. C'est très très bon. Et il m'en restait un petit peu, donc j'ai pu profiter de ça un petit peu avant de prendre le train et de rentrer à Europe 1, quoi.
0: C'est bon les restes, hein. On aime les restes. Hein. Surtout quand
3: c'est très important.
0: Il faut en faire beaucoup et
3: on peut les réaménager.
0: En plus,
1: Et les gratins sont toujours meilleurs réchauffés le lendemain.
0: Toujours.
1: Les préparer la veille.
0: Julien, je vais vous laisser finir votre valise. On vous retrouve lundi en direct, le club de l'été, à partir de 10h. Votre première invitée. Lundi.
1: Ce sera Eric Serra. Oh, Eric Serra, le compositeur, grand compositeur de musique de film, hein, oui. Grand complice de Luc Besson, qui absolument sera avec nous. Il va être en tournée dans toute la France en fin d'année. Une grande série de concerts dans tous les zéniths de France. Il viendra nous parler de ça. Ce sera l'occasion d'évoquer sa carrière.
0: Bien sûr. Vous serez donc là, en direct. Vous aurez pris votre train cet après-midi depuis la Haute-Marne. Merci beaucoup, Julien Pichenet.
1: Vous dis à lundi. Je vous souhaite à tous un excellent week-end. Je suis ravi de vous retrouver lundi.
0: Excellent week-end. On a hâte également. Le club de l'été revient dans un instant avec le carpaccio de tomates préparé par Luana Belmondo.

0: Le trio venu de Montréal, 2120, c'était Still You Love Me sur Europe 1. 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
0: Ainsi que Joe Hume, Nicolas Taureau et Luana Belmondo. Ma chère Luana, on en vient à la dégustation des tomates que vous avez préparées façon carpaccio, donc.
2: Voilà, donc là, vous avez plusieurs types de tomates. Les tomates qu'en général, on appelle des tomates anciennes.
0: Oui.
2: Vous savez, c'est très humble.
0: Elles sont vraiment anciennes, les tomates anciennes.
2: Alors, ce n'est pas une appellation réglementée. Oui. Donc, à part quelques tomates comme la noire de Crimée ou Green Zebra, c'est plus une mode, je dirais. Mm-hmm. Mais une belle mode, parce que ça donne sur la table des couleurs différentes, des textures aussi un peu différentes. Mais regardez plutôt quand vous achetez le nom de la variété de la tomate, où elles sont produites. La mention ancienne, c'est juste un plus qu'aujourd'hui est mis, on va dire, pour des raisons commerciales.
0: Alors, qu'avez-vous préparé avec ces tomates anciennes, qui sont d'ailleurs de toutes belles couleurs? Europe1.fr pour regarder le plat. Il y a des rouges, des jaunes.
2: Mais déjà, j'ai trouvé.
3: Je pense.
0: Il y a un ingrédient un petit peu secret. Oui. Luana,
2: je n'ai pas assaisonné. Une tomate, quand elle est bonne, ça suffit de la fleur, de sel, du bon huile d'olive. Oui. Moi, je ne mets même pas du vinaigre, un peu de basilic, et c'est tout.
3: Ça jamais suffit. Le vinaigre avec mes tomates.
2: Jamais. Non. Là, je voulais un peu faire un plat un peu complet, c'est-à-dire qu'on peut la manger en entrée, mais aussi en plat, parce qu'en fait, j'ai voulu partir sur une sauce comme pour le vitello tonnato, donc une sauce tonnato. Dans la sauce vitello tonnato, il y a du thon. Ici, il n'y a pas de thon. Non. J'ai un peu réinventé cette sauce.
3: Ah, alors, du crabe?
2: Absolument,
0: vous avez,
2: oui, c'est de la chair des crabes que j'ai mixé avec un œuf dur. J'ai mixé un œuf dur, du citron, des câpres, sel, un petit peu de poivre et c'est tout. Et ça donne une sauce onctueuse, je trouve.
0: D'accord.
2: Ça change un peu le goût. J'ai pas voulu trop la déformer. J'ai pas rajouté d'anchois non plus parce que je voulais qu'on sent le goût du crabe quand même.
3: Oui. On le sent derrière le.
2: Et si j'ai rajouté, voilà, j'allais l'oublier. Après, on va me dire, vous dites pas tout, mais j'ai dit toujours toutes mes recettes, de la Worcestershire sauce.
0: Je voulais pas le dire
2: parce que je sais pas le prononcer.
0: C'est dur. Donc là, vous l'avez mis. Mais c'est quoi? C'est quelques gouttes.
2: C'est quelques gouttes, d'accord. Justement, qui vont relever.
0: C'est un exhausteur de goût,
2: complètement.
3: C'est
2: un arôme en plus qui est donné à une sauce, pour moi, dans une sauce.
0: Ça va très bien avec la tomate. Mais alors, c'est vrai que le vitello tonnato, on peut le faire aussi finalement avec cette sauce crabe. On n'est pas obligé de. Ou sacrilège,
2: et c'est pourquoi forcément. Pas. Mais si on inventerait ici à Europe 1,
0: un vitello tonnato
2: au club de l'été, une nouvelle recette.
3: Comment on dit crabe en italien?
2: Granchio.
3: Le vitello granchio.
2: Il granchio.
0: Qu'est-ce que
3: ça sonne bien, moi je trouve.
0: Ça sonne très bien.
3: De toute façon, tout sonne bien en italien.
0: Carpaccio de tomate. Luana, vous avez d'autres idées de recettes pour cuisiner la tomate, parce qu'on est toujours dans les grands classiques.
2: Ben oui, il y a beaucoup de recettes des tomates. Oui. Moi, par exemple, j'adore les tomates qui restent qu'elles traînent un peu à la maison et on les fait confire. Alors confire, tout le monde a peur de ce mot. Vous prenez une plaque, vous mettez les tomates, vous les coupez en deux, n'importe, vous mélangez tous vos tomates, celles que vous voulez, tomates cerises, tomates normales, tout ce que vous avez. Une plaque à four, un four qui doit être préchauffé à 80 degrés, pas plus. Vous les aspergez d'herbes, un peu d'huile d'olive, de citron si vous voulez, moi j'en mets pas, sel et un peu de sucre et vous les laissez vraiment confire pendant 2-3 heures. Vous les oubliez, elles ne vont pas griller. On est dans un four préchauffé, mais à une température très très basse. Et après, vous prenez un bocal, stérilisé si vous voulez les garder. Autrement, vous prenez un bocal, vous mettez dedans, vous rajoutez les herbes, tout ce que vous voulez, huile d'olive et vous gardez ça et ça va servir pour rentrer les soirs. Ah. Là, tout à l'heure, on rentre, allez, une petite pâte et on rajoute ces tomates confites.
4: Vous dites température basse, 100 degrés, 80 degrés ?
2: À moins des, à maximum 80. Et moi, je fais entre 60 et 80.
4: D'accord.
2: Bon. Valeur, aussi valeur. Chaleur
0: tournante. Chaleur tournante.
2: C'est une valeur sûre.
0: C'est une valeur sûre. Il y a de très belles recettes à faire. Merci beaucoup, les amis. Merci beaucoup, Louana. Le club de l'été revient lundi sur Europe 1 et avec Julien Pichenet. Un grand merci à Constance Binquet, Donna Vidal Revel, Alain Liberti et Pauline Châtanier pour leur confiance renouvelée. Merci beaucoup à toute l'équipe qui, dans l'ombre, fournit un travail important et absolument remarquable chaque jour. Audrey Fournial et Théa Erard pour leur aide précieuse lors de la préparation des interviews, des invités, on a été gâtés, les chroniqueurs, Nicolas Taureau, Joe Hume, Sébastien Bordenave, Roland Pérez, Mehdi Omaïs, merci pour votre énergie, votre talent, vos lumières, messieurs. Merci aux chefs cuisiniers du Club de l'été, nos chefs de cœur qui nous régalent. Loana Belmondo, qu'est-ce qu'on a passé une belle semaine ensemble, c'était très très
2: bon. Vous allez m'inquiéter.
0: Moi aussi, et on remercie également Olivier Pouls, merci à Alexandra Diallo, à la programmation des invités épaulée par Lucas Vincent, merci du fond du cœur à Célestin Muller, réalisateur hors pair, agile et tellement patient. Et puis merci infiniment à Jean-Philippe Longo, rédacteur en chef du Club de l'été, pour son accompagnement sans faille, ses conseils avisés, son humour, son soutien au quotidien. Nous avons été ensemble toute l'année en plus avec les enfants d'Europe 1, une belle émission que nous avons réalisée en cette saison. Merci Jean-Philippe, à très très vite. Le Club de l'été revient donc lundi avec Julien aux manettes, avec son invité le musicien et compositeur Éric Serra. Pour moi, c'est tout court et je vous retrouve lundi.
3: Merci, Omblin.
2: Belle matin.
3: Merci,
0: merci les amis. Et je laisse la place à Charles Lullier. Bonjour, Charles.
5: Bonjour, Omblin. Bonjour à tous. Je tenais à vous remercier pour les chouquettes hier.
0: Ah, des beignets de pommes de terre.
5: Les beignets de pommes de terre délicieux.
2: Ah, alors, merci.
5: Un peu calorique, j'imagine.
2: Oh, non. Vous inquiétez pas.
3: Ça dépend combien on en mange, quoi.
2: En tout cas, on est ici. On n'est pas à la plage,
5: non. C'est léger. Non, mais en tout cas, c'était très très bon.
2: C'est
5: je
2: gentil,
5: ne sais pas
2: merci.
5: Qui les a préparés.
0: Louana
5: Louana Belmondo, m'a-t-on dit.
0: Oui, absolument.
5: Bon, et voilà. C'est Omblin Roche, s'il vous plaît, qui me les a amenés personnellement dans mon bureau.
2: Absolument. Hein. Oui, c'est vrai, elle y tenait.
0: On partage voilà, avec les amis. Et les
5: sur
0: collègues.
5: Un plateau et tout, c'était formidable.
0: C'est normal. Charles, belle antenne et je vous souhaite à tous une très belle journée sur Europe 1.
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5: Il est 13h sur Europe 1, bienvenue à tous.
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5: 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Bienvenue si vous nous rejoignez. Vous êtes en route avec nous pour une heure de décryptage, de débat, d'information. Et puis, mes débatteurs, justement, j'aurai le plaisir de recevoir juste après cette édition Sabrina Bedjaber, politologue, et Raphaël Steinville, directeur adjoint de la rédaction du JDD. On commence avec votre journal de la mi-journée. Sommes-nous en train de surestimer l'impact des ingérences dans la campagne présidentielle? En tout cas, les candidats du Bloc central disent en être victimes, Marine Tondelier à gauche également. Alors, réalité ou paranoïa, décryptage dans ce journal. Après Mehdi Laribi, c'est un autre très gros bonnet de la DZ Mafia qui a été arrêté. Rachid Djea a été appréhendé ce lundi en Algérie. Comme le premier, il est placé sous contrôle judiciaire. L'homme est donc libre. Un individu au passif très chargé, vous l'entendrez. Situation toujours tendue dans le Var. Vigilance rouge, feu de forêt. Vigilance orange, canicule. Inquiétude aussi dans la Drôme. Quelques légères reprises ont été observées dans la nuit. Et puis enfin dans l'Aude, l'incendie d'hier est désormais fixé. Elle pourrait débuter bien plus tôt cette année. On parle des vendanges. En cause, la météo très chaude. Vous le savez, depuis le printemps, Europe 1 est allé en Champagne. La tendance météo, justement, Marie-Line Hérault, bonjour.
18: Bonjour Charles, bonjour début, à toutes et à tous.
5: Début de week-end marqué par des vigilances.
18: Oui, vous en parliez, hein, la journée sera plutôt calme, mais oui, encore des vigilances aux feux de forêt, canicule et une vigilance jaune aux orages. Tout le détail après le journal.
5: La campagne présidentielle sera-t-elle percutée par des ingérences étrangères? Oui, répond l'exécutif. Sébastien Lecornu en a même fait une priorité de son gouvernement. Le Premier ministre en veut pour preuve 3 opérations récentes ayant visé Édouard Philippe, Raphaël Glucksmann et Gabriel Attal. Des opérations à l'impact très réduit, mais qui sont utilisées par ses prétendants à l'Élysée, notamment pour tenter de disqualifier le Rassemblement national. Alexandre Chauveau.
19: Oui, des postes malveillants détournant des sites de médias pour affirmer qu'Édouard Philippe serait victime de démence ou que Gabriel Attal entretiendrait des liens avec des trafiquants de drogue. L'opération grossière a été repérée par Viginum, le service de détection des attaques numériques étrangères. Elle vient de Russie, l'occasion pour Gabriel Attal de s'en prendre à Marine Le Pen.
20: Je pense que les mêmes qui font de l'ingérence pour affaiblir certains candidats, comme ça a été le cas avec moi ces derniers jours, feront aussi de l'ingérence pour soutenir et pousser certains candidats.
19: Alors les fausses informations ont beau avoir eu une portée très minime, à peine quelques milliers de vues, elles ont été relayées massivement par les principaux concernés, de quoi nourrir les accusations en récupération. Mathias Renaud, député RN de la Somme.
21: Cette affaire commence à sentir la grosse ficelle politicienne. Au passage, si des Russes s'imaginent qu'on peut déstabiliser des candidats à la présidentielle en montant des fake news grossières et en les publiant de façon confidentielle, c'est qu'ils sont très mauvais et qu'ils ne comprennent rien à la communication politique.
19: Voilà une rhétorique largement partagée à droite. On est donc face à une ingérence numérique tellement discrète qu'elle n'existe quasiment pas dans l'espace public, mais tellement grave qu'elle justifie une communication politique immédiate, a ainsi tweeté Marion Maréchal.
5: Et ces ingérences, nous en parlerons avec nos débatteurs dans la seconde partie de l'émission. Est-ce un mythe ou une réalité? Eh bien, mes débatteurs nous le diront, Sabrina Medjaber et Raphaël Steinville. Après Eddy Larribee, un second gros poisson lié au narcotrafic a été interpellé en Algérie après le chef présumé de la DZ Mafia fin juillet. C'est donc un deuxième dont on parle. Il était basé donc à Marseille. Il a été interpellé également en Algérie. Bonjour Jean-Baptiste Marty, vous êtes journaliste police-justice à la rédaction d'Europe 1. Cet homme s'appelle Rachid Djéa et son CV, Jean-Baptiste Marty, parle pour lui.
1: Oui, cet homme considéré comme ultra dangereux par les autorités françaises est l'un des chefs du réseau de drogue de la Castellane à Marseille. Son nom apparaît notamment dans le dossier Empire, une vaste enquête policière sur le narcotrafic dans ce quartier du 6e arrondissement de la cité phocéenne. Il était activement recherché par la justice française car, considéré comme encore très actif dans le milieu de la drogue en France, Rachid Djéa est également le frère de Mohamed Djéa, surnommé Mimo ou encore Suarez, un des plus gros trafiquants français, interpellé lui aussi en Algérie, c'était en juin 2023. Rachid Djéa a donc été arrêté le 3 août dernier. Il a été présenté à la justice mais remis en liberté sous contrôle judiciaire comme Mehdi Larribee, cadre de la DZ Mafia, interpellé lui quelques jours plus tôt. Alors cette nouvelle arrestation est une nouvelle fois le signe d'un réchauffement des relations diplomatiques entre Paris et Alger. Sur son compte X, le garde des Sceaux, Gérald Darmanin, a salué, je cite, « la coopération relancée au service de la sécurité des deux pays ».
5: Merci Jean-Baptiste Marty. Alors quelle importance donner à ces deux interpellations ? Attention à ne pas se réjouir trop vite, explique Xavier Driancourt, ancien ambassadeur de France en Algérie.
4: Tu ne vaux pas surinterpréter ou surestimer cette arrestation. Pourquoi ? Parce qu'on n'a aucune indication. On dit qu'il a été interpellé, qu'il est sous contrôle judiciaire. Moi, je vous dis qu'il est dans une villa à Hydra, les doigts de pied en éventail, avec un téléphone portable et qui continue à donner des ordres à la DZ Mafia de Marseille. Il ne va pas être extradé parce qu'il est algérien, donc il ne sera pas jugé en France. Il sera peut-être jugé en Algérie. Bon, ça c'est une hypothèse, mais encore une fois, voilà, on ne sait pas du tout ce qui va se passer. Alors, tout le monde crie victoire. Moi, je suis beaucoup plus sévère.
5: Xavier Driancourt répondait à Jacques Serret ce matin sur Europe 1. Situation toujours tendue dans le Var. Vigilance rouge, feu de forêt. Vigilance orange, canicule. Près de 35 degrés attendus aujourd'hui. Les près de 900 pompiers restent en alerte. 1850 hectares ont pour rappel brûlé. Inquiétude aussi dans la Drôme. Quelques légères reprises sont observées. Le feu a parcouru une trentaine d'hectares cette nuit. Le département reste en vigilance feu de forêt. Et puis enfin, dans l'Aude, l'incendie d'hier est désormais fixé. Une centaine d'hectares a brûlé.
18: Et des vendanges précoces en Champagne, un changement d'organisation compliqué pour les viticulteurs de la région qui se préparent à la récolte dès la semaine prochaine.
5: Oui, les vendanges cette année vont débuter bien plus tôt, dès la mi-août par endroits, en cause le beau temps depuis le printemps. Mais cette précocité perturbe les producteurs dans leur organisation. Dans la petite commune de Draméry, près d'Épernay, un domaine va devoir s'adapter. Le reportage de Marius Druard.
22: Cette grappe-là, elle est déjà toute colorée. Il n'y a plus de grains verts.
23: Dans leur vigne, Isabelle et Bruno Blaise font le bilan. Leurs grappes de raisins sont déjà presque prêtes pour la récolte.
24: C'est beaucoup plus tôt. On a 15 jours d'avance par rapport à l'année dernière.
23: Alors pour les dates de vendange, tout s'accélère et cette précocité pousse le couple à revoir totalement son organisation.
22: Nous nous interrogeons en fait de savoir si nous n'allons pas commencer les vendanges 10 jours plus tôt. En plus, nous allons devoir rappeler nos vendangeurs. Nous avons prévenu déjà il y a un mois que nous pensions commencer le 25 août, donc pour qu'ils s'organisent au niveau de leur congé. Si je dois les rappeler pour leur demander de revenir 5 à 6 jours plus tôt, ils ne vont peut-être pas pouvoir venir. Donc qu'allons-nous faire ?
23: Mais même avec la totalité des effectifs pour les vendanges à la mi-août, le couple n'est pas au bout de ses peines.
22: Peut-être qu'il va faire très chaud pendant la vendange, une chaleur qu'on n'aura jamais connue, et il va falloir protéger notre personnel.
23: Bruno envisage déjà une solution pour faciliter les récoltes.
25: Il va falloir changer les horaires de travail, commencer plus tôt et puis finir plus tôt.
23: Dans la région, le comité Champagne autorise les producteurs à commencer leur vendange à partir du 12 août. Jamais cette date n'avait été aussi précoce.
5: Merci Marius Druard en Champagne.
18: Et un vol insolite des carpes-coilles dérobées dans l'Oise, près de 85 5000 euros de préjudice.
5: Oui, nous vous en parlons cette mi-journée et nous vous présentons ce rocambolesque cambriolage survenu dans l'Oise il y a tout juste une semaine. Un pisciculteur spécialisé dans la vente de carpes s'est fait voler plus de 250 poissons, et pas n'importe lesquels, hein. Des carpes koi, ces poissons très colorés qui peuvent parfois coûter jusqu'à plusieurs milliers d'euros et sont très prisés par les réseaux de contrebande. Le gérant a donc perdu près de 85 000 euros, disait Marilyn. Antoine Bienvaux l'a rencontré dans l'Oise pour Europe 1.
0: Sous l'une de ces grandes serres qui abritent des milliers de carpes koi, Johan Pierdet accuse le coup.
2: Là, c'est les bacs en question où ils ont dérobé les poissons.
0: Une semaine après le vol, certains bassins semblent en effet bien vides, dépouillés par des voleurs très organisés.
2: Ils ont arraché la serre et puis après ils sont venus ici et ils ont vidé certains bacs, quasiment tous les poissons. Je pense qu'ils se sont servis de nos cages flottantes pour les stocker au bord de la route là-bas dans un gros bassin qu'on a. Et puis après, ils ont peut-être appelé les camions pour leur dire bah c'est bon, venez comme ça, et les camions restaient pas stationnés sur le bord de la route.
0: Au total, environ 230 carpes koi disparaissent, des poissons aux couleurs flamboyantes qui valent leur pesant d'or.
2: La plupart des koi qui sont dans cette serre-là sont à 300 euros. Et après, les plus grosses, c'était des poissons qui montaient jusqu'à 1200, 1500 euros.
0: Montant total du préjudice, près de 85 000 euros et un espoir quasiment nul de retrouver les poissons.
2: Malheureusement, il y a un trafic parce que, en effet, c'est des poissons qui valent assez cher. Autant de poissons, là, c'est forcément des gens qui ont des grands espaces naturels, des grands étangs ou des choses comme ça. Et retrouver dans des étangs, ça va être compliqué, quoi.
0: Grâce au soutien des gendarmes mobilisés depuis une semaine, le gérant espère au moins l'arrestation des voleurs pour tenter de tourner la page.
5: Merci Antoine Bienvaux, c'est la fin de cette édition. Juste le temps pour moi de vous rappeler que c'est l'étape à ne pas louper. Aujourd'hui, dans le Tour de France Femmes, le peloton s'apprête à gravir le mythique Mont Ventoux pour la première fois dans l'histoire de cette course. Ce sera la 7e étape, départ donc prévu d'ici 50 minutes. La journée devrait évidemment s'avérer centrale pour le classement général. On passe à la bourse. Le CAC 40 avance à petits pas. Ce vendredi, l'indice gagne 0,17% à 8714 points. Les investisseurs attendent la publication du rapport sur l'emploi américain pour le mois de juillet. C'est à 14h30. Les économistes interrogés anticipent en effet des créations de postes et un taux de chômage plutôt stable. On passe à la météo. Rebonjour Marilyn.
18: Rebonjour Charles.
5: Alors on fait d'abord un point sur les vigilances.
18: Hein. Oui, il y en a. Hein. Alors d'abord les vigilances aux feux de forêt. Elles sont rouges dans 3 départements, le Var, le Vaucluse et les Bouches-du-Rhône. Orange dans 9 départements, des Pyrénées-Orientales jusqu'aux Alpes de Haute-Provence et l'Aveyron. Alors attention aussi, vigilance canicule dans 8 départements, les deux Corses, les Alpes-Maritimes, le Var, le Vaucluse, le Gard, l'Ardèche et la Drôme. Et vigilance jaune aux orages dans les Alpes-Maritimes. Et demain, ça devrait être uniquement dans le sud-ouest. Cet après-midi, sinon, le Pas-de-Calais garde un ciel un petit peu plus partagé, alors que le beau temps domine sur le reste du territoire. Un vent de nord aussi souffle entre le Finistère et la Normandie. Quelques orages isolés pourront éclore sur les Alpes du Sud. Et le Mistral et la Tramontagne soufflent modérément. Pour demain samedi, un risque d'orage entre Tarbes et Toulouse et sur le sud-ouest. Et dimanche, une dégradation orageuse touchera les régions centrale avant de s'étendre vers le sud au cours de l'après-midi. Les températures de ce vendredi, les maximales 21 à Cherbourg, 22 au Havre, 23 à Brest, 24 à Caen, 27 au Mans, 28 dans la capitale, 30 à Colmar et on monte. Hein, 31 à Nice, 32 à Annecy, 33 à Agen, 34 à Montauban, 35 à Marseille, 36 à Manosque, à Nîmes et à Toulon, 37 à Perpignan et 38 à Capestan dans l'Hérault ou au Luc dans le Var. Et demain samedi, on attend encore 38 à Toulouse, 37 à Agen, 36 à Marseille et 36 à Limoges.
5: Merci Marilyn Hérault, vous m'accompagnerez jusqu'à 14h. Ne bougez pas, hein, parce que dans quelques secondes sur Europe 1, nous reviendrons sur ces deux hommes très influents au sein de la DZ Mafia qui ont été placés sous contrôle judiciaire en Algérie. Ces deux hommes sont libres actuellement. Alors, pour le dire de manière un peu triviale, qu'est-ce que ça va changer s'ils sont libres? J'en parlerai avec Sabrina Medjeber et Raphaël Steinville.
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18: Bienvenue sur Europe 1, il est 13h13, Europe 1 Info, c'est de l'actualité du décryptage. C'est avec Charles Huillier jusqu'à 14h et ses débatteurs. Et on a le plaisir d'accueillir aujourd'hui autour de la table Sabrina Medjeber, politologue, et Raphaël Steinville, directeur adjoint de la rédaction du JDD.
5: Bonjour Sabrina Medjeber, vous avez un teint cuivré absolument sublime, hein, qui rendrait jaloux n'importe qui.
18: C'est notre soleil.
5: Ah oui, tout à fait.
10: Bon. Je fais pas une figure à côté.
5: Ben non, mais pas du tout. Alors vous, c'est un teint effectivement...
10: Mon voix de disparition.
5: Je ne me permettrai pas. Bon, Raphaël Steinville, bienvenue en tout cas. Et je suis ravi de vous avoir à mes côtés. Nous sommes ensemble jusqu'à 14h. Deux hommes, je le disais tout à l'heure en préambule, deux hommes très influents au sein de la DZ Mafia sont désormais placés sous contrôle judiciaire en Algérie. Mehdi Laribi, appréhendé pour rappel fin juillet, et Rachid Djea, qui a subi le même sort au même endroit. Il a été donc appréhendé ce lundi en Algérie. Ces deux hommes sont libres actuellement. Rachid Djea, seconde arrestation donc d'une tête de pont de la DZ. Paris passe la seconde, sauf que personne n'est extradé pour l'instant. Alors, très concrètement, qu'est-ce que ça change, Raphaël Steinville?
10: D'abord, c'est un premier succès et le premier signe d'une reprise, d'une collaboration judiciaire entre la France et l'Algérie. Après, comme vous l'avez mentionné, en dépit de leur contrôle judiciaire, il y a peu de chances de voir ces deux individus extradés. Ce que ça permet, c'est que probablement, en tout cas, il faut l'espérer, les enquêteurs français auront peut-être la possibilité de pouvoir les interroger sur place. Mm-hmm. Voudront-ils parler? Voudront-ils collaborer? Rien n'est moins sûr.
5: Voudront-ils collaborer, effectivement.
10: La dernière chose qu'il faut noter aussi, c'est que certes, ils ont été interpellés. Pour autant, est-ce que ces individus ont encore la place dans l'organisation telle que l'on se le figure?
5: Tous les observateurs, effectivement, vous avez raison, s'accordent à dire que ces deux personnes étaient déjà un peu reléguées au sein de la DZ Mafia.
10: C'est ça, c'est l'une des interrogations. En fait, la DZ Mafia, comme souvent les organisations mafieuses, elle se reconfigure en fonction des menaces, elle se reconfigure en fonction des avancées des enquêtes judiciaires qui peuvent mettre à mal leur organisation. Et il semblerait qu'ils n'occupaient plus les places qu'on leur prête, ou qu'en tout cas que Gérald Darmanin voudrait leur donner pour effectivement se pousser du col. Mais il faut malgré tout se réjouir de ces interpellations, se réjouir qu'elles interviennent après ce voyage de Gérald Darmanin en Algérie, parce que s'il est une certitude, c'est que ces individus, les autorités marocaines, la police marocaine, le renseignement algérien, savaient précisément où ils habitaient. Donc il a fallu quand même des mois avant qu'ils consentent à les interpeller.
5: Je donne tout de suite la parole à Sabrina Medjeber, mais juste avant, j'aimerais que nous écoutions Sarah Doraghi, qui est journaliste. Elle intervenait sur CNews. Sarah Doraghi, qui explique déjà le profil de Rachid Djea, et puis surtout, elle explique que c'est un message fort envoyé au cadre de la DZ Mafia.
11: C'est un très bon message pour les cadres de la DZ Mafia, qui avaient pour habitude de dire de toute façon, on a la double nationalité, si ça ne va pas en France, on peut toujours se planquer dans notre pays d'origine. Et bien là, c'est un message fort qui est envoyé à ces cadres-là. Ils ne sont plus à l'abri non plus en Algérie, par exemple.
5: Voilà.
11: Ça, c'est un bon message.
5: Sarah Doraghi sur CNews. Sabrina Medjeber, comment vous interprétez ce que dit justement Sarah Doraghi? Message fort, parce qu'ils pensaient être à l'abri, ces deux personnes, ces deux hommes de la DZ Mafia, et visiblement, ça ne suffit plus de se réfugier en Algérie.
12: Oui, Sarah a tenu des propos très justes, car en effet, ces cadres criminels pensaient certainement jouir d'une sorte d'impunité grâce à la binationalité, et notamment au fait, comme l'a souligné Raphaël, au fait que l'Algérie n'extrade pas ses ressortissants en cas de procédure judiciaire extraterritoriale.
5: Ça ne s'est jamais vu.
12: Voilà, donc c'est un vrai sujet, le fait de cette double nationalité. et le fait qu'ils puissent en effet espérer pouvoir être protégés et abrités de toute mesure ou de toute enquête diligentée à leur encontre. Ensuite, ce qu'il faut dire, c'est que c'est vrai que certains commentateurs expliquent qu'il y a certainement une sorte d'amenuisement de leur rôle au sein de la DZ.
5: Comme diraient les jeunes, est-ce que Rachid Dja et Mehdi Larribi sont surcotés? Voilà.
12: Exactement.
5: Pardonnez-moi.
12: Exactement. Ce qui prouve déjà, en effet, la très bonne coopération entre la France et l'Algérie sur cette espèce de cartel de gang extrêmement dangereux. Hein. J'avais cité hier un professeur en sciences criminelles, Monsieur Perrier, je crois, si je me souviens bien, qui expliquait que après la Seconde Guerre mondiale, on n'avait jamais vu une organisation criminelle aussi puissante et aussi terrifiante. Et la difficulté pour les enquêteurs français, c'est alors non pas d'identifier et d'interpeller les cadres que sont Mehdi Larribi et les autres, parce qu'il y en a quand même trois autres
5: qui ressemblent. Voilà.
12: C'est la difficulté d'identifier l'ensemble des cadres de la DZ, puisque la DZ...
5: Avec des ramifications aussi, hein, et ça c'est très complexe, Sabrina Medjaber.
12: La DZ Mafia, elle a cette singularité de ne pas fonctionner de manière verticale, comme on a pu nous connaître par les histoires de El Chapo, ou de Pablo Escobar, ou de Don Corleone. C'est un réseau très souple, tribal, éclaté.
5: Flexible.
12: Flexible, absolument, qui utilise les réseaux sociaux comme une réelle... armes
5: qui menacent les journalistes, les juges également.
12: De sous-traitance, et de recrutement. Et en effet, de menaces vis-à-vis de certaines personnalités du monde du rap. On se souvient de l'affaire du collaborateur de SCH.
5: Tout à fait.
12: De la prison des Baumettes, la directrice des Baumettes avait été menacée.
5: À Marseille, oui.
12: On sait que là, ils avaient revendiqué le fait que ce n'était pas l'extirpation du maire d'Alès grâce au personnel du RAID.
5: Christophe
12: Rivin. Ils expliquaient que ce n'était pas eux, comme ils l'avaient fait après un meurtre commandité.
5: Sabrina Medjaber, pardonnez-moi, Gérald Darmanin veut s'emparer de ce problème, de ce narcotrafic, et c'est vrai qu'il y a trois structures de haute sécurité en France, hein, pour la haute criminalité, nouvellement Réau, une annexe à Réau, Condin, Condé-sur-Sarthe et Vendin-le-Vieil. Alors, effectivement, on veut s'emparer de ce problème, le narcotrafic, mais est-ce que le mal n'est pas déjà fait? Pardon, n'arrive-t-on pas un peu tard, Raphaël Steinville, Sabrina Medjaber?
10: Ce qui est certain, c'est que la puissance de la DZ Mafia et d'autres organisations criminelles comme le clan Yoda leur donne une force de frappe, des moyens financiers illimités face à un État qui est de plus en plus faible parce qu'il il manque de moyens. Pour autant, il y a quand même une prise de conscience qui s'est opérée ces dernières années, c'est-à-dire que voilà, encore quelques mois, quelques années, c'était exclusivement la police, les stups qui s'étaient emparés de ces sujets. On voit qu'aujourd'hui, la classe politique, depuis peut-être l'évasion de Mohamed Amra et la prise de parole d'un certain nombre de magistrats, notamment devant une commission d'enquête sénatoriale, il y a eu une prise de conscience politique qui n'existait pas. C'est un sujet qui est absolument majeur, qui a des
5: conséquences. On a souvent longtemps été dans le déni, Raphaël Steinville, malgré tout.
10: Et je pense que ce temps du déni, il est derrière nous. Pour autant, est-ce que les moyens sont suffisants?
5: Alors justement, Raphaël Steinville, il ne vous aura pas échappé qu'il y a parfois, et je ne veux pas évidemment tirer à boulet rouge sur l'administration pénitentiaire qui fait ce qu'elle peut, mais il y a malheureusement de la corruption au sein de l'administration pénitentiaire, ça a été documenté, je ne le sors pas de n'importe où ce que je dis, et c'est vrai que n'est-ce pas un peu David contre Goliath cette histoire, parce que vous avez une administration pénitentiaire parfois qui manque de moyens, pour le dire pudiquement, pour quelques centaines d'euros, des fichiers très informatifs peuvent être vendus à des membres de la DZ Mafia, des numéros de téléphone et j'en passe. Est-ce que ça, c'est pas un problème, Raphaël Steinville? Est-ce qu'on peut lutter à armes égales avec cette DZ Mafia?
10: Mais c'est un sujet majeur. Cette corruption qui, il y a encore quelques années, était jugée comme résiduelle, aujourd'hui, elle est documentée, vous l'avez dit. Mais ce n'est pas seulement l'appât du gain qui fait que des membres de la pénitentiaire ou des magistrats peuvent finalement se rendre complices de ces réseaux mafieux, c'est que ces réseaux mafieux, ils se montrent particulièrement menaçants. Ils connaissent tout de
5: dépression.
10: Oui, et donc c'est par la famille, c'est par par un certain nombre de biais qu'ils arrivent finalement à contraindre ceux qui se montreraient récalcitrants à l'idée de collaborer avec eux. Et aujourd'hui, l'État se montre
5: rien
10: finalement
5: rien que dans le port du Havre, on le voit, il y a des pressions sur les dockers.
10: Et bien sûr.
5: Sabrina Medjeber effectivement le confirme, Raphaël Steinville. Oui, tout à fait.
10: Mais c'est une évidence. Et comment protéger les personnels pénitentiaires, comment protéger la magistrature, comment protéger aussi un certain nombre d'élus qui, dans leur ville, aujourd'hui, font face à des clans qui sont plus puissants que les élus de terrain.
5: Bon, je me souviens qu'il y a quelques mois en Belgique, et personne n'a oublié cette séquence lunaire, le ministre de la Justice a été menacé d'enlèvement. C'était l'état de projet, c'est resté comme tel, mais il y a eu menace, ce n'est pas anodin. Est-ce que le spectre belge est loin de nous, ou bien on n'en est pas loin?
12: Alors le spectre belge, c'est une singularité, c'est la Mocromafia qui gère en effet tout le port d'Anvers et le port de Rotterdam. C'est une puissance de frappe hallucinante qui avait à l'époque
5: nécessité... C'est plus fort que la DZ, Sabrina Medjeber, vous connaissez particulièrement le sujet.
12: Quantitativement, je ne sais pas, mais ce qui est sûr et certain, c'est que le patron Redouane Taï avait fait l'objet d'une enquête diligentée par Interpol et Europol, et que c'est allé très loin, puisque le procès déjà, je ne sais pas si vous l'avez vu, était hallucinant, il y avait des hélicoptères au-dessus de l'établissement pénitentiaire, etc. Et les membres, les petites mains, enfin en tout cas les personnes qui étaient en dessous de Redouane Taï avaient même menacé de demander à Mark Rutte, ou en tout cas de faire de Mark Rutte une monnaie d'échange. Donc rendez-vous compte que cela peut aller très loin. Les journalistes ont été attaqués aux Pays-Bas, enfin, en tout cas des organes de presse ont été attaqués à la voiture Bélier. Ils ont retrouvé notamment une application qui s'appelle Sky ICC, parce que la DGSI avait coopéré avec Europol à l'époque pour démanteler le réseau. Il y avait plus d'un milliard de messages qui avaient été contenus, et c'est la raison pour laquelle, entre autres, nous sommes aujourd'hui en incapacité de devancer ces narcotrafics, parce qu'ils sont très astucieux. Ils ont évidemment cette manne financière qui leur permet d'utiliser des applications assez privées, même privées du coup. Ils ont la capacité de corrompre du simple agent pénitentiaire au magistrat en passant par le politique ou l'élu local, ou pour le politique de façon plus large. Donc c'est un vrai sujet. La question de l'appareil d'État et de la réponse de l'appareil d'État face à ces gangs qui ont en effet une manne financière, une puissance économique qui dépasse largement parfois les boîtes du CAC 40.
5: Sabrina Medjeber, Raphaël Steinville, on parle effectivement de ces jeux entre la pénitentiaire, les États, les mafias, mais moi j'aimerais que nous parlions quand même des consommateurs. Des consommateurs ont-ils une part de responsabilité dans le narcotrafic? Vous allez me dire oui, évidemment, j'imagine. Mais est-ce qu'il faut, par exemple, une mise en examen pour complicité concernant les consommateurs? Est-ce que ça, c'est trop demandé? Ou bien vous pensez que, effectivement, ça pourrait en dissuader plus d'un? Sabrina Medjeber.
12: Il y a deux sujets dans le sujet. C'est-à-dire, il y a la question de la consommation, évidemment, qui doit être punie. Et elle l'est d'ailleurs, alors encore faudrait-il que les amendes puissent être recouvrées. Et il y a ensuite la question de la participation à la criminalité organisée. Quand on entend Éric Dupond-Moretti dire « celui qui fume un joint a du sang sur les mains », évidemment que c'est une réalité, mais il n'y a pas de causalité directe entre le consommateur de joint et les tirs à la calache des quartiers nord de Marseille.
5: Non, mais s'il n'y avait pas de clients, y aurait-il du narcotrafic ?
12: Évidemment que non, évidemment que non. Mais le narcotrafic, ce n'est pas simplement de la cocaïne ou du shit comme il y avait il y a 10 ans. Vous savez que le Sénat a émis un rapport, il y a plus de 800 drogues qui circulent en France. On parlait de la Mocromafia. Vous savez ce que fait que la Mocromafia à Amsterdam? Elle propose directement et gratuitement de tester, comme ça dans la rue le soir, certaines drogues. Et c'est comme ça ensuite qu'ils, les consommateurs s'y habitue et en redemande. Donc c'est une technique de marketing, de street marketing, on va dire, ou de street commerce, qui fonctionne. La polytoxicomanie est un vrai sujet en France. L'Observatoire français des tendances addictives montre l'explosion littérale de la consommation de hashish ainsi que de cocaïne. Alors, il y a certes un problème existentiel, certes un problème de consommation, mais la criminalité organisée qui tue en permanence à travers les règlements de compte que l'on observe dans 79% de nos communes qui sont touchées, c'est un autre sujet auquel, je pense, le consommateur n'est pas directement responsable.
5: Alors, on ne va pas parler de consommation de drogue, mais de consommation de tabac, parce que ça, c'est légal, effectivement, et on veut un peu embêter les fumeurs, hein, parce qu'on veut leur faire payer le paquet plus cher. Pourquoi ? En tout cas, c'est Yannick Neudeur, député LR et ex-ministre de la Santé, qui a annoncé qu'il allait déposer un texte à l'Assemblée pour que les cigarettiers prennent part après les feux qui ont parcouru la France. Il prend pour exemple les jets de mégots qui sont régulièrement pointés du doigt dans les feux de forêt. Et donc Yannick Neudeur veut taxer le paquet de cigarettes. Nous en parlerons et nous recevrons un invité. Il s'appelle Serdar Kaya, il est président de la Confédération des Buralistes.
18: 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On revient tout de suite, il est 13h29 sur Europe 1.
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18: Vous êtes sur Europe 1, il est 1h30. Toute l'actualité, c'est avec vous, Charles Lullier.
5: Après, Mehdi Laribi, c'est un autre très gros bonnet de la DZ Mafia qui a été arrêté. Rachid Djea, c'est son nom, a été appréhendé ce lundi en Algérie. Comme le premier, il est placé sous contrôle judiciaire. Cet homme est donc libre, un individu au passif très chargé. Nous en avons parlé au cours de cette émission. Sommes-nous en train de surestimer l'impact des ingérences dans la campagne présidentielle ? En tout cas, les candidats du Bloc central disent en être victimes. Marine Tondelier à gauche également. Alors, réalité ou paranoïa, nous en parlerons dans cette émission, dans la partie débat, dont vous l'avez compris, avec Raphaël Steinville et Sabrina Medjeber. Situation toujours tendue dans le Var. Vigilance rouge, feu de forêt. Vigilance orange, canicule. Près de 35 degrés attendus aujourd'hui. Les près de 900 pompiers restent en alerte. 1850 hectares ont pour rappel brûlé. Inquiétude aussi dans la Drôme. Quelques légères reprises sont observées. Le feu a parcouru une trentaine d'hectares cette nuit. Le département reste en vigilance feu de forêt. Et puis enfin, dans l'Aude, l'incendie d'hier est désormais fixé. Une centaine d'hectares a brûlé. Et puis, c'est l'étape à ne pas louper ce vendredi dans le Tour de France Femmes. Le peloton s'apprête à gravir le Mont Ventoux, mythique Mont Ventoux. Pour la première fois dans l'histoire de cette course, ce sera donc la 7e étape. Départ prévu dans 28 minutes désormais. La journée devrait également s'avérer centrale pour le classement général.
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18: 13h32 sur Europe 1, Europe 1 Info avec Charles Lullier continue jusqu'à 14h. C'est votre rendez-vous actualité, débat, décryptage sur Europe 1 et avec nous toujours en studio pour nous accompagner Sabrina Medjeber, politologue, Raphaël Steinville, directeur adjoint de la rédaction du JDD et nous accueillons un nouvel invité, Serdar Kaya, président de la Confédération des Buralistes.
5: Bonjour Serdar Kaya. Bonjour.
1: Bonjour.
5: Donc je le précisais tout à l'heure, hein, Yannick Neuder, député LR et ex-ministre de la Santé, a annoncé qu'il allait déposer un texte à l'Assemblée pour que les cigarettiers prennent leur part après les feux qui ont parcouru la France. Il prend pour exemple les jets de mégots qui sont régulièrement pointés du doigt. Yannick Neuder veut que cet argent finance le reboisement et augmente le budget de la sécurité civile. Très concrètement, le député veut prélever 2% du prix de vente d'un paquet de cigarettes pour collecter 350 millions d'euros par an. Serdar Kaya, est-ce que pour vous, aujourd'hui, c'est une bonne nouvelle ça ou pas? J'imagine que vous êtes un homme en colère ce midi.
1: Mais complètement en colère. Je dirais, c'est même, permettez-moi du mot, absurde. Absurde parce que j'écoutais vos interventions juste avant la publicité sur ce qui se passait en Belgique, sur ce qui se passait dans les Pays-Bas. Eh bien, allons-y par ces politiques qui souhaitent absolument taxer. Parce qu'en France, les politiques pensent que toutes les solutions passent par les taxes. Alors, punissons les consommateurs. Évidemment que nous sommes sensibles par les incendies qu'il y a aujourd'hui qui font de gros dégâts. Eh bien, travaillons sur des faits concrets, sur de la pédagogie, de l'explication de ces risques. Mais vous savez, quand on a un paquet de cigarettes qui est fiscalisé à 86%, eh bien, si on ajoute comme le souhaite le député, encore quelques pourcentages de fiscalité en plus, eh bien, on tue un marché légal, on crée un marché parallèle, on ferme les buralistes et les commerces de proximité.
5: Serdar Kaya, Sabrina Bedjeber, je vais vous passer la parole avec Raphaël Steinville dans quelques secondes. Simplement, le contre-argument quand même, Monsieur Kaya, c'est que 17% des fumeurs reconnaissent jeter leur mégot par la fenêtre. En cette période estivale, c'est pas recommandé.
1: Exactement, mais en fait, là-dessus, la Confédération des buralistes travaille déjà avec un éco-organisme qui est Talcom. Il y a pratiquement 80 millions d'euros d'enveloppes budgétaires par an qui sont délivrables avec les collectivités territoriales. On travaille sur des accompagnements spécifiques. Et je dirais, avant de créer un nouvel impôt, utilisons déjà ce dispositif qui existe et qui peut avoir aussi de vraies actions.
5: Vous le disiez, Monsieur Serdar Kaya, c'est vrai que le paquet de cigarettes en France est extrêmement taxé. Là, je m'adresse à tous les fumeurs qui nous écoutent. Un paquet de cigarettes en France. Sabrina Medjaber, Raphaël Steinville, vous avez eu la bonne idée de vous mettre à fumer ou pas du tout?
12: Oui, moi j'ai fumé et j'ai arrêté, notamment en raison du prix.
5: Alors voilà, 13,50 € en moyenne un paquet de cigarettes aujourd'hui en France métropolitaine. Sur 13,50 €, il y a en moyenne 10,80 € de taxes. Sur 13,50 €, 10,80 € de taxes. Serdar Kaya, vous gagnez combien, vous, en tant que buraliste à Compiègne, sur un paquet de cigarettes?
1: Alors, pour vous donner un ordre d'idée, moi, quand je fais une journée, je suis un petit buraliste, je gagne 100 € par jour sur la vente de tabac. Ah oui. Et l'État français en prend pour près de 800 € par jour dans mon commerce uniquement. Je suis un petit buraliste. Contrairement à ce que l'on s'imagine, le buraliste est en grande tension économique depuis quelques temps. Et ça fait 2 ans que le buraliste ne gagne plus d'argent par la fiscalité punitive liée au paquet de cigarettes. Mmh. En tout cas, beaucoup moins d'argent qu'avant.
5: Alors, Serdar Kaya, on pense que vous faites fortune, vous, les buralistes, mais c'est vrai que vous faites en réalité très peu de marge. Et vous venez de nous l'expliquer. Vous évoquiez le marché de la contrebande, le marché parallèle, le marché noir. Environ 53 à 55% des cigarettes fumées en France proviennent des circuits parallèles. Ça signifie qu'il y a plus de la moitié des cigarettes fumées en France qui ne sont pas vendues de manière légale. Donc ça veut dire qu'ils sont vendues avec des achats transfrontaliers, en contrebande ou en contrefaçon. Est-ce que taxer Serdar Kaya, ça revient à encourager encore davantage ce marché parallèle?
1: Mais complètement. L'année dernière, en 2025, il y a eu plus de 550 tonnes de tabac saisi. C'est des tonnes de tabac saisi dans tous les territoires. Le trafic s'organise d'une manière aussi forte que le narcotrafic. Vous parliez tout à l'heure de narcotrafic sur la drogue, tous les autres drogues illégales. Eh bien, cette drogue légale, malheureusement, qui est une drogue, vendue légalement dans notre marché, s'en éloigne de plus en plus. Et je vous assure, dans les territoires les plus reculés, il y a maintenant une organisation criminelle qui commence à distribuer ce tabac librement.
5: Comment ça s'organise? Vous qui connaissez bien le dossier, parce que vous êtes effectivement le patron des buralistes, si j'ose le dire comme ça, comment ça s'organise?
1: En fait, concrètement, c'est que vu que le prix est très important, il y a deux formes d'approvisionnement. Il y a l'approvisionnement transfrontalier, on va dire ceux qui sont du sud-ouest ou de la frontière italienne ou luxembourgeoise peuvent acheter un paquet de cigarettes deux fois moins cher qu'en France.
5: Hein. Puis donc, le Pertuis également dans les Pyrénées-Orientales aussi, hein, le Boulou, le Pertuis, tout ça, voilà. La Jonquera.
1: 6,50 le paquet.
5: Jonquera, effectivement, 6 euros le paquet, tout à fait. La Jonquera qui est bon, hein, connue pour des activités assez louches, à part les cigarettes, je ne vais pas m'étendre là-dessus. Serdar Kaya, très concrètement, ce manque à gagner fiscal, parce que la contrebande est un réel manque à gagner fiscal pour l'État. On parlait donc de ce député qui veut gagner 350 millions d'euros en taxant encore plus les paquets de cigarettes. Le manque à gagner fiscal de la contrebande, Serdar Kaya, il est bien plus important que les 350 millions d'euros de M. Neuder, j'imagine.
1: Oui. Il y a une étude de la douane, c'est une étude de l'État français, hein, de la douane de la Mildeca, qui estime la perte fiscale à près de 5 milliards d'euros l'année dernière. Donc finalement, à vouloir taxer encore plus, c'est encore perdre plus d'argent pour les recettes fiscales de l'État. Je dirais que c'est une politique contre-productive.
5: Sabrina Bedjaber souhaite vous interpeller, monsieur Serdar Kaya.
12: En fait, bonjour, monsieur Kaya. Je souhaitais pas vous interpeller, mais aller plutôt dans votre sens, dans l'idée ou la conception de ce projet de loi qui relève pour moi de l'absurdistan, dans la mesure où, en effet, proposer une taxe pour responsabiliser les fumeurs concernant les buralistes, ça me semble tout simplement décorrélé non seulement de la responsabilité individuelle, mais en plus du fait que certains fumeurs qui jettent leurs mégots puissent être responsables d'incendies. Et là où je vous rejoins tout à fait, c'est qu'en effet, alors il y a des études de Philip Morris International qui montrent que plus d'une cigarette sur deux en France, 53,6, échappe au réseau officiel qui est le vôtre. C'est une perte de marché d'environ 26 milliards. Et la France, surtout, et c'est ça qui est très intéressant, c'est que la France est le premier pays concentrant à elle seule 40% du trafic illégal de cigarettes sur le marché européen.
5: Et le prix n'est pas étranger à ce phénomène, selon vous, Sabrina Medjaber.
12: Plutôt que de taxer une nouvelle fois et d'asphyxier les commerçants avec des taxes qui vont encore leur coûter extrêmement cher, ils devraient se concentrer sur cette nouvelle forme de marché parallèle, d'économie parallèle, en les sanctionnant, en les identifiant, en les interpellant et en diligentant des enquêtes sur les vendeurs qu'on trouve à la sauvette dans différents quartiers de Paris et différents quartiers de France. Le sujet n'est pas encore une fois d'imputer des taxes, mais de sanctionner ceux qui vendent des cigarettes de manière illégale.
5: Serdar Kaya, votre réaction?
1: Moi je dirais d'abord pour les incendies on est déjà pleinement engagé, mais comme vous le dites madame, c'est que ajouter une taxe supplémentaire, eh bien ça protégera pas forcément davantage nos forêts, mais ça augmentera forcément en tout cas ce marché parallèle qui se fera un bien fou et qui se frotte les mains à chaque fois qu'il y a des annonces de nouvelles fiscalités, parce que eux aussi ce sont des auditeurs sûrement de plein de radios et d'informations sur les réseaux sociaux. Eux ils attendent juste une chose, qu'on augmente le prix du tabac pour que ce trafic continue à augmenter, quasiment exploser. Mais finalement, en fait, encore une fois, je dirais, lorsqu'on perd beaucoup d'argent, il y a aujourd'hui cette prise de conscience politique qu'il faudra avoir. Moi, je dirais, à l'échéance 2027, la présidentielle approche, nous, les réseaux des buralistes, nous sommes 22 500 buralistes dans tous les territoires, on va prendre un rôle majeur dans cette présidentielle, dans lequel on va devoir s'exprimer pour parler à l'ensemble des candidats pour dire, soyez prudents, parce que dans les territoires les plus reculés...
5: Monsieur Serdar Kaya, n'oublions pas que vous vendez un produit qui tue. Hein, c'est quelque chose qu'il ne faut pas perdre de vue, si je peux me permettre, Monsieur Kaya.
1: Et je dirais, la chose qu'il ne faut pas perdre de vue, c'est ce contrat de gérance que signe le buraliste avec l'État. Parce que lorsque nous signons ce contrat de gérance, c'est-à-dire lorsque nous devenons titulaires d'un contrat de gérance de buraliste, eh bien nous signons un document sous un pacte avec l'État, dans lequel l'État doit protéger ce commerçant qui s'engage à faire rentrer des fiscalités dans les caisses de l'État, parce que c'est avant tout l'État qui en prend 86%
5: et le buraliste en prend. Mais combien perd l'État en termes de soins ensuite pour malheureusement s'occuper de ceux qui vont mourir d'un cancer du poumon et à qui il faudra payer des semaines, voire des mois à l'hôpital et des années de soins?
1: Eh bien là-dessus, si on va sur la prévalence tabagique qui reste en France une des plus élevées d'Europe, eh bien il faut continuer à faire cette prévention. Je dirais la prévention depuis quelques années.
5: Je ne suis pas sûr qu'on la fasse là en cette mi-journée avec vous, même si c'est très intéressant ce que vous faites, Monsieur Caillard.
1: Ouais. Mais pour le coup, ce qui est sûr, c'est que les jeunes entrent moins dans le monde du tabagisme et de la cigarette traditionnelle. Mais concernant en tout cas la cigarette traditionnelle, si on continue à avoir une fiscalité très forte, ceux qui fument toujours sur un paquet à 13 euros iront se l'approvisionner autrement. Donc il faut travailler avec beaucoup de pragmatisme, tout en étant conscient que l'évolution des consommations changeront au fil des années, j'en suis persuadé aussi.
5: Je vous remercie, Serdar Kaya, président de la Confédération nationale des buralistes, d'avoir été parmi nous donc en cette mi-journée sur Europe 1. Restez avec nous sur Europe 1 parce que nous allons évoquer dans une poignée de secondes la campagne des présidentielles qui débute par des accusations d'ingérence de puissances étrangères, donc effectivement les candidats qui en tout cas pointent du doigt certaines puissances étrangères en parlant d'ingérence. Alors est-ce un mythe, est-ce une réalité, est-ce un fantasme? Sabrina Medjeber et Raphaël Steinville en parleront.
18: 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Il est 13h43 sur Europe 1. À tout de suite.
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11: Il est 2h moins le quart sur Europe 1. Dernière partie d'Europe 1 Info avec Charles Huillier et ses débatteurs. Sabrina Medjeber, politologue, et Raphaël Steinville, directeur adjoint de la rédaction du JDD.
12: Raphaël Steinville, Sabrina Medjeber, vous êtes toujours là. Et nous allons rester ensemble effectivement jusqu'à 14h. Alors certains candidats, je le disais à l'instant, certains candidats à la présidentielle accusent des puissances étrangères de diffuser des fake news afin, disons, d'influencer le débat. Gabriel Attal, par exemple, accuse la Russie, Édouard Philippe ou Raphaël Glucksmann auraient également les mêmes accusations. Malgré tout, déjà, on peut se demander quel est l'impact réel de ces ingérences, hein, si elles existent. Alors Gabriel Attal, c'est effectivement avéré, mais quel est l'impact réel de ces ingérences sur la campagne ? N'est-on pas un peu en train d'en faire trop, Raphaël Steinville et Sabrina Medjeber ?
13: Moi, je pense que c'est une question qu'il faut se poser, et la manière dont Gabriel Attal, Édouard Philippe et Raphaël Glucksmann communiquent sur ces ingérences étrangères pour, d'une certaine manière, essayer de faire décoller leur campagne, m'interroge la manière dont certains d'entre eux s'inquiètent du silence d'un certain nombre de leurs opposants, notamment du Rassemblement National, pour dénoncer ces ingérences supposées, m'interroge également. C'est-à-dire que tout d'un coup, de participer ou non à ce récit des attaques venues de l'étranger, ce serait finalement être un allié objectif, qui de la Russie, qui des Chinois, qui des Américains. Moi, je trouve ça assez inquiétant et surtout assez révélateur d'un débat politique aujourd'hui assez
12: Est-ce qu'on
13: assez
12: en fait trop sur ces ingérences, parce que on parle quand même de candidats du Bloc central qui s'appellent Attal, Philippe ou Glucksmann, qui ne sont pas forcément au mieux dans les sondages. Est-ce que c'est aussi, de la part de ces candidats, une manière d'expliquer, de justifier des sondages en berne, justement? Mais Raphaël Steinville,
13: Une manière de justifier des sondages pas suffisamment flatteurs d'une part, et d'autre part, et je dirais en creux, c'est aussi une manière de faire peser le soupçon sur ceux qui profiteraient de ces éventuelles ingérences étrangères. Et ça, pour le coup, ça me paraît tout aussi détestable.
12: Moi, ce qui me surprend, et vous allez pouvoir me contredire si vous êtes d'accord, mais on ne parle pas du recteur de la mosquée de Paris, par exemple,
14: tout
12: Sabrina Medjeber. Expliquez-nous un petit peu.
14: Tout à fait, parce que en effet, on parle d'ingérence et il semble visiblement qu'il y ait les bonnes ingérences et les mauvaises ingérences, les ingérences,
12: il y a des ingérences
14: utilitaires. Voilà, exactement. Et on met la focale sur, en effet, la Russie, puisque la Russie est désignée comme l'ennemi, l'ennemi principal
12: de l'Occident.
14: Exactement. Et en oblitérant, par exemple, d'une manière un peu plus continue, en tout cas sur le moyen et long terme, le soft power du Qatar à travers sa chaîne Al Jazeera, le recteur de la mosquée de Paris qui s'était érigé comme le directeur de campagne d'Abdelmadjid Tebboune en France pour agiter les diasporas vers les urnes en faveur du président. Donc il y a tout un tas, George Soros par exemple, qui finance énormément d'associations qui jouent contre nous. Donc il y a

0: un tas d'ingérences qui arrangent certains camps politiques et d'autres qui, en effet, les dérangent, parce que, comme dit très justement Raphaël, elles éveillent les soupçons sur qui, sur ceux à qui ou pour qui ces ingérences profiteraient. Donc le RN, pour ne pas le citer. Donc c'est une manière
1: de discréditer aussi le RN, Sabrina Medjeber.
0: Oui, c'est une manière de discréditer le RN, en effet, parce que les trois candidats que vous mentionnez aujourd'hui n'ont pas, ou en tout cas une sorte de béance dans le récit à imposer et à peser. On regardait la dernière fois ensemble sur la chaîne CNews le programme de Gabriel Attal, et en effet c'est très laconique, il n'y a pas de projet, il n'y a pas de vision, en tout cas ce n'est pas conjuré par une méthode, par un récit.
1: Et vous pensez qu'en parlant de ces ingérences, on occupe aussi
0: le
1: terrain?
0: Exactement, c'est une manière de faire diversion, c'est une manière de faire diversion sur la béance idéologique de leur projet. Le fait qu'ils soient en effet très très bas dans les sondages actuellement, et que le haut du panier sont Marine Le Pen et Jordan Bardella. Et donc c'est une manière pour eux, à mon sens, de montrer que si leur projet n'est pas porteur, c'est en raison des ingérences extérieures et intérieures. Je vous rappelle quand même qu'aujourd'hui on parle d'ingérence
1: intérieure. L'Algérie, et vous l'avez un peu évoqué, Sabrina Medjeber, est-elle aussi capable d'ingérence pour déstabiliser certains concurrents de LFI?
0: Il est possible que...
1: On n'y est pas, très honnêtement.
0: On ne va pas le certifier,
1: non.
0: Mais vous savez, après les émeutes, par exemple, de 2023, le gouvernement algérien avait émis un communiqué appelant la France à protéger ses ressortissants sur le sol français.
1: Il y a également des influenceurs.
0: On en a vu la preuve, souvenez-vous,
1: d'ingérence.
0: C'est évidemment une forme d'ingérence, puisque c'est une volonté de déstabiliser de l'intérieur en mettant des cibles dans le dos, en disqualifiant, en intimidant les opposants au régime algérien d'une part, les Marocains, les Juifs et les Kabyles, puisque vous savez que, en tout cas, les représentants du mouvement pour l'autonomie de la Kabylie sont qualifiés ou classés comme étant une organisation terroriste le régime FLN d'Abdelmajid Tebboune. Donc il y a évidemment, intrinsèquement, singulièrement, des phénomènes que l'on a observés avec ces fameux influenceurs, dont un que je rappelle qui a été expulsé par Bruno Retailleau disposant d'un passeport biométrique et qui a été renvoyé depuis l'aéroport Houari Boumediene d'Alger. Donc il y a eu une sorte de guerre numérique. Bruno Retailleau s'y est attelé pour justement lutter contre ces petits soldats numériques, allons-le dire. Mm-hmm. Donc oui, on ne peut pas oblitérer le fait que l'Algérie, en tout cas le gouvernement algérien, ne regarde pas de près les résultats ou l'élection de 2027. C'est une évidence.
1: Tout à fait. Allez, j'aimerais évoquer et passer à un tout autre sujet avec vous, Marie-Line Hérault. On va passer au prochain débat et parler effectivement du rapport.
2: Oui, tout à fait. L'Institut Thomas More qui a présenté récemment les 50 décisions qui ont coulé la France.
1: Effectivement, c'est un rapport qui fait grand bruit. Le rapport Thomas More, ce think tank, a émis effectivement 50 décisions qui, en tout cas, a émis un rapport sur 50 décisions qui ont coulé la France depuis la fin des 30 Glorieuses. Alors, on ne va pas détailler tout le rapport. Je vais sélectionner quelques décisions et nous allons en discuter. Il nous reste à peine 5 minutes. L'une des premières mesures ciblées par ce rapport est le collège unique en 75. Je vais brièvement rappeler ce que c'est, très rapidement. Je cite le rapport. En supprimant les filières différenciées au collège et en retardant l'orientation, l'école aurait sacrifié l'exigence sur l'autel de l'égalitarisme. Fin de citation. Êtes-vous d'accord, Sabrina Medjeber et Raphaël Steinville, sur cette première observation, celle du rapport Moore. Alors justement,
0: il faut savoir que cette réforme-là, c'était René Haby qui la portait, et elle est arrivée dans un contexte de regroupement familial. Donc c'est déjà un écueil à signifier. C'est en effet le nivellement par le bas, par ce que vous appelez l'égalitarisme, qui a été prolongé ensuite par la politique de Lionel Jospin lorsqu'il était ministre de l'Éducation nationale, avec cette fameuse capacité de l'enfant, le productivisme scolaire, où l'enfant engendre sa propre connaissance, etc. Et ça n'a cessé de se niveler par le bas à travers notamment l'idéologie wokiste. Donc oui, l'école est un vrai sujet. L'école a été effritée depuis René Haby. Aujourd'hui, les
1: et
0: professeurs...
1: Et ça se voit au PISA, votre avis, ou pas? Ça se voit sur le plan du classement PISA, je rappelle, en fait, est un classement, pour faire très simple, un classement international de l'OCDE, on va le dire comme ça, sur le niveau des élèves.
0: Mais évidemment,
1: et c'est dans le ventre mou.
0: Mais c'est le résultat de cette politique égalitariste, du nivellement par le bas, du refus de la méritocratie et des compétences. Et donc, en effet, voilà, le résultat que l'on voit, c'est nous sommes derniers des pays de l'OCDE, classement TIMSS et PISA.
1: Deuxième grande matrice du déclin, selon ce rapport, l'immigration, je vais citer le rapport toujours, il faut mettre des guillemets, l'instauration du regroupement familial par le décret du 29 avril 1976 est présentée comme le moment où la politique migratoire française aurait changé de nature. Le rapport y voit le début d'un engrenage, régulation massive de sans-papiers, Schengen, aide médicale d'État. Est-ce que Sabrina Medjaber, Raphaël Steinville, c'est aussi ça une des causes de ce déclin français, comme le pointe le rapport?
3: Ce qui est intéressant dans le rapport Thomas More, c'est que justement, on sent que quel que soit le sujet abordé, la question de migratoire, elle devient essentielle à partir des années 75 pour comprendre le déclassement accéléré de la France. Ça a été vrai justement avec l'instauration du collège unique qui est déjà une conséquence de l'immigration. C'est encore plus vrai avec l'instauration du regroupement familial qui d'une certaine manière ouvre les vannes de l'immigration mais sans possibilité finalement de refermer ce robinet. Puisque dès lors qu'on accepte l'immigration de masse et que on instaure la possibilité du regroupement familial, c'est un puits sans fin qui est ouvert et qui a des conséquences très concrètes.
1: Et alors, sujet qui s'imbrique totalement parce qu'il nous reste une minute, Raphaël Steinville, le rapport attaque également le modèle d'État-providence. Alors, l'État-providence pour les plus jeunes, en gros, c'est l'État qui protège et qui
0: redistribue.
1: Rase gratis, voilà, bon, effectivement, qui redistribue pour le dire de manière plus polie. Vous avez raison. Raphaël Steinville, ça, c'est un sujet dans le sujet, effectivement. C'est dans l'imbriquement de ce que vous disiez à l'instant.
3: Oui, parce que dès lors que la France présente ce visage d'un Eldorado venant en aide à tout le monde, à commencer par les plus démunis, bien évidemment que ça fonctionne comme une pompe aspirante pour l'immigration. Et le fait que cette immigration vienne en masse ne fait que lester encore davantage son coût supporté par cet état providence.
1: Sabrina Medjaber, il nous reste 15 secondes. Vous souscrivez
0: Justement. Mais bien sûr, je souscris totalement. Mais je n'oublie pas non plus, la responsabilité des élites qui, depuis 40 ans, ont encouragé cette immigration en refusant l'assimilation des nouveaux venus, en nous vantant les mérites du droit à la différence. Et je me rappelle, après l'affaire de Creil, de ce petit communiqué, le droit à la différence, c'est bien, à condition de pouvoir être différent de sa différence, sinon c'est un piège ou un esclavage.
1: Le rapport Thomas More, effectivement, dont on reparlera sans doute dans Europe 1 Soir tout à l'heure, ce sera donc avec Guillaume Lariche. Merci Raphaël Steinville, merci Sabrina Medjaber, et merci de nous avoir accompagnés, Marie-Line.
2: Merci à vous, et on se retrouve lundi 13h-14h pour Europe 1 Info, et tout de suite, après les infos, rendez-vous avec une nouvelle intrigue d'Au cœur du crime. Passez une belle après-midi sur Europe 1.
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4: Europe 1, il est 14h, bienvenue. L'essentiel de l'actualité, c'est avec vous, Wallis Glaise, bonjour.
7: Bonjour Loïc, bonjour à tous. Le maire de Mandelieu-la-Napoule, dans les Alpes-Maritimes, ne peut plus interdire le burkini sur ses plages. Le tribunal administratif de Nice juge que le risque de trouble à l'ordre public demandé par la ville ne mentionne aucun incident récent. La commune n'apporte aucun élément permettant de démontrer que de telles tenues feraient courir un risque pour la sécurité des usagers de la plage et des baigneurs. Un important trafic de réseaux de cigarettes de contrefaçon démantelé dans le Nord. Trois personnes mise en examen, préjudice estimé à 12 millions d'euros. Lors de la perquisition, les gendarmes ont ainsi saisi des stupéfiants, une arme de poing et plus de 220 000 euros en numéraire. Les investigations ont permis d'ouvrir une procédure pour blanchiment aggravé et travail dissimulé. L'incendie provoqué hier par un incident de la route dans l'Aude est finalement fixé. Il a parcouru une centaine d'hectares dans le massif des Corbières. 120 pompiers restent mobilisés. La Drôme, toujours en proie aux flammes, l'incendie du massif de la Clappe près de Bellegarde en Haute-Doie continue de progresser. 30 hectares supplémentaires parcourus dans la nuit, 270 au total depuis lundi. Il continue de faire chaud, mais sur le sud-est seulement, 8 départements sont en vigilance orange canicule. Les températures vont atteindre les 40 degrés dans le Gard et le Var. La chaleur qui va largement s'étendre dans tout le pays la semaine prochaine. Mais dans le reste de l'actualité, le Vatican officialise le programme du déplacement de Léon XIV en France du 25 au 28 septembre prochain. Deux jours sont prévus à Paris avant une étape à Lourdes et une autre à Metz. La séquence parisienne de son déplacement sera marquée par un discours devant les autorités françaises à l'Élysée et une messe place de la Concorde le samedi 26 septembre dans l'après-midi. Au Japon, un typhon surnommé le Dauphin menace le sud-ouest de l'archipel. Plus de 500 vols en direction du pays sont annulés. 260 000 habitants sont invités à évacuer. L'agence météorologique japonaise prévoit jusqu'à 198 km/h de vent. Un peu de sport avec la natation. Une bonne nouvelle dans ces championnats d'Europe de natation. Marc-Antoine Olivier et Logan Fontaine ont respectivement glané la médaille d'argent et celle de bronze aujourd'hui lors du 3 km knockout. La France compte désormais 3 podiums depuis l'entame de la compétition. Et puis enfin, un mot du Tour de France femmes. C'est aujourd'hui. Les coureuses du Tour vont gravir le mythique Mont Ventoux pour la première fois dans l'histoire de l'épreuve féminine. À noter qu'une partie du Tour se disputera sans public à cause du risque d'incendie dans le département du Vaucluse.
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7: Europe 1, il est 14h02. Au cœur du crime, c'est maintenant.
4: Merci Wallis Glaise, rendez-vous dans 30 minutes pour votre journal permanent.
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4: Bon début d'après-midi à toutes et à tous. Vendredi 7 août, au cœur du crime sur Europe 1. Tout au long de l'été, de 14h à 15h, la voix envoûtante de Serge Sauvion pour vibrer et enquêter avec nous et les affaires criminelles les plus passionnantes du commandant Kermadec. L'histoire que nous allons découvrir aujourd'hui est celle d'un homme aveuglé par l'appât du gain. Il s'agit de Larry, 46 ans, un employé de banque discret, qui découvre un jour le contenu stupéfiant du coffre secret de son oncle. Une somme colossale d'argent liquide. Cette découverte fait alors naître chez lui une idée folle. Voler l'argent et tuer son oncle. Mais Larry ignore qu'il est sur le point de commettre une erreur irréparable. Bon après-midi à tous, vous voici plongés au cœur du crime sur Europe 1.
12: Savez-vous que plus d'un tiers des crimes et délits commis en France sont traités par la gendarmerie nationale? Je m'appelle Yann Kermadec, je suis commandant de gendarmerie. Je dirige une section de recherche dont la mission essentielle est une mission de police judiciaire. L'histoire que je vais vous raconter est une histoire vraie. Tous les faits sont réels et se sont déroulés en France. Seuls, les noms des personnes et des lieux ont été changés. Je m'appelle Larry Leffingwell. Je suis sous-caissier à la Banque Populaire de Hawkinstown. Je suppose que la plupart des gens doivent penser en me voyant, si toutefois ils pensent quelque chose de moi, que je suis un garçon insignifiant et falot. Je ne me fais aucune illusion sur moi-même. À 46 ans, je n'ai plus que quelques cheveux roussâtres. Mes yeux sont ridiculement grossis par mes lunettes au verre, épais comme des culs de bouteille, et mon nez forme toujours cette proéminence bizarre pour laquelle j'ai engagé bien des combats désespérés dans ma jeunesse. Mes 53 kilos sont répartis avec plus ou moins de bonheur sur un châssis d'1m62, et mon penchant pour le whisky a eu pour effet de concentrer ce poids vers la ceinture, ce qui me donne une silhouette de quille de jeu de boule. Mais qu'importe le physique de l'homme, n'est-ce pas? C'est l'esprit, l'intelligence, le psychisme qui compte. Et pour ce qui est de la valeur, moi, Larry Leffingwell, un matin, alors que je suis assis à mon guichet, j'entends dehors le klaxon d'une voiture devant la banque. Je jette un coup d'œil au dehors et j'aperçois l'oncle Fargo au volant d'une jolie petite voiture de sport qui me fait des signes amicaux. Blotti à ses côtés, une jolie blonde que j'ai déjà aperçue une ou deux fois en sa compagnie, mais dont le nom m'échappe pour le moment. Fargo Leffingwell, mon oncle. L'oncle que j'idolâtre depuis mon enfance. Voilà au moins un homme qui sait vivre. Il mène joyeuse vie sans se soucier du qu'en dira-t-on et sans pour autant dilapider sa fortune tant elle est importante. Certes, j'en ignore et l'origine et le montant exact, mais je constate qu'il peut satisfaire tous ses caprices. Je ne l'ai jamais vu à court d'argent. Il ne conduit que des voitures dernier cri, voyage de par le monde, fume les cigares les plus coûteux et boit du scotch de 20 ans d'âge, comme d'autres boivent de l'eau du robinet. Et à plus de 75 ans, il fait toujours jeune. L'oncle Fargo ne s'est encore jamais marié. Sa famille se compose de 11 neveux et nièces, au nombre desquels je me compte. Tous rejetons de ses deux frères décédés depuis belle lurette. Je reconnais que je fonde beaucoup d'espoir sur le moment où l'oncle quittera cette vallée de larmes en nous léguant tous ses précieux biens terrestres. J'avoue que je suis parfois un peu impatient de voir arriver ce jour. Naturellement, il va sans dire que le plus discrètement du monde, je surveille le compte en banque de l'oncle avec le même soin jaloux que s'il s'agissait du mien. J'en connais le montant à un centime près et pour cause, je le contrôle tous les jours. Et il tourne en principe autour des 10 000 $, mais ce n'est là que de l'argent de poche, si l'on peut dire. Mon oncle possède en outre toute une série d'immeubles, ainsi que celui qui abrite la banque où je travaille. Il a aussi acheté des terrains. Bref, j'évalue en gros sa fortune à 200 000 $. J'ai aussi, plus d'une fois, divisé cette somme par 11, tenant pour acquis qu'il partagera équitablement ses biens entre ses héritiers, ce qui est une supposition raisonnable compte tenu du fait qu'il ne semble favoriser aucun de nous en particulier. Je ne peux donc compter personnellement que sur environ 25 000 $, à quelques dollars près. J'y compte même fermement. Et même si j'aime beaucoup mon oncle, j'avoue que j'attends le jour de son enterrement avec la même ferveur que le passage du Père Noël lorsque j'étais enfant. Ma carrière à la banque a atteint son apogée. Je ne risque pas de m'élever bien haut. Je sais que je ne serai jamais rien de plus que sous-caissier. Du papier, un crayon et 5 minutes devant moi me suffisent pour calculer le montant total de mes gains jusqu'à l'âge de la retraite. Inutile de préciser que, dans ces conditions, je ne risque guère de pouvoir réaliser mon rêve, qui est de vivre sur le même pied que mon oncle Fargo. Mais ce qui me fascine réellement, c'est son coffre à la banque. C'est moi qui m'occupe de ce service, ce qui pique d'autant plus ma curiosité. À ma connaissance, il n'y a pas touché depuis le jour où il l'a loué, voici bientôt 4 ans. Alors que contient-il ce coffre? Hein? Des titres, des actions, des polices d'assurance, d'autres documents? Je finis un beau jour par avoir la clé de ce mystère après une suite d'événements assez curieux. C'est un vendredi, juste avant la fermeture. L'oncle Fargo passe à la banque pour m'inviter à dîner chez lui. De toute évidence, il a déjà absorbé plusieurs verres de son whisky préféré et il est, comme toujours, de très très bonne humeur. J'accepte aussitôt, promettant de venir vers 8 heures. Mon oncle habite une immense maison de style colonial, tout près de la rivière. Quand je gare mon vieux taco derrière la jolie petite voiture de sport, j'entends la stéréo qui braille à plein tube de la musique d'Offenbach. Cette musique colle parfaitement avec le personnage.
13: « Entre donc, Larry ! Entre ! Nous allons passer une bonne petite soirée à écouter des disques en buvant du whisky !»
12: Mon oncle me reçoit comme toujours d'une manière fort charmante. Quels que soient ses défauts, on ne peut pas accuser cet homme d'avarice. Sa table est, comme toujours, généreuse. Mon seul problème, quand il m'invite chez lui, c'est de retrouver ensuite ma petite chambre minable. Après le repas, fort délicieux, mon oncle débouche une nouvelle bouteille de whisky de 20 ans d'âge et nous allons nous asseoir sur la véranda qui domine la rivière, où il me régale d'anecdotes sur ses voyages tout en continuant à boire. Tant et si bien qu'à 10h30, tassé sur son fauteuil en rotin, mon oncle ronfle à grand bruit. C'est alors que, probablement sous l'effet de l'alcool, je me mets pour ma part, sans l'avoir aucunement prémédité, à fouiller la maison et je découvre la clé du coffre de mon oncle à la banque, jetée négligemment au fond d'un tiroir de son bureau. Mon seul motif jusque-là était la curiosité. Mais il me vient maintenant l'idée qu'avec cette clé, il me sera très simple de jeter un coup d'œil dans le coffre. Chacun sait que l'ouverture d'un coffre de banque nécessite 2 clés. Celle qui reste en possession du propriétaire et l'autre, celle de la banque. Étant moi-même responsable des coffres, je dispose à présent des 2 clés. Je remettrai discrètement la clé de mon oncle à sa place lors d'une prochaine visite. Pour l'heure, j'aide mon bon oncle à gagner son lit. Il ne s'est aperçu de rien. Le lundi suivant, je guette impatiemment l'instant propice qui se présente en fin de matinée. Tout le monde est occupé. Mademoiselle Landry, la comptable, s'empresse auprès d'un client. Le directeur, M. Hotchkiss, est avec un autre client dans son bureau. Alors je me précipite au sous-sol et tout en surveillant mes arrières, je me hâte d'ouvrir le coffre de mon oncle au moyen des 2 clés. Mon Dieu! Le spectacle qui s'offre à moi fait se dresser sur ma tête le peu de cheveux qui me reste. Mais quel est donc le contenu de ce coffre? C'est ce que vous saurez dans quelques instants.
4: L'argent ne fait pas le bonheur, dit-on, en tout cas. Il attise les convoitises. Que va trouver exactement Larry dans ce coffre et que va-t-il faire de son contenu? Surtout ne bougez pas, on retrouve le commandant Kermadec dans un instant dans Au cœur du crime sur Europe 1 et c'est jusqu'à 15h. A tout de suite.
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4: Bienvenue si vous nous rejoignez à l'instant sur Europe 1 pour la suite et la fin du nouvel épisode de votre podcast Au cœur du crime. Et vous êtes nombreux tous les jours à nous dire combien vous aimez écouter les aventures du commandant Kermadec, interprété par Serge Sauvion, dont la voix vous a forcément rappelé un inspecteur au manteau beige qui a fait les belles heures de la télévision dans les années 70 et 80. Et pour celles et ceux qui viennent d'arriver, nous sommes avec Larry, un employé de banque discret qui est le neveu d'un homme riche à millions. Un jour, il trouve son coffre secret et décide de l'ouvrir. Ce qu'il y trouve provoque en lui une sensation étrange. Et cette découverte va faire totalement basculer sa vie, mais surtout celle de son oncle. 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
12: Sous-caissier dans une petite banque, Larry Leffingwell, 46 ans, est le neveu d'un oncle richissime, l'oncle Fargo. Ce dernier, personnage au demeurant fort sympathique, a loué dans la banque un coffre. Un coffre auquel, fort bizarrement, il ne touche jamais. L'oncle Fargo invite Larry à dîner chez lui. Profitant de ce que son oncle est ivre, Larry, poussé par la curiosité, fouille la maison et finit par découvrir la clé de son coffre. Larry, en tant que responsable de la salle des coffres à la banque, dispose de l'autre clé. Dès le lendemain, profitant de ce que les autres employés sont occupés, Larry s'empresse d'ouvrir le coffre de son oncle, dont nous allons découvrir le contenu en même temps que lui. Le coffre est plein de liasses de billets soigneusement empilés. Il ne reste pas un centimètre cube de vide et il n'y a que des billets de 100 dollars. En banquier expérimenté, j'évalue rapidement l'ensemble. Il y a là au moins un demi-million de dollars en billets de 50 et 100 dollars. Mon Dieu, un demi-million de dollars. Je suis obnubilé par le contenu du coffre et je ne peux m'empêcher d'essayer de diviser mentalement 500 000 par 11. Mais au fait, pourquoi devrait-on partager ? Les comptes en banque et les biens immobiliers doivent être partagés. Mais le contenu de ce coffre secret, n'y a-t-il pas un moyen? Ce coffre est le secret d'oncle Fargo et seule une fiche dans mon classeur prouve qu'il l'a loué. Une fois par an, il m'en paie la location comptant. Faire disparaître de la banque tout document prouvant cette location me serait très facile. Le cœur battant, je cours me réfugier dans mon bureau où je me prends la tête dans les mains. Bon sang. Nous serons les seuls, absolument les seuls, l'oncle et moi, à connaître l'existence de ce coffre si je fais disparaître cette fiche. C'est à cet instant précis que l'idée du meurtre s'impose à mon esprit. Meurtre. Le terme en soi est assez déplaisant, mais si je n'agis pas, je ne récolterai que le 11e de sa fortune à la mort de mon oncle. En outre, il est probable que ce dernier, apparemment éternel, en dépensera une bonne partie, ou peut-être même bien la totalité, avant de disparaître. Et puis, je ne rajeunis pas. Et si je veux avoir le plaisir de dépenser de l'argent un jour, il me faut me dépêcher de devenir riche. Naturellement, je n'ai pas la moindre animosité contre l'oncle Fargo, mais il faut aussi que je pense à moi et que je prenne toutes les précautions pour qu'on ne puisse pas m'accuser de sa mort. Naturellement, je veillerai à ce que tout se passe au mieux pour lui. Dès le lendemain, je mets à exécution la première phase de mon projet. Je commence par retirer l'argent du coffre, petit à petit, et je découvre à ma grande joie que j'en ai sous-estimé le montant. Je m'enrichis ainsi de 600 000 dollars. Avec la plus grande prudence, j'emporte les billets chez moi où je les glisse sous mon lit, dans un carton. Le jour suivant, je détruis l'affiche indiquant que l'oncle Fargo a loué un coffre. Pour exécuter mon plan jusqu'au bout, il ne me reste plus qu'à tuer mon oncle Fargo. Finalement, pour un homme un peu astucieux, un meurtre est chose facile. L'oncle Fargo a la passion des voitures de sport. D'autre part, il a plus de 75 ans. Qui s'étonnera qu'il trouve la mort dans un accident de la route? Hein? Personne. Je lui téléphone le jeudi pour lui demander si je peux lui rendre visite le soir, en lui expliquant que j'ai besoin d'un conseil. Aimable, comme toujours, il me répond de venir quand je veux. Et le soir même, il m'accueille sur le seuil, un verre à la main.
13: Qu'y a-t-il, mon garçon? Tu n'as pas d'ennui, j'espère.
12: Je traverse le salon, je m'approche de la cheminée où je saisis le tisonnier d'un air apparemment détaché, avant de répondre « Non, non, mon oncle Fargo, non, non ». Déjà, je me retourne pour lui faire face. À quelques centimètres de moi, il lève son verre et boit une gorgée, attendant mes explications. D'un geste vif, je lève le tisonnier et, lui faisant décrire un cercle rapide, le frappe à la tempe. Le verre s'écrase sur le parquet et l'oncle Fargo tombe à terre. Ses yeux sont remplis de peine et d'étonnement et se rivent sur les miens. Je lui assède un second coup, non par plaisir, mais il le faut, hein. Cette fois, c'est le bon. Ensuite, je conduis la voiture de mon oncle dans le chemin, je braque le volant en direction du bosquet qui borde la route, j'embraye en desserrant le frein à main et saute au dernier moment. L'accident est spectaculaire. Puis, je retourne à la maison, balaye les morceaux de verre, nettoie les traces de sang sur le tisonnier et j'appelle la police pour signaler ce que j'ai découvert en venant rendre visite à mon cher oncle Fargo. Pour être tout à fait franc, je dois avouer que je ne me sens pas très bien en rentrant chez moi ce soir-là. Pourtant, la police n'a aucun soupçon, du moins à ma connaissance. J'ai bien sûr quelques regrets, car j'aimais énormément mon oncle Fargo. Mais j'ai maintenant tout ce que je désirais. Il faudra évidemment que je laisse passer un peu de temps avant de profiter de ma nouvelle fortune, parce que même si j'hérite du 11e des biens de mon oncle, ça ne suffira pas pour justifier le train de vie que j'ai l'intention de m'offrir avec le contenu du coffre. Un voyage en Europe. La Côte d'Azur française, par exemple. Constatant que je n'ai plus de cigarettes, je décide de descendre en acheter. Mais je voudrais d'abord boire un verre. J'avise ma bouteille de whisky posée sur l'étagère. Je l'attrape, mais au lieu de me servir, je la vide aussitôt dans l'évier, jusqu'au dernier glouglou. Un homme qui a les moyens ne boit pas de la bibine. Je puise dans la boîte en carton glissée sous mon lit un billet de 100 dollars et je descends chez l'épicier.
0: « La banque vous a augmenté, Larry ?»
12: me demande ce dernier au moment où je le paie. Flûte, j'ai pas prévu ce coup-là. Mais au lieu de m'affoler, en homme intelligent que je suis, je murmure quelque chose au sujet d'un pari que j'aurais gagné. L'épicier me rend la monnaie et je quitte le magasin avec mon achat. C'est le début de la belle vie. Il me semble avoir des ailes au moment où je regagne mon appartement.
2: Le lendemain, je donne ma démission à la banque. Oh, le bonheur d'être riche. La divine satisfaction de pouvoir faire des pieds de nez à qui on veut. Mais en rentrant chez moi, je découvre un inconnu sur le palier. Il n'est d'ailleurs pas seul. À ses côtés se tient un autre homme. L'angoisse me saisit à la gorge. Le mot « cambriolage » surgit aussitôt à mon esprit. Mais quelle absurdité, voyons, personne ne connaît l'existence de cette fortune sous mon lit. Qui songerait à venir me cambrioler, hein? Je me détends. Je viens de découvrir que la richesse rend peureux. Je glisse la clé dans ma serrure et, comme s'il n'attendait que cela, l'homme à ma gauche m'interpelle.
3: Monsieur Leffingwell, je suppose.
2: Hein? Oui, c'est moi, monsieur.
3: FBI. Dites-moi, vous avez bien payé une bouteille de whisky avec un billet de $100 hier?
2: Pourquoi, monsieur?
3: Le propriétaire du magasin prétend que vous avez été le seul client hier à lui donner un billet de $100.
2: Ah oui? C'est vrai, oui?
3: Ça fait 4 ans qu'on espère voir réapparaître un de ces billets, monsieur Leffingwell. Pourriez-vous nous dire où vous l'avez eu?
2: Mon dos ruisselle de sueur. Je ne me souviens plus, monsieur. Pardonnez-moi, il est tard, il faut que je rentre. Soudain, il porte la main à sa poche. Instantanément, j'imagine qu'il veut saisir son revolver pour m'abattre.
3: Nous allons fouiller votre appartement. Voici le mandat de perquisition, monsieur Leffingwell. Le billet avec lequel vous avez payé l'épicier hier provient de la Banque Express d'Atlanta, pillée il y a 4 ans.
2: Dans mon esprit, la vision paradisiaque de la Côte d'Azur française s'estompe. À sa place surgit un paysage imprécis qui semble sentir la fumée et le soufre en fusion. Au milieu, une petite fourche dans une main et un verre de whisky dans l'autre, trône l'oncle Fargo qui se tord de rire, d'un rire démoniaque.
4: Venez d'écouter le premier épisode d'Au cœur du crime pour cet après-midi. On se retrouve juste après le journal de la rédaction. À tout de suite.
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7: Bonjour à tous. L'incendie provoqué hier par un accident de la route dans l'Aude est finalement fixé. Il a parcouru une centaine d'hectares dans le massif des Corbières. 120 pompiers restent mobilisés. Il continue de faire chaud, mais sur le sud-est seulement, 8 départements sont en vigilance orange canicule. Les températures vont atteindre les 40 degrés dans le Gard et le Var. La chaleur qui va largement s'étendre dans tout le pays la semaine prochaine. Dans le reste de l'actualité, la mosquée de Chanteloup à Aulnay-sous-Bois en Seine-Saint-Denis restera fermée. Le juge des référés du tribunal administratif de Montreuil a rejeté le recours en urgence de l'association culturelle d'Aulnay-Sud qui demandait la suspension de l'arrêté préfectoral ordonnant la fermeture du lieu de culte pour 6 mois. Des propos constitutifs de provocation à la violence, à la haine ou à la discrimination en lien avec le risque de commission d'actes de terrorisme auraient été tenus dans la mosquée, selon le tribunal. Le maire de Mandelieu-la-Napoule dans les Alpes-Maritimes ne peut plus interdire le burkini sur ses plages. Le tribunal administratif de Nice juge que le risque de trouble à l'ordre public demandé par la ville ne mentionne aucun incident récent. La commune n'apporte aucun élément permettant de démontrer que de telles tenues feraient courir un risque pour la sécurité des usagers de la plage et des baigneurs. Un important trafic de réseaux de cigarettes de contrefaçon démantelé dans le Nord. 3 personnes mises en examen, préjudice estimé à 12 millions d'euros. Lors de la perquisition, les gendarmes ont ainsi saisi également des stupéfiants, une arme de poing et plus de 220 000 euros en numéraire. Le Vatican officialise le programme du déplacement de Léon XIV en France du 25 au 28 septembre prochain. 2 jours sont prévus à Paris avant une étape à Lourdes et une autre à Metz. La séquence parisienne de son déplacement sera marquée par un discours devant les autorités françaises à l'Élysée et une messe à Place de la Concorde le samedi 26 septembre après-midi. Les prix à la pompe connaissent de nombreuses fluctuations ces derniers mois à cause du conflit au Moyen-Orient. Ainsi, l'essence Samplon 95 repasse sous les 2 euros le litre en moyenne en France métropolitaine. Depuis le 20 juillet, l'essence SP 95 était repassée au-dessus de la barre symbolique des 2 euros. Le gazole et le Samplon 98 enregistrent également une baisse. En sport, une bonne nouvelle pour les championnats d'Europe de natation. Marc-Antoine Olivier et Logan Fontaine ont respectivement glané la médaille d'argent et celle de bronze aujourd'hui lors du 3 km knockout. La France compte désormais 3 podiums depuis l'entame de la compétition. Et puis enfin, le Tour de France femmes. Les coureuses du Tour vont gravir aujourd'hui le mythique Mont Ventoux pour la première fois de l'histoire de l'épreuve féminine. À noter qu'une partie du Tour se disputera sans public à cause du risque d'incendie dans le Vaucluse. 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
4: Merci beaucoup, Wallis Glaise. Retour de l'info d'ici une demi-heure sur Europe 1.
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4: C'est votre rendez-vous avec les aventures passionnantes du commandant Kermadec. Au cœur du crime continue tout de suite sur Europe 1. Ce nouvel épisode s'appelle « Jardin et scène de crime » et il s'agit d'une histoire vraie. Bernard et Jocelyne Ruffier sont gérants d'une station-service et ils se font attaquer chez eux par 2 inconnus armés jusqu'aux dents. Sur les lieux, le commandant Kermadec et son équipe relèvent des indices, notamment un bouton d'imperméable et des douilles de cartouches. Et puis, des témoignages pointent vers 2 suspects connus de la gendarmerie, Gérard et Jamel, qui sont interpellés à bord d'une voiture volée. Mais une toute autre piste se fait jour, celle de 2 jeunes hommes dans un véhicule immatriculé au Luxembourg. Alors, qui a donc attaqué Monsieur et Madame Ruffier? Et surtout, pourquoi? 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
8: Savez-vous que plus d'un tiers des crimes et délits commis en France sont traités par la Gendarmerie nationale? Bonsoir, je m'appelle Yann Kermadec.
2: Je suis commandant de gendarmerie. Je dirige une section de recherche dont la mission essentielle est une mission de police judiciaire. L'histoire que je vais vous raconter est une histoire vraie. Tous les faits sont réels et se sont déroulés en France. Seuls, les noms des personnes et des lieux ont été changés. La nuit venait juste de tomber. La journée avait été rude pour Bernard Ruffier et sa femme. Ce 1er novembre était inscrit en rouge sur les tablettes de Bison Futé en raison des grands retours de la Toussaint et dans la station-service, dont les Ruffier étaient les gérants, on n'avait guère le temps de rêvasser. Les quatre employés étaient rentrés chez eux et les Ruffier achevaient de dîner, goûtant ces instants de détente après le stress d'une journée harassante. La chienne Valentine, un boxeur affectueux et gourmand, entamait un plantureux repas quand, soudain, ses maîtres la virent bondir en grognant vers la porte donnant sur le jardin. Bernard Ruffier se lève. Si Valentine grogne en délaissant sa pâtée, c'est qu'il y a un intrus dans le jardin, sûrement un chien qui erre en quête d'aventure. Bernard ouvre la porte et Valentine se précipite dans le jardin en aboyant. C'est alors que deux silhouettes surgissent de l'ombre, menaçantes. Des rôdeurs, sans doute, que la chienne va faire fuir à coups de crocs. Mais trois coups de feu retentissent dans la nuit et Valentine, affolée, rentre dans la cuisine par la porte entrouverte sans demander son reste. Quand Bernard Ruffier, surpris, effrayé par cette attaque imprévue, veut fermer la porte, il éprouve une forte résistance et doit s'arc-bouter de toutes ses forces pour empêcher les malfaiteurs d'entrer dans la maison. Sa femme, Jocelyne, tremble de tous ses membres. Bernard, sur le point de céder, l'appelle à la rescousse. « Jocelyne, viens m'aider à pousser au lieu de paniquer !» Jocelyne s'exécute et enfin, à eux deux, ils arrivent à fermer la porte contre laquelle la jeune femme reste appuyée. Bernard crie à tue-tête « Je prends le fusil, appelle les gendarmes !» Un quatrième coup de feu répond à cet avertissement. La balle a traversé la porte, touchant Jocelyne Ruffier qui s'écroule, grièvement blessée. Bernard, hébété, ne peut que hurler « Jocelyne !» La chienne Valentine se précipite en gémissant sur sa maîtresse qui gît inanimée sur le carrelage de la cuisine. Comme dans un brouillard, Bernard Ruffier entend des bruits de pas précipités qui résonnent dans la nuit. Un cinquième coup de feu est tiré pendant que les malfaiteurs prennent la fuite. Le souffle coupé par l'émotion, la voix brisée, Bernard téléphone à la gendarmerie pour appeler au secours.
9: « Venez vite, on a été attaqué. Je suis le gérant de la station-service des quatre chemins. On nous a tiré dessus et ma femme est blessée. »
2: À la section, tout le personnel est en alerte et je reçois un coup de téléphone du commandant de compagnie qui me demande de prendre l'affaire en main. Je me rends immédiatement sur les lieux de l'agression, après avoir fait diffuser un message d'alerte à toutes les brigades du département et des départements limitrophes. Des postes de contrôle sont établis dans les plus brefs délais par toutes les brigades sur les principaux axes routiers de la région. À 22h30, je suis sur place avec deux de mes hommes et le chef Beauvais, technicien des investigations criminelles. L'ambulance vient d'emporter Jocelyne Ruffier, toujours sans connaissance et qui semble sérieusement blessée. Son mari, terriblement angoissé, ne veut pas la quitter et part lui aussi vers le centre hospitalier régional. Le chef Beauvais prend des photos de la cuisine dévastée et de la porte donnant accès au jardin. Nous cherchons des indices et nous ne tardons pas à trouver quatre douilles de cartouches de 7,65 dans le jardin à proximité de la porte d'entrée de la cuisine et une cinquième douille de même calibre dans une allée bordant la clôture et conduisant à la route nationale. Le grillage de la clôture est abaissé en deux endroits. Les agresseurs ont dû y prendre appui pour l'escalader et sortir du jardin. Ils doivent apparemment être jeunes et agiles car ce grillage est assez haut, mais il manque de sang-froid, puisque le portillon d'accès au jardin, situé à proximité, est ouvert et ne possède qu'un système de fermeture très sommaire. Je demande que l'on fouille les bois voisins entourant la station-service. Plusieurs de mes hommes se mettent à l'œuvre et, rapidement, découvrent dans une allée sans issue, longue d'une trentaine de mètres et débouchant sur la route nationale, des traces de voitures. Cette allée se trouve à une centaine de mètres de la station-service des quatre chemins. Les traces de pneus
10: montre qu'un véhicule a été garé là en marche arrière et qu'il a quitté son stationnement très rapidement, si j'en juge par la terre arrachée, pour s'engager sur la nationale en direction du nord. Le chef Beauvais relève les empreintes du pneu arrière gauche. Les dimensions du pneu et l'écartement des roues permettent d'avancer des hypothèses sur le type du véhicule en cause. La voiture des malfaiteurs pourrait bien être une Peugeot 205 GTI. Les messages radio sont diffusés au fur et à mesure que les renseignements sont recueillis. Toutes les brigades du département en sont informées. De retour de l'hôpital, où sa femme est toujours dans le coma, Bernard Ruffier a pu témoigner de ce qu'il avait vu. Malheureusement, tout ce qu'il peut nous dire, c'est que les agresseurs étaient deux, qu'il n'a pas pu voir leur visage et qu'ils ont tiré 5 coups de feu. À 3h du matin, n'ayant donné aucun résultat, les postes de contrôle routier sont levés. Il faudra attendre le lever du jour pour procéder à un nouvel examen méthodique des lieux de l'agression. Le lendemain matin, dès 8h, nous sommes à nouveau sur place à la station-service à la recherche de nouveaux indices. C'est en passant le jardin au peigne fin que le chef Beauvais, qui a l'œil perçant, trouve au pied de la clôture un bouton en plastique de couleur gris foncé. Justement, à cet endroit, le grillage a été abaissé et une maille est déformée, comme si elle avait été tirée vers le haut. Le bouton en plastique gris retient toute notre attention. Étant donné son état et celui du fil qui y est encore fixé, nous déduisons qu'il a été perdu là récemment. Il a dû être arraché du vêtement de l'un des agresseurs. Ce renseignement est immédiatement diffusé par radio à toutes les brigades. Je fais également paraître un article dans la presse locale invitant toute personne ayant circulé sur la route nationale 67 le soir du drame à venir faire une déposition à la gendarmerie. À peine l'article paru, un vieil homme se présente spontanément à mon bureau.
11: J'ai lu l'article dans le journal, alors je viens vous dire ce que j'ai vu. Sur le moment, ça m'a paru bizarre, mais j'y ai point trop prêté attention. Soit on voit tellement de choses de nos jours, et c'est en voyant votre appel à témoin dans le journal que j'ai compris que ce que j'avais vu, ben, c'était pas normal, hein.
10: Bien. Tout d'abord, monsieur, merci d'être venu si rapidement. Alors, dites-moi ce que vous avez vu.
11: Eh bien, j'étais dans ma voiture et je roulais en direction de Saint-Dizier, une part, quand je suis passé devant la station-service des quatre chemins. Devait être 10h du soir, peut-être un peu moins. J'ai vu deux hommes qui sortaient de l'allée bordant le jardin et courant sur l'accotement de la nationale. Il y en a un des deux qui était vêtu d'un imperméable foncé, puis l'autre avait un imperméable clair. Voilà. J'espère que mon témoignage pourra vous aider à retrouver les agresseurs de cette pauvre femme.
10: Je vous remercie, monsieur. Le bouton trouvé dans le jardin ressemble tout à fait à un bouton d'imperméable. Nous pouvons ainsi compléter le signalement des malfaiteurs. Tout au long de la journée, d'autres personnes se présenteront à la suite de l'article paru dans le journal, mais, hélas, leurs auditions n'apporteront aucun élément intéressant. L'enquête piétine et ça n'est vraiment pas le moment. Voyez-vous, dans une affaire comme celle-ci, c'est tout de suite qu'il faut découvrir les coupables. Après, il risque fort d'être trop tard. Alors que faire? Comment les retrouver avant qu'ils ne s'évaporent dans la nature? C'est ce que vous saurez dans quelques instants.
4: Restez bien avec nous pour découvrir la suite et la fin de cette histoire pour le moins intrigante. 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

0: Merci d'avoir choisi Europe 1 pour accompagner ce bel après-midi d'été et merci de votre fidélité aux affaires criminelles du commandant Kermadec. C'est évidemment tous les jours de 14h à 15h jusqu'à la fin de l'été avec la voix inimitable de Serge Sauvion. Et l'histoire que nous découvrons aujourd'hui est encore loin d'avoir trouvé son épilogue. Un couple de gérants de station-service est attaqué au pistolet dans sa maison. Et les témoignages des riverains mènent vers Gérard et Jamel, deux voyous du coin que Kermadec va interroger dans quelques instants. Mais sont-ils vraiment coupables, ou plutôt des cibles faciles, alors que les vrais tireurs sont ailleurs? Il est temps de découvrir la suite et la fin de cette histoire. 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
1: Un soir de novembre, Monsieur et Madame Ruffier, les gérants de la station-service des Quatre Chemins, sont attaqués par des malfaiteurs qui essaient de pénétrer chez eux de force, en tirant des coups de feu. Monsieur et Madame Ruffier parviennent à bloquer la porte, empêchant ainsi les deux hommes d'entrer. Devant cette résistance acharnée, les deux bandits quittent les lieux à toute vitesse en tirant à travers la porte. Madame Ruffier est grièvement blessée. Sitôt prévenu par le gérant, je me rends sur les lieux du drame. Au cours de nos premières investigations, un indice retient mon attention. Il s'agit d'un bouton gris foncé qui a dû être arraché aux vêtements de l'un des agresseurs pendant leur fuite, vraisemblablement en repassant sur la grille du jardin. Les barrages routiers dressés immédiatement après l'agression n'ont donné, hélas, aucun résultat. L'enquête piétine. Le lendemain matin, vers 11h, la brigade de gendarmerie de Tonnance me signale l'interpellation de deux délinquants bien connus de nos services, Gérard Oleg et Jamel Alaoui, alors qu'ils circulaient à bord d'une voiture volée, une Peugeot 205 GTI. Dès qu'ils sont dans mon bureau, j'interroge Gérard Oleg et son ami Jamel. Oh, je les connais bien tous les deux. La première fois que je les ai arrêtés, c'était il y a quelques années, lors de leur premier vol de voiture. À cette époque, ils avaient à peine 16 ans. Alors, Gérard et Jamel, encore vous. Mais dites-moi, la prison, vous aimez ça, on dirait, non? Et vous êtes passé à la vitesse supérieure. Vous ne vous contentez plus de voler des voitures, maintenant, vous attaquez des stations-service à main armée. Spontanément, d'une seule voix, les deux garçons me disent non. Mais j'ai l'habitude. Jamel et Gérard ont pour principe de nier, quoi qu'il advienne. Même devant des preuves indiscutables qui les accablent, ils nient, c'est leur tactique. Avec eux, je le sais, impossible d'obtenir tout de suite des aveux. Bien, alors reprenons. Cette voiture, vous l'avez bien volée. Non, mon commandant. Vous voulez vraiment que je me mette en colère ? Le propriétaire de la voiture dans laquelle vous vous trouviez a fait une déclaration de vol et lui, il possède les papiers en règle. Alors ? Jamel, qui est le plus bavard des deux, se tortille sur son siège. Bon, d'accord. Ok pour la voiture, mon commandant. Mais on n'a rien fait d'autre, hein ? Ma parole ! Où étiez-vous hier soir vers 10h ?
2: On buvait le thé à la menthe chez ma mère, mon commandant.
1: Ah oui ? Elle a le téléphone, ta mère, Jamel ?
2: Bah non, commandant. Parle même pas le français, alors à quoi ça lui servirait le téléphone ?
1: Où avez-vous caché les armes ?
2: Quoi ? Quelles armes, mon commandant ?
1: Celles avec lesquelles vous avez tiré sur la station-service, blessant grièvement la gérante, Madame Ruffier.
2: Oh là là ! Eh, pas de ça, mon commandant. On n'a pas de revolver ni de fusil, nous autres. Vous allez pas nous mettre ça sur le dos, hein ? On touche pas aux armes, nous. Non, on pique des voitures, des autoradios, mais ça, c'est tout, je vous le jure.
1: Jamel paraît sincère, mais le drame avec lui, c'est qu'il est toujours sincère. Mon petit Jamel, je t'assure que tu ferais mieux d'avouer. Parce que si vous ne me dites pas où sont les armes, je vais être obligé de faire perquisitionner chez vous. Et encore une fois, ce sont vos parents qui vont avoir des ennuis à cause de vous. Depuis le temps que je vous connais, vous n'avez pas encore compris que vous êtes en train de gâcher votre vie et celle de vos parents. Gérard, sois raisonnable et dis-moi la vérité pour une fois.
2: Mais je dis comme Jamel, mon commandant. On n'a rien fait, nous. On a juste piqué une voiture pour aller jouer au flipper à Doulincourt. Mais je vous jure qu'on n'a pas attaqué de station-service. Mais le pire, c'est qu'on...

0: On n'a pas de témoin parce que c'est vrai qu'hier soir, on était chez la maman de Jamel. Décidément, il n'y a rien à tirer de ces deux-là. Comme d'habitude, ils nient, c'est tout ce qu'ils savent faire. Je suis presque sûr de leur culpabilité. La seule 205 GTI volée qui nous ait été signalée, c'est la leur. Enfin, la leur. C'est une façon de parler. Cette histoire me fait mal au cœur parce que ces deux imbéciles ont des parents formidables que je connais et qui n'ont pas mérité les ennuis que leur rejeton leur procure tout au long de l'année. Le père de Jamel, un ancien harki, courageux et travailleur, est mort l'an passé pendant que son fils purgeait une peine de prison. Sa mère survit tant bien que mal en faisant des ménages. Et voilà que cet imbécile de Jamel, au lieu d'essayer de s'en sortir, replonge, vole et joue du revolver maintenant. Ah, les garçons, une dernière question pour vous deux. Où sont vos imperméables ?
1: Quoi ?
0: Vos imperméables ? Ils sont chez vos parents ? Est-ce qu'ils ne le sont pas dans la voiture ?
1: Non mais de quoi vous parlez, mon commandant ? Là, j'ai raté un épisode, là. C'est quoi cette histoire d'imperméable ?
0: Quand vous avez attaqué la station-service, vous portiez tous les deux des imperméables. Un témoin vous a vu ! Et là, après un moment d'hésitation, Jamel éclate de rire.
1: Dites, mon commandant, vous m'avez déjà vu en imperméable. Pourquoi pas en smoking ?
0: À son tour, Gérard se tord de rire.
1: Ben, on n'est pas Elliot Ness, mon commandant, ni Colombo.
0: Nous, on est peut-être des voyous, mais on n'est pas des flics. On a des blousons, c'est tout.
1: L'imperméable, on n'a pas ça dans notre panoplie.
0: Décidément, aujourd'hui, tout me contrarie. À bien y réfléchir, c'est vrai que je n'imagine pas mes deux lascars affublés d'un Burberry. Eux, c'est plutôt le jean douteux, le col roulé, le blouson de cuir, volé d'ailleurs. Mais après tout, ils peuvent aussi bien avoir subtilisé un stock d'imperméables et en profiter pour changer de look. Je fais placer Gérard et Jamel en garde à vue et je m'apprête à faire une visite chez eux quand un coup de téléphone me signale qu'une voiture étrangère avec deux hommes à son bord est stationnée dans un petit chemin à proximité d'une ferme isolée. Escorté de quatre de mes hommes, je monte dans l'estafette et nous voilà partis vers les nouveaux suspects. Pendant que nous roulons dans la campagne, je pense à Jocelyne Ruffier qui a repris connaissance à l'hôpital, mais qui restera paralysée pour le restant de ses jours par la faute de deux misérables qui voulaient s'emparer de la recette de la station-service. Il est 14 heures. Nous arrivons à proximité du véhicule suspect et nous descendons de l'estafette pour nous approcher de la voiture qui est immatriculée au Luxembourg. Pas un bruit. En fait, il n'y a à l'intérieur de la voiture que deux jeunes gens qui dorment paisiblement et qui se réveillent en nous entendant frapper à la vitre. Bonjour messieurs, les papiers du véhicule s'il vous plaît. Les deux garçons, encore ensommeillés, me tendent les papiers qui sont en règle et m'expliquent qu'ils reviennent de vacances et s'en retournent au Luxembourg. La route étant longue, ils se sont arrêtés là pour récupérer après un long voyage au cours duquel ils avaient pris bien du plaisir à sillonner les routes de France. Tous deux sont étudiants, sympathiques, genre fils de famille. Je demande à voir leur papier d'identité et là encore, pas de problème. Ces jeunes gens n'ont apparemment rien à voir avec les voyous qui ont attaqué hier soir la station-service des Quatre Chemins. Je leur rends leurs papiers et nous regagnons, mes hommes et moi, l'estafette, après leur avoir souhaité un bon retour. Au moment de démarrer, je ne sais pourquoi, une sorte d'intuition, je redescends de la voiture et reviens sur mes pas. Mes hommes me suivent interloqués. Pardon, messieurs, est-ce que vous avez des imperméables ? Les jeunes gens me regardent sans comprendre. Oui. Ils ont des imperméables, et ils les prennent sur la banquette arrière pour me les montrer. Il y en a un gris foncé et un beige clair. L'imperméable gris foncé n'a plus que deux boutons, le troisième est manquant et semble avoir été arraché violemment, si j'en juge par l'accroc. Je fais descendre de voiture les deux Luxembourgeois qui sont pris en main par mes hommes pendant que je fouille leur voiture. Je découvre dans le coffre 6 pistolets de calibre 7,65 avec un stock important de munitions. Après un bref interrogatoire, les deux garçons reconnaissent être les auteurs de l'agression de la station-service. Ils sont immédiatement emmenés sur les lieux du drame où l'enquête sera poursuivie dans le cadre du flagrant délit. On découvrira au cours de l'enquête que les deux jeunes malfaiteurs n'en étaient pas à leur coup d'essai en France. De retour à la compagnie, je m'empresse de faire libérer Gérard et Jamel. Écoutez-moi bien tous les deux. Pour le vol de la voiture, je vais fermer les yeux si vous me promettez de rentrer dans le droit chemin. Le propriétaire de la GTI a retiré sa plainte parce qu'il a retrouvé sa voiture en parfait état. Jamel arbore un large sourire. On est des garçons soigneux, mon commandant. On aime les voitures, pourquoi on les abîmerait? On n'est pas des casseurs tout de même. Écoutez-moi, les garçons. Si vous pouviez éviter, désormais, d'emprunter des voitures, ça m'arrangerait. Travaillez. Commencez par vous payer une mobilette. Oh non, mon commandant. On va s'acheter un imperméable. Comme ça, quand vous rechercherez un exhibitionniste, vous viendrez nous arrêter, hein? Décidément, ces garçons avaient un sens de l'humour qui m'échappait. Et ils repartirent, pleins d'insouciance, après m'avoir juré leur grand Dieu de ne plus jamais ni voler de voiture, ni voler d'autoradio. Ils avaient eu cette fois bien trop peur. C'est vrai qu'ils l'avaient échappé belle. Et moi, j'étais très heureux qu'ils ne soient pas coupables d'attaque à main armée. Certes, ils ne deviendraient pas des modèles de vertu du jour au lendemain, mais peut-être finiraient-ils par réaliser qu'il n'y a rien de plus précieux sur Terre que la liberté. Ce que n'avaient pas compris les deux étudiants luxembourgeois qui, eux, n'étaient pas prêts de sillonner à nouveau les routes de France, ou alors en fourgon cellulaire. Mais le plaisir n'est pas le même, n'est-ce pas ?
2: Nous n'aurions pas dit mieux, cher commandant, comme quoi parfois les apparences sont trompeuses et les coupables sont là où on ne les attend pas. Voilà en tout cas une nouvelle histoire vraie qui se termine dans Au cœur du crime, mais on se retrouve évidemment lundi dès 14h pour deux nouveaux épisodes tout aussi passionnants. Ce week-end, c'est Pierre Belmar qui va vous accompagner avec ses récits extraordinaires. 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Dans un court instant, c'est le flash de 15h suivi de votre émission « Et si on en parlait ?». Aujourd'hui, Marie-Estelle Dupont et Romain Desarbres évoquent les manipulations idéologiques de la langue française. A tout de suite sur Europe 1.
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2: Europe 1, il est 15h, soyez les bienvenus. L'essentiel de l'actualité, c'est avec Wallis Glaise. Bonjour Wallis.
11: Bonjour Loïc, bonjour à tous. L'incendie provoqué hier par un accident de la route dans l'Aude, finalement fixé. Il a parcouru une centaine d'hectares dans le massif des Corbières. 120 pompiers restent mobilisés et il continue de faire chaud. Mais sur le sud-est, seulement 8 départements sont en vigilance orange canicule. Les températures vont atteindre les 40 degrés dans le Gard et le Var. La chaleur qui va largement s'étendre dans tout le pays la semaine prochaine. Dans le reste de l'actualité, la mosquée de Chanteloup à Aulnay-sous-Bois, en Seine-Saint-Denis, restera fermée. Le tribunal administratif de Montreuil a rejeté le recours en urgence de l'association culturelle d'Aulnay-Sud qui demandait la suspension de l'arrêté préfectoral ordonnant la fermeture du lieu de culte pour 6 mois. Des propos constitutifs de provocation à la violence, à la haine en lien avec le risque de commission d'actes de terrorisme auraient été tenus dans la mosquée selon le tribunal. Le maire de Mandelieu-la Napoule, dans les Alpes-Maritimes, ne peut plus interdire le burkini sur ses plages. Le tribunal administratif de Nice juge que le risque de trouble à l'ordre public demandé par la ville ne mentionne aucun incident récent. La commune n'apporte aucun élément permettant de démontrer que de telles tenues feraient courir un risque pour la sécurité des usagers de la plage et des baigneurs. Un éducateur de gymnastique mis en examen le 23 juillet pour agression et harcèlement sexuel à l'encontre d'élèves mineurs. Le mis en cause œuvrait comme éducateur de gym depuis une trentaine d'années dans les Yvelines. L'enquête concerne à ce stade une dizaine de mineurs présumés victimes. Les prix à la pompe connaissent de nombreuses fluctuations ces derniers mois à cause du conflit au Moyen-Orient. L'essence son plomb 95 repasse sous les 2 euros le litre en moyenne en France métropolitaine. Depuis le 20 juillet, l'essence SP 95 était repassée au-dessus de la barre symbolique des 2 euros. Le gazole et le son plomb 98 enregistrent également une baisse. Dans le reste de l'actualité sportive maintenant, une bonne nouvelle pour les championnats d'Europe de natation. Marc-Antoine Olivier et Logan Fontaine ont respectivement glané la médaille d'argent et celle de bronze aujourd'hui lors du 3 km now out en eau libre. La France compte désormais 3 podiums depuis l'entame de la compétition. Et puis enfin, le Tour de France femmes, les coureuses du Tour vont gravir aujourd'hui le mythique Mont Ventoux pour la première fois de l'histoire de l'épreuve féminine. À noter qu'une partie du tour se disputera sans public à cause du risque d'incendie dans le Vaucluse.
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11: Europe 1, il est 15h03. Les meilleurs moments de Si on en parlait, c'est maintenant.
2: Merci beaucoup Wallis Glaise. On se retrouve dans 30 minutes pour votre journal permanent.
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2: Tout au long de l'été, Marie-Estelle Dupont et Romain Desarbres vous ont réservé les meilleurs moments de leur émission « Et si on en parlait ?». Et cet après-midi, il est question des manipulations idéologiques de la langue française. Et oui, parce que depuis plusieurs années déjà, un mot n'est plus juste un mot. Il porte parfois également un sens politique, social, polémique qu'on lui a attribué au fil du temps et des utilisations que les leaders d'opinion en ont fait. Alors pour en parler aujourd'hui, Sam Biasoni, docteur en philosophie et auteur du livre « Encyclopédie des euphémismes contemporains et autres manipulations militantes de la langue ». Bon après-midi sur Europe 1.
13: Mal nommer les choses, c'est ajouter du malheur au monde. Je dis toujours à mes enfants, choisis bien tes mots, car c'est comme des wagons dans lesquels tu mets des petits bouts de ta pensée que tu envoies à l'autre. Alors, demande-toi ce que tu as envie de mettre comme idée dans ces petits wagons. Les images mentales qu'ils font surgir, les émotions qu'ils suscitent, les indignations qu'ils convoquent, la sidération qu'ils engendrent parfois, peuvent faire des mots, amis de la pensée, son ennemi le plus farouche. Qu'il s'agisse de marketing, de politique, de management ou de conflits personnels, nous savons combien le choix des mots, leur contexte, ce qu'ils exagèrent ou dissimulent, sous-entendent ou escamotent est puissant. Si nos enfants d'ailleurs ont un stock lexical réduit, lisent moins et s'expriment moins bien, nous savons évidemment que c'est directement leur esprit critique leur imagination et leur discernement qui sont touchés. Dans le même temps, l'utilisation de la langue française à des fins de propagande dans la vie de tous les jours est une intrusion pernicieuse et répétitive des conduites. Panneaux informatifs de la piscine municipale en écriture inclusive, bienveillance, éthique et positivité à toutes les sauces du totalitarisme le plus décomplexé, et ce, d'autant qu'il est véhiculé par une quantité de gens de bonne foi persuadés d'œuvrer pour le bien de l'humanité. Mes chers auditeurs d'Europe 1, je pense que ces personnes ne voient pas du tout de quoi ils se font le relais, ni à quel point cette communication bullshit escamote souvent le fond des problèmes qu'ils prétendent résoudre. La novlangue est précisément faite de mots que l'on tord et connote sous l'effet de revendications politiques, ce qui contraint finalement celui qui parle à prendre une position à son corps défendant. Pour en parler, j'ai le plaisir de recevoir Samy Biasoni, qui publie aux éditions du CERF un ouvrage collectif, l'Encyclopédie des euphémismes contemporains, que j'ai lu avec beaucoup de plaisir et je vous remercie d'être avec nous aujourd'hui sur Europe 1. Bonjour Samy Biasoni.
14: Bonjour, merci pour votre accueil.
11: Bonjour Samy Biasoni, merci d'être là. Marie-Estelle, vous parliez, j'ai noté dans votre édito la communication bullshit. Ça résume à peu près le thème de l'émission. On va détailler la communication bullshit. Voilà.
13: Et mon état d'esprit.
11: Mais c'est bien parce que les mots ont un impact et là on comprend, on voit bien de quoi on va parler aujourd'hui. Pourquoi est-ce que vous avez voulu vous pencher aujourd'hui sur l'usage de la langue?
13: Parce que, particulièrement dans l'exercice de la psychothérapie, on sait bien à quel point les mots sont puissants. Les mots, ils peuvent guérir, ils peuvent consoler, ils peuvent libérer, ils peuvent encourager, mais on sait aussi à quel point les mots peuvent abîmer, détruire, enfermer, brider surtout la pensée. On peut employer des mots pour empêcher les gens de penser le réel. Et ça, ça se voit dans la publicité, ça se voit dans la politique, dans cette parole politique dont on avait parlé il y a quelque temps en disant qu'elle était devenue plutôt une parole managériale. On le sait bien, en modifiant les mots, on modifie la pensée, on joue sur les émotions et donc on influence les conduites. Et d'ailleurs, en démocratie, contrairement à la dictature où on impose, on va plutôt utiliser des mots qui vont agir comme des petits coups de coude, comme des nudges, pour inciter les gens à faire le choix qu'on attend d'eux, tout en leur laissant croire qu'ils étaient libres de faire ce choix. Et donc, je crois que c'est très important de prendre conscience que les images mentales qui sont actionnées, les émotions qui sont suscitées, sont extrêmement puissants et vont pénétrer le cerveau de gens qui sont peut-être pas d'accord forcément avec ce à quoi on les fait adhérer, mais qui, à force de l'entendre répéter, à force de le voir inscrit dans l'espace public en permanence, pour ne pas se sentir marginalisés, vont finir par adhérer à l'idéologie que ces mots distillent. Alors, je ne suis pas la première à en parler, et j'en parle beaucoup moins bien que les grands auteurs qui l'ont fait, mais on a évidemment Orwell, Kessler, Milhaud, à propos des démocraties populaires d'Europe, qui en ont parlé. Cette novlangue, cet usage d'un mot pour un autre avec une connotation culpabilisante, ça a un effet très puissant. Et Samy Biasoni a répertorié un certain nombre de termes dans son encyclopédie, et vous répertoriez des termes qui ont connu des glissements sémantiques importants, vous dites, ces dernières années, sous l'effet de revendications politiques. Et vous dites, en fait, on les utilise à des fins qui, finalement, outrepassent la neutralité axiologique de la langue. C'est-à-dire qu'on oblige celui qui emploie ce mot à se positionner politiquement. Est-ce que vous pourriez donner aux auditeurs d'Europe 1 un exemple de ça ?
14: Oui, vous l'avez cité, l'exemple, un des exemples les plus connus, c'est celui de l'allocution « écriture inclusive ». Écriture dite inclusive. Si vous utilisez cette terminologie, vous sous-entendez qu'en fait l'écriture ou le langage tel qu'il est pratiqué ne l'est pas. Puisqu'il faut une forme nouvelle qui est dite inclusive, c'est que la forme existante est insuffisamment inclusive ou qu'elle est excluante ou exclusive. Donc en fait, malgré vous, vous prenez parti de fait. Vous cautionnez par le simple emploi des mots.
13: Absolument. Et alors, ce qui est très intéressant, c'est dans le terme écriture inclusive, il y a déjà une inversion, ce qu'on appelle en fait, quand on parle de perversion, une inversion accusatoire. Parce qu'en réalité, l'écriture inclusive, elle est incroyablement exclusive. C'est-à-dire que les étrangers, les dyslexiques, bref, toutes les personnes qui ont déjà du mal à écrire, s'ils doivent appliquer l'écriture inclusive, ils ne s'en sortent pas. Donc c'est intéressant de voir que dans la manipulation de la langue, en général, quand on ajoute inclusif ou bienveillant, ça n'est pas si bienveillant que ça prétend l'être.
14: Oui, c'est un indice positif, bienveillant, inclusif. Ce sont souvent
13: éthique
14: des termes éthiques. On mentionne GPA éthique, cette entrée, on la discute dans l'encyclopédie. En fait, lorsque vous avez l'obligation d'expliciter finalement le versant positif du propos que vous décrivez, cela doit susciter une certaine suspicion a minima, un recul critique.
15: Je relis le titre de votre livre, Encyclopédie des euphémismes contemporains. On va y venir avec vous, Marie-Estelle, sur les euphémismes et autres manipulations militantes de la langue. Qui sont les militants ?
14: Alors c'est intéressant. Les militants sont de tous bords. Effectivement, on trouve ces pratiques langagières un peu dans tous les milieux. Ici, je me suis intéressé un peu plus spécifiquement, même si je ne l'ai pas fait de manière exclusive, aux manipulations qui proviennent de ce qu'on appelle le néo-progressisme et de son volet, son versant dit woke, c'est-à-dire sa forme radicale. Ce néo-progressisme, c'est celui qui irradie une grande partie de la pensée politique des démocraties libérales. C'est celui qui parle d'inclusivité, qui réclame de la justice sociale, qui voit des genres, qui voit à nouveau des races. Et celui-ci, pour finalement exister, il a promu un certain nombre de termes qui sont parfois des néologismes, c'est-à-dire des mots nouveaux, qui sont parfois des oxymores. On a des termes un peu surprenants qui viennent s'entrechoquer. On a des glissements sémantiques, on a des mots qui avaient un sens un jour et qui en ont un autre aujourd'hui. En fait, ces revendications du néo-progressisme, elles ont fait bouger la langue.
15: Oui, c'est ça.
13: Ce que je trouve très intéressant d'ailleurs,
15: oui,
13: c'est le mot progressisme. Parce qu'alors là, s'il y a bien un terme qui a été sujet au glissement sémantique, c'est bien le mot progressisme. C'est-à-dire que le mot progrès est en train de venir estampiller absolument toutes les régressions, je trouve, de la société dans le rapport à l'être humain. C'est-à-dire que est vu comme un progrès d'avancer dans une GPA éthique, de lever tous les freins à l'euthanasie alors que on avait déjà la loi Leonetti, d'inscrire l'avortement dans la Constitution alors que le droit à l'avortement n'est pas remis en question en France. C'est-à-dire que finalement, à chaque fois que l'être humain peut faire avancer la technique sur le contrôle absolu des lois naturelles de la vie, il appelle ça progrès. Mais c'est quand même très subjectif de voir ça comme un progrès. On peut aussi voir ça comme une régression par rapport à un humanisme que nous avions dans le pays.
14: Le progressisme comporte un double paradoxe. Le premier paradoxe, vous l'avez très bien explicité. Le second paradoxe, c'est que le progressisme, un certain progressisme ne croit plus au progrès. Un certain progressisme a épousé les thèses du décroissantisme, par exemple. Et donc, en fait, il en est même venu à vouer une certaine haine au progrès, à la foi que nous trouverons des solutions par la science, par la raison. Et en fait, c'est toute cette grande difficulté avec ce terme de progressisme qui nous pousse à penser le progrès tel qu'il avait été défini dans le grand progrès positiviste du 19e siècle, et qui en fait ne dit plus du tout ça aujourd'hui. Il dit soit ce que vous décrivez, madame, soit ce que je décris, c'est-à-dire l'envers, l'anti-progrès. Et c'est bien l'un des grands paradoxes de ce terme, tout à fait.
15: Marie-Estelle, à quoi ça sert la novlangue ? Ça sert à rentrer dans nos cerveaux, à manipuler l'opinion ?
13: La novlangue, c'est la nouvelle langue. C'est la langue du pouvoir qui veut se maintenir. Alors maintenant, avec les nouvelles technologies et les cabinets de conseil, elle est créée. On l'a vu pendant le Covid comme un langage managérial. Mais en fait, Orwell en parle avec Big Brother. C'est une surveillance de l'esprit par la langue et surtout par tout ce qui devient sulfureux. Enfin, tout ce qui devient sulfureux d'exprimer est une des manifestations pour moi d'un projet de société qui ne correspond pas aux attentes des gens, mais auxquels les gens vont finir par souscrire pour ne pas être exclus et parce que l'emprise est extrêmement pernicieuse. On a eu l'exemple du Covid où il y a une novlangue incroyable qui est apparue en quelques jours. Rappelez-vous. Et moi, je trouve que c'est un bon exemple, même si les gens disent que c'était il y a 5 ans. Oui, mais ça permet de comprendre le paradigme qui va se rejouer sur plein d'autres sujets, sur l'écologie, etc., etc. Vous avez eu des mots, mais vraiment pléthoriques, confinement, déconfinement, patient zéro, stratégie de déconfinement, gestes barrières, des mots que nous n'avions pas dans notre champ lexical et qui étaient très nombreux et qui donc focalisaient notre pensée sur un aspect de la réalité et qui donc nous empêchaient de penser le réel dans sa globalité. La santé n'était plus que l'éviction d'un virus. Nous ne pouvions plus penser la santé globale des individus et de la société. Et donc, en fait, cette novlangue, elle opère par glissement sémantique, elle opère évidemment par néologisme, elle opère aussi par la réutilisation des mots qui évoquent d'autres contextes. On était en guerre, vous voyez, on a un vocabulaire très martial dans des situations qui ne sont pas des guerres, on parle de réarmement démographique. Tout ça, c'est typiquement des stratégies de novlangue. Et surtout, il y a quelque chose d'important dans la novlangue, et on l'a vu apparaître dans le management dans les années 90 en entreprise, c'est qu'on veut évacuer la conflictualité. Normalement, l'intérêt des mots, c'est qu'on peut débattre. C'est-à-dire que le désaccord et même l'agressivité inhérente à la nature humaine, elle va s'exprimer dans la disputatio, dans le fait d'argumenter. Et avec la novlangue, en fait, c'est court-circuiter ce débat. Pourquoi ? Parce que, comme de toute façon, ce qui est avancé est forcément bien, en fait, si vous voulez pas être pour l'écriture inclusive, vous êtes vraiment méchant, le sous-entendu est tel que ça vous coupe l'herbe sous le pied pour débattre. C'est-à-dire, on va vous balancer, par exemple, l'invective de raciste, comme on l'a fait avec Claire Jérôme-Nimi, dont on parlait cette semaine, simplement parce qu'elle disait « j'ai été violée par un OQTF ». Et donc, ce genre d'invective, où si vous n'êtes pas d'accord, vous êtes forcément du côté des salauds sartriens, c'est un ressort extrêmement important dans la novlangue. Et donc, c'est important que les gens comprennent, parce qu'encore une fois, c'est avec les mots qu'on met dans la tête de leurs enfants que leurs enfants réfléchissent, ou pas.
15: Samy Biasoni, vous entendez Marie-Assel, la novlangue tue le débat ?
14: La novlangue complexifie le débat, le sursimplifie parfois, crée des dérivations non souhaitables. Vous savez, ce que dit madame est tout à fait juste. Dans une démocratie, il faut employer les mots justes pour pouvoir débattre. Ce qui compte, c'est d'abord le discours, c'est ensuite la forme des choses. Bien évidemment, alors c'est Barthes qui disait que la langue était fasciste. Barthes pensait par là que la langue conformait, était le matériau qui nous obligeait à penser comme un carcan de notre pensée. La pensée s'évade parfois en fait des mots. Les mots sont très importants, bien sûr, et c'est pour ça qu'on écrit ces livres. Mais la pensée est bien plus complexe que cela. Mais pour qu'elle puisse s'établir, elle a besoin d'un substrat solide et bien partagé. Lorsque vous avez tout un champ terminologique qui évolue en permanence, qui n'a même plus un sens partagé bien établi, vous êtes dans l'incapacité totale de débattre. Vous ne savez plus quels éléments de la réalité vous décrivez. Je prends un exemple qui est très simple, qui est très controversé. C'est l'évolution du mot viol, par exemple. Le mot viol a connu des évolutions extrêmement importantes ces dernières années, notamment sous les coups de certaines théories qui stipulent qu'il y aurait un continuum dans les violences. C'est-à-dire qu'en fait, d'une petite agression, voire chez certains militants, un acte de galanterie serait le premier pas vers une agression, puisque c'est le premier pas vers le marquage d'une domination. L'agression serait le premier pas vers un délit plus grave, le délit étant le premier pas vers un crime. Si bien que certains utilisent des mots extrêmement graves du ressort de criminologie pour désigner tout un ensemble d'agressions. C'est très difficile parce que si vous faites cela, vous n'êtes plus capable de reconnaître les victimes, l'échelonnement des victimes, la nécessité de l'échelonnement des peines, et donc en fait vous en venez même à nuire au droit tel qu'il est pensé. Vous voyez, un simple mot mal employé ou employé par forçage, c'est un mécanisme qu'on appelle le forçage sémantique, vient nuire des pratiques ensuite qui sont des pratiques politiques, des pratiques sociétales. Donc voilà comment peuvent s'instiller dans la société des troubles et des difficultés collectives.
15: Vous nous dites que les mêmes mots ne révèlent pas les mêmes réalités pour tous les Français. Ça peut poser des problèmes, effectivement.
14: Je viens de donner un exemple.
15: Vous venez de donner un exemple.
14: Aller sur une université.
13: Oui.
15: Ça se voit à l'université. Oui,
14: aller sur un campus et ce mot-là, de viol par exemple, mais de la même manière, le mot race. Il y a une partie de la France qui considère toujours que le mot race a le sens qu'il avait dans les années 90 ou 2000. Vous avez toute une partie de la France, et je ne parle pas de 2% de la population, qui considère que désormais la race obéit à la définition qui a été donnée après les années 2000 sur le territoire français, donc à l'apparition des nouveaux antiracismes. Donc c'est donc un construit, cela n'a plus rien à voir avec une réalité biologique, mais c'est quand même biologiquement déterminé. Et cette définition très sophistiquée de la race, c'est celle qui est employée aujourd'hui par un certain nombre d'intellectuels et par un certain nombre, notamment d'étudiants, de personnes qui ont accès à ce capital, on va dire, culturel plus élevé. Donc vous avez une partition relativement franche sur un mot qui est un mot d'emploi commun.
13: C'est très intéressant parce que on peut plus comprendre si les mots n'ont pas le même sens. Je pense qu'il y a aussi un ressort très important dans la novlangue, c'est les glissements sémantiques. Quand vous employez le mot protéger, par exemple, dans les politiques de santé publique ou dans des familles maltraitantes, on va vous dire c'est pour ton bien, c'est pour te protéger que je t'enferme, c'est pour te protéger que... Et donc ça, c'est typiquement un mot, le mot protéger, qui est très sujet à au glissement sémantique. Il y a eu le terme effort aussi. Souvent, quand on vous parle d'effort, en réalité, il s'agit de sacrifice. Donc, il y a comme ça, le pouvoir en place va utiliser, substituer des mots, faire des glissements sémantiques, et je pense que c'est important de les repérer, et surtout de donner des outils à nos enfants pour que ils sachent écouter, ils sachent décrypter, analyser en fait un discours, parce que dans un discours il y a toujours le contenu manifeste et puis le contenu latent et l'implicite et le sous-entendu qui peut être très culpabilisant et vous emmener malgré vous vers une forme de militantisme auquel vous n'avez pas consenti. Alors il y a une question que je voudrais vous poser. D'après vous, Samy Biasoni, quels sont les domaines du langage qui sont les plus touchés par le phénomène d'euphémisme? Vous parlez des euphémismes dans votre encyclopédie. Vous pourriez donner des exemples aux auditeurs d'Europe 1 des domaines de la langue qui sont touchés par ce phénomène?
14: Oui, absolument. Alors peut-être une petite remarque amusante, si elle n'était dramatique. Vous parliez de protection. Effectivement, c'est un des termes qui doivent éveiller finalement les consciences. Généralement, lorsque vous voyez protection, effectivement, je suis tout à fait d'accord. Vous devez prendre un certain recul critique. Ce qui est intéressant, et là on n'est pas dans le néo-progressisme, on est même plutôt dans le camp idéologique inverse, c'est le glissement de vidéosurveillance à vidéoprotection. En fait, la vidéo, je pense que à peu près tous les citoyens sont à peu près d'accord pour consentir à ce qu'il y ait des caméras, notamment dans les zones criminogènes. Je pense que ça fait plus vraiment débat. Mais un grand nombre de citoyens, j'en fais partie, doit aussi ou peut s'intéresser, se questionner quant aux libertés individuelles, quant au respect de la vie privée. Donc, ce qui doit être un débat normal dans une démocratie normale, c'est-à-dire où s'arrête la limite, où commence la protection et où finit la surveillance, on ne peut pas le tenir. Si vous entrez désormais dans une commune, une petite commune de la région parisienne, vous verrez les panneaux blancs marqués vidéo protection, et les anciens panneaux de vidéosurveillance sont très souvent disparus, si bien que dans les esprits, désormais, on ne se pose presque plus ces questions, mais ce sont des questions qui restent fondamentales. Aujourd'hui, nous sommes dans une démocratie qui fonctionne à peu près correctement et qui est respectueuse des libertés individuelles. Demain, si vous avez un régime bien plus dur, vous serez tout à fait ravi qu'on se soit soucié un jour de l'emploi des images qui auront été capturées. Donc voilà comment les termes peuvent marquer des réalités. Quant à la question que vous posiez sur les euphémismes, alors, les euphémismes, le monde de l'entreprise raffole des euphémismes, le langage managérial raffole des euphémismes, les ressources humaines est une forme d'euphémisme, le plan social est un euphémisme. Ça, c'est vraiment très acquis. Ce sont des glissements qui ont opéré à la fin des années 80 ou 90, à la faveur du renouveau de ce qu'on appelle les sciences du management, les sciences de la gestion des hommes. Vous avez aussi des phénomènes d'euphémisme dans l'éducation. Et donc, effectivement, un certain nombre de débats sont difficiles à tenir lorsqu'il s'agit d'éducation, et donc on aime recourir, et vous voyez, à l'école. Alors il y a des euphémismes de différentes natures, il y a des euphémismes littéraires, et puis il y a des euphémismes techniques. Par exemple, le fait d'utiliser de manière outrancière des acronymes, vous voyez, aujourd'hui vous n'avez pas d'assistant de vie dans les classes, vous avez des ADSEM. Et puis vous n'allez pas au sport, vous avez de l'éducation physique, vous faites de l'EPS.
13: L'EPS.
14: Et en fait, progressivement, vous avez fait disparaître un certain nombre de choses parce que certains ont considéré que c'était soit réducteur, que ça pouvait nuire à la représentation d'autres dans certains cas. L'éducation sexuelle s'appelle plus sexuelle, etc. Donc, vous voyez, dans le champ de l'éducation aussi, on retrouve ces euphémismes assez fréquemment.
13: Et dans le champ de la psychiatrie? C'est absolument insupportable de voir ce qui est devenu le DSM, qui était le manuel en fait répertoriait les maladies mentales et les troubles de la personnalité, et qui était extrêmement intéressant dans ses premières versions. Aujourd'hui, il est pléthorique d'acronymes. Et en fait, c'est quasiment, il y a une émotion, une pathologie par acronyme, et évidemment la molécule qui correspond à l'acronyme. Donc on a des TOP, des TOC, des TDAH, et donc ça déshumanise complètement la notion de santé. Et puis ça réduit en plus l'être humain à ses conduites, c'est-à-dire que l'usage des acronymes, pour moi, est profondément désubjectivant. C'est-à-dire que, d'ailleurs, GPA, ça permet de ne pas dire la réalité. Sinon, on parlerait de location d'utérus et de vente d'enfants. Phrase complète. Donc les acronymes ont vraiment un effet extrêmement pernicieux, en plus quand même de tuer définitivement toute forme de poésie dans le langage, mais ça c'est un avis personnel.
14: Vous avez absolument raison, le champ de la médecine, si j'avais continué la liste, il y a d'autres champs hein, qu'on aurait pu évoquer, mais est extrêmement sujet à ces processus de féminisation. Alors là c'est une féminisation particulière parce qu'elle est technique, mais effectivement, ce que vous dites est tout à fait juste. Lorsque vous usez d'un acronyme ou abusez d'acronyme, vous mettez tout à fait à distance ce que signifie un trouble, une pathologie, une difficulté. Alors au départ, ça, je crois qu'il y a de bonnes intentions, il fallait éviter de disqualifier, il fallait avoir des termes qui n'étaient pas connotés. Mais on est venu à des extrémités telles qu'on ne décrit plus rien. Ce sont des appellations, ce sont des étiquettes, pour reprendre un certain thème de linguistique, qui sont absolument dénuées de toute charge émotionnelle, de toute charge descriptive.
15: On parle absolument du langage, on parle des euphémismes contemporains, on parle des manipulations militantes. C'est le titre de votre livre d'ailleurs, Samy Biazoni, docteur en philosophie à l'École normale supérieure et diplômé en sciences cognitives. Encyclopédie des euphémismes contemporains et autres manipulations militantes de la langue aux éditions du CERF. On va continuer à en parler, on fait une petite pause. On se retrouve dans quelques instants. On va parler de ces mots qui sont apparus il y a quelques années. Le vivre ensemble, l'éducation positive, la bienveillance, citoyen, éthique, participatif, voilà, ça vous fait sourire, ça fait sourire également Marie-Estelle Dupont. On se retrouve dans quelques instants, et si on en parlait, sur Europe 1, à tout de suite.
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2: Et si on en parlait, revient dans quelques secondes. On continue d'évoquer les manipulations idéologiques de la langue avec notre invité Samy Biazoni. A tout de suite.
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2: Il est 15h30, l'heure de retrouver le journal permanent avec Wallis Glaise. Bonjour Wallis.
11: Bonjour Loïc, bonjour à tous. Il continue de faire chaud, mais le sud-est, dans le sud-est seulement, 8 départements sont en vigilance orange canicule. Les températures vont atteindre les 40 degrés dans le Gard et le Var. La chaleur qui va largement s'étendre dans tout le pays la semaine prochaine. Le maire de Mandelieu, la Napoule, dans les Alpes-Maritimes, ne peut plus interdire le burkini sur ses plages. Le tribunal administratif de Nice juge que le risque de trouble à l'ordre public demandé par la ville ne mentionne aucun incident récent. La commune n'apporte aucun élément permettant de démontrer que de telles tenues feraient courir un risque pour la sécurité des usagers de la plage et des baigneurs. Un éducateur de gymnastique mis en examen le 23 juillet dernier pour agression et harcèlement sexuel à l'encontre d'élèves mineurs. Le mis en cause œuvrait comme éducateur de gym depuis une trentaine d'années dans les Yvelines. L'enquête concerne à ce stade une dizaine de mineurs présumés victimes. Les prix à la pompe connaissent de nombreuses fluctuations ces derniers mois à cause du conflit au Moyen-Orient. L'essence sans-plomb 95 repasse sous les 2 euros le litre en moyenne en France métropolitaine. Depuis le 20 juillet, l'essence sans-plomb 95 était repassée au-dessus de la barre symbolique des 2 euros. Le gazole et le sans-plomb 98 enregistrent également une baisse. Le taux de chômage en France a augmenté de 0,2 points au deuxième trimestre 2026 pour s'établir à 8,3%, son plus haut niveau depuis l'automne 2020 en pleine période Covid. L'INSEE précise que toutes les tranches d'âge sont concernées par cette hausse. Et aux États-Unis, le marché de l'emploi, lui, a perdu 23 000 emplois au mois de juillet, selon les données publiées aujourd'hui par l'Agence de statistiques du travail. Mais le chômage est en baisse à 4,1%. Encore un week-end chargé sur les routes de France, circulation difficile dès aujourd'hui. Bison futé hisse le drapeau orange dans le nord, le Grand Ouest et en Auvergne-Rhône-Alpes dans le sens des départs et sur un large quart sud-est pour les retours. Demain, ce sera du rouge partout dans les deux sens. Pas d'embouteillage pour elle, mais une sacrée montée à affronter. Les coureuses du Tour de France Femmes vont gravir aujourd'hui le mythique Mont Ventoux pour la première fois dans l'histoire de l'épreuve féminine. À noter qu'une partie du Tour se disputera sans public à cause du risque d'incendie dans le Vaucluse. 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
2: Merci beaucoup Wallis Glaise. On se retrouve pour le flash de 16h sur Europe 1.
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10: Et si on en parlait sur Europe 1, aujourd'hui on parle du langage et de ces nouveaux mots qui sont apparus comme ça. Et j'allais dire par miracle, mais absolument pas par miracle. C'est, il y a une volonté militante, il y a une volonté, j'allais dire, de rentrer dans vos cerveaux. Et on décortique tout ça avec Marie-Estelle Dupont et avec Samy Biasoni, qui est docteur en philosophie à l'École Normale Supérieure et qui sort une encyclopédie, l'encyclopédie des euphémismes contemporains et autres manipulations militantes de la langue. Je me disais, Samy Biasoni, le langage est donc un marqueur politique, en discutant avec quelqu'un, vous devinez son positionnement politique.
12: C'est très intéressant.
10: Au bout de combien de temps? Bout de combien de mots?
12: A été mentionné ce qu'on appelle la neutralité axiologique, c'est-à-dire la neutralité morale du langage. C'est très simple, vous faites un test désormais. Si vous voyez, vous recevez un CV et une personne décline ses pronoms, vous savez pour qui la personne vote. Si elle ne décline pas ses pronoms, vous ne le savez pas. Si vous ouvrez un email et vous recevez un point médian, a fortiori le marquage du neutre par un ajout de X, de la lettre X, quelqu'un dit écrit touxte pour dire tous et toutes, vous savez absolument pour qui la personne vote. C'est ça la fin de la neutralité axiologique, c'est-à-dire avant même que le locuteur ait commencé à énoncer son propos, prendre position, vous savez exactement quelle est finalement l'origine. Et vous savez, on exauce quelque part ce vieux rêve communiste ou de la camaraderie où on demandait d'où finalement nous parlions. Nous, camarades, plus besoin de le demander désormais, certains l'affichent. Et ça, c'est extrêmement problématique dans une démocratie. Je le répète, la seule chose qui doit primer pour qu'une démocratie fonctionne, c'est le discours.
10: Marie-Estelle, quand on maîtrise les expressions, qu'on maîtrise la langue, qu'on maîtrise les nouveaux mots, qu'on arrive à les imposer, en fait, on conquiert le pouvoir sur les cerveaux.
13: Oui, bien sûr. Déjà parce que, pour penser, il faut des mots. Mais donc, si par exemple, comme c'est le cas avec le programme de nettoyage de la langue qui a été voulu par la Commission européenne, on supprime des mots, et on le voit par exemple dans le domaine de la culture, entre guillemets, où pour obéir à une certaine idéologie, il y a des mots qui sont supprimés, puis il y a des représentations qui sont transformées, puis il y a des avertissements qui sont écrits au début des œuvres pour bien dire que oui, on a produit l'œuvre, mais quand même, elle fait référence à des choses un peu fascistes, qui datent d'une époque d'ailleurs où le fascisme n'existait pas en général. En fait, on voit bien que en supprimant des mots, vous supprimez la possibilité pour la personne de décrire un aspect de la réalité. Et donc, vous créez ce qu'on appelle du déni en psychologie. C'est-à-dire que si vous ne pouvez pas nommer le réel, il n'est plus représentable. S'il n'est plus représentable, il n'est plus communicable. On ne peut plus le décrire. Et donc, on ne peut plus le transformer. Donc, à partir du moment où on utilise comme ça des euphémismes, des glissements sémantiques, on est tout près de l'invisibilisation. Et l'étape d'après, c'est aussi la falsification de la réalité. Parce qu'en général, la réalité, elle n'est pas toute blanche ou toute noire. Elle fait tenir ensemble des choses qui, pour certaines, se contredisent, pour d'autres, se renforcent. Donc, plus vous allez dans la manipulation des mots et dans l'invisibilisation de certains aspects de la réalité, de certains pans d'une réalité, qui est, c'est vrai, parfois difficile, c'est difficile parfois de penser certaines réalités, et bien plus vous allez dans une logique très binaire, et surtout plus vous falsifiez l'authenticité des faits, notamment historiques. Je pense que Samy Biasoni est d'accord avec moi.
12: Je suis absolument d'accord avec vous. Alors, ce que vous décrivez, c'est une forme de révisionnisme historique, c'est-à-dire que les personnes qui sont assez peu attachées à la rigueur de la langue et à sa précision, qui remplacent des termes, qui font en sorte que leur sens glisse aisément, sont aussi des personnes qui considèrent que l'on peut juger des scènes du passé, des événements du passé, à l'aune des critères moraux contemporains. C'est un marqueur extrêmement fort, et celui-là aussi est infiniment dangereux. Vous imaginez toutes les dérives, et les dérives que vous mentionniez très bien. Pourquoi on réécrit certaines fins d'opéra? Parce qu'on juge aujourd'hui que certaines fins d'opéra sont sexistes, racistes, et autres turpitudes. Sauf qu'à ce compte, vous pouvez absolument défaire la Bibliothèque d'Alexandrie, la Bibliothèque Nationale de France, la BPI, et à peu près tous les livres qui sont aujourd'hui sur nos étagères. Nous n'avons pas lutté pour le projet occidental, rationaliste, ouvert et éclairé, n'a pas lutté avec une telle âpreté pour faire advenir la société qui est la nôtre, pour en revenir à de telles bassesses de conception. Bien évidemment que l'être humain est suffisamment équipé pour recontextualiser, pour comprendre, pour faire preuve de finesse de jugement.
10: C'est un appauvrissement de la langue ?
12: C'est un appauvrissement de la langue et de l'histoire, en l'occurrence. Bien évidemment, prenez l'exemple, un exemple amusant, même si le terme est triste, c'est celui de SDF. Nous, dans nos générations, disons, Je pense que vous, comme moi, on a à peu près connu SDF. Quand vous lisez la littérature, les SDF étaient avant des vagabonds, étaient des clochards. D'ailleurs, ça décrivait des réalités différentes, un peu poétiques. Ils sont devenus des SDF. Ensuite, on a dit des personnes sans domicile. Vous voyez déjà. Donc, on a quitté l'acronyme pur qui était jugé comme trop techniciste et déshumanisant. Désormais, le terme, c'est personne en situation de rue. Ce qui ne veut absolument rien dire, puisqu'on ne sait pas. Moi aussi, je suis en situation de rue parfois,
1: oui.
12: Quand je reste un petit peu trop longtemps sur les Champs-Élysées. Et donc, en fait, vous avez un exemple où, bon, d'une part, c'est l'anti-poétique caractérisée et c'est dramatique, mais aussi, on ne sait même plus de quoi on parle.
1: C'est un langage administratif.
12: C'est d'une artificialité telle que nous ne sommes plus capables de traiter les phénomènes que nous décrivons.
13: Oui, mais parce que je crois qu'il y a une forme d'orgueil, de péché d'orgueil dans le progressisme de cet ordre-là. C'est-à-dire que le progressisme se veut la vérité révélée à partir de maintenant et tout ce qui était avant est faux, n'avait pas encore eu accès à la vérité révélée. Donc il y a une impossibilité historique. Mais le problème, c'est que la conséquence de ça, c'est que ça va créer des êtres humains sans mémoire. Et un être sans mémoire à qui on dit mais de toute façon tu peux exercer tel métier sans avoir absolument aucune notion d'histoire ou de philosophie ou d'anthropologie, sans même savoir ce que l'homme, tu peux soigner l'homme, ça fait des êtres manipulables, sans racines, isolés et donc dangereux aussi, parce que la mémoire est la base du discernement. Donc moi, ce qui m'inquiète dans cette réécriture de la réalité, dans cette falsification des termes, c'est que ça a pour conséquence de finir de détruire ce symbole d'autorité qui était le savoir et la connaissance. Et donc ensuite, on peut faire avaler n'importe quoi aux gens. D'ailleurs, c'est intéressant de voir qu'au XXIe siècle, il y a des formes de totalitarisme que les gens ne repèrent pas parce qu'ils n'ont rien retenu ou rien compris ou rien appris des expériences totalitaires du XXe siècle.
12: Oui, le processus vis-à-vis de l'histoire, c'est un processus de révision de l'histoire, ça c'est une chose, d'anachronie, comme le processus que j'ai expliqué, c'est-à-dire de révision d'événements passés à l'aune des critères contemporains, et aussi un enseignement d'une forme de haine du passé, parce que le passé, et vous le dites très bien, il est pré-éveil, pré-grand éveil. Et s'il est pré-grand éveil, il est uniquement haïssable. En fait, le passé est un répertoire dont on se sert pour illustrer les erreurs que nous ne souhaitons plus voir advenir, les fautes morales qui se sont accumulées au gré des millénaires et que nous ne refondons plus jamais. Mais à part cette dimension de répertoire, il est effectivement vidé de son sens. Et ça, c'est extrêmement dangereux parce qu'une société ne se construit de manière harmonieuse qu'en reconnaissant la complexité de son passé.
14: Comment on lutte contre ces nouvelles langues, contre ces nouveaux termes, contre ces... Est-ce qu'il y a un antidote? Comment voyez les choses, Marie-Estelle et Samy Biasoni? Marie-Estelle Dupont.
13: Je pense qu'il faut prendre le temps de parler avec nos enfants, bon, de les faire lire, évidemment. Et pourquoi pas, plutôt que d'acheter les nouveaux livres jeunesse, de prendre nos vieux albums qui étaient sur le plan graphique et sur le plan du vocabulaire quand même très riches. Et puis, de les obliger, non pas du tout à penser d'une certaine manière, mais à savoir pourquoi ils pensent ce qu'ils pensent. Et les questionner, leur dire, mais est-ce que tu es sûr que... Parce que moi, par exemple, sur ce sujet, je suis pas sûre de ce que je pense. Je suis pas sûre d'avoir assez d'éléments, d'informations pour avoir vraiment un avis tranché. Tu sembles en avoir un avis très tranché, mais qu'est-ce qui te fait dire ça? Pourquoi tu penses comme ça? Et à qui ça profite que tu penses comme ça? Voilà. Et donner à nos enfants des éléments de réflexion, des éléments de discernement. Remets en cause tout ce que... Ne te contente pas de lire. Questionne tout ce que tu lis, voilà. Et puis après, tu poseras le curseur où toi tu as envie de poser le curseur. Déjà, on lutte un peu contre le prêt-à-penser, je pense. Et puis la lecture et l'apprentissage de l'histoire.
14: Aiguiser l'esprit critique.
13: Voir que les hommes ont eu d'autres réponses à d'autres époques, et c'est pas pour ça que l'humanité était complètement abrutie jusqu'au XXIe siècle.
14: Ouais. Samy Biasoni.
12: Oui, et puis quand on voit et on constate aujourd'hui un certain retour de formes de violence, de barbarie, de simplisme politique, je pense que nous avons fort à faire pour balayer devant nos portes contemporaines. Donc oui, c'est un très bon conseil que moi je donne à tout le monde, effectivement, que celui d'aller rechercher, c'est très facile en ligne, notamment en poussant dans les brocantes, les vieilles bibliothèques vertes, les Martine à la plage.
14: Ah bah oui.
12: Vous savez, Martine à la plage, je vous invite tous à faire l'expérience, vous prenez un exemplaire de votre enfance, on a tous un qui traîne quelque part, prenez la version contemporaine. Alors Martine, elle a effectivement changé un peu de design, mais c'est toujours assez joli. En revanche, son texte, a diminué, je crois, d'un tiers, d'un quart. C'est pour décrire la même histoire. C'est-à-dire, les textes sont plus courts, le vocabulaire est très différent. Vous savez, jusqu'en CM1, on n'enseigne plus le passé simple. C'est extrêmement difficile d'avoir accès à la littérature. C'est le temps du conte. C'est le temps de la fiction et du récit, c'est le temps du rêve, le passé simple. Comment voulez-vous accéder à tout un pan de la littérature lorsque vous êtes un enfant et qu'on ne vous enseigne pas le passé simple? C'est très compliqué, c'est très étrange. Donc vous, en tant que parent, enfin là, si on parle de l'éducation, effectivement, enseigner le passé simple, un enfant est tout à fait capable de le faire. Et puis en tant qu'adulte, exercez votre esprit critique et ne tombez pas dans les travers, si je puis dire, de ceux que vous combattez. Il faut aussi avoir l'humilité du questionnement un peu socratique, finalement, d'avoir un peu de recul sur les termes, de ne pas les employer à tout bout de champ, de ne pas condamner l'emploi d'un terme par quelqu'un d'autre. Il a probablement ses motivations, mais c'est de prendre un petit peu de temps pour le comprendre.
14: On est avec Cédric, qui a appelé le 01 80 20 39 21 et qui veut échanger avec vous, Marie-Estelle Dupont, et avec Samy Biazoni. Bonjour Cédric.
1: Oui, bonjour. Bonjour Cédric. Bonjour à tous.
14: Qu'est-ce que vous nous écoutez? Vous dites que c'est une idée des woke. Expliquez-nous.
1: Oui, alors bon, c'est très intéressant de vous écouter. Ça vole très haut. Moi, je vais rester beaucoup plus bas dans la vie de tous les jours, un petit peu, parce qu'on parlait surtout de l'écriture inclusive. Pour exemple, dans mon travail, en fait, les notes de service étaient passées en écriture inclusive. Bon, vous parliez tout à l'heure d'écriture de langage politique, c'est exactement ça. Donc moi, j'avais eu ma réponse, je ne les lisais pas. Donc j'avais prévenu mon responsable que je ne lirais pas les notes de service. Voilà. Et donc, si c'était important, je lui avais dit de me faire un résumé. Donc bon, ça l'a fait un peu rire, parce que bon, il pensait un peu comme moi. Mais oui, c'est vrai que je trouve ça stupide. Enfin, stupide, et surtout, ça dénature le texte.
14: Oui.
1: Surtout, vous avez des tons. Enfin, un texte a un ton. Bon, quand c'est pour le cas d'une note de service, bon, c'est assez simple. Mais un texte peut être humoristique, qui peut être ironique, qui peut être voilà. Et en fait, cette écriture-là, elle casse tout.

0: d'inclure finalement, on finit par exclure, puisque je pense que la majorité des gens aujourd'hui, en France en tous les cas, ne sont pas pour l'écriture inclusive. Et que voilà, c'est comme tout le reste, c'est l'imposition par la force et par la dénonciation aussi. Enfin, c'est le mouvement Vox, c'est toujours la même histoire avec eux, quoi.
1: Ce qui est très pernicieux, c'est que cet enjeu politique ne devrait en aucun cas pénétrer l'espace de l'école, qui est un endroit où on apprend. Maintenant, c'est un lieu d'endoctrinement. Et l'entreprise, qui est un espace privé, vous êtes là pour travailler et pas pour mettre des points médians et des E et des voire des X. Mais alors là, moi, je crois que j'envoie le texte corrigé. et c'est très pernicieux parce que ça fait rentrer l'idéologie et ça conditionne votre avancée parfois dans l'entreprise ou l'obtention d'un diplôme au fait que vous ayez adhéré à cette liturgie. Et en fait, ça me fait penser à ce que dit Milos dans la pensée captive à propos des démocraties populaires d'Europe. Il dit en fait, la plupart des citoyens ne sont pas d'accord avec ce qu'il raconte, mais à force d'entendre la liturgie toute la journée et de comprendre implicitement que c'est une condition pour avoir un droit d'appartenance au groupe, eh ben ils finissent par s'y soumettre. Et on le voit dans plein, de domaines. Moi, je citais le Covid, mais dans les cours d'éducation sexuelle à l'école, où certains militants wokistes veulent plus parler de femmes. Femme est un gros mot. Il faut parler de personne avec un vagin. Moi, ça me pose un problème quand même, parce que je pense que c'est vraiment un exemple parfait de comment la gauche qui défendait certaines causes sociales a glissé vers du détail sociétal, et beaucoup de gens tombent dans le panneau. Ils pensent que bien féminiser la langue, bien dire autrice plutôt qu'auteur avec un E, c'est très très important. Par contre, quand Claire Géronimi dit « Moi, j'ai été violée, je me sens pas en sécurité dans l'espace public », la gauche vous dit « Ah non, mais vous pouvez pas dire ça ». Je pense qu'on a un petit peu escamoté les problèmes de fond aussi avec cette manipulation de la langue.
2: Cédric, on écrit encore en inclusif dans votre entreprise ?
0: Alors moi je l'ai quitté. Je l'ai pas quitté pour ça.
3: L'acte de résistance ultime.
0: Voilà, vraiment. Enfin, là c'est moi qui suis perdant.
3: Attention parce que France Travail, ex-Pôle Emploi, emploie parfois le poids médian.
0: Non, ils le font, hein. Donc, non, mais c'est vrai que. Mais vous avez raison, en tous les cas, nous, on s'en rend compte, forcément.
3: Oui.
0: C'est quelque chose de nouveau. Mais en effet, si vous le faites si vous le faites avec les enfants, que ce soit pour ça ou pour autre chose, moi, j'assimile ça de l'embrigadement. Et on n'a pas notre mot à dire. Et finalement, on se dit que finalement, c'est toujours. Vous savez, c'est comme l'histoire de pas d'amalgame. Moi, je suis né, je suis un enfant de 1980. Donc, depuis que je suis en âge de comprendre, j'ai toujours entendu dire pas d'amalgame.
2: Oui, certaines catégories de personnes et certains.
0: Et voilà, sans rentrer dans le détail, mais vous comprenez ce que je veux dire. Et finalement, on grandit avec ça, on se dit, bah oui, attention, pas d'amalgame. Oui, mais on en est où aujourd'hui? Enfin, voilà. Donc, voilà, en tout cas, c'est très intéressant de vous écouter.
2: Merci beaucoup, Cédric, nous avoir appelés. Bonne fin de journée. Merci beaucoup. Parmi ces nouveaux mots, Samy Biasoni, il y en a un auquel vous consacrez un chapitre. C'est le terme de discrimination positive. Il est très connoté politiquement, hein, celui-là.
4: Extrêmement connoté. Ouais. C'est un oxymore. C'est-à-dire que vous associez deux termes antagonistes, discrimination qui est un terme négatif, avec positif.
2: Ouais.
4: Vous voyez comment l'adjectif positif vient redresser le terme discrimination. Et quand vous dites discrimination positive, vous dites malgré vous que finalement il s'agit d'une pratique qui aurait des effets souhaitables. Mais il s'agit bien de discrimination. Ce terme est assez incroyable. C'est-à-dire que on a un certain nombre de personnes qui prônent une discrimination de manière parfaitement décomplexé. Et effectivement, pour que cela passe sans heurts, on lui a adjoint cette épithète. C'est Joachim Le Floch-Imad qui écrit cette entrée. Il parle notamment du débat américain. Après un peu plus de 40 ans de politique de discrimination positive, aux États-Unis, ça s'appelle « affirmative action ». Action affirmative, si vous voulez, une traduction littérale.
2: Oui.
4: On a vu tous les dégâts que ces politiques ont faites. Par ailleurs, cela contrevient parfaitement à l'universalisme qui est le nôtre en France. C'est une notion extrêmement dangereuse, mais vous savez, elle existe déjà, puisque la parité est une forme de discrimination positive, acceptée, qu'on peut discuter. Hein,
2: la parité homme-femme.
4: La parité homme-femme.
2: Oui. Notamment dans les listes électorales, un homme et une femme.
4: Voilà, un homme et une femme, femme, même si vous avez sur un territoire, 95% de militants qui seraient

0: femmes, vous devriez mettre des hommes, et à l'inverse, 95% de militants hommes engagés sur leur territoire qu'ils connaissent et qu'ils chérissent, vous devriez mettre des femmes. C'est une forme de discrimination positive, voire ça en est. On a consacré une entrée, Anne-Marie Le Pourrier écrit une belle entrée sur parité, justement.
1: Antoine nous appelle de Paris, il y a beaucoup d'appels. Hein. Bonjour Antoine.
2: Bonjour Romain, bonjour Madame Dupont, bonjour Monsieur Bézoni.
1: Vous dites que tous ces changements, ça détruit la langue.
2: Ça détruit la langue, absolument. Et en fait, il y a une particularité sur l'écriture inclusive, puisqu'on en parle, c'est que il y a quand même eu un mouvement politique à un moment, enfin une envie justement d'inculquer ça à nos enfants au niveau de l'école. Et là, c'est là où ça devient problématique, puisque si on peut revenir un peu en arrière, finalement la langue a vocation à évoluer d'une certaine manière, et aussi bien de façon officielle que de façon temporaire ou générationnelle. On n'a pas eu l'occasion de traiter du verlan, par exemple, où là voilà, c'était les déformations volontaires de la langue pour que les jeunes ne soient pas compris par les plus âgés. On a eu effectivement, comme c'était mentionné, la déformation dans le milieu professionnel. Et ça, malheureusement, ça y est, ça ne reviendra plus en arrière. Hein. La fameuse bienveillance qui dit qu'il faut bien se comporter quoi qu'il arrive, il ne faut pas froisser personne. Donc automatiquement, on se retrouve avec des employés qui disent pas ce qu'ils pensent, qui remuent en fait leur mal, leur mal-être, qui part du principe que pour pas créer une mauvaise ambiance, on va rien dire. Donc c'est tout cet ensemble-là. Mais oui, pour revenir à l'écriture inclusive, pardon, je vais parler d'expérience, c'est-à-dire que à partir du moment où ça a été un peu mis sur le devant de la scène au début des années 2010, je crois, oui, vers 2014, j'avais 20 ans, 21 ans à ce moment-là, et je me dis mais c'est pas une mauvaise idée en fait. Oui, effectivement, remettre à plat. Pourquoi est-ce qu'il faudrait que le masculin devienne plus que ? Et en fait, au bout d'un moment, quand on y réfléchit, on se dit mais ça fait pas de sens, parce que déjà que la langue devrait être maîtrisée par tout le monde. C'est la porte d'entrée pour n'importe qui souhaite venir étudier, venir travailler chez nous. Donc il y a quand même l'aspect de la francophonie qui peut rentrer dans le dans l'équation. Tout ça pour, j'ai envie de dire, du caprice ou de l'idéologie, en fait, ni plus ni moins.
1: C'est intéressant ce que vous dites. En fait, ça part toujours d'un bon sentiment, j'allais dire, Marie-Estelle Dupont.
3: Bah, l'enfer est pavé de bonnes intentions, mais quand en 2016 on impose ce terme d'écriture inclusive, en fait, on décide que la langue n'est plus un socle commun à partir duquel on pense nos différences, nos divergences, nos désaccords, avec justement cette possibilité de conflictualité qui va peut-être éviter une forme de violence, parce que depuis que le débat est très lisse, qu'il n'y a plus d'humour, qu'on ne peut plus rien dire, la société semble n'avoir jamais été aussi à nouveau violente. Donc ça pousse aussi à des conduites perverses. Mais surtout, oui, on transforme la nature même de la langue, c'est-à-dire que la langue est immédiatement infestée, infiltrée, d'une revendication minoritaire, ce qui n'est pas le lieu de la langue. La langue doit être un outil pour des revendications et non pas le lieu de la revendication.
1: Merci.
3: Merci en tout cas pour votre témoignage.
1: À tous, je dis pas à toutes et tous. Hein.
0: Non, s'il vous plaît.
3: Merci. Non, je vais pas mal le prendre, Romain. Merci. Vous pouvez dire à tous, ça va aller.
1: Merci à tous. Merci beaucoup à Samy Biezoni. Je rappelle le titre de votre livre, Encyclopédie des euphémismes contemporains et autres manipulations militantes de la langue, aux éditions du CERF.
3: Faites-en lire quelques entrées à vos enfants ou petits-enfants, c'est très enrichissant.
4: Merci beaucoup Marie-Estelle Dupont et Romain Desarbres, qu'on retrouve demain, et oui, même le week-end, pour évoquer les troubles anxieux sous toutes leurs formes, mais avec un prisme également lié à l'information. Que provoquent réellement les actualités dramatiques, les polémiques et les images de guerre sur notre cerveau et dans notre quotidien? Eh bien, rendez-vous demain de 15h à 16h et tout au long de l'été sur Europe. 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Dans un instant, c'est le point sur l'actualité avec le flash de Wallis Glaise. Quant à nous, on reste ensemble jusqu'à 18h pour les meilleurs moments de Pascal Praud et vous. Surtout, ne bougez pas, on revient tout de suite sur Europe 1. Bel été à vous.
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4: Il est 16h sur Europe 1, soyez les bienvenus. Votre rendez-vous avec l'actualité, c'est avec Wallis Glaise. Bonjour Wallis.
0: Bonjour Loïc, bonjour à tous. Conditions météo difficiles dans le sud-est. Trois départements placés en alerte rouge au feu de forêt. Le Var, les Bouches-du-Rhône et le Vaucluse. L'Aude est passé justement la couleur rouge. Le feu qui s'est déclaré hier dans le massif des Corbières après un accident de la route près de Narbonne, lui, est désormais considéré comme fixé. Le maire de Mandelieu, la Napoule, dans les Alpes-Maritimes, ne peut plus interdire le burkini sur les plages. Le tribunal administratif de Nice juge que le risque de trouble à l'ordre public demandé par la ville ne mentionne aucun incident récent. La commune n'apporte aucun élément permettant de démontrer que de telles tenues feraient courir un risque pour la sécurité des usagers de la plage et des baigneurs. Un éducateur de gymnastique exerçant dans plusieurs clubs des Yvelines, mis en examen le 23 juillet dernier pour agression et harcèlement sexuel à l'encontre d'élèves mineurs. L'homme a été placé sous contrôle judiciaire et à l'interdiction d'exercer toute activité professionnelle ou bénévole impliquant un contact habituel avec des mineurs, précise le parquet. Certaines des victimes ont été victimes d'attouchements dans des clubs de gymnastique où il officiait en tant qu'éducateur. Les prix à la pompe connaissent de nombreuses fluctuations ces derniers mois à cause du conflit au Moyen-Orient. L'essence du SP95 repasse sous les 2 euros le litre en moyenne en France métropolitaine. Depuis le 20 juillet, l'essence, son plan 95, a été repassée au-dessus de la barre symbolique des 2 euros. Le gazole et le samplon 98 enregistrent également une baisse. Le taux de chômage en France a augmenté de 0,2 points au deuxième trimestre 2026 pour s'établir à 8,3%, son plus haut niveau depuis l'automne 2020 en pleine période Covid. L'INSEE précise que toutes les tranches d'âge sont concernées par cette augmentation. Aux États-Unis, le marché de l'emploi, lui, a perdu 23 000 emplois au mois de juillet, selon les données publiées aujourd'hui par l'Agence de statistiques du travail. Mais le chômage est en baisse à 4,1%. Encore un week-end chargé sur les routes de France. Circulation difficile dès aujourd'hui. Bison futé hisse le drapeau orange dans le nord, le Grand Ouest et en Auvergne-Rhône-Alpes dans le sens des départs et sur un large quart sud-est pour les retours. Demain, ce sera du rouge partout dans les deux sens. Pas d'embouteillage pour elle, mais une sacrée montée à affronter. Les coureuses du Tour de France Femmes vont gravir aujourd'hui le mythique Mont Ventoux pour la première fois dans l'histoire de l'épreuve féminine. À noter qu'une partie du Tour se disputera sans public à cause du risque d'incendie dans le Vaucluse.
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0: 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Les meilleurs moments de Pascal Pro et vous, c'est maintenant.
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4: Tous les jours, de 16h à 18h, Europe 1 ouvre les portes des meilleurs moments de Pascal Pro et vous. Soyez les bienvenus pour 2 heures de débat, d'analyse, de controverse, mais aussi évidemment de rire et de bonne humeur, avec au programme aujourd'hui les meilleures réparties pour moucher les enquiquineurs, les prétentieux et autres ennuyeux. On parlera aussi de Patrick Sébastien qui évoque la plainte de Delphine Ernotte liée à l'une de ses chansons. Nous reviendrons également sur cette polémique au moment de la Coupe du Monde, lorsque la présentatrice France Pierron a critiqué un joueur belge qui voulait assister à la naissance de son fils. Mais d'abord, les vacances chez les grands-parents, parce qu'à chaque congé scolaire, de nombreux enfants sont envoyés chez papy, mamie, pépé, mémé, peu importe. Et ça a fait réagir Annick, une fidèle auditrice de Pascal Pro et vous. Bel après-midi sur Europe 1.
2: Alors, écoutez, on est sur la route, on vient de Bretagne et on va les voir. Et je vais vous dire, je vais passer la semaine à Paris et ça ne me fait pas plaisir du tout. Hein.
3: Ah
2: la
3: ouais.
2: semaine à Paris avec eux. Hein. Donc,
3: on peut s'habiller
2: en appartement, ils ne sont pas habitués. Alors, ça va être chaud. Hein.
3: Attendez, je ne comprends pas tout. Là, vous les aviez cette semaine ou vous ne les aviez pas?
2: Mais non, on ne les a pas eus, non.
3: Donc vous, oui, et là, ils sont où les petits-enfants? Ils sont où là?
2: Eh bien, Gaspard était en stage de tennis, ils sont chez leurs parents là.
3: D'accord, mais vous allez les récupérer pour 8 jours?
2: Demain, on les a la semaine. Oui,
3: d'accord. Et vous allez les récupérer à Saint-Malo?
2: Eh non, on va rester à Paris.
3: Ah, vous, d'accord. Donc vous rentrez de Saint-Malo, et vous allez être à Paris avec eux?
2: Eh bien là, je suis sur la route de Saint-Malo pour aller à Paris.
3: J'ai compris. Mais bon, comme vous avez une maison à Nice, une maison à Saint-Malo, une maison à Paris. Annick nous appelle régulièrement.
2: Et en fin de semaine, je m'en vais dans le midi.
3: Oui, mais ça, en fin de semaine, ça ne sera pas avec les petits-enfants. Ce qui m'intéresse, c'est
2: Non, j'aurais bien mérité. Parce qu'une semaine avec eux, ça va être terrible.
3: Bah, oui, mais ça vous fait quand même plaisir.
2: Ah oui, oui, mais écoutez, vivre à Paris, hein, on va se taper quelques musées, on va essayer d'aller quand même dans la forêt de Fontainebleau, parce qu'ils aiment bien marcher,
3: oui.
2: Et puis si on vit en appartement, là, hein. Ils ne sont pas habitués à vivre en appartement.
3: Mais je suis d'accord avec vous, mais pourquoi vous ne les emmenez pas à Saint-Malo?
2: Bah parce qu'après, on redescend dans le midi, après. Alors, c'est mieux de Paris, on est dans le midi.
7: Vous pouvez les déposer à Paris.
3: Bah, je vois pas.
8: Ça fait plein d'allers-retours.
2: Non. Et puis comme ça,
3: mais ils vivent dans une maison avec leurs parents?
2: Oui, ils vivent dans une maison.
3: Mais ils vivent où? À Paris, dans une maison?
2: À Asnières-sur-Seine.
3: À Asnières. Et vous avez un appartement à Paris, c'est ça?
2: À Sèvres, oui.
3: À Sèvres. Bon. Et l'appartement est grand?
2: C'est un petit trois pièces. Hein.
3: Trois pièces. Donc, ils vont dormir dans la même... Quel âge il a, Gaspard?
2: Gaspard, il a 14 ans.
3: 14 ans. Et sa sœur?
2: C'est des Roussel. 9 ou 10 ans, je ne sais plus.
3: Vous n'avez même pas l'âge de votre petite fille. Bon, elle vous intéresse. C'est
7: et
3: déjà
7: elle s'appelle
3: ça.
7: Comment?
3: Elle s'appelle comment? Vous savez son prénom,
2: elle
3: quand même?
2: Elle s'appelle Louison. Ah ben, elle s'appelle Louison. Louison.
3: Gaspard et Louison.
2: Ils sont contents de faire les fous à la maison, hein.
3: Bah, et ça veut dire quoi, faire les fous? Tiens, ça m'intéresse.
2: Eh ben, ils sont sur le balcon, et puis ils crient, et ils rigolent.
3: Et puis, Pascal, ils sautent sous 7e étage, et puis on va les rechercher.
9: Oui, c'est vrai, ils sont à quel étage?
3: Vous êtes à quel étage?
2: On est au deuxième étage.
3: Au deuxième étage, j'avais. Ça
8: pourra aller. Bon, c'est que 10 mètres.
3: Alors, quel va être... Donc, c'est demain, parce que leurs parents sont en vacances aussi, ou leurs parents travaillent?
2: Non, les parents n'ont pas de vacances, alors c'est nous qui nous occupons de la deuxième semaine.
3: Bon, mais ça vous fait plutôt plaisir quand même.
2: C'est vrai, mais...
3: C'est votre fils ou c'est votre... C'est votre fils ou c'est votre...
2: Oui.
3: D'accord.
2: C'est mon fils.
3: C'est votre fils. Et vous avez combien d'enfants, Annick?
2: Un seul. Malheureusement, j'ai réussi à en faire qu'un seul.
3: Bah, c'est déjà bien. Donc,
2: c'est pas un truc que j'ai su faire.
3: Oui, bah, c'est déjà bien. C'est... comment dire donc, ces deux petits-enfants sont vos seuls petits-enfants.
2: Oui. D'accord. Ah ben, ce sont mes petits chéris, ce sont les seuls petits-enfants.
3: Exactement.
2: J'ai dit, Louison, t'auras tous mes bijoux.
3: Ben, elle aura tous vos bijoux, Louison.
2: Mais vous pensez
3: qu'elle veut vos bijoux, vraiment? Que vous avez des beaux bijoux?
2: Elle m'a dit, pas sûr il y a des cailloux dessus, mamie, je n'aime pas les cailloux dessus, qu'elle m'a dit. Alors je lui dis, chérie, tu les aimeras un jour.
3: Bon, en tout cas, ils étaient venus nous voir à Europe 1, Annick, je me souviens, ils sont plutôt bien élevés, plutôt...
8: très bien élevés.
3: Voilà, très bien élevés, ils sont sages, il n'y a pas de soucis.
2: Avec nous, c'est autre chose, avec nous, hein.
3: Bon, avec vous, on fait les fous. Est-ce que vous avez prévu de les emmener peut-être au restaurant, au cinéma, ou est-ce que vous allez déjeuner, dîner tout le temps à la maison?
2: Sûrement, mais on attend de les voir, on va voir avec eux qu'est-ce qu'ils veulent faire, on va s'adapter.
3: Est-ce que les repas sont un problème?
2: Non, c'est pas un problème, parce qu'ils font ce qu'ils veulent. Et puis
3: c'est pas un problème, parce que c'est votre mari qui prépare tout, c'est Joël qui fait tout.
2: Non, attention, c'est moi qui prépare tout.
3: Non, c'est Joël.
2: Qui fait les courses et qui prépare tout.
3: C'est Joël qui...
2: Quand même,
3: mais
2: hein.
3: Là, vous êtes en voiture en ce moment?
2: Eh ben, je me suis arrêtée, là, oui.
3: Mais quand vous dites que vous êtes arrêtée, c'est Joël qui conduit?
2: Ah ben, bien sûr.
3: Oui, donc c'est Joël qui fait arrêter.
2: Les 450 km, c'est rien.
3: Rien du tout, mais là, vous... Ben, évidemment, c'est rien, puisque c'est Joël qui fait. Et vous êtes arrêtée... Vous êtes arrêtée où, Annick? Vous êtes arrêtée où?
2: Comment?
3: Vous êtes arrêtée où, Annick?
2: On est au niveau de Dreux.
3: De Dreux,
2: on est arrivé à Vélizy, puis après Pont-de-Sèvres.
3: Il y avait du monde sur la route?
2: Ah oui, il y a un petit peu de monde quand même. Hein.
3: Bon, écoutez, et qu'est-ce que vous avez... alors, donc, vous avez dit tout à l'heure, on va se taper des musées, mais c'est plutôt agréable.
7: Quel musée?
2: Moi, je suis à Saint-Malo, ou dans le Midi, comme vous disiez tout à l'heure, mais moi, j'ai pas envie de vivre à Paris, moi. Hein.
3: Non, mais je suis d'accord avec vous, mais là, vous allez être à Paris, donc quand vous dites qu'est-ce que vous allez faire de la journée, qu'est-ce que vous allez faire comme musée?
7: Vous allez vous taper quel musée?
2: Je sais pas, on va voir avec eux.
3: J'imagine qu'ils ont déjà fait pas mal de musées.
2: Et je veux surtout aller à Barbizon dans la forêt, parce qu'ils aiment bien la forêt de Barbizon.
3: Ouais, et puis il y a
7: très
3: des peintres là-bas, à Barbizon. Ouais.
7: Fontainebleau.
3: C'est très joli, Barbizon.
7: Et puis, c'est vraiment très beau.
3: Et vous n'avez pas envie de les emmener, par exemple, à Disneyland?
2: Ils y sont allés plein de fois. Hein.
7: Oui. Ou au parc Astérix.
2: Ils sont allés aussi plein de fois.
3: Mais ils sont allés partout, mais peut-être que... Donc, est-ce que vous êtes allé, moi je vais vous dire, parce que moi j'ai fait tout ça avec les enfants, est-ce que vous êtes allé déjà à Notre-Dame?
2: Notre-Dame
3: de Paris.
2: Non, pas avec eux, non.
3: Il faut les emmener à Notre-Dame.
2: Peut-être, ouais, c'est une idée.
3: Attendez, c'est sympa.
10: Il y a une proposition que vous oubliez quand même.
3: Notre-Dame, franchement, vous les emmenez à Notre-Dame. Vous les emmenez, il y a, je veux dire, chez Madame, non pas chez Madame Tussaud, mais
10: comment ça s'appelle ? Musée Grévin,
3: c'est sympa. Vous les emmenez au Grand Rex, il y a une expo cinéma depuis des années. Vous les emmenez au musée de sciences naturelles, qui est en face le Grand Palais.
11: Ouais. Avec,
2: on en a parlé de ça.
3: Oui,
11: très bien ça.
3: Mais moi j'ai fait ça avec les enfants. Bon, après vous les emmenez au zoo, ou quoi ? Vous pouvez aller au zoo de Vincennes, c'est très sympa le zoo de Vincennes.
2: On a dû y aller aussi avec eux.
3: Zoo de Vincennes, vous prenez, prenez simplement deux tickets, un pour rentrer puis un pour sortir, parce que
8: Château Rouge, formidable. Hein,
11: parfois il y a des attractions au parc des Tuileries.
3: Oui, alors au parc des Tuileries, il y a des attractions, oui, après 22h, mais
11: faut faire attention. Non, mais elle a raison, c'est vrai.
3: Non, non, attractions, mais c'est vrai. Ouais. Et puis vous pouvez aller.
10: Et
3: vous
10: puis votre sortie favorite.
3: Où ça ?
10: Le Père Lachaise.
3: Vous avez raison. Vous pouvez les emmener dans un cimetière, c'est très beau le cimetière.
2: Non, mais les emmener comment ?
3: Dans un cimetière, c'est très beau le Père Lachaise, les tombes.
2: Oui. Oh ben, on a visité, vous savez, les cimetières américains là en Normandie. Alors ils s'allongeaient sur les tombes.
3: Hein. Ils s'allongeaient sur les tombes, ah oui, effectivement.
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4: Les meilleurs moments de Pascal Praud et vous reviennent dans un instant. Surtout, restez bien avec nous, d'autant qu'on va continuer ce bel après-midi en musique. Voici Christophe Maé avec Tomber sous le charme. 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

0: C'était Christophe Maé sur Europe 1, retour en 2013 avec Tomber sous le charme.
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0: Bienvenue si vous nous rejoignez à l'instant au cœur des meilleurs moments de Pascal Praud et vous. On retrouve maintenant Olivier Claudon, invité de Pascal Praud pour son livre « Et toc 2 » aux éditions Fayard. Un ouvrage qui compile les meilleures réparties de l'histoire pour moucher les emmerdeurs, les prétentieux et autres ennuyeux. Mais on va justement se poser la question, est-ce qu'il faut vraiment leur répondre ? Eh bien, on en discute tout de suite sur Europe 1.
2: Ah ben moi je pense qu'il faut toujours répondre. D'abord il faut écouter, parce que le secret d'une vraie bonne répartie c'est d'écouter.
3: Bah oui.
2: Voilà, de bien écouter, de bien entendre, et puis après il faut répondre. Ouais, il faut pas se laisser faire. Je pense qu'il faut. Vous voyez d'ailleurs dans le débat politique aujourd'hui, la pauvreté du débat, la pauvreté des réparties, la pauvreté des répliques, quand on voit ce que c'était il y a quelques décennies. Moi, je suis un nostalgique des Clémenceau. Non, oui, ah bon. Je marche moins, mais des Clémenceau, des De Gaulle, jusqu'à Santini, qui nous a quittés il y a quelques temps. Mais regardez aujourd'hui, si vous deviez citer aujourd'hui un député, un sénateur, peu importe, un ministre qui a de la répartie, vous seriez bien embêté, parce qu'en réalité, il n'y en a pas.
4: Je pense qu'il n'ose pas. Je pense que l'humour, aujourd'hui, serait pris par une offense, vous me blessez, vous ironisez. L'humour n'a plus la même place, ou n'a pas la même place qu'il y a 30 ou 40 ans.
2: Eh bien, c'est à tort.
4: Je suis d'accord avec vous.
2: Je pense que c'est à tort.
4: Alors, parmi les répliques les plus assassines en politique que je connaisse, il y a celle de François Mitterrand en 1981, que vous connaissez, j'imagine, par cœur. Il parle de Valéry Giscard d'Estaing. Et il dit, Valéry Giscard d'Estaing a présenté sa candidature. Je pensais qu'il allait nous présenter ses excuses. Je trouve que cette formule est assassine.
5: Elle est exceptionnelle.
4: Elle est exceptionnelle.
2: Ouais, François Mitterrand en avait quelques-unes comme ça. Hein. Vous vous souvenez aussi avec le débat avec Jacques Chirac.
4: Oui.
2: Voilà. Quand Chirac dit ce soir vous n'êtes pas le président de la République et je ne suis pas le Premier ministre, et Mitterrand répond mais vous avez tout à fait raison Monsieur le Premier ministre.
4: Et on voit bien,
2: débat a basculé d'ailleurs à ce moment-là.
4: Bien sûr, là on voit bien tout à fait comment une punchline,
2: peut être tout simplement drôle et révéler un homme. Le général de Gaulle avait des répliques extraordinaires, y compris dans l'autodérision, qui est un élément très important. Il y en a une, moi, que j'aime beaucoup, que je cite dans le livre, qui n'est pas très connue, qui n'est pas la plus connue de De Gaulle. C'est De Gaulle qui visite le Louvre avec son épouse et avec ses Malraux, qui fait la visite. Alors évidemment, le Louvre est fermé, hein, c'est la visite privée. Et puis, De Gaulle à la tête ailleurs, donc il avance vite dans les salles, il avance. Yvonne s'arrête plus devant les toiles et devant les tableaux. Et puis elle tombe devant un Degas et elle tombe en admiration. Et elle reste. De Gaulle avance, s'aperçoit qu'il a perdu Yvonne, revient un petit peu en arrière. Et puis lui dit, il la retrouve et Yvonne lui dit, mais Charles, regardez cette merveille, vous imaginez si on pouvait avoir un jour un tableau comme ça chez nous à la boisserie. Et De Gaulle lui dit, enfin Yvonne, quand est-ce que vous voulez que je trouve le temps de peindre? Oui. Ben voilà, ça révèle un homme. Et vous voyez, c'est c'est en ça aussi que la répartie est quelque chose d'intéressant chez l'homme, parce que c'est pas uniquement destiné à détruire, à faire mal ou à gagner en politique. C'est aussi de la finesse d'esprit,
4: bien sûr. Mais attention aux mots qui ne te tuent pas toi-même. Dans le film Ridicule, l'abbé de Villecourt...
3: Très bon film.
4: Je ne sais pas si ça existait ou pas. L'abbé de Villecourt vient de faire un exposé extraordinaire devant le roi Louis XVI, où il a démontré l'existence de Dieu. Et puis il veut faire le malin, et il dit, mais c'est pour ça que c'est intéressant au-delà de l'exemple, il veut faire le malin, il dit, voilà, je viens de démontrer l'existence de Dieu, mais je pourrais tout aussi bien démontrer le contraire. C'est de la vanité. Il dit cela pour dire, regardez comme je suis très intelligent. Et à ce moment-là, il meurt. Oui, il est mort à la cour. Le roi est mécontent de cette phrase. Donc attention à l'humour, notamment dans la vie professionnelle et notamment à qui on le fait aujourd'hui, je vous assure.
2: Je suis entièrement d'accord, mais l'humour avec finesse, voilà. Il n'y a pas d'équivalent pour moi, en politique, vraiment.
4: Vous avez à la fois raison, mais je disais tout à l'heure que le monde est différent d'il y a 20 ou 30 ans et comme certains peuvent se sentir blessés ou offensés, par exemple moi à l'antenne, je fais attention, il y a des choses qui me traversent l'esprit,
2: et que vous ne devez pas dire.
4: Je ne les dis pas. Je les aurais dites peut-être il y a 10 ou 20 ans, parce que je trouve que c'est une bonne punchline, on peut rire, c'est rigolo. Mais il y a des sujets sur lesquels, alors c'est toujours les mêmes, sur les femmes.
5: Oui, mais c'est votre, c'est votre rôle qui veut ça, parce qu'un humoriste, il peut complètement le faire sur scène, il est bien plus libre.
2: Et puis
5: il y a un rôle de modération que vous ne pouvez pas.
4: L'animateur pourrait faire. En fait, le second degré ne passe plus.
6: Ouais.
4: Donc si je m'amuse à faire du second degré, notamment sur les femmes, on y trouvera, ou sur des
5: dans
4: sujets
5: votre position.
4: Sensibles. Oui.
2: Mais vous avez raison, on est dans le studio Coluche ici, ce qui se disait dans ce studio il y a 20 ans serait plus entendable.
4: En fait, c'est quoi le second degré? Si tu prends le second degré pour du premier degré, t'es mort. Évidemment.
2: Oui.
4: Et c'est le principe du second degré, c'est que
5: on parle souvent de Philippe Cavrivière tous les deux, c'est quelqu'un qui va très loin.
4: Oui, il peut, ça
5: il va très très loin.
4: Et ça passe,
5: parce qu'il le fait de la bonne manière.
2: Et puis parce que c'est l'immunité des humoristes.
4: Non, mais même aussi.
5: C'est le ton,
4: il a raison.
5: Ouais, ouais.
4: C'est vraiment l'exception.
7: Quand on parle de finesse, le Luron, pour moi, c'était la quintessence par rapport à ça. Parce que quand il est sur scène à un moment et qu'il dit je suis pas raciste, mon chien est noir. À l'époque, ça passe parce que, c'est l'époque qui veut ça. Aujourd'hui, on fait la même chose. Alors là, je pense qu'on a toutes les associations de la Terre sur le paletot.
4: Mais parce qu'aujourd'hui, vous considérez, je me souviens avoir eu cette discussion un jour avec Gilles Verdez. Gilles Verdez, il faut pas faire d'humour parce que tu peux toujours.
5: C'est-à-dire qu'il faut pas faire d'humour.
4: Il l'interdit.
6: Tu heurtes les susceptibilités.
5: Non, mais lui, on faisait à ce moment-là, non? Parce que non, peut-être pas de manière générale.
4: C'est pas le genre de Gilles Verdez.
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4: On est avec Olivier Clodon, le meilleur des réparties pour moucher les emmerdeurs, les cons, les prétentieux et autres ennuyeux aux éditions Fayard. Bon, il faut de l'humour, tout le monde n'a pas d'humour, monsieur Clodon.
2: Mais la répartie, ça s'apprend. Voilà, ça peut s'apprendre. Je dis pas que c'est facile. Je dis que ça s'apprend. Il y a des entraînements pour ça. On peut s'entraîner à répondre à des questions, comment dire, virtuelles. Et voilà.
4: Comment on peut s'entraîner à la répartie?
2: Par exemple, on écoute l'émission de Pascal Pro et ses chroniqueurs l'après-midi.
4: On attend
2: une de vos questions et puis après on coupe le son et on répond à la place de l'invité. Et on s'entraîne comme ça.
6: On a un exemple ici.
4: Mais c'est un esprit, je crois que c'est Bedeau qui disait l'humour c'est une langue étrangère. Oui. C'est un rapport au monde, d'ailleurs on est très décontenancé, il y a des gens qui n'ont absolument pas d'humour.
6: Ouais, c'est vrai.
4: Et on est décontenancé parce qu'on ne sait pas comment s'exprimer.
2: C'est un rapport, vous avez raison, à l'autre, c'est un rapport intime aussi. Kafka disait que c'était le lien le plus étroit entre deux personnes, l'humour. Et c'est vrai, moi je crois beaucoup à ça. Mais c'est vrai qu'il faut... Alors, c'est plus facile quand on a une certaine... aisance avec les mots, une certaine, je ne veux pas parler de culture, mais un peu quand même. Enfin, les sorties extraordinaires, par exemple de Churchill, George Bernard Shaw. J'en ai une en tête. Ils s'aimaient pas du tout. Hein, Churchill et George Bernard Shaw. Et Shaw un jour fait la première de ses pièces de théâtre et il envoie une invitation.
4: C'était bon ça, je la connais.
2: Vous la connaissez. Il envoie une invitation à Churchill en disant, Monsieur le Premier ministre, venez, je vous invite à venir à la première de ma pièce. Je vous donne deux places et venez avec un ami si toutefois vous en avez un. Et Churchill lui répond, écoutez, cher maître, je ne pourrais pas être là à la première, je viendrai volontiers à la seconde de votre présentation si toutefois il y en a une.
6: C'est excellent.
2: Vous voyez, et alors, bien sûr qu'il faut un peu de fond, il faut un peu. Voilà. Mais avec de l'entraînement, je dis pas qu'on arrive à ce niveau-là, mais je dis qu'on peut y arriver un peu.
4: Alors vous citez plein de réparties. Philippe Bouvard questionne Alice Sapritch. Dans l'intimité, vous préférez les jeunes ou les vieux? Coucher avec un vieux, quelle horreur, mais avec un jeune, quel travail. C'est pas mal. Moi, je trouve que ça. Je trouve que Guitry, c'est génial. Ce qu'elle avait de plus profond, c'était son sommeil.
2: Ouais.
4: Je trouve que c'est formidable.
2: Son épouse.
4: Oui.
2: Yvonne Printemps.
4: Yvonne Printemps. Il y en a une que j'aime beaucoup. Ma femme et moi avons été 25 ans heureux.
2: Et après, nous sommes rencontrés.
4: Puis nous nous sommes rencontrés. Je trouve ça,
5: mais ça, c'est de la répartie très écrite, réfléchie. Moi, ce qui m'impressionne beaucoup, c'est la répartie instantanée, quand en moins d'une demi-seconde, la personne en face de toi, elle a la bonne réplique. Et là-dessus, Laurent Baffy, c'est exceptionnel.
4: Alors là, c'est l'esprit. Guitry, c'est l'esprit.
2: C'est l'esprit.
4: Voilà,
2: c'est des mots d'esprit.
4: Ouais. Donc,
2: c'est encore un petit peu différent.
4: Voilà, c'est une attitude et effectivement, alors De Gaulle était formidable dans cet exercice.
2: De Gaulle était formidable.
4: Mitterrand aussi.
2: Mitterrand était très fort.
4: Très fin, Mitterrand. Par exemple, le dialogue qu'il a, et là on est dans la répartie, avec Philippe Séguin.
2: Lors du débat.
4: Il y a deux ou trois extraordinaires réparties.
2: Mais Mitterrand, c'était à la fois avec les politiques, c'était aussi dans la vie. Et je me souviens d'un jour où il croise un militant socialiste à la sortie d'un meeting, le militant lui dit « Est-ce qu'on peut se tutoyer ?» Il lui dit « Si vous voulez. »
4: Oui. Alors, il y a François Hollande quand même, qui est aujourd'hui
2: Il a de l'humour.
4: Oui, l'humour, beaucoup
2: c'est,
4: d'humour.
2: Oui, mais l'humour, c'est encore différent. Il a de l'humour et de l'autodérision.
4: Oui, oui.
2: C'est encore différent
4: exactement.
2: De la répartie.
4: Oui.
2: La répartie, c'est il un art.
4: Il
2: n'y
4: a pas de fulgurance.
2: Voilà, la répartie, c'est répondre.
4: Et oui.
2: C'est différent. Et aujourd'hui, le drame pour moi de la vie politique, c'est que les bons mots, l'extérieur, d'abord, sont préparés par des communicants. Ce sont plus les hommes politiques eux-mêmes qui les créent. Voilà. Ouais. Et du coup, le naturel est absent et ça se sent parce que l'humour, il faut un vrai naturel, il faut l'avoir un petit peu en soi quand même.
4: Et je vais vous dire quelque chose aussi, c'est que j'ai l'impression que c'est le récepteur qui fait l'émetteur.
2: C'est possible.
4: C'est le récepteur. Moi, j'ai toujours remarqué ça. Il y a des gens, tu peux pas les faire rire et parce que ils sont incapables de recevoir. Mais il y a des gens. Tu sais que c'est parce que tu vas les faire rire que tu vas être drôle. Ils te permettent d'être drôle. Il y a des gens qui sont complètement fermés.
2: Oui, il y a des gens qui... Il y a une anecdote très connue, enfin, peut-être que vous connaissez aussi, au Théâtre Français, De Gaulle et Pompidou. Assistent à une pièce de théâtre.
4: Est-ce qu'elle est vraie, celle-là, ou pas?
2: Moi,
4: belle pièce, en général,
2: celle-là. Oui, exactement. L'histoire dit que Pompidou n'a pas du tout ni réagi, ni ri à la plaisanterie.
4: Belle pièce, en général, regardez devant vous Pompidou.
2: et ça n'a pas du tout amusé.
4: Bon, on ne sait pas si c'est vrai, parce que parfois, effectivement, il y a des choses, on ne sait pas si ça a été dit. Donc, ça s'appelle le meilleur des réparties pour moucher les emmerdeurs, les cons, les prétentieux et autres ennuyeux. Alors, il y a la répartie de Chirac aussi, un type qui l'insulte, qui lui dit « connard », et lui dit « moi, c'est Chirac ». Ça, c'est bien. Ça, c'est vraiment bien.
5: Et ça, c'est instantané.
2: C'est le tome 2, Pascal. Juste, c'est le tome 2, si on peut préciser, parce qu'il y a un tome 1, mais ça, c'est le tome 2.
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0: Il est 16h30 et on retrouve Wallis Glaise pour le journal permanent. Bonjour Wallis.
16: Bonjour Loïc, bonjour à tous. Avec le renforcement du Mistral et les points chauds au Gros Bussillon dans le Var, les autorités et les pompiers s'attendent à un après-midi et à une soirée à haut risque, annonce de la préfecture. Les 700 sapeurs-pompiers toujours mobilisés sur l'incendie et poursuivent le traitement des lisières et des points chauds. Le maire de Mandelieu, la Napoule dans les Alpes-Maritimes, ne peut plus interdire le burkini sur ses plages. Le tribunal administratif a tranché et juge que le risque de trouble à l'ordre public demandé par la ville ne mentionne aucun incident récent. La commune n'apporte aucun élément permettant de démontrer, je cite, que de telles tenues feraient courir un risque pour la sécurité des usagers de la plage et des baigneurs. Un éducateur de gymnastique exerçant dans plusieurs clubs des Yvelines mis en examen le 23 juillet pour agression et harcèlement sexuel à l'encontre d'élèves mineurs. L'homme a été placé sous contrôle judiciaire et à l'interdiction d'exercer toute activité professionnelle ou bénévole impliquant un contact habituel avec des mineurs, précise le parquet de Versailles. Le taux de chômage en France a augmenté de 0,2 points au deuxième trimestre 2026 pour s'établir à 8,3%, son plus haut niveau depuis l'automne 2020 en pleine période Covid. Aux États-Unis, le marché de l'emploi, lui, a perdu 23 000 emplois au mois de juillet, selon les dernières données enregistrées par l'Agence de statistiques du travail, mais le chômage est en baisse à 4,1%. Une bonne nouvelle pour les automobilistes en France, l'essence de son plan 95 est repassée aujourd'hui sous 2 euros le litre en moyenne en France métropolitaine. Le gazole a lui baissé de 1% par rapport à la semaine dernière. En sport, la Norvège veut le départ de Gianni Infantino. Dans un entretien accordé à The Guardian, la présidente de la Fédération norvégienne de football demande au président de la FIFA de démissionner. Elle dénonce une concentration excessive du pouvoir et l'absence de consultation ou de contre-pouvoir. Et puis enfin, le Tour de France femme. Aujourd'hui, les coureuses du Tour vont gravir le mythique Mont Ventoux pour la première fois dans l'histoire de l'épreuve féminine. À noter qu'une partie du Tour se disputera sans public à cause de des risques d'incendie dans le département du Vaucluse. 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Les meilleurs moments de Pascal Praud et vous, ça continue.
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0: Pascal Praud et vous, c'est tous les jours de l'été de 16h à 18h. Soyez les bienvenus. Retour maintenant au 19 juin dernier. Vous en avez forcément entendu parler. La présentatrice de la chaîne L'Équipe, France Pierron, avait été écartée de l'antenne après sa sortie polémique à propos du joueur belge Jérémy Doku. Il avait demandé à quitter provisoirement sa sélection et le mondial de football pour assister à l'accouchement de sa femme. Alors, quand ont pensé Pascal et ses chroniqueurs? La réponse, c'est tout de suite.
4: France Pierron a regretté que... comment s'appelle-t-il?
5: Jérémy Doku.
4: Jérémy Doku, joueur belge, rentre des États-Unis pour assister à la naissance de son fils ou de sa fille d'ailleurs. C'est son fils? Je ne sais pas. Et elle a dit on n'a pas besoin du père dans un moment... entre guillemets, dégueulasse. Donc ça a fait une polémique.
17: Ça a fait la une du New York Times.
4: C'est vrai.
17: David Beckham a pris la défense du joueur en disant...
4: Non mais c'est vrai.
17: Ouais,
4: oh là là. Ça a fait la une du New York Times.
17: C'est vraiment une affaire mondiale. La pauvre, elle s'est vraiment affichée partout.
4: Moi, je trouve scandaleux qu'elle ait été écartée, parce que les patrons doivent généralement défendre, me semble-t-il, leurs employés, et puis les soutenir. Qu'est-ce que vous en pensez sur le fond, pas sur la forme, sur le fond, est-ce que vous êtes d'accord avec ce qu'elle a dit ?
17: Pas du tout. En fait, ce qu'elle dit, on va dire, ne me choque pas du tout, d'accord ? C'est-à-dire que moi, je suis vraiment pour... Déjà, j'aime bien le politiquement incorrect, je trouve ça toujours plus intéressant de prendre une position qui va un peu déranger, qui est un peu à côté, qui est effectivement dérangeante. Donc ça, j'ai bien aimé ce qu'elle a fait, ce petit pas de côté, et finalement j'ai trouvé ça assez honnête. Et si on est vraiment premier degré, l'accouchement en tant que tel, c'est pas c'est très beau symboliquement, c'est très beau humainement, mais c'est vrai que médicalement, par exemple, c'est quand elle dit c'est dégueulasse, je pense que c'est ça qu'elle a voulu dire, c'est-à-dire que c'est quand même un mélange de sang et d'excréments, d'urine, enfin je veux dire, je pense que c'est ça qu'elle a voulu dire. Donc non, mais là faut être très très clair et c'est pas très glamour. Donc je pense que sur ce point de vue-là, c'est à mon avis ce qu'elle a voulu dire. Après, moi je pense que pour un couple, c'est hyper fondateur aujourd'hui d'assister à l'accouchement à deux, et je pense que si le mec n'est pas là, il y a un moment donné où en fait la femme lui en voudra au fond d'elle toute sa vie. Donc je trouve que ce qu'elle dit, c'est pas juste. Et c'est même un peu débile, et c'est, je pense, dangereux pour un couple. Mais maintenant, le fait de le dire, de dire ce qu'elle pense, elle a quand même le droit de dire ce qu'elle pense. En plus, elle est concernée. Elle a des enfants, elle a un compagnon, elle n'est pas complètement à côté de la plaque. C'est vraiment quelque chose qu'elle a vécu. Donc moi, je suis pour qu'elle puisse avoir la possibilité de dire ce qu'elle pense. Et de, je trouve, de la sanctionner pour ça, ça, c'est vraiment injuste, c'est dégueulasse. Mais pour ce qui est du couple, moi, si mon mari, pour quelle que soit la raison, même s'il m'avait prévenu avant en me disant « je ne pourrais pas être là pour X ou Y raison », j'aurais bien entendu, pour le déculpabiliser, dit « bon, bah, écoute, c'est pas grave, j'irai avec ma mère, j'irai avec ma sœur, je sais pas quoi ». Mais je pense qu'au fond de moi, il y aurait eu un truc, il y aurait eu... En fait, moi, je déteste faire culpabiliser les gens font vraiment ce qu'ils veulent. Mais, et si vraiment il avait pas pu, je sais que je lui aurais dit, bon, bah écoute, c'est pas grave, tu viens dès que tu peux, mais qu'en fait, je pense qu'au fond de moi, j'y en aurais voulu toute ma vie, et au final, il aurait payé, je sais pas quand, mais à un moment donné, je pense qu'il l'aurait payé, et que, j'aurais un jour où je vais être énervée, ou un peu voilà, fatiguée par, j'en sais rien, par la relation, parce que c'est pas toujours facile, un couple, ça serait sorti à la première occasion, et j'aurais dit, attends, t'es quand même pas venue à la naissance de ton fils ou de ta fille, en fait, ça aurait pourri tout, je pense, toute l'histoire, tout le mariage, toute la...
18: À ce point,
17: ouais,
18: oh,
17: vraiment,
18: bien sûr.
17: Je pense.
5: Toute l'histoire.
19: Mais non, vous avez forcément raison pour vous. Si vous le dites, c'est que vous le pensez.
17: Ouais.
19: Il n'y a même pas de discussion si vous le pensez.
17: Ouais. Elle n'a pas tenu des propos contre. Elle n'a pas tenu des propos, je trouve, qui sont sanctionnables. C'est pas du racisme, c'est pas de l'homophobie. C'est son avis sur un...
19: Mais c'est pour ça que moi, j'aime bien écouter les uns les autres. Ce que vous dites ne suscite aucun argument contraire, puisque c'est ce que vous pensez.
5: C'est très fort ce qu'a dit David Beckham. J'avais pas vu, effectivement. Il dit j'ai vu des gens dire que Jérémy Doku laissait tomber son pays en partant pour la naissance de son enfant, et je pense que c'est complètement injuste. Le foot est incroyablement important, mais il y a des moments dans la vie qui sont plus grands que le jeu. Devenir père pour la première fois en fait partie. On en parle beaucoup des valeurs familiales dans le foot, jusqu'à ce qu'un joueur choisisse sa famille. Alors soudain, ça devient un débat. Quand ta carrière est terminée, les médailles restent dans une vitrine. Les souvenirs d'être là quand ton enfant naît restent à jamais. Ceux qui les critiquent devraient se mettre à sa place. Je pense qu'il prend une décision dont tout bon père serait fier.
19: C'est
18: convaincant.
19: Oui. J'espère qu'il le pense.
5: Bah pourquoi il ne le penserait pas ?
19: Parce qu'il dit des choses qu'il ne pense pas de temps en temps.
5: Figurez-vous que ça peut arriver
19: qu'il y a des gens qui disent...
17: Il y a même des gens qui n'ont pas assisté à la naissance de leur enfant et qui disent aujourd'hui « Oh oui, c'est pas bien, bien sûr !»
19: Mais il y en a plein. Je connais même, moi, des pères qui n'ont pas assisté à la conception de leur enfant.
17: Il y a quand même toute une génération où les hommes n'allaient pas assister à l'accouchement de leur enfant.
18: L'insémination, ça existe.
19: Oui, mais c'est pas...
5: Je vais vous prendre un exemple. J'en ai dit rapidement hier chez vous, Pascal, dans l'heure des pros 2, mais je ne l'ai pas dit sur Europe 1. L'AFP, il y a des photographes à l'AFP, je rencontre un journaliste de l'AFP pour un shooting, et il a fait toute la guerre d'Irak, et là, Saddam Hussein va tomber. Donc il lui reste à photographier la chute de la statue de Saddam Hussein en Irak. C'est vraiment la fin d'un très très long reportage. Et il se trouve que sa femme va accoucher. Il a le billet d'avion dans une main et sa femme qui accouche devant lui, devant ses yeux. Et jusqu'au dernier moment, il hésite. Et à la fin des fins, il jette son billet d'avion et il va assister à la naissance de son fils. Et aujourd'hui, il dit, mais je n'ai aucun regret d'avoir loupé la chute de Saddam Hussein, qui pouvait être l'apogée d'une carrière.
19: La chute de Saddam, attendez, franchement,
17: non, mais la question,
19: évidemment,
17: c'est...
19: entre Saddam Hussein et la naissance de ton fils.
17: Non, mais est-ce que si...
5: Mais non, mais c'est le reportage de sa vie, ça dépend.
20: Ma plus belle année pour ce bonheur en prime.
19: Pascal Obispo, évidemment, pour parler de la naissance de son fils. On termine sur ce sujet. Georges, je ne vous ai pas entendu. Vous avez assisté à la...
18: Oui.
19: À la naissance de tous vos enfants ?
18: Oui. Et on en parlait d'ailleurs ce matin avec Gauthier. En fait, j'appartiens à cette génération. Nous étions les premiers pères à assister. Avant, ça ne se faisait pas. Mon père n'assistait pas à ma naissance. C'est arrivé dans les années...
17: Bien sûr.
18: Je vous assure. Mais
19: vous savez où naissaient les enfants dans les années 10, 20, 30 ? Ils naissaient à la maison. Donc les pères étaient là. Mon père, il est né en 35. Évidemment, tu naissais pas à la clinique. Tu naissais dans ta maison.
18: Oui, mais est-ce que le père assistait vraiment ?
5: Il n'était pas dans la pièce.
17: Il y avait un côté, s'il assistait,
19: d'abord, il y avait beaucoup de femmes.
18: Et nous, on demandait si on voulait y aller. Voilà, et là, qui refusait, qui ne se sentait pas le courage.
5: Mais surtout, en plus, ce qui est intéressant, c'est qu'il y a une grande différence d'âge entre ton aîné et ton dernier. Donc, c'est-à-dire que tu as vécu des accouchements dans des époques différentes.
18: Et avec deux femmes différentes.
5: Oui.
18: dont une césarienne, c'est vrai. Qu'est-ce que je peux en dire, sinon que c'est un moment tellement unique et important, je ne vois pas comment on pourrait trouver autre chose pour ne pas y assister, quoi. Même une Coupe du Monde, effectivement, quoi. Et je comprends ce que dit Caroline, parce qu'elle m'en aurait voulu, je pense, énormément.
17: Ouais.
18: Si j'étais pas allé.
17: Même enfin, si elle t'avait fait croire au début. Que...
18: Hein,
5: On n'est pas joueur de foot professionnel, on ne sait pas ce que c'est aussi, ce que ça peut représenter dans une vie. Non, mais un enjeu parfois, comme une Coupe du Monde, non, mais ça la coupe du monde, une fois ça fait... dans une carrière.
17: Non, mais ça ne discute pas. Quelque chose auquel tu peux échapper,
5: et son premier enfant aussi, ça m'arrive
17: pour aller à l'accouchement de ta femme.
19: Mais tu ne connais pas le jour de l'accouchement, c'est ça qui
18: on l'avait provoqué pour le dernier.
19: Alors, ah bon, d'accord.
17: Alors, c'est vrai que souvent, quand même, on a quand même une fenêtre de tir, mais par exemple.
19: Une fenêtre de tir.
17: Non, mais ce qui est horrible, c'est que même si je pense qu'il y a des événements qui ne sont pas sous le contrôle de la personne, c'est-à-dire que j'en sais rien, ce jour-là, effectivement, il est dans l'avion, il n'est pas joignable, X ou Y, raison, donc des choses qui vraiment qui l'empêchent, qui empêcheraient le papa de venir, bah, je pense qu'il y a quand même quelque chose dans la petite tête de la mère qui fera que quelque part, elle lui en voudra toujours un petit peu. Je pense que pour un couple, c'est très fondateur.
5: Et puis le père, tu penses que le père, il sera dans son match, là, en pensant que sa femme est en train d'accoucher. S'il y a des complications, tu sais jamais comment peut se passer un accouchement.
3: Il sera dans son match, il sera dans une Coupe du Monde, l'événement qu'il a attendu toute sa vie et pour laquelle il s'est battu toute sa vie durant sa carrière. Il pensera qu'à ça.
5: Mais n'importe quoi. Il pensera pas à sa femme.
3: Pour nous,
5: il pensera pas à sa femme en train d'accoucher.
3: Dans notre position, c'est facile pour nous d'apporter un jugement sur un joueur de très haut niveau.
5: Justement, il a fait son choix.
3: Tu sais que des joueurs qui arrivent à la Coupe du Monde, Gauthier, c'est des mecs ils commencent à jouer, ils ont 4-5 ans, c'est toute leur vie, ils ont tout donné, tout mis de côté pour arriver à ce niveau-là. Et moi, ça ne me choque pas si un joueur, il sacrifie la naissance de son enfant une fois dans sa vie pour jouer la compétition qu'il a attendue pendant peut-être 20 ou 30 ans.
5: Et du coup, il a fait le choix contraire.
17: Est-ce que tu te feras suspendre pour l'appel de Robin ? C'est ce qu'on va voir.
5: C'est intéressant, du coup, il a fait le choix contraire.
18: J'ajoute, je ne suis pas d'accord.
5: Mais c'est pas tout. Tu sais qu'il y en a un autre qui est né et il assiste à son accouchement par FaceTime.
18: Quand la journaliste dit que c'est un rôle de figurant, c'est pas du tout un rôle de figurant.
17: Pas du tout.
18: C'est vraiment un second rôle important.
17: Pas du tout. Mais ce qui est important, c'est de continuer à pouvoir dire ce qu'on veut. Olivier, il a pas peur aujourd'hui de dire ce qu'il pense aussi.
18: La mienne était terrorisée, je m'en souviens. Elle voulait même partir. Non, c'est trop tard. On y est. Terrorisée.
19: Votre femme était terrorisée, elle voulait partir.
17: Mais c'est le truc le plus flippant, l'accouchement, Pascal.
18: C'est vrai qu'il y a des femmes qui ont peur, donc on est là, on soutient.
17: On a toutes très peur.
18: Et puis après, moi, je me souviens très bien, j'ai suivi le petit berceau pour pas qu'on le confonde avec un autre bébé.
17: Bien sûr, pareil.
18: C'est la trouille de se dire, est-ce qu'on
17: va pas me les échanger.
18: Voilà. Et donc, j'ai suivi jusqu'au bout, jusqu'à une petite couveuse qui a dit, il est resté quelques heures.
19: Ça, c'est.
18: C'est pas un rôle de figurant.
19: La vie est un long fleuve tranquille. La vie est un long fleuve tranquille. Tu inverses les bébés des berceaux.
5: Enfin, chaque couple fonctionne différemment. J'ai un nombre. Maintenant, ça commence. On était les premiers. Maintenant, ça commence. J'ai un nombre de copines enceintes. Je peux dire, j'en connais pas une qui ne veut pas que son mec soit accouillé d'elle.
3: Il n'y en a pas une qui a son mari qui est footballeur professionnel aussi.
5: Tu peux avoir des raisons différentes. Ça peut être des raisons différentes. Et lui, encore une fois, c'est marrant, il a fait le choix d'y aller.
19: Bon, il ne pouvait de toute façon pas disputer le match entre la Belgique et l'Iran de dimanche soir à cause d'un problème respiratoire. Comme vous le savez sans doute, Jérémy Doku, c'est important de le préciser, l'équipe avait publié un communiqué, c'était décidé d'arrêter, on le sait, de France Piron, des propos qui ont choqué de nombreux téléspectateurs, mais je rappelle cette information, il ne pouvait de toute façon pas disputer le match entre la Belgique et l'Iran de
5: peut-être
19: dimanche
5: qu'il aurait
19: soir
5: fait un autre choix
19: à cause d'un problème respiratoire.
5: Peut-être qu'il aurait fait un autre choix.
19: Il est possible que ce soit psychosomatique, que ce problème respiratoire soit né précisément, sans jeu de mots, soit parce que son fils allait, ou sa fille allait naître. On ne sait pas, vous savez, tu ne sais pas.
17: Bah oui, la force
19: part
17: de l'inconscient.
19: Eh oui, la part de maladies psychosomatiques, peut-être était-il appelé dans cette vieille Europe pour voir la naissance de son fils et qu'il a développé une maladie.
5: C'est beau ce que vous racontez.
19: Respiratoire, on ne sait pas, vous savez, ces choses-là.
17: Mais moi, vous savez que le jour de l'accouchement, qui n'était pas prévu, le jour où c'est arrivé, puisque moi j'étais programmée pour avoir une césarienne le mercredi, et le dimanche soir, j'ai mal au ventre et mon mari était en train de jouer au théâtre, sur scène, et donc il était injoignable. Et j'étais tellement en panique qu'il ne soit pas avec moi que je retardais le moment d'aller à la clinique et j'étais j'essayais de tenir bon tant que je pouvais. Sauf que tic-tac, c'est pas moi qui décide de tout. Et donc cet enfant, Georgia, a décidé d'arriver, donc j'ai dû partir toute seule, prendre le taxi, etc. Et j'avais J'appelais comme une dingue mon mari. Évidemment, je tombais sur la messagerie, et j'essayais de retenir le moment vraiment de la naissance, le moment M, parce que je me suis dit, s'il n'est pas là, ça va être dramatique pour lui, pour moi, pour tout le monde. Et ça s'est joué à 10 minutes.
18: Il était là.
17: Ça s'est joué à 10 minutes. Il est arrivé à 37 et elle est née à 50. Et je disais au médecin, non mais il faut attendre un tout petit peu. Mais en fait,
18: quelle belle histoire.
17: Et je peux vous dire que vraiment, donc pour l'avoir un peu vécu,

0: Je sais pas ce que vous en pensez, mais qu'est-ce que ça fait du bien de réécouter ces chansons emblématiques du répertoire français. C'était Nino Ferrer avec Le Sud sur Europe 1. On va retrouver évidemment Pascal Praud et vous dans quelques secondes, mais j'aimerais d'abord vous parler du podcast Au cœur de l'histoire. 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
0: Et on termine ces meilleurs moments de Pascal Praud et vous avec le réalisateur Fabien Antoniente, qui est finalement devenu au fil du temps un chroniqueur à part entière. Il est supporter du PSG et il revenait sur la montée en puissance du club jusqu'à sa deuxième victoire en Ligue des Champions. Ça s'appelle un back-to-back. Bonne fin de journée sur Europe 1.
2: Quand on voit qui est invité, qui a gagné deux fois de suite, le Benfica, l'AC Milan, l'Inter de Milan, le Bayern, ils ne sont pas nombreux.
3: Hein. 14 équipes, je crois.
2: Et on est. Non, deux fois de suite, ce n'est pas 14, hein, c'est un peu moins. Mais on est, à une certaine époque, quand on voyait, on se disait, tiens, le Real, c'est des grands clubs, le Bayern, Chelsea, Liverpool. Nous, on n'était jamais invités. Et là, ça y est, nous sommes les rois d'Europe. Et on peut, c'est pour ça que c'est un exploit phénoménal.
3: Alors, ce qui est bien, c'est que c'est pas un exploit simplement d'argent. C'est-à-dire que c'est vrai que le Qatar a mis un peu de temps. Le Qatar a choisi Enrique, ça a été le bon choix.
2: 2023.
3: Voilà. Je trouve que le Qatar a payé pour voir, a payé aussi pour apprendre. Il y avait une erreur stratégique, je pense, à amener des gens comme
4: Beckham. À empiler les stars.
2: Alors, voilà. Je suis pas d'accord. C'est pas ça du tout. Moi, j'ai discuté avant de faire 4-0 avec Jean-Claude Blanc, qui était le directeur sportif du Paris Saint-Germain, le prédécesseur de Luis Campos. Et ils ont fait du marketing. Ils ont fait une marque. Ils me disaient, on a fait une marque, mais on n'a pas encore fait un club. La marque, elle est connue dans le monde entier. Elle est connue aux États-Unis. Ils ont des boutiques aux États-Unis, en Corée, au Japon. Ils ont fait venir Messi, Beckham, pour la marque.
3: Et
2: à un moment, ils ont changé de la voilure parce qu'effectivement, les vedettes empilées, ça ne correspondait pas à leurs espoirs.
4: Ils gagnaient pas,
2: ça marchait pas. Oui, et là, ils ont changé. Ils ont dit moins de vedettes et la

0: ça. Et là, il y a eu un alignement entre le président qui préside, le directeur sportif qui a fait venir Luis Campos, qui a fait venir des jeunes joueurs qui maintenant se révèlent être des stars, mais on les connaissait pas beaucoup. Les Juan Neves, les Vitinha, ils ont débarqué et dans un anonymat assez.
1: Vitinha est un joueur exceptionnel. Alors, ce qui est intéressant, c'est que Dembélé, le rapport avec Mbappé, Dembélé était a priori derrière Mbappé. Là, le rapport, il s'est inversé. C'est Dembélé qui est champion du monde. Quoi, c'est Dembélé, pardon, qui est ballon d'or. Et c'est Dembélé qui est champion d'Europe. Ça veut dire quoi? Ça veut dire que si Dembélé fait
0: ça va être intéressant.
2: Un bon mondial, oui, il est ballon d'or.
1: Il est de nouveau ballon d'or. Alors que celui qui était annoncé comme trustant tous les ballons d'or,
2: On aura peut-être jamais. Peut-être.
1: Peut-être jamais. Donc, et on me dit qu'entre Dembélé et Mbappé, il y a une petite rivalité s'est mise en place. Les journalistes de foot qui suivent un peu
0: Didier Deschamps, on lui fait confiance.
2: Parce qu'ils ont une relation incroyable, apparemment. Ils étaient très amis.
1: Mais c'est toujours pareil. Mbappé, il peut prendre ombrage lorsque il y a une concurrence qui se met en place.
0: Là, c'est tout
1: ça
0: à l'ego.
2: C'est pareil partout.
0: Ouais.
3: Et pour le grand public,
1: partout. Non, c'est quoi? C'est pareil partout si les gens sont à égalité. S'il y a une différence trop importante, il n'y a pas du tout de ce genre de choses.
0: Oui, je suis d'accord avec vous, Pascal.
1: Non, mais ça va être intéressant. Bon, et alors, le match n'était pas terrible l'autre soir, mais intense quand même.
0: Le scénario était infernal, parce que le tir au but, c'est quand même éprouvant, et on s'en sort.
2: Puis Arsenal a fermé le jeu.
0: Parce que moi, j'aurais pas mis une pièce sur Beraldo sur le dernier tireur. Hein, et il a assuré. Donc, la victoire n'en est que plus belle. Et c'est pour ça qu'il y a eu aussi cette libération et cette joie collective.
1: Alors, la difficulté, ça, Tapie disait ça assez bien, il faut changer quand ça marche. T'as une équipe qui a été deux fois championne d'Europe, c'est quasiment les mêmes joueurs.
2: Pas de gardien, ouais.
1: Elle est quasiment
2: la même. Bon. Ouais.
1: Et Marquinhos va continuer ou Marquinhos
0: là, je pense qu'il va rester. Il va continuer. On va dire qu'il entame la descente du col et il va rester dans les institutions de.
2: Mais qu'est-ce
0: de
2: que vous dites
0: club.
2: Il faut faire des changements.
1: C'est ça. A priori, en sport, il faut changer quand ça marche.
0: Oui, mais
1: faut pas attendre que ça ne marche plus pour changer. C'est pour ça la difficulté le sport. C'est exigeant. Faut apporter un peu de concurrence, un peu. On voit ça notamment dans les équipes nationales. Quand une équipe est championne du monde, a priori, l'entraîneur poursuit avec le même groupe. Et c'est ce qui s'était passé en 2002, lorsque l'équipe de France était allée en Corée. Tu mets pas de nouveaux concurrents. Les joueurs, y a un côté un peu sénateur. Ils en ont un peu moins faim. Et puis à l'arrivée, t'es éliminé au premier tour.
0: Mais il faudra compter sur Arsenal dans les années qui viennent, parce que là, ils vont apprendre de leur échec.
1: Oui. Bon,
2: et sûrement. Vous qui regardez le foot depuis longtemps, est-ce que vous avez déjà vu un tel niveau d'une équipe?
1: Moi, j'adore le PSG. Pas ce match-là, mais je trouve qu'aujourd'hui, ça va à 100 à l'heure. C'est un jeu collectif. C'est le football total. T'as des qualités techniques exceptionnelles. Ouais. L'Ukrainien est exceptionnel.
0: Ils ont réussi quand même à mettre un Ukrainien Vitinha, et un Russe aussi dans l'équipe.
1: Voilà. Vitinha, c'est un joueur d'exception. Dembélé, on n'en parle pas. Donc, c'était un bonheur.
4: Et c'est la fin des meilleurs moments de Pascal Pro et vous. Merci infiniment pour votre écoute. Enfin, je dis c'est la fin pour aujourd'hui, évidemment, hein, pas d'inquiétude. Toute l'équipe revient demain pour encore plus de débats, de témoignages et de bonne humeur. Belle soirée à toutes et à tous. Tout de suite, c'est Punchline sur Europe 1.
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28: Bonsoir à tous, bienvenue dans Punchline été sur CNews et sur Europe 1. Nous sommes ensemble pendant une heure pour m'accompagner autour de ce plateau. Bernard Conadat, bonsoir.
29: Bonsoir.
28: Président du Cercle de Réflexion, Étienne Marcel et Joachim Le Floquimat, bonsoir.
29: Bonsoir Élodie.
28: Essayiste, Punchline, c'est parti.
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28: Il est 18h, c'est l'heure de faire le point sur l'actualité avec Margot Siffer. Bonsoir Margot.
30: Bonsoir Élodie, bonsoir à tous. Le feu de végétation déclenché hier après-midi dans l'Aude, désormais fixé, il avait été provoqué par un accident de la route. Une centaine d'hectares a été parcouru dans le massif des Corbières près de Narbonne. 120 sapeurs-pompiers restent mobilisés pour surveiller et noyer les points chauds. Plus 0,2 points pour le taux de chômage au deuxième trimestre. Il s'établit à 8,3%, son plus haut niveau depuis l'automne 2020 et 2019. Le nombre de personnes sans emploi et en recherche active a augmenté de 62 000 par rapport au trimestre précédent. Au total, 2,7 millions de personnes sont concernées. En pleine guerre au Moyen-Orient, l'Arabie Saoudite, le Pakistan et la Turquie ont scellé ce vendredi un pacte de défense. Il stipule que toute attaque contre l'un des trois États sera considérée comme une attaque globale dans leur viseur, notamment l'Iran et les rebelles yéménites houthis. Et puis le chantier de la salle de bal de Donald Trump bloqué en appel. La juridiction a maintenu la suspension des travaux qui avaient été ordonnés en avril dernier par un juge. Le gouvernement américain a désormais 14 jours pour solliciter éventuellement la Cour suprême.
28: Merci beaucoup Margot. On va parler maintenant de cette décision du tribunal administratif de Nice qui a suspendu hier un arrêté qui avait été pris par le maire de Mandelieu-la-Napoule. Il voulait interdire l'accès aux plages des personnes qui portaient certaines tenues, dont le burkini, ou manifestant de manière ostentatoire leur appartenance religieuse. Dans un communiqué pour expliquer ses motivations, le tribunal indique avoir constaté que sur la commune, pour justifier d'un risque de trouble à l'ordre public durant l'été 2026, ne mentionne pourtant aucun incident récent, se bornant, je cite toujours bien sûr le communiqué, à faire état de faits s'étant déroulés sur ces plages il y a respectivement 14 et 10 ans, ainsi que du contexte de tension au sein de la population à l'échelle nationale. Voilà pour les motivations du tribunal administratif de Nice. Et pour en parler, nous sommes avec Étienne Cardillac-Pugence. Vous êtes le maire de Léguevin, ça se situe en Haute-Garonne. On voulait avoir votre expertise et votre retour d'expérience, puisque sur votre commune, vous avez connu, me semble-t-il, quasiment la même chose. Expliquez-nous.
0: Oui, bonjour. Donc effectivement, nous avons connu une décision du tribunal administratif qui nous a demandé de retirer l'article du règlement intérieur de la piscine municipale qui stipulait l'interdiction du burkini. Alors ce sont deux sujets différents, puisque sur la commune dont vous parlez, il s'agit d'un arrêté municipal de mon collègue qui interdit le port de ce vêtement sur la plage pour des raisons qu'il a évoquées et pour lesquelles il a été débouté par le tribunal administratif de Nice. Nous, notre décision elle d'interdire le burkini, elle s'était inscrite dans une logique d'hygiène, tout comme d'autres tenues telles que le short de bain, par exemple. Voilà, puisque nous avons considéré que ce vêtement ne correspondait pas aux règles d'hygiène pour pouvoir accéder à la piscine, mais aussi en termes de sécurité pour venir en sauvetage des personnes qui le porteraient si effectivement il y avait un problème au niveau des bassins. Et puis c'est aussi pour éviter toute tension au bord des bassins sur l'interprétation des tenues qui sont autorisées ou celles qui ne le sont pas. Mais je crois que nous avons là deux sujets différents. Sur les plages, je pense que c'est une question certainement de neutralité de l'espace public vis-à-vis des appartenances religieuses, alors que nous, ça a d'abord été sur une considération d'hygiène. Même si, je le dis aujourd'hui, pour des mêmes questions de neutralité, je ne suis pas certain qu'un vêtement religieux, quel qu'il soit, ait sa place dans une piscine municipale. La plage, c'est certainement une plage publique. Un autre sujet.
28: Mais c'est vrai que sur les piscines, en général, on avait tendance à considérer jusque-là que c'était, entre guillemets, plus simple d'interdire le burkini dans une piscine, puisque vous rappeliez cet argument de l'hygiène. Dans les piscines municipales, par exemple, on va demander aux hommes de ne pas avoir des caleçons, mais des slips de bain. Donc tout le monde, en fait, peut être soumis à des restrictions, entre guillemets. Jusque-là, c'était souvent un argument qui était effectivement utilisé, l'hygiène. On voit aujourd'hui que finalement, aujourd'hui, ça ne fonctionne plus forcément d'utiliser cet argument pour faire interdire le burkini.
0: Écoutez, moi je vais être très très franc avec vous. Je pense que derrière tout cela, il y a une question du communautarisme, de l'affirmation d'une appartenance à une religion et d'une volonté politique. Et la Ligue des droits de l'homme, puisque c'est celle qui a intenté un recours, que ce soit sur mon règlement intérieur à Léguevin ou que ce soit sur la plage de Nice. Aujourd'hui, je crois qu'elle défend plus une montée du communautarisme et des divisions de la population sur quelque chose qui me semble fait quand même, pour le coup, l'unanimité ou la majorité, plutôt que de défendre des droits.
28: Oui, parce que vous le disiez, c'est un vêtement qui n'est pas anodin que de porter un burkini pour aller se baigner. On a tendance à penser que la Ligue des droits de l'homme, qui est souvent derrière justement l'annulation de ces arrêtés municipaux, on se dit qu'elle défend le droit justement des hommes et des femmes de vivre librement, de vivre aussi librement qu'ils le veulent. Le burkini, a priori, n'est pas forcément, pour une femme en tout cas, sans doute le vêtement le plus libre. C'est ça aussi que vous soulignez, c'est cette dichotomie entre la Ligue des droits de l'homme et l'idée qu'on s'en fait et ce qu'elle défend en fait parfois dans les tribunaux.
0: Alors, moi, je suis très attaché aux libertés individuelles. La France est un pays laïque qui permet à tout un chacun d'exercer, de pouvoir vivre sa religion en toute liberté. Cependant, je pense que il y a des messages qui passent au travers de certaines tenues et que ces messages, ils sont là pour affirmer une certaine identité. Et je crois que la Ligue des droits de l'homme, et j'aurais certainement des ennuis en osant dire cela, c'est plus tellement la Ligue des droits de l'homme, c'est la Ligue des droits de l'islamisation de l'espace public. Et donc, on est là sur le fait de favoriser un certain communautarisme sur lequel des partis politiques, et particulièrement l'extrême gauche LFiste s'amuse et c'est son fond de commerce.
28: Merci d'avoir été avec nous, Monsieur le maire. Évidemment, les mots que vous avez utilisés pour parler de la Ligue des droits de l'homme sont bien les vôtres et n'engagent que vous quand vous dites qu'ils défendent aujourd'hui les droits, notamment...
0: Et je les ai mis entre guillemets, bien sûr, mais évidemment, puisqu'ils sont attachés à la liberté, j'ai aussi ma liberté de pouvoir m'exprimer. J'espère qu'ils le reconnaîtront ainsi.
28: Et vous avez totalement raison, mais effectivement, là, je rappelle que ce sont bien vos propos à vous. C'est vrai que ce qui peut poser question, Bernard Cohen-Haddad, c'est que c'est toujours la Ligue des droits de l'homme, hein, c'est-à-dire que c'était le cas pour l'Aiguevin dont on vient d'entendre le maire, c'est le cas pour Mandelieu-La Napoule. À chaque fois, cette Ligue des droits de l'homme qui, en fait, défend le fait que des femmes, parfois qui sont très jeunes, puissent avoir le droit d'aller se baigner en burkini. Ça ne semble pas totalement logique comme réflexion en réalité.
1: C'est le choix de cette association qui a évolué depuis sa création. C'est à ceux qui la soutiennent aujourd'hui de faire preuve de lucidité. Est-ce que c'est celle qui est du début du siècle ou elle a changé? Moi, je pense qu'elle a changé. Après, chacun a son engagement. Moi, ce que je trouve extrêmement grave, c'est que ça a été dit très modérément par ce maire, c'est que le burkini, c'est pas uniquement un vêtement bain. C'est avant tout l'affirmation d'un militantisme religieux, communautaire et identitaire. Et c'est là aujourd'hui où il y a bien une difficulté. Ce n'est pas anodin de se baigner ni dans une piscine, ni dans un centre de loisirs, ni même dans l'espace public, c'est-à-dire dans la mer. Alors je vois bien que la loi, malheureusement, nous oblige à un certain nombre de détours. On a le droit si c'est pour des raisons sanitaires, mais on n'a pas le droit si c'est dans l'espace public. Moi, je trouve qu'il y a quand même une affirmation d'une soumission de la femme à une autorité, soit masculine, soit religieuse. Et je ne vous cache pas, Élodie, que ce n'est pas ma tasse de thé, de manière extrêmement euphémique. Et donc, je considère que cette laïcité qui est devenue plurielle va au rebours du respect des autres, c'est-à-dire la liberté de chacun à pouvoir être lui-même dans un espace partagé qui s'appelle l'espace communautaire.
2: Elle va au rebours également de ce qu'était la laïcité historiquement en France. Hein. Jean-Éric Chatel parle de la laïcité comme pacte de discrétion. On en est très loin. On voit qu'on va de plus en plus vers une approche à l'anglo-saxonne de celle-ci. Sur la Ligue des droits de l'homme, je partage tout à fait ce qui a été dit. Elle est dans la dérive qu'on lui connaît. Elle était jadis bouffeuse de curés. Aujourd'hui, elle fait montre de l'ambiguïté la plus coupable face à l'islamisme. Maintenant, le problème, il est autant du côté de la Ligue des droits de l'homme que du côté de la lâcheté d'un certain nombre de juges, que ce soit par volonté.
28: De la quasi-totalité, en fait, des juges administratifs, oui, qui doivent statuer là-dessus, hein, parce qu'il n'y en a pas beaucoup qui valident les arrêtés.
2: Soit ils veulent acheter la paix sociale, soit ils sont dans une dérive idéologique, c'est-à-dire qu'ils font passer la religion des droits de l'homme, des libertés individuelles, avant l'intérêt général lui-même, et avant même aussi la souveraineté populaire, parce qu'il y a eu des sondages là-dessus. On a 68% des Français qui sont favorables à l'interdiction du burkini dans les piscines. Donc si on voit encore une fois sur ce sujet, comme sur tant d'autres, que si on veut restaurer la souveraineté populaire en France, alors il faudra un jour ou l'autre mettre fin au gouvernement des juges. Et ça passe sans doute par une révision de la loi et même une révision de la Constitution.
28: On va marquer une pause dans ce Punchline été. On reviendra avec mes invités, avec pas mal de sujets à évoquer. D'abord, les mineurs non accompagnés du côté de Ceuta, mais également en France. Comment sont-ils pris en charge? On sera avec un policier. On parlera également du voyage du pape en France. Désormais, nous avons le programme et du nombre de cambriolages. Un cambriolage toutes les deux minutes en France au mois de juillet dernier. Voilà pour le menu. On se retrouve juste après la pause.
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28: Dans un instant, on se retrouve pour la suite de nos débats dans Punchline sur Europe 1 et sur CNews.
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1: Amen.
28: De retour sur CNews et sur Europe 1. Nous sommes toujours avec Bernard Conadad, avec Joachim Le Floch-Imad et Pierre Crépy. Bonsoir.
39: Bonsoir.
28: De la rédaction de CNews. On va parler de ces mineurs, puisque parmi les nombreux migrants qui ont franchi la frontière marocaine en direction de l'enclave espagnole de Ceuta, le sort des mineurs reste en suspens. Les autorités espagnoles ne pouvant pas les rediriger à la frontière. Pierre, sait-on combien ils sont à ce jour?
39: Alors, pour commencer, on parle bien des mineurs non accompagnés, c'est-à-dire des individus de moins de 18 qui n'ont pas de responsable légal et qui sont étrangers au sol sur lequel ils sont. En l'occurrence, pour Ceuta, on évalue à environ 1100 individus mineurs non accompagnés sur le sol de l'enclave espagnole. Précisons que les autorités de la délégation gouvernementale espagnole à Ceuta ont précisé que le 3 août dernier, 862 mineurs non accompagnés avaient été pris en charge dans des centres d'accueil. Au départ, Ceuta est capable d'accueillir 29 mineurs non accompagnés, donc c'est 30 fois moins. Il y a environ 300 mineurs non accompagnés encore dans la nature, dans Ceuta, qui est petit, hein, c'est 18 km², mais il y a de vastes zones forestières, montagneuses également, et donc certains individus peuvent encore être cachés.
28: Et côté espagnol, plus largement, combien de mineurs non accompagnés sont présents dans le pays ?
39: C'est toujours difficile d'estimer le nombre de mineurs non accompagnés parce qu'il y a ceux qui deviennent majeurs chaque année et puis il y en a qui rentrent au fur et à mesure. Le chiffre le plus important pour l'Espagne, c'est celui-ci. 221% d'augmentation de mineurs non accompagnés en 8 ans. C'est un chiffre transmis par le gouvernement espagnol l'année dernière, ce qui signifie donc que sur les 8 dernières années, ça part à partir de 2017. On rappelle que Pedro Sanchez a pris la présidence du gouvernement d'Espagne en 2018. Donc c'est à peu près le bilan de son mandat. Pedro Sanchez qui déclarait également il y a peu vouloir régulariser 50 000 étrangers en situation irrégulière sur le sol espagnol, pas ceux qui sont en dehors de l'Espagne mais qui sont déjà situés en Espagne pour le moment. Si on parle des nouveaux mineurs non accompagnés, puisque nous avons des chiffres qui viennent chaque année et qui nous permettent de mieux comprendre les flux migratoires dans chaque pays, pour l'Espagne en 2024 il y en a eu 16 000 nouveaux, ce qui est 24% plus élevé comparé à 2023. Donc on voit qu'il y a un flux toujours en hausse du côté espagnol.
28: Et côté français, justement, si on se compare avec l'Espagne, où en sommes-nous ?
39: Alors côté français, il y a deux grandes tendances qui se dégagent. La première, c'est d'entre 2013 et 2024. En 2013, il y avait 10 000 mineurs non accompagnés ou anciens mineurs non accompagnés qui ont été comptabilisés. 46 000 en 2024. Donc en 11 ans, il y a eu une hausse de 370% de nouveaux mineurs non accompagnés pris en charge par la France. Toutefois, en 2024, il y a, semble-t-il, un arrêt de cette hausse puisque en 2024, il y a plus de 13 000 nouveaux mineurs non accompagnés qui arrivent sur le territoire contre plus de 19 000 en 2023, ce qui signifie qu'il y a eu une baisse des arrivées de 30%. C'est un chiffre qui reste évidemment important, hein. 13 554 nouveaux mineurs non accompagnés, ce n'est pas rien, mais ça reste un chiffre en baisse.
28: Merci beaucoup Pierre Crépy pour toutes ces précisions. On va en parler également avec Bruno Bartocchetti. Bonsoir et merci d'être avec nous sur CNews et sur Europe 1. Vous êtes le secrétaire national Unité pour la zone Sud. Ce qui nous intéresse aussi, c'est la prise en charge de ces mineurs non accompagnés, parce que on le voit, il y a des chiffres quand même qui sont importants d'arrivée chaque année de mineurs non accompagnés, avec forcément des complexités pour vous, les forces de l'ordre, puisqu'ils savent pertinemment qu'il faut qu'ils disent qu'ils sont mineurs, qu'il faut s'opposer aux tests osseux, et donc en fait c'est un casse-tête infini pour vous et pour les autorités.
0: Oui, bonsoir. C'est vraiment très, très compliqué pour nous, bien évidemment. Et vous avez aussi les jeunes majeurs qui se disent mineurs. Et là aussi, les procédures sont les mêmes. Elles sont très, très longues. C'est vraiment quelque chose qui nous plombe au quotidien dans le cadre de notre travail pour d'abord déterminer s'ils sont mineurs. Et puis, une fois qu'on a déterminé qu'ils sont mineurs, une fois qu'on les a interpellés dans des situations d'infraction, eh bien, on sait qu'on va les retrouver régulièrement puisque la prise en charge, eh bien, la justice va les diriger vers les aides sociales à l'enfance, mais ça ne va rien changer. On va se retrouver confronté aux mêmes difficultés. Je rappellerai que, au-delà du discours syndical que je tiens sur cette difficulté qui est de plus en plus lourde, en 2022, il y a une circulaire du ministère de la Justice qui demandait justement, sans solution, on est bien d'accord, qui demandait justement qu'il y ait une meilleure coordination entre le travail de la police, de la justice et de l'aide à l'enfance, ce qui démontre bien et ce qui atteste bien les chiffres que vous donnez sur ce plateau, des chiffres inquiétants et réels. C'est une difficulté. Toutes les grandes villes de France sont concernées, sont touchées par les mineurs non accompagnés avec des faits de délinquance qui sont réguliers et répétitifs, en tout cas sur les métropoles.
28: Et ce qu'on sait aussi, malheureusement, Bruno Bartocchetti, c'est qu'on a des associations ou même des ONG ou les réseaux de passeurs, malheureusement, qui utilisent, entre guillemets, cette faille. C'est-à-dire que, comme vous le disiez, parfois vous êtes face à des individus, vous voyez bien à l'allure, au physique, qu'a priori, ils n'ont pas 13 ans. Problème, ils ont appris en fait comment contourner notre droit. Et effectivement, vous pouvez les interpeller 10, 15 fois, en fait, il ne se passera strictement rien.
0: Ah mais complètement, ils sont pris en charge et aidés dans ce sens. Hein. ils sont éduqués entre guillemets par certains membres d'associations pour pouvoir justement contourner. Ils n'ont pas beaucoup de mal finalement à contourner les textes et les lois parce que dès la première interpellation, ils savent qu'ils sont, enfin, ils vont être remis en liberté et ils savent que de toute façon, ils vont pouvoir continuer de manière libre leur fait de délinquance. Et comme vous le soulignez très très justement, pourquoi des jeunes majeurs, évidemment ça ne peut pas durer très longtemps, mais pourquoi de jeunes majeurs veulent s'identifier comme mineurs? C'est parce qu'ils savent justement qu'en France, on ne peut pas appliquer une loi qui n'existe pas les concernant pour pouvoir les reconduire à la frontière. Il n'y a pas d'OQTF, ou dans des cas très très particuliers, pas d'OQTF pour les mineurs. Donc de jeunes majeurs aussi s'identifient comme des mineurs pour pouvoir évoluer justement sur le territoire sans être embêtés.
28: Avec, on le disait également, il y a cette problématique puisque un certain nombre de mineurs non accompagnés ont été envoyés un petit peu partout en France, dans des départements ou dans des villes qui n'ont aucun moyen en fait de les accueillir et malheureusement aucune perspective à leur offrir, avec parfois un accueil qui se fait très mal, une cohabitation qui se fait très mal avec les populations locales. Et j'imagine que ça, sur le terrain, c'est aussi ce que vous avez pu constater.
0: Oui, alors après ce greffe à ce niveau, justement, des bras de fer entre certaines villes et certaines villes moyennes. Je m'explique, une grande ville qui ne veut pas garder les mineurs sur sa circonscription, peut trouver des solutions avec le président de la métropole ou de l'agglo pour que ce soit une autre ville qui soit fléchés pour pouvoir les prendre en charge, mais forcément au détriment de la population et des citoyennes de ces villes qui sont fléchées, ciblées pour accueillir ces jeunes mineurs.
28: Merci beaucoup Bruno Bartocchetti pour toutes ces précisions. Il y a quelque chose de très paradoxal, Bernard Cohen-Haddad, parce que on explique que comme ils sont considérés comme mineurs, afin de ne pas leur faire prendre de risques, on doit les garder sur notre territoire. Ce sont ces mêmes mineurs à qui on ne propose aucun avenir. Et c'est ce que disait Bruno Bartocchetti. La réalité, elle est quand même pas très reluisante. On est sur des grandes métropoles avec des élus, et c'est pas forcément à eux que je jette la pierre, qui se disent « moi je peux pas les prendre, est-ce que tu peux les prendre en échange, etc. Enfin, » Pardon, mais on ne peut pas nous dire que c'est l'intérêt supérieur de l'enfant de traiter ces mineurs non accompagnés comme c'est fait aujourd'hui.
1: Non, mais ça a été très bien dit. Il y a un régime dérogatoire d'accueil des étrangers et donc des immigrés, il faut le dire, quand on est mineur, avec des délais beaucoup plus longs et un accompagnement associatif avec, ça a été dit, l'ASE, l'aide sociale à l'enfance, qui est sous la tutelle des départements, pour pouvoir faire en sorte de déterminer s'ils sont mineurs ou pas et comment on peut les orienter à travers des formations, des centres d'aide, etc., etc. Donc c'est aujourd'hui un vrai enjeu d'inclusion et aussi de paix sociale dans un certain nombre de villes, surtout, vous l'avez dit, dans les grandes métropoles. Malheureusement, ça ne marche pas parce qu'il y a toujours beaucoup plus de mineurs dont on ne sait pas si c'est des mineurs, puisque essayer de savoir s'il a 21 ans ou 18 ou 17, c'est extrêmement difficile.
28: Parfois, les gars, autour de la Gaîté Lyrique notamment, vraiment, ils avaient plutôt un physique de quarantenaire.
1: Oui, et puis en ce moment, regardez entre la Porte de la Chapelle et Stalingrad sous le métro aérien, vous verrez que nous sommes face à une urgence sanitaire, je le dis à Paris, il faut aussi se rendre compte du danger. Parce que ces mineurs sont aujourd'hui manipulés par des mafias, ils sont aussi utilisés par des associations, on l'a vécu tout à l'heure, et puis à terme, ils n'ont pas d'autre choix que d'en rentrer dans des clans, dans un communautarisme, et donc aller vers soit une délinquance, voire un retour vers d'autres pays. C'est souvent un échec, et il faut rendre quand même, je le dis Élodie, parce que je l'ai vécu, hommage à certaines associations qui ne sont pas dans la manipulation et qui essaient, elles aussi, de séparer le bon grain de l'ivraie. Mais ça reste aujourd'hui un échec, cette situation d'accueil, pour beaucoup de ces jeunes qui viennent de l'autre bout du monde.
28: Parce que forcément, échec, Joachim Le Floch-Imad, parce qu'à partir du moment où on n'a pas les moyens de les accueillir, parfois tout simplement de leur faire apprendre notre langue et donc de s'intégrer, ces mineurs, en fait, ils sont récupérés par des réseaux de trafiquants de drogue, notamment parce que, une fois de plus, ce que l'État ne sait pas faire, la criminalité sait parfaitement en profiter et récupérer un peu, finalement, toutes les failles qu'on n'arrive pas à combler.
2: Oui, mais on en revient toujours au fait que l'enfer est pavé de bonnes intentions et que l'immigration, ce n'est pas seulement Erasmus, c'est aussi aussi c'est des réussites, mais c'est aussi parfois des drames humains pour tout le monde, pour des malheureux qui imaginent monts et merveilles et qui finissent très très déçus à la fin, pour les peuples qui ne veulent pas cette ce sans-frontiérisme, ce multiculturalisme de fait et à qui le politique les juge leur impose. Maintenant, ce qui me frappe aussi, pour revenir au sujet de Ceuta, c'est qu'on voit bien qu'il y a une augmentation vertigineuse du nombre de MNA en Espagne, mais si on regarde les statistiques de près, on voit que le nombre de MNA a moins augmenté en Espagne sous 8 ans de Pedro Sanchez qu'en France sous 10 ans d'Emmanuel Macron, hein, plus 370% de MNA en 10 ans, avec un coût estimé par les départements de France à 2 milliards par an. Pourquoi ? Tout simplement parce qu'il y a un dévoiement du dispositif qui permet toujours plus de regroupement familial, toujours plus d'octroi de titres de séjour et toujours plus de naturalisation. Donc si on veut répondre à cette crise, il y a trois priorités. C'est d'abord, je le disais tout à l'heure, mais c'est inspiré de certaines pratiques en vigueur en Europe, chez nos voisins qui bien souvent gèrent beaucoup mieux le phénomène que nous. Ensuite, c'est le rétablissement de contrôle aux frontières. Et enfin, c'est la révision de la Constitution et non pas la dénonciation de Schengen, mais le fait qu'on essaye d'aller vers une double frontière et qu'on revienne à l'esprit originel de Schengen, qui était la libre circulation des Européens et des contrôles pour les extra-européens. Il y a un très large consensus démocratique sur le sujet. Maintenant, il faut bien voir que le juge de paix, ce sera l'élection présidentielle et que d'ici là, aucune transformation structurelle n'adviendra. Ça, je pense que tout le monde en a conscience
28: désormais. Ah oui, ce
2: désormais.
28: N'est pas arrivé depuis 10 ans, effectivement, ne devrait pas arriver dans les mois à venir. Au centre aussi de toutes ces questions, il y a bien sûr l'enjeu des passeurs, et on va en reparler avec vous, Pierre Crépy, avec des images qui viennent d'Espagne, puisque les autorités ont annoncé un démantèlement d'un réseau important de passeurs en Méditerranée. C'est une grosse opération policière. En quoi elle a consisté, Pierre ?
39: Alors, ce sont des images qui ont été diffusées par la police nationale espagnole d'un démantèlement de réseau de passeurs entre l'Algérie et en direction donc de l'Espagne. Sur ces images, on voit des liasses de billets qui ont été récupérées par les autorités espagnoles, des arrestations multiples, hein, au total 78 interpellations, dont 27 détentions provisoires, et puis également des chiens qui vont venir fouiller les lieux, des lieux qui restent inconnus, à une date également inconnue pour des raisons de sécurité. Évidemment, la police nationale espagnole n'a pas communiqué ces détails. Là, apparemment, ce trafic et donc ces passeurs ont eu l'occasion de faire 64 trajets, de faire passer plus de 2000 migrants vers l'Espagne, et pour un coût total qui leur revient à 24 millions d'euros. Pourquoi ? Parce qu'il y a beaucoup de migrants qui ont pu payer jusqu'à 12 000 euros le passage, ce qui est une somme quand même colossale, et ce qui explique ces gains. Également très important. Et on peut préciser que Europol a également participé à cette vaste opération de démantèlement, ce qui signifie que les autorités et la police française, portugaise, mais aussi polonaise ont participé à ces arrestations.
28: Et qu'est-ce que ces images disent de la situation migratoire justement en Espagne ?
39: Alors, ça montre une dualité dans la politique migratoire espagnole, parce qu'on l'a vu tout à l'heure, il y a de nombreux mineurs isolés, il y a aussi 50 000 étrangers sur le sol espagnol qui devraient, selon la volonté de Pedro Sanchez, être régularisés, ce qui montre que l'Espagne souhaite accueillir les populations les plus vulnérables, mais il y a aussi une volonté de mieux contrôler les frontières. On le voit ici avec cette vaste opération qui a été faite. Précisons quand même que géographiquement, l'Espagne a des difficultés pour contrôler ses frontières. On sait qu'il y a l'archipel des Baleares. C'est là où ces passeurs ont effectué leur trajet, et donc dans les îles de Majorque, Minorque, Ibiza également. Mais il y a aussi des territoires espagnols sur le continent africain, donc les îles Canaries, qui ont accueilli plus de 5000 mineurs non accompagnés en 2025. Donc Ceuta, dont on parle depuis longtemps, et également le territoire de Melilla, qui est aussi à la frontière avec le Maroc.
28: Merci beaucoup pour toutes ces précisions, Pierre Crépy, de la rédaction de CNews. Joachim Le Floch-Imad, il y a ces passeurs, évidemment, qui sont des marchands de mort, qui utilisent la misère humaine et qui prennent toutes les économies de personnes pour les envoyer vers un avenir qui n'est pas forcément toujours très rose. Et puis, il y a aussi le rôle, parfois, de certaines ONG largement subventionnées et qui sont assez proches des passeurs, voire qui, parfois, agissent de concert, en fait, il faut le dire. On a vu récemment des images, d'ailleurs, qui le prouvaient.
2: Des ONG qui font montre, en effet, d'une ambiguïté extrême, coupable, de mon point de vue, à l'endroit des passeurs qui sont des marchands de mort Vous l'avez dit, la question qui se pose est de savoir ce que fait le politique dans tout ça. Est-ce qu'il n'y a pas un certain nombre d'octrois de subventions qui devraient être réexaminées? Est-ce qu'il n'y aurait pas un certain nombre d'octrois d'agréments qui devraient, là encore, être revus? Je pense à l'éducation nationale, j'ai beaucoup écrit sur le sujet. Vous avez des associations qui tiennent un discours qui n'est rien neutre, qui est 100% politique, qui propage le discours dans l'école qui est censée être un sanctuaire, un espace de neutralité. Il n'y a qu'à voir, par exemple, les livrets de sensibilisation que SOS Méditerranée distribuait pendant longtemps dans les écoles, où on pourfendait la propension des peuples européens au repli sur soi et on enjoignait toujours plus d'ouverture. Je pense que ce genre de pratique est intolérable, qu'il y a la nécessité de siffler la fin de la récréation. Je pense qu'une très large majorité de Français sont là encore demandeurs.
28: Oui, demandeur, parce que une fois de plus, Bernard Cohen Haddad, il y a aussi, et c'est horrible à le dire, mais je vais utiliser ce terme à dessein, un business de l'immigration. Pour ces passeurs, aussi pour ces ONG qui, a priori, ne sont pas censées en tirer d'argent, mais en tout cas vivent quand même de cela, et c'est comme ça qu'elles ont les subventions. Quand on entend qu'en 64 traversées, on est à 24 millions d'euros, c'est ça ? On se rend compte en fait de l'enjeu et de l'économie qu'est l'immigration pour ces passeurs ?
1: Alors pour les associations, il y a un enjeu, c'est de recevoir les subventions pour pouvoir faire fonctionner leur accompagnement. Et plus il y a de migrants, plus elles touchent des subventions, puisque souvent c'est proratarisé à un nombre d'interventions, voire à la capacité d'accompagnement. Mais l'économie souterraine, c'est une économie et c'est un business mafieux, vous l'avez bien dit, Élodie, puisque l'ensemble d'un certain groupe de mafias, de passeurs, utilisent les réseaux, utilisent aussi la capacité d'accompagnement des migrants de leur pays où certains d'entre eux ont utilisé de l'argent communautaire, c'est-à-dire de leur famille, pour pouvoir financer ces voyages. Et puis, ce n'est pas exclu, parce que j'ai quand même retenu le nom d'un pays, c'est-à-dire l'Algérie. Vous l'avez dit, que dans la crise de Ceuta, tout à l'heure, ça a été très bien dit, l'Algérie, qui pourtant est censée ne rien avoir à faire dans cette affaire, est là aussi pour utiliser une façon d'interventionnisme dans ce dossier. Donc, on voit bien qu'il y a une économie parallèle, et puis, in fine, ces mineurs isolés qu'ils ne deviendront pas à un certain moment et qu'ils ne pourront pas retourner chez eux parce qu'on en aura perdu la trace, iront remplir le peloton des petites mains des narcotrafiquants. Donc il y a, y compris dans ce domaine, un vrai travail à faire de profondeur. Encore faut-il que l'État ait une politique claire et des moyens.
28: Merci en tout cas Pierre Crépy de nous avoir informé sur ces deux actualités. On va parler maintenant du voyage du pape qui aura lieu en France en septembre prochain, du 25 au 28 septembre. Le Vatican aujourd'hui a détaillé le programme extrêmement riche du pape Léon XIV parmi les étapes. Notre-Dame de Paris, évidemment, une messe sur les Champs-Élysées, le Stade de France, messe, mais aussi une rencontre privée avec des victimes de violences sexuelles lors de son passage à Lourdes. On fait le point sur ce programme chargé avec Mathilde Ibanez.
3: La France se prépare à accueillir le pape Léon XIV durant 4 jours et le programme s'annonce chargé. Paris, Lourdes et Metz, 3 étapes pour un déplacement placé sous le signe de la paix, du dialogue et de l'espérance. Dès son arrivée dans la capitale, le souverain pontife rencontrera les plus hautes autorités de l'État avant de s'adresser à l'UNESCO. Il se rendra également à Notre-Dame de Paris et présidera une grande célébration au Stade de France. Direction ensuite Lourdes, au lieu du pèlerinage catholique. Le pape y priera avec les malades et les pèlerins. Mais un moment retiendra particulièrement l'attention, une rencontre privée avec les victimes de violences sexuelles commises dans l'église. Un geste fort qui s'inscrit dans la volonté de poursuivre le travail de reconnaissance et d'écoute. Dernière étape à Metz, où Léon XIV participera à une rencontre interreligieuse avant de célébrer la messe de clôture de ce voyage. Une visite également marquée par un hommage à Robert Schuman, l'un des pères fondateurs de la construction européenne. Plus qu'une simple visite pastorale, ce déplacement sera aussi un rendez-vous diplomatique et symbolique, dans un contexte international marqué par les tensions et les conflits. Les autorités françaises s'attendent à un dispositif de sécurité exceptionnel pour accueillir les centaines de milliers de fidèles attendus tout au long de ces 4 jours.
28: Pour l'évoquer, Constantin de Vergennes est avec nous. Bonsoir, merci d'être sur CNews et sur Europe 1. Vous êtes journaliste à France Catholique. On va parler un petit peu du contenu du déplacement dans un instant. Mais d'abord, on l'a vu, quand le pape se déplace, c'est toujours un moment de grande ferveur. Et donc, on imagine des images assez impressionnantes et beaucoup, beaucoup de monde avec l'un de ses points culminants quand même, cette messe solennelle, en plein air, place de la Concorde et qui va aller jusqu'aux Champs-Élysées.
4: Oui, alors ça va être des images effectivement qui vont être magnifiques. Le moment lui-même, bien sûr, va être magnifique. Le précédent à Paris, c'était lorsque Benoît XVI était venu. Il avait célébré la messe aux Invalides et il y avait environ 260 000 personnes. Alors on peut s'imaginer peut-être un peu plus, puisque ce sera donc place de la Concorde et sur les Champs-Élysées. Mais comme le sujet que vous venez de passer l'a bien évoqué, le grand point d'interrogation reste les conditions de sécurité qui vont peut-être limiter le nombre de personnes. Mais en tout cas, c'est sûr que aussi bien la messe à la Concorde, la veillée avec les jeunes, bien sûr, au Stade de France, où il pourrait y avoir en théorie jusqu'à 100 000 personnes, en tout cas, c'est les configurations habituelles du Stade de France, c'est sûr qu'il y aura une très grande démonstration, en tout cas, de la ferveur des catholiques en septembre.
28: On va regarder un certain nombre de points, entre guillemets, de déplacement. Il va arriver, le pape, à 10h, donc le vendredi 25, une heure après avoir posé le pied sur le territoire français. Il sera avec Emmanuel Macron, qui va le recevoir à l'Élysée. Ça n'est pas anodin, parce qu'on avait tendance à penser que le pape éviter soigneusement la France. On a tendance à dire, et vous me corrigez évidemment si je me trompe, que les relations entre le Saint-Père et le chef de l'État ne sont pas forcément des meilleures. Pourtant, c'est le premier rendez-vous qui est inscrit à son agenda.
4: Alors, deux choses. D'abord, le fait que Léon XIV rencontre Emmanuel Macron, c'est normal, dans le sens où il s'agit d'une visite apostolique, donc c'est-à-dire une visite d'État. Et puisque Léon XIV est le dirigeant de l'État de la Cité du Vatican, il est tout à fait normal qu'il soit reçu et puis qu'il rencontre, bien sûr, Emmanuel Macron. Cela dit, comme vous venez de l'expliquer, on connaît pas en réalité la teneur du lien entre Léon XIV et Emmanuel Macron. On sait qu'ils se sont plusieurs fois parlé, plusieurs fois appelés. Il y avait un grand point de tension qui était la loi sur la légalisation de l'euthanasie et du suicide assisté, qui était une loi qui était vivement condamnée par Rome. Et on sait que Léon XIV avait plusieurs fois mis en garde, avait demandé à ce que cette loi ne soit pas votée. C'est évidemment un point de friction. Peut-être un autre point qui sera évoqué, même si encore c'est que des hypothèses, mais on sait que Léon XIV regarde avec une certaine inquiétude l'état de l'enseignement privé en France, c'est-à-dire l'enseignement privé catholique, et qui est sous pression depuis quelques mois. Ça fait des années que ça dure, mais notamment depuis quelques mois. Donc on peut-être imaginer que ce sujet sera abordé entre Léon XIV et Emmanuel Macron.
28: On sait aussi que Léon XIV ne se contentera pas d'une visite à Paris. Vous le rappeliez, il y a aussi Notre-Dame de Lourdes, il y a également du côté de Metz. Et puis, ce qu'on a su aussi aujourd'hui, c'est que après avoir le dimanche 27, voilà, après la messe qui aura lieu le matin, la mi-journée, il va s'entretenir de manière totalement privée et évidemment hors des caméras avec des personnes victimes de violences sexuelles dans l'Église. C'est le Vatican qui a annoncé ce déplacement. C'est aussi effectivement très symbolique, et le Vatican a vraiment voulu trouver un moment pour cette séquence avec des victimes.
4: Oui, le pape François n'avait pas souhaité recevoir les auteurs du rapport de la CIAS, qui était un comité qui avait produit un rapport sur les abus sexuels dans l'Église. Ça n'avait pas empêché d'aborder, bien sûr, et d'évoquer le sujet. Comme vous venez de le rappeler, Léon XIV va rencontrer donc en privé quelques victimes. On ne sait vraiment pas encore la teneur des discussions, même la façon dont la rencontre va être construite. Et il y a quelques heures d'ailleurs, le secrétaire d'État du Vatican, le cardinal Pietro Parolin, avait expliqué que les modalités n'étaient pas encore tout à fait fixées et que donc ils allaient davantage communiquer sur le sujet par la suite, dès lors que le rendez-vous sera davantage préparé.
28: Merci beaucoup Constantin de Vergennes d'avoir été avec nous. Je rappelle que vous êtes journaliste pour France Catholique. Un certain nombre d'étapes qu'on va vous rappeler. Cette veillée de prière le 25 septembre avec des jeunes qui aura lieu au Stade de France à Saint-Denis. Le 26 septembre à 15h, c'est donc la grande messe solennelle sur la place de la Concorde. Le lendemain, le Saint-Père qui sera au sanctuaire Notre-Dame de Lourdes avant une séquence un peu plus européenne le lundi 28 septembre. C'est vrai Joachim Le Floix-Quimade qu'on a eu tendance à penser beaucoup que Léon XIV ne viendrait peut-être pas en France ou qu'en tout cas il essayait de l'éviter. On en parlait juste à l'instant, notamment sur la loi fin de vie. Encore récemment, le pape s'est exprimé là-dessus pour faire part de son inquiétude. On imagine forcément qu'il va en discuter avec Emmanuel Macron. C'était la volonté d'Emmanuel Macron d'avoir cette loi, de marquer cela un petit peu de son nom. Face au souverain pontife, les discussions vont sans doute être, j'allais dire, animées. Peut-être pas, ce sont deux hommes qui savent se tenir, mais vont être compliquées, forcément.
2: De très nombreux sujets vont être évoqués. Maintenant, je pense quand même que pour les catholiques français, dans leur grande majorité, cette visite du pape va apporter du baume au cœur, notamment parce qu'il y avait nécessité de réparer un double lien qui s'était abîmé sous son prédécesseur François. Le lien entre le Vatican et l'Europe, il faut en rappeler que le pape François avait parlé de l'Europe comme d'une grand-mère fatiguée, vieillie, je cite, que seul le métissage pouvait régénérer. Et un autre lien qui s'était abîmé, celui entre le Vatican et la France aussi. Le pape François n'était pas venu à la réouverture de Notre-Dame. Il s'était rendu à Marseille en disant qu'il ne se rendait pas en France, mais à Marseille. Donc, il y avait, je crois, la nécessité de rattraper ça, d'autant plus dans un contexte où, comme on l'a dit tout à l'heure, les actes antichrétiens sont en hausse en France, si bien que ce qui s'appelait jadis la fille aînée de l'Église est devenu le pays le plus frappé par les actes antichrétiens en Europe. Donc on verra ce qui ressortira de ce voyage.
28: C'est vrai que beaucoup d'images fortes à venir, Bernard Conadad, mais comme le rappelait Joachim, avec aussi enfin un pape qui va venir dans la cathédrale Notre-Dame de Paris. Il y avait eu un peu un suspense au moment de la réouverture de Notre-Dame, de se dire on a l'impression que c'est plutôt non, mais l'Élysée a voulu jusqu'au bout cette séquence qui n'a pas eu lieu. Finalement, voilà, le Saint-Père qui sera donc le premier pape à rentrer dans cette nouvelle, si j'ose dire, cathédrale de Notre-Dame de Paris.
1: Peut-être avec les nouveaux vitraux, je ne sais pas si c'est le timing qui est prévu et ça fera partie aussi d'un débat que l'on aura. Mais une visite d'un pape en France, Élodie, qu'on soit catholique ou pas, c'est un moment extrêmement important, symbolique. Et moi, je crois qu'il faut faire attention, être très prudent sur le signe que veut donner le pape, parce que rien n'obligeait le pape à venir à ce moment-là. Il aurait pu attendre 8 mois ou 10 mois s'il avait voulu marquer une défiance ou une colère. Un pape n'a pas de colère, mais un éloignement avec la politique française. Donc, c'est extrêmement important que le pape vienne, mais aussi c'est un signe très fort pour l'ensemble des catholiques francophones dans tout le monde, et c'est ça aussi qu'il faut le retenir. Donc ce moment symbolique religieux et culturel et cultuel de la fin septembre est un moment qui sera extrêmement important pour tous les Français, pour tous les catholiques et pour tous ceux qui sont francophones dans l'espace qui est le nôtre.
28: Et évidemment, une visite du souverain pontife de 4 jours qui sera à suivre, bien sûr, sur l'antenne de CNews et également sur celle d'Europe 1. On va parler maintenant des cambriolages avec d'abord une information, on l'a appris pour le mois de juillet, 18 665 cambriolages de logements, ça fait un toutes les 2 minutes. Et puis un témoignage qui a pu être recueilli par Thibaut Marcheteau, c'est un couple qui a été victime de ce qu'on appelle un homejacking, c'est-à-dire un cambriolage extrêmement violent en présence des propriétaires. Évidemment, le traumatisme est très lourd à porter plusieurs mois après. Écoutez ce témoignage.
5: C'est dans ce quartier parisien qu'il y a un an, la famille de Philippe Jean-Louis, absent au moment des faits, a été victime d'un homejacking. Il est 3h du matin quand deux individus s'attaquent à la porte d'entrée, armés d'une massette. Deux adolescentes et une femme dorment dans la maison. Cette dernière, réveillée par le bruit, se lève et tombe nez à nez avec les malfrats.
6: Elle ouvre la porte de sa chambre et elle se retrouve face à deux jeunes hommes cagoulés. Et là, elle prend une volée de coups de poing et de coups de massette à la tête.
5: Pendant 25 minutes, les cambrioleurs frappent et menacent la femme de Philippe à la recherche d'argent et de bijoux. Un an plus tard, elle reste traumatisée.
6: Ma femme est sous médicaments. Elle a peur de tout. C'est-à-dire qu'il n'y a aucun reproche dans ce que je dis, hein. C'est-à-dire que je suis devenu son chauffeur, son garde du corps attitré. Elle prenait les transports en commun, c'est terminé.
5: Rester dans cet appartement était impensable pour la famille, qui a rapidement déménagé. Philippe et sa compagne souhaitent néanmoins continuer de témoigner.
6: Ma compagne a accepté qu'on en parle encore aujourd'hui, parce qu'en en fait, il ne faut pas que les gens pensent que ça n'arrive qu'aux autres. Voilà. Donc l'idée, ce n'est pas que vous ayez peur, c'est de se préparer, éventuellement prendre des mesures en amont.
5: Selon le ministère de l'Intérieur, le nombre de cambriolages s'élevait à 212 000 l'année dernière, soit 2 toutes les 5 minutes.
28: Et pour en parler avec nous, Jérôme Jiménez du syndicat Alliance, merci beaucoup d'être avec nous. Alors, on va parler aussi du nombre de cambriolages, bien sûr, dans un instant, qui est absolument impressionnant. Mais d'abord, sur ce témoignage, on voit le traumatisme dans ce couple, comme dans de nombreux couples, dans de nombreuses familles, de ce qu'on appelle maintenant les homejacking. On s'est habitué à ce terme, avec une violence des cambrioleurs qui... volontairement, la plupart du temps d'ailleurs, vont se rendre au domicile de personnes en sachant pertinemment qu'elles sont là.
7: Oui, tout à fait. Bon, après, voilà, parce qu'il y a deux phases en fait. Il y a l'atteinte au bien, donc le cambriolage quand il n'y a personne à la maison. Et là, on est avec un niveau de violence extrême. Et bien évidemment, les personnes présentes dans le domicile sont choquées elles sont choquées, traumatisées même, et parfois blessées physiquement, psychologiquement, par la violence qui est faite par ces délinquants. Donc c'est toute la difficulté et le grand traumatisme qui règne sur le homejacking. Après, il faut aussi être, et c'est là.

0: à domicile, si vous avez des biens, des valeurs qui pourraient intéresser ces malfrats. Donc, j'invite aussi, bien évidemment, vos téléspectateurs à être très prudents sur la diffusion des images et de toutes les captations qu'ils peuvent faire de leurs intérieurs et également de leur agenda et encore plus pendant l'été.
1: Justement, vous parlez aussi sans doute, j'imagine, des réseaux sociaux parce que sur des personnes, par exemple, parfois qui sont connues ou il suffit de les suivre sur les réseaux sociaux, on découvre forcément par bribes, mais leur intérieur, comment est fait par exemple le jardin, c'est-à-dire bêtement par où on peut accéder, les objets de valeur aussi qui sont à l'intérieur. Évidemment, ils ne sont pas responsables du fait de se faire cambrioler, mais malgré eux, ils peuvent donner en fait de précieux indices aux malfaiteurs qui peuvent aussi gagner du temps en découvrant, sans y être jamais allé, à quoi ressemble l'intérieur, par exemple, de leur maison.
0: C'est exactement ça. Alors après, ce n'est pas, je ne veux pas se priver d'une vie, j'entends très bien, et aujourd'hui, tout le monde utilise, enfin, une grande partie utilise des réseaux, mais je pense qu'il faut être prudent dans la diffusion des images quand ça n'a pas un réel intérêt, et je pense que moins on expose, on prend aussi peut-être moins de risques sur, typiquement, je parle bien du phénomène par rapport au home jacking ou des gros cambriolages quand il y a des notions de repérage par des professionnels.
1: Je voudrais qu'on revienne sur ce nombre de cambriolages de logements entre le 1er et le 31 juillet dernier, donc sur un mois. 18 665 cambriolages, Jérôme Jiménez, ça représente un toutes les deux minutes. Alors forcément, c'est malheureusement la période estivale où on sait qu'il y en a toujours plus, mais ce chiffre, il est quand même extrêmement impressionnant.
0: Il illustre surtout que cette délinquance pour cette matière, le cambriolage, reste très élevée. Nous, on va dire une chose qui est très simple à Alliance Police, c'est que sans moyens humains et matériels, on ne pourra pas prévenir et élucider ces faits. Aujourd'hui, la difficulté, c'est qu'on a une accumulation de missions qui sont devenues prioritaires, qui dépassent les capacités des effectifs de police. Il faut être très clair là-dessus. Aujourd'hui, est-ce que les atteintes aux biens, le cambriolage, alors je ne parle pas du homejacking, mais le cambriolage est priorisé par rapport au terrorisme, par rapport au narcotrafic, par rapport aux violences sur les mineurs? La liste est longue. Les dispositifs de sécurité des grands événements, le risque terroriste qui est toujours présent. Demain, il va falloir protéger tous les lieux de culte. Enfin, vous voyez, c'est le gros problème aujourd'hui pour les effectifs de la police nationale. Tout est prioritaire et il devient très compliqué de pouvoir être présent sur tous les fronts, tout simplement.
1: Merci beaucoup, Jérôme Jiménez, d'avoir été avec nous dans Punchline sur CNews.
0: Dernière petite info à vous passer, Élodie, c'est important. On invite vos téléspectateurs, n'hésitez pas à faire et à remplir le formulaire Opération Tranquillité Vacances. Si vous partez en vacances, c'est possible dans certaines communes que les policiers passent, vérifier si tout se passe bien au niveau de votre logement et c'est aussi intéressant. Donc n'hésitez pas, Opération Tranquillité Vacances par la police nationale.
1: Et vous avez eu raison de le rappeler. Merci beaucoup Jérôme Jiménez. Merci. Et merci à tous ceux de vos collègues notamment qui vont aller s'assurer que tout aille bien pour ceux qui sont en vacances. Pour les quelques minutes qui nous restent, on va parler de la mosquée de Chanteloup à Aulnay-sous-Bois. Elle était accusée d'islam radical et donc elle va rester fermée. On va voir, c'est nos confrères du Parisien qui ont identifié cette information. Était notamment pointée pour cette mosquée un maintien en fonction d'intervenants jusqu'à l'annonce de la fermeture, ainsi que la fréquentation de la mosquée par des personnes radicalisées attirées par une lecture ultra-rigoriste de l'Iran. Le tribunal a justifié évidemment ses motivations. Il cite notamment qu'il relève qu'ont été tenus au sein de cette mosquée ou sur les réseaux sociaux par des personnes en charge du culte qui officient des propos constitutifs de provocation à la violence, à la haine ou à la discrimination. Il est aussi question de prévenir la commission d'actes de terrorisme, comme vous voyez à l'antenne. Alors effectivement, Joachim Le Floch-Imad, il nous reste peu de temps, mais on voulait quand même traiter cette actualité. C'est une bonne nouvelle qui semble faite pleine de bon sens pour cette mosquée. La question qu'on se pose forcément, c'est que souvent on découvre qu'en fait, il y a des mosquées, évidemment pas toutes, on le redit évidemment, ce ne sont pas tous les imams qui posent problème, mais on se rend compte souvent bien trop tard que ça fait parfois 2, 3, 4 ans qu'il y a des prêches problématiques dans des mosquées.
2: Mais la justice administrative a pris ses responsabilités et on ne peut que s'en réjouir. Évidemment, maintenant, beaucoup reste à faire dans la mesure où il y a 20 000 personnes fichées S pour islamisme en France, sur notre sol. Dans la mesure aussi où on voit qu'on a un islam littéraliste, légalitaire, qui avance ses pions jour après jour dans les mosquées, mais aussi dans nos institutions, dans nos écoles, dans nos universités, dans nos clubs de sport. Et dans la mesure

0: Enfin, où la radicalisation ne passe pas seulement par les mosquées, mais elle se fait de plus en plus par voie numérique. Elle frappe de plus en plus les plus jeunes. Et ce sont c'est toute la documentation de nos services de renseignement qui le montre. Donc, on voit bien qu'on est très loin d'avoir réglé le problème. On ne s'en sert pas avec cette simple décision. On ne pourra défaire l'islamisme qu'en lui opposant la force de nos lois. Et aussi en reprenant la main, on y revient toujours, mais sur l'immigration, dans la mesure où il y a des mécanismes de loi du nombre qui favorisent le repli communautariste.
1: C'est vrai que Bernard Conadat, pour terminer là-dessus, là on voit que le tribunal, en tout cas, a validé cette fermeture, il l'a réaffirmé. L'association qui gère la mosquée a déjà prévenu qu'elle irait devant le Conseil d'État, mais c'est toujours la même question. C'est, j'ai envie de dire, une première victoire contre cet islam radical qui était prêché. Comme le disait Joachim Le Floch-Imad, on est quand même loin d'être au bout du combat, néanmoins.
2: Oui, on est loin d'être au bout du combat, malgré un rapport parlementaire extrêmement fort sur l'entrisme islamiste radical dans un certain nombre d'écoles, mais aussi dans un certain nombre de mosquées, avec des propos qui sont en dehors de ceux qui peuvent être tenus dans la République, et aussi une jurisprudence des tribunaux administratifs qui n'est pas très clair, il faut le reconnaître, puisque parfois il y a des mesures en faveur de la fermeture, d'autres qui vont vers la réouverture avec contestation d'arrêtés, soit municipaux, soit des préfets. Donc on voit bien qu'il y a un vrai enjeu de clarification. L'important, Élodie Charles, c'est qu'on puisse avoir un geste fort pour montrer que tout discours anti-républicain, anti-démocratique et surtout peut-être souvent manipulé par des puissances étrangères et financées ne peuvent pas être tenus sur le sol français.
1: Merci beaucoup à tous les deux, Bernard Conadat, Joachim Le Floch-Imad, d'avoir été les invités de Punchline sur CNews et sur Europe 1. La suite des programmes Europe 1 Soir avec Guillaume Lariche pour CNews, l'heure des pros 2, Julien Pasquet et ses invités. Bonne soirée à vous sur nos deux antennes.
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23: Bonsoir, bonsoir à toutes et à tous. Excellente fin de journée avec nous sur Europe 1. Ravi de vous retrouver pour Europe 1 Soir. Vous le savez, Satur, deux heures d'infos, deux heures de débats sur l'actualité qui fait notre monde. Juste après le journal de 19h, nous allons revenir avec Paul-André Colombani sur la menace du FLNC de s'en prendre justement aux non-Corses qui souhaitent s'installer sur l'île de Beauté. Le député Liotte de Corse du Sud va nous partager son regard et éventuellement ses craintes, alors que le parquet antiterroriste a lui ouvert une enquête. Dans un petit peu plus d'une heure maintenant, après le journal de 20h, je recevrai Johan Barbe, c'est le porte-parole de la FNSEA, président aussi de la Fédération Nationale des Producteurs de Lait. Nos agriculteurs souffrent avec la sécheresse, les incendies à répétition. Eh bien, il nous donnera son point de vue sur les actions du gouvernement pour le secteur primaire. Est-ce que ces justement actions suffisent ou pas? C'est tout ce qu'il nous expliquera juste après les infos de 20h. Et puis après 20h30, Laurent Tessier. Ça nous a énervé cette année, quand LFI souhaitait interdire les banquets du canon français. Et puis dans Le Grand Patron de la France Bouge, vous ferez connaissance cette fois d'une grande patronne, Véronique Decan. Elle est directrice de Flower Camping et l'entreprise a son idée bien à elle du camping version 2026. Voilà pour le programme d'Europe 1 Soir. 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
23: Les titres de votre journal. Le burkini va encore pouvoir être porté sur les plages de Mandelieu-Lanapoule. L'arrêté du maire pour interdire le maillot de bain religieux a été annulé par le tribunal administratif de Nice. À 8 jours du 15 août, la sécurité des lieux de culte toujours en question. Comme nous vous l'expliquerons dans ce journal, le ministre de l'Intérieur, Laurent Nunez, demande au préfet de renforcer la présence policière. Le chômage, lui, a augmenté au deuxième trimestre. Jeunes et seniors en font sur tous les frais. Puis aussi, à 8 mois des présidentielles, les plus folles rumeurs autour des candidats qui continue de circuler sur la toile. Le Bloc central tenterait-il d'instrumentaliser les ingérences venant d'étrangers dont il fait les frais? C'est ce que nous verrons. Enfin, nous plongerons dans la Seine pour les championnats d'Europe de natation avec deux nouvelles médailles pour la France. Tant mieux. La tendance météo pour votre week-end, c'est avec vous Loïc Landreau. Bonsoir.
25: Bonsoir Guillaume. Bonsoir à tous. On va avoir un week-end mi-figue, mi-raisin, si je puis dire, hein, avec un samedi globalement ensoleillé sur toute la France, jusqu'à l'arrivée d'orages sur les Alpes et les Pyrénées dans l'après-midi, qui vont ensuite se généraliser dimanche sur les trois quarts du pays. 12 départements sont en vigilance orange canicule dans le sud-est. On va suivre ça pour vous. Je vous raconte tout ça à la fin de ce journal.
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23: La décision de justice fait polémique, en tout cas dans les Alpes-Maritimes. Saisie par la Ligue des droits de l'homme, le tribunal administratif de Nice a donc décidé de suspendre l'arrêté du maire de Mandelieu-Lanapoule qui vise à interdire le burkini sur ses plages durant tout cet été. Décision que le maire de la ville en bord de Méditerranée a bien du mal à comprendre, Anthony Yavaud.
0: Oui, pour décider de cet arrêté comme chaque été depuis 2012, la ville de Mandelieu s'était appuyée sur plusieurs troubles à l'ordre public survenus il y a quelques années, comme l'explique Sébastien Leroy, maire Nouvelle Énergie de la commune.
1: On a eu à la fois en 2012 et après à nouveau en 2016 des troubles à l'ordre public sur la plage avec des personnes qui se baignaient en burkini, ce qui avait mené à des rixes parce que quand des personnes se baignent en burkini, il peut arriver qu'elles n'acceptent pas que des plaisanciers à côté aient des tenues qu'elles jugent obscènes. Et c'est pour ça que ces arrêtés avaient été pris.
0: Seulement, la justice estime que ces faits sont trop anciens pour justifier l'arrêté municipal. Au mois d'août, sur les plages de Mandelieu, il ne sera donc plus en vigueur. Difficile à entendre pour Sébastien Leroy.
1: Aujourd'hui, la jurisprudence se base toujours sur le même point, c'est-à-dire que les arrêtés que l'on prend pour maintenir la sécurité doivent se baser sur des troubles à l'ordre public. Or, justement, on prend ces arrêtés pour éviter les troubles à l'ordre public. Mais en gros, la jurisprudence du Conseil d'État, c'est qu'il faut attendre qu'il y ait un problème pour prendre des mesures de précaution.
0: En 2023, ce même arrêté pris par la ville de Mandelieu avait déjà été suspendu par la justice, là aussi en plein milieu de l'été.
23: Accusé de promouvoir violence et actes de terrorisme, une mosquée d'Aulnay-sous-Bois ferme pour 6 mois. La justice a validé la décision de la préfecture de Seine-Saint-Denis. Pour le tribunal administratif de Montreuil, il y a des propos tenus dans la mosquée ou sur les réseaux sociaux par des responsables du culte faisant appel à la haine, la violence ou encore à l'apologie du terrorisme, comme par exemple l'éloge du djihad armé. Un discours visant aussi à déshumaniser celles et ceux qui ne suivent pas une pratique radicale de l'islam afin de légitimer ou encore d'attiser la violence à leur encontre. Qui dit mois d'août dit forcément 15 août avec l'Assomption. Samedi de la semaine prochaine, la fête chrétienne va commémorer la montée au ciel de la Vierge Marie au terme de sa vie terrestre. Une journée forcément très symbolique pour l'ensemble des chrétiens et à haut risque aussi pour les autorités françaises. Comme la menace terroriste est toujours très fortement présente en France, Laurent Nunez a envoyé un télégramme au préfet Jean-Baptiste Marty. Le ministre de l'Intérieur demande une vigilance accrue aux forces de l'ordre.
2: Oui, en particulier autour des églises, mais aussi à proximité des rassemblements en lien avec la fête chrétienne. Laurent Nunez demande au préfet de renforcer les patrouilles policières et de prendre contact avec les représentants des lieux de culte où des cérémonies vont avoir lieu. Les forces de l'ordre devront vérifier si aucun comportement suspect n'est à signaler et procéder à des contrôles aléatoires autour des édifices. Dans son télégramme, le ministre de l'Intérieur met en avant, je cite, le niveau élevé de la menace terroriste qui continue de peser sur notre pays, mais aussi la persistance des tensions sur le plan international, le risque terroriste étant toujours très élevé, puisque la France se trouve encore au niveau le plus haut du plan Vigipirate. Laurent Nunez rappelle également la montée des actes antichrétiens dans l'Hexagone, 843 faits recensés en 2025, soit une augmentation de 9% par rapport à 2024, et c'est une hausse de 6% pour les 6 premiers mois de 2026 par rapport à la même période l'année précédente. C'est donc dans ce contexte extrêmement sensible que le ministre de l'Intérieur réclame une vigilance particulière au préfet et aux forces de l'ordre.
23: Nous passons aux chiffres de l'emploi au deuxième trimestre en France. Le taux de chômage qui s'affiche à 8,3%. Ainsi, 2,7 millions de personnes sont à la recherche d'un emploi dans notre pays, d'après l'INSEE. Écoutez l'économiste Pascal Delima sur ces chiffres du chômage inédits depuis le Covid.
6: La hausse du chômage aujourd'hui, c'est 3 facteurs. Il y a une croissance économique qui est trop faible pour créer suffisamment d'emplois. Des entreprises qui reportent leur recrutement face aux incertitudes. Et puis un effet statistique, c'est que la réforme de France Travail a largement élargi le nombre de personnes inscrites. Et ça gonfle aussi les chiffres. Donc ce qu'on voit, c'est une consommation des Français qui est encore prudente, des entreprises qui recrutent moins. Toujours pareil, hein, en grande majorité sur les métiers standards, on va dire. Alors évidemment, sauf pour l'intelligence artificielle et les métiers de demain, mais ils sont encore minoritaires. Et le chômage risque d'augmenter dans les prochains mois, sans parler à ce stade d'une envolée comparable aux grandes crises. Mais la tendance reste quand même inquiétante.
23: L'économiste Pascal Delima au micro Europe 1 d'Antoine Bienveau. Une plainte de l'association anticorruption contre Bali Bagayoko pour soupçon de détournement de fonds publics et emplois fictifs. Un article du Canard Enchaîné révèle que le maire insoumis de Saint-Denis a longtemps cumulé mandat local avec un poste de cadre à la RATP à temps plein. Cumul en principe interdit, sauf autorisation express. La plainte au parquet national financier évoque aussi des soupçons de prise illégale d'intérêt et de favoritisme. Le Bloc central en fait-il trop avec les ingérences étrangères? C'est l'avis en tout cas du Rassemblement national contre ses adversaires après l'opération de désinformation venue de la Russie. Un pacte très réduit puisque peu de visibilité sur les réseaux sociaux, mais un pacte quand même contre Édouard Philippe, Raphaël Glucksmann et Gabriel Attal. Des faux sites ont rapporté la supposée démence du maire du Havre ou encore les liens imaginaires de Gabriel Attal avec des trafiquants de drogue. L'occasion pour ses prétendants à l'Élysée de s'en prendre au Rassemblement National, accusé d'être, vous le savez, soutenu par la Russie. Alexandre Chauveau, en retour, le parti de Marine Le Pen y voit une ficelle politicienne.
7: Oui, plusieurs élus mettent en avant le décalage entre l'impact très réduit de ces fausses campagnes d'information. Seuls quelques milliers d'internautes auraient vu passer ces montages et la publicité massive qui en a été faite par les candidats ciblés. Au fond, ces attaques sont presque une bénédiction pour Gabriel Attal, dont la campagne patine totalement, tacle ainsi Marion Maréchal sur X. Une ligne partagée par le député RN de la Somme, Mathias Renaud.
8: On voit que Gabriel Attal va un cran plus loin en accusant directement le Rassemblement National et Marine Le Pen, ceci sans aucun fondement. En faisant ça, d'ailleurs, il prend le risque que la ficelle politicienne soit visible aux yeux de tous.
7: Alors le débat va encore plus loin puisque Marine Tondelier réclame tout simplement l'interdiction du réseau social X en période de campagne électorale. Des propos qui ont provoqué la réaction d'Elon Musk, le patron de la plateforme, qui demande à ce que la patronne des écologistes soit réduite au silence pour trahison contre la France. S'ensuit un échange entre les deux sur X qui, malgré les accusations sur l'idéologie supposée que le site véhicule, est devenu, par sa caisse de résonance sans égale, un incontournable pour les responsables politiques.
23: Au Moyen-Orient, l'Arabie Saoudite, le Pakistan et la Turquie ont signé un pacte de défense. Le royaume saoudien cherche à renforcer sa sécurité face à l'Iran et aussi aux rebelles houthis au Yémen. Europe 1 soir, 19h08, place maintenant au championnat d'Europe de natation à Paris avec la Tour Eiffel en toile de fond. 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Après plusieurs jours de disette, l'équipe de France de nage en eau libre a débloqué enfin son compteur. Ce n'est pas une, mais bien deux médailles décrochées dans l'épreuve dite du 3 km knockout. Bonsoir Christopher Fillon.
9: Bonsoir Guillaume, bonsoir à tous.
23: Alors Kezako, le 3 km knockout, expliquez-nous.
9: Eh bien le knockout, c'est le nouveau format de la natation en eau libre. Tous les nageurs s'élancent sur 1500 mètres. Les 20 premiers continuent sur 1 km. Et puis seuls les 10 meilleurs disputent la victoire finale. Et aujourd'hui, derrière le vainqueur hongrois, roi David Bethléem, et bien coup double pour la France. Marc-Antoine Olivier décroche l'argent. Logan Fontaine arrache le bronze. Écoutez leur réaction dans l'ordre d'arrivée. Marc-Antoine Olivier, puis Logan Fontaine.
10: Très fier pour l'équipe de France. Deux Français sur le podium. Ça, c'est très cool.
11: Si on me l'avait annoncé avant, je n'aurais pas cru. Après, c'était juste une petite suite d'opportunités qui ont fait que j'ai réussi à me retrouver dans le finish avec les autres. J'étais un peu malicieux pour essayer d'aller chercher une médaille.
9: Déception en revanche du côté des femmes, la jeune Inès Lacroix termine quatrième juste au pied du podium.
12: Bah comme vous, hein, j'y ai cru, hein, la troisième place, voilà, c'est quatrième aujourd'hui, c'est ça. C'est très bien, mais j'aurais bien aimé avoir ma médaille moi aussi et ma photo sous la Tour Eiffel.
9: Mais l'espoir reste intact pour cette photo sous la Tour Eiffel. Rendez-vous demain matin pour cette équipe de France de natation en eau libre avec le relais mixte 4 x 1500 mètres.
23: Merci beaucoup Christopher Filoc. Et puis enfin en vélo, coup double autour de France Femmes, Kasia Nvidia Noma. Comment on dit Christopher Filoc? Parce qu'à chaque fois je me trompe.
9: Pas du tout la moindre idée.
23: Nvidia Noma. Pourtant je faisais toujours appel à vous Christopher, vous saviez très bien prononcer les noms de ces coureuses. Kasia Nvidia Noma qui a remporté aujourd'hui la 7e étape au sommet du Mont Ventoux. La Polonaise rafle en même temps le maillot jaune au détriment de la Suissesse Marlene Rösser, quatrième. Là, c'est bien dit, non?
9: C'est ça.
23: Merci beaucoup. Allez, la météo, on file 19h10. On retrouve donc Loïc Landreau pour la météo du week-end avec l'arrivée des orages demain après-midi, puis une situation très perturbée dimanche quasiment partout.
25: Bon, on va quand même pouvoir en profiter parce que ça commence plutôt bien demain matin avec le soleil qui domine largement, sauf de la Bretagne à la Bourgogne avec un ciel bien voilé. Et on a toujours ce grand écart très étonnant au niveau des températures, de 8 à 13 degrés le matin sur la moitié nord, hein, c'est pas beaucoup, et de 14 à 26 degrés déjà dans le sud. C'est en cours d'après-midi en fait que ça commence à se gâter avec des orages qui éclatent sur les Pyrénées, la montagne Corse, les Alpes. On va avoir également de gros nuages qui s'installent sur la Gascogne, le Midi Toulousain, le Golfe du Lion. Même si partout ailleurs, c'est du beau soleil et des températures encore élevées. 35 à 38 degrés dans le sud-ouest et le sud-est et même localement 39 à 40 dans le Gard. À noter que 12 départements sont d'ailleurs placés en vigilance orange canicule. Ils étaient 8 aujourd'hui. Et puis en soirée demain, bien aidé d'ailleurs par cette chaleur étouffante, les orages vont doucement gagner le sud-ouest pour s'étendre dès dimanche matin vers le centre, la Bourgogne, l'Auvergne, le Limousin, donc en gros hein, les trois quarts du pays. Si vous cherchez le soleil, ce sera pour le nord de la Loire, l'Île-de-France, les côtes de la Manche, la Bretagne, le Grand Est, les frontières belges. La Méditerranée aussi, tiens, sera épargnée sur ce coup-là. Et côté température pour dimanche, hein, cette fois, on aura entre 12 degrés dans les Ardennes et 17 en Anjou, de 17 à 24 degrés partout ailleurs. Et pour l'après-midi, après-midi, les maximales sont comprises entre 24 et 37 degrés du côté du Var et de la vallée de la Garonne.
23: Merci beaucoup Loïc Landreau. Alors qu'il vient de fêter ses 50 ans d'existence, le Front de Libération Nationale de la Corse fait parler de lui et menace les étrangers en Corse. Après une conférence de presse choc du groupe nationaliste, un personnage encagoulé, lourdement armé, le parquet national antiterroriste vient d'ouvrir son enquête. Que se passe-t-il exactement sur l'île de Beauté? 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
23: Et en ce vendredi soir, merci à toutes et à tous d'avoir choisi une fois de plus Europe 1 pour passer votre début de soirée avec moi dans le studio. Ce vendredi, Vincent Roy, écrivain, consultant CNews Europe 1. Bonsoir Vincent.
28: Bonsoir.
23: Et bonsoir aussi à Georges Fenech, ancien magistrat.
28: Bonsoir Guillaume.
23: Ensemble tous les trois, Vincent, Georges et moi, nous recevons Paul-André Colombani, député Lyotte de Corse du Sud, secrétaire de la Commission des Affaires Sociales à l'Assemblée Nationale. Bonsoir Monsieur Colombani.
29: Bonsoir messieurs.
23: Alors, nous vous faisons venir ce soir, puisque cette semaine, on a été un petit peu tous secoués par rapport à ce communiqué de presse, on va dire, pour le moins hors norme, le Front de Libération Nationale de la Corse qui revient sur le devant de la scène, avec des personnages encagoulés, lourdement armés, et donc qui a pris la parole face caméra et qui a envoyé son message, et gare aux étrangers présents sur son territoire.
30: Notre détermination reste intacte et sans faille. Nous nous opposerons fermement à toute tentative visant à nier l'existence du peuple corse. Le peuple corse ne sera jamais une vulgaire communauté administrative au crochet de l'État français. La colonisation de peuplements galopantes et complètement décomplexée continue sur un rythme effréné. Nous n'avons qu'un message à leur adresser. Restez chez vous. Et dans le cas contraire, ne vous considérez pas en sécurité sur notre territoire national.
23: On vient d'entendre donc un extrait de la conférence de presse du FLNC-UC qui a été donnée cette semaine. Je vous le disais, une quinzaine d'hommes encagoulés, lourdement armés. L'endroit où a été tournée la séquence n'est pas connu. Paul-André Colombani, député Lyotte de Corse du Sud, faut avoir peur quand on a ce genre de message?
29: Écoutez, c'est pas des messages qui vont dans le bon sens pour moi. Depuis 2014, le FLNC avait décidé de déposer les armes. Effectivement, ce message va à l'encontre de ce qui se peut passer jusqu'à présent.
23: Vous, ça vous fait peur?
29: Moi, je suis parti d'une mouvance autonomiste corse, pas indépendantiste, hein, qui est toujours tenu loin des mécanismes de violence. Et donc, c'est pas aujourd'hui, moi, que je vais encourager ou justifier ou dire que, enfin, oui, bien sûr, c'est inquiétant parce qu'il y a un processus. Vous savez, la Corse, c'est pas d'aujourd'hui qu'on a peur. La Corse, ça fait 50 ans qu'il y a des problèmes. Il y a eu des morts, il y a eu des assassinats, on a tué un préfet en Corse. Et ce processus de Beauvau qu'on a voté, qu'on a commencé à voter à l'Assemblée nationale, même si on sait que le parcours est long et compliqué, eh ben, il est là pour essayer d'en sortir et de tirer tout le monde vers le haut. Voilà, c'est ce qu'on attendait de ce vote.
23: Alors, on va en parler effectivement de ça, de ce vote, mais est-ce qu'on peut discuter avec le FLNC, le Front de Libération Nationale de la Corse?
29: Il y a les FLNC, vous savez, dans d'autres temps, ont été invités de façon occulte aux tables élyséennes ou à Matignon. Mais bon, ça, c'est pas à moi de dire s'il faut discuter ou pas discuter. Il y a des élus qui sont les représentants du peuple corse élu. Et donc,
0: mais vous seriez prêt à discuter avec eux, par exemple?
29: Moi, je suis prêt à discuter avec tous les Corses. Je suis prêt à discuter avec tous les Corses et surtout pas rompre le dialogue parce que c'est trop, trop important ce qui se passe en ce moment et qu'il faut surtout pas remettre le nez dans ces cercles de violence, dans cette violence.
0: Est-ce que pour vous, quand on s'adresse comme ça à l'État de cette façon-là, est-ce que pour vous, c'est une marque terroriste qui se cache derrière le FLNC ou alors c'est pourquoi pas une autre façon
29: Je comprends pas trop cette question. Le FLNC, il s'adresse de la même manière à l'État pour les
0: gens. Ma question, elle est simple. Si vous avez des personnes encagoulées qui sont lourdement armées, qui s'adressent.
29: C'est la manière habituelle, entre guillemets, de s'adresser.
0: Mais justement, d'habitude, il est donné qu'on ne discute pas avec les personnes qui sont terroristes. Donc, tout simplement, savoir si effectivement le FLNC doit être entendu ou si, au contraire, on est juste dans un rapport de force classique, comme il y a.
29: Porte un message avec lequel je n'adhère pas forcément, mais qui traduit certaines inquiétudes des Corses. Quand on parle de colonisation, de peuplement, c'est pour soulever aussi un problème démographique. Le problème démographique que subit la Corse aujourd'hui, il y a à peu près 6000 arrivées par an. Donc, moi, je ne vais pas sur le sujet identitaire, hein, mais vous savez, c'est le seul département de France qui a augmenté sa population de 30%. C'est comme si vous ajoutiez 3 millions d'habitants à Paris ou 20 millions d'habitants sur tout l'ensemble du pays.
0: Ouais, mais il faut quand même faire un petit peu attention à cette mise en perspective, parce que vous prenez un village de 200 habitants, vous faites arriver 15-20 personnes, tout de suite, ça peut progresser.
29: On était 250 000 au début des années 2000, et on est 360 000 aujourd'hui. Alors, donc voilà, et les infrastructures n'ont pas suivi. On n'a pas donné les moyens à la Corse de supplémentaires pour développer ses routes, c'est la capacité de stocker de l'eau et surtout la problématique majeure qui revient dans toutes les réunions que je fais sur le terrain en ce moment, c'est la capacité de loger les jeunes. Il y a une spéculation immobilière sans nom et donc aujourd'hui, cette pression fait que les jeunes n'arrivent pas à se loger. Moi j'habite un village où il y a 70% de résidences secondaires. Vous allez me dire, la spéculation ça existe ailleurs, de la façon dont elle est faite en Corse, ça n'existe sur aucun territoire, ni en Bretagne, ni au Pays Basque. Et donc voilà, il y a des mouvements qui portent à leur façon. Moi, je les rejoins pas sur un certain nombre de textes, mais sur un certain nombre de prises de parole. Mais aujourd'hui, ils traduisent les inquiétudes des Corses aussi.
0: Paul-André Colombani, député Liotte de Corse du Sud. Vincent Roy veut vous poser une question.
1: Oui, bonsoir, monsieur le député. Est-ce que vous condamnez avec la plus grande fermeté le discours que je viens d'entendre du FLNC?
29: Je viens de vous dire que moi, je n'étais pas du tout d'accord avec des propos qui vont mettre la Corse sur le cycle de la violence. Le mouvement auquel appartient, c'est toujours tenu loin. Je fais partie de la famille autonomiste. Il faut bien faire la différence entre les autonomistes et les indépendantistes. Et donc voilà, après, moi, je suis élu démocratiquement à l'Assemblée nationale. J'ai gagné 3 élections sur mon nom. J'ai porté des propositions de loi. Et aujourd'hui, si vous voulez, j'essaye d'améliorer le quotidien de la vie des Corses et je ne suis pas sur ce chemin-là.
0: Monsieur le député, une petite question, encore une fois, toujours dans la crainte un petit peu, puisque ça peut être inquiétant quand même d'avoir ce genre de communiqué. Est-ce qu'on pourrait s'attendre éventuellement dans les prochaines semaines, prochains mois, à une nouvelle nuit bleue avec plasticage et explosion de belles demeures sur le long du littoral?
29: Je suis incapable de répondre à cette question-là. Vous savez, quand on sait que la Corse est souvent une poudrière, c'est un mauvais jeu de mots, et qu'on a vu malheureusement au moment de l'assassinat d'Ivan Colonna en prison, des émeutes où on n'est pas passé loin de très très grosses catastrophes, et j'ai pas envie de revivre ces moments-là, c'est tout pour mon territoire, quoi, hein. Et encore une fois, il faut qu'on s'en sorte par le haut. Moi j'aurais aimé parler ce soir un petit peu de ce processus de Beauvau qui est quand même une source d'espoir pour un certain nombre de Corses, vous voyez, de pouvoir avoir des leviers d'autonomie pour pouvoir mieux gérer le quotidien de la vie des Corses.
0: Alors parlons-en justement, je vous propose d'en parler, le projet de loi sur l'autonomie de la Corse qui a été adopté à l'Assemblée nationale, c'était le 23 juin dernier, qui est critiqué par Nazione. Nazione, je rappelle, hein, c'est le mouvement indépendantiste qui va d'ailleurs tenir ce week-end la 44e édition des Journées internationales de Corte, à Corte justement, Haute-Corse. Et ça va occuper une place importante lors de l'événement. Le parti indépendantiste entend profiter de ce rendez-vous pour tracer les perspectives d'une nouvelle stratégie nationale. Pour vous, on se dirigerait vers quoi ?
29: Ça, c'est un discours qui leur appartient. Il y a quatre, dans les partis nationalistes en Corse, il y a quatre, on va dire, quatre tribus. Vous avez deux tribus autonomistes, deux tribus indépendantistes. Sur les quatre tribus, on va dire que deux tribus autonomistes et un tribu indépendantiste participent depuis le début à ce processus de Beauvau. On fait le choix d'un dialogue avec l'État qui a souvent été compliqué mais qui a toujours été maintenu avec Gérald Darmanin et les ministres qui lui ont succédé. Et donc Nation, depuis le début, s'est tenu à l'écart et donc il faut interviewer les gens de Nation. Je ne suis pas leur porte-parole.
0: L'unification, vous êtes pour l'unification, vous, des tribus?
29: Vous savez, on a été unis un moment en 2014 quand le FNC a déposé les armes et a choisi le chemin de ne plus se séparer de ce chemin de la violence. Donc on a été unis là et c'est ce qui nous a permis de gagner quasiment toutes les élections depuis. Depuis 10 ans, c'est les autonomistes qui dirigent la région en Corse. Voilà.
0: Paul-André Colombani, député Liot de Corse du Sud, est avec nous ce soir dans Europe 1 Soir, 19h22. Georges Fenech.
2: Oui, monsieur le député, il serait intéressant d'avoir votre position, vous et sans doute celle de votre groupe Liot, sur ce Beauvau dont vous faites partie hein, dans les discussions, trois points peut-être essentiels. Le premier point, êtes-vous d'accord avec le fait que dans la Constitution, il ne serait pas indiqué peuple corse, mais communauté, je crois, le terme qui était retenu. Deuxième point, est-ce que vous êtes pour le statut de résident? Et enfin, troisième point, est-ce que vous êtes pour la co-officialité de la langue?
29: Ça fait partie des vieilles revendications de la langue corse. Je vais aller à rebours. Quand on a démarré ce processus, le président de la République est venu en Corse. Il nous a demandé de travailler entre les tabous et les totems. Il nous a tout de suite dit « je n'aurai pas les moyens de changer certains articles de la Constitution, notamment sur le point de la co-officialité ». À ce moment-là, tout le monde a fait des efforts. Il nous a dit « on aura plus de place pour le Corse dans l'espace public ». Il y a eu un recteur qui a terminé sa mission il y a quelques semaines, qui nous a créé 70 écoles immersives en Corse. Et ça, c'est plutôt quelque chose qui allait dans le bon sens. J'espère que ça va continuer avec son remplaçant. Pour ce qui est du mot « communauté », vous savez, il y a une quarantaine d'années, M. Fenech, vous le savez certainement, l'Assemblée nationale et le Sénat avaient voté une notion de peuple corse composante du peuple français. C'est ce qu'on aurait voulu inscrire dans cette constitution française. Malheureusement, on n'a pas trouvé de majorité. J'avais déposé des amendements dans ce sens. On atterrit aujourd'hui sur le terme communauté. Le terme communauté, il a changé de sens depuis plusieurs années. Il tend trop vers le communautarisme ou alors la communauté européenne, la communauté de communes, qui est une simple formule administrative et qui aujourd'hui ne plaît à personne en Corse. Maintenant, c'est un point de compromis qu'il a fallu faire pour atterrir. Dans ce texte, il y a une partie symbolique qui reconnaît l'inscription de la Corse dans la Constitution et qui est l'autre partie qui est fortement qui va donner une opérationnalité à ce qui a été voté avec des compétences législatives, et c'est ça qu'on attend. Le statut de résident et le statut de résidence est dedans. Là encore, il faut faire preuve de pédagogie, parce que c'est quoi un statut de résident? Aujourd'hui, il y a la libre circulation des biens et des personnes en Europe. Tout le monde peut aller travailler et vivre en Europe n'importe où. Donc on n'a pas les moyens d'agir sur ces plans-là. Par contre, quand ce statut, et c'est le cas en Corse, comme au Tyrol et comme au Baléares, la libre circulation des personnes créer des désordres, c'est ce qui se passe en Corse. Je vous le disais tout à l'heure, les gens n'arrivent plus à se loger. On a le droit d'y déroger sur le point de la résidence. Nous, ce qu'on espère, c'est que si ce statut était voté, que n'importe qui pourrait venir travailler et vivre en Corse, mais par contre, pour pouvoir acheter un bien immobilier, il faudrait attendre entre 5 et 10 ans. Et c'est le levier qu'on attend pour réguler le foncier en Corse.
0: Vincent Roy.
1: Ben non, j'avais justement cette question. Je voulais vous demander si, parce que vu de la métropole, c'est toujours une question. Si je tombe amoureux de la Corse et que je veux acheter une maison en Corse, je peux et vais-je être bien reçu ?
29: Aujourd'hui, il n'y a rien qui l'empêche, mais la contrepartie, c'est que moi, sur ma commune, les instituteurs qui gagnent 1 600 euros par mois ne peuvent plus se loger. Et donc, c'est l'enseignement de mes gamins qui en pâtissent. Donc, si on met en place un statut de résidence, vous pourrez venir travailler en Corse, produire en Corse, et 5 ans après, vous aurez la liberté d'acheter un bien immobilier.
23: Merci beaucoup. Avec nous ce soir, Paul-André Colombani. Je rappelle que vous êtes député Lyotte de Corse du Sud, secrétaire de la Commission des Affaires Sociales à l'Assemblée Nationale. Merci beaucoup, monsieur le député. Très bonne soirée.
29: Merci. Bonne soirée.
23: Europe 1, 19h26, pour continuer sur cet échange qu'on avait avec le député Georges Vincent. Est-ce qu'il y a une question du seuil de tolérance républicain face à des menaces filmées, comme on a pu le voir
1: Très largement. Je pense même que lorsqu'on entend ce type de discours, auquel évidemment le FLNC nous a accoutumés, je pense que toutes les limites sont dépassées. Enfin, c'est un discours
23: intolérable. Réponse judiciaire, une réponse sécuritaire à mener, selon vous?
1: Oui, et puis alors, écoutez, tout est... Tout est faussé. Alors maintenant, il faudrait venir travailler en Corse, attendre 5 ans pour pouvoir acheter. Mais enfin, imaginez que ce soit exactement la même chose à Tahiti, puis la même chose dans le Pays Basque, puis la même chose en Bretagne, puis la même chose... Enfin, attendez, il y a quand même un moment où il va falloir, où il faut peut-être devenir raisonnable. Le territoire est un et indivisible. Alors maintenant, on met des particularismes. Alors je sais que tout ça existe, tout le monde a l'air de trouver ça normal. Moi, je trouve pas ça normal.
23: Non, et puis aussi, il y a aussi par voie de conséquence, si vous faites venir moins de touristes, c'est moins d'achats et moins de dépenses sur place et tout ça.
1: Non, mais donc, j'entends absolument...
23: Mais les deux côtés sont valables, c'est ça ?
1: Oui, mais j'entends le discours qui consiste à dire, voilà, les instituteurs, comme a dit monsieur le député, les instituteurs ne peuvent plus se loger, etc., etc. Dans les grandes métropoles, qu'il s'agisse de Londres, de Madrid, vous avez Airbnb qui envahit l'espace...
23: Et on a pris des solutions, on a pris des décisions.
1: Et qui fait que, effectivement... les natifs, si j'ose dire, ne peuvent plus se loger. C'est pas spécifique à la Corse. On observe ce phénomène dans beaucoup de métropoles. Donc je trouve que, voilà, si chacun demande ce genre de choses, alors que va devenir ce pays ?
23: Merci Vincent Roy. Dans un instant, on va aller faire trempette en Méditerranée. La justice vient de suspendre l'interdiction du burkini sur les plages de Mandelieu à Napoule.
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23: Les informations de Frédéric Joncheret. Bonsoir Frédéric.
21: Bonsoir Guillaume, bonsoir à tous. Fermeture pour 6 mois de la mosquée de Chanteloup à Aulnay-sous-Bois. Le tribunal administratif de Montreuil a validé la décision de la préfecture qui déplorait que l'on y promeut violence, haine, actes de terrorisme. Anticorruption a déposé une plainte contre X visant Bali Bagayoko. L'agence soupçonne le maire insoumis de Saint-Denis d'avoir cumulé des fonctions à temps plein à la RATP et en tant qu'élu. 27 648 cambriolages ont été recensés en juillet dernier. C'est 5,8% de plus qu'il y a un an. Dans le détail, le ministère de l'Intérieur a enregistré 18 665 cambriolages dans des logements et 8 983 à l'encontre de commerces. Le chômage à son plus haut niveau, comme en période Covid. Il a atteint 8,3% au deuxième trimestre. C'est plus 0,7 points sur un an. 2,7 millions de personnes se déclarent sans emploi et en recherche recherche active. La production française de maïs attendue au plus bas depuis 1980. La récolte devrait chuter 35% pour s'établir à 9 millions de tonnes. La situation est toujours à haut risque dans le Var avec le renforcement du Mistral. 700 pompiers sont mobilisés sur le feu de Gros Bessillon. Madrid appelle le gouvernement italien à mettre fin au contrôle à ses frontières et à traiter les Espagnols comme les autres citoyens européens. Rome a en effet suspendu l'accord de Schengen avec l'Espagne. Et puis enfin, la Polonaise Kasia Niu-Yadoma s'impose en solitaire au sommet du Mont Ventoux et prend le maillot jaune à la Suissesse Marlène Reusser.
0: Merci, vous l'avez bien mieux dit que moi tout à l'heure par rapport au nom de la Polonaise. Merci beaucoup.
21: Je ne suis pas sûr de la prononciation.
0: Moi, je vous fais confiance. Merci beaucoup. On vous retrouve tout à l'heure, Frédéric, à 45 pour le prochain point sur l'actualité.
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0: Et ce nouveau coup dur pour le maire de Mandelieu, la Napoule, la justice vient de suspendre son arrêté interdisant le burkini sur les plages de la ville de Côte d'Azur. La Ligue des droits de l'homme a obtenu gain de cause auprès du tribunal administratif de Nice. Pour la justice, c'est simple, l'interdiction du burkini à la plage est disproportionnée et ne cause pas de troubles à l'ordre public. Sébastien Leroy, le maire de Mandelieu, la Napoule, lui dénonce la déconnexion de la justice avec la réalité du terrain. On l'écoute.
9: Il y a maintenant 3 ans, on avait eu affaire à des gens qui étaient extrêmement radicalisés, qui nous avaient annoncé qu'ils se serviraient de la Ligue des droits de l'homme pour faire sauter l'arrêté chaque année. C'est exactement ce qui se passe. On prend les arrêtés et chaque année, la Ligue des droits de l'homme l'attaque en nous expliquant qu'ils ne visent que le burkini, alors qu'encore une fois, ils visent toutes les tenues de bain habillées. Bien sûr le burkini, pour des motifs de sécurité et d'ordre public, mais également les tenues, si vous voulez vous baigner en robe de mariée, ça présente un risque aussi. Donc voilà, c'est un ensemble, mais la Ligue des droits de l'homme n'y voit que le contexte idéologique, parce qu'elle a fait du burkini un de ses grands chevals de bataille.
0: C'était donc Sébastien Leroy, maire de Mandelieu, la Napoule, qui répondait à Antoine Bienveau pour Europe 1. Vincent Roy, quand on entend ça, est-ce que la justice est vraiment à contre-courant par rapport à une réalité ?
1: Non, mais je crois que sur ces questions-là, maintenant, il faudrait demander l'avis aux Français. Ça serait très, très simple.
0: Le référendum.
1: Mais oui, écoutez, sur une question très simple, comme ça, les Français nous diraient dans quelle société ils veulent vivre. Est-ce que vous acceptez le burkini sur les plages françaises du Sud, du Nord, d'où vous voulez ? Est-ce que vous acceptez le burkini ? Bon, voilà, les Français diraient oui, diraient non, et le problème serait réglé. Ça serait très très simple.
0: L'appel est lancé, Vincent.
1: Ben non, mais voilà, on nous parle. Écoutez, j'ai entendu Gabriel Attal qui disait le week-end dernier dans les colonnes du Journal du Dimanche qu'il fallait multiplier il fallait multiplier les référendums. Il faut dire qu'il y a très longtemps qu'il n'y a pas eu de référendum, et lorsqu'il y en a eu un, vous vous en souvenez, la parole des Français n'a pas été respectée. Là, il faudrait des vrais référendums sur une question comme celle-ci, qui me paraît, parce que c'est un marqueur de notre société. Est-ce que les Français acceptent cela ? Est-ce qu'ils sont contents de voir des burkinis sur les plages lorsqu'ils vont se baigner ? Bon, ben voilà, on dirait oui, on dirait non, et puis chacun pourrait se déterminer. Et quant à la Ligue des droits de l'homme, elle n'aurait qu'à s'incliner devant la volonté du peuple français.
0: Georges Fenech, un référendum comme il y a eu pour l'Europe ?
2: Moi, je vais faire le lien avec la Corse. Souvenez-vous, l'affaire du burkini de la commune de la plage de Cisco, qui avait entraîné une émeute, carrément, parce qu'avec le burkini de ces femmes, il y a eu des contestations, des bagarres, ils sont retrouvés devant les jardins de l'empereur avec 300, même plus manifestants. C'est pour vous dire que ça peut provoquer des troubles à l'ordre public, voyez-vous. Parce qu'il y a des gens qui ne supportent pas de voir des femmes entièrement revêtues comme ça. C'est une atteinte, évidemment, à l'égalité homme-femme, à ce que peut représenter le corps de la femme dans notre civilisation. Ceci étant dit, on a une législation qui est très restrictive. L'interdiction du voile, c'est à l'école, et l'interdiction de la burqa. Le reste, dans l'espace public, il n'y a pas d'interdiction, et ça n'est pas une question de laïcité. D'ailleurs, je ne crois pas qu'il y ait un seul pays au monde où on interdise les signes, disons, ostentatoires religieux dans l'espace public. Alors après, il y a l'idée du référendum. Pourquoi pas ? À ce moment-là, effectivement, si le peuple se prononce pour l'interdiction de signes ostentatoires tels que le burkini, etc., ça deviendrait une loi qui s'imposera à tous. Mais avant que quelqu'un ou un parti ou un candidat ose faire un tel référendum, il passera beaucoup de temps, mon
1: ami. C'est parce qu'on a des gens qui n'ont pas de courage politique et qui n'ont pas n'ayant pas de courage politique, ça n'est qu'une conséquence. La cause, c'est qu'ils n'ont pas de colonne vertébrale politique. C'est bien de cela dont on souffre dans ce pays.
0: Vincent, Georges le disait, il n'y a pas d'arsenal législatif à l'heure actuelle. Donc la Ligue des droits de l'homme, dès que ça arrive, dès qu'il y a un arrêté municipal qui est pris, la LDH, elle intervient, elle tape du poing sur la table, elle saisit en urgence le tribunal administratif qui lui donne raison, hein, 100% des cas. L'histoire qui se répète, est-ce que de faire ce coup de projecteur, de mettre la loupe comme ça sur des cas à chaque fois, je pense que c'est que quelques cas, quelques femmes qui vont se baigner comme ça. Je ne pense pas que c'est toute une communauté qui arrive à...
1: Non, enfin, il y en a quand même de plus en plus. Ça commence comme ça.
0: Et je sais bien, de façon, fur et à mesure, des choses. Alors, est-ce que c'est donner du grain à moudre à l'une ou l'autre, à l'un ou l'autre des protagonistes?
1: Non, mais la Ligue des droits de l'homme, elle a une coloration politique.
0: Bien sûr.
1: Elle n'est pas apolitique. On n'est jamais étonné des décisions de la Ligue des droits de l'homme et on voit dans quel sens vont ces décisions. Voilà, c'est tout.
0: J'aimerais vous faire réagir sur le propos de Jérôme Buisson, député de l'Ain, qui est membre de la Commission des Affaires étrangères. On sera donc passé en quelques décennies sur la Côte d'Azur du bikini de Bardot au burkini charia compatible. Pas sûr que les femmes soient les gagnantes de ces décisions des tribunaux. Georges Fenech.
2: Non, évidemment, surtout quand on pense qu'il y a des femmes qui meurent pour ça, pour enlever ces voiles, notamment en Iran, et que chez nous, nous avons des associations largement subventionnées par l'État, comme la Ligue des droits de l'homme, et qui aujourd'hui n'a plus... vraiment la vocation initiale quand elle a été créée, puisqu'elle défend une idéologie qui est contraire à toutes les valeurs que devrait défendre la Ligue des droits de l'homme. Vous voyez, et donc, ça pose véritablement une question fondamentale dans nos sociétés. Est-ce qu'on doit continuer à subventionner des associations qui n'ont de droits de l'homme finalement que le nom, puisqu'en l'espèce, les droits de la femme, eux, sont piétinés?
1: Non, on est bien d'accord.
0: Je propose de changer de sujet à 19h37 dans Europe 1 Soir avec la mosquée de Chanteloup. C'est en région parisienne, à Aulnay-sous-Bois, Aulnay, ville du 93 s'il en est. La justice qui valide la fermeture pour 6 mois d'une mosquée à Aulnay-sous-Bois voulue par la préfecture de Seine-Saint-Denis. Là, pour le coup, la justice a été dans le sens de ce que voulaient les autorités. Le lieu de culte est accusé de promouvoir violence et actes de terrorisme. Pour le tribunal administratif de Montreuil, des propos tenus dans la mosquée ou sur les réseaux sociaux par des responsables du culte constituent des provocations à la haine, à la violence ou à l'apologie du terrorisme. Alors, la question que je me pose, elle est très simple. 6 mois de fermeture, c'est bien, mais changer les mentalités en 6 mois, ces mêmes personnes qui se sont permis de dire plein de choses sur les réseaux, a priori, ne vont pas s'arrêter et de parler et vont certainement continuer à pouvoir prendre la parole et faire du prosélytisme comme ça. Est-ce que, j'ai envie de dire, 6 mois de fermeture et après, Georges, on fait quoi?
2: Ben, il y a la question du lieu de culte. Maintenant, avec la loi dite séparatisme, il n'y a plus de facilité pour les préfets de fermer. Il y a eu pas mal de fermetures, mais le problème n'est pas réglé de manière générale, bien entendu. Je crois qu'il y a 2500 mosquées, mais la plupart, la grande majorité, ne posent aucun problème, grâce à Dieu, si j'ose dire. Mais vous en avez un certain nombre qui posent, comme celle-ci, un problème. Alors, une fois qu'on a fermé cette mosquée pour 6 mois... que vont devenir les individus, les prêcheurs, en réalité? Ben, je crois qu'il faut que le préfet aille jusqu'au bout, et que si, effectivement, on impute des propos d'appel à la violence, à la haine, à la discrimination, voire à des actes de terrorisme, si la personne est de nationalité étrangère, il faut l'expulser. Souvenez-vous, Iquissen, tout ce qu'on a connu par le passé, des imams qu'on a eu beaucoup de mal, d'ailleurs, à expulser, vous vous souvenez, il était parti de Belgique, bon. Donc, si vous voulez vraiment que l'ordre public français soit respecté, il n'y a qu'une solution s'agissant d'étrangers qui prêchent la haine dans notre pays, c'est l'expulsion du territoire.
0: Oui, mais Georges Fenech, on a eu cette semaine, dans une affaire, dans la mort de Jean Pormanoff, deux streamers qui ont été bannis des réseaux pour 6 mois. Là, on bannit cette mosquée pour 6 mois, mais on ne bannit pas les personnes qui prônent haut et fort le djihad armé sur les réseaux sociaux. Parce que là aussi, il faudrait peut-être les bannir numériquement parlant.
2: Alors, je ne connais pas la suite de la procédure. Peut-être qu'il y a effectivement des poursuites qui se préparent. Peut-être que le parquet va se saisir contre certains individus. Maintenant, le lieu de culte, c'est un lieu de culte. Si une autre association se présente dans 6 mois... et qui présente un vrai projet culturel et cultuel, parce que c'est souvent ensemble.
0: Oui, en interne, donc d'autres personnes interne, qui arrivent pour reprendre
2: qui
0: la
2: arrivent, qui ont pas de blanche, je dirais, qui n'ont pas d'antécédents, qui correspondent véritablement à ce que notre pays attend de ses imams, eh bien à ce moment-là, éventuellement, le lieu de culte pourra réouvrir. C'est pas une fermeture définitive. Mais vous avez raison, ce sont ces individus, cette association-là, qui gère actuellement, qui doit être banni, bien sûr.
0: Dans cette information, là, justement, sur cette mosquée, les personnes qui ont été mises à l'écart, cette fermeture pour 6 mois, on est très déçus par la décision et très surpris par cet honneur. On va pas se mentir, on n'imagine pas qu'ils puissent dire le contraire. Et vous savez ce qu'ils vont faire ? Ils vont aller, Vincent Roy, devant le Conseil d'État pour essayer de faire justement retoquer cette sentence.
1: Il y a des recours.
0: Heureusement, en France, il y a des recours.
1: Dans notre pays, il y a des recours. Donc, ils vont utiliser ces recours. Mais je suis d'accord avec vous sur le fond. C'est-à-dire que fermer une mosquée, ça n'est pas vouloir interdire tel ou tel type de discours violent, de discours haineux, d'apologie du terrorisme. Donc, pour l'instant, et sans doute le préfet va-t-il aller plus loin, mais pour l'instant, on a mis une rustine sur le problème.
0: C'est ma dernière question. Il y a Rafik Chekat, qui est l'avocat de l'association gestion de la mosquée, qui estime, lui, que certains points semblent aller totalement à l'encontre de la liberté religieuse. Là aussi, c'est quand même très fin.
1: Mais ça c'est le
0: il est dans son rôle.
1: Oui, c'est ce que j'allais vous dire. C'est le rôle de l'avocat.
2: Quand il y a incompatibilité entre certains préceptes religieux entre guillemets avec nos valeurs de la République, ce sont les valeurs de la République qui doivent primer sur ces préceptes-là. Oui. On le sait très bien, notamment pas de violence entre époux, pas de évidemment de discrimination et de port obligatoire. Il y a même des prêches où on préconise éventuellement de frapper sa femme, vous voyez. C'est des choses qui sont inacceptables. Hein. Alors, je ne dis pas que ça se produit partout, loin de là. Hein. Mais ces propos-là, sous prétexte que ça puisse correspondre de près ou de loin à un hadith du Coran, ne sont pas acceptables chez nous.
0: Georges Fenech, Vincent Roy, vous restez avec moi dans un instant. Nous allons parler de cette campagne de désinformation russe menée sur nos réseaux sociaux français. Des faux reportages, des fausses vidéos qui usurpent l'identité du journal du Monde, de RFI, de Libération, en ligne de mire, le bloc central d'Atal, Glucksmann et Philippe. A tout de suite sur Europe 1.
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0: Frédéric Joncheret.
21: La justice suspend l'arrêté anti-Burkini du maire de Mandelieu-la-Napoule sur la Côte d'Azur. Le tribunal administratif de Nice estime que l'interdiction n'est justifiée par aucun risque avéré de trouble à l'ordre public à cette date. Un éducateur de gymnastique de 58 ans mis en examen pour agression et harcèlement sexuel sur une dizaine de mineurs. L'homme exerçait dans plusieurs clubs des Yvelines. Le déficit commercial de la France s'est réduit de 1,9 milliard d'euros en juin. terrain. Il s'est établi à 5,8 milliards d'euros. Une amélioration en partie liée à la baisse des prix du pétrole. Hausse des cambriolages en juillet. Ils ont augmenté de 7,1% au sein des résidences principales et secondaires par rapport à la même période l'an dernier, soit 18 665 cambriolages. 270 hectares ont été ravagés par les flammes dans la Drôme. La situation demeure défavorable. En tête de feu, indiquait la préfecture, 330 sapeurs-pompiers sont mobilisés, appuyés par des moyens aériens. 12 départements du Sud-Est ont placé demain en vigilance orange canicule. C'est 4 de plus qu'aujourd'hui. Et une bonne partie de la moitié sud du pays sera en vigilance jaune. Samedi, classé rouge demain sur les routes. La circulation sera particulièrement difficile en ce week-end de chasse et croisée dans les deux sens, prévient Bison Futé. Et deux nouvelles médailles françaises à l'Euro de natation à Paris. Elles sont venues de l'eau libre. Marc-Antoine Olivier et Logan Fontaine ont pris l'argent et le bronze sur le 3 km knockout.
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0: Le prochain point sur l'actualité, ce sera le journal de 20h de Frédéric Joncheret, donc dans moins d'un quart d'heure sur Europe 1. Il est temps de parler des ingérences des pays étrangers. Trois opérations de désinformation ont visé ces derniers jours sur les réseaux sociaux de notre pays. Des personnalités politiques en course pour la prochaine présidentielle de l'année prochaine. À chaque fois, le même procédé, celui de colporter de fausses informations avec des postes malveillants, ont été visés. Édouard Philippe, Raphaël Glucksmann, Gabriel Attal. Gabriel Attal, accusé d'être atteint de la maladie de Parkinson. Je vous propose d'écouter la réaction de l'ancien Premier ministre.
5: On sait qu'il va y avoir ce type d'opération de déstabilisation tout au long de la campagne. Et j'ajouterais que je pense que les mêmes qui font de l'ingérence pour affaiblir certains candidats, comme ça a été le cas avec moi ces derniers jours, feront aussi de l'ingérence pour soutenir et pousser certains candidats. Pendant la campagne des européennes, le régime du Kremlin est intervenu contre certains candidats, mais aussi pour soutenir certains candidats, notamment le Rassemblement national.

0: des réseaux sociaux. Ces réseaux sociaux seront à la fois des outils, et c'est un outil déjà, mais ce sera un outil qui pourra être dévoyé, qui pourra être utilisé à dessein pour la politique. Donc il y a rien de très étonnant. Comment s'en prémunir? Ça, c'est une autre affaire, c'est extrêmement technique. Et alors, peut-on?
1: On a créé quand même, vous savez, en 2021, une agence. Vous allez me dire, une agence de plus? Non, celle-là, elle est utile, c'est le Viginum. Oui. Si vous avez vu ça, hein, c'est une agence qui
2: est... Le service de détection des attaques numériques étrangères.
1: Voilà, qui est rattaché au SGSDN, hein, donc le secrétaire général de la sécurité de la défense nationale. Donc c'est un problème de défense nationale et de défense des intérêts fondamentaux de l'État qui est posé, et qui est chargé précisément de repérer, d'identifier, de lutter, d'informer, d'allumer des contre-feux, etc. On a une agence qui travaille.
2: C'est quand même à chaque fois bien fait en plus, hein. Ça reprend les codes couleurs des télés comme BFM, comme le journal Le Monde, la même typographie ou encore celle du Parisien, donc on peut se laisser berner. Là, il y a eu quelques milliers de vues à chaque fois, ça va pas chercher bien loin, mais effectivement, ça peut quand même porter préjudice. Par exemple, on a parlé de l'état de santé du maire du Havre, Edouard Philippe, hein, qui a aussi des fausses images de la compagne de Glucksmann. On peut voir Léa Salamé soudoyée des médias, donc il y a vraiment de tout. À 8 mois du premier tour, la France était réellement armé. Vous venez de nous expliquer tout ce qu'il y a comme outil, mais finalement, avec le recul, ça sert ou peut mieux faire?
1: Peut mieux faire, moi je dirais peut mieux faire, mais le risque zéro, on peut pas. Ici, ça peut venir de n'importe quel hébergeur, ça peut venir de n'importe quel pays. On pense tout de suite évidemment à la Russie ou à d'autres pays, hein, la Chine ou je ne sais pas, ou peut-être même les États-Unis, allez savoir. Hein. Donc, ces influences ont toujours existé, mais avec l'Internet, évidemment, et avec les réseaux sociaux, ça s'est démultiplié. Et c'est tellement bien fait que vous avez beau être extrêmement vigilant vous-même, que vous pouvez vous faire piéger.
2: Bien sûr.
1: Quand vous avez les voix qui sont... En plus, avec l'intelligence artificielle.
2: Avec le deepfake, effectivement. On peut carrément retravailler la voix de la personne et la reprendre à son compte.
1: Absolument. C'est pour ça qu'il faut que nous soyons extrêmement vigilants et que des plaintes soient déposées, instruites, et qu'il y ait des procès. Si tant est qu'on arrive à retrouver les auteurs, hein, c'est compliqué. Hein.
2: Est-ce que vous avez vu la joute verbale qui s'est passée sur X, donc anciennement Twitter, oui, entre Marine Tondelier, oui, des écologistes, et puis un certain Elon Musk, grand patron de X, Marine Tondelier, qui appelle tout simplement à couper le réseau social pendant la période de campagne électorale. Alors attendez, je vous cite la réponse, ça vaut son pesant de cacahuète. Elon Musk qui accuse la chef des écologistes, Marine Tondelier, de trahison envers la France après sa proposition de couper X en période électorale, Vincent Roy.
0: Tout ça. Écoutez, tout ça est...
2: Mais ça intéresse Elon quand même.
0: Oui, mais tout ça est très exagéré. Ce qui est exagéré est insignifiant. Couper X pendant la période électorale, mais que craint Marine Tondelier? Enfin, franchement, on va pas, parce qu'il y a période électorale, on va pas se passer pour autant des réseaux sociaux dont on connaît les dangers. Nous ne sommes les dupes de rien. Bon, donc voilà, on vient d'en parler à l'instant. Bon, on sait bien tout ce qui peut se passer. Il y a qu'à utiliser les bons médias pour les Français qui veulent savoir, et pas se laisser berner par les réseaux sociaux.
1: Il faut peut-être rappeler pourquoi cette réaction de Marine Tondelier, c'est que, en fait, Elon Musk a clairement apporté son soutien à Marine Le Pen.
2: Au Rassemblement National.
1: Au Rassemblement National, en disant qu'elle était la dernière chance pour la survie de la France.
0: Oui.
1: Donc, évidemment, là, on n'est plus dans le domaine de la fake news, on est dans le domaine de l'ingérence politique. Qu'on voit un peu partout aujourd'hui.
0: Ça, c'est pas de l'ingérence politique. Elon Musk a le droit.
1: Moi, je peux dire que... Il a le droit, bien sûr. Barack Obama avait soutenu Macron pendant la campagne.
0: Bien sûr.
1: Vous vous souvenez,
0: donc, ça, je trouve pas que ça soit... Alors, pour le coup,
1: sauf qu'aux yeux de Marine Le Pen, évidemment, la première, l'homme le plus riche du monde, la droite, avec Trump, etc., elle aimerait bien qu'on fasse taire, quoi.
0: Mais c'est pas comme ça que
1: c'est pas comme ça que ça se passe.
0: C'est pas comme ça que ça se passe.
2: Alors, on a ces fausses informations qui ont été relayées donc sur les réseaux sociaux. Faible écho, mais par contre massivement par les hommes politiques concernés. Et c'est là où vous parliez du Rassemblement National, le RN, pour qui, en fait, le fait qu'on s'attaque comme ça au Bloc Central, puisque ce sont trois personnages de l'identité du Bloc Central, hein, on a donc Édouard Philippe, Glucksmann, et puis aussi à Gabriel Attal, pour Mathias Renaud, député RN de la Somme, donc ça nourrit la récupération, on l'écoute.
3: Cette affaire commence à sentir la grosse ficelle politicienne. Au passage, si des Russes s'imaginent qu'on peut déstabiliser des candidats à la présidentielle en montant des fake news grossières et en les publiant de façon confidentielle.

0: essentiel, c'est qu'ils sont très mauvais et qu'ils ne comprennent rien à la communication politique.
1: Oui, puisque derrière ces agissements sur la toile, c'est bien évidemment la politique russe qui est mise en cause donc, dans ces fake news. Qu'est-ce qu'il faut en penser, Georges Fenech, de ce que vient de nous dire Mathias Renaud, député RN de la Somme?
2: Bon, qu'il y ait des récupérations politiques en période de campagne électorale, ça n'étonnera personne.
1: Hein, oui.
2: Mais ça n'empêche...
1: Faire feu de tout bois.
2: Oui, mais il n'empêche, pour répondre à ce député, que le phénomène, il existe vraiment. Après que les intéressés qui sont la cible et victimes se défendent, déposent des plaintes, on peut considérer que peut-être il y a un aspect récupération, mais en réalité, ils sont quand même victimes au départ. Donc il faut comprendre leur légitimité à déposer des plaintes et à s'en plaindre.
1: Vincent Roy.
3: Oui, oui, bah, pas mieux, comme on dit, comme on dit à la belote. Mais non, mais je veux dire, rien n'est étonnant. Ce serait même étonnant, si vous voulez, qu'il n'y ait pas ce type de fake sur sur les réseaux sociaux. Les réseaux sociaux, vous savez bien que le pire y côtoie le meilleur, et c'est vrai dans tous les domaines. Alors, en période électorale, alors là, vraiment, je veux dire, les bas instincts sont libérés.
2: Pour autant, il ne faudrait pas utiliser ce motif-là pour, encore une fois, censurer, hein. Souvenez-vous, quand on m'a parlé...
3: C'est ce que veut faire Marine Tondelier.
2: Voilà, c'est qu'on fait le label qu'avait préconisé, après s'être retiré Emmanuel Macron, le label, les bons et les mauvais médias,
3: c'est ça.
2: Et puis peut-être la création d'une agence pour surveiller effectivement les réseaux sociaux, etc. Il faut être extrêmement vigilant, c'est pas parce qu'il y a des abus ici ou là qu'il faudrait censurer
1: ces
2: nouveaux médias.
3: Il faut pas il faudrait pas jeter le bébé avec l'eau du bain.
2: Voilà.
1: J'aime bien la métaphore pour contrer la diffusion de fausses informations en période électorale. Il y a quand même une suite dans les idées chez nos législateurs. Un projet de loi qui a été présenté fin juillet en Conseil des ministres. Il propose des peines pouvant aller jusqu'à 3 ans de prison et 45 000 euros d'amende. Est-ce que c'est une réponse qui a envie de dire suffisante ou alors un cache-misère face à une guerre informationnelle qui se joue seulement en quelques minutes, quelques heures sur les réseaux?
2: Qu'il y ait des pénalités.
1: Parce qu'une fois que c'est dit, en fait, si je vous dis que la Terre est plate, oui. Il va falloir beaucoup de temps avant de me démontrer que j'ai tort.
2: Mais encore une fois, la difficulté pour les enquêteurs, bien qu'il y ait des enquêteurs spécialisés, qu'il y a un parquet au sein du parquet de Paris maintenant, il y a des magistrats spécialisés avec des plateformes, Pharos et autres. Mais la difficulté, c'est que d'identifier les hébergeurs, surtout quand ils sont à l'étranger. Alors, prévoir des peines, oui, ça, il faut le faire, mais ensuite, pour avoir des procès et ces peines exécutées, c'est encore une autre chose.
1: 19h56, pour refermer cette première heure d'Europe 1 Soir, j'aimerais parler maintenant avec vous, messieurs, de cette augmentation en flèche du nombre de cambriolages dans notre pays, plus 7,1% sur le mois de juillet, en tout 18 000 maisons et appartements visités le mois dernier. Les gars se sont fait plaisir, donc par des voleurs en France, c'est 1200 cambriolages de plus qu'en juillet. Est-ce que les effectifs de police de la gendarmerie mobilisés pendant l'été, notamment sur le terrain avec l'opération Tranquillité Vacances, ça suffit ou c'est juste une bonne affiche sans moyens selon vous?
3: Écoutez, je ne sais pas. Les 1200.
1: On a 1200 cambriolages de plus que mois de juillet de l'an passé.
3: Voilà. Mois de juillet de l'an passé. Bon, bah donc il y a là manifestement un problème. Ça ne suffit pas. Ce que propose la gendarmerie, la preuve, puisqu'on a une augmentation. Les moyens n'y sont pas.
2: Non, mais attendez, vous savez qu'il y a 1000 cambriolages à peu près par jour en France. Hein. On dit qu'on a eu plus de 1000. C'est 1000 cambriolages par jour. Avec un taux
1: 18 000 au mois de juillet.
2: Avec un taux d'élucidation. Voilà, un taux d'élucidation.
1: Proche de zéro.
2: Oui. Non, pas proche de zéro.
1: Bon,
2: non,
1: 10%, 15%.
2: Bon, il doit être, je sais pas, de l'ordre de entre 25 et 30%. Ouais. Vous voyez, un sur trois. Bon, les forces de gendarmerie, les forces de police, elles sont en nombre, sans doute insuffisant. Mais il faut bien voir aussi qu'il faut pas tout attendre. Il faut aussi se prémunir. Vous avez maintenant des initiatives très privées.
1: C'est ce que j'allais vous dire.
2: Dans les villages, vous avez les citoyens vigilants qui s'organisent. Qui disent, bon, moi je suis absent à telle époque, je suis en vacances, vous surveillerez mon domicile. Ils ont des groupes WhatsApp. Ils ont des gens qui s'organisent aujourd'hui parce que vous ne pouvez pas avoir des gendarmes partout devant chaque maison.
1: Est-ce que vous pensez qu'il faudrait peut-être faire un trait d'union avec les acteurs de la sécurité privée?
2: Mais il existe ce trait d'union. Aujourd'hui, vous avez autant d'agents de la sécurité privée, environ 200 000, c'est une véritable industrie, hein, que de fonctionnaires de police et de gendarmerie. Donc, bien sûr que notamment les commerçants, évidemment, les grandes surfaces, les industries font appel à des agents de sécurité. On a de grandes sociétés en France qui sont même des multinationales, qui sont cotées même. Donc il y a un continuum de sécurité qui a été reconnu par la loi d'ailleurs de 2021, me semble-t-il, avec ce continuum de la sécurité. On les a vus d'ailleurs, les agents de sécurité privés, venir en renfort pendant les Jeux Olympiques de la police nationale et de la gendarmerie. Et donc il ne faut pas négliger cette force.
1: Alors il nous faudra plus d'une minute normalement pour en parler, mais il ne nous en reste qu'une. Donc je vous la pose quand même la question, vous faudra faire vite messieurs. Est-ce qu'il faut rendre public selon vous, ville par ville, les chiffres des cambriolages au risque de stigmatiser certains territoires, ou alors cette transparence c'est un petit peu le prix à payer pour une vraie prise de conscience?
3: Ah c'est il faut sur ces questions, ouais. Il faut une transparence.
2: Bien sûr.
3: Totale, pleine et entière. Mmh. Et ainsi, on pourra, si vous voulez, pour pouvoir poser, pour pouvoir écrire une ordonnance, c'est-à-dire imaginer une pharmacopée, faut-il avoir fait un diagnostic ? La transparence sur ces statistiques permet de poser un diagnostic.
1: Vincent Roy, Georges Fenech, un petit mot, je vous voyais.
2: On peut regretter d'ailleurs, c'est M. Macron qui l'a fait, la suppression de l'Observatoire national de la délinquance et de la réponse aux violences. Ça a été supprimé alors que c'était un organisme, j'en ai fait partie, je l'ai connu en tant que député, qui avait été fondé par Alain Boer et qui avait justement ce rôle de donner des chiffres en toute transparence.
1: Georges Fenech, Vincent Roy, restez avec moi, on se retrouvera juste après le journal de 20h. 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
1: Et le journal présenté par Frédéric Joncheret. Bonsoir Frédéric.
5: Bonsoir Guillaume, bonsoir à tous.
1: Alors, on n'avait pas vu un tel chiffre depuis le Covid.
5: 8,3%, c'est le taux de chômage atteint au deuxième trimestre, son plus haut niveau depuis 6 ans. Le détail dans notre journal avec Antoine Bienvaux. La maire de Bourg-les-Valence, confortée par la justice, elle avait refusé un mariage qu'elle soupçonnait de complaisance. La réaction de Marlène Maurier dans le journal. L'activité reste soutenue pour les pompiers dans la Drôme. Le risque d'une propagation des flammes vers la forêt domaniale de Claps est élevé. Pompiers comme élus sont épuisés, vous l'entendrez.
1: Allez, on retrouve Loïc Landreau pour la tendance météo de votre week-end.
6: Du soleil sur la majeure partie de la France demain, ça c'est la bonne nouvelle, mais on va avoir des orages qui vont pointer le bout de leur nez sur les reliefs. Puis ils vont s'étendre sur les trois quarts du pays dimanche. 12 départements restent en vigilance orange canicule avec des pointes à 40 degrés dans le sud-ouest. Rendez-vous à la fin de ce journal.
1: Et nous débutons ce journal par le nombre de demandeurs d'emploi, Frédéric, qui est au plus haut depuis 6 ans.
5: Les chiffres du chômage s'envolent encore un petit peu plus en France. 8,3% au deuxième trimestre, du jamais vu depuis l'automne 2020, en pleine crise du Covid. Bonsoir Antoine Bienvaux.
7: Bonsoir Frédéric, bonsoir à tous.
5: Le nombre de demandeurs d'emploi ne cesse de monter et cela touche toutes les catégories d'âge.
7: Oui, au total, 2,7 millions de personnes en France sont au chômage, une hausse de 62 000 demandeurs d'emploi par rapport au premier trimestre. Pour la première fois donc depuis le Covid, le taux de chômage passe la barre des 8%. Un chiffre inquiétant que tente d'expliquer Pascal Delimage, chef économiste chez BKMC.
8: La hausse du chômage aujourd'hui, c'est trois facteurs. Il y a une croissance économique qui est trop faible pour créer suffisamment d'emplois. Des entreprises qui reportent leur recrutement face aux incertitudes. Et puis un effet statistique, c'est que la réforme de France Travail a largement élargi le nombre de personnes inscrites. Et ça gonfle aussi les chiffres.
7: Et si toutes les tranches d'âge sont impactées par cette nouvelle hausse du chômage, certaines catégories sont plus touchées, notamment les jeunes. Chez les 15-24 ans, par exemple, un jeune sur cinq n'a pas d'emploi, plus 2,5%. Sur un an. Situation préoccupante, d'autant que selon Pascal Delima, l'élection présidentielle à venir pourrait encore accentuer l'incertitude économique.
8: L'approche d'une élection accroît l'incertitude. Les entreprises souvent diffèrent en fait leurs décisions. Ça, on l'a vu aux élections législatives. Les entreprises détestent l'incertitude et tant qu'elles ne connaissent pas les grandes orientations économiques, fiscales, sociales du prochain quinquennat, ça freine les embauches dans un contexte qui est fragile.
7: Et selon l'OCDE, le chômage devrait continuer de grimper en France avec un taux estimé à 8,5% en fin d'année 2026.
5: Merci Antoine, bienvenue.
1: Frédéric, le déficit commercial de la France qui diminue, il s'est réduit de 1,9 milliard d'euros au mois de juin.
5: Il s'établit à 5,8 milliards d'euros, une amélioration en partie liée à la baisse des prix du pétrole. Les exportations ont augmenté de 1,3 milliard d'euros et les importations ont baissé de 0,5 milliard d'euros. Sur un an, le déficit commercial atteint 59,8 milliards d'euros. Il était de plus de 65 milliards en 2025 et de 78 milliards en 2024. Et notez que ce sera l'un des week-ends les plus chargés de l'été sur les routes. La circulation sera particulièrement difficile dans les deux sens, prévient Bison Futé. Demain, samedi, est classé rouge.
1: Bon courage à vous. Une mère confortée par la justice après son refus de célébrer un mariage.
5: En juin dernier, la maire de Bourg-lès-Valence s'était opposée à l'union d'une de ses administrés avec un ressortissant tunisien sans papier, estimant qu'il s'agissait d'un possible mariage de complaisance. Après avoir étudié plusieurs éléments de preuve, le parquet lui donne raison, le mariage n'aura pas lieu. Marlène Mourier s'en félicite.
9: C'est une décision de justice qui me satisfait pleinement. Il y avait plusieurs éléments sur le dossier, puisque nous faisons une audition des futurs époux et les réponses qui étaient apportées par les intéressés avaient fait apparaître plusieurs incohérences. De plus, madame avait déjà été mariée 3 fois, en France, en Jordanie, en Algérie. Elle avait subi des violences conjugales, à la suite de quoi elle avait obtenu une reconnaissance d'invalidité. Et au regard de tous ces éléments, d'autant plus que monsieur était en situation irrégulière sur le territoire français, on voyait bien qu'il y avait la volonté de se marier qui était motivée par la reconduction du titre de séjour de monsieur qui expirait en novembre 2025. Ça a été de longs mois de combat pour faire entendre ma parole de maire et d'officier d'état civil. Et enfin, la bonne nouvelle est arrivée.
5: Marlène Mourier, la maire de Bourg-lès-Valence, au micro de Mathieu Prior pour Europe 1.
1: La justice suspend l'arrêté anti-burkini du maire de Mandelieu-la-Napoule sur la Côte d'Azur.
5: Le premier édile avait interdit depuis le 1er juillet l'accès aux plages des personnes portant une tenue dont le burkini, manifestant de manière ostentatoire leur appartenance religieuse. Pour le juge des référés du tribunal administratif de Nice, l'interdiction n'est justifiée par aucun risque avéré de trouble à l'ordre public à cette date.
1: Deux cadres du narcotrafic à Marseille interpellés coup sur coup en Algérie.
5: Après le chef présumé de la DZ Mafia, Mehdi Larribi, fin juillet, les autorités algériennes ont arrêté lundi Rachid Djeha, considéré par la justice française comme l'un des membres importants de l'organisation criminelle marseillaise. Et Jean-Baptiste Marty, son CV parle pour lui.
10: Oui, cet homme considéré comme ultra dangereux par les autorités françaises est l'un des chefs du réseau de drogue de la Castellane à Marseille. Son nom apparaît notamment dans le dossier Empire, une vaste enquête policière sur le narcotrafic dans ce quartier du 6e arrondissement de la cité phocéenne. Il était activement recherché par la justice française car considéré comme encore très actif dans le milieu de la drogue en France, Rachid Djeha est également le frère de Mohamed Djeha, surnommé Mimo ou encore Suarez, un des plus gros trafiquants français, interpellé lui aussi en Algérie, c'était en juin 2023. Rachid Djeha a donc été arrêté le 3 août dernier, il a été présenté à la justice mais remis en liberté sous contrôle judiciaire comme Mehdi Larribi, cadre de la DZ Mafia, interpellé lui quelques jours plus tôt. Alors, cette nouvelle arrestation est une nouvelle fois le signe d'un réchauffement des relations diplomatiques entre Paris et Alger. Sur son compte X, le garde des Sceaux, Gérald Darmanin, a salué, je cite, « la coopération relancée au service de la sécurité des deux pays ».
5: Jean-Baptiste Marty du service police-justice d'Europe 1. L'Arabie Saoudite, le Pakistan et la Turquie ont conclu un pacte de défense. Le Royaume Saoudien entend renforcer ses alliances sécuritaires alors qu'il a été ciblé par l'Iran. Cette annonce envoie un message à Téhéran, mais aussi aux États-Unis, perçu comme un partenaire de moins en moins fiable.
1: Europe 1, soir 20h07. L'incendie qui s'est déclaré lundi dans la Drôme n'est toujours pas fixé.
5: Les pompiers continuent de lutter, tout comme les habitants et les agriculteurs. Une lutte qui pèse sur le moral de tout le monde, y compris sur celui du maire de Bellegarde en Diois, Pascal Baudin, contacté alors qu'il se trouvait sur le terrain auprès des pompiers.
11: En tant tant que maire, je suis fatigué parce que c'est pas simple à gérer. On pensait que c'était fixé sur une grande partie. On s'aperçoit que là, les conditions sont difficiles parce que le terrain est difficile d'accès. On était tranquille sur la partie sud et puis je vois que ça reprend. Bon, c'est peut-être des petites zones de redépart, mais c'est toujours des préoccupations. Les conditions sont défavorables parce qu'on a un taux d'humidité très très bas. Taux d'humidité 9%, donc c'est vraiment très très bas. Et un vent défavorable. Avec moral, les gens ont réintégré leur maison, donc ça va, mais là, les gens, ils pensent vivement qu'on voit plus de fumée. Autour, c'est paysage de désolation, hein, parce que c'est pas un passage de feu, c'est vraiment, tout est brûlé. Les arbres noirs et le sol calciné, les rochers apparents, les rochers, ça faisait 50 ans qu'on les voyait plus parce qu'ils étaient dissimulés par la végétation. Là, il n'y a plus rien du tout, hein.
5: Pascal Baudin, le maire de Belgrade, en Diwa, joint par Emma Ben-Youssef Sudarovic pour Europe 1. 270 hectares ont été ravagés par les flammes dans la Drôme. La situation demeure défavorable en tête de feu, indiquait la préfecture. 330 sapeurs-pompiers sont mobilisés et appuyés par des moyens aériens. Et bonne nouvelle, le feu est fixé après 18 jours de lutte dans le Var. 700 pompiers étaient mobilisés sur ce feu de gros bessillon aujourd'hui, avec notamment des équipes là aussi aériennes. Et puis l'incendie dans le massif des Corbières est également fixé dans l'Aude. Et notez qu'il y a un nouveau feu qui s'est déclenché. En revanche, aujourd'hui, en Lozère, il a parcouru 30 hectares.
1: Allez, on termine par du sport, Frédéric, avec deux nouvelles médailles au championnat d'Europe de natation qui se déroule à Paris.
5: Oui, pardon, elles sont venues de l'eau libre. Marc-Antoine Olivier et Logan Fontaine ont pris l'argent et le bronze au 3 km knockout qui se nageait dans la Seine. La course a été remportée par le Hongrois David Bethléem et puis la Polonaise Kasia Niewiadoma s'impose en solitaire au sommet du Mont Ventoux. Victorieuse du Tour de France 2024, elle remporte l'étape reine de cette édition et prend le maillot jaune à la Suissesse Marlène Reusser. Elle possède 15 secondes d'avance au général sur la Néerlandaise Demi Vollering et 39 sur Reusser. Demain, le peloton part pour 171 km entre Sisteron et Nice.
1: Bientôt 20h10. Merci beaucoup Frédéric. On vous retrouve à 20h30 pour votre prochain journal permanent. Place au temps, place au ciel. La météo, c'est avec Loïc Landreau. 12 départements en alerte orange canicule. Des orages qui s'installent aussi sur une grande partie du pays. Est-ce que c'est un bon résumé, ça ?
6: Eh bien, c'est absolument parfait, puisque ce sont les deux faits météo majeurs pour ce week-end. Alors, demain matin, le soleil va prendre ses quartiers dès le lever du jour, à part au-dessus de la Loire, globalement entre la Bretagne et la Bourgogne, en passant par le centre et les frontières belges. Mais sinon, c'est vrai que c'est assez calme et agréable, avec des températures quand même qui continuent de faire le grand écart. 9 degrés seulement à Reims pour la minimale, et déjà 26 degrés à Nice pour la maximale. Dans l'après-midi, ça va pas trop bouger avec un large soleil et des températures comprises entre 35 et 38 degrés dans le sud-ouest et le sud-est et même localement 40 degrés dans le Gard. À noter que 12 départements sont placés en vigilance orange canicule dans ces régions. Ils étaient 8 seulement aujourd'hui, donc il y en a 4 évidemment qui ont rejoint cette vigilance. Et comme souvent, eh bien c'est au nord qu'on va le mieux respirer, avec 25 degrés à Dunkerque, 28 à Lille et 31 à Paris. Mais, parce qu'il y a un mais, ça va se gâter progressivement. On a des orages qui s'installent sur les Pyrénées, les Alpes, les montagnes corses. On aura aussi des nuages sur la région de Toulouse et dans le golfe du Lion. Mais surtout, ces orages pyrénéens vont glisser doucement vers le centre du pays pour nous donner un dimanche très électrique de Perpignan à Tours, pour vous donner un ordre d'idée. Également sur le Massif central et la région de Lyon. Donc dimanche, le soleil, ce sera uniquement pour la Méditerranée, la Bretagne, la Normandie, l'Île-de-France jusqu'au Grand Est. Et les températures seront comprises entre 24 et 37 degrés.
1: Merci, merci Loïc Landreau. Dans un instant, nous allons parler de notre agriculture et surtout de nos agriculteurs, nos agricultrices. Le secteur primaire qui est en souffrance en France. Johan Barbe, agriculteur dans les Vosges, juge les aides de l'État insuffisantes. Il appelle à un véritable accompagnement sur la gestion de l'eau et des stocks notamment. Le porte-parole de la FNSEA dénonce un excès de contraintes aussi réglementaires. Voilà, pêle-mêle pour ce qui doit être dit et ce qui va être dit. Pour lui, les oppositions de la gauche et des écologistes freinent tout simplement des solutions concrètes. On en parle à dans moins de 30 secondes sur Europe 1. A tout de suite.
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1: Oui, Europe 1 Soir, 20h12, avec Vincent Roy, écrivain, consultant CNews, Europe 1. Et puis Georges Fenech, ancien magistrat, vous les connaissez bien sûr, ces deux messieurs, et on est très heureux de les avoir ici dans le studio d'Europe 1. Ensemble avec Vincent et Georges, j'ai le plaisir de recevoir Johan Barbe, qui est porte-parole de la Fédération Nationale des Syndicats d'Exploitants Agricoles, et aussi président de la Fédération Nationale des Produits Laitiers. Bonsoir Monsieur Barbe.
16: Bonsoir.
1: Johan Barbe, vous êtes agriculteur dans les Vosges et vous jugez les aides de l'État insuffisantes, tout simplement. Et effectivement, pour vous, l'État ne fait pas son job ?
16: Au-delà de ne pas faire son job, c'est que Emmanuel Macron avait demandé à réformer finalement les aides quand il y avait des sinistres et des événements climatiques. Donc on était plutôt favorable à une évolution. Et aujourd'hui, il avait parlé de la mise en place de la solidarité nationale. Rien n'en est aujourd'hui. Aujourd'hui, on a une enveloppe qui est fermée, qui est non utilisée par la ministre parce qu'elle nous dit préparer un plan. Mais préparer un plan, les agriculteurs sur le territoire, ils ont besoin de réponses concrètes et de savoir s'ils vont retrouver ou pas de la trésorerie pour pouvoir acheter de la nourriture, notamment pour les animaux qui en ont besoin, notamment ceux qui ont des problèmes pour implanter des céréales à l'automne. Donc, il nous faut vraiment quelque chose de costaud. Et à l'heure, la réponse de la ministre, elle est vraiment très light selon nous. Et surtout, ce qu'on demande, c'est qu'elle arrête de nous dire on prépare. Quoi.
1: Ça fait plus de 2 mois aujourd'hui qu'on vit la sécheresse. Sur quoi, à votre avis ? Il faut qu'il s'active sur quoi en priorité, puisqu'on a la sécheresse qui n'arrête pas d'être présente, on a les incendies qui sont multiples, on le sait, pendant l'été, la période estivale, c'est souvent le cas, vous allez me dire, ça se répète année après année, et à chaque fois, nos pompiers sont sur le front. Là, dans l'immédiateté, quels seraient les axes sur lesquels travailler rapidement et immédiatement ? Parce que moi, j'ai l'impression aussi que l'histoire se répète. Je me souviens de Gabriel Attal qui était sur son ballot de paille et qui nous expliquait qu'il prenait les doléances de tout le monde et qu'il allait changer les choses. Donc en fait, c'est là, est-ce qu'on peut faire quelque chose de rapide ?
16: Ce qu'on peut faire déjà, c'est que la ministre, elle annonce qu'elle va enclencher l'ISN, donc c'est l'assurance récolte sur l'ensemble des surfaces engagées, donc aussi bien les prairies que les céréales. Donc les céréales, c'est fait, elle a acté comme quoi il fallait qu'elle pouvait débloquer 80% des sommes qui seraient dues aux agriculteurs, mais sur la partie prairie, aujourd'hui, on n'y est toujours pas. Donc ceux qui sont le plus dans le dur au moment où on se parle, c'est plutôt les éleveurs, parce qu'ils ont une vraie inquiétude. On est en train de consommer les stocks d'hiver. Donc, quelle sera la capacité à reconstituer des stocks là à l'automne pour passer l'hiver ? Et la ministre devait annoncer notamment des aides transport, des choses d'accompagnement pour l'achat de fourrage. Et à ce stade, nous n'avons rien. Et si on n'anticipe pas les achats, finalement, il n'y aura plus à acheter parce que la période des récoltes sera finie. Donc, c'est pour ça qu'on a besoin d'une réponse très rapide. Et puis après, je rappelle quand même qu'on avait une loi d'urgence agricole qui devait permettre de redonner un peu de bon sens au monde agricole. Et pour l'instant, le compte n'y est pas. Et on attend toujours avec impatience le Conseil constitutionnel pour voir comment il va censurer ou pas certains articles de la loi.
1: Georges Fenech.
2: Oui, vous faites un référence à cette loi qui a été définitivement adoptée le 21 juillet dans le Sénat, et qui effectivement est frappée d'un recours devant le Conseil constitutionnel. Donc attendons l'issue, parce qu'on se souvient que notamment la loi du plomb, vous en souvenez très bien, qui prévoyait la réintroduction des pesticides, avait été en partie censurée. Là, on réintroduit dans cette loi les pesticides en question, les confiant notamment aux chercheurs de l'ANSES. Et en plus, ajouter à cela quand même une gestion plus fluide, plus facile pour les agriculteurs de l'eau, vous avez quand même satisfaction sur des points essentiels, non ?
16: On a satisfaction à ce stade sur des points essentiels, mais ils sont saisis pour le Conseil d'État, donc le Conseil constitutionnel, pardon. Donc il nous faut attendre cette réponse, parce que sur la partie stockage de l'eau, si on n'obtient pas ce fameux doublement des capacités, on sera encore à côté. Aujourd'hui, ce n'est pas que... Beaucoup pensent à l'eau pour le maïs. Le maïs, c'est pas que ça. L'eau, c'est pour tout le monde aujourd'hui. On a besoin de l'eau pour des prairies, on a besoin de l'eau pour le maraîchage, on a besoin de l'eau pour la gestion des incendies. Donc finalement, on a besoin de faire des réserves un peu partout en France pour que collectivement, on puisse répondre à ces étés de plus en plus secs. Si on n'est pas en capacité à le faire, malheureusement, la nature le prendra le dessus et nous subirons à chaque fois des incendies comme on est en train d'en subir. Alors que tout le monde est conscient qu'il faut qu'on arrête de subir des incendies, parce qu'à chaque fois, c'est détruire de la biodiversité, c'est détruire des forêts. Et ça, personne n'en veut. Donc pour ça, il nous faut vraiment quelque chose de costaud. Donc on espère que le Conseil constitutionnel sur la partie stockage de l'eau revienne pas en arrière par rapport à ce qui a été acté sur la loi. Et puis après, sur le retour potentiel de certaines molécules chimiques, c'est pas un retour obligatoire et notamment validé par les politiques. On a toujours mis l'ANSES derrière. Donc je pense que ça, c'est le bon
2: compromis. Et c'est pour certaines filières simplement, les betteraves, etc., oui. Et des pesticides qui sont d'ailleurs autorisés dans tout le reste de l'Union européenne, me semble-t-il.
16: C'est ça, ils sont autorisés à ce stade dans toute l'Union européenne. Donc on traîne des boulets, j'ai envie de dire, en France. On a des exploitations plutôt de petite taille, où c'est qu'on a voulu des exploitations familiales et on les défend parce qu'on trouve que c'est le bon modèle. Mais pour ça, il ne faut pas non plus qu'on nous mette plus de contraintes que nos collègues européens, surtout qu'on est sur un marché unique. La ministre pourrait aussi, à ce stade, par exemple, saisir ce qu'on appelle les box de négo. Ça veut dire renégocier le plus rapidement possible pour prendre en compte l'augmentation de nos coûts de production à cause de la sécheresse. Mais on n'oublie pas non plus le conflit au Moyen-Orient qui a fait flamber toutes les matières premières dont on a besoin pour produire en France, quoi.
1: A priori, il y a un plan qui a été présenté cette semaine comme quoi il s'engagerait aussi par rapport aux cotisations sociales à les baisser. C'est le genre de mesure qui pourrait être rapidement mise en place, qui pourrait vous convenir?
16: Alors, il faut y faire très attention parce que ça reste des annonces très partielles à ce stade. Et c'est des mesures qui peuvent nous convenir. Mais quand on dit que c'est baissé partiellement, c'est certains producteurs, certains agriculteurs qui pourront en bénéficier. Donc, c'est souvent ceux qui sont malheureusement déjà dans le dur et qui n'ont plus la trésorerie pour payer. Et nous, ce qu'on voudrait, c'est qu'on accompagne tous les agriculteurs à ce stade qui sont en difficulté à cause du détroit d'Hormuz, du conflit au Moyen-Orient, et à cause de la sécheresse. Comme ça, on mettrait personne sur le bord de la route. À ce stade, on sent pas une ministre avoir, entre guillemets, entre les mains, la capacité à saisir une enveloppe des cotisations sociales à la hauteur de nos attentes.
1: Vincent Roy.
3: Concrètement, qu'est-ce que vous attendez de l'État? Qu'est-ce que vous attendez de l'État si, par exemple, le Conseil constitutionnel valide la loi, qui vous est plutôt favorable? Qu'attendez-vous, malgré tout, de l'État?
16: Déjà, si la loi elle reste comme elle a été votée, j'ai envie de dire, il va falloir quand même que le gouvernement prenne son courage à deux mains pour sortir tous les décrets et arrêter qui vont s'en suivre. C'est le premier point. Mettre en œuvre toutes les mesures qui sont dans la loi, c'est le travail du gouvernement. Donc ça sera le premier
3: point d'application.
16: Voilà, les décrets d'application. Je rappelle qu'on a bon nombre de lois qui ont été votées par les députés et par les sénateurs français et qui n'ont jamais vu les décrets d'application. Donc à ce stade, nous, on demande à la ministre de faire respecter les choses. Là, elle est satisfaite. On a vu un communiqué de presse cette semaine à dire qu'elle était allée jusqu'au bout, notamment pour avoir les caméras trottoirs sur les agents de l'OFB, l'Office national de la biodiversité. C'est très bien, effectivement, c'était demandé par tous. Mais je veux dire, c'est pas des grosses mesures. Et nous, ce qu'on voudrait, c'est plutôt une ministre qui soit avant-gardière et en avance sur les décrets là qui pourraient servir l'agriculture rapidement. Et je rappelle aussi qu'on a besoin d'innovation et de recherche. On a toujours été mis en avant là-dessus, l'agriculture. On est peut-être les premiers fervents d'innovation, notamment parce qu'on a toujours su s'adapter. Mais pour ça, il faut pas que le gouvernement y freine les choses. Et derrière, on a un vrai problème en France. C'est ce qu'on appelle le principe de précaution qui aujourd'hui est devenu une entrave au principe d'innovation. Donc ça, on voudrait vraiment faire évoluer les choses. Alors c'est des temps longs, certes, mais on a besoin d'aller vite. Mais on a des variétés, on le sait, nos collègues suisses, par exemple, ont des variétés d'herbes qui résistent mieux à la sécheresse que les variétés françaises. Le seul truc, c'est qu'à ce stade, on ne peut pas les cultiver en France parce qu'elles n'ont pas d'homologation.
2: Mais vous savez comme moi que le principe de précaution est inscrit dans la Constitution aujourd'hui. Donc c'est compliqué à revenir là-dessus.
16: C'est très compliqué, mais étant rapporteur d'un rapport d'orientation à la FNSEA, on a justement proposé au futur ou à la future présidente de la République de réouvrir la Constitution pour justement supprimer ce principe de précaution pour lui prévaloir le principe d'innovation. On ne dit pas qu'il ne faut pas prendre de la précaution et l'innovation, on en a besoin, mais il faut absolument qu'on arrive à ce que ce principe de précaution ne soit pas le frein ultime et qu'on ne fasse plus rien. C'est le principe d'immobilisme aujourd'hui en France. Si je prends souvent un exemple assez simple sur ce principe de précaution, quand vous arrivez à un feu rouge en ville, par principe de précaution, il ne faut pas passer au vert parce que vous pouvez avoir quelqu'un qui passe au rouge en face. Et donc, dans ce cas-là, plus personne n'avance. Et c'est ce qui se passe aujourd'hui dans la recherche en France. Par principe de précaution, on ne cherche plus. Et on laisse les autres pays, finalement, le faire à notre place. Et donc, on subit. Donc j'aimerais mieux qu'on soit en avance sur la recherche plutôt qu'en retard comme on est aujourd'hui, notamment sur les recherches variétales.
1: Effectivement, le principe de précaution, Johan Barr, porte-parole de la Fédération nationale des syndicats d'exploitants agricoles, ça peut avoir aussi son penchant mauvais. Hein. Par exemple, on boit tous de l'eau, mais je rappelle qu'au Moyen-Âge, ça pouvait être un supplice l'eau. Donc ça dépend aussi de ce qu'on en fait. On ne vous interdit pas pour autant de boire de l'eau, hein, bien évidemment.
2: Mais moi, je suis plus pour un principe de responsabilité, voyez-vous.
1: Vincent Roy.
3: Oui, est-ce que la FNSEA a choisi son candidat pour 2027?
16: Alors, la FNSEA n'a pas choisi son candidat. Je vous rappelle que lors du congrès de la FNSEA, on aura le grand oral. On ne choisira pas de candidat, de toute façon, à la FNSEA, quoi qu'il arrive. Par contre, ce qu'on fera, on continuera à porter nos convictions et on espère qu'un maximum de candidats reprendront nos convictions et comme ça, nos sympathisants pourront choisir pleinement leur candidat.
1: Alors, à l'heure actuelle,
16: c'est pas la FNSEA qui choisira.
1: À l'heure actuelle, quels sont le courant, ou quel est le courant, ou quel est le personnage politique qui se rapproche le plus de ce que vous préconisez?
16: Je pense qu'il est encore un peu tôt à ce stade. Le programme politique, on va dire, de l'agriculture est en train d'être constitué par chaque parti politique. Et je pense que chacun, suite à cette crise, notamment qu'on est en train de vivre de la sécheresse, est en train de revoir son programme politique agricole. Et donc, il est encore trop tôt pour savoir vers qui, quel candidat sera le plus en phase avec les attentes des agriculteurs, hein, plutôt que de la FNSEA, c'est plutôt celle des agriculteurs et des agricultrices qui aujourd'hui font ce métier par passion. Donc nous, ce qu'on voudrait, c'est un candidat qui comprenne que l'agriculture, elle préférerait vivre autrement que de subventions, mais pour ça, il faut que, par exemple, les lois Egalim soient pleinement impliquées. Ça veut dire qu'on arrive à intégrer nos coûts de production depuis l'exploitation jusqu'au consommateur. Et à ce stade, on a un observatoire, l'OFPM, l'Observatoire de la formation des prix et des marges, qui prouve que nos industriels transformateurs et la grande distribution ont finalement conforté leurs marges les deux dernières années. Effectivement, elles avaient rogné légèrement sur leurs marges au moment du Covid, mais depuis deux ans, elles ont conforté leurs marges quand les agriculteurs ont perdu en revenus. Donc ça veut bien dire que ça ne fonctionne pas encore parfaitement. Et pour ça, il nous faut vraiment un gouvernement pleinement engagé pour qu'on puisse y arriver. Et dans cette loi d'orientation agricole aujourd'hui, cette loi d'urgence agricole, pardon, on a effectivement la mise en place et la possibilité de mettre en place des tunnels de prix qui pourraient obliger au moins à rémunérer les agriculteurs au coût de production.
1: Johan Barr, porte-parole de la FNSEA, une question concernant, vous l'évoquiez, la sécheresse. Là, on est à mi-parcours de l'été. Vous, de votre point de vue d'exploitant, je rappelle que vous êtes agriculteur dans les Vosges, si on étire comme ça le zoom sur toute la France, est-ce qu'on peut faire un point de situation avec vous?
16: Alors, ce qui est intéressant dans ce point de situation ou dramatique, c'est que tous les agriculteurs et toutes les productions sont impactées à ce stade, même si on pourrait penser que les surfaces récoltées sont moins impactées, mais si, parce que là, on est déjà en train d'amputer finalement la capacité à produire pour l'année prochaine. Donc, j'ai envie de dire, tous les agriculteurs, toutes les agricultrices du territoire national sont impactés aujourd'hui, plus ou moins durement, mais globalement, on a des secteurs où on a des orages de grêle très violents, donc finalement, ils ont de l'eau, mais ils ont plus de récolte parce que c'est arraché par la grêle. On a de la viticulture qui aujourd'hui souffre parce qu'on a des vignes qui ont carrément les feuilles qui ont grillé sur pied à cause des températures élevées. Donc, j'ai envie de dire que toute l'agriculture souffre. Et une production qu'on pense pas souvent parce que c'est celle qui passe entre les mailles du filet, c'est la production herbagère. On a énormément d'éleveurs qui profitent d'estives dans les montagnes et qui, globalement, chaque année, ont des arrosages réguliers qui permettent d'avoir une pousse d'herbe régulière. Cette année, il n'y a pas de pousse. Donc, ça veut dire qu'on est en train d'affourager dans l'ensemble des parcelles. Et cet affouragement, ça a un coût et surtout, ça consomme les stocks de l'hiver. Et de l'autre côté, on a des cultures de maïs qui ont été vraiment impactées, qui ont déjà coûté très cher en irrigation, mais l'irrigation n'a pas suffi parce que la plupart du temps, ils ont pu irriguer le premier mois, mais le deuxième mois, il y a eu des arrêtés où on a été interdit d'irriguer. Donc finalement, les plantes sont quand même mortes. Donc aujourd'hui, on a un vrai phénomène où c'est que toute l'agriculture française est concernée. Et je pense qu'on peut pas mettre une ou l'autre production en avant. C'est vraiment tous les agriculteurs qui sont touchés par cette sécheresse d'ampleur nationale.
1: Johan Barr, dites-moi, on parle de la récolte française aussi de maïs qui devrait chuter 35% à 9 millions de tonnes cette année. C'est du jamais vu depuis 1980. C'est le gouvernement qui le confirme aujourd'hui en raison de la diminution des surfaces dédiées, mais aussi des canicules. Là aussi, a priori, ça va pas aller en s'arrangeant. Donc, comment faire ? Est-ce qu'on poursuit le maïs comme on le fait, en faire toujours une culture qui est prédominante chez nous, ou alors on revoit un petit peu notre plan?
16: Et je pense pense qu'il faut continuer. Enfin, on peut pas se permettre de se passer du maïs si rapidement. Je rappelle, par exemple, dans la production laitière, aujourd'hui, il y a une grosse partie de l'alimentation qui est issue des maïs fourrages. Parce qu'on parle souvent du maïs grain, et ce que vous évoquez, c'est le maïs grain. Il y a les maïs fourrages, et 98% des maïs donnés à nos vaches laitières ne sont pas issus de l'irrigation. Donc ça veut dire qu'on va subir pleinement la sécheresse, et il y aura des baisses de rendement. Mais il faut comprendre quand même une chose, c'est que cette plante, elle est quand même assez fantastique, parce que moi, dans les Vosges, par exemple, où c'est qu'on est en train de subir la sécheresse, mes prairies, il n'y a plus rien dessus. Sur mes champs de maïs, bah, je suis désolé, ils sont encore debout, ils produisent encore. Alors par contre, ils vont faire moins de grains, moins d'amidon, donc il aura une moins bonne valeur alimentaire pour mes vaches, mais j'aurai un volume qui sera encore présent. Alors que sur les prairies, je n'ai plus rien. Donc ça veut dire qu'il ne faut pas dire qu'il ne faut plus de maïs, il faudrait plutôt qu'on ait une bonne recherche pour avoir des variétés qui résistent mieux à la sécheresse, mieux aux excès de chaleur, et puis peut-être aussi adapter en fonction des territoires, comment on peut faire. Parce que le maïs, tout n'est pas irrigué non plus. Il faut faire attention quand on dit le maïs, 100% de la surface de maïs n'est pas irriguée.
1: J'ai une question moi qui me taraude un petit peu. On sait que le métier d'agriculteur, d'agricultrice est assez difficile. On en entend beaucoup qui ont des grosses difficultés pécuniaires à chaque mois. Très difficile de boucler justement ces fins de mois. Et pourtant, on voit encore des très grosses exploitations, des jeunes agriculteurs qui s'engagent avec des 300, 400, 600, 800 000 euros de crédit. Est-ce que c'est conscient de faire ça ou au contraire, c'est plutôt de les laisser aller au devant d'un grave problème ?
16: Ça a toujours été le fléau, j'ai envie de dire, de l'agriculture, c'est que les jeunes qui s'installent ou les moins jeunes, ils y croient à fond et donc ils investissent le maximum qu'ils peuvent dedans pour trouver un outil rentable et surtout une exploitation avec viabilité. Et le vrai sujet, c'est comment on fait pour accompagner justement cette agriculture face aux aléas climatiques qui sont quelque chose de récurrent, peut-être de plus en plus. Mais ce qu'on est en train de vivre cette année, enfin, je pense que c'est quelque chose qu'on n'avait jamais vécu de mémoire d'agriculteur, hein, parce que même pour ceux qui ont connu l'année 1976, ils le disent tous, c'était effectivement aussi sec, mais beaucoup moins chaud. Donc là, en plus du sec, on a la chaleur, hein, on a les deux phénomènes qui sont liés. Ce qu'il faut bien comprendre, c'est que quand vous lancez dans une exploitation, on a besoin de fonds de roulement, d'achat de bâtiments et tout ce qui va avec, les animaux. Et donc forcément, bah, ça, c'est des gros encours pour les jeunes qui s'installent. Le vrai sujet, c'est finalement, on a un niveau de rentabilité qui est très faible, mais derrière, on a un métier passion. Donc la plupart des agriculteurs font le choix de l'investissement avant le choix de la rémunération, et c'est peut-être ça qui est dommage. Tout à l'heure, je vous parlais des marges de nos industriels et de la grande distribution. Oui. En agriculture, on parle pas de marge, on essaye d'avoir un revenu. Donc c'est totalement différent, quoi. C'est déjà vivre de notre propre métier.
1: Merci beaucoup pour ces explications, Johan Barr, porte-parole de la FNSEA, et vous êtes exploitant dans les Vosges. Merci et très bonne soirée avec nous sur Europe 1.
16: Merci, bonne soirée.
1: La suite d'Europe 1, après le journal permanent, nous retrouverons Laurent Tessier avec « Ça nous a énervé cette année », le thème ce soir « Quand LFI souhaitait interdire les banquets du canon français ». Ce sera juste après le journal permanent, le temps pour moi de remercier Vincent Roy et Georges Fenech de m'avoir accompagné. À bientôt,
3: merci
1: messieurs.
3: À vous.
1: Frédéric Joncheret.
5: Bonsoir Guillaume, bonsoir à tous. Fermeture pour 6 mois de la mosquée de Chanteloup à Aulnay-sous-Bois en Seine-Saint-Denis. Le tribunal administratif de Montreuil a validé la décision de la préfecture. Cette dernière accuse des personnes en charge du culte d'y promouvoir la violence, la haine, la discrimination et des actes de terrorisme ainsi que sur les réseaux sociaux. La maire de Bourg-les-Valences, confortée par la justice, Marlène Mourier avait refusé en juin dernier un mariage qu'elle soupçonnait de complaisance entre une administrée et un ressortissant tunisien. Le parquet lui a donné raison, le mariage n'aura pas lieu. C'est une décision de justice qui fait polémique dans les Alpes-Maritimes. Le tribunal administratif de Nice a décidé de suspendre l'arrêté pris par le maire de Mandelieu-la-Napoule pour interdire le burkini sur ses plages pendant tout l'été. Une décision prise après une requête de la Ligue des droits de l'homme que Sébastien Leroy, le maire Nouvelle Énergie de la commune, a bien du mal à comprendre.
17: Cet arrêté est pris depuis 2012 parce qu'on a eu à la fois en 2012 et après à nouveau en 2016 des troubles à l'ordre public sur la plage avec des personnes qui se baignaient en burkini, ce qui avait mené à des rixes parce que quand des personnes se baignent en burkini, il peut arriver qu'elles n'acceptent pas que des plaisanciers à côté aient des tenues qu'elles jugent obscènes. Et c'est pour ça que ces arrêtés avaient été pris. Mais je précise que ces arrêtés visent toutes les tenues de bain habillées. Et aujourd'hui, la jurisprudence du Conseil d'État considère que ces faits sont trop ancien, et c'est-à-dire qu'on a prévenu les autres cas et qu'il faut maintenant qu'on ait à nouveau des troubles ou des rixes pour justifier qu'on doive reprendre l'arrêté.
5: Sébastien Leroy, le maire de Mandelieu-la-Napoule, joint par Antoine Bienvaux. Anticorruption a déposé une plainte contre X visant Bali Bagayoko. L'agence soupçonne le maire insoumis de Saint-Denis de détournement de fonds publics et d'emplois fictifs, mais aussi de prise illégale d'intérêt, de favoritisme, de manquement à la probité et de cumul irrégulier d'activités publiques. Bali Bagayoko aurait cumulé des fonctions à temps plein à la RATP en tant qu'élu. L'incendie dans le massif du Gros Bessillon est fixé. La bonne nouvelle a été annoncée il y a quelques minutes par la préfecture du Var. Après 18 jours de lutte contre les flammes, elle la qualifie d'inédit de par sa durée. Il a parcouru 6300 hectares, menacé plusieurs villages des alentours et détruit plusieurs dizaines d'habitations. La situation demeure défavorable en tête de feu dans la Drôme. 330 sapeurs-pompiers sont mobilisés. 270 hectares ont été détruits pour l'heure. La préfecture de Gironde publie un livret d'accompagnement à destination de la population. Ce dernier est consultable sur son site et regroupe des informations et des contacts pour savoir comment être indemnisé, relogé ou pris en charge psychologiquement. 12 départements du Sud-Est seront placés demain en vigilance orange, canicule. C'est 4 de plus qu'aujourd'hui. La vague de chaleur va remonter et une bonne partie de la moitié sud du pays sera en vigilance jaune jusqu'au Rhône et à la Savoie. La production française de maïs attendue au plus bas depuis 1980. La récolte devrait chuter de 35% pour s'établir à 9 millions de tonnes. C'est la conséquence des canicules, de la sécheresse, mais aussi de la diminution des surfaces cultivées au profit d'autres. C'est ce qu'indiquait le gouvernement. Et les places seront chères pour assister à la messe du pape Léon XIV à Paris. Selon Le Parisien, les fidèles pourront réserver leur place à compter de ce lundi sur la plateforme WizEvent pour l'événement programmé le 26 septembre sur les Champs-Élysées. Le souverain pontife sera en France du 25 au 28 septembre. La Polonaise Katarzyna Niewiadoma prend le maillot jaune à deux journées de la fin du Tour de France féminin après son succès au sommet du Mont Ventoux et de l'argent et du bronze pour finir pour les nageurs en eau libre Marc-Antoine Olivier et Logan Fontaine à l'Euro à Paris. C'était sur le 3 km knockout.
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5: 20h34, la suite d'Europe 1 Soir en compagnie de Guillaume Larriche.
1: Merci Frédéric, on vous retrouve à 20h45 pour un tout nouveau point sur l'actualité. Pour le moment, sur Europe 1, Laurent Tessier, et ça nous a énervé cette année quand LFI souhaitait interdire les banquets du canon français.
19: Des attaques à répétition depuis des mois, mais la réponse a été au rendez-vous. Par exemple, ils étaient plus de 4000 à participer au banquet géant du canon français en avril au parc des expositions de Caen. Des militants d'extrême gauche de la France insoumise avaient voulu annuler plusieurs banquets, festoyer, ripailler avec du fromage, de la charcuterie, du vin, des chansons françaises avaient l'air de les déranger. Eh bien en avril à Caen... Plus de 4000 personnes étaient présentes pour mettre en avant nos valeurs, notre patrimoine, soutenir nos agriculteurs, des grandes tablées, de la bonne humeur, la fête. Une belle réponse à la députée européenne LFI Emma Fourreau qui avait publié une vidéo sur ses réseaux sociaux.
20: Une identité campagnarde qui est à la fois déformée, stéréotypée et qui est au service d'une idéologie qui est nationaliste, raciste et masculiniste. L'un de ces banquets identitaires ne doit pas se tenir.
19: La députée européenne et les filles avaient appelé un pique-nique géant en représailles contre, je cite, l'extrême droite aigrie et rabougrie. On parle juste de gens qui viennent en famille, entre amis, faire la fête, manger du fromage, du pâté, boire du vin, chanter du Michel Sardou, Charles Aznavour et qui dansent sur I Will Survive. Alors ce pique-nique géant à Caen de l'élu LFI Emma Fourreau pour cataloguer les participants comme des fascistes, ça avait donné quoi ?
21: Un pique-nique a d'abord rassemblé vers 11h une cinquantaine de personnes pour manifester contre l'organisation de ce banquet normand selon la préfecture.
19: Ça s'appelle un bide. Et un peu plus tard, une nouvelle tentative dans la même journée.
21: Un contre-rassemblement de 120 personnes qui s'est tenu dans l'après-midi devant l'hôtel de ville de Caen.
19: Dans le même temps, plus de 4000 personnes étaient présentes au banquet géant de Caen en avril. Alors l'élu LFI a continué de dire qu'il ne s'agissait pas d'un événement convivial mais d'un prétexte au déferlement de haine. Le cofondateur du canon français, Géraud de la Tour, était sur CNews, les organisateurs avaient annoncé qu'ils n'allaient plus se laisser marcher dessus.
22: On voit très bien que finalement c'est une minorité, certes très bruyante, mais qui ne représente pas grand monde. Madame Fourreau se pavane de plateau en plateau en répétant mensonge sur mensonge. À chaque fois qu'elle parle, elle aggrave son cas. Nous avons décidé de porter plainte contre elle.
19: Ouest France était présent au banquet géant de Caen en avril. Je vous lis le début de l'article. Le banquet géant a tenu ses promesses. Chansons françaises, grandes tablées et menus issus du terroir. 4100 participants balayant tous les âges. Voilà, je retiens ce message publié par le Canon français sur ses réseaux sociaux il y a plusieurs semaines. Beaucoup de bruit pour rien, comme d'habitude. Tout est dit, tout ça pour ça. L'extrême gauche aura fait une publicité incroyable à ces banquets qui continuent d'avoir lieu dans toute la France. Et au moins LFI nous aura permis d'avoir de nouveau en tête le tube de Michel Delpech.
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1: Merci Laurent, et sans plus attendre, la prescription culture c'est maintenant avec Joe Hume. Et comme chaque vendredi de l'été, vous revenez sur les temps forts musicaux, Joe, de cette saison 2025-2026. De qui parle-t-on aujourd'hui ?
4: Eh bien, écoutez, il y a un mois, je parlais ici du retour très en forme d'un ancien Beatles, Paul McCartney, avec son superbe album The Boys of Dungeon Lane. Ce matin, écoutez, on rétablit un petit peu l'équilibre dans la force du rock avec un autre retour éclatant, celui des Rolling Stones. Yeah.

Eh oui, pas de Beatles sans Rolling Stones, c'est la loi qui l'a dit. Surprise générale néanmoins au printemps dernier lorsqu'on apprend que les Stones vont sortir un tout nouvel album, Foreign Tongues, le 25e de leur carrière de légende. Surprise parce que si depuis 20 ans les Stones se font plus rares en studio, leur album précédent, Hackney Diamonds, était sorti il y a même pas 3 ans, c'était en 2023. Ouais. Deux albums des Stones aussi rapprochés à ce stade de leur carrière, c'est pas juste du bonheur, c'est carrément un miracle. D'autant plus que Foreign Tongues se paye le luxe d'être encore plus convaincant que l'album précédent, c'est même leur meilleur depuis Bridges to Babylon sorti en 97. Refrain mémorable, riff de guitare tranchant et un groove retrouvé. Tels sont les principaux atouts de Foreign Tongues. On y retrouve également des invités de marque, hein, Robert Smith, le chanteur des Cure, Chad Smith, le batteur des Red Hot Chili Peppers, ou encore Paul McCartney en personne. Mais jamais ces convives n'envahissent le tableau. Ils sont aussi essentiels à la cohérence globale du disque que discrets. McCartney, par exemple, ne chante pas, mais ressort sa Rickenbacker pour prêter aux Rolling Stones ses talents de bassiste sur Covered in You.

0: Et sur ce disque, on retrouve aussi des morceaux enregistrés avec le regretté batteur des Rolling Stones.
1: Et oui, car si le remplaçant Steve Jordan fait un boulot admirable sur l'ensemble du disque, on retrouve l'essentiel Charlie Watts, le métronome des Stones, disparu en 2021, sur deux titres pour lesquels il avait déjà enregistré ses parties de batterie.

Et puis pour finir, il faut quand même que j'insiste sur le point fort de Foreign Tongues, en tout cas ce qui fait que cet album est meilleur qu'il n'a légalement le droit de l'être en 2026, c'est la voix de Mick Jagger qui à 83 ans sonne inexplicablement comme s'il en avait 30.

0: Four and Tongues, le 25e album des Rolling Stones, est sorti le 7 juillet, mais si on nous avait dit qu'ils l'ont enregistré en 1973, eh ben on les aurait cru.
1: Merci beaucoup Joe Hume, et à la semaine prochaine. Sans plus attendre, on se tourne vers le docteur Brigitte Millot pour la question santé du jour. Et on parle de sauna et de hammam. Entre les deux, beaucoup hésitent et vous nous dites que leurs effets sur le corps ne sont pas tout à fait les mêmes. On vous écoute.
2: Commençons par le sauna. C'est une chaleur sèche. Le taux d'humidité est entre 10 et 20%. Très chaude, la température est entre 80 et 100 degrés. Et très rapidement, le corps réagit. La température interne monte, le cœur accélère, les vaisseaux se dilatent, la circulation s'active et les muscles se relâchent. Le hammam, lui, fonctionne différemment. La température est plus modérée, de 40 à 50 degrés. En revanche, l'humidité est très élevée. On est entre 90 et 100% d'humidité. La chaleur est plus douce, plus enveloppante. C'est à peu près les mêmes effets que le sauna, mais on va dire en plus modéré. Les différences portent essentiellement sur les effets sur la respiration. En effet, la vapeur d'eau du hammam hydrate toutes les muqueuses respiratoires et fluidifie le mucus. Et un effet plus important aussi sur la peau. L'épiderme s'assouplit et si on associe le hammam à un gommage, on peut exfolier toutes les peaux mortes, ce qui vous donnera une peau très douce. Donc, en résumé, le sauna est plus stimulant, plus cardio, plus sec, plus efficace sur la récupération musculaire. D'ailleurs, les sportifs le pratiquent régulièrement. Le hammam, lui, est plus doux, plus humide, meilleur pour les voies respiratoires et pour ses effets sur la peau. Côté détente, les deux favorisent la libération d'endorphines et autres hormones du bien-être qui diminuent le stress et améliorent le sommeil. Je tiens à préciser que, contrairement à une idée reçue, ni le sauna ni le hammam ne détoxifient le corps. La transpiration ne permet pas d'éliminer les déchets toxiques de l'organisme. Seuls les reins et le foie peuvent les éliminer. Il est important aussi de connaître quelques contre-indications, notamment avec le sauna, comme les problèmes cardiaques, l'hypotension, la grossesse et bien sûr si vous êtes malade. Dans les deux cas, comme vous allez beaucoup transpirer, il est important de boire avant et après la séance. Alors, lequel des deux choisir? Cela dépend surtout de votre tolérance à la chaleur, car ces pauses doivent rester des moments de plaisir avant tout.
1: Merci Brigitte, on vous retrouve demain sur Europe 1. Dans quelques instants, le grand patron de la France bouge, et ce soir une grande patronne pour le coup, Véronique Decamps, c'est la directrice du Flower Camping, c'est dans un instant sur Europe 1.
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1: Des informations, Frédéric Joncheret.
11: Fermeture pour 6 mois de la mosquée de Chanteloup à Aulnay-sous-Bois. Le tribunal administratif de Montreuil a validé la décision de la préfecture qui déplorait que l'on y promeut violence, haine et actes de terrorisme. Soulagement dans le Var, l'incendie dans le massif du Gros Bessillon est fixé après 18 jours de lutte contre les flammes. 6300 hectares ont été détruits ainsi que plusieurs dizaines d'habitations. Le déficit commercial de la France s'est réduit de 1,9 milliard d'euros. d'euros en juin. Il s'établit à 5,8 milliards, une amélioration en partie liée à la baisse des prix du pétrole. Hausse des cambriolages en juillet, ils ont augmenté de 7,1% au sein des résidences principales et secondaires par rapport à la même période l'an dernier, soit 18 665 cambriolages. Madrid appelle le gouvernement italien à mettre fin au contrôle à ses frontières et à traiter les Espagnols comme les autres citoyens européens. Rome en effet suspendu l'accord de Schengen avec l'Espagne. L'Arabie Saoudite, le Pakistan et la Turquie ont conclu un pacte de défense. Cette annonce envoie un message à Téhéran, mais aussi aux États-Unis, perçu comme un partenaire de moins en moins fiable. Ouverture lundi des réservations pour assister à la messe du pape Léon XIV le 26 septembre sur les Champs-Élysées. Ça se fera sur la plateforme WizEvent. Et rien n'est fait sur le Tour de France féminin à deux étapes de la fin. Le maillot jaune Nieva Doma et ses rivales Vollering et Reusser se tiennent en 39 secondes.
1: Merci Frédéric. À tout à l'heure 21h pour un tout nouveau point sur l'actualité.
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1: Et il est temps de retrouver Elisabeth Assayag avec le grand patron de la France Bouge. Aujourd'hui, Elisabeth reçoit Véronique Decamps, c'est la directrice du Flower Camping.
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8: Et c'est vous qui faites tourner la boîte, Véronique Decamps. On démarre avec vous ce soir sur Europe 1. Je le disais, vous êtes tombée dedans quand vous étiez petite, jeune. Vous allez nous raconter d'abord en une minute, à travers le pitch de la France Bouge, ce qu'est Flower Camping. Et puis ensuite, on va s'entretenir. Est-ce que vous êtes prête ?
12: Allez, c'est parti.
8: On vous écoute, c'est à vous.
12: Alors, Flower Camping, c'est le premier réseau de camping indépendant en France. On a 146 campings, ils sont classés 3 et 4 étoiles majoritairement, et on existe depuis 20 ans. Ça fait déjà 20 ans que nous existons. Alors, depuis les congés payés, et encore plus depuis les 50 dernières années, on a pu évoluer, se moderniser. C'est vraiment ce qu'on propose chez Flower Camping, avec une offre d'hébergement qui est vraiment variée. Ça va de l'emplacement traditionnel, on peut venir avec sa tente, sa caravane, jusqu'à plus de confort pour plus de locatifs, avec du mobilhome, voire même de l'insolite. On parle de cabane, ça va être dans les arbres, ça peut être une tiny house. Et ce qui cartonne chez nous en ce moment vraiment, c'est la Free Camp. C'est un modèle hybride qui allie liberté avec, et confort, avec une kitchenette, avec un sanitaire individuel sur l'emplacement. Et selon nos études, les clients viennent chez nous pour trois raisons. La première, la convivialité. La deuxième, la connexion avec la nature. Et le troisième, le côté budget. Donc si on réunit ces trois ingrédients, ben, on donne des vacances réussies.
8: Excellent pitch. Merci de vous être prêtée à cet exercice. Véronique Decamps, directrice générale adjointe Flower Camping et directrice de la franchise. Donc si j'ai bien compris, j'ai aimé ces trois piliers, hein, convivialité, nature, budget. Vous fêtez les 20 ans cette année de Flower Camping. Racontez-nous un peu l'histoire. C'était fondé par deux personnes en 2006.
12: Ouais, ça a été fondé notamment par Trigano, parce qu'à l'époque, ils se disaient, il faut absolument qu'on puisse fédérer, faire une proposition de camping. La signature, déjà, c'était le camping.
8: C'est-à-dire le groupe Trigano?
12: Le groupe Trigano. Ouais, André Trigano. Pour fédérer ces indépendants, pour les aider sur leur commerce.

0: En fait, les campings restent complètement indépendants. Ils sont sous une marque, sous une franchise. Donc, on a cette partie-là qui vient chez nous, qui est vraiment très importante. On en a 120 actuellement.
1: Ça date de 2006.
0: De 2006.
1: Donc, ça a démarré par un modèle de franchise.
0: Exactement. Donc, on en avait quelques-uns. Et puis, petit à petit, nous, on en a aussi racheté. On en a repris pour nous. Et aujourd'hui, on en a 26 qu'on appelle nos intégrés. C'est-à-dire, ce sont nos campings que l'on gère nous-mêmes pour différents modèles économiques. Et du coup, voilà, cette partie-là, on a deux process qui sont vraiment établis sur nos campings indépendants. On teste les différentes choses et c'est ça qui fonctionne vraiment bien.
1: Donc, quand vous dites que ça fonctionne bien, Véronique Decamp, ça veut dire quoi? Puisque là, vous dites que vous en avez racheté, ça a déjà 20 ans, ça veut dire que ça fonctionne bien. Là, comment se présente l'été qui arrive?
0: Alors, on a la chance, on fait pour l'instant une très bonne saison. On est plutôt à plus 6% à périmètre constant, parce qu'on a 15 nouveaux adhérents qui sont rentrés dans la franchise cette année, mais exactement, on est à plus 6. On est toujours au-dessus de la fréquentation nationale. Mais ce qui est vraiment très, très important, c'est de se dire que c'est une situation qui est un peu compliquée cette année. La saison va être difficile.
1: Pourquoi?
0: Parce qu'on a les problèmes des carburants, il y a le côté budgétaire également. Et on voit que, suivant nos campings, les résultats ne sont pas tout à fait les mêmes. Le nord de la France s'en sort globalement plutôt bien, que ce soit le Grand Est, que ce soit la Bretagne, la Normandie. Et par contre, on est un petit peu plus en recul sur la partie Occitanie, sur la partie également PACA. Et là, bon, on est assez confiant parce qu'il nous reste encore quelques semaines, mais c'est aussi important de pouvoir les accompagner.
1: Mais quand vous dites que c'est difficile, c'est en partie c'est le carburant, donc on va moins dans le sud de la France.
0: Alors,
1: parce qu'il fait très chaud, c'est
0: parce
1: quoi?
0: Qu'il fait chaud également. Alors, c'est pour ça qu'on a été innovant et on met des actions en place. On a fait par exemple une garantie météo qui
1: ça
0: permet.
1: Ça veut dire quoi la garantie météo?
0: Alors, ça, c'est la garantie météo. Vous savez, vous connaissez tous cette stress en dernière minute, vous les réservez, vous dites ah, mais s'il pleut, les vacances vont être gâchées ou si j'ai trop chaud. Mmh. On a été innovant, on a fait la garantie pluie et la garantie canicule qui est vraiment tout nouveau.
1: Et ça consiste en quoi la garantie
0: canicule? Alors, ça consiste très très simple. Vous allez en vacances, il fait plus de 38 degrés sur votre journée, il fait vraiment très chaud, vous n'en pouvez plus. Et bien, dans ces cas-là, avec notre partenaire Oracle, qui est un assureur, on a la possibilité, on vous rembourse une partie de vos vacances. Donc, vous voyez, les vacances ne sont pas complètement gâchées. Quand vous revenez à la maison, vous avez une partie qui est en bon d'achat pour un prochain séjour et l'autre partie qui est directement sur votre compte bancaire. Donc, vous avez une vraie sérénité et c'est vraiment ça qui est innovant. C'est ce qu'on cherche chez Flower, c'est à trouver des idées qui soient innovantes. Et qui, alors certaines, c'est pour le pouvoir d'achat. Et la météo, c'est un sujet qui est sensible. On est très météo-dépendant. Donc, ça permet, au dernier moment, même s'il pleut, c'est pas très grave. Même si j'ai eu trop chaud, mes vacances sont remboursées.
1: Et cette garantie canicule, ça démarre là cette année?
0: Oui, on l'a lancé. Ouais. On l'a testé l'année dernière sur la pluie. Ça a super bien fonctionné.
1: Donc, quand il pleut 3 jours de suite, c'est quoi la.
0: C'est un certain nombre d'heures de pluie dans la journée qui est complètement calculé. On a des stations météo autour de tous nos campings. Et en fonction de ça, et alors souvent, ce qui est assez surprenant, pour la petite anecdote, c'est que le client, il s'en souvient plus. Et quand il revient à la maison, il la boîte aux lettres, il a son chèque cadeau et là on a un effet waouh qui n'était pas du tout parce que c'est pas quelque chose qu'il a payé en plus, c'est quelque chose que nous on lui offre et ça c'est un effet qui est vraiment magique.
1: Ouais, qui vient chez vous, qui campe aujourd'hui quand on dit que le camping se porte bien, il y a des chiffres sont très bons, c'est en augmentation chaque année, on est les champions européens de camping, qui vient?
0: Alors, on a de tout. On a surtout des familles avec des enfants. Mais en fait, le camping, c'est vraiment multigénérationnel. Et c'est ça qui est super, parce qu'on voit souvent les grands-parents qui viennent avec les petits-enfants, plutôt ça en avant-saison. En ce moment, sur le mois de juin, on en a pas mal qui ont déjà fini l'école, qui viennent avec eux. L'été, ça va plutôt être les familles. Hors saison, en fonction des personnes, par exemple les camping-caris, ça va plutôt être des seniors. Donc, on s'adresse vraiment à tout type de clients. C'est ça qui est vraiment chouette, avec des offres qui sont différenciantes. Et on a aussi, depuis le Covid, une particularité, c'est les néo-campeurs. Je sais pas si ça vous parle, le mot néo-campeurs, ce sont ceux qui, après Covid, ont envie d'espace, de liberté, de prendre le temps de se poser. Et ils ont découvert le camping, ils sont arrivés chez nous et on a mis en place certains services, comme je disais, la Free Camp, qui est vraiment un modèle qui est vraiment hybride, pour avoir du confort et pour parler à ces nouveaux campeurs.
1: Ces nouveaux campeurs, c'est-à-dire ceux qui peuvent... Voilà, il y a des kitchenettes, c'est ça? Il y a des petits sanitaires individuels.
0: Ouais,
1: est-ce que le camping, c'est encore les sanitaires à l'extérieur?
0: Oui, c'est des blocs sanitaires.
1: C'est toujours ça?
0: Oui, c'est toujours ça, mais c'est très très confort. Hein. Attention, vous avez la musique à l'intérieur, c'est complètement individualisé.
1: Non, mais on se promène avec le rouleau de papier toilette.
0: Non, je vous voyais arriver.
1: C'est l'image qu'on a.
0: C'est l'image qu'on a. Alors déjà, dans le 3-4 étoiles, vous n'avez plus ça. Vous avez de façon réglementaire, vous avez les papiers WC qui sont intégrés. Ouais. Au contraire, on a vraiment, vraiment complètement changé le prisme. Maintenant, on est sur l'expérience client. Donc, on n'a plus ce rouleau de papier WC, au contraire. Et on a même des choses qui sont vraiment premium. On a des jacuzzi sur les terrasses. On a des locatifs avec un double sanitaire. Et la Free Camp, vous avez un côté
1: kitchenette.
0: Donc,
1: c'est le nouveau modèle. À Free Camp, hein,
0: Free Camp, ouais, pour
1: Free
0: le côté
1: camp,
0: liberté.
1: D'accord. Donc, Free Camp, liberté.
0: Ça cartonne vraiment. De plus en plus, on fait 11% de croissance tous les ans. On a aujourd'hui 600 hébergements, enfin emplacements qui sont équipés. Et ça fonctionne aussi bien. Par exemple, si vous partez en tente avec la famille, les amis, les camping-caristes, on est assez surpris parce que pourtant, ils ont à l'intérieur la partie sanitaire, mais ils viennent et ils trouvent

0: vraiment le côté indépendant et le côté confortable.
1: Donc ça, ça coûte tout ça. Est-ce que le camping est encore vraiment accessible? Est-ce que c'est bien moins qu'un budget classique?
0: Ah oui, vraiment. Sur l'emplacement, on est à partir de 15 euros l'emplacement pour une nuit et pour deux personnes. Donc c'est complètement abordable. Ensuite, on peut aller sur la partie plutôt hébergement locatif. On démarre, on a des offres couples à partir de 199 euros la semaine pour deux personnes. Et on va jusqu'à 1000 euros pour vraiment du premium sur quatre personnes sur une semaine en plein été.
1: Donc une semaine accessible. En super luxe chez vous, c'est 1000 euros pour 4.
0: Oui, exactement. Ouais, c'est le prix moyen. Donc, c'est complètement abordable. Et alors là, on est encore plus innovant parce qu'on fait maintenant du paiement fractionné pour encore plus répondre à cette problématique
1: de
0: budget.
1: Pouvoir d'achat,
0: ouais. Ouais, qui est vraiment tout nouveau aussi chez nous.
1: Et les services, c'est quoi? C'est la piscine, c'est les terrains de tennis, c'est le terrain de pétanque. C'est quoi les services que l'on retrouve au sein de Flower Camping, Véronique de Caen?
0: Alors, comme on a une clientèle qui est très famille, ça peut être aussi le club enfant. On a des animations qui sont faites pour les enfants. On a forcément la piscine, ça c'est important. Mais on a aussi tout ce qui est pour les adolescents. C'est important aujourd'hui d'avoir le wifi. Ça fait partie maintenant des standards. C'est plus que le toboggan dans la piscine. C'est tous des services, des animations également que l'on met en place pour des activités partagées. En fait, c'est vraiment ça. C'est retrouver le côté convivial qu'on retrouve tous les soirs avec un petit apéro, avec une animation autour de la piscine ou autour du bar.
1: Quand vous dites que vous avez intégré 26 campings, ça veut dire qu'il y a donc deux modèles au sein du groupe Flower Camping. Les 26, c'est vous qui les dirigez et vous recrutez des directeurs de camping ou ce sont encore des indépendants? Comment ça fonctionne?
0: Ouais, alors la partie vraiment indépendante, c'est-à-dire les intégrer, on a des directeurs que l'on recrute nous-mêmes. On a une personne qui est en charge de ça. On a des directeurs aussi régionaux. Et chaque année, alors les directeurs sont en place parce qu'ils sont annualisés. Et ensuite, chaque année, on recrute une équipe. Il faut savoir qu'être directeur de camping, c'est plus de 35 métiers. Donc, c'est important vraiment de les accompagner. Ils doivent être bons aussi bien sur du management, sur de la commercialisation. Donc, nous, on les accompagne sur cette partie-là qui est vraiment fondamentale pour bien accueillir, pour qu'ils se concentrent sur bien accueillir les clients, faire le management.
1: Donc, vous les formez? Vous avez quasiment une école de formation à l'intérieur?
0: Alors, on a une académie en interne sur la partie animation. Et après, nous, tous ces directeurs, on les forme aussi au siège.
1: Donc, même les animateurs, vous les... je pense un peu au Club Med façon camping, là, non?
0: Exactement.
1: C'est ce que vous cherchez à faire?
0: Alors, pas tout à fait, parce que chez nous, l'animation, on dit toujours on veut qu'elle soit présente, mais pas pesante. C'est très, très important.
1: Pareil aussi.
0: C'est important parce qu'on ne veut pas non plus l'imposer. C'est-à-dire que si vous avez envie d'une activité, oui. Et les animateurs, c'est toujours difficile à trouver. Vous savez, le recrutement, c'est un vrai sujet en France. Donc, on a une académie que l'on monte avec des learners et qui nous permettent de... ce qu'on appelle les learners, avec un système d'apprentissage sur lequel ils viennent dans nos campings pour se former. Et ensuite, ils partent en saison chez nous.
2: C'était le grand patron de La France Bouge avec Elisabeth Assayag. Juste avant que votre soirée ne se poursuive avec les athlètes de Dieu, le point sur la météo, c'est avec Loïc Landreau. Et un week-end mitigé, du soleil, des orages et 12 départements en vigilance orange canicule.
3: Un samedi très ensoleillé dès le lever du jour, quasiment partout. Bon, il y aura quand même quelques passages nuageux assez marqués de la Bretagne à la Bourgogne, mais c'est vrai que globalement, ça reste très agréable, même si on note toujours ces températures en dessous des valeurs pour la saison. 9 degrés au lever du jour à Reims, c'est vraiment peu. 10 à Charleville-Mézières, 12 à Auxerre et Lille, 14 à Blois et 15 degrés à Strasbourg. Je rappelle qu'on sera le 8 août demain. Voilà. Alors que dans le sud, dans le même temps, on aura déjà 20 degrés à Toulouse, 21 à Ajaccio, 22 à Marseille, jusqu'à 26 à Nice. Dans l'après-midi, c'est là que ça se complique. On va garder du soleil sur une grande partie du pays, mais des orages vont se positionner au-dessus des Alpes, des montagnes corses et surtout des Pyrénées. Je dis surtout parce que ces orages pyrénéens vont petit à petit glisser vers le sud-ouest, puis le centre-ouest avant de se généraliser dimanche sur les trois quarts du pays. Ils sont d'ailleurs bien aidés, si je puis dire, par des températures en hausse sur ces régions, entre 31 degrés à Nice et 40 degrés à Albi. À savoir que 12 départements sont placés en vigilance orange canicule à partir de demain midi, c'est 4 de plus qu'aujourd'hui. Et ça monte aussi dans le nord, c'est pour ça qu'il faut faire attention, de 25 à 31 degrés de Saint-Brieuc à Nancy.
2: Merci Loïc. Dans un instant, les informations de Frédéric Joncheret. 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Merci d'avoir passé votre début de soirée avec nous. Juste après les informations de 21h, retrouvez les athlètes de Dieu avec Cyril de la Morinerie. Très bonne soirée avec nous sur Europe 1.
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10: 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Bonsoir Frédéric.
11: Bonsoir Marilyn, bonsoir à tous. Incompréhension du maire de Mandelieu, la Napoule sur la Côte d'Azur. Son arrêté interdisant sur les plages le port de tenues manifestant de manière ostentatoire leur appartenance religieuse, dont le burkini, a été suspendu par la justice. Pour le juge des référés du tribunal administratif de Nice, l'interdiction n'est justifiée par aucun risque avéré de trouble à l'ordre public. La mosquée de Chanteloup à Aulnay-sous-Bois fermée pour 6 mois. Le tribunal administratif de Montreuil a validé la décision de la préfecture de Seine-Saint-Denis. Cette dernière accuse des personnes en charge du culte d'y promouvoir la violence, la haine, la discrimination et des actes de terrorisme, ainsi que sur les réseaux sociaux. La maire de Bourg-les-Valences, confortée par la justice, Marlène Mourier, avait refusé en juin dernier un mariage qu'elle soupçonnait de complaisance entre une administrée et un ressortissant tunisien. Le parquet lui a donné raison, le mariage n'aura pas lieu. Un éducateur de gymnastique mis en examen pour agression et harcèlement sexuel sur mineurs, l'homme âgé de 58 ans exerçait dans plusieurs clubs des Yvelines. L'enquête concerne à ce stade une dizaine de victimes présumées. Le ministre de la Justice sommé de prendre des mesures dans les meilleurs délais pour améliorer les conditions de détention au centre pénitentiaire de Bordeaux-Gradignan. L'ordre vient du tribunal administratif de Bordeaux face à un taux d'occupation qui avoisine les 200%. Jean-Noël Barrot répond à Jean-Luc Mélenchon. Le leader de la France insoumise a déploré hier soir que la présidentielle française soit open bar pour tous les manipulateurs du monde et critiqué le manque de fermeté du gouvernement. Le ministre des Affaires étrangères lui a rétorqué via X que la France ne tolérera aucune tentative d'ingérence étrangère à 8 mois de la présidentielle. Du répit pour les sapeurs-pompiers du Var, l'incendie dans le massif du Gros Bessillon est fixé après 18 jours de combat. La préfecture qualifie ce feu d'inédit de par sa durée. Il a parcouru 6300 hectares, menacé plusieurs villages des alentours et détruit plusieurs dizaines d'habitations. 27 648 cambriolages ont été recensés au seul mois de juillet, c'est 5,8% de plus qu'il y a un an. Dans le détail, le ministère de l'Intérieur enregistre une hausse de 7,1% de ceux commis dans des logements, soit 18 665 cambriolages et 8 983 à l'encontre de commerces. La justice américaine bloque à nouveau la salle de bal de Donald Trump. La cour d'appel a maintenu la suspension des travaux de ce chantier monumental à la Maison-Blanche du fait qu'ils ont été lancés sans obtenir un feu vert du Congrès. Le président ne compte pas en rester là et va saisir la Cour suprême. Côté sport, la Polonaise Katarzyna Niewiadoma prend le maillot jaune à 2 journées de la fin sur le Tour de France féminin après son succès au sommet du Mont Ventoux et de l'argent et du bronze pour les nageurs en eau libre. Marc-Antoine Olivier et Logan Fontaine à l'Euro à Paris sur le 3 km knockout. Enfin, l'Italien Marco Bezzecchi bat lui le record absolu du meilleur tour en piste à Silverstone en MotoGP. Une performance réalisée lors des essais qualificatifs du Grand Prix de Grande-Bretagne alors qu'il se remet d'une fracture de la clavicule qui date de moins d'un mois, et un Grand Prix à suivre sur Canal+.
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11: 21h04, retrouvez Athlète de Dieu avec Cyril de la Morinerie.
10: Merci Frédéric, retour dans l'info à 22h. Restez avec nous, Athlète de Dieu, c'est dans moins de 2 minutes sur Europe 1, à tout de suite.
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2: Bonjour et bienvenue sur Europe 1 dans l'émission Les Athlètes de Dieu. Dans cette série d'entretiens, je rencontre des sportifs d'exception, des passionnés de sport, mais aussi des chercheurs de Dieu. Tous ont un point commun, leur foi chrétienne, qu'ils considèrent comme une force motrice dans leur quête de performance et leur équilibre mental. Pour la première fois, ils acceptent de partager sur Europe 1 cette dimension intime de leur vie. Aujourd'hui, je reçois une figure du tir sportif français, Tanguy de la Forêt. À l'âge de 7 ans, il découvre le tir lors d'une kermesse. À partir de 10 ans, une grave maladie le prive de l'usage de ses jambes. Tanguy de la Forêt ne lâche rien et remporte médailles après médailles en e-sport. En 2024, c'est l'apothéose, il devient champion paralympique à la carabine. Mais Tanguy de la Forêt est aussi un athlète de Dieu.
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2: Bonjour Tanguy de la Forêt.
15: Bonjour Cyril.
2: Merci d'être là sur Europe 1.
15: Merci à toi.
2: D'être dans ce superbe studio, qui est le studio Coluche, qui est le studio mythique d'Europe 1. Coluche qui a, il y a de nombreuses années, fait cet appel au Resto du Cœur. Alors, c'était pas ici, c'était rue François 1er, parce que là, on est rue des Cévennes dans le 15e. Mais c'est super sympa d'être là pour cette émission Les Athlètes de Dieu sur Europe 1 qu'on a préparé avec Holy Games, mouvement de l'Église catholique, avec Isabelle de Châtelus, sa directrice, Constance Langatte, qui sont là et qui m'ont aidé à préparer des questions pour vous. Et quand vous êtes arrivé, déjà, ce qui m'a frappé, c'est la voiture. Racontez-nous cette voiture, elle a l'air d'être incroyable.
15: Oui, la voiture, elle est assez dingue parce que, bon, déjà pour expliquer peut-être, j'ai un handicap musculaire, neuromusculaire, qui touche l'ensemble des muscles de mon corps. J'ai très peu de force, en fait, au niveau des bras et au niveau des jambes. Et j'ai besoin de moyens de compensation. Et cette voiture-là, en fait, est complètement aménagée pour que je puisse conduire. Donc, je conduis avec un joystick qui remplace le volant.
2: C'est fantastique. Et
15: ce bijou technologique me permet d'être complètement autonome dans ma vie de tous les jours.
2: Et vous êtes arrivé tout seul, c'est-à-dire que vous arrivez à sortir du coffre et à monter sur votre machine. Je sais pas ce que c'est une sorte de petite moto là. Vous avez déambulé dans les couloirs d'Europe 1, vous avez fait forte impression.
15: C'est un petit scooter. C'est en général les enfants adorent ce petit scooter. Donc voilà, c'est depuis que j'ai l'âge de 10 ans, je me balade en scooter.
2: Génial. Bon, ce qui est sûr, c'est que Tanguy de la Forêt, vous rayonnez. Vous nous avez donné un bonheur inouï lors des Jeux Paralympiques. Vous êtes vraiment un exemple de résilience et on va en parler ensemble. Alors, dans cette émission Les Athlètes de Dieu sur Europe 1, il y a une tradition. Regardez, il y a des bougies en face de vous. Et pour commencer, donc, on va vous demander de choisir une bougie. Il y a des couleurs différentes. La rose, la verte, la bleue ou la jaune.
15: Je vais prendre la rose.
2: La rose. Ce qui est marrant, c'est qu'à chaque fois, c'est différent. Chaque invité choisit une bougie, soit la bleue pour commencer, soit la jaune. La rose, pourquoi ?
15: Mais parce que j'ai lu, en fait, ce qu'il y avait dessus, et que je lis « Par ta victoire, grandit son éclat ».
16: Alors, pourquoi cette phrase vous touche particulièrement ?
15: Probablement parce qu'il y avait le mot « victoire », qui est un mot qui me parle, évidemment, et que cette victoire-là, finalement, j'ai pu y accéder... Pendant les Jeux Paralympiques, j'ai pu y accéder tout au long de ma carrière, mais j'ai pu également l'avoir dans ma vie personnelle. Et c'est un mot qui me parle et qui me touche beaucoup.
16: 47 ans, une victoire, effectivement, dans les stades, une victoire, une apothéose aux Jeux Olympiques, mais une victoire dans la vie, parce que vous êtes père de famille, parce que vous avez créé des entreprises, parce que vous avez plein d'amis, parce que vous êtes investi à Holy Games, aussi au mouvement olympique. C'est une vie extrêmement riche.
15: J'ai énormément de chance dans la vie. C'est vrai que plein de personnes me demandent, mais en fait, est-ce que si on avait trouvé une thérapie quelque part par rapport à ton handicap, est-ce que tu aurais voulu l'utiliser ? En fait, pas du tout. Moi, je suis très heureux dans ma vie. Je vis avec ce handicap depuis que je suis tout petit et c'est ce qui fait quelque part un peu ma personnalité, mon caractère, et j'ai absolument pas envie de changer ma vie pour rien au monde. Donc voilà, je suis très très heureux.
16: Mais c'est incroyable ce que vous dites. Vous ne voulez pas changer. C'est-à-dire que si y avait un miracle qui se passait, demain vous voyez la Sainte Vierge qui vous dit « Lève-toi et marche », ou « Prends ton brancard et marche », comme on lit dans les évangiles, vous pourriez lui dire « Non, Jésus, tu me laisses là parce que en fait, je me sens mieux ».
15: En tout cas, vraiment, je ne le sentirais pas du tout comme important pour moi. À chaque fois, on me parle de guérison ou ce genre de choses. Et ça m'a jamais, entre guillemets, c'est pas que ça m'a pas intéressé. En fait, ouais. Je trouve que c'est extrêmement important, surtout pour les jeunes aujourd'hui qui, en effet, qui sont en situation de handicap. Et je trouve ça très, très bien pour eux. Mais moi, j'ai une vie tellement extraordinaire. J'ai tellement été touché par la grâce à plein de moments de ma vie que vraiment, j'en ai pas besoin et j'en ressens absolument pas le besoin.
16: Vous n'avez jamais demandé, Tanguy Laforêt, dans votre prière, « Seigneur, guéris-moi » ?
15: Ah si, je pense plus jeune, beaucoup plus jeune, mais pas du tout depuis, on va dire depuis l'adolescence, absolument pas. Mais je pense qu'en effet, ça a été un peu plus compliqué peut-être quand j'étais enfant ou quand j'étais adolescent, presque plus quand j'étais adolescent. Mais depuis que je suis adulte, depuis que je suis autonome, sincèrement, non. Pas du tout.
16: Tanguy de la Forêt, on va justement retirer un petit peu, refaire le fil de votre vie pour comprendre un petit peu ce qui s'est passé et comment vous êtes arrivé à devenir le meilleur para-athlète en tir, en carabine. D'abord, alors c'est une question qu'on s'est posée en préparant cette émission avec Isabelle et Constance, c'est que le tir, c'est vraiment du sport. Je suis un petit peu vilain quand je dis ça. Mais c'est vrai, quand on regarde le tir, on se dit, bon, bah, il prend une carabine, il tire, et puis voilà. Le biathlon, c'est un peu différent, parce qu'ils arrivent, ils sont essoufflés sur le pas de tir. Et ça va, vous m'avez pas engueulé. Donc,
15: non, pour l'instant, j'écoute. Mais non, c'est vrai que c'est vrai que cette question sur le tir, oui, c'est un sport de précision. Et sport de précision, qui dit précision, dit concentration, dit gestion du stress, dit maîtrise parfaite de son corps, parce qu'on a besoin d'être absolument bien en termes de conditions, en termes de position dans son fauteuil. Et sincèrement, hein, j'ai déjà testé en fait après l'entraînement. J'ai pris mon poids avant l'entraînement et pris mon poids après l'entraînement. J'avais perdu quasiment 1 kg en l'espace de 2 heures de tir. Donc oui, on peut dire quand même que le paratir ou le tir sportif, c'est quand même du sport.
16: Mais je disais ça pour genre poil à gratter, parce qu'évidemment que on est tous d'accord pour dire que c'est un sport exceptionnel. C'est un sport qui demande, vous l'avez dit, une grande concentration, et c'est fou comme ça peut changer. C'est-à-dire que s'il y a un petit défaut de concentration, d'ailleurs, comment vous réglez votre carabine ? Comment ça se passe quand vous arrivez sur le pas de tir ?
15: En fait, quand on arrive sur le pas de tir, en général, on a un quart d'heure d'essai. Ce quart d'heure d'essai permet de régler sa carabine, et finalement tout au long du match on va régler sa carabine au fur et à mesure, parce que la position peut changer, parce que la vue est un peu différente, parce que avec le stress peut-être qu'on gère un peu moins bien le moment présent, et donc on va régler tout au long de l'épreuve sa carabine.
16: Parce qu'une carabine, c'est comme une paire de skis, faut bien la choisir, faut bien la préparer, comment ça se passe ?
15: C'est énormément de temps, hein. En général, une carabine, il faut au moins 3-4 ans pour pouvoir vraiment se l'approprier, pour pouvoir être performant avec une carabine. Moi, je suis assez minutieux dans mes réglages, et j'ai passé, tous mes entraînements, je passe à régler ma carabine pour qu'elle soit optimum lorsque j'arrive en compétition.
16: Alors, justement, on y vient. Comment vous avez découvert le tir ?
15: Alors, à l'âge de 7 ans, j'ai découvert le tir lors d'une kermesse. C'était dans un village en Ille-et-Vilaine, hein, un petit village qui s'appelle Hirodoir. Et dans ce village-là, il y avait une kermesse. Et à l'âge de 7 ans, j'ai toujours été assez passionné par le sport. Je pouvais difficilement le pratiquer. Mais je me suis dit, tiens, j'allais m'essayer un petit peu au tir à la carabine. Et j'ai remporté le concours de tir à la carabine à cette kermesse. Il fallait tirer sur des spaghettis.
16: C'est très original, ça.
15: C'est très original. Non, c'était absolument incroyable, surtout parce que c'était pour moi vraiment une découverte. Et à la sortie de cette compétition, j'ai été voir maman et je lui ai dit, mais il faut absolument que je m'entraîne et que je fasse du tir à la carabine.
16: C'est fou. Mais pourquoi vous étiez à cette kermesse? Vous étiez habitué à aller dans ce village?
15: Oui, parce que mon grand-père, en fait, est originaire, toute ma famille est originaire de ce village d'Hirodoir à côté de Rennes.
16: Hirodoir à côté de Rennes, donc là, il faudra y aller en pèlerinage. Hein.
15: Exactement.
16: Il faudra aller, effectivement, pourquoi pas revenir faire une... Vous y êtes retourné là-bas?
15: Ah ben, j'y retourne régulièrement. Alors, la kermesse n'a plus lieu, mais j'y retourne.
16: C'est dommage, il faut relancer la kermesse, Tanguy.
15: Exactement, mais peut-être qu'avec ce podcast, on pourra peut-être relancer la kermesse.
16: Eh bien, écoutez, comptez sur nous et sur Holy Games, notamment, qui pourrait relancer cette kermesse. Donc, dans ce très beau village à côté de Rennes, Tanguy de la Forêt, à l'âge de 7 ans, vous découvrez le tir, vous dites à votre maman « je veux continuer à faire du tir », sauf qu'il y a un événement qui va changer radicalement votre vie. Quelques années plus tard, on vous découvre une maladie.
15: Alors, c'est pas quelques années plus tard, parce qu'en fait, cette maladie, je l'ai depuis que je suis bébé.
16: Oui, mais sauf qu'à 7 ans, vous...
15: Je marchais un petit peu à l'âge de 7 ans, mais déjà, j'étais en difficulté pour pouvoir marcher. Et donc, c'est une maladie vraiment de naissance. J'ai très peu marché, mais j'ai marché jusqu'à l'âge de 10 ans. Mais c'est une maladie qui date vraiment depuis que je suis tout petit.
16: Oui, mais ce que je voulais dire, effectivement, vous avez raison de le préciser, mais c'est à l'âge de 10 ans que ça bascule.
15: À l'âge de 10 ans, je me retrouve en fauteuil. Et en effet, c'est un changement radical, parce que se retrouver en fauteuil, en termes de mobilité, c'est évidemment pas la même chose que de pouvoir marcher. Donc c'est un changement assez important dans ma vie, avec plein d'aménagements nécessaires pour que je puisse continuer finalement à être autonome et à faire tout ce que j'avais déjà commencé à faire, notamment être à l'école ou ce genre de choses.
16: Mais Tanguy de la Forêt, est-ce que quand vous êtes enfant, ou à partir de quel moment vos parents et comment vos parents vous annoncent que vous êtes malade? Est-ce que vous en rendez compte tôt? Est-ce qu'il y a un premier souvenir dans votre vie où vous dites « Ah ouais, les copains, en fait, ils courent après un ballon, ben moi, je vais pas pouvoir faire ça ».
15: Non, parce qu'en fait, finalement, le fait d'avoir ce handicap depuis que je suis tout petit, j'ai toujours été habitué à vivre avec ce handicap-là. C'est la différence avec quelqu'un qui va avoir un accident, où en effet, il passe d'un statut de valide à un statut d'invalidité. Ça n'a pas été mon cas. J'ai toujours vécu avec ce handicap. C'est ma normalité, en fait, mon handicap, depuis que je suis jeune. Donc, j'ai pas été bloqué par rapport à ça. Et après, pour tout ce qui est sport, à l'âge de 5-6 ans, en effet, tous mes amis étaient dans la cour de récréation à jouer au football. Et mes parents me laissaient, en fait, m'essayer, même si j'étais déjà en difficulté pour pouvoir marcher. D'ailleurs, pour la petite anecdote, j'ai marqué un seul but dans ma vie au football, parce que je suis quand même un grand passionné de football. Je suis tombé en arrière, ma jambe était en l'air et le ballon a rebondi sur mon pied. J'ai fait un retourné et c'est le seul but que j'ai marqué dans ma vie.
16: Le plus beau. Et sans doute. Alors, je peux vous dire que voilà, j'en ai marqué quelques-uns, des buts avec les copains, mais alors la retourner, jamais. Donc bravo, Tanguy. Stade Rennais, c'est votre club de cœur?
15: Bien sûr. Ouais. C'est mon club de cœur. Jusqu'à la fin de mes jours, je suivrai le Stade Rennais.
16: Ah, c'est génial. Tanguy de la Forêt sur Europe 1. On a évidemment envie de vous poser cette première question qui est encore plus intime. C'est la question de la foi dans les athlètes de Dieu. Quand est-ce que est intervenue justement cette foi, et est-ce que ça a été aussi un pilier pour vous à partir du moment où il y a cette maladie, où il y a le tir qui rentre dans votre vie, dans votre carrière? Comment ça se passe? Comment le Seigneur il agit?
15: Je pense que la foi est un pilier qui est arrivé assez tardivement chez moi. Ça ne veut pas dire que je n'avais pas la foi déjà au départ. J'ai été élevé dans une famille très croyante, très pratiquante. J'ai été baptisé à l'âge d'un mois, un mois et demi. Donc voilà, j'ai toujours été baigné dans l'Église. Et finalement, j'ai suivi un peu comme beaucoup d'enfants, finalement, ce que faisaient mes parents. Donc j'allais à la messe très régulièrement. Voilà, j'ai suivi des cours de catéchèse. J'ai eu, on va dire, toute une évolution dans la foi, avec une période peut-être plus compliquée qui était l'adolescence, parce que c'est à ce moment-là que je me suis rendu compte peut-être de difficultés que j'allais rencontrer avec mon handicap, et peut-être qu'à ce moment-là, je me suis dit, ok, il y a peut-être quelque chose qui ne va pas, est-ce que vraiment j'ai la foi? J'avais pas mal de doutes par rapport à ma croyance, et à l'âge adulte, et peut-être au moment où finalement j'ai découvert que je pouvais être autonome et me débrouiller tout seul dans la vie, il y a vraiment eu un changement radical chez moi, et je pense qu'on peut dire qu'à partir de ce moment-là, c'est devenu un pilier.
16: Tanguy Delaforêt, champion paralympique français. Il est membre de Holy Games et vice-président du comité paralympique et sportif français. Il est avec nous dans l'émission Les Athlètes de Dieu. Tanguy, on a encore trois bougies à allumer virtuellement dans ce studio. Quelle autre bougie souhaiteriez-vous prendre désormais ?
15: On va prendre la verte, dans l'ordre.
16: Pas mal. Alors la verte, quelle est la phrase ?
15: Alors les derniers seront les premiers.
16: Les derniers seront les premiers. Bah, vous avez été parfois un peu dernier, mais souvent premier dans votre vie sportive.
15: Oui, mais on peut dire que quand on est quatrième, pour moi c'est presque, je ne veux pas dire que c'est une dernière place, mais je ne la constate pas comme une première place. Hein. J'ai été déjà dernier plein de fois, premier en tout cas dans mon cœur une vraie fois, qui était celle des Jeux Paralympiques, où ça a été vraiment pour moi incroyable comme moment. Mais surtout les derniers seront les premiers. Voilà, c'est quelque chose qui me touche, qui m'a toujours beaucoup marqué à chaque fois en messe, par exemple. Lorsqu'on dit justement les derniers seront les premiers, je trouve que c'est beau, c'est vraiment important. C'est pas important d'être premier, en fait. C'est absolument pas important d'être premier. Ce qui est important, c'est d'être soi, qu'on soit premier ou dernier. C'est vraiment pas pour moi une priorité.
16: À l'église, quand vous allez à la messe, vous allez devant ou derrière ?
15: Plutôt derrière.
16: Ah ! Et pourquoi ?
15: Plutôt derrière, j'ai besoin de prier en fait, mais d'être un peu en retrait quand je prie. J'aime bien être derrière parce que je pense que j'ai une vue globale également sur tout ce qui se passe au niveau de la célébration. Mais rien que pour anticiper des petites choses, c'est tout bête, hein, mais par exemple pour aller communier, si je suis devant, en fait, je peux pas voir exactement le cheminement pour pouvoir y aller. En étant derrière, en fait, j'ai vraiment cette vue très très large. Et puis voilà, j'aime pas être trop sur le devant. J'aime pas être trop sur le devant. À l'église, j'aime pas être trop sur le devant de la scène non plus dans le cadre du sport.
16: Et pourtant, vous avez été sur le devant de la scène en 2024. Alors là, il faut revenir sur cet événement, mais qui a été magique, comme dirait notre ami Jacques Vendroux. Magique parce que vous êtes devenu champion paralympique, mais il a fallu être patient parce que vous avez disputé de nombreuses Olympiades. Racontez-nous ce cheminement et comment vous avez réussi, eh bien justement, à malgré les événements, à vous dire bon. C'est pas pour maintenant, mais un jour, j'y arriverai.
15: Oui, je suis rentré en équipe de France en 1997 et j'ai fait mes premiers Jeux à Athènes en 2004. Et j'ai fait tous les Jeux paralympiques qui suivaient après Athènes jusqu'à Paris 2024, avec des résultats plutôt intéressants, mais plutôt décevants à mon niveau, parce que j'ai été plusieurs fois finaliste. Hein. J'ai terminé cinquième aux Jeux de Londres, j'ai terminé deux fois quatrième aux Jeux de Rio, j'ai terminé trois fois cinquième aux Jeux de Tokyo, donc toujours très bien placé, mais jamais sur la boîte, comme on dit.
16: Oui, on revient sans médaille, on a envie de ramener la médaille.
15: Et en fait, rien qu'une médaille de bronze, j'aurais été l'homme le plus heureux aux Jeux Paralympiques de Paris. Mais voilà, l'histoire s'est terminée différemment, parce que je termine avec une médaille d'or et une médaille d'argent. Non, ça a été un parcours qui n'a pas été obligatoirement très simple, mais ça n'a jamais été une quête absolue de faire une médaille aux Jeux ou d'être champion paralympique. Je suis un passionné de sport, je suis un passionné par le haut niveau, ça m'a toujours plu. Et si, en effet, j'ai rencontré des difficultés au sortir des Jeux en me disant « Bon, voilà, je suis déçu », évidemment, il y a des déceptions, des frustrations, on est là pour gagner. Hein. Quand on est athlète de haut niveau, on est vraiment là pour gagner, on se donne un maximum. Ça n'a pas été une fin en soi parce que j'ai tellement d'autres choses dans ma vie que voilà, j'arrivais à rebondir très très rapidement en général après les Jeux. C'est peut-être ça aussi qui a fait ma force et qui m'a permis de tenir aussi longtemps.
16: Et votre force, ça a été d'être là le jour J, le plus beau moment que vous pouviez imaginer, c'est-à-dire de gagner en France, à Paris, devant vos spectateurs, vos amis. Comment ça s'est passé ? Racontez-nous, est-ce que avec le recul, cette finale, comment vous l'avez vécue ?
15: Pour moi, il y a vraiment deux finales. Le moment le plus incroyable pour moi, ça a été quand même la médaille d'argent. Pourquoi ? Parce que c'était ma première médaille aux Jeux Paralympiques. Et je dirais que c'était celle qui était la plus émouvante pour moi. D'ailleurs, j'ai eu du mal à me cacher au niveau des médias. Voilà, j'étais en pleurs tellement j'étais ému par cette joie incroyable de pouvoir monter sur le podium. Donc je dirais que celle-là, elle a été dingue. Et puis après, en effet, la deuxième finale qui avait lieu deux jours après, qui est dans une position où j'ai jamais été champion du monde, une position où
16: parce que c'est pas exactement la même distance racontée. C'est
15: non,
16: quoi, on a sur les deux finales.
15: Alors on a deux distances à la carabine, 10 mètres et 50 mètres, 10 mètres avec une carabine air comprimée, 50 mètres avec une 22 long rifle.
16: Et je précise que vous êtes venu sans carabine.
15: Ouais, je suis venu sans arme ici.
16: C'est la sécurité.
15: Et à 10 mètres, on a deux disciplines possibles. La position qu'on dit debout. Alors, je vous rassure, on n'est pas debout. Mais en gros, les coudes ne sont pas posés sur une tablette. Et la position dite couchée, où les coudes sont posés sur une tablette. Et j'ai été double champion du monde en 10 mètres debout et à 50 mètres deux années de suite en 2023, en 2022 et 2023, mais en coucher 10 mètres, je n'ai jamais été champion du monde, j'ai rarement remporté des compétitions au niveau international.
16: Mais pourquoi c'est si différent?
15: Parce qu'il y a une densité en termes d'athlètes, on est quasiment 20 athlètes à pouvoir être champion du monde ou champion paralympique, alors que dans les autres disciplines, en général, on est 7-8 à pouvoir gagner une compétition. Mais c'est une compétition que j'affectionne également, et finalement, j'ai remporté la compétition là où j'étais le moins attendu dans cette discipline 10 mètres couchés.
16: Donc vous arrivez 10 mètres couchés et vous êtes libéré?
15: Alors déjà j'arrive, je termine, je suis quasiment à deux doigts de ne pas sortir des qualifications. Je suis 7e, 8e, 9e sur la fin de mon match et je rentre 7e en finale. Il faut être dans les 8 premiers pour pouvoir rentrer dans la finale. Et puis là, j'échange avec mon entraîneur et je lui dis écoute, c'est plutôt pas mal, 7e. Je rentre dans la finale, c'était l'objectif. Maintenant, tout va jouer maintenant. C'est pas du tout important de terminer premier ou 7e des qualifications. Tu vas voir, ça va super bien se passer en finale. Et donc, on rentre en finale. On est dans un stand que j'affectionne particulièrement, qui est le stand de tir à Châteauroux, qui est un stand dans lequel on s'entraîne depuis 6-7 ans. Et puis surtout, c'est assez intime. Il y a 800 personnes seulement dans les tribunes, dans le stand final. C'est le maximum de place. Et j'ai toute ma famille qui est derrière, tous mes amis qui sont derrière. Il y a une ambiance de dingue, mais je fais complètement abstraction de cette ambiance-là, puisque je suis sur le pas de tir pour pouvoir être performant, et on sait que le tir, c'est vraiment une discipline de concentration. Donc je suis dans mon monde, et en même temps, voilà, je sais qu'il y a du monde autour de moi et qui me suit et qui me soutient. Et puis là, on commence la finale. On est, on va dire, très proche entre le Brésilien et moi sur les deux premiers tiers de la finale. Et puis, je tombe dans un moment un petit peu spécial, un peu à part, un moment suspendu, que j'appelle un peu un moment de grâce. Et j'ai vraiment... J'arrive pas aujourd'hui, avec du recul, à me rappeler quasiment des 7 plombs de mon dernier tiers de la finale. Et en fait, j'ai jamais tiré aussi bien de ma vie que sur ces 7 plombs-là, qui sont absolument incroyables. Et en fait, je réalise au dernier plomb que je suis loin devant le Brésilien. Et là, par contre, pour le coup, le 8e plomb, enfin le dernier plomb de ma finale est un peu moins bien, parce que je pense que j'atterris un petit peu à ce moment-là.
16: Mais est-ce que... Là, vous vous dites, vous parlez de grâce, vous pensez que le Seigneur, il a choisi son vainqueur?
15: Dans le tir, souvent, on parle de flow. C'est vrai que c'est un terme qu'on utilise. Moi, je parle de grâce. Je ne pense pas que le Seigneur ait choisi du tout son vainqueur. À titre personnel, je pense que... Je savais que j'étais accompagné. J'étais accompagné, évidemment, par le Seigneur. J'étais accompagné par la Vierge Marie, parce que je prie beaucoup, non pas pour gagner, mais je prie beaucoup pour me donner la force. Et je sais que cette force, je l'ai toujours eue dans tout ce que j'ai pu entreprendre. Même s'il y a des moments qui ont été plus ou moins difficiles, j'ai toujours eu cette force-là en moi. Et donc, je savais que j'étais accompagné. Mais c'est pas le Seigneur qui s'est dit, allez, je choisis mon vainqueur. Ça va être Tanguy ou ça va être le Brésilien. Non, c'est pas comme ça que ça se passe. Mais en tout cas, je savais que qu'il était présent et qu'il était avec moi.
16: Petite question, quand vous êtes sur le bas de tir et qu'il y a ces secondes de juste avant de tirer, qu'est-ce qui se passe dans la tête?
15: Il se passe pas grand-chose. C'est un moment, chez moi, en fait, je ne réfléchis absolument pas. J'évite de me questionner, j'évite de penser à mon tir, j'évite de penser au public qui est devant moi. Vraiment, je me mets dans une sorte de bulle de concentration où je suis complètement dans un autre monde, quelque part, pendant 30 secondes, pendant 45 secondes, justement pour absolument pas penser au tir et à la performance.
16: Qu'est-ce qui se passe quand la compétition se termine et que vous savez que vous êtes champion paralympique?
15: Alors déjà, cette victoire-là, elle est très intérieure. C'est-à-dire que on me voit un peu quand on regarde un peu les images à la télé, où on me voit juste souffler, on me voit juste un peu serrer les mains. Et je pense que c'est une victoire très personnelle. Et je crois que je me rends compte à ce moment-là de quelque chose d'incroyable. J'ai réussi à gagner les Jeux paralympiques et c'est une joie très forte. Mais on est dans une discipline évidemment de très intérieure. Et finalement, voilà, ma joie reste également très, très intime.
16: On a un petit cadeau pour vous. Nicolas Baudin a retrouvé une Marseillaise.

0: vous regarde et je vois de l'émotion.
1: Mais parce que là, je suis en train de visualiser le moment où je suis monté sur la plus haute marche du podium, où j'avais du mal à contenir mes larmes. Et donc oui, là, je revis ce moment qui était absolument incroyable, ce moment très fort, très intense. Bah, d'avoir la Marseillaise, en fait, c'est tous les sportifs de haut niveau, quand ils sont aux Jeux Olympiques et Jeux Paralympiques, veulent juste entendre la Marseillaise, parce que ça veut dire qu'ils sont sur la plus haute marche du podium. Et voilà, quelque part, c'était un bel aboutissement, en tout cas, par rapport à ma carrière sportive.
0: Oui, l'aboutissement aussi qui s'est poursuivi avec le drapeau tricolore. Vous avez porté porte-drapeau sur la cérémonie de clôture. C'est incroyable. C'est un des plus beaux, le plus bel honneur qu'on peut avoir quand on est sportif.
1: Oui, c'est ça. On peut vraiment parler d'honneur. Je ne m'attendais pas du tout, en fait, à ce qu'on me demande d'être porte-drapeau. Je pense que c'est lié peut-être à deux choses. Évidemment, les résultats, parce que cette médaille d'or, cette médaille d'argent en paratir, voilà, c'est quand même une très, très belle performance. Mais il y a d'autres athlètes qui ont été plus médaillés que moi sur les Jeux paralympiques et qui pouvaient évidemment être porte-drapeau. Et puis, je pense qu'il y avait peut-être ce côté persévérance, ce côté abnégation. 5 Jeux paralympiques sans faire de médaille. Et puis, au 6e jeu à Paris, pouvoir remporter 2 belles médailles. Donc, je pense que c'est un petit peu lié à ça.
0: Vous avez vu le président de la République ?
1: Je l'ai croisé, du coup, je l'ai vu au moment où il y avait la cérémonie de remise des insignes
0: de la Légion d'honneur.
1: De la Légion d'honneur, exactement.
0: Alors, qui vous l'a remise
1: C'est Marie-Amélie Le Fur, qui est présidente du Comité paralympique et sportif français.
0: Ouais. On a une musique qu'on a entendue qui est la plus belle, bien sûr, c'est la Marseillaise, mais est-ce qu'il y a une autre musique qui vous touche ? Est-ce que vous avez peut-être, dans vos moments où vous voulez vous calmer, vous voulez peut-être vous ressourcer, peut-être vous tournez vers le Seigneur, un chant, quelque chose ?
1: Non, j'ai pas vraiment de chant spécifique. Après, je suis très porté. J'ai une phrase que j'ai toujours retenue de maman qui est chanter, c'est prier deux fois. Je l'ai toujours gardé en moi. Et donc, j'ai plein de chants comme ça, voilà, que j'affectionne et qui sont très importants pour moi, que je peux écouter dans la voiture, que je peux écouter comme ça au quotidien.
0: C'est une bonne technique, ça.
1: C'est une bonne technique, tout à fait.
0: Tanguy de la Forêt est l'invité de l'émission Les Athlètes de Dieu sur Europe 1, avec la participation du mouvement Holy Games qui accompagne les sportifs depuis les Jeux Olympiques de 2024. Et on a eu des frissons en écoutant de nouveau cette Marseillaise. On vous a revu sur ce podium avec cette médaille d'or olympique. Elle est où, cette médaille d'or ? Vous n'êtes pas venu avec ?
1: Non, la médaille d'or, elle est chez moi. Promène jamais avec, elle est chez moi, elle est très bien là où elle est, mais je suis pas très matérialiste, donc voilà, j'ai pas ce besoin, en tout cas, de me balader avec ma médaille.
0: Nous, on est très matérialiste avec Holy Games, non, je rigole, mais on a juste des bougies, et on aimerait bien vous en choisissiez une autre. La bleue. Mais c'est marrant, parce que vous avez pris, vous prenez pas la bleue en premier, il y a des sportifs qui, automatiquement, disent, moi, je veux la bleue parce que j'ai porté le maillot bleu.
1: Ah oui, non, mais pas du tout, j'ai pas du tout pensé à ça, en fait. Mais pourtant, c'est une couleur que j'aime beaucoup, le bleu.
0: Ouais. Oui,
1: en fait, je pense que j'ai fait le plus simple possible, donc je l'ai fait quasiment dans l'ordre.
0: Mais oui, c'est vrai.
1: Donc alors, c'est lorsque je suis faible, c'est alors que je suis fort.
0: Alors ça, franchement, elle n'est pas évidente, celle-là.
1: Non, elle n'est pas évidente, mais là, je peux y faire un parallèle avec peut-être le handicap, parce que je pense que c'est le handicap, quelque part, qui a un peu forgé mon caractère, forgé ma personnalité. C'est finalement, ce handicap, j'en ai fait une force, je le dis très souvent, et c'est cette force, voilà, qui m'a permis d'être entrepreneur, d'être athlète de haut niveau, d'avoir la vie incroyable que j'ai pu avoir. Donc oui, ça me parle évidemment complètement.
0: C'est un bon message, hein, que vous donnez sur Europe 1, que vous délivrez, parce qu'il y a des jeunes qui nous écoutent. Il y a sans doute des personnes en situation de handicap qui peuvent se retrouver moralement affectées, et on les comprend, mais alors largement. Combien ça peut être difficile de ne pas avoir son corps en mouvement. Nous qui sommes avec Holy Games, vraiment des amoureux du sport, on aime se mettre vraiment en mouvement, effectivement. Ça, ce que vous dites, c'est important. Hein. Ça fait partie aussi de votre vocation, d'une certaine façon, je pense, non ?
1: Oui, oui. Alors, j'ai jamais fait du sport ou entrepris pour dépasser mon handicap. Ça n'a jamais été ma manière de voir les choses. Néanmoins, voilà, le handicap fait quand même partie intégrante de ma vie. Et c'est vrai que je reviens sur un élément pour moi qui est vraiment primordial, qui est la différence entre un handicap de naissance, où on vit avec toute sa vie, et un handicap à la suite d'un accident où c'est vraiment beaucoup plus compliqué, en tout cas, de pouvoir rebondir. Et je pense que cette phrase-là, peut-être, est encore plus importante pour quelqu'un qui a subi un accident et qui doit justement dépasser ce handicap, peut-être en pratiquant un sport, peut-être en s'insérant dans la vie professionnelle. Et voilà, je trouve que c'est assez parlant et assez beau.
0: Tanguy de la Forêt, vous avez 47 ans et vous êtes marié à Gaëlle.
1: Tout à fait.
0: Merveilleux.
1: Ouais, merveilleux.
0: Félicitations.
1: Merci.
0: Qui a été la première personne à lancer la flèche de Cupidon ? C'est-à-dire la flèche qui va vous permettre d'enflammer vos cœurs.
1: Je pense que c'est tous les deux. En fait, on s'est aperçu sur une compétition de tir, tir au pistolet pour elle, et on s'est.
0: Là, vous êtes complémentaires.
1: Exactement. Et heureusement qu'on n'est pas tous les deux dans la même. On ne tire pas tous les deux à la carabine parce qu'on serait dans la même discipline. Ce serait un peu gênant sur le plan international. Non, on s'est juste croisés sur une compétition sans se parler, et je pense qu'il y a eu un petit quelque chose à ce moment-là, et on s'est revus sur un stage équipe de France 2 mois après, et voilà, il s'est passé quelque chose. Entre nous.
0: C'est absolument génial. Et donc, votre épouse a un autre handicap. Comment elle vit justement aussi ces difficultés avec un corps meurtri.
1: Mais justement, c'est pour ça que j'en parle très librement de cette différence entre un handicap de naissance et un handicap suite à un accident, puisque Gaëlle a subi un accident à l'âge de 24 ans. Donc, elle est passée justement d'un état où elle était très sportive, très autonome, justement à ce moment très difficile à la suite d'un accident, où il a fallu qu'elle accepte son handicap, et elle a su en fait accepter son handicap, et puis surtout le dépasser. Et le dépasser comment ? Le dépasser grâce au sport, en pratiquant d'abord de l'aviron, mais également en se mettant au tir. Et voilà, je trouve que c'est une magnifique histoire, en tout cas, ce qu'elle peut raconter aujourd'hui à travers son parcours.
0: C'est magnifique, on l'embrasse très fort, Gaëlle, et vous vous aidez mutuellement. C'est-à-dire que vous êtes vraiment un duo de choc.
1: Nous sommes très complémentaires. Gaëlle m'aide énormément sur le plan physique. Moi, je vais essayer de l'accompagner peut-être sur d'autres points, comme le côté administratif, comme le côté mental, ou comme le côté également gestion du stress. On s'apporte beaucoup également pour le tir, donc on est très très complémentaires.
0: La naissance de votre enfant, est-ce que c'est le plus beau moment de votre vie ?
1: Ah oui, je crois qu'on peut le dire. En plus, il est très récent, puisque voilà, notre petit garçon Léo est né en janvier de cette année. C'est un moment qui est absolument incroyable, qui dépasse tous les moments que j'ai pu vivre, bien au-delà évidemment de tout ce qui est lié au sport, même si je garde évidemment en mémoire ces médailles, mais la naissance d'un enfant, c'est ce qu'il y a de plus beau. Voilà, et on en parle évidemment au quotidien avec Gaëlle, et j'en parle avec beaucoup d'émotion parce que voilà, c'est un moment incroyable. Mais sincèrement, on m'aurait dit il y a encore une dizaine d'années, Tanguy, tu vas te marier, Tanguy, tu auras un enfant. Jamais je l'aurais cru. Et je reviens sur ce que je disais tout à l'heure en parlant des grâces, mais en fait, je me rends vraiment compte que j'ai toujours été. Voilà, j'ai toujours obtenu tellement de grâce et depuis mon enfance avec cette vie avec mes parents, avec mon frère, ma sœur, avec mes amis, avec le côté entrepreneurial, le côté sportif. Gaëlle que j'ai rencontrée en 2017, parce qu'en 2017 je devais arrêter le tir, j'avais choisi d'arrêter le tir et finalement c'est elle qui m'a remis un peu le pied à l'étrier. Et puis cet enfant évidemment qui est absolument, voilà, qui est une joie énorme.
0: Vous voyagez beaucoup, comment vous faites ?
1: Alors, on voyage pas mal. Alors, on a beaucoup voyagé par le sport de haut niveau. Pour ma part, voilà, j'ai décidé de mettre un terme à ma carrière d'athlète. Gaëlle continue, elle, sa carrière de sportif de haut niveau. Et on voyage beaucoup sur le plan national parce que, en effet, on habite en Haute-Savoie et que mes entreprises, notamment, sont basées en Bretagne. Ma famille est en Bretagne. Et donc, on fait très souvent cet aller-retour 74-35.
0: Alors, j'ai une carte face à moi, Tanguy de la Forêt, sur Europe 1, dans cette émission Les Athlètes de Dieu. Quelle figure de saint vous parle et pourquoi ?
1: Je vais dire Saint Jean-Paul II, parce que j'ai eu cette chance incroyable de le rencontrer, je pense. Que je devais avoir 8-9 ans. Et,
0: non, vous avez rencontré Jean-Paul II.
1: Oui, j'ai rencontré Jean-Paul II à 8-9 ans à Rome. Il y avait la canonisation de Sœur Marie-Marguerite Youville avec une audience privée. Alors, il y avait 5000 personnes dans cette audience privée.
0: Alors, excusez-moi, je ne connais pas cette sœur.
1: Non, mais je ne vais pas rentrer dans le détail obligatoirement de la vie sainte de Sœur Marie-Marguerite Youville, mais en tout cas, on
0: a un petit lien de parenté. Sainte Marie-Marguerite, j'en connais une, mais la parée de Monial, mais ça n'a rien à voir, ce n'est pas la même.
1: Non, ce n'est pas la même.
0: D'accord.
1: En tout cas, un petit lien de parenté qui fait qu'on a été justement, qu'on nous a proposé de venir à sa canonisation à Rome. Et à ce moment-là, quand vous êtes en situation de handicap et que vous êtes à une célébration ou que vous êtes comme ça à un événement au Vatican, Ben, en fauteuil roulant, vous êtes devant. Et le pape, en général, vient vous voir. Et là, moi, j'avais 8-9 ans et on a échangé pendant 30 secondes. Il m'a demandé ce que je faisais. Et ce moment où il est venu me parler, c'était un moment très, très fort, dont je me rappellerai évidemment toute ma vie.
0: 30 secondes, c'est très long. Hein. 30 secondes avec un pape, c'est un privilège immense. Hein.
1: Mais c'est vrai. C'est vrai qu'avec du recul, il m'a quand même posé des questions en me demandant en français.
0: Alors voilà, comment ça se passe?
1: Ben, il m'a tout simplement demandé ce que je faisais, comme à l'époque, est-ce que j'allais à l'école, voilà, et puis où est-ce que j'habitais, et voilà, et puis j'ai répondu, donc voilà. On est sur ces 30 secondes, mais qui étaient très très fortes. Déjà, le premier moment très fort, c'était au moment où je suis rentré et que je l'ai vu pour la première fois. Et là, j'ai vraiment un gros blanc. J'avais l'impression de penser plus à rien en le voyant. Donc un moment qui m'a marqué parce que j'ai toujours ce... Je me rappellerai toute ma vie en fait de ce moment où je suis rentré et j'ai vu Jean-Paul II devant moi et là je me suis dit waouh, c'est dingue en fait ce que je vis actuellement. Et ce moment-là, je l'ai gardé toute ma vie.
0: Mais pourquoi c'est si dingue que ça? C'est pas un pape comme un autre?
1: En fait, c'est dingue parce que déjà, c'est le premier pape que je voyais, mais c'est surtout qu'il y a vraiment quelque chose qui s'est créé en moi. Ça m'a vraiment pris quelque part. Ce que j'ai ressenti et ce que j'ai expliqué tout à l'heure sur le tir, différemment, mais je l'ai ressenti à ce moment-là, en le voyant, parce que j'ai vraiment eu un blackout pendant 30 secondes. Je suis incapable de me rappeler. Je me rappelle juste que c'était un moment complètement à part et suspendu à ce moment-là.
0: Est-ce que vous vous souvenez de son visage, de son regard ?
1: Je me rappelle très bien, et puis surtout j'ai une photo de lui avec moi, et donc évidemment voilà, j'arrive très bien à me rappeler en tout cas de ce moment très fort.
0: Saint Jean-Paul II, vous le priez, c'est-à-dire que vous, dans le secret de votre cœur, vous lui dites « Jean-Paul II, j'ai besoin de toi, j'ai besoin que tu m'aides dans tel ou tel moment de votre vie ».
1: Oui, comme beaucoup d'autres saints que je vais prier. Oui, c'est certain que voilà, il m'a toujours marqué. J'ai même ce petit rappel quand je travaillais avec des amis qui me disaient voilà, on n'est pas du tout croyants, mais quand Jean-Paul II est mort, en fait, ils nous ont dit mais en fait, il nous a marqué également. Et voilà, ça c'est toute la beauté, on va dire, de pouvoir marquer en tant que pape, comme ça, toute une génération.
0: Et l'expression « athlète de Dieu » vient justement de Jean-Paul II, qui était un athlète de Dieu. C'était le cardinal Marty, je crois, à Paris, au Parc des Princes, qui l'avait surnommé ainsi. Et ce sera aussi votre surnom, hein, Tanguy Laforêt. « Athlète de Dieu » sur Europe 1. À tout de suite.
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7: Vous êtes bien sur Europe 1, c'est votre soirée Athlète de Dieu qui continue dans un instant après une pause tout en douceur et en musique avec Céline Dion qui nous chante « Bonjour, pardon, merci ».

0: La seule et l'unique Céline Dion et son titre « Bonjour, pardon, merci ». Et tout de suite, votre soirée continue avec la dernière partie d'Athlète de Dieu et Cyril de la Morinerie qui vous offre son entretien avec Tanguy de la Forest, paratireur, champion du monde et champion paralympique.
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3: Tanguy de la Forêt est avec nous dans ce studio Coluche pour cette émission Les Athlètes de Dieu sur Europe 1 avec Oli Games. Et on a vu que vous avez eu une vie très riche, notamment sur le pâtir, mais également de manière familiale avec la naissance de votre enfant, votre mariage avec Gaëlle, et puis ensuite avec la création d'entreprise. Et ça sera le thème de cette partie, de cette dernière partie. Mais avant, il y a une autre et dernière bougie à allumer virtuellement. C'est une bougie qui est jaune.
4: Puisez votre énergie dans le Seigneur.
3: Alors, ce qui est sûr, c'est que vous avez une énergie complètement folle. Hein.
4: Merci.
3: Ça vient du Seigneur aussi ?
4: Oui, bah, probablement. Ça vient de tout ce que j'ai vécu. Et puis, quand je lis « Puisez votre énergie dans le Seigneur », ça me fait tout de suite penser à la prière. Parce que c'est à ce moment-là, en fait, que je vais vraiment avoir cet échange avec Dieu, c'est à ce moment-là que je vais le remercier. C'est à ce moment-là que je vais prier pour des saints. Enfin, pour des saints, je vais plutôt demander à des saints de prier pour nous, pour tout notre entourage, pour nos familles, pour ceux qui sont en difficulté. C'est à ce moment-là aussi que je vais leur demander de me donner la force de me battre. C'est un moment qui est vraiment particulier pour moi. La prière, c'est vraiment un moment très, très fort. J'en ai besoin. Et si je le fais pas voilà, au quotidien, c'est quelque chose vraiment qui va me manquer. Donc j'ai vraiment ce moment très fort et très intense avec Dieu, avec la Vierge Marie, voilà, qui est très importante également pour moi, notamment parce que j'ai eu cette chance aussi très jeune de pouvoir faire le pèlerinage du Rosaire à Lourdes 6 années de suite en étant enfant et c'était un moment très particulier.
3: Ça tombe bien, vous me lancez une perche, quel est le lieu qui vous touche le plus ?
4: Ben voilà, c'est Lourdes. C'est Lourdes, c'est le sanctuaire à Lourdes parce que j'étais évidemment déjà en situation de handicap quand j'y suis allé pour la première fois, je pense à l'âge de 4 ans, que j'ai fait 6 années de pèlerinage du Rosaire là-bas. Et en fait, j'ai découvert que d'autres personnes étaient en situation de handicap, j'ai découvert qu'on pouvait rigoler, on pouvait prier, on pouvait voir plein de choses et faire plein de choses en situation de handicap. Et je pense que c'est un moment qui m'a révélé. À chaque fois, j'attendais qu'une seule chose, c'était cette semaine de pèlerinage au Rosaire. Et voilà, c'était un moment très particulier, j'en parle très souvent de Lourdes.
3: Et Lourdes, vous avez vécu ce que vivent les malades ? Est-ce que vous êtes allé dans les piscines ? Est-ce que vous êtes allé dire le chapelet devant la grotte ? Assister aux messes ?
4: Bien sûr.
3: Participer aux messes ?
4: Je faisais tout ça, hein, les piscines très froides, mais qui étaient un moment évidemment très très fort. Et puis j'ai plein d'anecdotes, notamment, voilà, il y avait des petites carrioles bleues qu'on voit tous à Lourdes, en général, qui étaient tirées par des brancardiers. Et en fait, nous, enfants, on les prenait, on prenait le guidon et en fait, on se faisait pousser dans les rues de Lourdes et dans le sanctuaire. Et on faisait des courses avec mes copains qui étaient également en situation de handicap. Voilà, c'est plein de petits moments et d'anecdotes qui me sont chers.
3: Vous avez gagné ou pas cette course ?
4: Bah, en tout cas, j'ai tout fait pour la gagner. Je me rappelle plus si je l'ai gagné tout.
3: Ça vient peut-être de là, votre esprit de compétition. La Vierge Marie, c'est une figure importante. On a parlé de Jean-Paul II, mais c'est intéressant parce que la Vierge, c'est une maman et vous avez besoin aussi parfois de vous sentir réconforté. Une maman, ça réconforte. Une maman, ça apaise.
4: Mais la Vierge Marie, c'est la maman de tous les hommes. C'est la maman, voilà, c'est évidemment très important. Moi, j'ai eu de la chance d'être né, voilà, dans ma famille, d'avoir été aussi bien accompagné, aussi bien éduqué par mes parents, avec la présence de maman très jeune qui s'est démenée pour que je puisse intégrer le milieu scolaire ordinaire, qui s'est démenée pour que je puisse faire du sport, qui s'est démenée tout simplement pour me permettre d'être le plus autonome possible dans ma vie. Et avec mon père, ça a été presque un peu différent. Il était présent, mais il travaillait, il était beaucoup en déplacement. Et en fait, ce moment-là de présence de mon père, je l'ai eu peut-être beaucoup plus tard, au moment où il a vu que j'étais autonome et que je pouvais me débrouiller tout seul. Et ça a créé quelque chose entre nous qui était assez incroyable également. Mais ça arrivait plus tard, mais j'ai énormément de chance.

0: qu'on peut le faire en chantant ou pas?
1: Absolument.
0: Est-ce que ça marcherait quand même avec
1: ça
0: le
1: marche.
0: Micro? D'accord. Je vous salue, Marie, comblée de grâce, le Seigneur est avec vous. Vous êtes bénie entre toutes les femmes, et Jésus, votre enfant, est béni. Sainte Marie, Mère de Dieu, priez pour nous, pauvres pécheurs, maintenant et à l'heure de la mort. Amen, amen, alléluia.
1: Le « Je vous salue Marie » qui est très émouvant, mais il y a une autre figure aussi qui est importante et peut-être qui a été, pas déterminante, mais qui vous a inspiré pour créer des entreprises, c'est Saint-Joseph. Parce qu'il y a deux entreprises que vous avez créées, notamment des FIRH, on va en parler. Est-ce que Saint-Joseph, qui est une figure peut-être un petit peu moins emblématique, en tout cas on n'a pas toujours forcément l'idée de s'appuyer sur lui ou de le prier, est-ce que c'est quelqu'un qui vous plaît?
0: Oui, Saint-Joseph, ça a quand même été évidemment, il a été incroyablement important pour Jésus et finalement ça rejoint un peu ce que je disais tout à l'heure avec le rôle de la maman et le rôle de mon père qui a été très fort également, notamment dans ce côté entrepreneurial, puisque mon père a entrepris et il m'a donné quelque part, il m'a légué cette fibre entrepreneuriale. J'ai travaillé pendant 5 années dans le monde, dans le milieu de l'automobile, dans le marketing. Et puis, en parallèle de cette activité salariale, avec ma sœur, on voyait qu'il y avait une loi qui arrivait sur l'intégration des personnes en situation de handicap. Et en 2006, on a décidé de créer ensemble un cabinet de recrutement qui est spécialisé dans l'embauche de travailleurs en situation de handicap.
1: Wow. Et donc, parce que vous vous êtes rendu compte que c'était compliqué d'avoir du boulot quand on était en situation de handicap?
0: Oui, alors moi, j'ai pas eu trop de difficultés, encore que on m'avait justement...
1: Est-ce que vous avez fait quelle étude?
0: J'ai fait un bac plus 5 en marketing.
1: Ah oui, quand même. Où ça?
0: À la Sorbonne.
1: Donc à Paris, vous étiez à Paris?
0: À Paris, pour ma dernière année d'études. Tout
1: d'accord.
0: À fait.
1: Et mais pourquoi vous créez cette entreprise?
0: Et moi, j'avais vraiment envie d'entreprendre. Et puis Patricia, ma sœur, elle était travaillait dans le recrutement. Et puis on s'est retrouvés à un moment donné pour aller chez des amis en train. Et puis on a lu un article justement sur cette loi du 11 février 2005 qui imposait les entreprises d'avoir 6% de travailleurs en situation de handicap dans leur effectif. Et c'est à ce moment-là qu'on s'est dit, OK, on se lance dans l'aventure tous les deux, on crée le cabinet de recrutement. Et on s'est associé avec Xavier, un très bon ami, qui nous a rejoint dans l'aventure pour pouvoir créer ce cabinet de recrutement.
1: Ça marche?
0: Ça marche, le cabinet il est toujours en activité, nous avons 8 collaborateurs au sein de ce cabinet et nous travaillons pour une quarantaine d'entreprises françaises pour recruter des travailleurs en situation de handicap, pour former ou sensibiliser les managers et les collaborateurs des entreprises.
1: Vous êtes en situation de handicap, vous écoutez cette émission, vous avez envie de trouver du boulot, il faut faire comment?
0: Il faut regarder sur Internet, il faut se rendre sur le site des FIRH, où vous pouvez évidemment voir toutes les offres des entreprises, de nos entreprises clientes, et derrière pouvoir postuler et échanger, pourquoi pas, avec en effet un consultant du cabinet.
1: Est-ce que la vision du handicap évolue grâce aux Jeux Paralympiques, grâce aux efforts qui sont faits au niveau de l'État pour mettre en valeur toutes les magnifiques initiatives et capacités et toutes les personnes qui ont cette situation, qui sont en situation de handicap et qui sont absolument merveilleuses, dont vous faites partie, Tanguy.
0: Oui, là, on peut faire, là pour le coup, peut-être plus qu'un parallèle. Moi, je vois vraiment l'évolution qu'il y a pu avoir entre 2004 et 2024, Jeux Paralympiques de Paris. Il y a encore une vingtaine d'années, on parlait de personnes en situation de handicap qui faisaient du sport ou qui faisaient du sport de haut niveau. Aujourd'hui, on parle d'athlètes paralympiques en situation de handicap. Et là, vous voyez que ça s'inverse au niveau des termes. La situation de handicap, c'est une spécificité. La chose la plus importante chez ces personnes-là, c'est le fait qu'elles soient sportives de haut niveau. Et donc, on voit cette évolution qui est incroyable. Et cette évolution, j'ai très envie, évidemment, de qu'elle soit identique dans le monde professionnel et qu'on parle non pas de personnes en situation de handicap qui travaillent, mais simplement de personnes compétentes qui ont une spécificité qui est le handicap.
1: Ah, c'est magnifique, mais vous avez tellement raison, Tanguy de la Forêt. Il y a une autre entreprise que vous avez créée, c'est Home Diffusion. Alors ça n'a rien à voir, je crois.
0: Hein. Non, Home Diffusion, ça n'a absolument rien à voir. C'est une entreprise que j'ai reprise, qui est en effet une entreprise que mon père a créée justement en 1988, qui est spécialisée dans la vente d'objets publicitaires et la logistique associée. Et cette fois-ci, encore dans l'entrepreneuriat familial, je me suis associé avec Arnaud, mon frère.
1: Ah, bien.
0: Et on a repris cette entreprise en 2011 avec un autre ami, Thomas.

0: cette fois-ci, et c'est une activité qui est toujours en cours avec également une quinzaine de collaborateurs, et on travaille sur tout ce qui est objet publicitaire pour le compte de nos clients.
1: Bon, ça c'est super aussi. Pour revenir sur les Jeux Paralympiques et les athlètes que vous connaissez bien, quel athlète vous marque particulièrement? Alors il y en a une, Aurélie Aubert en boccia, qui était exceptionnelle, que j'ai rencontrée d'ailleurs, j'ai fait un reportage sur elle juste avant qu'elle ait son titre olympique.
0: Oui, Aurélie, je la connaissais pas du tout avant les Jeux Paralympiques, mais je pense que peu de Français la connaissaient avant les Jeux, et elle a remporté les Jeux Paralympiques en boccia. Elle a fait quelque chose d'incroyable, et surtout on a vu une émotion tellement énorme.
1: J'y étais lors de la finale.
0: Lorsqu'elle a gagné, c'était incroyable. Tout le monde a encore cette image d'Aurélie gagnant les Jeux Paralympiques, et on a eu cette joie tous les deux de pouvoir être porte-drapeau à la cérémonie de clôture. C'était un moment très très fort, donc j'ai appris un petit peu à la connaître justement dans les travées du Stade de France. C'est une très belle personne, et voilà, on était très contents en tout cas de pouvoir faire ce cheminement ensemble.
1: Il y a également Marie-Amélie Le Fur, qui est la présidente. Vous êtes le vice-président du comité paralympique français.
0: Oui, Marie-Amélie, elle a été déjà une athlète incroyable, multimédaillée d'or aux Jeux paralympiques. Et puis, elle a pris cette fonction de présidente du comité paralympique depuis 2018. Elle remplit pleinement sa mission, toujours avec un seul objectif, c'est de favoriser la pratique du sport pour les personnes en situation de handicap, que ce soit dans le développement du sport, donc pour n'importe quelle personne en situation de handicap, et pour le sport de haut niveau. Et franchement, on peut dire que, en tout cas, la pratique s'améliore là-dessus, et elle y est pour quelque chose, c'est certain.
1: Alors, Tanguy de la Forêt, j'ai un évangile, le Nouveau Testament des sportifs. Quel est le passage de l'évangile qui vous plaît le plus ?
0: Ce qui me marque le plus, c'est la phrase « Soyez toujours joyeux, priez sans cesse, soyez reconnaissants en toutes circonstances. Voilà ce que Dieu demande de vous dans votre vie avec Jésus-Christ. »
1: Je valide. Je trouve que cette phrase est merveilleuse. Merci Tanguy de la Forêt. Et c'est vrai que vous êtes toujours joyeux. Vous avez le sourire du début jusqu'à la fin. Il y a eu quelques larmes au début de cette émission avec la Marseillaise.
0: Des larmes de joie.
1: Des larmes de joie, c'est vrai. Des larmes de tristesse de temps en temps, mais surtout des larmes de joie, je crois.
0: Des larmes de tristesse, j'en ai très peu eu. En tout cas, elles ne m'ont pas vraiment marqué. Même quand j'étais jeune, j'ai évidemment été triste parce que je voyais des choses que je ne pouvais pas faire. Mais les larmes de joie sont tellement plus fortes et tellement plus intenses que c'est celles qui me marquent le plus.
1: Et Jean-Paul II disait quelque chose d'extraordinaire. C'est le saint que vous avez bien choisi pour vous guider tout au long de votre vie. Le sport, c'est la joie de la vie. Saint Jean-Paul II.
0: Je ne peux pas aller à l'encontre de ça, ce n'est pas possible. Le sport m'a rempli de bonheur. Le sport m'a permis de rencontrer Gaël et d'avoir aujourd'hui un petit garçon. Donc le sport, c'est une vie en communauté. C'est un peu comme, évidemment, à l'Église, cette communauté qui est extrêmement importante pour tous les croyants. Finalement, on la retrouve dans le sport, et c'est ça aussi qui nous fait vibrer quand on est athlète.
1: Tanguy de la Forêt, malheureusement, l'émission se termine, mais le flambeau est là, et on aimerait que vous puissiez le transmettre à un autre sportif. Est-ce que vous avez une idée d'un sportif ou d'un para-athlète, éventuellement, que vous aimeriez avoir dans cette émission, ou tout simplement peut-être une phrase à transmettre aux athlètes qui sont venus dans cette émission?
0: Non, là, peut-être, je pense qu'il y a encore 7-8 ans, je ne suis pas sûr que j'aurais abordé la foi en étant athlète de haut niveau. Et finalement, j'ai énormément appris en déclarant un peu ma foi, peut-être un peu plus publiquement avant les Jeux. Ça m'a énormément porté sur les Jeux, et voilà, je suis éternellement reconnaissant envers Dieu, reconnaissant envers la Vierge Marie et envers tous mes proches. Donc voilà.
1: C'est un très très beau moment. Merci Tanguy de la Forêt d'avoir accepté l'invitation d'Europe 1, d'Holy Games pour Athlète de Dieu, car vous êtes un athlète de Dieu.
0: Merci Cyril.
2: 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Prochain rendez-vous lundi à 21h avec Destin Extraordinaire. 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
3: Bonsoir à tous. Incompréhension du maire de Mandelieu, la Napoule, son arrêté interdisant sur les plages le port de tenues ostentatoires, dont le burkini, a été suspendu par la justice. Les détails dans un instant. La menace terroriste continue de peser sur notre pays, rappelle le ministre de l'Intérieur. Laurent Nunez appelle à une extrême vigilance au 15 août, jour de la fête de l'Assomption. On n'avait pas vu un tel chiffre depuis le Covid. 8,3%, c'est le taux de chômage atteint au deuxième trimestre. Toutes les tranches d'âge sont concernées. Marc-Antoine Olivier et Logan Fontaine se parent d'argent et de bronze dans la Seine. Les deux Français ont décroché à l'Euro les premières médailles de l'équipe de France en eau libre.
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3: La décision de justice fait polémique dans les Alpes-Maritimes. Saisie par la Ligue des droits de l'homme, le tribunal administratif de Nice a décidé de suspendre l'arrêté du maire de Mandelieu, la Napoule, visant à interdire le burkini sur les plages durant l'été. Décision que le maire de la ville, en bord de Méditerranée, a bien du mal à comprendre, Antoine Bienveau.
5: Oui, pour décider de cet arrêté comme chaque été depuis 2012, la ville de Mandelieu s'était appuyée sur plusieurs troubles à l'ordre public survenus il y a quelques années, comme l'explique Sébastien Leroy, maire nouvelle énergie de la commune.
6: On a eu à la fois en 2012 et après à nouveau en 2016 des troubles à l'ordre public sur la plage avec des personnes qui se baignaient en burkini, ce qui avait mené à des rixes parce que quand des personnes se baignent en burkini, il peut arriver qu'elles n'acceptent pas que des plaisanciers à côté aient des tenues qu'elles jugent obscènes. Et c'est pour ça que ces arrêtés avaient été pris.
5: Seulement, la justice estime que ces faits sont trop anciens pour justifier l'arrêté municipal. Au mois d'août, sur les plages de Mandelieu, il ne sera donc plus en vigueur. Difficile à entendre pour Sébastien Leroy.
6: Aujourd'hui, la jurisprudence se base toujours sur le même point, c'est-à-dire que les arrêtés que l'on prend pour maintenir la sécurité doivent se baser sur des troubles à l'ordre public. Or, justement, on prend ces arrêtés pour éviter les troubles à l'ordre public. Mais en gros, la jurisprudence du Conseil d'État, c'est qu'il faut attendre qu'il y ait un problème pour prendre des mesures de précaution.
5: En 2023, ce même arrêté pris par la ville de Mandelieu avait déjà été suspendu par la justice, là aussi en plein milieu de l'été.
3: Antoine Bienveau pour Europe 1. Samedi 15 août, les chrétiens célébreront l'Assomption. Les fidèles commémoreront la montée au ciel de la Vierge Marie au terme de sa vie terrestre. Une journée symbolique pour les chrétiens et à haut risque pour les autorités. Comme la menace terroriste est toujours très fortement présente en France, Laurent Nunez a envoyé un télégramme au préfet et le ministre de l'Intérieur demande une vigilance accrue des forces de l'ordre, Jean-Baptiste Marty.
7: Oui, en particulier autour des églises, mais aussi à proximité des rassemblements en lien avec la fête chrétienne. Laurent Nunez demande au préfet de renforcer les patrouilles policières et de prendre contact avec les représentants des lieux de culte où des cérémonies vont avoir lieu. Les forces de l'ordre devront vérifier si aucun comportement suspect n'est à signaler et procéder à des contrôles aléatoires autour des édifices. Dans son télégramme, le ministre de l'Intérieur met en avant, je cite, « le niveau élevé de la menace terroriste qui continue de peser sur notre pays, mais aussi la persistance des tensions sur le plan international, le risque terroriste étant toujours très élevé, puisque la France se trouve encore au niveau le plus haut du plan Vigipirate. Laurent Nunez rappelle également la montée des actes antichrétiens dans l'Hexagone, 843 faits recensés en 2025, soit une augmentation de 9% par rapport à 2024 et c'est une hausse de 6% pour les 6 premiers mois de 2026 par rapport à la même période l'année précédente. C'est donc dans ce contexte extrêmement sensible que le ministre de l'Intérieur réclame une vigilance particulière aux préfets et aux forces de l'ordre.
3: Jean-Baptiste Marty du service police-justice d'Europe 1. Ouverture lundi des réservations pour assister à la messe du pape Léon XIV le 26 septembre sur les Champs-Élysées. Selon le Parisien, ça se fera sur la plateforme WizEvent. Le nombre de demandeurs d'emploi au plus haut depuis 6 ans. Le taux de chômage s'affiche à 8,3% au deuxième trimestre. 2,7 millions de personnes sont à la recherche d'un emploi dans notre pays, selon l'INSEE. Écoutez l'économiste Pascal Delima sur ces chiffres du chômage inédits depuis le Covid.
8: La hausse du chômage aujourd'hui, c'est trois facteurs. Il y a une croissance économique qui est trop faible pour créer suffisamment d'emplois. Des entreprises qui reportent leur recrutement face aux incertitudes. Et puis un effet statistique, c'est que la réforme de France Travail a largement élargi le nombre de personnes inscrites et ça gonfle aussi les chiffres. Donc ce qu'on voit, c'est une consommation des Français qui est encore prudente, des entreprises qui recrutent moins. Toujours pareil, hein, en grande majorité sur les métiers standards, on va dire. Alors évidemment, sauf pour l'intelligence artificielle et les métiers de demain, mais ils sont encore minoritaires. Et le chômage risque d'augmenter dans les prochains mois, sans parler à ce stade d'une envolée comparable aux grandes crises. Mais la tendance reste quand même inquiétante.
3: L'économiste Pascal Delima. Le Bloc central en fait-il trop avec les ingérences étrangères? C'est l'avis du Rassemblement national contre ses adversaires après l'opération de désinformation venue de la Russie. Impact très réduit car les posts sur les réseaux sociaux ont peu de visibilité, mais impact tout de même contre Édouard Philippe, Raphaël Glucksmann ou encore Gabriel Attal. Des faux sites ont rapporté la supposée démence du maire du Havre ou des liens imaginaires de Gabriel Attal avec des trafiquants de drogue. L'occasion pour ses prétendants à l'Élysée s'en prendre au RN, accusé d'être soutenu par la Russie. Alexandre Chauveau, en retour, le parti de Marine Le Pen y voit une ficelle politicienne.
9: Oui, plusieurs élus mettent en avant le décalage entre l'impact très réduit de ces fausses campagnes d'information, seuls quelques milliers d'internautes auraient vu passer ces montages, et la publicité massive qui en a été faite par les candidats ciblés. Au fond, ces attaques sont presque une bénédiction pour Gabriel Attal, dont la campagne patine totalement, tacle ainsi Marion Maréchal sur X. Une ligne partagée par le député RN de la Somme, Mathias Renaud.
10: On voit que Gabriel Attal va un cran plus loin en accusant directement le Rassemblement National et Marine Le Pen, ceci sans aucun fondement. En faisant ça d'ailleurs, il prend le risque que la ficelle politicienne soit visible aux yeux de tous.
9: Alors le débat va encore plus loin puisque Marine Tondelier réclame tout simplement l'interdiction du réseau social X en période de campagne électorale. Des propos qui ont provoqué la réaction d'Elon Musk, le patron de la plateforme, qui demande à ce que la patronne des écologistes soit réduite au silence pour trahison contre la France. S'ensuit un échange entre les deux sur X qui, malgré les accusations sur l'idéologie supposée que le site véhicule, est devenu, par sa caisse de résonance sans égale, un incontournable pour les responsables politiques.
3: Alexandre Chauveau du service politique d'Europe 1. L'arroseur arrosé. L'Espagne impose des contrôles aux frontières aux voyageurs venant d'Italie. Madrid va les instaurer dans ses aéroports et ports en réponse aux mesures similaires imposées par Rome après l'afflux massif de migrants à Ceuta.
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3: L'incendie qui s'est déclaré lundi dans la Drôme n'est toujours pas fixé. Les pompiers continuent de lutter, tout comme les habitants et les agriculteurs. Une lutte qui pèse sur le moral de tout le monde, y compris sur celui du maire de Bellegarde-en-Diois, Pascal Baudin, contacté alors qu'il se trouvait sur le terrain auprès des pompiers.
11: En tant que maire, je suis fatigué parce que c'est pas simple à gérer. On pensait que c'était fixé sur une grande partie. On s'aperçoit que là, les conditions sont difficiles parce que le terrain est difficile d'accès. On était tranquille sur la partie sud et puis je vois que ça reprend. Bon, c'est peut-être des petites zones de redépart, mais c'est toujours des préoccupations. Les conditions sont défavorables parce qu'on a un taux d'humidité très très bas. Taux d'humidité 9%, donc c'est vraiment très très bas. Et un vent défavorable. Avec moral, les gens ont réintégré leur maison, donc ça va, mais là, les gens, ils pensent vivement qu'on voit plus de fumée. Autour, ces paysages de désolation, hein, parce que c'est pas un passage de feu, c'est vraiment, tout est brûlé. Les arbres noirs et le sol calciné, les rochers apparents, les rochers, ça faisait 50 ans qu'on les voyait plus parce qu'ils étaient dissimulés par la végétation. Là, il n'y a plus rien du tout, hein.
3: Pascal Baudin, le maire de Bellegarde-en-Diois, joint par Emma Ben-Youssef Sudarovic pour Europe 1. Et bonne nouvelle, en revanche, dans le Var, c'est un soulagement. L'incendie dans le massif du Gros Bessillon est fixé après 18 jours de lutte contre les flammes. Il a ravagé 6300 hectares et détruit plusieurs dizaines d'habitations. La production française de maïs a tendu au plus bas depuis 1980. La récolte devrait chuter de 35% pour s'établir à 9 millions de tonnes. C'est la conséquence de la diminution des surfaces cultivées au profit d'autres, mais également des canicules et de la sécheresse. Une sécheresse qui touche tout le monde agricole, comme en témoigne Johan Barbe, le porte-parole de la FNSEA et président de la Fédération nationale des producteurs de lait.
12: tous les agriculteurs et toutes les productions sont impactées à ce stade, puisque là, on est déjà en train d'amputer finalement la capacité à produire pour l'année prochaine. On a des secteurs où on a des orages de grêle très violents, donc finalement, ils ont de l'eau, mais ils n'ont plus de récolte parce que c'est arraché par la grêle. On a de la viticulture qui aujourd'hui souffre parce qu'on a des vignes qui ont carrément les feuilles qui ont grillé sur pied à cause des températures élevées. Et une production qu'on ne pense pas souvent parce que c'est celle qui passe entre les mailles du filet, c'est la production herbagère. Cette année, il n'y a pas de pousse. Donc ça veut dire qu'on est en train d'affourager dans l'ensemble des parcelles. Et cet affouragement, ça a un coût et surtout, ça consomme les stocks de l'hiver. Et de l'autre côté, on a des cultures de maïs qui ont été vraiment impactées, qui ont déjà coûté très cher en irrigation, mais l'irrigation n'a pas suffi parce que la plupart du temps, ils ont pu irriguer le premier mois, mais le deuxième mois, il y a eu des arrêtés où on a été interdit d'irriguer. Donc finalement, les plantes sont quand même mortes. Donc aujourd'hui, on a un vrai phénomène où c'est vraiment tous les agriculteurs qui sont touchés par cette sécheresse d'ampleur nationale.
3: Johan Barbe, le porte-parole de la FNSEA, président de la Fédération nationale des producteurs de lait, invité d'Europe 1 Soir au micro de Guillaume Lariche. Et notez que la préfecture de Gironde publie un livret d'accompagnement à destination de la population. Ce dernier est consultable sur son site et regroupe des informations et des contacts pour savoir comment être indemnisé, relogé ou pris en charge psychologiquement après le méga-feu. Le sport à présent, après plusieurs jours de disette, l'équipe de France de natation en eau libre a débloqué son compteur de médailles au championnat d'Europe à Paris avec la Tour Eiffel en toile de fond. Deux médailles ont été décrochées lors de l'épreuve dite du 3 km knockout. Expliquez-nous Christopher Filoc.
13: Le knockout, c'est le nouveau format de la natation en eau libre. Tous les nageurs s'élancent sur 1500 mètres. Les 20 premiers continuent sur 1 km et seuls les 10 meilleurs disputent la victoire finale. Derrière le vainqueur hongrois David Bethléem, et bien coup double pour la France. Marc-Antoine Olivier décroche l'argent, Logan Fontaine arrache le bronze. Écoutez leur réaction dans l'ordre d'arrivée, Marc-Antoine Olivier puis Logan Fontaine.
14: Très fier pour l'équipe de France, deux Français sur le podium, ça c'est très cool.
15: Si on me l'avait annoncé avant, je n'aurais pas cru. Après, ça a été juste une petite suite d'opportunités qui ont fait que j'ai réussi à me retrouver dans le finish avec les autres. J'étais un peu malicieux pour essayer d'aller chercher une médaille.
13: Déception en revanche du côté des femmes, la jeune Inès Lacroix termine quatrième juste au pied du podium.
16: Bah comme vous, hein, j'y ai cru, hein, la troisième place, voilà, c'est quatrième aujourd'hui, c'est ça. C'est très bien, mais j'aurais bien aimé avoir ma médaille moi aussi et ma photo sous la Tour Eiffel.
13: Et l'espoir reste intact pour cette photo sous la Tour Eiffel. Rendez-vous demain matin pour cette équipe de France de natation en eau libre avec le relais mixte 4 x 1500 mètres.
3: Merci Christopher Filoc. La Polonaise Katarzyna Niewadowa s'impose en solitaire au sommet du Mont Ventoux. Victorieuse du Tour de France 2024, elle remporte l'étape reine de cette édition et prend le maillot jaune à la Suissesse Marlène Reusser. Rien n'est joué puisqu'elle possède 15 secondes d'avance seulement au général sur la Néerlandaise Demi Vollering et 39 sur Reusser. Demain, le peloton part pour 171 km entre Sisteron et Nice. Et l'Italien Marco Bezzecchi bat le record absolu du meilleur tour en piste à Silverstone en MotoGP, une performance réalisée lors des essais qualificatifs du Grand Prix de Grande-Bretagne, alors qu'il se remet d'une fracture de la clavicule datant de moins d'un mois. Un Grand Prix à suivre sur Canal+. Et place au marché boursier. La semaine se clôture à la hausse pour la Bourse de Paris avec plus 0,17%. Le CAC 40 affiche 8714,83 points. Saint Micro Électronique a enregistré plus 3,16% et Dassault Systèmes plus 2,39%. La bourse de Francfort a fini avec plus 0,97%, celle de Londres avec plus 0,31%. Et à New York, le Dow Jones est actuellement à plus 0,16% et le Nikkei à moins 0,12%. Le dernier bulletin météo de la journée à présent avec Loïc Landreau. Un samedi sous le soleil, un dimanche sous les orages, encore un temps mitigé pour ce week-end.
17: Et les températures qui remontent également un peu partout après une semaine où on était plutôt sur des normales pour la saison dans de nombreuses régions, voire parfois un peu en dessous, voire bien en dessous. Demain, 4 départements rejoignent la vigilance orange canicule de Météo France, le Rhône, l'Isère et les Deux-Savoie. Donc on passe à 12 départements effectivement au total pour ce week-end, tous dans le sud-est. Côté ciel, vous allez vous réveiller sous un joli soleil sur la quasi-totalité du pays. On aura simplement des passages nuageux assez marqués de la Bretagne à la Bourgogne en passant par les Hauts-de-France. Et toujours donc ces températures étonnantes au lever du jour. 9 degrés à Reims, 10 à Charleville-Mézières, 11 à Nevers, 12 à Rennes et Rodez, 14 à Nancy et 15 degrés à Clermont-Ferrand. Voilà, c'est frisqué quand même hein, pour un 8 août, sachant qu'au même moment dans le sud, vous aurez entre 20 et 26 degrés de Toulouse à Nice. L'après-midi va rester sous le soleil, avec donc cette chaleur qui se renforce, de 25 degrés à Dunkerque à 40 du côté d'Albi. Et qui dit chaleur, dit orage. Et ils vont commencer à s'installer au-dessus des Alpes, des montagnes corses et des Pyrénées, avant de gagner une grande partie de la France ce dimanche. Là, le soleil, ce sera uniquement pour la Méditerranée, la Bretagne, la Normandie, l'Île-de-France jusqu'au Grand Est. Et les températures pour dimanche, donc, seront comprises entre 24 et 37 degrés. Donc voilà, week-end mitigé, c'est vrai, avant le retour du soleil, du plein soleil, lundi. Mais surtout une nouvelle canicule qu'on va surveiller évidemment pour vous.
3: Merci beaucoup Loïc Landreau. 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
17: Bonjour et bienvenue dans la Libre Antenne de ce week-end. Rendez-vous avec les moments les plus forts de cette semaine, si vous le souhaitez. Et puis vous pouvez toujours composer le 01 80 20 39 21. C'est le numéro de notre standard. Il est non surtaxé, vous le savez. Et nous envoyer tout de même, jusqu'à 1h du matin, vos SMS au 7 39 21 75 centimes plus coût du SMS. Profitez bien de votre émission, chers amis.
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17: Bonsoir Simon.
23: Oui, bonsoir Valérie.
17: Merci d'être avec nous.
23: Je commence par vous souhaiter une bonne année.
17: Merci,
23: vous de même. Ainsi qu'à toute l'équipe.
17: Et oui, c'est gentil. Vous de même. Très belle année à vous.
23: Merci, merci beaucoup. J'ai été très très touché par le témoignage précédent là, de la dame qui était enceinte. Voilà, enfin bon, je voulais... Ah bon, mais j'appelle pas pour ça en fait. J'avais appelé Monsieur Lopez.
17: Pérez, Roland Pérez.
23: Oui, Monsieur Roland Pérez, à la fin, vers fin décembre par là.
17: Oui.
23: Voilà, bon, bah, je vais vous exposer un petit peu mon cas. Voilà, je suis divorcé, j'ai deux enfants, j'ai deux petits-enfants. J'ai été marié pendant 33 ans avec une femme, et bon, on a divorcé. Comme pas mal de couples, malheureusement.
17: Comme un couple sur deux, en général, ouais. Surtout en région parisienne. Vous habitez où, Simon ?
23: Bah, écoutez, j'ai habité en région parisienne, j'ai habité Paris, mais depuis le décès de mes parents, en fait, et compte tenu que je suis retraité, je me suis expatrié à Marbella. Je suis dans le sud de l'Espagne.
17: Sympa.
23: Au soleil.
17: Oui, voilà. très bon endroit. Alors... pour la retraite. Moins bien pour l'antisémitisme, mais très bon pour la retraite. Vous avez quel âge, Simon ?
23: J'ai 70 ans, mais bon, je suis un peu moins quand même que mon âge.
17: D'accord.
23: Je suis en pleine forme, je suis en pleine santé. Bon, j'ai eu, si vous voulez, après mon divorce, bon, je suis resté avec quelqu'un pendant une quinzaine d'années. Et puis, bon, ça n'a pas donné au bout de 15 ans. Voilà, bon, ce sont des choses de la vie, mais bon, nous sommes restés en très très bonne entente.
17: C'est une deuxième grande histoire.
23: Avec le maman de mes enfants, avec. Bon, seulement, bon, là, depuis un an et demi à peu près, bon, j'ai essayé, bon, par la force des choses, si vous voulez, bon, de vivre seul, en fait. Et puis, bon, au bout d'un certain temps, disons, la solitude, commence à peser, disons, parce que bon, être toute la journée, malgré que j'ai des activités quand même, je sors, je me promène en bord de mer, je vais au resto, de plus, on a reconstitué un petit peu, parce que je suis très famille, je suis l'aîné d'une famille nombreuse,
0: oui.
23: Et on a reconstitué, si vous voulez, ici, dans le sud de l'Espagne, un semblant de famille, parce que j'ai plusieurs de mes frères et sœurs qui ont acheté dans la même résidence. Et donc.
0: C'est bien. Donc vous n'êtes pas seul. Vous êtes seul au quotidien, mais vous n'êtes pas seul du tout. Vous vivez quand même.
23: Je suis seul l'été surtout, parce que comme ils sont en activité, donc ils sont toujours sur la région parisienne, ils travaillent, ils ont leur job. Mais bon, de temps en temps, je vois un écharpe qui vient faire une partie de golf. Et puis c'est l'été surtout qu'on est en réunion. Donc on se fait des invitations les uns chez les autres, un coup chez moi, un coup chez l'autre, et on passe des journées agréables. Seulement, malheureusement, ça n'est que 2 mois par an, quoi, si vous voulez. Hein.
0: Mm-hmm.
23: Et tout le restant de l'année, c'est vrai que,
0: le temps est long.
23: C'est vrai, quand on est seul, on est occupé parce que, faut faire ses courses, faut se faire à manger, faut s'occuper de la maison. Bon, j'ai une femme de ménage qui vient me faire le ménage un samedi sur deux, parce que, je ne salis pas beaucoup. Et si vous voulez, les journées passent, mais c'est quand même, je me dis,
0: Et le temps passe aussi. Et le temps passe.
23: Pardon ?
0: Le temps de la vie passe aussi.
23: Le temps de la vie passe, et puis j'ai tout ce qu'il faut en fait pour rendre une femme heureuse, parce que je suis bien installé, je suis dans un cadre très très agréable. Il y a tellement de femmes qui sont seules.
0: Ouais.
23: Malheureusement, la plupart des femmes sont tombées sur des hommes pas bien, comme on dit.
0: Mmh.
23: Et j'ai l'impression que ça les a tellement dégoûtées qu'après, elles ne veulent plus...
0: Tenter l'aventure. L'aventure de l'amour, je veux dire. Oui.
23: Exactement.
0: Mais vous, la famille nombreuse, là, parce qu'il y a beaucoup de femmes célibataires quand même, elles ne vous présentent personne ?
23: Écoutez, si, mais elles sont sur Paris, si vous voulez.
0: Vous vivez tout le temps en Espagne. Oui.
23: Et moi, je suis tout le temps en Espagne.
0: Vous tombez sur une retraitée, en fait.
23: Oui. Voilà. Et alors, le pire, c'est que c'est pas que ça manque de femmes ici, mais je ne parle pas très bien l'espagnol, donc je peux pas soutenir une conversation avec une espagnole, avec quelqu'un qui habite ici, si vous voulez, qui est dans le secteur. Et l'anglais non plus, ça, c'est un peu compliqué pour moi, si vous voulez, de pouvoir...
0: Rencontrer quelqu'un. Vous faisiez quoi dans la vie, Simon, quand vous travaillez ?
23: Écoutez, j'exerçais une profession libérale, j'étais expert comptable.
0: D'accord. C'est pour savoir
23: J'ai pris ma retraite très tôt. J'ai pris ma retraite après mon divorce, en fait, parce que, je voulais plus m'occuper de... j'étais tellement dégoûté que j'ai tout lâché à mon épouse qui faisait la même profession que moi, en fait.
0: D'accord.
23: À la maman de mes enfants.
0: Et vous vous êtes retiré presque en Espagne.
23: Voilà.
0: Oui.
23: Voilà, je me suis retiré. Et puis j'ai vécu une partie de ma vie quand même sur la région parisienne, parce que quand j'ai divorcé, je me suis mis en ménage avec une femme. Et je suis resté une quinzaine d'années. Et puis après, j'ai eu quelqu'un d'autre qui a vécu ici en Espagne avec moi.
0: Oui.
23: Mais à partir du moment où... tout allait bien, d'ailleurs, je m'entendais très bien. Je m'entends toujours très bien avec, parce qu'on a toujours des très bons rapports.
0: Mm-hmm.
23: À partir du moment où cette femme est devenue grand-mère, donc...
0: Elle a reporté toute son attention sur ses petits-enfants. C'est ça ?
23: Voilà. Donc, elle partait souvent, elle s'absentait très très longtemps. Et vous savez, elle partait 3 mois, 2 mois, 3 mois, 2-3 fois par an. Ce qui fait que je me disais, on est ensemble sans être ensemble, quoi.
0: Oui.
23: Et donc, j'ai lâché l'affaire, quoi.
0: Ah oui, d'accord. Vous êtes célibataire depuis combien de temps, Simon ?
23: Depuis un an et demi, à peu près.
0: D'accord, un an et demi. Alors l'appel passé à Roland Pérez, ça n'a rien donné sur l'antenne d'Europe 1 ? On ne vous a pas contacté ?
23: Parce que monsieur Roland Pérez m'avait dit, oh là là, mais vous allez avoir plein de... Le téléphone ne va pas arrêter de sonner. Et j'ai eu aucune nouvelle depuis.
0: Ah d'accord, donc vous n'avez pas eu d'appel téléphonique pour vous ?
23: Non.
0: D'accord. Ok, bah, nous on va repasser l'appel sur l'antenne d'Europe 1 ce soir sur cette fin d'émission.
23: Oui, bon, s'il y a quelqu'un.
0: Oui, une femme qui est plutôt retraitée quand même.
23: Une femme en tout cas, qui n'a pas trop d'attache, si vous voulez. Bon, oui. Je ne suis pas contre, bien sûr, si elle a de la famille, etc. Mais bon, mais pas avec des. Moi, je pourrais me déplacer aussi.
0: Mais vous cherchez une compagne, une vraie compagne, avec laquelle faire des projets, vivre régulièrement avec elle, vous déplacer avec elle si besoin, pas seulement. Voilà. Enfin, vous cherchez une vie normale, en fait, tout simplement, de partage. De partage et d'échange sous le même toit. C'est ça, hein?
23: Oui, mais bon, je suis quand même conscient. Bon, il faut vivre, en fait, il faut vivre avec la personne, bon, si elle convient, bien sûr, dès le départ.
0: Évidemment.
23: Il faut quand même vivre avec pour vraiment faire un projet qui tienne la route, quoi.
0: Ça, c'est sûr. Oui. Puis vous, visiblement, en tous les cas, bon, vous avez quand même des histoires relativement longues. Vous restez en bon terme. Ça, c'est un très bon point pour vous, Simon, tout de même, mesdames, et si vous m'écoutez ce soir, c'est que vous restez en contact avec vos ex. Et moi, je dis toujours qu'il faut toujours parler avec les ex pour savoir à qui on a affaire. Vous êtes en bon contact avec vos ex.
23: Ah oui, non, ça pose aucun problème. Même, bon, enfin, je leur en veux pas. Bon, ce sont les choses de la vie, ce sont des cas de force majeure. Bon, je comprends très bien qu'une maman ou qu'une grand-mère veuille prendre soin de leurs petits-enfants. Mais bon, il y a aussi le fait que il faut qu'elles pensent aussi à elles, parce qu'une fois, si vous voulez, que ces petits-enfants grandissent, malheureusement, ils font leur vie, et puis après, on se retrouve seul. Quoi.
0: Eh oui. Bah, c'est le sujet de ce soir d'ailleurs, s'aimer soi, penser à soi, revenir à soi, ça n'empêche pas qu'on peut rester une bonne maman, s'occuper des autres, etc. Mais sans s'oublier. En tout cas, on a Véronique au 739-21 qui nous dit « Vous avez raison, Simon, certaines femmes qui, comme moi, ont tellement souffert qu'elles dégustent la paix qu'elles ont trouvée. Je vous souhaite de trouver une femme qui ne veut pas vivre seule. Bonne recherche à vous, vous semblez très charmant », nous dit Véronique.
23: Mais bon, justement, je trouve, si vous voulez, que c'est injuste en quelque sorte qu'il y ait des messieurs qui ont fait souffrir leurs femmes et que ces femmes cataloguent tous les hommes, qu'elles les cataloguent et puis qu'elles n'en veulent plus. Mais il y a des gens bien quand même, il y a des hommes bien, je pense être...
0: quelqu'un de bien.
23: Je pense être... Je suis quelqu'un de calme, je suis...
0: posé, en tout cas ça s'entend dans votre voix.
23: Voilà, je suis posé, j'ai une bonne éducation, je pense. Et puis bon, si vous voulez, cette personne-là pourrait rentrer en quelque sorte, connaître une autre famille, connaître d'autres personnes, comme je vous dis. Bon,
0: oui, un autre univers, vous offrez un univers.
23: Voilà, c'est pas toute l'année, mais il y a les mois d'été, si vous voulez. Bon, c'est vrai que c'est sympa parce qu'on se réunit, on fait des parties de cartes, on rigole, on sort au resto, on fait des petites soirées.
0: La vie légère. La vie à Marbella, c'est sympa quand même, bord de mer.
23: Oui. D'ailleurs, c'est pour cette raison, d'ailleurs, on entend tellement de choses pas bien qui se passent. En France, que ici, bon, malgré tout ce qu'on peut dire que les Espagnols sont un peu antisémites, c'est pas dans mon coin, si vous voulez.
0: Il y en a partout, de toute façon. Il y en a partout des antisémites de toutes les manières. Donc c'est pas tellement, ils sont pas concentrés non plus. Mais bon, vous cherchez. Est-ce que vous avez des choses qui sont rédhibitoires et des critères qui sont absolus? Simon.
23: Bah écoutez, je ne bois pas, enfin je ne prends pas d'alcool, bon, de temps en temps avec des amis, quand on est en réunion, de temps en temps, un petit limoncello, mais c'est occasionnel, quoi. Sinon, bon, je fume également, bon, je ne suis pas un gros fumeur, mais bon, ça peut être rédhibitoire aussi pour une femme, mais je préfère...
0: Non, mais vous, par contre, quels sont vos critères? C'est les vôtres que je...
23: Quels sont mes critères ? Mes critères, c'est que... bon, que ce soit quelqu'un de présentable, qui ait quand même...
0: une affinité physique, honte, vous voulez dire. Ouais,
23: qu'il ne me fasse pas honte en réunion, en quelque sorte. Bon, qu'il ait quand même une certaine éducation, quoi. Qu'on soit à peu près... enfin, sur le même...
0: Alors, je vous interromps un instant, parce qu'il nous reste une minute. Donc, Anne pose la question au 739-21, parce qu'elle vous trouve charmant. Alors, elle nous demande quel âge vous avez. Donc, je le dis, 70 ans, mais Simon fait beaucoup plus jeune. Anne.
23: Oui.
0: Voilà.
23: Oui,
0: oui. Donc, si Anne veut laisser son numéro de téléphone, c'est avec plaisir.
23: Eh bien, écoutez, c'est avec plaisir.
0: Bien sûr. Alors vous disiez, donc une affinité physique, bon, ça c'est évident, mais ça on ne le sait que quand on se rencontre. Quelqu'un de bien élevé, oui, c'est le minimum. Et quoi d'autre ?
23: Quelqu'un de simple, pas une femme non plus qui est très très, comment dirais-je, trop BCBG, parce que bon, j'aime pas trop attirer les regards quand je me promène avec une femme. Et bon, faut essayer d'apprendre à se connaître, se rencontrer, et puis pourquoi pas
0: affinités. Très rapidement, Simon, très rapidement, parce qu'on arrive au terme de l'émission. Vous avez tenté les sites de rencontres quand même ou pas ?
23: Oui, mais bon, il y a une quinzaine d'années, quand j'ai connu justement la dame avec laquelle je suis resté une quinzaine d'années.
0: D'accord, mais aujourd'hui, non ?
23: Après, non. Non, parce que ça nécessite des déplacements sur Paris pour se rencontrer. Ouais. Et bon, c'est pas
0: compliqué.
23: Très pratique.
0: D'accord.
23: C'est pas facile.
0: Alors, écoutez, si on a des numéros de téléphone, on vous les donne. Sinon, on en a. Nicolas me dit on en a. Alors, on va vous les donner dès ce soir ou demain au plus tard. Voilà, Simon. Et rappelez-nous pour nous dire ce que ça donne, s'il vous plaît.
23: Avec un grand plaisir.
0: Vraiment. Je vous souhaite le meilleur et la dernière rencontre de votre vie.
23: Je vous remercie parce que, bon, en fin de compte, je vous écoute tous les soirs et je me dis, bon, c'est le meilleur moyen de...
0: Je vous le souhaite. En tout cas, on va vous donner les contacts, Simon.
23: De toucher beaucoup de monde.
0: Merci à vous, merci. Au revoir.
23: Au revoir. C'est moi qui vous remercie.
0: Au revoir. Bonne soirée.

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1: Bonsoir Jean-Pierre.
2: Bonsoir Valérie, vous allez bien ?
1: Je vais très bien, merci. Et vous ? Comment allez-vous ?
2: Ça va aussi, ça va.
1: Vous m'appelez d'où ?
2: Je vous appelle du Tréport.
1: Du Tréport, vous avez du soleil
2: oui,
1: aujourd'hui ?
2: Beaucoup de soleil, oui.
1: Et quelle température ?
2: Ben, il faisait très chaud.
1: Très
2: je peux
1: chaud.
2: Pas vous dire la température,
1: très chaud
2: je ne sais pas.
1: Mais...
2: Ah oui, non, je suis à la limite de la Seine-Maritime dans le 76.
1: Oui, c'est ça. C'est une belle
2: plage,
1: côté, au Tréport. Hein
2: oui, et à côté, c'est Mers-les-Bains, c'est la Somme, c'est 80.
1: Oui, et belle région aussi que celle de la Somme, hein, qui n'est pas suffisamment connue à mon goût. C'est beau en Somme.
2: Non, il y a aussi la belle Somme, tout.
1: Oui. Très beau, avec d'une très belle réserve pour les oiseaux ornithologiques.
2: Tout à fait, des belles falaises.
1: Exactement. Quel est l'objet de votre appel ce soir sur l'antenne d'Europe 1, Jean-Pierre ?
2: Voilà, je vous explique. J'avais raconté mon histoire qui m'est arrivée avec une dame qui faisait 120 kilos, qui était handicapée. Et depuis un an et demi, je m'en occupais bien.
1: Mais
2: quoi.
1: Oui, je me souviens de vous, Jean-Pierre.
2: Vous, oui, mais... Oui.
1: Vous nous avez appelé il y a quelques mois. Oui ?
2: Oui, mais oui, il y a quelques mois, mais après j'ai eu Roland Pérez, que c'était la même personne... Mais bon, ça s'était beaucoup dégradé.
1: Oui.
2: Et à la fin, cette personne m'avait roulé dessus avec sa voiture, quoi.
1: Ah, ça, non, ça, j'étais pas au courant de la fin de l'histoire.
2: Non, non.
1: Hein.
2: Oui, mais c'est la même personne et je suis la même personne qui vous raconte ce récit, quoi.
1: Oui, oui, bien sûr, j'ai bien compris. Mais attendez, donc cette personne dont vous vous êtes occupé, mais vraiment plus qu'occupé, hein, parce que vous étiez... alors là, on parle, depuis tout à l'heure, on parle de service, hein, d'aide à l'autre, vous étiez aidant,
2: oui,
1: hein,
2: oui.
1: Avec cette femme, hein.
2: Oh,
1: vraiment.
2: Même plus qu'aidant, parce que c'est une personne qui était handicapée, qui avait des prothèses au genou, et elle faisait 125 kilos quand je l'ai rencontrée. Et bon, elle se déplaçait avec des béquilles, elle avait une grave opération du dos, mais elle m'aurait fait rentrer dans un trou de souris, comme je dis.
1: Oui, oui, oui, c'est, hein, c'est ce que
2: dire,
1: vous...
2: Tout ce que je faisais, tout ce qu'elle me demandait, je le faisais.
1: Oui, c'est ça. Parce que vous avez une tendance un peu à être un peu soumis aussi, Jean-Pierre. Hein, vous ne vous opposiez pas à elle. Hein. Alors, comment ça se fait, là, qu'elle vous a roulé dessus avec sa voiture ?
2: Oh ben c'est une personne qui avait des problèmes psychologiques, mais assez graves.
1: Ah ben c'est
2: quoi.
1: Certain, pour écraser quelqu'un, oui, c'est sûr.
2: Puis, vous savez, elle pouvait me dire je t'aime, et puis une heure après, elle ne pouvait plus me voir, quoi.
1: Oui. Mais attendez, dites-moi, là, comment ça, elle essaye de vous écraser. Vous faites quoi ensuite ? Vous la quittez, j'espère ?
2: Ah ben, après, les gendarmes sont venus. Le SAMU.
1: Non, mais parce qu'elle vous a vraiment roulé dessus, Jean-Pierre.
2: Ah ben oui, parce que elle m'avait raccompagné chez moi, et comme j'avais des affaires, elle conduisait, quoi, et j'étais côté passager, j'avais des sacs de commission. Et comme ça, grossièrement, elle me dit maintenant, allez, file, vous savez, méchamment, avec un ordre vraiment autoritaire. File comme ça.
1: Oui.
2: Alors, ben, je sors de la voiture. Mais je retire ma ceinture, mais il faut le temps quand même. Alors, elle a pris tous les messages qu'il y avait à mes pieds de commission, elle a tout jeté sur le trottoir. Tout est tombé, bon, il y avait des boîtes de conserve écrasées. C'était une personne très violente, quoi. Et puis, je lui dis comme ça, non, je suis pas ton chien, tu vas aller le ramasser. Vous savez, comme je l'aurais fait, quoi.
1: Oui.
2: Hein, tu vas ramasser. Elle m'a fait non, elle est au volant de sa voiture, elle m'a fait non. Bon, ben, j'ai dit comme ça, si tu ne veux pas, je veux me mettre devant ta voiture, le capot, pour pas qu'elle s'en aille.
1: Oui.
2: Je lui ai dit, va ramasser. À travers le pare-brise, à sa tête, elle m'a dit non. Bon, ça a duré comme ça un petit 5-10 minutes. Après, ce qu'elle a fait, elle a reculé sur peut-être 40 mètres. Elle a pris du recul.
1: Ouais, elle a pris de l'élan avec la voiture.
2: Et la première fois... Elle a pris de l'élan, elle a freiné juste à mes pieds. Bon, ben, je dis, ça va, quoi. Et la deuxième fois, elle a fait la même chose. Et là, bon, elle a pas freiné, quoi. Je me suis retrouvé sur le capot de la voiture. J'ai tombé. Elle m'a traîné peut-être sur 40 mètres agrippé à son capot.
1: Ah oui.
2: Avec le choc, vous savez, le choc. Ben, les genoux plient. Hein, je ne m'y attendais pas. Hein. Quelqu'un qu'on croit connaître qui vous fait
1: écrase,
2: ça, ben...
1: Oui.
2: Ben oui, comme... alors que moi... je lui avais lavé son derrière parce qu'elle était handicapée. Elle ne pouvait pas se laver tout seule. Je lui lavais, je lui faisais tout, tous ses caprices.
1: Vous avez déposé plainte ?
2: Oui, j'ai déposé plainte. Et bon, ben, pour l'instant, la plainte est en cours parce que je n'ai pas encore de réponse du procureur de la République. Mais après, ça va prendre son cours.
1: D'accord. Bon, là, vous l'avez vraiment quitté, Jean-Pierre, cette fois-ci.
2: Ah, oui. Je ne suis plus avec cette personne. Ah. Parce que même les gendarmes, ils m'ont dit il ne faut plus parce que ben, c'est une personne qui a des problèmes psychiatriques, elle est un psychiatre. Bon, je n'ai rien contre ces personnes-là.
1: Non, mais ce n'est pas parce qu'on a un psychiatre qu'on a des gros problèmes psychiatriques non plus. Mais là, en l'occurrence, elle vous écrase. Donc, et elle vous écrase à deux reprises. Donc là, Jean-Pierre, là, c'est fini. On n'y retourne pas, jamais.
2: Ah ben non. D'accord. Non. Puis, vous savez, dans le sens que, bon, ben, quand même, parce qu'elle est partie, mais elle n'est pas revenue voir comment j'allais.
1: Elle n'a pas d'appuie,
2: donc elle a utilisé sa voiture comme une arme.
1: Oui, ben c'est certain, là. Et vous n'avez pas de nouvelles, elle n'a pas tenté de vous appeler, rien du tout, hein.
2: Ben, c'est-à-dire, comme j'habite pas loin de... Je vais à Auchan, vous voyez, je la vois, et puis elle vient me parler, mais elle veut que je retire la plainte, parce qu'elle sait ce qu'elle encourt.
1: Oui.
2: Vous comprenez ? Et moi, je ne peux pas retirer la plainte.
1: Oui, en tout cas, il faut limiter les contacts, hein.
2: Oui, c'est ce que la gendarmerie m'a dit, quoi.
1: Vraiment, le strict minimum, voire aucun contact, c'est mieux.
2: Ben, c'est mieux, oui, c'est mieux, parce que c'est mieux comme vous dites, oui, je suis d'accord avec vous.
1: Vous laissez faire la justice maintenant et vous coupez court à tout. Même quand elle vient vous voir, vous fuyez. Vous allez ailleurs, vous allez dans un autre rayon.
2: Oui, mais c'est pas simple parce que ça fait un an et demi que j'avais mon appartement. Puis, vous savez, elle me disait, tu viens. Puis j'ai dit, je m'en vais soir. Elle dit, non, tu restes, j'ai besoin de toi. Puis je suis rentré du bois, je faisais son ménage, tout. Puis elle avait...
1: Comment vous allez, Jean-Pierre, aujourd'hui ?
2: Comment ça va ?
1: Psychologiquement, comment vous allez ? Parce que je sais que vous étiez extrêmement attaché à cette personne. Hein. Parce que pour être aussi serviable, dévoué, collé, fusionnel, comme vous l'êtes, jusqu'à ce qu'elle tente de vous écraser, c'est qu'il y a beaucoup d'attachement presque pathologique.
2: Oui, c'est ça, je suis dépendant affectif. Et c'est une personne qui faisait 125 kilos, mais elle était mignonne de tête.
1: Oui.
2: Vous voyez ?
1: Oui.
2: Elle était maquillée, elle était belle. Et bon, ça m'a troublé. Je regardais pas son... Vous savez, son corps, il était pas... Il était... Bon, il était pas... Avec du respect, il était pas beau. Hein. J'ai dormi avec elle pendant un an et demi, mais on faisait pas l'amour, parce que... On peut pas faire l'amour avec quelqu'un qui est handicapé.
1: Au nom de quoi vous avez accepté la maltraitance ? C'est ça qui est intéressant, ce qui vous concerne, Jean-Pierre. Pourquoi avoir accepté de vous faire autant maltraiter ?
2: Je ne suis pas maso, mais vous savez, quand ma copine qui s'appelait Christine me disait « Tu peux me laver mon derrière, tu peux me laver mon dos, mettre mon soutien-gorge, mettre mes bas de contention, l'habiller, quoi. » Bon, elle me l'a demandé une fois, deux fois, puis après ça devient... moi, j'étais ancien hospitalier. Je travaillais dans un hôpital. Et j'ai beaucoup de...
1: Que vous preniez soin d'elle, d'accord. C'est pas ça, ma question. On a compris votre profil. Vous êtes un sauveur. D'ailleurs, vous étiez infirmier. Donc, évidemment que vous venez en assistance. Hein, vous assistez cette personne. Il n'y a pas de problème. Vous l'accompagnez.
2: Non.
1: Ma question, c'est pourquoi vous avez supporté la maltraitance ?
2: Ben parce que je mettais des annonces avant, mais j'avais pas ce que je voulais, quoi. C'était pas bien. Et après, j'ai dit comme ça, puisque ça va pas avec des personnes, si je peux dire, normaux, hein, qui marchent, tout ça, ben j'ai dit, tant pis, je vais prendre des personnes handicapées.
1: Dans votre quête de la rencontre amoureuse.
2: Oui, c'est ça. Quand je pouvais pas avec des personnes normales, si on peut dire, physiquement, ben, je me dis, tant pis, je vais mettre une annonce, personne handicapée, bienvenue, bienvenue.
1: D'accord.
2: Même si tu aurais été une malvoyante. Ou,
1: oui, bien sûr.
2: Le principal, c'était qu'elle était gentille, cette femme, avec moi. C'est ce que je voulais. Et oui. Ne pas être seule.
1: Oui.
2: Et j'ai tombé sur cette personne, Christine. Mm. Bon, vous savez, son corps, on n'en parle pas. Mais elle était mignonne de tête, c'est vrai. Et puis, ben, il y a eu ça, hein, vous savez, un petit coup de cœur.
1: Voilà.
2: Voilà.
1: D'accord.
2: Puisqu'on n'avait pas de rapport sexuel ensemble,
1: oui.
2: On ne pouvait pas.
1: Oui.
2: Hein, puis, on ne peut pas.
1: Oui, oui.
2: Dans ton état qu'elle était, on ne pouvait pas du tout.
1: Mm.
2: Mais notre plaisir, c'était de s'embrasser comme des ados, vous voyez.
1: Mm. D'accord.
2: Moi, j'aime bien faire ça. Et j'avais 15 ans, quoi.
1: Oui. Vous avez quel âge, Jean-Pierre?
2: Je ne suis pas tout jeune.
1: Bah, donnez-nous une tranche d'âge. Vous n'êtes pas obligé de me donner l'âge exact.
2: Un
1: si
2: peu
1: ça
2: plus
1: vous
2: de 70 ans.
1: D'accord. Et aujourd'hui, alors, vous le vivez comment? Vous êtes célibataire? Vous êtes accompagné?
2: Non, c'est parce que, voilà, il y avait des dames qui avaient écouté mon récit.
1: Oui.
2: Et j'ai connu une amie qui avait laissé son numéro de téléphone à Roland Pérez. Elle s'appelle Carole.
1: Oui.
2: Il y a 3 mois. Et depuis 3 mois... Ben, on s'appelle du matin au soir, même la nuit, tout ça. On est très fusionnels.
1: Ah, mais c'est une très très bonne nouvelle, parce que nous, on adore, avec Roland Pérez, favoriser des couples. C'est notre truc.
2: Voilà. Voilà. Non, mais c'est ça que je remercie beaucoup, hein, puis Roland Pérez de m'avoir écouté, ainsi que vous. Mais depuis 3 mois, on s'appelle. Le matin, le soir.
1: Ouais. Elle habite où, Carole? Elle habite où?
2: Elle est malvoyante.
1: Oui, d'accord, mais elle habite où?
2: Elle habite dans le nord, à Denain.
1: D'accord. Et alors, vous allez réussir à vous rencontrer?
2: Mais non, c'est là le problème. C'est parce que moi, je n'ai pas... Bon, comme elle est malvoyante, elle n'a pas de voiture, évidemment.
1: Oui, évidemment. Pas... Bah oui, évidemment.
2: Évidemment.
1: Oui. Mais donc, vous pouvez prendre le train. Mais vous pouvez prendre le train.
2: Mais non, mais le souci, c'est que moi, je ne sais pas me débrouiller dans le train, parce que je n'ai jamais pris le train. Voilà. Et il n'y a que le train qui peut nous conduire. Il y a 200
1: kilomètres
2: seulement.
1: L'un vers l'autre.
2: Voilà.
1: Et est-ce qu'un flexibus, par exemple, ça pourrait marcher? C'est peut-être plus facile pour vous,
2: pas,
1: le bus.
2: Vous savez, je ne connais pas tout ça. Moi, je suis j'ai jamais sorti de mon trou, quoi. Je suis en Baie-de-Somme. Mais je n'ai pas l'utilité de prendre les transports en commun. Je ne sais pas me débrouiller, quoi.
1: Eh ben, vous pouvez aussi faire un blague. Est-ce que vous avez Internet?
2: Non, j'ai pas Internet, non.
1: Ah,
2: Est-ce que
1: quelqu'un peut vous aider à trouver un Blablacar?
2: C'est ce que j'aurais voulu savoir, s'il n'y avait pas des auditeurs qui faisaient... Parce que, le Nord, c'est il y a 200 kilomètres du Tréport, et là, c'est, vous savez, quand il fait beau comme ça, les vacances, il y a des gens qui viennent du Nord, jusqu'au Tréport.
1: Bah, oui, bien sûr, c'est quand même une ville touristique, un petit peu.
2: Oui,
1: donc on va passer l'annonce sur l'antenne d'Europe 1. Si quelqu'un fait des allers-retours, ou va pour un week-end, ou va pour une journée, sillonne la région de la Somme, entre le Tréport, et c'est quoi la ville de Carole?
2: Denain. Dans le département 59, c'est dans le nord, du côté de Valenciennes, si vous voulez.
1: Ah oui, Valenciennes. De Valenciennes, à côté de Lille, d'accord.
2: Donc, oui, c'est ça, oui.
1: Donc, si quelqu'un part du Tréport ou des petites villes aux alentours et rejoint Denain près de Valenciennes en voiture, que cette personne se manifeste auprès de nous, ou peut-être que quelqu'un peut regarder un Blablacar pour vous aussi, hein.

0: quelqu'un qui peut, je sais pas, des bénévoles, peut-être une association.
1: Ben oui, mais c'est compliqué, ça va être pour avoir les rendez-vous, tout ça.
0: Et des voisins, voisins, Jean-Pierre, des voisins.
1: Mes voisins, non, vous savez, non, je peux pas m'adresser aux voisins parce que non, ça, apparemment, ça plaît pas, quoi. C'est pas. Vous savez, le monde a changé, on n'est plus dans les années 60.
0: Donc vous n'êtes pas proche de vos voisins, c'est ça que vous êtes en train de nous dire.
1: Ben, on se dit bonjour, mais je ne veux pas trop les embêter. C'est plus comme avant, quoi, maintenant. Les mentalités ont changé, en tout genre de choses.
0: D'accord. Et est-ce qu'il y a un gardien dans votre immeuble ?
1: Non, non, pas du tout. Non, il n'y a pas de gardien. Hein.
0: D'accord. Et vous n'êtes pas proche d'un commerçant en particulier ? Vous faites vos courses tout le temps ?
1: Ben,
0: à part chez Auchan.
1: À Auchan, ben, aujourd'hui, j'ai fait 10 km à pied, vous voyez. Je marche beaucoup, moi. Mais après, ben, moi, je suis tout seul. J'ai deux téléphones, bien sûr. J'ai Internet dessus, mais je ne sais pas m'en servir. Je sais qu'appeler, comme là, on se parle. Mmh. Et puis après, on raccroche. Et ma copine Carole,
0: oui,
1: qui est malvoyante, donc elle n'a pas Internet.
0: Non, elle a un téléphone, mais elle peut, est-ce qu'elle a des proches qui pourraient faire la recherche pour elle et pour vous ? Elle a peut-être des proches, Carole.
1: Elle a une fille, mais vous savez, les enfants, ils bloquent tout le temps les relations. Vous savez, elle est pas. Oui, vous savez, Carole a une fille, mais on dirait que ça ne plaît pas qu'elle fasse une rencontre, quoi. Même si elle est élevée, qu'elle est majeure, ça gêne tout le temps.
0: Et si vous allez dans un café internet et vous leur demandez qu'ils fassent la recherche pour vous ?
1: Non, au traitement, il n'y a pas tout ça. Au traitement, il n'y a pas tout ça.
0: Et à la bibliothèque ? Ils sont peut-être connectés, il y a peut-être des postes connectés, des ordi connectés à la bibliothèque de votre ville.
1: Oui, il y a une bibliothèque, mais j'y vais jamais, quoi.
0: Non, donc, mais là, il va falloir trouver le moyen de pouvoir vous connecter à Blablacar, Jean-Pierre. Vous allez il faut trouver le moyen de trouver une voiture qui va à Denain ou à Valenciennes.
1: Oui.
0: Déjà, vous allez vous rapprocher un petit peu, une fois à Valenciennes. Voilà, ou alors vous osez aller à la gare et vous demandez à quelqu'un qui prend le train pour Valenciennes s'il peut vous aiguiller, vous montrer comment ça marche. Il n'y a pas grand chose à faire, vous savez, c'est facile, hein. Et même au pire du pire du pire, vous vous adressez au contrôleur.
1: Ah oui, mais vous savez, au Tréport, c'est une petite gare qui est enfin l'arrêt terminal, quoi. Elle est en mauvais état, et puis ben, il n'y a que le train qui vient de Paris, et c'est terminé ceci, quoi. Après, il se renvoie. Puis, vous savez, par moment, il n'y a pas de permanence, il n'y a que sur le quai, puis c'est tout, quoi, vous savez.
0: Oui, mais il y a quand même des contrôleurs sur le quai, il y a quand même un chef de gare, s'il y a une gare.
1: Oui, mais c'est un peu relationnel, quoi. Il est là, puis après, ça ferme à 9h, c'est pas à Paris.
0: Oui, bien sûr. Et pourquoi vous n'iriez pas en éclaireur, d'abord aller rencontrer le chef de gare pour lui parler de votre problème ?
1: Ben, je lui ai dit, mais. Vous savez, maintenant, demander quelque chose à quelqu'un, c'est plus dans les années 60, c'est un peu expéditif, vous comprenez ? Il va vous dire ça, il n'a pas le temps. Évidemment, on n'a jamais. Maintenant, les gens n'ont plus le temps de rien.
0: Oui, en même temps, au Tréport, il ne doit pas y avoir 12 000 trains par jour.
1: Non, non, je suis d'accord avec vous, mais la mentalité, maintenant, elle est comme ça partout. Et on n'a pas le temps, si vous prenez le Tréport, c'est pas Paris, mais on n'a même plus le temps de traverser la route parce qu'on se fait klaxonner.
0: Mmh. Vous n'avez pas, Jean-Pierre, vous n'avez pas d'amis ?
1: Non, j'ai pas d'amis, vraiment, parce que des amis, vous savez, maintenant, c'est compliqué d'avoir des vrais amis. Après, j'ai des connaissances, mais il ne faut pas non plus attendre beaucoup des connaissances. Les connaissances, c'est mes voisins. C'est bonjour, bonsoir. C'est des gens dans.
0: Et des anciens collègues de travail ?
1: Non, non, j'en ai pas parce que moi, j'habite à Amiens. Et depuis 30 ans, 25 ans, je suis venu en Baie-de-Somme. Hein, et maintenant, j'habite au Tréport. Et si vous voulez, je n'ai pas de famille du tout au Tréport. Je suis vraiment seul. J'ai des enfants, mais bon, ça fait 30 ans qu'ils sont partis et je n'ai plus de contact avec eux. Voilà, je vous dis la vérité, rien que la vérité.
0: Alors peut-être que vous pourriez... Ah oui, non, parce que vous n'avez pas Internet. Parce que j'allais dire, vous pourriez peut-être faire votre demande sur la page Facebook de notre émission, qui compte 25 000 personnes. Et je suis certaine qu'avec la solidarité qui règne dans cette émission, quelqu'un aurait pu faire la recherche pour vous et vous trouver la bonne voiture, etc., etc. Donc,

0: Jean-Pierre, écoutez, votre message est passé sur l'antenne d'Europe 1 ce soir.
1: Oui, oui.
0: Hein, entre donc le Tréport et Valenciennes.
1: Denain.
0: Oui, oui, mais il faut tomber sur la bonne voiture qui va à Denain, vous voyez, c'est pas, pas comme ça non plus que ça marche vraiment.
1: Ou alors, parce qu'il y a aussi le Lens, il y en a qui vont au football là-bas, je pense qu'il y a Lens, vous savez, il y a un stade de football. Enfin, je connais pas le football, mais
0: donc le Tréport Lens, quelqu'un qui fait le
1: Douai,
0: chemin entre
1: Douai, il y a Douai aussi.
0: Oui.
1: Denain, c'est à côté, si vous voulez. Carole habite à Denain.
0: Donc Tréport Douai, le Tréport Valenciennes et le Tréport Lens. Voilà, si quelqu'un fait ce chemin,
1: même quelqu'un qui utiliserait le, vous savez, la route pour venir comme ça un week-end ou qui serait dans le, qui serait disponible.
0: C'est le principe du BlaBlaCar.
1: Je partage les frais du carburant, évidemment.
0: Oui. Bah écoutez, en tout cas, on a passé l'annonce sur l'antenne d'Europe 1, Jean-Pierre. Si on a des contacts à vous donner, bien évidemment, on vous les donne. Et puis, on va suivre votre love affair, comme on dit, de près, entre Carole et vous, avec Roland.
1: Bah oui, parce qu'on est très attachés l'un à l'autre depuis 3 mois. On s'appelle 4h du matin. Le matin, on s'appelle tout de suite. Après, on s'appelle dans la journée. Mais comme on se dit, on peut pas se toucher, quoi. On peut pas se prendre dans les bras, alors qu'on en a beaucoup envie.
0: Bah bien sûr. Et quel âge elle a, Carole, Jean-Pierre ?
1: Carole, elle a 57 ans.
0: D'accord, d'accord.
1: Elle est malvoyante, elle avait l'âge de 50 ans. Et elle est gentille comme tout, c'est une ch'timie, comme on dit, elle est sympa. Oh
0: Les ch'tis sont toujours très gentils. Oui.
1: Oui, et c'est comme ça, quand j'ai fait mon récit de l'histoire avec Christine, Carole avait laissé son numéro de téléphone. Il y en avait 3, et puis ça a marché tout de suite en conversation. Je dis, elle est sympa cette femme-là. Puis on a parlé ensemble, puis là-bas on s'est rappelé, et puis ça fait 3 mois qu'on s'appelle tous les jours jusqu'à 3h du matin.
0: Bah écoutez, j'espère vraiment, vraiment que vous allez trouver la voiture qui va vous emmener vers Carole, vraiment.
1: Bah, ce serait un miracle, merci beaucoup.
0: Mais parfois, il y en a dans la libre antenne. Parfois, il y en a. Alors, donc on a déjà un auditeur qui nous dit que vous pourriez peut-être attendez, je lis en même temps que je vous le dis. Jean-Pierre pourrait peut-être se mettre à l'informatique avec un ordinateur facilitateur, donc ça s'appelle Ordissimo, pour apprendre à se débrouiller un petit peu seul.
1: Ah oui, mais vous savez, moi tout ça, je ne connais... j'ai essayé, mais je ne suis pas vraiment intéressé, je ne comprends rien du tout. Ça, je l'avoue, je suis vraiment nul de nul. Ça, on n'est pas doué pour tout. Je fais de la peinture, ça va. Je fais des aquarelles et tout, mais sur l'internet, je n'y connais rien et je comprends rien du tout.
0: Moi, j'irai demander à la gare, au chef de gare, soit pour le train, soit pour le flexibus.
1: Voilà.
0: Tentez-le et puis vous nous rappelez, Jean-Pierre, pour nous dire.
1: Oui, oui, j'y manquerai pas.
0: Donc à très très bientôt, Jean-Pierre. Et puis si Carole nous écoute, eh bien évidemment qu'on salue Carole également, parce que je sais qu'elle nous écoute. Vous vous êtes rencontrés grâce à la libre antenne.
1: Elle est malvoyante. Vous savez, sa vie, c'est la musique, c'est les informations, c'est le poste, quoi, du matin au soir, voilà.
0: Et ben c'est pour ça que je suis sûre qu'elle nous écoute. Donc mes amitiés à tous les deux. À très bientôt,
1: merci
0: Jean-Pierre.
1: Beaucoup,
0: à très bientôt.
1: Valérie, puis bonne continuation à vous.
0: Merci beaucoup. Merci beaucoup. Au revoir.
1: Au revoir beaucoup, vous êtes très gentil. Au revoir.

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3: 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Le Flash Info vous est présenté par Frédéric Joncheret. Bonsoir Frédéric.
4: Bonsoir Valérie, bonsoir à tous. Emmanuel Macron en passe de perdre son pari du plein emploi. Le président avait promis de rabaisser à 5% le taux de chômage à la fin de ses deux quinquennats. À l'issue du deuxième trimestre, il est de 8,3%, soit son plus haut niveau depuis la crise Covid à l'automne 2020. Et toutes les tranches d'âge sont concernées. 2,7 millions de personnes se déclarent en recherche active d'un emploi. Serge Papin estime que la saison touristique peut encore être sauvée en Gironde. Le ministre du secteur indique que le taux d'occupation des lieux d'hébergement et de restauration devrait remonter même jusqu'à 75% à partir du 15 août. La mosquée de Chanteloup à Aulnay-sous-Bois fermée pour 6 mois. Le tribunal administratif de Montreuil a validé la décision de la préfecture qui déplorait que l'on y promeut violence, haine et actes de terrorisme. Incompréhension du maire de Mandelieu, la Napoule. Son arrêté interdisant le port de tenues ostentatoires, donc burkini, sur les plages, a été suspendu par la justice. Le tribunal administratif de Nice estime qu'il n'y a pas de risque avéré de trouble à l'ordre public. Anticorruption a déposé une plainte contre X visant Bali Bagayoko. L'agence soupçonne le maire insoumis de Saint-Denis d'avoir cumulé des fonctions à temps plein à la RATP et en tant qu'élu. L'Union européenne demande à Meta et TikTok de renforcer leur surveillance et d'agir pour enrayer la désinformation en temps de crise. La Commission s'est entretenue avec les deux plateformes à la suite de l'afflux de migrants à Ceuta la semaine dernière. Et l'arroseur arrosé, l'Espagne impose des contrôles aux frontières aux voyageurs venant d'Italie. Madrid va les instaurer dans ses ports et aéroports en réponse aux mesures similaires imposées par Rome après l'épisode migratoire dans l'enclave espagnole. L'Arabie Saoudite, le Pakistan et la Turquie ont conclu un pacte de défense. Cette annonce envoie un message à Téhéran, mais aussi aux États-Unis, perçu comme un partenaire de moins en moins fiable. Soulagement dans le Var, l'incendie dans le massif du Gros Bessillon est fixé. Il aura fallu 18 jours de lutte pour stopper sa progression. Il a ravagé 6300 hectares et détruit plusieurs dizaines d'habitations. 270 hectares ont été ravagés par les flammes dans la Drôme. La situation demeure défavorable. En tête de feu, 330 sapeurs-pompiers sont mobilisés. 12 départements du sud-est seront placés demain en vigilance orange canicule. C'est 4 de plus qu'aujourd'hui. Et une bonne partie de la moitié sud du pays sera en vigilance jaune. La circulation sera particulièrement difficile en ce week-end de chassé-croisée. Elle le sera dans les deux sens, prévient Bison Futé. Et ce sera l'un des plus chargés de l'été. Demain, samedi, est classé rouge. Et puis la Polonaise Katarzyna Niewiadoma prend le maillot jaune à 2 journées de la fin du Tour de France féminin après son succès au sommet du Mont Ventoux. Et rien n'est fait, ses rivales Vollering et Reusser se pointent à 24 et 39 secondes. 23h03, belle soirée en compagnie des moments les plus forts de la Libre Antenne avec Valérie Darmon.
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3: Bonsoir et bienvenue dans les meilleurs moments et sans doute les moments les plus forts de la Libre Antenne de cette semaine. N'hésitez pas tout de même à composer le 01 80 20 39 21, 01 80 20 39 21, numéro non surtaxé de notre standard. Et vous pouvez aussi nous écrire pour réagir à ce que vous entendez à l'antenne au 7 39 21, 75 centimes plus coût du SMS. Bonne émission.
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3: Bonsoir Colette.
5: Bonsoir Valérie.
3: Merci d'être avec nous sur l'antenne d'Europe 1 pour nous parler de quoi, Colette? Dites-moi.
5: Eh bien, je voulais vous remercier, Valérie.
3: Oh, c'est gentil, merci beaucoup.
5: Oui, parce que j'ai suivi vos conseils.
3: Oui.
5: Et ça s'est révélé
3: utile.
5: Très positif.
3: Ah, alors dans quel domaine ? Rappelez-moi, rafraîchissez-moi la mémoire.
5: Je vous avais appelé pour vous dire que j'avais 4 grands amours.
3: Oui.
5: Je ne sais pas si vous vous souvenez.
3: Dites-moi un petit peu plus, ça va me revenir.
5: Non, le premier, c'était mon mari, avec lequel j'ai eu une relation un peu difficile parce qu'il me frappait.
3: Oui.
5: Et il frappait mes filles aussi.
3: Oui.
5: Donc vous m'avez dit, celui-là, ce n'est pas un grand amour.
3: Ah oui, je me souviens de vous. Je me rappelle. Alors, recontextualiser notre appel pour les auditeurs qui nous rejoignent ou qui nous écoutent ce soir sur l'antenne d'Europe 1. Mais je me souviens très bien de vous, oui, Colette.
5: Oui, d'accord. Oui, donc le premier, mon mari me maltraitait mes filles.
3: Oui.
5: Donc, bon, au bout de 13 ans quand même, j'ai tenu 13 ans, on s'est séparés parce qu'il avait rencontré une autre femme.
3: Mm-hmm.
5: Et ça m'a bien arrangé parce que tout ce que je voulais, c'est qu'il s'en aille.
3: Oui.
5: Ensuite, j'ai rencontré un deuxième que j'appelais grand amour, mais que vous avez déclassé aussi. Parce que, en fait, avec moi, il était très bien, mais il a maltraité mes filles.
3: Oui.
5: Verbalement. Et aussi physiquement, pour la plus jeune d'entre elles, elle me l'a rappelé quand je leur ai fait écouter le podcast de l'émission.
3: D'accord.
5: Et ça s'est passé en mon absence. Et elle m'avait raconté à l'époque, mais j'avais oublié.
3: Oui.
5: Qu'il l'avait frappé. Voilà.
3: Oui. Le troisième ?
5: Le troisième, eh bien, là, c'est moins drôle. Je l'ai retrouvé sur Google et c'était un avis de décès.
3: Oui.
5: Alors ça m'a attristée, bien sûr. J'ai eu un choc. Mais bon, il était atteint d'un cancer, vous l'avez dit.
3: Oui, je me souviens.
5: Ouais. Et il est mort à 77 ans.
3: Oui. Et enfin le dernier. Voilà.
5: Et le dernier, donc qui était l'avant-dernier en fait, j'ai trouvé sa fille sur Facebook. Je lui ai envoyé un message privé en lui demandant des nouvelles d'abord d'elle, de ses enfants, etc. Pour ne pas rentrer tout de suite dans le vif du sujet. Elle m'a répondu très gentiment. Et donc j'ai réécrit en lui donnant mon numéro de téléphone. En lui disant, écoute, j'ai quelque chose à dire à ton père, ça serait bien s'il pouvait m'appeler, et c'est mon numéro. Et le lendemain, il m'a appelé. On a parlé pendant près de 2 heures. C'était très sympa. Et ce n'est qu'au bout de plus d'une heure qu'il m'a demandé ce que j'avais de si important à lui dire. Et je lui ai dit que je lui demandais de m'excuser pour les propos que j'avais eus. Vous vous souvenez, non ?
3: Non, redites-moi, Colette, redites-moi.
5: Il m'avait téléphoné, je lui avais téléphoné une fois, peu de temps après notre séparation. Il m'avait dit au téléphone, tu sais, j'ai changé, je fais beaucoup de sport, j'ai maigri. Enfin, c'était une invitation à me revoir un peu.
3: Oui.
5: Et je lui ai répondu, ah bon, parce que t'es devenu intelligent aussi.
3: Ah oui, je me souviens de cette remarque déplacée, effectivement.
5: Déplacée, voilà.
3: Donc vous lui avez demandé pardon.
5: Et je lui ai demandé pardon.
3: Et est-ce qu'il a accepté vos excuses ?
5: Il a tout à fait accepté, en me disant qu'il ne se souvenait plus du tout que je lui avais dit ça.
3: Mm-hmm.
5: Donc ça ne l'a pas... Ça ne l'a pas
3: heurté.
5: Traumatisé.
3: Oui.
5: Et puis, donc on a parlé de nos filles, de son fils, de sa fille, de nos petits-enfants. Il a 6 petits-fils et une petite-fille. Moi, j'ai 7 petites-filles et un petit-fils.
3: Oui.
5: Donc, on est mamie gâteau et papy gâteau tous les deux.
3: Oui.
5: Il avait connu ma première petite-fille. Il s'en souvient très bien. Et je vous avais dit, il a couvert de cadeaux, il était toujours là, il s'est très investi dans l'histoire et voilà quoi.
3: Et c'est vous, et c'est vous qui aviez été un petit peu capricieuse, Colette.
5: Capricieuse, oui, c'est ça.
3: Voilà. Et donc aujourd'hui, alors, en quoi notre échange a changé la donne ?
5: Eh ben, c'est-à-dire qu'il m'a invité à déjeuner.
3: Ah. Il est toujours célibataire, voilà. Ce monsieur ?
5: Il est tout seul, oui.
3: Très bien. Alors, vous avez quel âge aujourd'hui, tous les deux ?
5: 73 ans, moi, et lui, 70.
3: D'accord. Et donc, ce déjeuner a eu lieu quand ?
5: Il va avoir lieu. On n'a pas déjeuné encore ensemble. Il va avoir lieu parce que là, il est parti garder ses petits-enfants.
3: Oui.
5: Après, à son retour, il part au ski.
3: Oui.
5: Donc, ça sera à son retour de ski. Il m'a dit qu'il allait me contacter pour me donner rendez-vous.
3: Est-ce que vous êtes heureuse de cette perspective ?
5: Oui.
3: Alors, plus de caprices, Colette.
5: Non, plus de caprices.
3: Voilà, plus de caprices et puis de la sincérité, de l'authenticité et les leçons de la vie qui sont passées par là pour que vous puissiez terminer votre vie tous les deux accompagnés, accompagnants.
5: Ah oui, ça serait bien.
3: Ce serait bien, hein. Et qu'est-ce qu'elles ont dit, vos filles, alors, de notre échange ?
5: Ah, c'était du premier échange, elles ont été un peu bouleversées de réentendre ce qui s'est passé avec leur père, ce qui s'est passé avec le deuxième. Ça les a remués.
3: Oui.
5: Oui. Mais elles ont trouvé que c'était très juste, hein, que j'avais parlé vraiment fidèlement à ce qui s'était passé.
3: Oui.
5: Et est-ce par que contre, pour le... oui. Pardon ?
3: Allez-y, je vous écoute.
5: Pour le rappel du deuxième, là,
3: oui.
5: Troisième, pardon, je ne sais plus, elles ont été ravies.
3: Ben oui, vous savez, les enfants, ils s'inquiètent toujours pour les parents, surtout quand les parents sont seuls. Ils préfèrent toujours voir les parents accompagnés.
5: Oui, c'est vrai.
3: Donc,
5: alors, elles m'ont fait des recommandations. Oui. Bah, c'est le coiffeur, fais-toi belle.
3: Ah bah bien sûr, vous allez mettre toutes les chances de votre côté, Colette. Hein.
5: C'est sûr.
3: Alors là, vraiment. Hein. Et puis surtout dans le comportement et dans les mots. Hein.
5: Oui, d'accord. Non, mais je recommence. Je ne recommencerai pas. Hein.
3: Non, on ne va pas recommencer les mêmes erreurs. Hein, parce qu'après, on va pas...
5: Il est vraiment intelligent, en fait.
3: Ah, mais c'est bien que vous le voyez maintenant.
5: Ben oui, je le vois maintenant. D'ailleurs, quand je lui avais dit est-ce qu'il était devenu intelligent ? Il m'a dit, pourquoi tu ne trouvais pas intelligent ? Je lui ai dit, mais à l'époque, je me croyais forte, toute puissante et capable de vivre seule. Et voilà, j'ai dit ce qui me passait par la tête. C'était pas bien.
3: Ça vous a fait du bien de demander pardon ?
5: Ah oui, oui. Beaucoup de bien.
3: Est-ce que là, vous avez les papillons dans le ventre ? On en parle depuis hier sur l'antenne d'Europa.
5: Un petit peu, oui.
3: Un petit peu quand même, hein ?
5: Un petit peu quand même.
3: Ouais. Donc le prochain... Oui, dites-moi.
5: Pardon.
3: Non, dites-moi.
5: On a échangé des photos sur WhatsApp.
3: Oui.
5: De nous, de nos enfants, de nos petits-enfants. Ça, c'était sympa, quoi.
3: Est-ce qu'il a changé ?
5: Ben, je le reconnais bien. Hein.
3: Ça fait combien de temps que vous ne vous êtes pas vus ?
5: 20 ans.
3: Oh là là là là !
5: Ah oui, hein.
3: Oh là là, alors là, vous savez quoi ? Vous me remplissez le cœur de joie. Parce que la promesse de cette émission, la promesse de la libre antenne d'Europe 1 qui existe depuis 50 ans, c'est exactement ce que vous me dites ce soir.
5: Oui. Il m'a donné rendez-vous exactement au même endroit où on s'est connus il y a 26 ans.
3: Et alors, sans trop nous dévoiler l'endroit, bien sûr. En tout cas, on n'a pas la date. Alors, c'est à quel endroit ?
5: Ben, si, je peux vous le dire. Hein.
3: Eh ben, on vous écoute.
5: C'est à Bastille.
3: Oui.
5: Bastille, où on s'est connus la première fois, présenté par une amie.
3: Oui.
5: Et là, je vous avais raconté, on est allé dîner au restaurant. Ensuite, on est allé danser. Et puis, au premier slow, eh ben, voilà, ça a été le baiser et je me suis retrouvée chez lui.
3: Ouais. Bastille, donc à Paris.
5: Voilà.
3: Non, mais c'est incroyable ce que vous nous dites ce soir, quand même. 26 ans. Vous nous en parlez, vous nous en parlez sur l'antenne d'Europe 1. Vous nous racontez votre parcours amoureux. Et puis finalement, ben, vous le recontactez suite à notre échange. Et vous allez vous revoir. Et il est célibataire, et vous aussi.
5: Eh oui.
3: Et l'histoire va sans doute. En tout cas, je vous le souhaite tellement. Et alors, le prochain appel que vous allez nous passer sur l'antenne d'Europe 1, c'est pour nous dire que la suite...
5: Raconter.
3: Ah, bah bien sûr, Colette.
5: Bah oui, ça,
3: c'est,
5: oui, bien sûr.
3: C'est le feuilleton. Comment il s'appelle, ce monsieur ?
5: Jean-Michel.
3: Alors, le feuilleton de Colette et Jean-Michel. On aura la saison 3. On aura la saison 3.
5: C'est ça.
3: C'est-à-dire que vous vous êtes connus parents et maintenant vous êtes grands-parents.
5: Voilà.
3: C'est génial. C'est génial, ouais, la vie.
5: Il a connu ma première petite fille et moi j'avais connu son premier petit-fils. On était d'ailleurs partis en vacances avec eux. On les avait emmenés à Saint-Malo, je me souviens. Il m'en a parlé d'ailleurs parce que c'était un bon souvenir. Lui avec son petit-fils, moi avec ma petite-fille. On était heureux comme des jeunes grands-parents que nous étions. Et on a évoqué aussi nos souvenirs de nos nombreux voyages. Il m'a dit on était des globe-trotteurs à l'époque. C'est vrai, parce qu'on pouvait se réveiller le matin, prendre notre sac à dos et aller prendre un avion pour une destination imprévue.
3: Mais aujourd'hui, vous pouvez aussi être globe-trotteur plus raisonnablement, mais reprendre le chemin du voyage, le chemin des projets de vie.
5: Exactement. Hein,
3: 70 et 73 ans, il reste encore plein de temps devant. Hein.
5: Oui.
3: Donc, vous étiez resté combien de temps avec cet homme ?
5: 6 ans.
3: 6 ans, oui. Ce qui est bien, c'est que vous vous êtes quand même rendu compte que l'amour simple qu'il vous proposait, finalement, c'était l'amour. Hein.
5: Oui, tout à fait.
3: Après avoir cherché et après avoir été d'insatisfaction en insatisfaction, Colette, quand même.
5: Oui, c'est vrai.
3: Hein. Maintenant, on est un peu intime, hein, alors je peux vous le dire comme ça.
5: Ah, vous êtes formidable, Valérie.
3: Donc là, maintenant, qu'est-ce que vous attendez de cette histoire ? Maintenant, si on se permettait, si aujourd'hui il y avait une baguette magique pour les 10 dernières minutes de l'émission, ce serait quoi ?
5: Bah, j'attendrais qu'il... de pouvoir continuer un bout de chemin avec lui. Un dernier bout de chemin.
3: Et l'aimer plus tranquillement qu'avant ?
5: Pardon ?
3: L'aimer plus tranquillement qu'avant ?
5: Oui. Oui.
3: C'est quoi la leçon que vous tirez du fait qu'à l'époque, vous n'aviez pas vu ou vous n'aviez pas su, Colette ? Parce que là, 26 ans plus tard, vous avez la chance qu'il soit toujours célibataire. Hein, ça aurait pu être complètement différent. Hein.
5: Oui, oui.
3: Et vous aussi, bien sûr. Vous vous êtes rendu compte hein, de beaucoup de choses. Qu'est-ce que vous auriez envie de nous dire à nous qui sommes peut-être embarqués dans des histoires comme ça, chercher dans le détail ce qui ne va pas, nous dire peut-être qu'il y a mieux ailleurs, à comparer. On est quand même dans une ère où on peut... Il y a le supermarché de l'amour avec toutes les applis de rencontre et en même temps, on n'a jamais été aussi seul et aussi, jamais été aussi difficile de rencontrer quelqu'un. Oui, voilà. Qu'est-ce que vous auriez envie de nous dire, Colette, vous, après justement... ce que vous avez vécu là dans votre vie amoureuse, notamment par rapport à cet homme.
5: Par rapport à cet homme, j'ai envie de dire que il faut vraiment bien réfléchir avant de prendre une décision. Et que quand on est plus jeune, on ne se rend pas compte que vieillir tout seul, c'est vraiment pas la solution. Et que je regrette vraiment encore maintenant d'avoir rompu avec cet homme-là. Donc, bien réfléchir.
3: Oui, pas de rupture à l'emporte-pièce. C'est-à-dire en se disant, voilà. Oui, je vais trouver mieux, ou je vais trouver différent, ou il ne correspond pas tout à fait. C'est ça, c'est peser vraiment le pour et le contre davantage.
5: Oui, c'est ça. En fait, avec lui, je vous avais dit que c'était un problème de relation intime que j'avais avec lui.
3: Oui.
5: Hein? Donc, ça aurait pu s'arranger en voyant un sexologue, par exemple. Mm-hmm. Mais bon, à l'époque, j'y ai pas pensé, j'avoue, j'y ai pas pensé. Et pour lui, ça allait bien, donc le problème ne se posait pas pour lui, il se posait que pour moi.
3: Oui. Et vous aviez expliqué à l'époque ou pas? Vous lui aviez, vous en parliez tous les deux ou c'était un peu tabou?
5: Non, on n'en a pas parlé.
3: Ah oui, donc peut-être que la leçon aussi, c'est de se dire les choses. Hein. C'est ce que disait Steven Mahoney hier lors de la spéciale Saint-Valentin.
5: C'est un conseil aussi que je donne, oui. Oui. De parler, communiquer.
3: Voilà, communiquer et ne pas décider de manière impulsive en se disant, bon, de toute façon, là, ça ne va pas, donc je pourrais trouver mieux, c'est ça?
5: Oui, voilà. Mmh. Mmh. Est-ce que à l'époque où j'ai rompu, je ne pensais pas que j'allais trouver quelqu'un, je ne pensais pas à ça. J'avais envie d'être seule, c'est tout.
3: Et vous êtes restée seule combien de temps après lui?
5: On s'est quitté en... J'avais 53 ans. Et le dernier, Jean-Paul, donc, qui est décédé, je l'ai connu à 62 ans.
3: Ah oui, donc quand même presque une dizaine d'années, hein?
5: Oui, oui. Mais bon, je travaillais, j'étais très occupée, je m'ennuyais jamais. Et quand je me suis retrouvée à la retraite, ça a été un autre son de cloche.
3: Et est-ce que vous continuez de penser à ce dernier homme, hein?
5: Oui, un peu.
3: Ah, de temps en temps, vous y pensiez quand même?
5: Oui, oui.
3: En le regrettant ou pas?
5: Ben, je regrette son décès, c'est sûr. Ça m'affiche un coup. Mais je regrette surtout l'avant-dernier parce que je me dis qu'avec lui, je bougerai encore beaucoup.
3: Oui, bah moi, je vous posais la question de est-ce que vous pensiez tout de même à Jean-Michel?
5: Ah oui, je pense à Jean-Michel, oui.
3: Ah, vous continuez de penser à lui quand même?
5: Bah, c'est lui que je vais revoir.
3: Oui, oui, je sais, c'est pour ça que je vous posais la question. Hein.
5: Oui, je pense ça. À lui, oui.
3: Ben voilà,
5: oui.
3: Vous pensiez à lui toutes ces années, vous pensiez à lui quand même de temps en temps.
5: Oui, oui, oui.
3: Oui. Comme quoi, il ne faut pas avoir ni remords ni regrets. Hein. C'est surtout ça, je crois.
5: C'est vrai.
3: C'est vraiment surtout ça. Je trouve que la chance, enfin la vie, vous propose une chance magnifique, la Colette.
5: Voilà. Hein.
3: Vous en êtes consciente,
5: bon, en attendant, il faut que je fasse le carême.
3: Alors, pourquoi le carême? J'ai une petite idée.
5: J'ai,
3: hein, mais...
5: j'ai 5 kilos à perdre.
3: Ah, c'est pour ça, d'accord. Je pensais que c'était pour dire merci au ciel de vous remettre Jean-Michel sur le chemin.
5: Aussi. Les deux.
3: Oui, alors vous ne mettez pas non plus en danger pour...
5: Non.
3: Vous êtes envoyé des photos. Il y a 26 ans qui se sont passés. Lui aussi, il a vieilli.
5: Oui.
3: Hein? C'est, aujourd'hui, oui. Ça se situe plus au même endroit, je crois.
5: De quoi?
3: Bah, la rencontre, le lien, l'amour.
5: Oui.
3: Peut-être la sexualité, la tendresse.
5: Peut-être. Oui, surtout.
3: Hein? Donc, 5 kilos en même pas 15 jours ou en 10 jours, je ne sais pas quelle est la durée du carême, je ne me souviens plus.
5: C'est 40 jours.
3: 40 jours. Ah bon, bah ça va. Alors là, vous pouvez, à la limite. Oui, c'est moi qui étais complètement à côté de la plaque sur les timings. Donc là, vous pouvez. En tout cas, vous pouvez vous préparer comme une jeune fille.
5: Oui, c'est ce que je vais faire.
3: Eh oui. Et moi, ce que je vous propose, évidemment, Colette, parce que là, les auditeurs, hein, comme moi, on a vraiment envie de savoir la suite, là. Donc,
5: oui,
3: je vous dis à Ah oui.
5: Je ne manquerai pas de vous rappeler pour vous la raconter.
3: Ah, avec grand plaisir, Colette, avec grand, grand plaisir.
5: Les aventures de Jean-Michel et Colette.
3: Exactement. Et peut-être qu'on pourra même lui parler au téléphone le jour où vous allez être ensemble.
5: Oh, il serait d'accord.
3: Ah oui, bah alors là, ce sera vraiment un grand, grand bonheur de le rencontrer.
5: Il est très ouvert. Oui.
3: Alors, je vous souhaite un beau carême.
5: Merci.
3: Et de belles prières, merci, pas que le régime, de belles prières.
5: D'accord.
3: Prenez
5: d'accord.
3: soin de vous, Colette. Merci de votre appel. Au revoir.
5: Merci, Valérie. Merci
3: au revoir.
5: Encore.
3: Au revoir.
5: Au revoir.

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1: Bonsoir Nicole. Merci d'être avec nous sur l'antenne d'Europe 1.
2: Merci de m'avoir donné la parole, de me donner la parole en fait.
1: Avec plaisir, on vous écoute.
2: Alors voilà, j'ai 74 ans et j'ai été expulsée le 4 septembre. L'huissier est arrivé, il a sonné à la porte et avec la force publique. Donc il m'a demandé d'enfiler ma robe de chambre et il m'a mis dehors, j'étais pieds nus, pas habillée. Et alors que je lui ai montré les documents de la préfecture, que l'expulsion était annulée, j'avais le droit de rester en attendant un logement social. J'avais une lettre de la préfecture officielle, signée par la préfète de Grenoble, et une lettre du maire qui me confirmait qu'il avait eu connaissance d'un courrier venant de la préfecture, et c'était marqué de ce fait « L'expulsion est annulée et nous allons vous proposer un logement ». Voilà. Il n'a rien voulu savoir, lui, qui est. J'ai dû sortir, j'ai dû partir, laisser toutes mes affaires à l'intérieur. Je n'ai rien, je n'ai plus rien du tout.
1: Il vous a laissé dans la rue en robe de chambre.
2: Oui, oui. Il a changé toutes les serrures. Voilà, parce que même le policier, il a dit... vous avez 10 minutes, quoi, ils n'avaient pas tout...
1: Les policiers se sont rangés du côté de l'huissier, alors que vous aviez le document de la préfecture, comme quoi vous pouviez rester dans votre logement.
2: Voilà, donc il y avait un serrurier, un policier et l'huissier. J'ai appelé la préfecture, quelqu'un de la préfecture lui a dit que c'était bien noté dans mon dossier que l'expulsion était annulée, et il a dit qu'il n'en avait rien à foutre du maire et rien à foutre de la préfecture, que lui, il exécutait, tout simplement. Voilà, donc il m'a mis dehors. Et
1: Mais c'est pas un abus de pouvoir, ça, Nicole ?
2: Alors, je sais pas, mais moi j'ai 74 ans. À mon âge, j'aurais pas dû être expulsée, parce que la loi protège normalement les personnes de plus de 65 ans.
1: Oui.
2: Et j'avais demandé donc au juge de l'exécution, parce que je devais être expulsée déjà cet été, mais je n'avais pas encore le dossier du droit au logement. Et j'avais demandé un délai pour justement recevoir ce document, parce que je n'étais pas passée en commission encore. Et puis en plein mois d'août, il n'y avait personne pour m'aider à déménager. J'ai plus la force de faire ça. Et elle a jugé le 2 septembre. Elle a dit que elle refusait le délai et que c'était pas suspensif, que j'avais 15 jours pour faire appel, mais que c'était pas suspensif. Donc déjà, elle a fait une faute, elle, en tant que juge, parce que la loi prévoit qu'à plus de 65 ans, on n'expulse pas les personnes. Voilà. Il faut me proposer un appartement.
1: Un appartement similaire au vôtre. Oui.
2: Voilà, je ne veux pas rester à tout prix là. Mon mari est décédé. Et quand il était encore en vie, en plus de ça, il est décédé tragiquement, c'est qu'il a été opéré et il est mort sur la table d'opération, pendant l'opération. On avait 50 ans de mariage, on allait fêter nos 50 ans de mariage quelques semaines après. Malheureusement, je ne fêterai jamais mes 50 ans de mariage. Et donc, tout ça a fait que j'ai perdu pied. Et j'ai fait face. J'ai toujours été courageuse et puis honnête. Et donc le 2, elle juge. Le 4, il arrive, l'huissier, c'est-à-dire deux jours après, mon avocat, moi et je ne sais plus qui, on n'avait pas encore reçu le jugement. C'est-à-dire qu'on n'avait pas le jugement en main. Je n'étais pas au courant du jugement.
1: Oui, alors comment ça se fait que l'huissier, il a agi si vite ?
2: Ah, je ne sais pas. C'est parce que c'est peut-être pas plaisir, je ne sais pas.
1: Il y a plein de vices de forme dans le dossier, là, visiblement, en plus.
2: Oui. Et donc, je ne sais pas...
1: Huissier, vous avez envoyé plusieurs courriers, Nicole, tout de même
2: non,
1: avant
2: Non,
1: vous ne connaissiez pas.
2: Oui. Non, non, mais j'avais des courriers parce que je sais que j'avais une dette de loyer parce que je touche 1300 euros de retraite avec la reversion de mon mari comprise. 1300 euros de retraite. Mon mari, il avait des rentes maladie professionnelle et accident de travail. Quand on décède, on n'a plus droit à ces rentes. Moi, j'ai pas accès à ça. C'est de son vivant, quoi.
1: Oui.
2: Donc moi, ça m'a. Enfin, mon mari, il avait pas une grosse retraite quand même, mais voilà. Après, il est parti en EHPAD. Toute sa retraite est allée à l'EHPAD, donc je me suis retrouvée avec 640 euros de retraite. Quand il est décédé, il y a eu la reversion. Donc j'ai 1300 euros en tout. Il y a 1000 euros de loyer. Il y a 216 euros de gaz et électricité. Je paye une complémentaire santé, 160 euros. Comment voulez-vous que je paye mon loyer ?
1: Eh oui.
2: J'ai pas possible. Donc moi, j'ai demandé depuis 2019, quand mon mari est tombé malade, qu'il a eu la maladie d'Alzheimer, j'ai demandé un logement social. On m'a toujours refusé un logement social. On m'a toujours dit que je n'y avais pas le droit. Voilà. Là, j'ai présenté un dossier toute seule au droit au logement. Ça s'appelle le DALO. C'est la préfecture qui gère ça. J'ai demandé, je l'ai déposé toute seule. Ça fait 4 ans que je demande qu'on m'aide au CCAS de Voiron pour le faire. Ils m'ont toujours dit que c'était pas la peine, ça servait à rien, que j'aurais pas le droit. En tout cas, je l'ai fait toute seule. Et au mois de juillet, je suis passée en commission et j'ai reçu la réponse. Dans le mois d'août, là.
1: Oui. Voilà. Et vous avez obtenu un logement ?
2: Non, pas encore, normalement, je devrais rester dans mon appartement et attendre un logement. Oui. Et dans ces cas-là, les propriétaires ont le droit à une indemnité d'occupation payée par la préfecture. Parce que c'est la préfecture qui décide que je reste. Donc, voilà. Et on m'a pas laissé ce droit. C'est-à-dire que là, il y a des vices de forme dans le dossier, parce que c'est marqué noir sur blanc. Je lui ai fait lire, je lui ai dit, j'étais dans un état, je suis cardiaque, je suis malade, je suis pas en bonne santé.
1: C'est surtout que vous avez tous les papiers qui font foi. Vous êtes extrêmement bordé. Hein, vous avez un avocat. Vous avez saisi les bonnes personnes. Vous avez le papier officiel de la préfecture. Et l'huissier, il va jusqu'au bout de sa démarche.
2: Voilà.
1: Il y a quelque chose qui m'échappe. Si les auditeurs et les auditrices ont une réponse à nous donner ce soir, mais qu'est-ce qui vous dit votre avocat?
2: Alors, mon avocat, il me dit que si je fais appel de la décision là, du 2 septembre, que je ne vais pas passer avant 2026, que la date du tribunal est longue, et il me dissuade de le faire. Moi, j'ai dit, je veux le faire, parce que cette fois-ci, je ne veux pas me laisser faire. Vous savez, il y avait une émission, c'était le pot de fer contre le pot de terre, je crois.
1: Oui.
2: Voilà. Et bien là, on est dans ce cas-là. C'est-à-dire que là, si je dis rien, si je fais rien, je veux retourner dans mon appartement, avoir le temps de faire mes cartons et attendre un logement social. C'est ce que je voulais faire, c'est ce que j'ai demandé.
1: On a Bernadette au 739-21 qui nous dit que vous pouvez porter plainte à l'encontre de l'huissier pour abus de confiance et faire un courrier directement au procureur de la République.
2: Alors donc, moi je voudrais... Oui, alors je veux bien savoir... parce que l'huissier, quelle est l'instance de l'huissier? Donc je porte plainte, mais je vais porter plainte où? Au procureur directement ou je vais au commissariat? Parce que pour tout vous dire, le policier qui avait à peu près une cinquantaine, il a tellement été choqué de la manière qu'on m'a expulsé.
1: Oui.
2: Il a demandé à mon fils son numéro de téléphone pour avoir des nouvelles et tous les jours, il a envoyé un message pour demander comment j'allais.
1: Ça fait du bien d'avoir quand même un peu d'humanité, parce que là, dans ce que vous nous racontez, d'ailleurs les auditeurs sont outrés, on a Marie-Jo qui nous dit « On marche sur la tête, j'espère que Nicole n'est pas dehors ». Alors, heureusement,
2: je suis dehors.
1: Fils, heureusement.
2: Oui.
1: Parce que sinon...
2: Mais je n'ai... Oui.
1: Sinon, il se serait passé quoi?
2: C'est dans la rue. J'avais prévu de dormir dans ma voiture. Hein. J'ai dit, moi, j'ai, j'ai dit, je vais, vous savez, j'avais vu l'émission d'Olivier, une dame qui, du jour au lendemain, s'est retrouvée à dormir sur le trottoir. J'avais été touchée parce que j'avais l'impression que c'était mon histoire, que ça allait m'arriver. C'est des ruptures de vie. Ça s'appelle une rupture de vie. Parce que vous n'avez pas prévu ça dans votre vie, on ne prévoit jamais.
1: Surtout que vous avez arriver. Tout fait correctement en plus. Bernadette nous rajoute au 739-21 qu'il faut que vous portiez plainte auprès du procureur de la République.
2: Contre l'huissier.
1: Contre l'huissier, avec les documents qui font foi, hein, bien sûr. Hein. Vous faites
2: alors
1: des photocopies.
2: Je n'ai pas d'affaire chaude. Oui, je vais le faire. Mais je n'ai pas d'affaire chaude. J'ai pas mes manteaux, j'ai rien, c'est-à-dire que
1: comment c'est possible ça, que vous ne puissiez même pas avoir accès à vos affaires?
2: Voilà, c'est ça. J'ai plus accès à ma boîte aux lettres non plus. Aidez-moi à retrouver mon appartement et ma dignité, parce que je le dis et je le redis, je n'ai plus aucune raison de vivre. Si je ne retrouve pas mon appartement et ma dignité, je ne vais pas résister dans l'appartement, je ne veux pas rester des années. Je veux qu'on m'offre un logement social.
1: Oui, c'est pas que vous voulez pas. Voilà. C'est pas que vous voulez vous accrocher à l'appartement.
2: Mais non,
1: vous n'avez pas pu, vous l'avez très bien expliqué, payer le loyer de fait, puisque votre mari est parti à l'EHPAD et ensuite il est décédé. Ce que vous voulez, c'est une solution, en fait.
2: Ah, c'est ça, que j'attends depuis des années.
1: Voilà, et vous avez pris les devants, puisque vous avez réagi dès 2019. Mais comme le dit Christiane au 739-21, c'est épouvantable. Quel pays de chiens.
2: Oui, parce que j'entends dans les émissions de radio-télévision qu'il y a des gens qui squattent des appartements, des maisons, quand les gens sont partis en vacances.
1: Ah oui, et puis après, c'est les propriétaires qui sont coincés ensuite. On ne peut pas mettre les squatteurs dehors. Alors ça aussi, c'est encore autre chose, ça aussi.
2: Alors, c'est ça. Et là, on ne va pas les expulser parce qu'il y a des lois maintenant, alors qu'ils ne sont pas chez eux, ils ne sont pas locataires, ils n'ont pas de contrat, ils n'ont pas un contrat EDF. Voilà, ça je ne comprends pas.
1: Toujours de la cohérence.
2: À mon âge, j'aurais pas dû être expulsée. Parce que la loi protège normalement les personnes âgées de plus de 65 ans. Mon avocat a pris ma carte d'identité et la juge du tribunal de Grenoble, la juge de l'exécution, n'aurait même pas dû, en voyant mon âge. La loi lui interdisait
1: de vous expulser. Exactement. Voilà. Donc, il y a eu plusieurs. Dénoncer tout ça auprès du procureur de la République, parce que là, il y a des erreurs à tous les étages. Hein. Il y a la juge, il y a de l'incompétence, hein, clairement. Il y a donc l'huissier, évidemment. Un des policiers qui l'a soutenu. Ça fait beaucoup. Ça fait beaucoup.
2: Il est obligé. Il était obligé parce qu'il était sous la direction de l'huissier. Hein. De toute façon, l'huissier, déjà, il est arrivé.
1: Quel âge il avait, cet huissier?
2: Je ne sais pas, il doit avoir 45 par là. Hein. C'est pas un genou, c'est pas non plus. Il n'a aucune maternité. Hein. Et à un moment donné, je lui ai dit, je me demande comment vous pouvez faire un métier pareil. Et il a commencé à me menacer. Il m'a dit, commencez pas sur ce dossier-là, parce que sinon, alors là, je vais vous en mettre plein, qu'il m'a dit. Hein. Voilà.
1: Oui, il vous a menacé.
2: Et puis, je vous assure, il est rentré. Et moi, j'avais pas peur. J'étais en train de prendre mon petit déjeuner. Et puis, je l'ai fait rentrer. J'ai dit, qu'est-ce qui arrive? Et il m'a dit, regardez dans le luxe que vous vivez. Je vous jure que tout ce que j'ai, ça fait 50 ans de mariage, j'ai des meubles qui ont 50 ans. Et j'ai des meubles que j'ai achetés sur le bon coin. C'est parce que je décore bien mon appartement que je vais chercher des trucs à 20 € sur le bon coin ou dans les foires et dans les machins. C'est juste. Et puis les cadeaux que j'ai eus,
1: Non, mais de toute façon, on se passe de ses réflexions, parce qu'il ne fait même pas son boulot correctement. Hein, donc,
2: Et là, vous voyez, je passe, parce que je suis malade en plus de ça. Mon médecin fait un certificat médical juste à la juge de l'exécution. de Grenoble. Et donc, il a mis toutes les pathologies. J'ai du diabète, je suis cardiaque et j'ai été opérée des lombaires. J'ai une sciatique paralysante. Je ne pouvais même plus marcher. Il m'a mis dehors, mais je ne pouvais pas marcher. Je lui ai dit, mais j'ai très mal, je ne peux pas marcher. Il a dit qu'il s'en foutait. Et là, j'ai une IRM mercredi matin, que je dois avoir des infiltrations. Je ne peux pas récupérer mon dossier d'opération. Je ne peux pas récupérer mon dossier cardiaque. Je ne peux pas récupérer mes papiers administratifs.
1: Mais c'est vrai, on ne pense pas à tout ça. Hein. Vous avez raison de soulever ce sujet ce soir dans la libre antenne d'Europe 1.
2: Je n'ai rien. Rien.
1: Mais comment
2: j'ai plus rien.
1: Mais comment c'est possible aujourd'hui, au 21e siècle,
2: ce que vous nous racontez là ? Et là, il me dit que j'ai 2 mois. Il m'a prévenu que j'ai 2 mois pour enlever mes...
1: Vos affaires.
2: Mes affaires. Mais alors, j'avais fait faire déjà un devis bien avant, parce que j'avais prévu de partir. J'attendais un logement social. J'ai fait faire un devis par un déménageur. Alors, j'en ai pour 3 000 euros. Mon mari, les obsèques, j'ai payé 5 000 euros d'obsèques, parce que quand mon mari disait qu'il préférait mourir, je lui disais, pas maintenant, parce que j'ai pas l'argent pour les obsèques, en riant, je lui disais ça. Mais vous savez, d'un seul coup, la mort, elle arrive, et puis, vous avez pas prévu. Et j'ai payé toute seule les 5 000 euros pour les obsèques. Et là...
1: Et vous avez pas
2: 3 000
1: pu,
2: euros avez... déménageurs.
1: Et Nicole, vous n'avez pas pu vous arranger directement avec le propriétaire ?
2: Non, parce que c'est l'agence Foncia qui gère les locations. Ah. Et à voir, ça ne marche pas très bien, Foncia.
1: Oui, c'est vrai. Il y a eu plusieurs... et je parle aussi en connaissance de cause, d'ailleurs. Il y a souvent des problématiques.
2: Je n'ai pas de volets dans ma cuisine. Les volets sont tombés sur la rue. J'ai dû les enlever parce que c'était dangereux. Alors, ils n'ont jamais voulu me les changer. Il y a plein de problématiques comme ça et le lien entre les propriétaires. Quand je suis arrivée en 2021 dans cet appartement, mon mari ne pouvait pas monter dans la baignoire. C'était dangereux et j'ai fait poser une douche que j'ai payée 5 000 euros. Et les propriétaires... que moi j'ai beaucoup de respect et je suis vraiment désolée d'avoir une dette. Vraiment, j'ai honte d'avoir une dette de loyer, mais j'ai pas pu. Si le CCS m'avait donné un appartement social, ça ne serait jamais, jamais arrivé. En 2021, quand
1: j'ai voulu me rapprocher... Surtout que vous avez demandé depuis 2019 le logement social en expliquant votre situation, parce que ce sont des accidents de la vie. Votre mari est à l'EHPAD, ensuite votre mari décède. Forcément, vous n'avez plus les moyens de payer, parce que l'EHPAD est payé par sa retraite. Je recontextualise votre histoire. Donc, c'est que vous avez pris les devants. Vous avez pris les devants quand vous demandez le logement social, vous.
2: Oui.
1: Mais oui.
2: Et puis en 2021, la présidente du CCS m'a dit c'est même pas la peine que je présente votre dossier parce qu'il passera pas. Elle aurait pu le défendre en commission. Et puis elle m'a dit non, mais allez chez Foncia, je connais la directrice. Vous dites que vous venez de ma part, donc ils m'ont trouvé cet appartement parce que mon mari, la maladie d'Alzheimer prenait depuis 2020, ça a pris de l'ampleur parce qu'on voyait plus personne, donc il s'est désocialisé. Donc ça a commencé à être très dangereux. Je ne voulais plus qu'ils prennent la voiture. J'avais trop peur, donc j'ai cherché un logement en plein centre-ville. Et là, on a emménagé. Et donc, voilà. Et puis, j'ai fait poser une douche, donc 5 000 euros. Et comme je vous disais, j'ai honte de devoir un loyer parce que moi, je ne voulais pas en arriver là. Moi, je veux dormir, je veux tranquille, je veux être en paix, je veux pouvoir rire, écouter de la musique, je veux pouvoir m'amuser, je ne sors plus du tout.
1: Et Foncia, ils n'auraient pas pu vous trouver un logement qui rentre dans votre budget ?
2: Surtout pas. On ne peut même pas les joindre. De toute façon, on ne peut même pas les joindre alors. Il y avait un petit appartement qui était dans le même immeuble où j'ai demandé, ils ont dit non, voilà. Et puis aussi, je vais leur laisser un appartement impeccable parce que l'ex petit copain de ma fille il pose des cuisines. Avec des vieux meubles, on refait la cuisine mieux, plus intéressante. Et j'allais leur laisser les affaires à part mon four et ma plaque que je vais reprendre. Mais leur laisser l'aménagement que j'ai fait. J'ai changé le plan de travail avec l'aide de l'ex-petit copain de ma fille. Donc voilà, il a fait du bon boulot, il est cuisiniste. Alors évidemment, c'est de qualité. C'est, d'ailleurs, je leur avais envoyé des photos à Foncia. Elle était venue, elle a dit waouh, comme ces maisons-là, ça a changé. Alors, elle a dit je peux prendre des photos, elle les envoyait au propriétaire. Je vais leur laisser un appartement impeccable.
1: Impeccable.
2: Voilà, ouais. C'est pas squatté, c'est pas.
1: Vous êtes de bonne foi. On entend que vous êtes de bonne foi. Oui. On a Bernadette au 739-21 qui rajoute que vous avez donc un mois pour récupérer vos affaires et elle vous suggère de faire venir le maire puisque le maire est à vos côtés aussi dans cette affaire.
2: Oui. Et de toute façon, c'est compliqué parce que depuis le 4 septembre, je pleure à longueur de journée et de nuit. C'est-à-dire que là, vous voyez, parce que j'ai peur de passer à l'acte. Je ne sais pas si vous comprenez ce que je veux dire.
1: Oui.
2: Alors voilà. Alors,
1: oui, mais il y a ce combat à mener, Nicole. Il y a ce combat à mener tout de même.
2: Oui. Et quand je suis toute seule et que je me mets à pleurer parce que d'un seul coup, il y a un souvenir qui me revient. J'ai pas fait le deuil de mon mari encore. Oui. Et d'un seul coup, il y a un souvenir qui me vient, je me mets à pleurer et j'appelle quelqu'un. J'essaye d'avoir quelqu'un au téléphone pour pouvoir discuter.
1: Vous avez raison, c'est le bon réflexe.
2: C'est le bon réflexe. Et là, ma caisse de retraite me permet d'aller dans les Hautes-Alpes le 4 octobre. C'est tout payé, j'ai rien à payer, même pas le transport, parce que le car, je vais le prendre à la Part-Dieu et dans les Hautes-Alpes. C'est un séminaire sur le deuil pour m'aider à faire le deuil de mon mari.
1: Ah, très bien, très bien.
2: Voilà. Mais je pourrais pas y aller parce que je ne peux pas prendre des affaires chaudes parce que le temps.
1: Bah oui, parce que vous ne pouvez plus accéder à votre appartement. C'est le serpent qui se mord la queue, là.
2: Je ne peux même pas prendre une valise. Ouais,
1: et, vous avez, et pourquoi, je rebondis sur ce que suggère Bernadette, pourquoi vous ne faites pas intervenir le maire dès maintenant?
2: Eh ben, je vais essayer de le compter. Eh ben, parce qu'en fait, vous savez, je me méfie de mon état psychologique. Je me dis que si j'ai un refus, si j'ai une mauvaise nouvelle, si on me dit que j'ai pas le droit, alors paraît-il que je vais passer à la commission de la COMED. Je sais pas ce que c'est. Moi mais c'est plus. Là où ils décident, je crois que c'est là où ils décident de donner un logement, je ne sais pas quoi. Alors peut-être que je vais repasser une seconde fois pour dire ils n'ont pas exécuté ce qu'on a dit, parce que c'était marqué, le DALO, c'est le droit au logement. Le DALO, donc, vous donne le bénéfice de, enfin, annule l'expulsion, et donc mettra à votre disposition dans les 6 mois un logement social. Et comme l'huissier n'a pas voulu du tout intervenir dans ce sens-là, je pense que là, ils vont peut-être réexaminer.
1: Réexaminer,
2: voilà, pour dire que ça n'a pas été fait dans les bons
1: dans les règles. Termes, oui.
2: Dans les règles. Alors, je ne sais pas ce qui va se passer. Mais voilà, alors, je sais. Alors, si je contacte le maire, et que il me dit je peux rien faire pour vous, ça va être catastrophique. Moi, je me méfie de mon état psychologique. Voilà. Oui. Moi, je veux que des bonnes nouvelles.
1: Je comprends, mais en même temps, vous devez absolument utiliser tous les outils à disposition.
2: Courant, hein.
1: Bah oui, mais c'est pour
2: parce
1: ça. Peut-être qu'il peut. Peut-être qu'il peut intervenir auprès de Foncia, auprès du propriétaire. Peut-être qu'il peut faire annuler, j'en sais rien, la décision de l'huissier. Comme le dit Anne au 739-21, normalement le préfet est supérieur à l'huissier. Effectivement. Oui. Sauf que l'huissier en a fait qu'à sa tête. Donc, à un moment donné, il faut qu'il revienne sur sa décision. Enfin, faut lui faire rebrousser chemin. Et Marie au 739-21 demande où vous vivez. Donc, on va lui répondre chez votre fils.
2: Oui.

0: n'a vraiment pas de visage, hein, parce qu'on
1: le
0: peut rester.
1: Le policier m'a retenue parce que je voulais me foutre en l'air là quand j'étais sur le trottoir en bas. Donc voilà, il m'a maintenue et il a dit pensez, vous avez un fils là, pensez. Et voilà. Mais c'est épouvantable ce que je viens de vivre. C'est épouvantable. Je ne le souhaite à personne.
0: C'est un choc traumatique, hein, tout de même. Hein, parce que vous êtes chez vous, on sonne à la porte, vous avez fait les choses correctement.
1: Oui.
0: Et vous êtes expulsé en robe de chambre et pieds nus à 74 ans. Enfin, franchement. D'ailleurs, on a une auditrice qui dit « J'étais dans mon lit, je me suis levée tellement, je suis outrée, la France va mal, j'en pleure. » Ben oui, évidemment que oui. C'est lamentable. Hein. Et cet huissier qui fait cet abus de pouvoir, franchement, c'est honteux. Hein. Honteux. Hein.
1: Il a tout changé les serrures, il y avait le serrurier avec et... Voilà,
0: alors que vous aviez le document de la préfecture,
1: les gens n'entendent pas
0: le droit et ne respectent pas le droit.
1: Qu'il aurait pu appeler la préfecture. C'est moi qui ai appelé la préfecture. C'est moi qui lui ai passé quelqu'un de la préfecture. Et le monsieur m'a dit, est-ce que l'huissier est là? Alors je lui ai dit oui, vous pouvez passez-le moi. Je lui ai passé l'huissier. Il a dit laissez-moi quelqu'un qui travaille dans le bureau de la préfète. Hein. Je dis bien, c'est pas quelqu'un qui fait les cartes d'identité ou les permis de conduire. C'est vraiment. Et donc ce monsieur lui a laissé un message audio parce que comme il n'a pas dû décrocher l'huissier, c'était peut-être fait exprès. Il me l'a fait écouter. Il a dit voilà, je vous fais écouter le message. Il a dit. Oui, dans le dossier de cette dame, il y a bien une phrase qui dit que l'expulsion est annulée. Il a dit qu'il n'en avait rien à foutre, il a dit « j'exécute ». C'est tout ce qu'il a dit. Je lui ai dit « le maire, regardez le maire qu'il a écrit ». Il a dit « je n'en ai rien à foutre du maire », il me dit. « J'en ai rien à foutre ».
0: Oui, enfin, cet huissier, il n'en a rien à foutre de personne, en fait. Ni du préfet, ni du maire. Franchement, c'est... Il n'y a même pas de mots, hein. C'est inqualifiable. Hein. On est vraiment dans un monde, mais détestable. Hein.
1: Oui, parce qu'il n'y a plus de respect. La dignité, vous savez, moi, je voulais garder ma dignité. Alors, j'ai dit à des gens, j'ai honte. Si vous saviez comme j'ai honte. Et j'ai toujours été honnête toute ma vie. Et les gens m'ont dit, c'est pas à vous avoir honte, c'est l'huissier qui devrait avoir honte.
0: Ah oui, c'est l'huissier qui devrait avoir honte. Vraiment, c'est l'huissier qui devrait avoir honte. Et moi, je vous incite, et c'est ce que vous faites ce soir, Nicole, à juste titre, à médiatiser cette affaire. Hein. Vraiment.
1: S'il vous plaît, aidez-moi à le faire, parce que j'ai essayé d'avoir Fun Radio. J'ai écrit, vous savez, sur Facebook, j'ai des gens que je n'ai jamais vus. Il y a un monsieur qui a cherché le journal local, il a écrit au Dauphiné Libéré, il m'a dit voilà, il m'a donné le lien, j'ai envoyé au Dauphiné Libéré mon histoire, j'ai envoyé à BFM TV et vous, je sais pas quoi, parce que quand les gens me disent tiens, il faudrait faire ça, je le fais, j'ai aucune réponse.
0: Nous, on est là pour vous voyez, dans la libre antenne d'Europe.
1: S'il y a des personnes ou des associations, des institutions qui peuvent m'aider à faire respecter la loi, ce serait ma plus grande délivrance, parce que respecter la loi, c'est que la juge, déjà, d'emblée, elle ne l'a pas respectée.
0: Oui, elle aussi, elle est incompétente. Hein. Oui, c'est ça. Hein. Vous avez joué de malchance dans cette histoire, hein, tout de même.
1: Oui, c'est ça.
0: Nous avons une auditrice qui laisse son numéro de téléphone pour vous. Elle s'appelle Marie. Elle dit que vous avez une force incroyable. Vous pouvez l'appeler parce qu'elle vit dans votre région.
1: Oh, c'est génial.
0: Voilà, donc on va vous donner évidemment le contact hors antenne. On a Liliana qui dit qu'elle prend l'émission en cours. C'est un peu son histoire, les expulsions des personnes vulnérables qui s'enchaînent avant la trêve hivernale. On a Bernadette qui dit que c'est un abus de faiblesse. Il peut être puni de 3 ans de prison et de 375 000 euros. Et vous avez tous les justificatifs. Oui, l'huissier. Et vous avez donc en plus tous les justificatifs. Elle vous embrasse, Bernadette. Si les auditeurs ont aussi des associations à nous conseiller, des contacts à nous donner, qu'ils n'hésitent pas. Évidemment, Maëlle et Nicolas vous les donneront hors antenne.
1: Ne me laissez pas, surtout. Ne m'abandonnez pas, surtout. Je vous demande de m'aider. Et puis de médiatiser, parce que même les journaux pourraient. Euh, je ne sais pas.

0: Un chat écrasé. De toute façon, je vais vous dire une chose. Hein. Moi, j'aime beaucoup les animaux. On ne ferait pas ça à un chien. On ne ferait pas ça à un chien. Il y a quelqu'un qui laisserait un chien sans soin dans la rue, sans nourriture, et qui le foutrait un coup là, il serait condamné. Je suis moins qu'un chien, moins qu'un animal. Vous vous rendez compte? C'est fou, ça.
1: On va vous donner les contacts que nous avons ce soir, Nicole. Si on en a d'autres d'ici demain, on vous les fera suivre de toute manière. Oui. Et puis, s'il vous plaît, donnez-nous de vos nouvelles. Dites-nous comment vous vous êtes, comment cette histoire va évoluer, s'il vous plaît.
0: D'accord. Je voulais vous dire quelque chose un petit peu pour ramener du beau cœur ou pas. C'est parce que vous savez, j'ai pas pu prendre de vacances. Je suis fatiguée, j'ai besoin de me reposer. Aller dans les Hautes-Alpes gratuitement, puisque c'est logé, c'est pro-BTP, c'est un village pro-BTP à côté de Chorges, si les gens connaissent, qui sont dans le bâtiment. Et c'est le séminaire sur le deuil. Et figurez-vous que on s'est mariés un 6 octobre et que mon anniversaire de mariage, je vais le fêter là-bas, entouré par des gens. C'est symboliquement, c'est... pour moi, c'est important.
1: Oui. J'entends.
0: 50 ans de mariage.
1: Oui, c'est beau. C'est beau.
0: Tout pour moi, mon mari.
1: C'est beau.
0: Tout pour
1: Comment
0: moi.
1: Il s'appelait votre mari?
0: André. Tout le monde l'appelait Dédé. Voilà.
1: C'est magnifique. C'est un grand cadeau de la vie.
0: Oui, parce que je me suis aperçue quand il est décédé que c'était mon âme sœur, en fait. On n'avait pas besoin de se parler. On a passé des galères, mais il y en avait toujours un pour aider l'autre. Et là, je m'endormais pas sans prendre sa main. J'avais besoin de tenir sa main pour m'endormir. Il faut aller au hôpital parce qu'il me dit « Oh, tu m'as réveillée ». On était fusionnels tous les deux. Après, il a eu la maladie d'Alzheimer. Mais là, la maladie a fait que ça a amplifié son amour pour moi parce que quand j'allais le voir à l'EHPAD, il ne me lâchait pas la main.
1: Parce que le corps n'oublie pas le toucher.
0: Oui, voilà, c'est ça, oui. Je sais, oui. Je sais.
1: C'est comme les odeurs aussi. Très puissant, les odeurs.
0: Et puis, il est parti en salle d'opération. Je lui ai téléphoné pour lui dire tout à l'heure. Et puis, on m'a averti qu'il était décédé pendant l'opération. Puis, on m'a dit c'est normal. Il était vieux, il était malade. Donc, j'ai eu aucune indemnité sur le décès vis-à-vis de l'hôpital.
1: Et pourquoi vous auriez dû avoir une indemnité?
0: Parce qu'il avait une pile cardiaque et j'avais dit, mais vous allez l'opérer, il a une pile cardiaque. Puis il est tombé de son lit à l'EHPAD, il n'avait aucune surveillance à l'EHPAD, il est tombé en pleine nuit. Est-ce que son lit était trop haut? Il l'avait laissé trop haut, donc il est tombé, il a passé la nuit par terre.
1: Il n'y avait pas de barrière, le lit n'était pas avec des barrières?
0: Non,
1: ni médicalisé.
0: Non, non, non. Voilà. Et puis, il est tombé. Et donc, moi, j'ai su le matin. Donc, ils l'ont retrouvé le matin, à 7h du matin. J'ai vite été à l'hôpital. Je l'ai vu. Je lui ai dit, qu'est-ce qui t'est arrivé? Il m'a dit, j'ai dormi par terre. Et je lui ai dit, mais t'as pas pu appeler? Non, parce qu'il n'y avait pas de sonnette au sol. Il n'y avait rien. Et personne n'est passé dans la nuit. Et donc, il a été opéré quelques jours après. Et il est mort pendant l'opération.
1: Oui. En tout cas... Prenez soin de vous, Nicole.
0: Oui.
1: Et vraiment, continuez de vous battre pour vous faire entendre. Et merci beaucoup d'avoir soulevé cette question ce soir sur l'antenne d'Europe 1. Merci beaucoup. Et je compte sur vous pour nous donner de vos nouvelles. Et les auditeurs sont d'accord avec moi parce qu'ils ont été nombreux à réagir. Je vous embrasse,
0: merci
1: Nicole.
0: Écouté.
1: Je vous embrasse. Au revoir.
0: Je vous remercie infiniment. Merci infiniment.
1: Au revoir. Le carillon d'Europe 1. 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Bonsoir Frédéric.
2: Bonsoir Valérie, bonsoir à tous. Soirée caritative sur la plage du Porge. Quelques 200 personnes vêtues de blanc se sont réunies ce soir après avoir acheté à boire ou à manger chez les commerçants de cette commune durement impactée par le méga-feu de Gironde. Leur objectif était de faire du commerce solidaire. L'incendie dans le massif du Gros Bessillon est fixé depuis 19h après 18 jours de lutte. La préfecture du Var qualifie cette durée d'inédite. Plus de 11 200 sapeurs-pompiers venus de France et d'Europe ont été mobilisés. Un feu qui a parcouru quelque 6 300 hectares et qui a contraint à l'évacuation de 6 000 personnes et qui a endommagé 70 maisons, dont 41 ont été totalement détruites. 300 hectares de forêt ont été brûlés dans la Drôme. L'incendie qui sévit depuis 5 jours dans le massif de Claps reste complexe en raison de plusieurs points chauds. Emmanuel Macron en passe de perdre son pari du plein emploi. Le président avait promis de rabaisser à 5% le taux de chômage à la fin de ses deux quinquennats. À l'issue du deuxième trimestre, il est de 8,3%, soit son plus haut niveau depuis la crise Covid à l'automne 2020. Et toutes les tranches d'âge sont concernées. 2,7 millions de personnes se déclarent en recherche active d'un emploi. 27 648 cambriolages ont été recensés en juillet dernier. C'est 5,8% de plus qu'il y a un an. Le ministère de l'Intérieur a enregistré 18 665 cambriolages dans des logements et 8 983 à l'encontre de commerces. Le déficit commercial de la France s'est réduit de 1,9 milliard d'euros en juin. Il s'est établi à 5,8 milliards d'euros. Une amélioration en partie liée à la baisse des prix du pétrole. Volodymyr Zelensky en Serbie, une première depuis son arrivée au pouvoir en 2019. Dans ce pays allié traditionnel de Moscou, le président ukrainien s'entretiendra demain avec son homologue serbe, Aleksandar Vučić. Il sera question de renforcement économique, des relations avec l'Union européenne ou encore des questions de sécurité. L'Union européenne qui demande à Meta et TikTok de renforcer leur surveillance et d'agir pour enrayer la désinformation en temps de crise. La Commission s'est entretenue avec les deux plateformes à la suite de l'afflux de migrants à Ceuta la semaine dernière. L'Espagne ne se laisse pas faire. En réponse au renforcement des contrôles aux frontières en Italie auprès des voyageurs venant d'Espagne, Madrid réplique en instaurant à son tour des contrôles dans ses ports et aéroports auprès des personnes venant d'Italie. Rome avait déclenché les hostilités après l'afflux massif de migrants dans l'enclave espagnole de Ceuta. La Polonaise Nieva Doma s'impose en solitaire au sommet du Mont Ventoux et prend le maillot jaune à la Suissesse Reusser. À deux étapes de la fin, le suspense reste entier. 39 secondes séparent les deux femmes et la Néerlandaise Vollering est intercalée entre les deux à 15 secondes seulement de Nieva Doma. Demain, le peloton part pour 171 km entre Sisteron et Nice. Minuit 3, belle nuit en compagnie des moments les plus forts de votre libre antenne, en compagnie de Valérie Darmon.
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1: Bonsoir à toutes et à tous et bienvenue dans votre libre antenne de ce week-end afin de partager encore une fois les moments les plus forts de la libre antenne, les plus émouvants, les plus remuants. Jusqu'à donc 1h du matin, vous pouvez composer le 01 80 20 39 21, 01 80 20 39 21, numéro non surtaxé de notre standard. Vous pouvez nous joindre aussi au 5 39 21, 75 centimes plus coût du SMS, et à l'adresse libreantenne@europe1.fr si vous souhaitez réagir à ce que vous entendez sur l'antenne. Belle émission, chers amis.
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1: Bonsoir Lucille.
0: Bonsoir Valérie et merci à votre équipe Maëlle et Nicolas qui font un travail formidable à vos côtés.
1: Eh bien, je suis bien d'accord avec vous.
0: Ah oui, alors, je souhaitais répondre aux appels de Marie-Thérèse, d'Yvette et de la dame qui vivait au Maroc, qui est intervenue au cours de l'émission avec Yvette et qui ont parler à l'antenne de leur accouchement qui s'est mal passé et qui a conduit à un deuil périnatal et à la mort de leur bébé. Elles n'ont pas fait leur deuil. Ce que je voulais leur dire, c'est qu'il existe de merveilleuses associations comme Agapa,
1: oui,
0: Mère de Miséricorde.
1: J'en ai parlé hier soir, Agapa.
0: Exactement. Qui font un accompagnement suite à un deuil périnatal. Ces merveilleuses associations s'occupent des femmes, des hommes, des couples qui ont vécu
4: un drame périnatal, quelle qu'en soit la raison, c'est-à-dire un avortement, une fausse couche, un deuil périnatal, une IMG, c'est une interruption médicale de grossesse, une fille, c'est une fécondation in vitro, une GEU, c'est une grossesse extra-utérine, le syndrome du survivant et bien d'autres choses encore. Elles vont faire à ces personnes blessées un magnifique travail d'accompagnement, une véritable écoute bienveillante.
1: Ça se fait en groupe, Lucille ?
4: Oui, ça se fait en groupe et ça se fait aussi quand la personne le demande, en accompagnement individuel, mais en général, c'est en groupe de, allez, on va dire, 5, 6 personnes, en fait. Vous voyez, donc, tout dépend. Et je vais vous expliquer une chose. Ce qui est formidable dans ces groupes, c'est qu'il y a toujours une personne qui a vécu quelque chose de dramatique, qui n'arrive pas à sortir son problème, et la personne qui est en face d'elle dans le groupe, qui a vécu exactement la même chose, et elle l'aide à sortir son problème. Ça, c'est extraordinaire, qui se passe au niveau du groupe. C'est important, la question que vous me posez.
1: C'est un peu ce qui se passe aussi dans la libre antenne d'Europe 1, hein, les expériences des uns qui servent aux autres, et on le voit bien sur ces témoignages successifs tout au long de la semaine qui vient de s'écouler, de toutes ces mamans qui ont en commun, et même de ces couples, hein, parce qu'on n'oublie pas les papas, de la perte d'un bébé. Hein. Donc, c'est comme ça qu'on permet à l'autre, on autorise l'autre aussi à exprimer, quand on voit son frère, en fait, ou sa sœur humaine, exprimer la souffrance presque identique, en fait. Hein.
4: C'est absolument vrai. Donc, il y a une véritable écoute bienveillante dans l'empathie, avec un regard qui ne juge pas, avec beaucoup de respect, afin de les aider à renouer avec leur dignité, à retrouver confiance et estime en eux, en elles, dans un espace sûr, discret, confidentiel, qui est un cocon sécurisé, où des souffrances, des blessures, des douleurs, des secrets de famille peuvent enfin être évoqués dans une grande compassion de la part de ces accompagnateurs qui sont formés. Il est essentiel de comprendre les circonstances qui nous ont amenés à vivre un avortement ou un deuil, hein, que je viens d'évoquer, et que nous n'avons pas toujours choisi, pour commencer à en faire le deuil. Ça, c'est très important. Des guérisons profondes surviennent et les personnes renaissent à la vie sur des bases saines et solides.
1: Lucille, vous êtes bénévole pour ces associations ou une de ces associations, vous ?
4: Oui, tout à fait. Je suis bénévole, je fais beaucoup de bénévolat et j'espère qu'un jour je vais faire de l'écoute et de l'accompagnement parce que tout au long de ces années, j'ai acquis une certaine expérience, disons.
1: Vous avez quel âge ?
4: J'ai 66 ans.
1: Vous avez été confrontée dans votre vie privée à ce type de problématique ?
4: Absolument. Après un harcèlement moral que j'ai vécu dans le monde du travail qui était barbare au moment où maman était en train de mourir, les drames en fait se sont enchaînés les uns après les autres. Je me suis rendu compte que j'étais enceinte et j'étais dans une situation très très précaire. Et si vous voulez, j'ai avorté. Et ça a été dramatique, ça a été épouvantable et ça m'a amenée à l'hôpital psychiatrique où j'ai mis 30 ans à sortir de mon problème. En fait, ça a été dramatique, ça a bousillé toute ma vie. Mais il n'y a pas que moi, malheureusement, je peux vous le dire.
1: Et d'ailleurs, ça me permet aussi d'interpeller les auditrices et les auditeurs parce qu'on parle trop peu du traumatisme de l'IVG.
4: Exactement.
1: Même quand il est choisi, hein, même quand il est choisi, il y a quand même un deuil à faire. Et c'est un sujet dont on parle très peu, comme s'il était un petit peu tabou. Donc moi, j'invite les auditrices et les auditeurs qui ont eu à traverser ces choix à appeler le 01 80 20 39 21 pour nous en parler aussi.
4: Ça serait une bonne chose, vraiment. C'est très beau ce que vous venez de dire là et c'est très important parce qu'on n'en parle pas, notre société ne leur donne pas la parole.
1: Et souvent, c'est presque banalisé comme acte, l'IVG.
4: Exactement, c'est banalisé, vous avez tout compris.
1: Alors qu'en fait, il laisse souvent des traces quand même traumatiques chez la future maman qui n'a pas choisi d'être mère d'ailleurs à ce moment-là de sa vie. Hein.
4: Bah, je vais vous dire, aux dates anniversaires, ça a été dramatique parce qu'on m'a emmenée à l'hôpital psychiatrique. Je suis tombée sur une psychiatre qui était complètement folle, qui m'a donné à bien trop dose des neuroleptiques et elle m'a mise dans l'état d'un drogué en manque. J'ai mis 30 ans à m'en sortir, j'ai dû réapprendre à lire, à écrire et à compter. Le pire moment, si vous voulez, c'est quand la mort venait me chercher et que des dizaines de personnes se sont mobilisées pour que je ne meure pas. Ça, c'est un moment de ma vie que j'ai appelé « nuit et brouillard d'Alain René ».
1: Oui, c'est la nuit noire de l'âme aussi, hein, on appelle souvent.
4: C'est ça, c'est la nuit noire de l'âme, c'est ça. C'est ça, c'est exactement. Là, vous venez de m'éclaircir, mais alors d'une façon, je le note ce que vous me dites, c'est la nuit noire de l'âme, nuit et brouillard.
1: Et ce que j'entends, c'est aussi, vous venez de nous le dire, parce que je pense... à Dany, hein, qui doit être encore en train de nous écouter et qu'on vient de recevoir longuement dans la libre antenne d'Europe 1. Vous avez dit, il y a eu des dizaines de personnes qui m'ont aidée. Et vous, Lucille, vous avez accepté, à ce moment-là de votre vie, au plus profond, hein, de l'ombre, d'accepter de l'aide.
4: Ben, je vais vous dire une chose, j'avais pas le choix. Déjà, j'étais une battante hors du commun. Et si je n'avais pas accepté l'aide qu'on me tendait, si je retournais à l'hôpital psychiatrique, c'était pour la vie, je n'en sortais plus jamais. Donc, on me tendait la main, il fallait surtout sortir et ne jamais remettre les mains, me remettre entre les mains de cette psychiatre qui était complètement folle.
1: Et est-ce que finalement, ensuite, vous avez eu des enfants?
4: Je n'ai pas pu avoir d'enfants et ça a été le grand drame de ma vie. Je n'arrêtais pas de pleurer au point qu'à mon travail, on a failli m'emmener aux urgences tellement c'était tragique.
1: Et comment vous avez fait le deuil des enfants que vous n'avez pas eu, le fait de ne pas devenir mère?
4: Alors, c'est très long, ça demande beaucoup de temps. C'est une étape la plus douloureuse de notre vie. Ça se fait par étapes et par ces associations qui font un travail magnifique. Et dernièrement, une étape qui a été cruciale, c'est que j'ai posé une plaque commémorative pour mon enfant, lui donnant un prénom qui est un geste symbolique de mémoire, en fait. Vous voyez, j'ai fait installer cette plaque. Elle est décortiquée, un petit quartier de mosaïques qui sont de couleurs apaisantes. Et quand je me rends dans cette église où je l'ai fait poser, je me lasse pas de la contempler avec son prénom, la date de son départ. Ça m'a permis de vivre un moment intime de communion d'âme à âme avec mon bébé. La beauté de l'endroit, avec sa fenêtre bleue et des oiseaux blancs dessus, symbolise l'âme des enfants disparus. Ça m'a apporté un immense réconfort. Quel baume guérissant pour l'âme et le cœur. Et en venant m'y recueillir le 19 mars 2025, je suis entrée dans cette chapelle de Marie Consolatrice à l'église Saint-François d'Assise à Paris 19e. Et j'ai été très impressionnée par la qualité de silence, d'amour et de paix qui y règne. J'ai laissé monter mes émotions et mes larmes, tant c'était émouvant et poignant. Ce moment a été intense et fort. Ce fut une belle communion d'amour qui se vit de cœur à cœur et d'âme à âme entre mon bébé et moi. Nous avons partagé ensemble avec mon enfant ce moment d'amour et de partage du cœur. Ce qu'il se vit est intraduisible par des mots à ce moment-là.
1: Oui. Mais ce qui est important dans ce que vous nous dites, Lucille, ce soir, c'est que vous avez un lieu de recueillement. Et ça, c'est très, très important, même à la maison d'ailleurs, hein, à la maison ou dans un jardin, si vous avez la chance d'en avoir un. Voilà, de dédier un endroit à la prière et à ce lien. Vous nous évoquez ça par rapport à la prière, mais même en pensée, un endroit qui est dédié à la personne disparue. Où on peut allumer une petite bougie, où on peut mettre un bouquet de fleurs, où on peut avoir, c'est ce que je disais hier avec Marie-Thérèse, certains parents qui prennent une empreinte. Voilà, juste un endroit, un lieu dédié, existant dans la matière, où on peut se recueillir.
4: Voilà. Exactement. Exactement, je suis bien d'accord. Et qu'est-ce que je veux dire d'autre? Donc, les 9 méditations du chemin de consolation, c'est une belle prière, un apaisement et qui amène un recueillement profond. La présence apaisante et maternelle de la statue de Notre-Dame de Lourdes, qui représente nos prières, qui présente nos prières à son Fils Jésus sur la croix, m'a guidée vers un chemin de guérison, de pardon et de réconciliation intérieure. D'un point de vue symbolique, une plaque commémorative représente un moyen de rendre hommage à un enfant perdu et de sortir du silence et d'entamer un travail de deuil.
1: Quand vous nous parliez tout à l'heure de ces associations, Lucille, les groupes, parce que je crois que c'est Nicole qui a perdu son mari, là aussi avec un cas dramatique, avec les huissiers qui sont venus, qui l'ont mis dans la rue, pieds nus, alors que la vie d'expulsion avait été annulée par la préfecture. Enfin, un exemple encore flagrant de ce pays, de notre pays qui marche complètement sur la tête. Bref, Nicole allait partir en retraite, parce qu'en plus elle venait de perdre son mari. Donc pour justement aller faire ce travail de deuil. Et d'ailleurs, elle n'avait même pas accès à ses affaires alors qu'elle partait dans les Alpes, puisque l'huissier avait tout mis sous clé en changeant les serrures, contre l'avis de la préfecture. Donc je le rappelle, comme ça tire encore une fois la sonnette d'alarme, et c'est pas plus mal. Est-ce que vous, dans le travail dont vous nous parlez, ce travail de deuil accompagné de ces associations, c'est un temps dédié pendant une semaine, par exemple, ou c'est des moments où on va, comme ça, une fois par semaine, déposer sa parole et partager?
4: Alors, on se réunit tous les deuxièmes jeudis du mois, en fait, pour le faire, et il y a des retraites de 5 jours.
1: Et on choisit donc, hein. Et c'est évidemment, c'est gratuit, hein, j'imagine.
4: Qu'est-ce que je veux dire? Les retraites, on paye juste la nourriture et l'hébergement, c'est tout.
1: Oui. Vous voulez bien nous donner les noms d'associations pour les personnes qui nous écoutent, même si elles veulent faire du bénévolat aussi, d'ailleurs, elles veulent participer?
4: Eh bien, écoutez, celle dont je vous parle, elle est à l'église de Saint-François d'Assise, à Paris, 19e, en fait.
1: D'accord, sinon il y a Agapa. Et on a, et on a Laurent qui vient de composer le 01 80 20 39 21 qu'on accueille. Bonsoir Laurent.
4: Bonsoir Laurent.
1: Laurent.
5: Alors, je me présente, je m'appelle Laurent, j'ai 52 ans.
1: Oui.
5: Et en fait, je me souviens d'une relation que j'ai eue avec une de mes anciennes petites amies parce que je devais avoir 17 ans. Ouais, je devais avoir 17 ans à l'époque. Et du coup, elle est obligée d'avorter. En fait, sa maman et sa tante ne voulaient pas que... sa maman et sa tante ne voulaient pas qu'elle garde l'enfant. Donc elle était obligée d'avorter. Et c'est vrai que ça m'a fait quand même un choc, quoi. Ce petit être qui avait vécu dans le ventre de sa maman un temps, et puis quelques mois, c'est pas beaucoup, je sais, mais ça m'a quand même marqué.
1: Oui. Oui,
4: Vous savez qu'il y a beaucoup de papas qui viennent durant les retraites parce qu'ils ne s'en remettent pas.
5: Bien sûr.
1: Et vous aviez accompagné votre ami à ce moment-là?
5: Évidemment, bien sûr.
1: Oui.
5: Bien sûr, parce que pour moi, c'était quand même... c'est 50-50, donc... pour moi, j'avais participé, donc je me devais d'être là. C'était important pour moi. D'ailleurs, ça lui a fait du bien que je sois là.
1: Ah bah bien sûr, c'est important.
5: Le fait que
1: c'est important que
5: l'accompagner, ça a été voilà, et ça a été important pour, je pense, pour son deuil elle aussi et pour le mien également.
1: Vous êtes.
5: Même si ça n'a pas été facile parce qu'on s'aimait beaucoup en fait.
1: Et vous êtes restés ensemble longtemps après?
5: Pas tellement en fait. Non, après peut-être quelques mois, pas 6 mois, quelques mois, mais pas. On avait fait le plus gros de la relation avant en fait.
1: Vous pensez que c'est cette IVG subie en fait, et un peu influencée par la maman et par la sœur pour des raisons qui devaient leur appartenir évidemment.
5: Oui, ma maintenant, avec du recul, je me dis que oui, ça a pu jouer. Sincèrement, j'ai pas pensé au départ, bien sûr. Et puis bon, maintenant j'ai 52 ans, donc il y a beaucoup de choses qui me reviennent. La sagesse, notamment. Et voilà. Mais c'est bien. C'est bien, je suis heureux d'avoir...
4: Il organise prochainement une retraite d'un week-end et je vous invite à y participer si vous voulez. Je vous donnerai les coordonnées si vous voulez me rappeler.
5: Oui, bien sûr, avec plaisir.
4: D'accord.
5: Je vous remercie.
1: Donc toutes ces années après, Laurent, vous songez encore à ce moment dans votre vie?
5: Ben, non, en fait, c'est en écoutant l'émission que... non, je pensais pas, mais en écoutant l'émission, ça a ravivé en moi cette petite mémoire, cette petite diode. Et franchement, ouais, je me suis dit, pourquoi pas appeler.
1: Et oui, mais vous avez bien fait, vous avez bien fait. Vous avez eu des enfants depuis, Laurent, vous?
5: Oui, j'ai une fille qui est née en 94. Je ne l'ai pas revue depuis une vingtaine d'années. La dernière fois que je l'ai vue, c'est en 2003.
1: Votre fille?
5: Et oui, ma fille, oui. Élodie.
1: Oui.
5: Qui va fêter ses 30 ans, ses 31 ans. Voilà.
1: Comment se fait-il?
5: C'est la relation que j'ai eue après cette personne, avec une autre personne, bien sûr. C'est pas avec la même compagne.
1: Bien sûr. Parce que vous venez de
5: nous.
1: Oui, non, mais comme vous nous avez dit que vous étiez quitté, je vous ai posé la question si vous étiez resté longtemps après, parce que je voulais vous interroger en fait sur peut-être, je ne sais pas, l'influence de cette IVG sur votre relation ensuite, parce que voilà, si on va pas visiter ce deuil. Et vous étiez jeune aussi, hein, c'est pas évident de le savoir. Bien sûr, oui. Effectivement, on n'y résiste pas, peut-être.
5: Bien sûr. Mais j'ai toujours 17 ans dans ma tête. Hein. Même si j'ai 52 ans, je tiens à garder mes 17 ans. Quoi.
1: Vous avez tout à fait raison. Hein. D'abord, on a l'âge qu'on décide d'avoir, après tout. Hein.
5: Oui.
1: Et votre fille, pourquoi vous n'êtes plus en lien, si c'est pas indiscret? Bien sûr, on est sur une antenne libre,
5: alors,
1: vous le savez.
5: Pourquoi je suis plus en lien? Parce que en fait, déjà quand je l'ai vu, je sortais de prison en fait, et je l'ai vu chez la meilleure amie de la mère de ma fille, à Lyon. J'étais à Lyon à l'époque, et voilà, on a fait un barbecue et tout. D'ailleurs, si elle m'entend, elle le dit. Je suis à sa charge. Mais en même temps, j'ai l'impression qu'elle me recherche aussi. Je le ressens, quoi. Moi, je la cherche et elle me cherche aussi.
1: Vous voulez dire dans une rencontre, mais vous savez où elle vit. Vous ne parlez pas de recherche physique, vous parlez de recherche psychologique.
5: Non, je ne sais plus où elle vit maintenant, à 31 ans.
1: Ah, oui.
5: Elle s'est peut-être mariée, elle a peut-être trouvé un beau jeune homme. Allez. Moi, à l'époque que je l'ai vue, c'était en 2003, elle avait 9 ans, 9 ans et demi. Mais là, elle a 31 ans. Ça a eu envie de se marier.
1: Vous l'avez perdu de vue.
5: J'ai son nom de jeune fille, moi.
1: À tous les niveaux. Ah oui.
5: Voilà. J'ai son nom de jeune fille, moi. Mais.
1: Et vous avez fait des recherches de votre côté? De vraies recherches?
5: Non, mais je vais faire des recherches. D'ailleurs, je recherchais ma petite sœur et j'ai retrouvé ma petite sœur sur le site Les Copains d'avant. Je ne sais pas si vous connaissez.
1: Oui, bien sûr.
5: Le site. Voilà. Et j'ai retrouvé ma petite sœur Laetitia sur ce site-là. Donc, il faut que je prenne contact avec elle. Notamment, d'ailleurs, en ce moment, je n'ai pas Internet. Donc, c'est un peu compliqué avec mon vieux F3.
4: Et moi, je peux me permettre d'ajouter quelque chose, c'est lors de ces retraites, il y a beaucoup de personnes qui sont dans votre cas, c'est-à-dire que les enfants qui viennent après ou qui sont avant, savent inconsciemment qu'il s'est passé un drame et qu'il y a eu un petit frère ou une petite sœur qui est mort. Et ils sont des survivants d'avortement. Et il y a souvent des conflits avec les parents. Et le fait que les parents fassent cette retraite d'un week-end, ça arrange beaucoup de choses comme par hasard. Les enfants reviennent vers eux, il y a une réconciliation, il y a quelque chose d'énorme. Donc, ce n'est pas anodin ce que vous vivez et vous n'êtes pas le seul à le vivre.
1: Oui. Et c'est important ce que vous dites, Lucille, vous n'êtes pas seule à le vivre. Hein. Je crois que ce message-là, il est très, très important.
5: Bien
1: hein.
5: sûr, et en plus, je cherchais un logement depuis 5 ans, j'ai enfin eu mon logement. J'ai mon logement depuis une semaine, et je suis plus heureux des hommes, quoi.
1: Oh là là, mais oui, les choses s'ouvrent.
5: Ça faisait 5 ans que j'attendais un logement.
1: Ouais. Vous êtes en région parisienne, Laurent ? Vous êtes où ?
5: Non, je suis dans 44, à Nantes.
1: Ah oui, très bien. Voilà. Donc là, les choses s'ouvrent pour vous. Un logement, vous retrouvez votre petite sœur.
5: Enfin, je n'ai pas contacté, mais déjà, je sais que c'est elle, quoi.
1: C'est une grosse partie du chemin. Qu'est-ce que vous attendiez pour la recontacter ? Vous avez peur ?
5: Non, j'attendais de tourner le dos à la toxicomanie parce que je suis ancien toxicomane. Oui. J'ai arrêté l'héroïne, j'ai arrêté la morphine, j'ai arrêté les amphétamines, j'ai arrêté de me piquer. Je me piquais pendant 20 ans. Je suis piqué pendant 20 ans et j'ai arrêté. C'est derrière moi, enfin. Et plus jamais de ma vie, quoi.
4: Alors, tiens, je veux dire qu'en général, les parents qui ont vécu un avortement, aussi bien les hommes que les femmes, tombent dans les drogues dures, dans la drogue, dans le tabac.
1: On va pas faire pas tout le monde, Lucille, pas tout le monde.
4: Non, pas tout le monde, voilà. Mais ça arrive. Mmh. Non, pas tout le monde, absolument. Mmh.
1: Laurent, vous avez arrêté avec les narcos anonymes, avec les alcooliques anonymes, avec tout ça. Comment vous avez fait pour arrêter ?
5: Non, avec mon médecin addictologue, un très très bon médecin. Et puis, en fait, je vais vous expliquer ce que j'expliquais sur RTL la dernière fois. Je me suis posé la question pourquoi j'avais commencé. Et c'est là que j'ai réussi à arrêter. En fait. Si on se demande pourquoi on a commencé une addiction, qu'est-ce qui s'est passé à ce moment-là de notre vie pour tomber dans cette addiction ? Un choc, quelque chose, un traumatisme. Oui. C'est comme ça que je me suis rendu compte.
1: Parfois, on n'arrive pas à mettre la main dessus. Hein.
5: Ah bah oui, mais...
1: Pourquoi ? Même en cherchant, oui, mais beaucoup.
5: Ça fait un petit peu 25 ans que je cherche. Hein. Oui. À l'époque, quand j'étais en prison, j'avais lu un livre de Sigmund Freud, qui s'appelle 5 psychanalyses.
1: Oui.
5: Vous connaissez ce bouquin ?
1: Oui, tout à fait.
5: Et j'ai eu ce bouquin en 2001. Ouais, 2001. Vous voyez, donc on est en 2025. Il a fallu quand même du temps pour...
1: Ah bah c'est tout un chemin. Vous avez fait de la prison parce que vous étiez addict ? Et ça vous a poussé dans des ressorts dans lesquels vous n'auriez pas dû aller ?
5: Pas du tout. Non. Je dirais pas parce que c'est pas le... C'est pas le sujet aussi.
1: Donc aujourd'hui, c'est une nouvelle vie qui s'offre à vous.
5: Bah oui. Et puis en plus, j'étais épargné, si on veut dire, parce qu'il y a un an, j'ai fait une embolie pulmonaire. Vous savez ce que c'est ?
1: Oui, bien sûr.
5: Donc, un caillot de sang qui est remonté de mes jambes, qui s'est mis dans mon cœur. Mmh. Et heureusement que j'étais avec des amis ce jour-là. C'était le 7 septembre 2024. Et heureusement, mes amis ont appelé les pompiers, ils sont venus en 3 minutes. Tout le bas de mon corps n'était plus oxygéné, en fait, pendant un jour et demi.
1: Donc vous êtes un miraculé.
5: On peut dire ça comme ça.
1: Un miraculé. Donc maintenant, vous allez faire quelque chose de tous ces miracles. Merci beaucoup, Laurent. Merci beaucoup.
5: Excusez-moi.
1: Oui, allez-y.
5: Il faut dire que depuis un an, quand même, j'ai bien diminué l'alcool, bien diminué la bière aussi. Voilà. Et il faut que
1: ça dure. Voilà. C'est ça ?
5: Ouais, non, il faut que j'arrive à avoir ces addictions les unes après les autres.
1: Exactement. Prendre le temps. Exactement. Bon. Merci beaucoup, Laurent, d'avoir été avec nous ce soir sur l'antenne d'Europe 1.
5: Je vous remercie. Et je salue tous les auditeurs et auditrices.
1: Merci beaucoup.
5: Et comme quoi, tout est possible.
1: Tout est possible. Merci, beaucoup, Lucille. Merci beaucoup de votre appel également. Au revoir.
5: Excusez-moi.
4: Merci. Au revoir.
5: Excusez-moi.
1: Oui, vite, rapidement, parce que c'est le flash.
5: Oui, pour avoir les coordonnées de la
1: dame. On va vous donner tout ça hors antenne, sans aucun problème. Merci à tous les deux. Prenez bien soin de vous.
5: Merci. Vous aussi. Et puis, merci pour cette belle émission.
1: Au revoir.
5: Au revoir.

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1: Bonsoir Nadou.
2: Bonsoir Valérie, comment allez-vous?
1: Je vais très bien, merci, et vous-même?
2: Oui, ça va, je vous remercie, votre maman aussi.
1: Oh merci, c'est gentil, vous vous souvenez qu'elle était souffrante l'année dernière?
2: Bien sûr, je me rappelle, vous étiez partie en urgence.
1: Exactement.
2: Elle n'était pas bien et tout, oui, je me rappelle très très bien, je suis une fidèle
1: d'Europe 1.
2: De l'antenne.
1: Merci beaucoup, oui. Merci pour ma maman aussi, qui va qu'à un quart.
2: C'est de tout cœur que je sais que j'ai une maman.
1: Et oui, alors je vous écoute Nadou. Dites-moi, quel âge vous avez déjà? Quel âge vous avez?
2: 74 ans.
1: 74 ans. Et vous êtes une maman?
2: Je suis maman, grand-mamie et arrière-mamie, arrière-grand-mère depuis 2 mois.
1: Oh là là, mes félicitations!
2: Merci beaucoup, j'ai 5 enfants.
1: Oh, bah alors...
2: 10 petits-enfants et une arrière-petite-fille.
1: Oh là là, c'est magnifique, c'est magnifique.
2: Ouais, c'est du bon,
1: et, vous
2: c'est
1: les, du et vous les voyez tous régulièrement?
2: Certains qui sont dans le sud de la France, oui. J'en ai encore d'autres sur Paris que je vois rarement depuis quelques temps parce que j'ai des problèmes de... J'ai eu un glaucome, donc j'ai un problème de yeux, donc c'est pas facile pour me déplacer.
1: Et vous êtes où dans le sud de la France? Vous habitez dans quelle région?
2: Dans la Drôme.
1: Oh là là, magnifique. Drôme provençale?
2: Oui, c'est ça.
1: Près de Montélimar?
2: Ah, vous avez trouvé, mieux, vous avez un don.
1: Eh bien, vous êtes chanceuse parce que c'est une très belle région.
2: Oui, c'est très très beau.
1: Il a fait très très beau aujourd'hui. Il a fait très beau et très chaud aujourd'hui.
2: Oh là là, trop chaud. J'étais dans le Gard chez ma fille. Je suis revenue cet après-midi, mais c'était intenable tellement qu'il faisait chaud.
1: Et oui, c'est l'été.
2: J'étais dans la région parisienne 33 ans. Hein.
1: Ah, d'accord.
2: J'étais sur Paris avant.
1: C'est mieux le sud, non?
2: Ben, j'ai eu du mal au début, mais non, maintenant, je ne bougerai pas de là, franchement.
1: Oui, bonne qualité de vie en tout cas. Oui, alors, si Nadou. Vrai. Que puis-je faire pour vous ce soir?
2: Écoutez Valérie, déjà je remercie beaucoup de me prendre à l'antenne. Franchement, je vous adore parce que vous êtes une très très belle personne au grand cœur.
1: Merci beaucoup. Merci.
2: On a l'impression de parler à une amie.
1: Oh, c'est gentil. Merci beaucoup.
2: Je vous promets que c'est vrai. On a l'impression que j'ai une amie là au téléphone. Vous écoutez tout le monde, vous nous conseillez, vous êtes toujours dans la bienveillance.
1: Avec plaisir. En tout cas, j'essaie. Mmh. Voilà.
2: Oui, franchement, c'est de tout cœur que je vous dis ça.
1: Merci beaucoup.
2: Oui, alors donc, moi, c'est rendre hommage à une institutrice que j'ai eue en 1959.
1: Oui.
2: Donc, je vais vous raconter, je pense.
1: Bien sûr, bien sûr. Ben, on vous écoute parce que vous voulez rendre hommage. Oui. Ça, c'est magnifique. Oui.
2: Oui, c'était une personne au grand cœur. Vous allez comprendre pourquoi. Je suis arrivée d'Algérie. J'avais 8 ans, en 1959.
1: Vous êtes d'où en Algérie?
2: Ougie, oui.
1: Ah, d'accord.
2: Et vos parents étaient d'Algérie aussi, je sais.
1: Eh oui, mais oui. Alors moi, d'Oran et de Mostaganem.
2: Oui, voilà. Oui, mais enfin, c'est passé quand c'est l'Algérie quand même.
1: Exactement. Donc, oui, vous rentrez, vous avez 8 ans.
2: Oui, donc j'avais 8 ans. Bon, on est rentrés, donc c'était la guerre d'Algérie, hein. Donc, on arrive dans un petit village, une ville qui est dans la Loire. Donc, déjà, on est dépaysés, c'est la guerre d'Algérie, on est 5 frères et sœurs, c'est difficile.
1: Vous êtes déracinés, tout simplement.
2: Oh là là, mon Dieu, vous devez savoir, vos parents doivent savoir c'est quoi.
1: Bien
2: enfin,
1: sûr.
2: Enfin, on fait avec, on est petits, on suit nos parents, on est dépaysés et tout. Maman nous inscrit à l'école, heureusement qu'elle parle français, elle parlait français et tout, donc elle nous inscrit à l'école et tout. Et puis, je tombe sur une maîtresse, mais du premier coup d'œil que j'ai eu avec elle, elle m'a pris sous son aile. J'ai eu l'impression d'avoir une tante, une marraine, franchement. Mais je disais, mais moi, en tant qu'enfant, je ne savais pas, je ne pouvais pas me poser des questions. Pourquoi cette maîtresse était aussi gentille avec moi? Parce que dans la cour de récréation, on me demandait, ben, tu repars chez toi. Et puis je me mettais dans un coin, je pleurais. Elle venait toujours pour pouvoir me consoler, pour pas que j'écoute les autres enfants et tout. Donc je m'attache à elle, elle s'attache à moi. Je ne sais pas pourquoi moi, une petite fille qui arrive de l'autre côté de la Méditerranée et tout. Donc, elle s'attache à moi automatiquement. Je suis contente parce que je suis moins dépaysée dans l'école parce que j'ai quelqu'un qui me.
1: Mais qui vous protège. Moi, qui vous protège.
2: Qui me protège, oui, qui me protège parce que les enfants, c'est pas toujours gentil, les enfants.
1: Oui. Vous avez vraiment vous avez des souvenirs, Nadou, de cette discrimination quand vous êtes rentrée d'Algérie et que vous êtes rentrée dans cette école de cette petite ville de la Loire ?
2: C'est une école de village. C'est dans la Loire. C'est une école de village. Alors on me dit, ça, Lara, retourne chez toi, alors que j'étais pareil que les autres enfants. J'avais mes petites tresses brunes. Je ne comprenais pas. J'étais kabyle, moi, je ne comprenais pas. On m'appelle arabe. Moi, l'arabe, je n'avais pas... On ne faisait pas attention à tout ça. Nous, on est enfants, on vit tous ensemble. Nous, alors donc, je ne comprenais pas. Mais enfin, je me mettais à l'écart. Puis cette maîtresse, elle me... quand même était là auprès de moi. Et puis, quelques mois après, comme par hasard, on apprend que j'ai une tuberculose. Oui. Donc, rebelote, je pars au sanatorium pendant 6 mois et demi.
1: Alors là, vous quittez la famille. Évidemment, vous quittez votre maîtresse. Et vous avez 9 ans. Vous êtes toute petite.
2: Oui, j'ai 9 ans, donc je pars pendant 6 mois et demi au sanatorium et tout. Et j'apprends que cette maîtresse a interdit à qui que ce soit de s'installer à ma table à l'école.
1: Elle attendait votre retour.
2: Exactement.
1: C'était alors, votre place. C'est joli comme symbole, parce que vous qui êtes déracinée d'Algérie, même si à l'époque, bien sûr, vous ne conscientisez pas tout ça, mais je le dis maintenant parce que ça m'apparaît. Donc, votre place, et on sait très bien quand on est déraciné, par obligation bien évidemment, c'est difficile de trouver sa place dans le monde après. Et quand on vient d'histoires comme celle-là, c'est aussi difficile pour les générations qui suivent, puisqu'on porte cette génération. Donc là... Vous arrivez dans cette école, vous êtes déraciné. Après, vous partez au sanatorium, vous êtes déraciné, éloigné de votre famille. Et cette maîtresse, elle garde votre place.
2: Oui, elle garde ma place. Alors,
1: ça veut dire qu'elle vous accorde une place.
2: Elle m'accorde une place. Elle leur dit, personne ne s'assoit là. Nadou reviendra à sa place, elle n'est pas morte encore. Parce qu'à cette époque, les enfants mouraient de tuberculose.
1: Oui.
2: En 1959-60. Oui. Donc elle me garde ma place pendant 6 mois et demi. Ma place, personne n'avait le droit de s'installer à cette place-là. Alors, donc surtout, je suis déracinée. Je me retrouve dans un sanatorium où il n'y a que des bonnes sœurs en plus, qui n'étaient pas toujours gentilles, parce qu'on ne peut pas dire, parce qu'on est à la fois quoi que ce soit, on respecte toujours.
1: Il n'y avait, avait pas votre maman au sanatorium. Vous étiez, enfants à s'occuper.
2: D'autres enfants, des sœurs. Vous savez, elles avaient leurs filles blancs.
1: Les habits, bien sûr.
2: Oui, qui n'étaient pas toujours gentilles et tout. Et là, je retrouve une sœur qui m'adopte vraiment, qui me prend aussi sous son aile. Par rapport à d'autres sœurs qui n'étaient pas gentilles. Donc déjà, je me sens déjà moins dépaysée, je suis entourée. Et un jour, qu'est-ce que j'ai la surprise d'avoir arrivé ma maîtresse. On me dit, Nadou, tu as une visite. Moi, une visite, maman, papa, une dame. Je vais dans le jardin. Qu'est-ce que je vois? Je vois ma maîtresse arriver avec un panier d'osier, rempli d'œufs de Pâques. C'était Pâques, de lapins de Pâques, des chocolats, des poules. Moi qui n'avais jamais mangé du chocolat, il y a eu un Pâques.
1: C'était la première Pâques, c'était, je vous écoutais attentivement, c'était les premières Pâques que vous faisiez en France en fait.
2: C'est les premières Pâques
1: en France.
2: Que je faisais en France.
1: Oui, voilà, dans l'Hexagone,
2: Oui, je ne savais pas du tout que ça existait. Et je vois cette belle maîtresse, je me dis, mais comment une belle femme aussi belle peut-elle s'intéresser à moi? Elle vient, elle me prend dans ses bras, elle m'embrasse, elle me fait asseoir auprès d'elle, et elle m'ouvre ce panier que je n'ai jamais oublié. Et là, je vois des œufs de Pâques, je vois des lapins et tout. Et elle reste avec moi toute l'après-midi.
1: Elle avait eu un vrai, vrai coup de cœur pour vous, Nadou.
2: Oui,
1: c'était vraiment, vous avez raison, une maîtresse au grand cœur. Hein,
2: oui,
1: une femme au grand cœur.
2: Après, vous voyez que je ne l'oublie pas.
1: Eh oui.
2: Là, je vous parle, j'ai des palpitations, je vous promets. Tellement que ça m'émeut. Bon, franchement, ça m'émeut. Elle repart. Quelques temps après, je reviens. Elle me dit, Nadou, tu t'assois à ta place. Je reprends ma place. Et ça a été toujours, elle était toujours là auprès de moi, toujours pour pouvoir me soutenir. Et un jour que j'essaye avec des petites copines, on essaye d'arriver en retard à l'école. elle fait rentrer les autres petites, et puis moi, elle me prend à l'écart. Et elle me gronde très très fort. Je lui réponds, je lui dis, maîtresse, pourquoi moi? Elle m'a dit, toi, c'est pas pareil.
1: Comment elle s'appelait, cette grande dame, qui était votre maîtresse et qui vous attend accompagnée?
2: On dit qu'il ne faut pas dire
1: On dit qu'il ne faut pas dire, mais là, vous rendez hommage à une très grande dame. Je suis en train de regarder Nicolas parce que j'attends son accord pour qu'il me dise oui ou non. Ah non, il ne me dit pas nom de famille. Alors, on va donner son prénom.
2: Son prénom, je n'ai jamais su son prénom. C'était maîtresse.
1: Ah.
2: Maîtresse. Et pourtant, je l'aimais de tout mon cœur et elle m'aimait de tout son cœur. Je le savais. Donc, après, ça se passe comme ça. Je joue dans le préau. J'ai le droit de jouer dans le préau avec son fils. Il s'appelle Michel, son fils s'appelle Michel.
1: Oui.
2: Et c'est dans la loi. J'ai le droit de jouer dans le préau. Et je me rappelle toujours, pour le goûter, elle me donnait 2 biscottes. Et moi, je n'avais pas l'habitude de manger des biscottes. C'est la guerre d'Algérie, je ne mangeais pas de biscottes. C'était pas... Et ça m'a... ces biscottes, quand je vois des biscottes, je pense à elle. Donc, les années passent, on déménage. Et je la perds de vue.
1: Vous vous souvenez du jour où vous lui avez dit au revoir ?
2: Je ne me rappelle pas. Je ne me rappelle pas du tout. J'avais peut-être 11 ans. Je ne me rappelle pas. Je ne me rappelle pas. Mais tout ce que je sais, c'est que je la vois devant mes yeux, grande, brune aux yeux bleus. Très belle femme et adorable. Elle avait un fils. Son mari était le directeur de l'école. Et je m'en vais. On s'en va. On déménage. On va dans une autre ville. Mais je ne l'ai jamais oublié. Et j'en parle souvent, souvent, souvent. Je me marie et j'en parle à mes filles. Ce que je lui raconte, là, je l'ai raconté à mes filles. Oui. Elle me dit, mais maman, pourquoi tu ne veux pas la rechercher? Et je dis, mais si, je voudrais bien la rechercher, mais comment faire? Ma grande fille, elle me dit, écoute, maman, attends, je prends le Minitel. Avant, c'était le Minitel. Je ne sais pas si vous vous rappelez.
1: Bah oui, bien sûr, je me souviens du Minitel.
2: Oui, parce que vous êtes beaucoup plus jeune que moi, c'est pour ça que je suis votre âge, donc je sais que vous êtes plus jeune que moi. C'est pour ça que je vous dis ça. Alors, elle me dit, attends, maman, on va chercher le Minitel. Parfois, elle tombe dessus. Maman, j'ai une surprise. Je dis, quoi? Elle me dit, j'ai retrouvé ta maîtresse. Et ben, on va lui téléphoner. Mais on a eu l'adresse, le numéro de téléphone de son fils, Michel.
1: Oui.
2: Elle dit, alors, tu vois, est-ce que c'est vrai qu'il s'appelait Michel? Je dis, oui, je me rappelle. Elle me passe donc le téléphone, j'appelle. Je lui dis, oui, alors je me présente. Je lui dis, écoutez, vous ne me connaissez pas, mais je connais très bien vos parents. Je suis un tel, un tel, un tel, un tel. Est-ce que vos parents étaient instituteurs à tel endroit? Il me dit, ben oui. Je lui dis, est-ce que votre maman est toujours vivante avec votre papa? Il me dit, mais oui. Alors, je lui dis, s'il vous plaît, est-ce que vous pouvez me donner son numéro de téléphone? Il me dit, il n'y a pas de problème, madame, je vais vous passer. Il me passe le téléphone. Donc, il me donne le numéro, pardon.
1: Oui.
2: Je téléphone. Je tombe sur son mari. Alors, je me présente. Il me dit, oui, en effet, je me rappelle de vous. Il me dit, vous n'aviez pas un frère qui était blond, aux yeux verts, vous habitiez tel endroit, vous veniez chez nous et tout, je vais dans la cour avec Michel. Et j'ai dit, si. Il me dit, ben, attendez, mais ce n'est pas possible. C'est une surprise. Je vais vous passer, madame Intel. Il me passe et puis je me représente devant elle. Elle me dit, mais c'est pas possible. C'est toi, Nadou. Oui, je dis, c'est moi. Allez, je lui ai expliqué, puis je pleure. Je lui ai dit, écoutez, je vais descendre dans la Loire d'ici quelques temps. J'ai envie de vous voir. Elle me dit, mais bien sûr, Nadou. Je lui ai dit, j'ai envie de vous présenter mes 3 filles et mon mari. Elle me dit, mais bien sûr, vous allez venir. Eh bien, il a été convenu un rendez-vous. Je suis partie avec mon mari et mes filles. Je les ai présentées. Et donc après, donc on n'a pas coupé le contact pendant longtemps. Et je prenais de ses nouvelles quand je suis remontée sur Paris, parce qu'à cette époque, j'habitais Paris. Alors je téléphonais de temps en temps, je prenais de ses nouvelles, elle était contente, on discutait tout, de rien et tout, de mon enfance, de ce qui s'est passé et tout. Et un jour, je téléphone, et puis j'ai son mari. Alors je lui dis, est-ce que vous pourriez me passer ma maîtresse?
1: Non, je ne vais pas dire. Ah, vous continuez de dire, ah oui, d'accord, oui.
2: Je ne vais pas dire son nom, il n'est pas le droit. Oui, alors donc, il me dit, mais Nadou, je ne peux plus la passer. Je dis, pourquoi?
1: Ah, je sens votre émotion encore aujourd'hui, Nadou.
2: Oui. Oh, parce que je l'aimais énormément. C'était une première personne que j'ai vue en arrivant d'Algérie qui m'a prise sous sa protection.
1: Ah oui. Qui vous a donné de l'amour.
2: Oui, elle m'a donné de l'amour que j'avais pas, même de ma maman, que j'avais pas reçu, parce que maman était assez, assez froide et tout, alors qu'elle, elle m'avait beaucoup aimé. Je disais même, j'aurais aimé que ça soit maman, j'aurais aimé que ça soit elle, maman. Et elle me dit, il me dit, j'allais rentrer dans Nadou, elle ne peut plus te parler, elle ne te reconnaîtrait pas. Elle a la maladie d'Alzheimer. Et je n'ai jamais vu après.
1: Oui, vous lui avez jamais reparlé ensuite?
2: Non, jamais reparlé. Et après, je ne voulais même plus savoir le jour de sa mort, de son départ ou de quoi que ce soit.
1: Vous ne vouliez pas savoir, c'est ça? Vous ne vouliez pas savoir?
2: Je ne voulais pas savoir. Je ne voulais pas savoir.
1: Vous vouliez garder le souvenir intact, hein?
2: Oui.
1: En bien vivant à l'intérieur de vous.
2: Oui, c'était une femme, je vous assure, Valérie. Un grand cœur, de l'amour en elle. C'était la guerre d'Algérie, elle aurait pu dire, bon, elle arrive de l'autre côté, je m'en fiche. Non, non, non, elle m'a pris sous sa protection, elle m'aimait, cette femme. Je l'aimais et elle m'aimait. C'était une maîtresse au grand cœur.
1: Je vous propose de rester avec nous encore quelques instants sur l'antenne d'Europe 1. Ça va être l'heure des informations. Guillaume Larive vient s'installer en studio. On se reparle dans quelques minutes.
2: Valérie, merci beaucoup.
1: À tout de suite. Nadou, je vous retrouve.
2: Oui.
1: Vous rendez hommage ce soir à votre maîtresse. On a des enseignants comme ça qui nous ont marqués dans notre vie, hein, vraiment. Et j'en appelle d'ailleurs aux auditrices et aux auditeurs, si vous voulez justement rendre vos hommages, hein, alors à vos enseignants, mais aux gens qui ont été des sources d'inspiration en général. Il y a des gens comme ça qui nous marquent à un moment donné de notre vie et qui marquent des tournants. Vous, Nadou, votre institutrice, ça a été la première personne qui vous a accueilli après votre retour d'Algérie. Nouveau pays, nouvelle culture, nouvelle couleur, nouvelle ambiance, nouvelles odeurs. Rien à voir avec votre pays d'origine. Et tout de suite, elle vous a pris sous son aile. Alors moi, j'ai quand même noté dans votre récit, Nadou, qu'il y a votre institutrice qui vous a vraiment accompagnée, qui a été la première, et moi je dis souvent que les premières fois sont les plus importantes. Et puis il y a quand même eu aussi cette bonne sœur qui vous a pris sous son aile.

0: pour elle. Parce que c'était une personne qui était à un grand cœur aussi. Parce que j'avais une... Je déteste les aubergines. Et quand on faisait manger des aubergines, je rendais, excusez-moi le terme. Et elle me faisait remanger cette sœur qui ne m'aimait pas. Je ne sais pas pourquoi. J'étais une petite fille de 10 ans. Et sœur Étienne a remarqué son manège. Et après, c'est elle qui s'occupait de moi, là-bas. Et le jour de mon départ, après 6 mois et demi, donc, de sanatorium, mes parents sont venus me chercher. Et vous savez que je ne parlais plus déjà ma langue, qui est le kabyle.
1: Oui.
0: Et je m'accrochais à sœur Étienne. Je disais, non, je veux rester avec vous, je veux rester avec vous, je ne veux pas partir. Je me rappelle qu'elle m'a, dans le dos, tout doucement, elle m'a poussé légèrement, elle m'a offert une médaille, elle m'a poussé, elle m'a dit retourne auprès des tiens, retourne auprès de tes parents, Nado. C'est là, ta place est là. Et je suis repartie, mais avec un pincement au cœur. Je savais que j'allais retrouver ma maîtresse, mais je vous assure que j'étais peut-être plus pressée de retrouver ma maîtresse que ma maman.
1: Oui. Ta place est là, hein. Encore une question de place. Oui. Aujourd'hui, vous avez trouvé votre place avec tout le nombre de petits-enfants que vous avez, le nombre d'enfants que vous avez, le mari que vous avez. Vous
0: non, avez, il est décédé, mon mari.
1: Mais que vous avez eu, j'imagine, toute votre vie, non, Nadou?
0: Oui, j'ai beaucoup d'amour. C'est vrai, j'ai beaucoup d'amour autour de moi, mais moi, je pense qu'on a besoin d'amour à un moment donné. Moi, j'ai vécu 48 ans avec mon mari quand même, il est décédé. Oui. Je pense que j'aurais pas eu mes petits-enfants autour de moi qui me disent « mamie, je t'aime ». C'est difficile. C'est très difficile.
1: Mais moi, je crois qu'on a besoin d'amour tout le temps. Je crois que la seule voie sur cette terre, c'est la voie de l'amour, en fait.
0: C'est la voie de l'amour, voilà. D'amour de... apporter son amour aux gens.
1: Déjà s'aimer soi aussi. Pour pouvoir aimer et pour pouvoir être aimé. Déjà, ça, c'est important.
0: J'ai du mal à m'aimer, Valérie, moi. Je ne m'aime pas.
1: En dépit de tous les miroirs que vous avez autour de vous, avec tous les gens qui vous aiment, vous n'arrivez pas à vous aimer, Nadou.
0: Je vous assure que non.
1: Mais qu'est-ce que vous n'aimez pas chez vous?
0: Je ne sais pas, j'ai du mal à vieillir, j'ai 74 ans, donc j'ai du mal à... Écoutez, j'ai une grande photo qui est dans ma chambre, ça n'a rien à voir avec l'hommage que je suis en train de dire, une grande photo de moi avec mon époux. J'ai ma petite fille de 6 ans que j'ai gardée la semaine dernière, le week-end. Elle vient vers moi, puis elle n'a pas connu son papy. Hein. Elle vient vers moi, elle me dit « Mamie, c'est qui le monsieur et la dame qui sont dans la chambre ?» Ben, je dis « C'est papy que tu n'as pas connu, mamie. »« Oh, mamie, je ne t'aurais pas reconnu, hein ?»
1: Oui, mais c'est normal, elle vous voit à 74 ans, et là, vous étiez jeune, elle vous l'a dit...
0: J'avais 35 ans, je crois.
1: Ben oui, c'est normal. Là, c'est complètement normal. Mais qu'est-ce qui fait que... Parce que, est-ce qu'on peut dire aujourd'hui que vous êtes une femme... accompli. Est-ce que vous pourriez dire ça de vous quand même, Nadou, aujourd'hui, avec tout cet amour qui vous entoure?
0: Je ne sais pas, parce que Valérie, dans la vie, il manque toujours quelque chose. Même si on a été aimé, mais je ne sais pas. On arrive à des tournants de nos vies où nous sommes, je ne sais pas, on se pose beaucoup de questions. Je sais qu'il faut vivre l'instant présent. Mais on a du mal quand même. J'ai du mal quand même à accepter... mon âge, accepter ma vie, alors que j'ai une belle vie, j'ai vendu ma maison, j'ai acheté un appartement, je me sens bien dans mon appartement, je suis épanouie par rapport à pas tous mes enfants, parce que des enfants, ils sont un peu défaillants, comme le Francis, le pauvre qui a eu son problème avec son fils. C'est triste.
1: Oui.
0: C'est triste d'en arriver là, alors que le respect du père et de la mère, c'est très très important dans la vie. Donc dans nos enfants, on n'a pas toujours les enfants qu'on voudrait avoir aussi. C'est un peu difficile aussi. Donc, des fois, on se dit, est-ce que j'ai fait quelque chose qu'il ne fallait pas faire? Est-ce que j'ai été trop gentille? Je pense que j'ai été une maman trop, trop gentille aussi. Ce n'est pas toujours bon non plus. Il faut savoir donner des bases aux enfants.
1: Oui, c'est toute la difficulté, le dosage. Hein, et garder le cap. C'est très subtil, l'éducation des enfants. Hein.
0: Oui, parce que vous en avez 5, mais ils ne sont pas tous des... C'est comme nos doigts, ils ne sont pas pareils. C'est pas... Les enfants, c'est pareil, hein. On peut en avoir qui sont bien, on peut en avoir qui ne sont pas bien. Donc, des fois, on se dit, est-ce que j'ai bien fait? Est-ce que j'ai trop fait? Je ne sais pas, c'est difficile. Mais c'est vrai qu'on a besoin d'amour. Et je sais que cette sœur Étienne et Madame Intel, ma maîtresse, m'ont donné beaucoup d'amour.
1: Oui.
0: Beaucoup d'amour avant d'avoir l'amour des...
1: Qu'est-ce qu'elle vous a enseigné de plus important, justement, votre maîtresse? Que vous gardez encore aujourd'hui? Alors, bien sûr, c'est tout l'amour et cette main tendue, hein, parce que c'était vraiment une main tendue. Hein. Voilà.
0: Eh ben, vous l'avez dit, Valérie, c'est la main tendue.

0: toujours eu la main tendue envers les gens qui ne savaient pas parler français. J'ai toujours fait, on m'appelait l'assistante sociale des pauvres. J'ai toujours essayé d'aider des gens autour de moi qui ne savaient pas pouvoir s'en sortir et j'étais là pour pouvoir les aider. J'ai toujours essayé d'écouter les gens. On m'appelait la psychologue parce que j'aime bien écouter les gens, j'aime bien les conseiller. Donc je pense que c'était un début dans ma vie. La main tendue, vous l'avez dit, c'est la main tendue qu'elle m'a tendue.
1: Oui, et que vous avez gardé et que vous avez tendu à votre tour. Hein. Comme quoi l'éducation, c'est quand même fondamental.
0: Ah oui.
1: Fondamental. Oui, on a Liliana au 739-21 qui laisse un message en disant « Qui n'aimerait retrouver ses maîtres et ses maîtresses d'antan ?» Je me souviens d'une d'entre elles qui nous faisait des gâteaux nantais.
0: Eh oui.
1: Et Christiane nous dit au 739-21 « Comme je vous comprends, Nadou, cette année j'ai franchi l'affreux cap des 60 ans et je le vis très mal. »
0: Moi aussi, c'est vrai, c'est très très difficile. Vous savez, ma maîtresse, bon, en parlant de gâteaux, c'est Christiane qui dit ça.
1: Les gâteaux, c'est Liliana.
0: Oui, Liliana. Ma mère, je me rappelle, elle faisait des gâteaux, vous savez, des gâteaux du
1: Maghreb. L'Afrique du Nord, oui. Les cigares, oui, les cornes de gazelle,
0: oui, les macroudes.
1: C'est mon gâteau préféré. C'est mon gâteau préféré, les macroudes. Les cigares.
0: Oui, tout ça. Alors, ma mère, qu'est-ce qu'elle faisait? Bah, écoutez, ma maîtresse, elle avait toujours tout ça, du couscous, il fallait. Et elle venait nous monter, elle montait à la maison pour venir boire le café avec ma mère. Si on faisait un couscous, maman, on descendait un gros plateau pour lui apporter. Il y a eu un échange. Oui. On ne s'est pas senti rejeté en arrivant en France.
1: Oui, il y avait une ouverture de cœur.
0: Il y avait une ouverture de cœur. J'ai même fait un livre, mais qui est personnel, que j'ai gardé, que j'ai offert à mes filles, à ma petite fille, où je raconte mon arrivée en France, et je raconte pour ma maîtresse. Et c'est vrai, parce qu'il y avait la guerre d'Algérie entre la France et l'Algérie.
1: Ah oui.
0: Mais au contraire, on a été reçus par les Français. C'est des Français qui nous ont aidés. Oh. C'est pas comme maintenant. Moi, je pense que la vie de maintenant, elle n'est plus pareille. La vie d'antan, elle était beaucoup plus précieuse, beaucoup plus... Il y avait de la bienveillance, les gens se respectaient.
1: Mais il y avait plus
0: de valeur. On ne regardait pas quelle origine tu étais.
1: Il y avait plus de valeur.
0: Il y avait plus de valeur. On se respectait. Moi, je pense qu'on se respectait, que maintenant, les gens ne se respectent pas. Écouter les informations, moi, j'aligne même plus les informations, tellement je suis dégoûtée.
1: En tout cas, merci beaucoup, Nadou, de nous avoir... Fait rêver ce soir avec cette qualité de cœur de votre maîtresse vis-à-vis de la petite fille que vous étiez et qui est une petite fille, parce qu'on a tous un enfant intérieur en nous, vous savez.
0: Bien sûr.
1: Hein, avec nous qui devenons adultes et qui devons prendre soin de ce petit enfant à l'intérieur de nous, à la place de nos parents, puisque forcément on s'autonomise et on grandit. Et vous, je sens que la petite fille, elle a bien été nourrie par cette maîtresse.
0: C'est vrai.
1: Voilà, elle est bien en place, elle est bien joyeuse. Merci beaucoup, Nadou, d'avoir partagé votre histoire avec nous ce soir et vos hommages à votre maîtresse. Merci beaucoup. Prenez bien soin de vous, de vos petits-enfants, de vos enfants, de toute votre famille.
0: Merci beaucoup. Et de vous aussi, cœur. de vos enfants, de vos filles. Je crois que c'est des filles que vous avez aussi. Prenez soin de toute votre famille. Je vous embrasse.
1: Merci, moi aussi,
0: merci,
1: je vous
0: Valérie,
1: embrasse.
0: Vous nous enchantez avec votre... Belle voix.
1: Merci beaucoup. Prenez bien soin de vous. À bientôt, Nadou. Au revoir.
0: Allez, je vous embrasse. Allez, au revoir.
1: Merci de votre fidélité à la libre antenne d'Europe 1. On se retrouve lundi dès 22h15 jusqu'à 1h du matin en direct. D'ici là, passez un très beau week-end et prenez soin de vous, des autres et du monde. Au carillon d'Europe 1, il est 1h du matin. Tout de suite, vous avez rendez-vous avec les programmes de la nuit.
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4: Bonjour et bienvenue sur Europe 1 dans l'émission Les Athlètes de Dieu. Dans cette série d'entretiens, je rencontre des sportifs d'exception, des passionnés de sport, mais aussi des chercheurs de Dieu. Tous ont un point commun, leur foi chrétienne, qu'ils considèrent comme une force motrice dans leur quête de performance et leur équilibre mental. Pour la première fois, ils acceptent de partager sur Europe 1 cette dimension intime de leur vie. Aujourd'hui, je reçois une figure du tir sportif français, Tanguy de la Forêt. À l'âge de 7 ans, il découvre le tir lors d'une kermesse. À partir de 10 ans, une grave maladie le prive de l'usage de ses jambes. Tanguy de la Forêt ne lâche rien et remporte médailles après médailles en e-sport. En 2024, c'est l'apothéose. Il devient champion paralympique à la carabine. Mais Tanguy de la Forêt est aussi un athlète de Dieu.
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4: Bonjour Tanguy de la Forêt.
5: Bonjour Cyril.
4: Merci d'être là sur Europe 1.
5: Merci à toi.
4: D'être dans ce superbe studio, qui est le studio Coluche, qui est le studio mythique d'Europe 1. Coluche qui a, il y a de nombreuses années, fait cet appel au Resto du Cœur. Alors c'était pas ici, c'était rue François 1er, parce que là on est rue des Cévennes dans le 15e. Mais c'est super sympa d'être là pour cette émission Les Athlètes de Dieu sur Europe 1 qu'on a préparé avec Holy Games, mouvement de l'Église catholique, avec Isabelle de Châtelus, sa directrice, Constance Langatte, qui sont là et qui m'ont aidé à préparer des questions pour vous. Et quand vous êtes arrivé, déjà ce qui m'a frappé, c'est la voiture. Racontez-nous cette voiture, elle a l'air d'être incroyable.
5: Oui, la voiture, elle est assez dingue parce que, bon, déjà pour expliquer peut-être, j'ai un handicap musculaire, neuromusculaire, qui touche l'ensemble des muscles de mon corps. J'ai très peu de force, en fait, au niveau des bras et au niveau des jambes. Et j'ai besoin de moyens de compensation. Et cette voiture-là, en fait, est complètement aménagée pour que je puisse conduire. Donc, je conduis avec un joystick qui remplace le volant.
4: C'est fantastique. Et
5: ce bijou technologique me permet d'être complètement autonome dans ma vie de tous les jours.
4: Et vous êtes arrivé tout seul, c'est-à-dire que vous arrivez à sortir du coffre et à monter sur votre machine. Je ne sais pas ce que c'est une sorte de petite moto là. Vous avez déambulé dans les couloirs d'Europe 1, vous avez fait forte impression.
5: C'est un petit scooter. En général, les enfants adorent ce petit scooter. Donc voilà, c'est depuis que j'ai l'âge de 10 ans, je me balade en scooter.
4: Ah, génial. Bon, ce qui est sûr, c'est que Tanguy de la Forêt, vous rayonnez. Vous nous avez donné un bonheur inouï lors des Jeux Paralympiques. Vous êtes vraiment un exemple de résilience et on va en parler ensemble. Alors, dans cette émission Les Athlètes de Dieu sur Europe 1, il y a une tradition. Regardez, il y a des bougies en face de vous. Et pour commencer, donc, on va vous demander de choisir une bougie. Il y a des couleurs différentes. La rose, la verte, la bleue ou la jaune.
5: Je vais prendre la rose.
4: La rose. Ce qui est marrant, c'est qu'à chaque fois, c'est différent. Chaque invité choisit une bougie, soit la bleue pour commencer, soit la jaune. La rose, pourquoi ?
5: Parce que j'ai lu, en fait, ce qu'il y avait dessus, et que je lis « Par ta victoire, grandit son éclat ».
4: Alors, pourquoi cette phrase vous touche particulièrement ?
5: Probablement parce qu'il y avait le mot victoire, qui est un mot qui me parle, évidemment. Et que cette victoire-là, finalement, j'ai pu y accéder pendant les Jeux Paralympiques, j'ai pu y accéder tout au long de ma carrière, mais j'ai pu également l'avoir dans ma vie personnelle. Et c'est un mot qui me parle et qui me touche beaucoup.
4: 47 ans, une victoire, effectivement, dans les stades, une victoire, une apothéose aux Jeux Olympiques, mais une victoire dans la vie. Parce que vous êtes père de famille, parce que vous avez créé des entreprises, parce que vous avez plein d'amis, parce que vous êtes investi à Holy Games, aussi au mouvement olympique. C'est une vie extrêmement riche.
5: J'ai énormément de chance dans la vie. C'est vrai que plein de personnes me demandent, mais en fait, est-ce que si on avait trouvé une thérapie quelque part par rapport à ton handicap, est-ce que tu aurais voulu l'utiliser ? En fait, pas du tout. Moi, je suis très heureux dans ma vie. Je vis avec ce handicap depuis que je suis tout petit et c'est ce qui fait quelque part un peu ma personnalité, mon caractère, et j'ai absolument pas envie de changer ma vie pour rien au monde. Donc voilà, je suis très très heureux.
4: Mais c'est incroyable ce que vous dites. Vous ne voulez pas changer. C'est-à-dire que si y avait un miracle qui se passait, demain vous voyez la Sainte Vierge qui vous dit « Lève-toi et marche », ou « Prends ton brancard et marche », comme on lit dans les évangiles, vous pourriez lui dire « Non, Jésus, tu me laisses là parce que en fait, je me sens mieux ».
5: En tout cas, vraiment, je ne le sentirais pas du tout comme important pour moi. À chaque fois, on me parle de guérison ou ce genre de choses. Et ça m'a jamais, entre guillemets, c'est pas que ça m'a pas intéressé. En fait, ouais. Je trouve que c'est extrêmement important, surtout pour les jeunes aujourd'hui qui, en effet, qui sont en situation de handicap. Et je trouve ça très, très bien pour eux. Mais moi, j'ai une vie tellement extraordinaire. J'ai tellement été touché par la grâce à plein de moments de ma vie que vraiment, j'en ai pas besoin et j'en ressens absolument pas le besoin.
4: Vous n'avez jamais demandé, Tanguy de la Forêt, dans votre prière, « Seigneur, guéris-moi » ?
5: Ah si, je pense plus jeune, beaucoup plus jeune, mais pas du tout depuis, on va dire depuis l'adolescence, absolument pas. Mais je pense qu'en effet, ça a été un peu plus compliqué peut-être quand j'étais enfant ou quand j'étais adolescent, presque plus quand j'étais adolescent. Mais depuis que je suis adulte, depuis que je suis autonome, sincèrement, non. Pas du tout.
4: Tanguy de la Forêt, on va justement retirer un petit peu, refaire le fil de votre vie pour comprendre un petit peu ce qui s'est passé et comment vous êtes arrivé à devenir le meilleur para-athlète en tir.
6: en carabine. D'abord, alors c'est une question qu'on s'est posée en préparant cette émission avec Isabelle et Constant, c'est que le tir, c'est vraiment du sport. Je suis un petit peu vilain quand je dis ça. Mais c'est vrai que quand on regarde le tir, on se dit, bon, bah, il prend une carabine, il tire, et puis voilà. Le biathlon, c'est un peu différent, parce que ils arrivent, ils sont essoufflés sur le pas de tir. Et ça va, vous m'avez pas engueulé. Donc
5: non, pour l'instant, j'écoute. Mais non, c'est vrai que cette question sur le tir, oui, c'est un sport de précision. Et sport de précision, qui dit précision, dit concentration, dit gestion du stress, dit maîtrise parfaite de son corps, parce qu'on a besoin d'être absolument bien en termes de conditions, en termes de position dans son fauteuil. Sincèrement, hein, j'ai déjà testé en fait après l'entraînement. J'ai pris mon poids avant l'entraînement et pris mon poids après l'entraînement. J'avais perdu quasiment 1 kilo en l'espace de 2 heures de tir. Donc oui, on peut dire quand même que le paratir ou le tir sportif, c'est quand même du sport.
6: Mais je disais ça pour genre poil à gratter, parce qu'évidemment que on est tous d'accord pour dire que c'est un sport exceptionnel. C'est un sport qui demande, vous l'avez dit, une grande concentration, et c'est fou comme ça peut changer. C'est-à-dire que s'il y a un petit défaut de concentration, d'ailleurs, comment vous réglez votre carabine? Comment ça se passe quand vous arrivez sur le pas de tir?
5: En fait, quand on arrive sur le pas de tir, en général, on a un quart d'heure d'essai. Ce quart d'heure d'essai permet de régler sa carabine, et finalement tout au long du match on va régler sa carabine au fur et à mesure, parce que la position peut changer, parce que la vue est un peu différente, parce que avec le stress peut-être qu'on gère un peu moins bien le moment présent, et donc on va régler tout au long de l'épreuve sa carabine.
6: Parce qu'une carabine, c'est comme une paire de skis, faut bien la choisir, faut bien la préparer, comment ça se passe?
5: C'est énormément de temps. En général, une carabine, il faut au moins 3-4 ans pour pouvoir vraiment se l'approprier, pour pouvoir être performant avec une carabine. Moi, je suis assez minutieux dans mes réglages, et j'ai passé, tous mes entraînements, je passe à régler ma carabine pour qu'elle soit optimum lorsque j'arrive en compétition.
6: Alors, justement, on y vient. Comment vous avez découvert le tir ?
5: Alors, à l'âge de 7 ans, j'ai découvert le tir lors d'une kermesse. C'était dans un village en Ille-et-Vilaine, un petit village qui s'appelle Hirodoire. Et dans ce village-là, il y avait une kermesse. Et à l'âge de 7 ans, j'ai toujours été assez passionné par le sport. Je pouvais difficilement le pratiquer. Mais je me suis dit, tiens, j'allais m'essayer un petit peu au tir à la carabine. Et j'ai remporté le concours de tir à la carabine à cette kermesse. Il fallait tirer sur des spaghettis.
6: C'est très original, ça.
5: C'est très original. Non, c'était absolument incroyable, surtout parce que c'était pour moi vraiment une découverte. Et à la sortie de cette compétition, j'ai été voir maman et je lui ai dit, mais il faut absolument que je m'entraîne et que je fasse du tir à la carabine.
6: C'est fou. Mais pourquoi vous étiez à cette kermesse? Vous étiez habitué à aller dans ce village?
5: Oui, parce que mon grand-père, en fait, est originaire, toute ma famille est originaire de ce village d'Hirodoire à côté de Rennes.
6: Hirodoire à côté de Rennes. Donc là, il faudra y aller en pèlerinage. Hein.
5: Exactement.
6: Faut aller, effectivement, pourquoi pas revenir faire une... Vous y êtes retourné là-bas?
5: Ah, mais j'y retourne régulièrement. Alors, la kermesse n'a plus lieu, mais j'y retourne.
6: C'est dommage, il faut relancer la kermesse, Tanguy.
5: Mais exactement, mais peut-être qu'avec ce podcast, on pourra peut-être relancer la kermesse.
6: Eh bien, écoutez, prochaine. Comptez sur nous et sur Holy Games, notamment, qui pourrait relancer cette kermesse. Donc, dans ce très beau village à côté de Rennes, Tanguy de la Forêt, à l'âge de 7 ans, vous découvrez le tir, vous dites à votre maman, je veux continuer à faire du tir, sauf qu'il y a un événement qui va changer radicalement votre vie. Quelques années plus tard, on vous découvre une maladie.
5: Alors, c'est pas quelques années plus tard, parce qu'en fait, cette maladie, je l'ai depuis que je suis bébé.
6: Mais sauf qu'à 7 ans, vous...
5: Je marchais un petit peu à l'âge de 7 ans, mais déjà, j'étais en difficulté pour pouvoir marcher. Et donc, c'est une maladie vraiment de naissance. J'ai très peu marché, mais j'ai marché jusqu'à l'âge de 10 ans. Mais c'est une maladie qui date vraiment de depuis que je suis tout petit.
6: Ouais, mais ce que je voulais dire, effectivement, vous avez raison de le préciser, mais c'est à l'âge de 10 ans que ça bascule.
5: À l'âge de 10 ans, je me retrouve en fauteuil. Et en effet, c'est un changement radical, parce que se retrouver en fauteuil, en termes de mobilité, c'est évidemment pas la même chose que de pouvoir marcher. Donc c'est un changement assez important dans ma vie, avec plein d'aménagements nécessaires pour que je puisse continuer finalement à être autonome et à faire tout ce que j'avais déjà commencé à faire, notamment être à l'école ou ce genre de choses.
6: Mais Tanguy de la Forêt, est-ce que quand vous êtes enfant, ou à partir de quel moment vos parents, et comment vos parents vous annoncent que vous êtes malade? Est-ce que vous en rendez compte tôt? Est-ce qu'il y a un premier souvenir dans votre vie où vous dites, ah ouais, les copains, en fait, ils courent après un ballon, ben moi, je vais pas pouvoir faire ça?
5: Non, parce qu'en fait, finalement, le fait d'avoir ce handicap depuis que je suis tout petit, j'ai toujours été habitué à vivre avec ce handicap-là. C'est la différence avec quelqu'un qui va avoir un accident, où en effet, il passe d'un statut de valide à un statut d'invalidité. Ça n'a pas été mon cas. J'ai toujours vécu avec ce handicap. C'est ma normalité, en fait, mon handicap, depuis que je suis jeune. Donc, j'ai pas été bloqué par rapport à ça. Et après, pour tout ce qui est sport, à l'âge de 5-6 ans, en effet, tous mes amis étaient dans la cour de récréation à jouer au football. Et mes parents me laissaient, en fait, m'essayer, même si j'étais déjà en difficulté pour pouvoir marcher. D'ailleurs, pour la petite anecdote, j'ai marqué un seul but dans ma vie au football, parce que je suis quand même un grand passionné de football. Je suis tombé en arrière, ma jambe était en l'air, et le ballon a rebondi sur mon pied, j'ai fait un retourné, et c'est le seul but que j'ai marqué dans ma vie.
6: Le plus beau. Et sans doute. Alors, je peux vous dire que voilà, j'en ai marqué quelques-uns, des buts avec les copains, mais alors, la retourner jamais. Donc bravo Tanguy. Stade Rennais, c'est votre club de cœur ?
5: Bien sûr. Ouais. C'est mon club de cœur. Jusqu'à la fin de mes jours, je suivrai le Stade Rennais.
6: Ah, c'est génial. Tanguy de la Forêt sur Europe 1. On a évidemment envie de vous poser cette première question qui est encore plus intime. C'est la question de la foi dans les athlètes de Dieu. Quand est-ce que est intervenue justement cette foi, et est-ce que ça a été aussi un pilier pour vous à partir du moment où il y a cette maladie, où il y a le tir qui rentre dans votre vie, dans votre carrière? Comment ça se passe? Comment le Seigneur il agit?
5: Je pense que la foi est un pilier qui est arrivé assez tardivement chez moi. Ça ne veut pas dire que je n'avais pas la foi déjà au départ. J'ai été élevé dans une famille très croyante, très pratiquante. J'ai été baptisé à l'âge d'un mois, un mois et demi. Donc voilà, j'ai toujours été baigné dans l'Église. Et finalement, j'ai suivi un peu comme beaucoup d'enfants, finalement, ce que faisaient mes parents. Donc j'allais à la messe très régulièrement. Voilà, j'ai suivi des cours de catéchèse. J'ai eu, on va dire, toute une évolution dans la foi, avec une période peut-être plus compliquée qui était l'adolescence, parce que c'est à ce moment-là que je me suis rendu compte peut-être de difficultés que j'allais rencontrer avec mon handicap, et peut-être qu'à ce moment-là, je me suis dit « Ok, il y a peut-être quelque chose qui ne va pas, est-ce que vraiment j'ai la foi ?» J'avais pas mal de doutes par rapport à ma croyance. Et à l'âge adulte, et peut-être au moment où finalement j'ai découvert que je pouvais être autonome et me débrouiller tout seul dans la vie, il y a vraiment eu un changement radical chez moi, et je pense qu'on peut dire qu'à partir de ce moment-là, c'est devenu un pilier.
6: Tanguy de la Forêt, champion paralympique français. Il est membre de Holy Games et vice-président du comité paralympique et sportif français. Il est avec nous dans l'émission Les Athlètes de Dieu. Tanguy, on a encore 3 bougies à allumer virtuellement dans ce studio. Quelle autre bougie souhaiteriez-vous prendre désormais?
5: On va prendre la verte, dans l'ordre.
6: Pas mal. Alors la verte, quelle est la phrase?
5: Alors les derniers seront les premiers.
6: Les derniers seront les premiers. Bah, vous avez été parfois un peu dernier, mais souvent premier dans votre vie sportive.
5: Oui, mais on peut dire que quand on est quatrième, pour moi c'est presque, je ne vais pas dire que c'est une dernière place, mais je ne la constate pas comme une première place. J'étais déjà dernier plein de fois, premier en tout cas dans mon cœur, une vraie fois, qui était celle des Jeux Paralympiques, où ça a été vraiment pour moi incroyable comme moment. Mais surtout les derniers seront les premiers, voilà, c'est quelque chose qui me touche, qui m'a toujours beaucoup marqué à chaque fois en messe par exemple, lorsqu'on dit justement les derniers seront les premiers, je trouve que c'est beau, c'est vraiment important. C'est pas important d'être premier en fait, c'est absolument pas important d'être premier, ce qui est important c'est d'être soi, qu'on soit premier ou dernier, c'est vraiment pas pour moi une priorité.
6: À l'église, quand vous allez à la messe, vous allez devant ou derrière?
5: Plutôt derrière.
6: Ah! Et pourquoi?
5: Plutôt derrière, j'ai besoin de prier en fait, mais d'être un peu en retrait quand je prie. J'aime bien être derrière parce que je pense que j'ai une vue globale également sur tout ce qui se passe au niveau de la célébration. Mais rien que pour anticiper des petites choses, c'est tout bête, hein, mais par exemple pour aller communier, si je suis devant, en fait, je ne peux pas voir exactement le cheminement pour pouvoir y aller. En étant derrière, en fait, j'ai vraiment cette vue très très large. Et puis voilà, j'aime pas être trop sur le devant. J'aime pas être trop sur le devant. À l'église, je n'aime pas être trop sur le devant de la scène non plus dans le cadre du sport.
6: Et pourtant, vous avez été sur le devant de la scène en 2024. Alors là, il faut revenir sur cet événement, mais qui a été magique, comme dirait notre ami Jacques Vendroux. Magique parce que vous êtes devenu champion paralympique, mais il a fallu être patient parce que vous avez disputé de nombreuses Olympiades. Racontez-nous ce cheminement et comment vous avez réussi justement à, malgré les événements, à vous dire bon, c'est pas pour maintenant, mais un jour j'y arriverai.
5: Oui, je suis entré en équipe de France en 1997 et j'ai fait mes premiers Jeux à Athènes en 2004 et j'ai fait tous les Jeux paralympiques qui suivaient après Athènes jusqu'à Paris 2024 avec des résultats plutôt intéressants mais plutôt décevants à mon niveau parce que j'ai été plusieurs fois finaliste, hein, j'ai terminé cinquième aux Jeux de Londres, j'ai terminé deux fois quatrième aux Jeux de Rio, j'ai terminé trois fois cinquième aux Jeux de Tokyo, donc toujours très bien placé mais jamais sur la boîte, comme on dit.
6: Et ouais, on revient sans médaille, on a envie de ramener la médaille.
5: Et en fait, rien qu'une médaille de bronze, j'aurais été l'homme le plus heureux aux Jeux Paralympiques de Paris. Mais voilà, l'histoire s'est terminée différemment parce que je termine avec une médaille d'or et une médaille d'argent. Non, ça a été un parcours qui n'a pas été obligatoirement très simple, mais ça n'a jamais été une quête absolue de faire une médaille aux Jeux ou d'être champion paralympique. Je suis un passionné de sport, je suis un passionné par le haut niveau, ça m'a toujours plu. Et si, en effet, j'ai rencontré des difficultés au sortir des Jeux en me disant bon, voilà, je suis déçu. Évidemment, il y a des déceptions, des frustrations. On est là pour gagner. Quand on est athlète de haut niveau, on est vraiment là pour gagner. On se donne un maximum. Ça n'a pas été une fin en soi parce que j'ai tellement d'autres choses dans ma vie que voilà, j'arrivais à rebondir très, très rapidement, en général, après les Jeux. C'est peut-être ça aussi qui a fait ma force et qui m'a permis de tenir aussi longtemps.
6: Et votre force, ça a été d'être là le jour J, le plus beau moment que vous pouviez imaginer, c'est-à-dire de gagner en France, à Paris, devant vos spectateurs, vos amis. Comment ça s'est passé? Racontez-nous, est-ce que avec le recul, cette finale, comment vous l'avez vécue?
5: Pour moi, il y a vraiment deux finales. Le moment le plus incroyable pour moi, ça a été quand même la médaille d'argent. Pourquoi? Parce que c'était ma première médaille aux Jeux Paralympiques. Et je dirais que c'était celle qui était la plus émouvante pour moi. D'ailleurs, j'ai eu du mal à me cacher au niveau des médias. Voilà, j'étais en pleurs tellement j'étais ému par cette joie incroyable de pouvoir monter sur le podium. Donc je dirais que celle-là, elle a été dingue. Et puis après, en effet, la deuxième finale qui avait lieu deux jours après, qui est dans une position où j'ai jamais été champion du monde, une position où
6: parce que c'est pas exactement la même distance, racontez. C'est
5: non,
6: quoi,
5: voilà,
6: on a sur les deux finales.
5: Alors on a deux distances à la carabine, 10 mètres et 50 mètres, 10 mètres avec une carabine air comprimée, 50 mètres avec une 22 long rifle.
6: Et je précise que vous êtes venu sans carabine.
5: Ouais, je suis venu sans arme ici.
6: C'est la sécurité.
5: Et à 10 mètres, on a deux disciplines possibles. La position qu'on dit debout, alors je vous rassure, on n'est pas debout, mais en gros, les coudes ne sont pas posés sur une tablette, et la position dite couchée, où les coudes sont posés sur une tablette. Et j'ai été double champion du monde en 10 mètres debout et à 50 mètres deux années de suite en 2022 et 2023, mais en couché 10 mètres, je n'ai jamais été champion du monde, j'ai rarement remporté des compétitions au niveau international.
6: Mais pourquoi c'est si différent?
5: Parce qu'il y a une densité en termes d'athlètes, on est quasiment 20 athlètes à pouvoir être champion du monde ou champion paralympique, alors que dans les autres disciplines, en général, on est 7-8 à pouvoir gagner une compétition. Mais c'est une compétition que j'affectionne également, et finalement, j'ai remporté la compétition là où j'étais le moins attendu dans cette discipline 10 mètres couchés.
6: Donc vous arrivez 10 mètres couchés et vous êtes libéré?
5: Alors déjà j'arrive, je termine, je suis quasiment à deux doigts de ne pas sortir des qualifications. Je suis 7e, 8e, 9e sur la fin de mon match et je rentre 7e en finale. Il faut être dans les 8 premiers pour pouvoir rentrer dans la finale. Et puis là, j'échange avec mon entraîneur et je lui dis écoute, c'est plutôt pas mal, 7e. Je rentre dans la finale, c'était l'objectif. Hein. Maintenant, tout va jouer maintenant. C'est pas du tout important de terminer premier ou 7e des qualifications. Tu vas voir, ça va super bien se passer en finale. Et donc, on rentre en finale. On est dans un stand que j'affectionne particulièrement, qui est le stand de tir à Châteauroux, qui est un stand dans lequel on s'entraîne depuis 6-7 ans. Et puis surtout, c'est assez intime. Il y a 800 personnes seulement dans les tribunes, dans le stand final. C'est le maximum de place. Et j'ai toute ma famille qui est derrière, tous mes amis qui sont derrière. Il y a une ambiance de dingue, mais je fais complètement abstraction de cette ambiance-là, puisque je suis sur le pas de tir pour pouvoir être performant, et on sait que le tir, c'est vraiment une discipline de concentration. Donc je suis dans mon monde, et en même temps, voilà, je sais qu'il y a du monde autour de moi et qui me suit et qui me soutient. Et puis là, on commence la finale. On est, on va dire, très proche entre le Brésilien et moi sur les deux premiers tiers de la finale. Et puis, je tombe dans un moment un petit peu spécial, un peu à part, un moment suspendu, que j'appelle un peu un moment de grâce. Et j'ai vraiment... J'arrive pas aujourd'hui, avec du recul, à me rappeler quasiment des 7 plombs de mon dernier tiers de la finale. Et en fait, j'ai jamais tiré aussi bien de ma vie que sur ces 7 plombs-là, qui sont absolument incroyables. Et en fait, je réalise au dernier plomb que je suis loin devant le Brésilien. Et là, par contre, pour le coup, le 8e plomb, enfin le dernier plomb de ma finale, est un peu moins bien, parce que je pense que j'atterris un petit peu à ce moment-là.
6: Mais est-ce que Là, vous vous dites, vous parlez de grâce, vous pensez que le Seigneur, il a choisi son vainqueur.
5: Dans le tir, souvent, on parle de flot. C'est vrai que c'est un terme qu'on utilise. Moi, je parle de grâce. Je ne pense pas que le Seigneur ait choisi du tout son vainqueur. À titre personnel, je pense que je savais que j'étais accompagné. J'étais accompagné, évidemment, par le Seigneur. J'étais accompagné par la Vierge Marie parce que je prie beaucoup, non pas pour gagner, mais je prie beaucoup pour me donner la force. Et je sais que cette force, je l'ai toujours eue dans tout ce que j'ai pu entreprendre. Même s'il y a des moments qui ont été plus ou moins difficiles, j'ai toujours eu cette force-là en moi. Et donc, je savais que j'étais accompagné. Mais ce n'est pas le Seigneur qui s'est dit « Allez, je choisis mon vainqueur. Ça va être Tanguy ou ça va être le Brésilien. » Non, ce n'est pas comme ça que ça se passe. Mais en tout cas, je savais que qu'il était présent et qu'il était avec moi.
6: Petite question, quand vous êtes sur le bas de tir et qu'il y a ces secondes de juste avant de tirer, qu'est-ce qui se passe dans la tête ?
5: Il se passe pas grand-chose. C'est un moment, chez moi, en fait, je ne réfléchis absolument pas. J'évite de me questionner, j'évite de penser à mon tir, j'évite de penser au public qui est devant moi. Vraiment, je me mets dans une sorte de bulle de concentration où je suis complètement dans un autre monde, quelque part, pendant 30 secondes, pendant 45 secondes, justement pour absolument pas penser au tir et à la performance.
6: Qu'est-ce qui se passe quand la compétition se termine et que vous savez que vous êtes champion paralympique ?
5: Alors déjà, cette victoire-là, elle est très intérieure. C'est-à-dire que on me voit un peu quand on regarde un peu les images à la télé, où on me voit juste souffler, on me voit juste un peu serrer les mains. Et je pense que c'est une victoire très personnelle. Et je crois que je me rends compte à ce moment-là de quelque chose d'incroyable. J'ai réussi à gagner les Jeux Paralympiques et c'est une joie très forte. Mais on est dans une discipline évidemment de très intérieure. Et finalement, voilà, ma joie reste également très, très intime.
6: On a un petit cadeau pour vous. Nicolas Baudin a retrouvé une Marseillaise.

0: vous regarde et je vois de l'émotion.
1: Mais parce que là, je suis en train de visualiser le moment où je suis monté sur la plus haute marche du podium, où j'avais du mal à contenir mes larmes. Et donc oui, là, je revis ce moment qui était absolument incroyable, ce moment très fort, très intense. Bah d'avoir la Marseillaise, en fait, c'est tous les sportifs de haut niveau, quand ils sont aux Jeux Olympiques et Jeux Paralympiques, veulent juste entendre la Marseillaise, parce que ça veut dire qu'ils sont sur la plus haute marche du podium. Et voilà, quelque part, c'était un bel aboutissement, en tout cas, par rapport à ma carrière sportive.
0: Oui, l'aboutissement aussi qui s'est poursuivi avec le drapeau tricolore. Vous avez porté porte-drapeau sur la cérémonie de clôture. C'est incroyable. C'est un des plus beaux, le plus bel honneur qu'on peut avoir quand on est sportif.
1: Ouais, c'est ça. On peut vraiment parler d'honneur. Je m'attendais pas du tout, en fait, à ce qu'on me demande d'être porte-drapeau. Je pense que c'est lié peut-être à deux choses. Évidemment, les résultats, parce que cette médaille d'or, cette médaille d'argent en paratir, voilà, c'est quand même une très très belle performance. Mais il y a d'autres athlètes qui ont été plus médaillés que moi sur les Jeux Paralympiques et qui pouvaient évidemment être porte-drapeau. Et puis je pense qu'il y avait peut-être ce côté persévérance, ce côté abnégation, 5 Jeux Paralympiques sans faire de médaille, et puis au 6e jeu à Paris, pouvoir remporter de belles médailles. Donc je pense que c'est un petit peu lié à ça.
0: Vous avez vu le président de la République ?
1: Je l'ai croisé, du coup, je l'ai vu au moment où il y avait la cérémonie de remise des insignes.
0: Oui, de la Légion d'honneur.
1: De la Légion d'honneur, exactement.
0: Alors, qui vous l'a remise
1: C'est Marie-Amélie Le Fur, qui est présidente du Comité paralympique et sportif français.
0: Ouais. On a une musique qu'on a entendue qui est la plus belle, bien sûr, c'est la Marseillaise, mais est-ce qu'il y a une autre musique qui vous touche ? Est-ce que vous avez peut-être, dans vos moments où vous voulez vous calmer, vous voulez peut-être vous ressourcer, peut-être vous tournez vers le Seigneur, un chant, quelque chose ?
1: Non, j'ai pas vraiment de chant spécifique. Après, je suis très porté. J'ai une phrase que j'ai toujours retenue de maman qui est chanter, c'est prier deux fois. Je l'ai toujours gardé en moi. Et donc, j'ai plein de chants comme ça, voilà, que j'affectionne et qui sont très importants pour moi, que je peux écouter dans la voiture, que je peux écouter comme ça. Au quotidien.
0: C'est voilà. Une bonne technique, ça.
1: C'est une bonne technique, tout à fait.
0: Tanguy de la Forêt est l'invité de l'émission Les Athlètes de Dieu sur Europe 1, avec la participation du mouvement Holy Games qui accompagne les sportifs depuis les Jeux Olympiques de 2024. Et on a eu des frissons en écoutant de nouveau cette Marseillaise. On vous a revu sur ce podium avec cette médaille d'or olympique. Elle est où, cette médaille d'or ? Vous n'êtes pas venu avec ?
1: Non, la médaille d'or, elle est chez moi. Je me promène jamais avec, elle est chez moi, elle est très bien là où elle est, mais je suis pas très matérialiste, donc voilà, j'ai pas ce besoin en tout cas de me balader avec ma médaille.
0: Nous on est très matérialiste avec Holy Games, non je rigole, et on a juste des bougies et on aimerait bien vous en choisissiez une autre. La bleue. Mais la c'est marrant bleue. Parce que vous prenez pas la bleue en premier. Il y a des sportifs qui automatiquement disent moi je veux la bleue parce que j'ai porté le maillot bleu.
1: Ah oui, non, mais pas du tout. J'ai pas du tout pensé à ça, en fait. Mais pourtant, c'est une couleur que j'aime beaucoup, le bleu.
0: Ouais. Ouais,
1: en fait, je pense que j'ai fait le plus simple possible, donc je l'ai fait quasiment dans l'ordre.
0: Mais oui, c'est vrai.
1: Donc alors, c'est lorsque je suis faible, c'est alors que je suis fort.
0: Alors ça, franchement, elle est pas évidente, celle-là.
1: Non, elle est pas évidente, mais là, je peux y faire un parallèle avec peut-être le handicap, parce que je pense que c'est le handicap, quelque part, qui a un peu forgé mon caractère, forgé ma personnalité. C'est finalement ce handicap, j'en ai fait une force, je le dis très souvent, et c'est cette force voilà, qui m'a permis d'être entrepreneur, d'être athlète de haut niveau, d'avoir la vie incroyable que j'ai pu avoir. Donc oui, ça me parle évidemment complètement.
0: C'est un bon message hein, que vous donnez et, sur Europe 1, que vous délivrez, parce qu'il y a des jeunes qui nous écoutent. Il y a sans doute des personnes en situation de handicap qui peuvent se retrouver moralement affectées, et on les comprend, mais alors largement. Combien ça peut être difficile de ne pas avoir son corps en mouvement. Nous qui sommes avec Holy Games, vraiment des amoureux du sport, on aime se mettre vraiment en mouvement, effectivement. Ça, ce que vous dites, c'est important. Hein. Ça fait partie aussi de votre vocation, d'une certaine façon, je pense, non ?
1: Oui, oui. Alors, j'ai jamais fait du sport ou entrepris pour dépasser mon handicap. Ça n'a jamais été ma manière de voir les choses. Néanmoins, voilà, le handicap fait quand même partie intégrante de ma vie. Et c'est vrai que je reviens sur un élément pour moi qui est vraiment primordial, qui est la différence entre un handicap de naissance, où on vit avec toute sa vie, et un handicap à la suite d'un accident où c'est vraiment beaucoup plus compliqué, en tout cas, de pouvoir rebondir. Et je pense que cette phrase-là, peut-être, est encore plus importante pour quelqu'un qui a subi un accident et qui doit justement dépasser ce handicap, peut-être en pratiquant un sport, peut-être en s'insérant dans la vie professionnelle. Et voilà, je trouve que c'est assez parlant et assez beau.
0: Tanguy de la Forêt, vous avez 47 ans et vous êtes marié à Gaëlle.
1: Tout à fait.
0: Merveilleux.
1: Ouais, merveilleux.
0: Félicitations.
1: Oui. Merci.
0: Qui a été la première personne à lancer la flèche de Cupidon ? C'est-à-dire la flèche qui va vous permettre d'enflammer vos cœurs.
1: Je pense que c'est tous les deux. En fait, on s'est aperçu sur une compétition de tir,
0: parce qu'elle fait du tir, hein,
1: elle fait du tir également, tir au pistolet pour elle, et on s'est.
0: Ah, vous êtes complémentaires.
1: Exactement. Et heureusement qu'on n'est pas tous les deux dans la même. On ne tire pas tous les deux à la carabine parce qu'on serait dans la même discipline. Ce serait un peu gênant sur le plan international. Non, on s'est juste croisés sur une compétition sans se parler, et je pense qu'il y a eu un petit quelque chose à ce moment-là, et on s'est revus sur un stage équipe de France 2 mois après, et voilà, il s'est passé quelque chose. Entre nous.
0: C'est absolument génial. Et donc, votre épouse a un autre handicap. Comment elle vit justement aussi ces difficultés avec un corps meurtri.
1: Mais justement, c'est pour ça que j'en parle très librement de cette différence entre un handicap de naissance et un handicap suite à un accident, puisque Gaëlle a subi un accident à l'âge de 24 ans. Donc, elle est passée justement d'un état où elle était très sportive, très autonome, justement à ce moment très difficile à la suite d'un accident, où il a fallu qu'elle accepte son handicap, et elle a su en fait accepter son handicap, et puis surtout le dépasser. Et le dépasser comment ? Le dépasser grâce au sport, en pratiquant d'abord de l'aviron, mais également en se mettant au tir. Et voilà, je trouve que c'est une magnifique histoire, en tout cas, ce qu'elle peut raconter aujourd'hui à travers son parcours.
0: C'est magnifique, on l'embrasse très fort, Gaëlle, et vous vous aidez mutuellement. C'est-à-dire que vous êtes vraiment un duo de choc.
1: Nous sommes très complémentaires. Gaëlle m'aide énormément sur le plan physique. Moi, je vais essayer de l'accompagner peut-être sur d'autres points, comme le côté administratif, comme le côté mental, ou comme le côté également gestion du stress. On s'apporte beaucoup également pour le tir, donc on est très très complémentaires.
0: La naissance de votre enfant, est-ce que c'est le plus beau moment de votre vie ?
1: Ah oui, je crois qu'on peut le dire. En plus, il est très récent, puisque voilà, notre petit garçon Léo est né en janvier de cette année. C'est un moment qui est absolument incroyable, qui dépasse tous les moments que j'ai pu vivre, bien au-delà évidemment de tout ce qui est lié au sport, même si je garde évidemment en mémoire ces médailles, mais la naissance d'un enfant, c'est ce qu'il y a de plus beau. Voilà, et on en parle évidemment au quotidien avec Gaëlle, et j'en parle avec beaucoup d'émotion parce que voilà, c'est un moment incroyable. Mais sincèrement, on m'aurait dit il y a encore une dizaine d'années, Tanguy, tu vas te marier, Tanguy, tu auras un enfant. Jamais je l'aurais cru. Et je reviens sur ce que je disais tout à l'heure en parlant des grâces, mais en fait, je me rends vraiment compte que j'ai toujours été. Voilà, j'ai toujours obtenu tellement de grâce et depuis mon enfance avec cette vie avec mes parents, avec mon frère, ma sœur, avec mes amis, avec le côté entrepreneurial, le côté sportif. Gaëlle que j'ai rencontrée en 2017, parce qu'en 2017, je devais arrêter le tir. J'avais choisi d'arrêter le tir. Et finalement, c'est elle qui m'a remis un peu le pied à l'étrier. Et puis cet enfant, évidemment, qui est absolument, qui est une joie énorme.
0: Vous voyagez beaucoup, comment vous faites ?
1: Alors, on voyage pas mal. Alors, on a beaucoup voyagé par le sport de haut niveau. Pour ma part, j'ai décidé de mettre un terme à ma carrière d'athlète. Gaëlle continue, elle, sa carrière de sportive de haut niveau. Et on voyage beaucoup sur le plan national parce que, en effet, on habite en Haute-Savoie et que mes entreprises, notamment, sont basées en Bretagne. Ma famille est en Bretagne. Et donc, on fait très souvent cet aller-retour 74-35.
0: Alors, j'ai une carte face à moi, Tanguy de la Forêt, sur Europe 1, dans cette émission Les Athlètes de Dieu. Quelle figure de saint vous parle et pourquoi ?
1: Je vais dire Saint Jean-Paul II, parce que j'ai eu cette chance incroyable de le rencontrer, je pense. Que je devais avoir 8-9 ans. Et
0: Vous avez rencontré Jean-Paul II.
1: Oui, j'ai rencontré Jean-Paul II à 8-9 ans à Rome. Il y avait la canonisation de Sœur Marie-Marguerite d'Youville avec une audience privée. Alors, il y avait 5000 personnes dans cette audience privée.
0: Alors, excusez-moi, je ne connais pas cette sœur.
1: Non, mais je ne vais pas rentrer dans le détail obligatoirement de la vie sainte de Sœur Marie-Marguerite d'Youville, mais en tout cas, on
0: Sainte Marie-Marguerite, j'en connais parenté. Une, mais elle apparaît de Monial, mais ça n'a rien à voir, ce n'est pas la même.
1: Non, ce n'est pas la même.
0: D'accord.
1: En tout cas, un petit lien de parenté qui fait qu'on a été justement, qu'on nous a proposé de venir à sa canonisation à Rome. Et à ce moment-là, quand vous êtes en situation de handicap et que vous êtes à une célébration ou que vous êtes comme ça à un événement au Vatican, Ben, en fauteuil roulant, vous êtes devant. Et le pape, en général, vient vous voir. Et là, moi, j'avais 8-9 ans et on a échangé pendant 30 secondes. Il m'a demandé ce que je faisais. Et ce moment où il est venu me parler, c'était un moment très, très fort, dont je me rappellerai évidemment toute ma vie.
0: 30 secondes, c'est très long. Hein. 30 secondes avec un pape, c'est un privilège immense. Hein.
1: Mais c'est vrai. C'est vrai qu'avec du recul, il m'a quand même posé des questions en me demandant en français.
0: Alors voilà, comment ça se passe?
1: Ben, il m'a tout simplement demandé ce que je faisais, à l'époque, est-ce que j'allais à l'école, et puis où est-ce que j'habitais, et puis j'ai répondu. Donc voilà, on est sur ces 30 secondes, mais qui étaient très très fortes. Déjà, le premier moment très fort, c'était au moment où je suis rentré et que je l'ai vu pour la première fois. Et là, j'ai vraiment un gros blanc. J'avais l'impression de penser plus à rien en le voyant. Donc un moment qui a été qui m'a marqué parce que j'ai toujours ce... Je me rappellerai toute ma vie en fait de ce moment où je suis rentré et j'ai vu Jean-Paul II devant moi et là je me suis dit waouh, c'est dingue en fait ce que je vis actuellement. Et ce moment-là, je l'ai gardé toute ma vie.
0: Et pourquoi c'est si dingue que ça? C'est pas un pape comme un autre.
1: En fait, c'est dingue parce que déjà c'est le premier pape que je voyais, mais c'est surtout qu'il y a vraiment quelque chose qui s'est créé en moi. Ça m'a vraiment pris quelque part. Ce que j'ai ressenti et ce que j'ai expliqué tout à l'heure sur le tir différemment, mais je l'ai ressenti à ce moment-là en le voyant, parce que j'ai vraiment eu un blackout pendant 30 secondes. Je suis incapable de me rappeler. Je me rappelle juste que c'était un moment complètement à part et suspendu à ce moment-là.
0: Est-ce que vous vous souvenez de son visage, de son regard?
1: Je me rappelle très bien, et puis surtout j'ai une photo de lui avec moi, et donc évidemment voilà, j'arrive très bien à me rappeler en tout cas de ce moment très fort.
0: Saint Jean-Paul II, vous le priez, c'est-à-dire que vous, dans le secret de votre cœur, vous lui dites « Jean-Paul II, j'ai besoin de toi, j'ai besoin que tu m'aides dans tel ou tel moment de votre vie ».
1: Oui, comme beaucoup d'autres saints que je vais prier. Oui, c'est certain que voilà, il m'a toujours marqué. J'ai même ce petit rappel quand je travaillais avec des amis qui me disaient voilà, on n'est pas du tout croyants, mais quand Jean-Paul II est mort, en fait, ils nous ont dit mais en fait, il nous a marqué également. Et voilà, ça c'est toute la beauté, on va dire, de pouvoir marquer en tant que pape comme ça toute une génération.
0: Et l'expression athlète de Dieu vient justement de Jean-Paul II, qui était un athlète de Dieu. C'était le cardinal Marty, je crois, à Paris, au Parc des Princes, qui l'avait surnommé ainsi. Et ce sera aussi votre surnom, hein, Tanguy Laforêt, athlète de Dieu sur Europe 1. À tout de suite. Tanguy de la Forêt est avec nous dans ce studio Coluche pour cette émission Les Athlètes de Dieu sur Europe 1 avec Oli Games. Et on a vu que vous avez une vie très riche, notamment sur le pâtir, mais également de manière familiale avec la naissance de votre enfant, votre mariage avec Gaëlle, et puis ensuite avec la création d'entreprise. Et ça sera le thème de cette partie, de cette dernière partie. Mais avant, il y a une autre et dernière bougie à allumer virtuellement. C'est une bougie qui est jaune.
1: Puisez votre énergie dans le Seigneur.
0: Alors, ce qui est sûr, c'est que vous avez une énergie complètement folle. Hein.
1: Merci.
0: Ça vient du Seigneur aussi?
1: Oui, bah, probablement. Ça vient de tout ce que j'ai vécu. Et puis, quand je lis « Puisez votre énergie dans le Seigneur », ça me fait tout de suite penser à la prière. Parce que c'est à ce moment-là, en fait, que je vais vraiment avoir cet échange avec Dieu. C'est à ce moment-là que je vais le remercier. C'est à ce moment-là que je vais prier pour des saints. Enfin, pour des saints. Je vais plutôt demander à des saints de prier pour nous, pour tout notre entourage, pour nos familles, pour ceux qui sont en difficulté. C'est à ce moment-là aussi que je vais leur demander de me donner la force de me battre. C'est un moment qui est vraiment particulier pour moi. La prière, c'est vraiment un moment très, très fort. J'en ai besoin. Et si je le fais pas, au quotidien, c'est quelque chose vraiment qui va me manquer. Donc, j'ai vraiment ce moment très fort et très intense avec Dieu, avec la Vierge Marie, voilà, qui est très importante également pour moi, notamment parce que j'ai eu cette chance aussi très jeune de pouvoir faire le pèlerinage du Rosaire à Lourdes 6 années de suite en étant enfant, et c'était un moment très particulier.
0: Ça tombe bien, vous me lancez une perche, quel est le lieu qui vous touche le plus?
1: Ben voilà, c'est Lourdes, c'est le sanctuaire à Lourdes, parce que j'étais évidemment déjà en situation de handicap quand j'y suis allé pour la première fois, je pense à l'âge de 4 ans, que j'ai fait 6 années de pèlerinage du Rosaire là-bas. Et en fait, j'ai découvert que d'autres personnes étaient en situation de handicap, j'ai découvert que On pouvait rigoler, on pouvait prier, on pouvait voir plein de choses et faire plein de choses en situation de handicap. Je pense que c'est un moment qui m'a révélé. À chaque fois, j'attendais qu'une seule chose, c'était cette semaine de pèlerinage au Rosaire. Et voilà, c'était un moment très particulier. J'en parle très souvent de Lourdes.
0: Et Lourdes, vous avez vécu ce que vivent les malades? Est-ce que vous êtes allé dans les piscines? Est-ce que vous êtes allé dire le chapelet devant la grotte, assister aux messes?
1: Bien sûr.
0: Participer aux messes?
1: Je faisais tout ça, hein, les piscines très froides, mais qui étaient un moment évidemment très très fort. Et puis j'ai plein d'anecdotes, notamment, voilà, il y avait des petites carrioles bleues qu'on voit tous à Lourdes, en général, qui étaient tirées par des brancardiers. Et en fait, nous, enfants, on les prenait, on prenait le guidon, et en fait, on se faisait pousser dans les rues de Lourdes et dans le sanctuaire. Et on faisait des courses avec mes copains qui étaient également en situation de handicap. Voilà, c'est plein de petits moments et d'anecdotes qui me sont chers.
0: Vous avez gagné ou pas cette course?
1: En tout cas, j'ai tout fait pour la gagner. Je me rappelle plus si je l'ai gagné tout.
0: Ça vient peut-être de là, votre esprit de compétition. La Vierge Marie, c'est une figure importante. On a parlé de Jean-Paul II, mais c'est intéressant parce que la Vierge, c'est une maman et vous avez besoin aussi parfois de vous sentir réconforté. Une maman, ça réconforte. Une maman, ça apaise.
1: Mais la Vierge Marie, c'est la maman de tous les hommes. C'est la maman, voilà, c'est évidemment très important. Moi, j'ai eu de la chance d'être né, voilà, dans ma famille, d'avoir été aussi bien accompagné, aussi bien éduqué par mes parents, avec la présence de maman très jeune qui s'est démenée pour que je puisse intégrer le milieu scolaire ordinaire, qui s'est démenée pour que je puisse faire du sport, qui s'est démenée tout simplement pour me permettre d'être le plus autonome possible dans ma vie. Et avec mon père, ça a été presque un peu différent. Il était présent, mais il travaillait, il était beaucoup en déplacement. Et en fait, ce moment-là de présence de mon père, je l'ai eu peut-être beaucoup plus tard, au moment où il a vu que j'étais autonome et que je pouvais me débrouiller tout seul. Et ça a créé quelque chose entre nous qui était assez incroyable également. Mais ça arrivait plus tard, mais j'ai énormément de chance d'être né dans cette famille. Et évidemment que le rôle de la maman est évidemment primordial.
0: Elle s'appelle comment, votre maman ?
1: Rose. Rose Esther.
0: C'est beau, Rose. Est-ce que vous pourriez nous faire un petit cadeau ? Vous parlez de la Vierge Marie. Est-ce que vous pouvez prier le « Je vous salue Marie » ? Est-ce qu'on peut le faire ?
1: Bien sûr.
0: Alors allons-y.
1: Est-ce qu'on peut le faire en chantant ou pas ?
0: Absolument.
1: Est-ce que ça marcherait quand même avec
0: ça
1: le
0: marche.
1: Micro ? D'accord. « Je vous salue Marie, comblée de grâce, le Seigneur est avec vous. Vous êtes bénie entre toutes les femmes. » Et Jésus, votre enfant, est béni. Sainte Marie, Mère de Dieu, priez pour nous, pauvres pécheurs, maintenant et à l'heure de la mort. Amen, amen, alléluia.
0: Le « Je vous salue Marie » qui est très émouvant. Mais il y a une autre figure aussi qui est importante et peut-être qui a été, pas déterminante, mais qui vous a inspiré pour créer des entreprises, c'est Saint-Joseph. Parce qu'il y a deux entreprises que vous avez créées, notamment Défi RH, on va en parler. Est-ce que Saint-Joseph, qui est une figure peut-être un petit peu moins emblématique, en tout cas on n'a pas toujours... forcément l'idée de s'appuyer sur lui ou de le prier, est-ce que quelqu'un qui vous plaît?
1: Oui, Saint-Joseph, ça a quand même été évidemment, il a été incroyablement important pour Jésus et finalement ça rejoint un peu ce que je disais tout à l'heure avec le rôle de la maman et le rôle de mon père qui a été très fort également, notamment dans ce côté entrepreneurial, puisque mon père a entrepris et il m'a donné quelque part, il m'a légué cette fibre entrepreneuriale. J'ai travaillé pendant 5 années dans le monde, dans le milieu de l'automobile, dans le marketing. Et puis, en parallèle de cette activité salariale, avec ma sœur, on voyait qu'il y avait une loi qui arrivait sur l'intégration des personnes en situation de handicap. Et en 2006, on a décidé de créer ensemble un cabinet de recrutement qui est spécialisé dans l'embauche de travailleurs en situation de handicap.
0: Wow. Et donc, parce que vous vous êtes rendu compte que c'était compliqué d'avoir du boulot quand on était en situation de handicap.
1: Oui, alors moi, j'ai pas eu trop de difficultés, encore que on m'avait justement dans.
0: Vous avez fait quelle étude ?
1: J'ai fait un Bac+5 en marketing.
0: Ah oui, quand même. Où ça ?
1: À la Sorbonne.
0: Donc à Paris, vous étiez à Paris ?
1: À Paris, pour ma dernière année d'études.
0: D'accord. Et mais pourquoi vous créez cette entreprise ?
1: Et moi, j'avais vraiment envie d'entreprendre. Et puis Patricia, ma sœur, elle était travaillait dans le recrutement. Et puis on s'est retrouvé à un moment donné pour aller chez des amis en train. Et puis on a lu un article justement sur cette loi du 11 février 2005 qui imposait les entreprises d'avoir 6% de travailleurs en situation de handicap dans leur effectif. Et c'est à ce moment-là qu'on s'est dit, ok, on se lance dans l'aventure tous les deux, on crée le cabinet de recrutement. Et on s'est associé avec Xavier, un très bon ami, qui nous a rejoint dans l'aventure pour pouvoir créer ce cabinet de recrutement.
0: Ça marche ?
1: Ça marche, le cabinet il est toujours en activité. Nous avons 8 collaborateurs au sein de ce cabinet et nous travaillons pour une quarantaine d'entreprises françaises pour recruter des travailleurs en situation de handicap, pour former ou sensibiliser les managers et les collaborateurs des entreprises.
0: Vous êtes en situation de handicap, vous écoutez cette émission, vous avez envie de trouver du boulot. Il faut faire comment ?
1: Il faut regarder sur Internet, il faut se rendre sur le site Défi RH, où vous pouvez évidemment voir toutes les offres des entreprises, de nos entreprises clientes, et derrière pouvoir postuler et échanger, pourquoi pas, avec en effet un consultant du cabinet.
0: Est-ce que la vision du handicap évolue grâce aux Jeux Paralympiques, grâce aux efforts qui sont faits au niveau de l'État pour mettre en valeur toutes les magnifiques initiatives et capacités voilà, toutes les personnes qui ont cette situation, qui sont en situation de handicap et qui sont absolument merveilleuses, dont vous faites partie, Tanguy.
1: Oui, là, on peut faire, là, pour le coup, peut-être plus qu'un parallèle. Moi, je vois vraiment l'évolution qu'il y a pu avoir entre 2004 et 2024, Jeux Paralympiques de Paris. Il y a encore une vingtaine d'années, on parlait de personnes en situation de handicap qui faisaient du sport ou qui faisaient du sport de haut niveau. Aujourd'hui, on parle d'athlètes paralympiques en situation de handicap. Et là, vous voyez que ça s'inverse au niveau des termes. La situation de handicap, c'est une spécificité. La chose la plus importante chez ces personnes-là, c'est le fait qu'elles soient sportives de haut niveau. Et donc, on voit cette évolution qui est incroyable. Et cette évolution, j'ai très envie, évidemment, de qu'elle soit identique dans le monde professionnel et qu'on parle non pas de personnes en situation de handicap qui travaillent, mais tout simplement de personnes compétentes qui ont une spécificité qui a le handicap.
0: Ah, c'est magnifique, mais vous avez tellement raison, Tanguy de la Forêt. Il y a une autre entreprise que vous avez créée, c'est Home Diffusion. Alors ça n'a rien à voir, je crois.
1: Hein. Non, Home Diffusion, ça n'a absolument rien à voir. C'est une entreprise que j'ai reprise, qui est en effet une entreprise que mon père a créée justement en 1988, qui est spécialisée dans la vente d'objets publicitaires et la logistique associée. Et cette fois-ci, encore dans l'entrepreneuriat familial, je me suis associé avec Arnaud, mon frère.
0: Ah, bien.
1: Et on a repris cette entreprise en 2011 avec un autre ami, Thomas, cette fois-ci, et c'est une activité qui est toujours en cours avec également voilà une quinzaine de collaborateurs et on travaille sur tout ce qui est objet publicitaire pour le compte de nos clients.
0: Bon, ça c'est super aussi. Pour revenir sur les Jeux Paralympiques et les athlètes que vous connaissez bien, quel athlète vous marque particulièrement ? Alors il y en a une, Aurélie Aubert en boccia, qui était exceptionnelle, que j'ai rencontrée d'ailleurs, j'ai fait un reportage sur elle juste avant qu'elle ait son titre olympique.
1: Oui, Aurélie, je la connaissais pas du tout avant les Jeux Paralympiques, mais je pense que peu de Français la connaissaient avant les Jeux, et elle a remporté les Jeux Paralympiques en boccia. Elle a fait quelque chose d'incroyable, et surtout on a vu une émotion tellement énorme.
0: J'y étais lors de la finale.
1: Lorsqu'elle a gagné, c'était incroyable. Tout le monde a encore cette image d'Aurélie gagnant les Jeux Paralympiques, et on a eu cette joie tous les deux de pouvoir être porte-drapeau à la cérémonie de clôture. C'était un moment très très fort. Donc j'ai appris un petit peu à la connaître justement dans les travées du Stade de France. C'est une très belle personne, et voilà, on était très contents en tout cas de pouvoir faire ce cheminement ensemble.
0: Il y a également Marie-Amélie Le Fur, qui est la présidente. Vous êtes le vice-président du comité paralympique français.
1: Oui, Marie-Amélie, elle a été déjà une athlète incroyable, multimédaillée d'or aux Jeux paralympiques. Et puis, elle a pris cette fonction de présidente du comité paralympique depuis 2018. Elle remplit pleinement sa mission, toujours avec un seul objectif, c'est de favoriser la pratique du sport pour les personnes en situation de handicap, que ce soit dans le développement du sport, donc pour n'importe quelle personne en situation de handicap, et pour le sport de haut niveau. Et franchement, on peut dire qu'en tout cas, la pratique s'améliore là-dessus, et elle y est pour quelque chose, c'est certain.
0: Alors, Tanguy de la Forêt, j'ai un évangile, le Nouveau Testament des sportifs. Quel est le passage de l'évangile qui vous plaît le plus ?
1: Ce qui me marque le plus, c'est la phrase « Soyez toujours joyeux, priez sans cesse, soyez reconnaissants en toutes circonstances. » Voilà ce que Dieu demande de vous dans votre vie avec Jésus-Christ.
0: Je valide. Je trouve que cette phrase est merveilleuse. Merci Tanguy de la Forêt. Et c'est vrai que vous êtes toujours joyeux. Vous avez le sourire du début jusqu'à la fin. Il y a eu quelques larmes au début de cette émission avec la Marseillaise.
1: Des larmes de joie.
0: Des larmes de joie, c'est vrai. Des larmes de tristesse de temps en temps, mais surtout des larmes de joie, je crois.
1: Des larmes de tristesse, j'en ai très peu eu. En tout cas, elles ne m'ont pas vraiment marqué. Même quand j'étais jeune, j'ai évidemment été triste parce que je voyais des choses que je ne pouvais pas faire. Mais les larmes de joie sont tellement plus fortes et tellement plus intenses que c'est celles qui me marquent le plus.
0: Et Jean-Paul II disait quelque chose d'extraordinaire. C'est le saint que vous avez bien choisi pour vous guider tout au long de votre vie. Le sport, c'est la joie de la vie. Saint Jean-Paul II.
1: Je ne peux pas aller à l'encontre de ça, ce n'est pas possible. Le sport m'a rempli de bonheur. Le sport m'a permis de rencontrer Gaël et d'avoir aujourd'hui un petit garçon. Donc voilà, le sport, c'est une vie en communauté. C'est un peu comme... évidemment à l'église, cette communauté qui est extrêmement importante pour tous les croyants, finalement on la retrouve dans le sport et c'est ça aussi qui nous fait vibrer quand on est athlète.
0: Tanguy de la Forêt, malheureusement l'émission se termine, mais le flambeau est là et on aimerait que vous puissiez le transmettre à un autre sportif. Est-ce que vous avez une idée d'un sportif ou d'un para-athlète éventuellement que vous aimeriez avoir dans cette émission ou tout simplement peut-être une phrase à transmettre aux athlètes qui sont venus dans cette émission?
1: Non, là, peut-être, je pense qu'il y a encore une... Oui, 7-8 ans, je ne suis pas sûr que j'aurais abordé la foi en étant athlète de haut niveau. Et finalement, j'ai énormément appris en déclarant un peu ma foi, peut-être un peu plus publiquement avant les Jeux. Ça m'a énormément porté sur les Jeux. Et voilà, je suis éternellement reconnaissant envers Dieu, reconnaissant envers la Vierge Marie et envers tous mes proches. Donc voilà.
0: C'est un très très beau moment. Merci Tanguy de la Forêt d'avoir accepté l'invitation d'Europe 1, d'Holy Games pour athlète de Dieu, car vous êtes un athlète de Dieu.
1: Merci Cyril.

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2: Bonjour à tous, bienvenue sur Europe 1 pour « Et si on en parlait » tous les jours entre 15h et 16h avec vous Marie-Estelle Dupont. Bonjour Marie-Estelle.
3: Bonjour Romain.
2: Votre regard de psychologue clinicienne, de psychothérapeute sur l'actualité à retrouver chaque jour sur l'antenne d'Europe 1 et en podcast évidemment sur l'application Europe 1. Alors aujourd'hui, on va parler de la langue, des mots et du langage, le langage qui est beaucoup plus politique qu'on peut l'imaginer.
3: Absolument, Romain. Mal nommer les choses, c'est ajouter du malheur au monde. Je dis toujours à mes enfants, choisis bien tes mots, car c'est comme des wagons dans lesquels tu mets des petits bouts de ta pensée que tu envoies à l'autre. Alors, demande-toi ce que tu as envie de mettre comme idée dans ces petits wagons. Les images mentales qu'ils font surgir, les émotions qu'ils suscitent, les indignations qu'ils convoquent, la sidération qu'ils engendrent parfois, peuvent faire des mots, amis de la pensée, son ennemi le plus farouche. Qu'il s'agisse de marketing, de politique, de management ou de conflits personnels, nous savons combien le choix des mots, leur contexte, ce qu'ils exagèrent ou dissimulent, sous-entendent ou escamotent est puissant. Si nos enfants d'ailleurs ont un stock lexical réduit, lisent moins et s'expriment moins bien, nous savons évidemment que c'est directement leur esprit critique, leur imagination et leur discernement qui sont touchés. Dans le même temps, l'utilisation de la langue française à des fins de propagande dans la vie de tous les jours est une intrusion pernicieuse et répétitive des conduites. Panneaux informatifs de la piscine municipale en écriture inclusive, bienveillance, éthique et positivité à toutes les sauces du totalitarisme le plus décomplexé, et ce, d'autant qu'il est véhiculé par une quantité de gens de bonne foi persuadés d'œuvrer pour le bien de l'humanité. Mes chers auditeurs d'Europe 1, je pense que ces personnes ne voient pas du tout de quoi ils se font le relais, ni à quel point cette communication bullshit escamote souvent le fond des problèmes qu'ils prétendent résoudre. La novlangue est précisément faite de mots que l'on tord et connote sous l'effet de revendications politiques, ce qui contraint finalement celui qui parle à prendre une position à son corps défendant. Pour en parler, j'ai le plaisir de recevoir Samy Biasoni, qui publie aux éditions du CERF un ouvrage collectif, l'Encyclopédie des euphémismes contemporains, que j'ai lu avec beaucoup de plaisir et je vous remercie d'être avec nous aujourd'hui sur Europe 1. Bonjour Samy Biasoni.
4: Bonjour, merci pour votre accueil.
2: Bonjour Samy Biasoni, merci d'être là. Marie-Estelle, vous parliez, alors j'ai noté dans votre édito la communication bullshit. Ça résume à peu près le thème de l'émission. On va détailler la communication bullshit.
3: Voilà. Et mon état d'esprit.
2: Mais c'est bien parce que les mots ont un impact et là on comprend, on voit bien de quoi on va parler aujourd'hui. Pourquoi est-ce que vous avez voulu vous pencher aujourd'hui sur l'usage de la langue?
3: Parce que particulièrement dans l'exercice de la psychothérapie, on sait bien à quel point les mots sont puissants. Les mots, ils peuvent guérir, ils peuvent consoler, ils peuvent libérer, ils peuvent encourager, mais on sait aussi à quel point les mots peuvent abîmer, détruire, enfermer, brider surtout la pensée. On peut employer des mots pour empêcher les gens de penser le réel. Et ça se voit dans la publicité, ça se voit dans la politique, dans cette parole politique dont on avait parlé il y a quelque temps en disant qu'elle était devenue plutôt une parole managériale. On le sait bien, en modifiant les mots, on modifie la pensée, on joue sur les émotions et donc on influence les conduites. Et d'ailleurs, en démocratie, contrairement à la dictature où on impose, on va plutôt utiliser des mots qui vont agir comme des petits coups de coude, comme des nudges, pour inciter les gens à faire le choix qu'on attend d'eux, tout en leur laissant croire qu'ils étaient libres de faire ce choix. Et donc, je crois que c'est très important de prendre conscience que les images mentales qui sont actionnées, les émotions qui sont suscitées, sont extrêmement puissants et vont pénétrer le cerveau de gens qui sont peut-être pas d'accord forcément avec ce à quoi on les fait adhérer, mais qui, à force de l'entendre répéter, à force de le voir inscrit dans l'espace public en permanence, pour ne pas se sentir marginalisés, vont finir par adhérer à l'idéologie que ces mots distillent. Alors, je ne suis pas la première à en parler, et j'en parle beaucoup moins bien que les grands auteurs qui l'ont fait, mais on a évidemment Orwell, Kessler, Milhaud, à propos des démocraties populaires d'Europe, qui en ont parlé. Cette novlangue, cet usage d'un mot pour un autre avec une connotation culpabilisante, ça a un effet très puissant. Et Samy Biasoni a répertorié un certain nombre de termes dans son encyclopédie, et vous répertoriez des termes qui ont connu

0: Des glissements sémantiques importants, vous dites, ces dernières années, sous l'effet de revendications politiques. Et vous dites, en fait, on les utilise à des fins qui, finalement, outrepasse la neutralité axiologique de la langue. C'est-à-dire qu'on oblige celui qui emploie ce mot à se positionner politiquement. Est-ce que vous pourriez donner aux auditeurs d'Europe 1 un exemple de ça ?
1: Oui, vous l'avez cité, l'exemple, un des exemples les plus connus, c'est celui de l'allocution « écriture inclusive ». Écriture dite inclusive. Si vous utilisez cette terminologie, vous sous-entendez qu'en fait l'écriture ou le langage tel qu'il est pratiqué ne l'est pas. Puisqu'il faut une forme nouvelle qui est dite inclusive, c'est que la forme existante est insuffisamment inclusive ou qu'elle est excluante ou exclusive. Donc en fait, malgré vous, vous prenez parti de fait. Vous cautionnez par le simple emploi des mots.
0: Absolument. Et alors, ce qui est très intéressant, c'est dans le terme écriture inclusive, il y a déjà une inversion, ce qu'on appelle en fait, quand on parle de perversion, une inversion accusatoire. Parce qu'en réalité, l'écriture inclusive, elle est incroyablement exclusive. C'est-à-dire que les étrangers, les dyslexiques, bref, toutes les personnes qui ont déjà du mal à écrire, s'ils doivent appliquer l'écriture inclusive, ils ne s'en sortent pas. Donc c'est intéressant de voir que dans la manipulation de la langue, en général, quand on ajoute inclusif ou bienveillant, ça n'est pas si bienveillant que ça prétend l'être.
1: Oui, c'est un indice positif, bienveillant, inclusif. Ce sont souvent
0: éthique
1: des termes éthiques. On mentionne GPA éthique, cette entrée, on la discute dans l'encyclopédie. En fait, lorsque vous avez l'obligation d'expliciter finalement le versant positif du propos que vous décrivez, cela doit susciter une certaine suspicion a minima, un recul critique.
2: Je relis le titre de votre livre, Encyclopédie des euphémismes contemporains. On va y venir avec vous, Marie-Estelle, sur les euphémismes et autres manipulations militantes de la langue. Qui sont les militants ?
1: Alors c'est intéressant. Les militants sont de tous bords. Effectivement, on trouve ces pratiques langagières un peu dans tous les milieux. Ici, je me suis intéressé un peu plus spécifiquement, même si je ne l'ai pas fait de manière exclusive, aux manipulations qui proviennent de ce qu'on appelle le néo-progressisme et de son volet, son versant dit woke, c'est-à-dire sa forme radicale. Ce néo-progressisme, c'est celui qui irradie une grande partie de la pensée politique des démocraties libérales. C'est celui qui parle d'inclusivité, qui réclame de la justice sociale, qui voit des genres, qui voit à nouveau des races. Et celui-ci, pour finalement exister, il a promu un certain nombre de termes qui sont parfois des néologismes, c'est-à-dire des mots nouveaux, qui sont parfois des oxymores. On a des termes un peu surprenants qui viennent s'entrechoquer. On a des glissements sémantiques, on a des mots qui avaient un sens un jour et qui en ont un autre aujourd'hui. En fait, ces revendications du néo-progressisme, elles ont fait bouger la langue.
2: Oui, c'est ça.
0: Ce que je trouve très intéressant d'ailleurs,
2: oui,
0: c'est le mot progressisme. Parce qu'alors là, s'il y a bien un terme qui a été sujet au glissement sémantique, c'est bien le mot progressisme. C'est-à-dire que le mot progrès est en train de venir estampiller absolument toutes les régressions, je trouve, de la société dans le rapport à l'être humain. C'est-à-dire que est vu comme un progrès d'avancer dans une GPA éthique, de lever tous les freins à l'euthanasie alors qu'on avait déjà la loi Leonetti, d'inscrire l'avortement dans la Constitution alors que le droit à l'avortement n'est pas remis en question en France. C'est-à-dire que finalement, à chaque fois que l'être humain peut faire avancer la technique sur le contrôle absolu des lois naturelles de la vie, il appelle ça progrès. Mais c'est quand même très subjectif de voir ça comme un progrès. On peut aussi voir ça comme une régression par rapport à un humanisme que nous avions dans le pays.
1: Le progressisme comporte un double paradoxe. Le premier paradoxe, vous l'avez très bien explicité. Le second paradoxe, c'est que un certain progressisme ne croit plus au progrès. Un certain progressisme a épousé les thèses du décroissantisme, par exemple. Et donc, en fait, il en est même venu à vouer une certaine haine au progrès, à la foi que nous trouverons des solutions par la science, par la raison. Et en fait, c'est toute cette grande difficulté avec ce terme de progressisme qui nous pousse à penser le progrès tel qu'il avait été défini dans le grand progrès positiviste du 19e siècle, et qui en fait ne dit plus du tout ça aujourd'hui. Il dit soit ce que vous décrivez, madame, soit ce que je décris, c'est-à-dire l'envers, l'anti-progrès. Et c'est bien l'un des grands paradoxes de ce terme, tout à fait.
2: Marie-Estelle, à quoi ça sert la novlangue ? Ça sert à rentrer dans nos cerveaux, à manipuler l'opinion ?
0: Cette, bah, la novlangue, c'est la langue.